0: 21 ans est toujours en détention provisoire. Il est mis en examen pour le viol et le meurtre de la jeune Liana, 11 ans, dans le Gers. La fonderie de Bretagne va demander son placement en redressement judiciaire mardi pour cessation de paiement. C'est une annonce de la CGT. L'usine de Caudan, dans le Morbihan, est à l'arrêt depuis l'incendie d'un four en janvier. Les syndicats reprochent au repreneur Europlasma de ne pas avoir versé la totalité des investissements promis. Coup d'envoi depuis quelques minutes maintenant du match Cap-Vert-Arabie Saoudite. L'Espagne affronte l'Uruguay à la Coupe du Monde de football. Plus tôt dans la soirée, la France a dominé la Norvège, score 4-1. Elle termine première de son groupe et s'élance donc vers les 16e de finale. Ce vendredi soir, le Sénégal a battu l'Irak 5-0. Et puis un tableau de Van Gogh fait l'objet d'une demande de restitution. Le descendant d'un collectionneur juif allemand demande au musée d'Orsay de lui rendre une œuvre. Peinte en 1889, elle s'intitule « Hôpital Saint-Paul à Saint-Rémy-de-Provence ». Elle aurait été vendue sous la contrainte après l'arrivée des nazis au pouvoir en Allemagne. La décision sera rendue à l'automne par une commission spécialisée.
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2: La France commence lentement à respirer à nouveau parce qu'on a passé le pic de la canicule. Guillaume Fariol, vous avez suivi le point quotidien de Météo France ce soir. L'air se rafraîchit dans la moitié ouest et dans le nord.
3: Oui, après avoir vécu les trois journées les plus chaudes jamais mesurées par Météo France, cette fois, le record n'est pas battu aujourd'hui. 14 degrés de moins qu'hier à Boulogne-sur-Mer, 13 de moins qu'hier au Havre, 9 de moins à Rennes, 5 de moins à Bordeaux, 4 de moins à Paris. Un temps plus agité avec risque d'orage gagne lentement l'ouest. Cette masse d'air plus frais a du mal à progresser face à l'anticyclone toujours très puissant coincé sur la France. Mais il se décale peu à peu vers l'est. Les températures moins extrêmes grignotent peu à peu du terrain.
2: Guillaume, la canicule n'est pas pour autant terminée.
3: Oui, l'épicentre de cette vague de chaleur se décale donc vers l'est. De nouveau, aujourd'hui, des records absolus de température sont tombés. Il n'a jamais fait aussi chaud depuis le début des relevés à Strasbourg, à Metz, à Balmulhouse, autour de 40 degrés. Des pointes à plus de 41 cet après-midi dans la Meuse, le Jura, l'Aube. Des valeurs exceptionnel toujours pour la saison. Des dizaines de records mensuels battus également à Nancy, Saint-Étienne, Épinal ou Colmar.
2: Et pour ce week-end, Guillaume ?
3: Eh bien, la chaleur va continuer de reculer. Demain, 50 départements seront en vigilance rouge, 11 de moins qu'aujourd'hui, de la Sarthe au Tarn. Ils vont rebasculer à l'orange. Puis demain soir, 17 autres suivront à 22h. Le Nord et la région parisienne notamment vont aussi baisser d'un cran. Mais dans l'après-midi, demain encore, des pics localement à plus de 40 degrés sont attendus dans un gros quart nord-est. Nous n'en avons toujours pas fini. Enfin, dimanche, là, nous retrouverons des valeurs toujours chaudes, mais une baisse plus franche encore des températures. Les pointes à 40 degrés seront nettement moins nombreuses et bien plus localisées dans le sud-est et près de la frontière allemande.
2: Merci beaucoup Guillaume Fariol. Avec de telles températures et les coups de chaud que cela génère chez beaucoup de Françaises et de Français, on le disait, les services d'urgence sont saturés, tous les soignants sont sur le pont, les pompiers également, comme à Lyon, dans la métropole lyonnaise, vous avez suivi une équipe de pompiers aujourd'hui, Christophe Vincent.
4: 8 heures, caserne de Villeurbanne, Vincent Sauzon achève sa nuit de garde bien remplie, 13 interventions, avec du monde dans les rues jusqu'à 2 heures du matin.
5: C'est des enfants en pleine nuit qui sont dehors, seuls ou avec des grands frères, grandes sœurs. On a les gens qui promènent leurs chiens, alors que d'habitude les rues sont presque vides. Il y a quand même tout ce qui est drogue, alcool qui vient accentuer les phénomènes. On a également tout ce qui est détresse respiratoire, lié à ces coups de chaleur importants.
6: Vous vous rendez sur la commune de Villeurbanne pour une douleur thoracique aggravée à la demande du SAMU. Parlez. Reçu.
4: L'équipe de jour intervient dans un immeuble. 10 minutes plus tard, les pompiers ressortent avec un homme livide en fauteuil roulant, le lieutenant Kylian Guégan.
7: Cette personne présente aussi des maux de tête depuis 2 jours. Donc on a réalisé un électrocardiogramme directement avec notre matériel. Transmission de l'électrocardiogramme au SAMU. Cette victime sera transportée aux urgences. Ce sont des symptômes qu'on peut retrouver toute l'année. Mais effectivement, la chaleur peut être un facteur aggravant aussi sur ce type de situation.
4: Nouvel appel pour un malaise en pleine rue, près d'un hôpital de jour. Une fille de 13 ans, sa mère, témoigne.
8: Elle était déjà un petit peu patraque en venant ce matin. On a eu le trajet, une heure de trajet. Je pense aussi peut-être, oui, la chaleur. Elle se sentait déjà mal, toute pâle. On a traversé la rue et là, elle a fait un gros malaise, je pense, oui. Chute de tension. Elle a perdu connaissance un petit temps, mais tout de suite derrière, ils se sont bien occupés d'elle. Donc, elle a repris connaissance, elle a un petit peu parlé, et voilà.
4: Il fait 38 degrés. Les pompiers doivent aussi se ménager.
7: On n'a pas de tenue allégée sur intervention. Pour autant, on essaye aussi, en caserne, de se protéger au maximum de la chaleur et de limiter les activités physiques, notamment en caserne, pour pouvoir être plus performant sur l'intervention.
4: En 24 heures, la caserne de Villeurbanne a totalisé 30 interventions, 15% de plus qu'en temps normal.
2: Christophe Vincent à Lyon pour France Info, les organismes qui souffrent de la chaleur, le matériel, les infrastructures aussi. C'est le cas des routes, par exemple, qui se dégradent quand il fait très chaud. Dans la Sarthe, on a même dû en fermer temporairement quelques-unes. Et Frédéric Beauchef va nous expliquer pourquoi. Il est le président de la commission infrastructures routières, mobilité et réseau de ce département. La chaleur qui fait des siennes sur les routes de la Sarthe.
9: C'est vrai qu'on a eu un phénomène qui est normalement assez rare, mais qui peut arriver, qu'on connaît, qui est celui du ressuage, où les hydrocarbures remontent à la surface. Et cette année, c'est particulièrement, de manière exceptionnelle, particulièrement marqué.
2: Et c'est ça qui donne cette impression que la route, le bitume fond, ramollit.
9: Oui, en réalité, ils ne font pas réellement, mais le bitume, c'est des produits hydrocarbures. Et on a les hydrocarbures qui remontent à la surface et qui donnent cette impression liquide, qui est une impression qui dégrade la route, qui peut être dangereuse, mais surtout qui dégrade la route. En fait, nos routes sont vraiment... Il y aura des dégâts.
2: Juste un mot, quand il fait comme ça, là, comme en ce moment, plus de 40 degrés à l'ombre dans l'air, combien est-ce qu'il fait? Quelle est la température sur le bitume d'une route en plein soleil?
9: Ça peut largement dépasser les 70 degrés et on a des phénomènes qui sont des phénomènes aussi sur la longueur. Les routes, comme toutes les infrastructures, elles n'ont pas été nécessairement pensées ici sur des durées de canicule, de durées d'intensité aussi longue.
2: Là, ce qui s'est passé ces derniers jours, ces dégâts de l'ampleur que vous allez d'ailleurs un peu plus nous décrire, mais est-ce que vous avez déjà vu ça?
9: Oui, déjà vu ça, mais de manière très localisée et de manière... on ne va pas dire anecdotique, mais c'est déjà arrivé. Il y a 2 ans, on a eu une période de canicule. On a refait une route intégralement. Ça peut arriver, on le sait, c'est documenté. En revanche, de manière aussi importante, non, jamais.
2: Comment est-ce que vous faites, vous, les équipes départementales qui vous occupez des routes, dans ces cas-là, quand il fait si chaud, pour protéger les routes de la chaleur ou pour empêcher qu'elles soient dangereuses?
9: On fait du préventif, c'est-à-dire qu'on a mis du lait chaud, qui est un produit qu'on déverse dans les routes pour baisser la température. Mais quand il y a le phénomène de ressuage, malheureusement, on est obligé de gravillonner. On a ainsi en Sarthe dispersé plus de 260 tonnes de gravillonnage. Et parfois, on est obligé de baisser la vitesse de circulation parce que ça peut être dangereux ou glissant. Et l'extrême, c'est de l'interdiction de circulation. Pour l'instant, elle est extrêmement limitée, cette interdiction en Sarthe. Mais c'est des choses qui pourraient arriver si la route devenait dangereuse.
2: Mais ce qu'on comprend, c'est que ça coûte cher à un département quand il fait très chaud pendant longtemps, rien que pour l'entretien de ses routes.
9: Oui, ça coûte cher et ça va coûter encore plus cher parce que là, on est en gère l'urgence. Et à la fin de l'épisode caniculaire, on verra aussi exactement l'ampleur des dégâts. La route dont je vous parlais il y a 2 ans, c'est à peu près 3 km de route. On l'a refaite pour un peu plus de 200 000 euros. La Sarthe, c'est 4300 km de route. Heureusement, toutes nos routes ne sont pas affectées par le phénomène de ressuage, mais on sait qu'on va s'exposer à des dépenses de l'ordre de plusieurs centaines de milliers d'euros.
2: Frédéric Beauchef, président de la commission infrastructures routières, mobilité et réseau de la Sarthe, les routes qui souffrent de la chaleur. On va passer du bitume qui fond au métal fondu, à la métallurgie. Rien à voir avec la canicule, c'est pour parler emploi et question de genre, puisque les femmes représentent moins d'un quart des travailleurs de ce secteur, 23% précisément. Alors, comment féminiser ses effectifs? C'est ce que se demande l'UIMM qui organise une semaine de découverte des métiers de l'industrie et de la métallurgie. L'UIMM, c'est le syndicat majoritaire dans cette filière. Allons à Besançon, entre usines et centres de formation. Héloïse Gosselin, vous avez suivi des lycéens et des lycéennes qui tentent de déconstruire les idées reçues autour des métiers de la métallurgie.
10: Donc là, je vous laisse juste patienter ici.
11: Dans les couloirs de cette entreprise, en fait, Noémie, 15 ans, suit attentivement la visite.
12: On voit des gens donc, dans la salle blanche, il l'a dit qu'elle était totalement stérile.
11: La société fabrique du matériel médical haute technologie.
12: Ils ont un peu des combinaisons bleues avec des masques et ils travaillent sur les pièces qu'il nous a présentées pour la neurochirurgie.
10: Donc là, ce que vous voyez, les personnes travaillent sous binoculaire. Elles vont faire du micro-assemblage, de la micro-soudure, c'est très précis.
11: Et sous ces combinaisons bleues, 85% sont des femmes. Un chiffre record pour Quentin Dominati, responsable des ressources humaines et en charge de la visite.
10: Les femmes ont quand même cette chance, cette habilité à avoir un petit peu plus de minutie. On repère aussi chez les femmes un niveau de patience un petit peu supérieur.
11: La microtechnique, une branche de la métallurgie qui travaille à toute petite échelle, est l'une des rares à être aussi féminisée. C'est en tout cas ce que constatent les lycéens. Car après l'usine, direction un centre de formation. Dans les ateliers, les apprentis sont en plein cours et une seule femme est en bleu de travail.
13: Bonjour, je me présente, je m'appelle Fatima. Je suis en formation MOCN, c'est machine à outils à commande numérique.
11: Après 10 années en tant qu'aide-soignante, Fatima est en reconversion professionnelle.
13: Je me lance toujours des challenges et pour moi l'usinage était un corps de métier que je ne connaissais pas du tout et maintenant je me dis je ne suis pas plus bête qu'une autre et je pense que je peux y arriver. Vaut mieux essayer et puis en faire sa propre expérience. En tout cas, je motive toutes les filles à venir en usine faire une formation.
11: Le groupe de lycéens poursuit la visite. Sophie et Noémie prennent des notes.
14: Ça, c'est intéressant de voir le processus entre les deux. Donc, avant la conception, le fait de réfléchir, d'organiser. Et donc après, le résultat que ça donne, oui, c'est intéressant.
15: Ça nous donne envie de savoir comment ils ont fait, combien de temps ça leur a pris, etc.
11: Au total, 13 garçons et seulement 3 filles participent à ce stage. L'objectif, prouver aux lycéennes qu'elles ont leur place dans ces métiers. Noémie, en tout cas, en est convaincue, elle sera ingénieure mécanique.
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16: Alors que le gouvernement en a fait l'un de ses principaux combats, la drogue semble plus que jamais se banaliser. Chiffre alarmant que France Info vous révèle ce matin. À Paris, 35 overdoses mortelles depuis le début de l'année, une par semaine. C'était 30 sur toute l'année dernière. Bonjour Aurélien Tirard.
17: Bonjour Adrien.
16: Vous avez enquêté. Et ce qui est le plus frappant, Aurélien, c'est que ces décès peuvent toucher n'importe qui.
17: Oui, ces overdoses, cela touche monsieur et madame tout le monde, très souvent des personnes insérées, comme ce militaire qui a récemment trouvé la mort. Et de tous âges, la plus jeune victime cette année est une adolescente de 15 ans. Elle venait de consommer pour la première fois une drogue de synthèse du 3-MMC avec deux copines.
16: Et voici à présent Christophe, son fils Romain, alors âgé de 16 ans, a frôlé la mort après avoir justement consommé de la drogue.
17: Christophe nous reçoit chez lui en région parisienne. Il nous raconte comment tout a basculé il y a quelques années quand son fils, qui était autorisé pour la première fois à passer la soirée avec des amis à Paris, a consommé de la drogue, des doses fournies par l'une de ses amies.
18: Ils ont pris du LSD, ils ont pris des acides. Lui, il fait ce que je crois, j'imagine, être un bad trip. Il devient très agité. La fille chez qui il est commence à s'inquiéter des nuisances pour les voisins, décide de sortir et d'aller dans la rue. C'est une rue qui se trouve à 6 mètres au-dessus des quais de Seine. Et là, elle cherche à le calmer. Sans qu'elle ait le temps de dire ouf, il décide de plonger comme s'il plongeait dans l'eau, la tête la première, d'une hauteur de 6 mètres, sur le quai.
17: Romain frôle la mort. Il se retrouve dans le coma, puis est hospitalisé pendant 7 mois. Ce jeune homme aura toute sa vie d'importants troubles cognitifs. Son père Christophe décrit l'immense douleur qu'il a ressentie alors. Lui qui a appris la consommation de drogue de son fils au moment de son overdose.
18: La foudre s'abat. On hurle, on n'a rien vu venir, on n'a rien vu tout court. Résultat des courses, à 16 ans et demi, son adolescence s'est arrêtée. Il n'a pas du tout connu la jeunesse qu'il aurait aimé avoir. Et maintenant, le handicap est suffisant pour dire que sa vie ne sera pas celle qu'il aurait pu avoir, très très clairement.
16: Bon, et face à cela, Aurélien, les policiers tentent d'agir, d'enquêter. Il y a même des policiers dédiés.
17: Oui, une petite dizaine d'enquêteurs de la brigade des stupéfiants de Paris travaillent sur ces décès. Ils appartiennent à un groupe très particulier, le groupe Overdose. Et leur but, c'est de trouver tous ceux qui ont une responsabilité dans ces décès, comme l'explique le commissaire Guillaume Battigne, le patron de la brigade des stupéfiants.
19: Ce qui peut rendre complexe, c'est qu'on rentre dans la vie privée des gens. Et donc, il faut comprendre comment ces personnes vivent au quotidien et identifier leurs proches. Et ensuite, comprendre comment la drogue a pu circuler. Identifier les personnes et les trafiquants qui ont fourni la dose mortelle à l'acheteur. Le but est de démanteler la filière à partir de la consommation mortelle, pour bien dire que c'est le trafiquant qui est responsable de la mort du consommateur.
17: Dans le cas de Christophe, seule la jeune fille qui a fourni la dose de LSD à son fils a été condamnée à 8 mois de prison avec sursis. Aucun trafiquant de la plateforme UberSheet sur laquelle la drogue a été achetée n'a été arrêté.
18: C'est une incompréhension de ma part de me dire qu'on aurait pu aller plus loin, plus haut. À la fin, le gars qui est je ne sais où, dans un paradis fiscal éloigné, protégé et qui roule en Ferrari, ça reste lui, le premier des coupables.
17: Pour autant, Christophe estime que la justice a fait ce qu'elle a pu avec les moyens mis à sa disposition. Ce père

0: ont désormais écrire un livre pour parler de l'histoire de Romain, pour que d'autres familles ne vivent pas ce drame effroyablement banal, comme il le dit lui-même.
1: Alors Aurélien, reste une question tout de même, cette hausse très forte des overdoses mortelles, est-ce qu'on peut l'expliquer ?
0: Eh bien, il n'y a pas d'explication évidente à ce phénomène qui concerne toutes les drogues, mais des hypothèses. C'est ce que m'indique Margot Guillemot, la chef de la section de lutte anti-stupéfiants au parquet de Paris.
2: On ne peut pas lier ces décès à l'action d'un réseau spécifique. En revanche, ça provient peut-être d'une démocratisation de la consommation de différents stupéfiants. Je pense notamment à la cocaïne, à l'augmentation très importante de la consommation de drogues de synthèse. Donc il y a une banalisation, clairement, de la consommation de ces produits. Alors qu'il faut le dire clairement, il n'y a aucune façon de consommer ni de vendre des produits stupéfiants qui puissent être sécurisés, ça n'existe pas.
0: Le parquet de Paris dit s'efforcer d'ordonner des soins aux consommateurs de drogue pour éviter ces overdoses mortelles, tout en multipliant aussi les opérations de prévention en visant le milieu éducatif et professionnel avec 800 interventions réalisées à Paris l'an dernier.
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1: Et Fanny, niveau historique pour les températures, on en parle beaucoup, mais niveau historique aussi pour notre dette, très clairement, on est dans le rouge.
5: Dans le rouge écarlate même. Notre dette dépasse les 3536 milliards d'euros, chiffre de l'INSEE. Autant dire un sommet, hein, l'Himalaya, disait François Bayrou. Et c'est comme pour le réchauffement climatique, on ne peut pas dire qu'on ne l'a pas vu arriver. Ça fait plus de 50 ans qu'on creuse cette dette. Pour vous donner une idée du rythme, hein, dans les années 80, cette dette représentait 20% de notre produit intérieur brut, c'est-à-dire la richesse que l'on crée collectivement en un an. En 2000, c'était déjà 60%. Et aujourd'hui, c'est presque le double. On est à plus de 117% du PIB.
1: Et si ça s'emballe, c'est aussi parce qu'on paie de plus en plus cher nos intérêts.
5: Exactement. Pendant longtemps, on a emprunté à des taux très bas, voire négatifs. Donc, ça passait. Mais aujourd'hui, les taux d'intérêt dépassent les 3%. Les investisseurs nous font payer plus cher parce que pour eux, la France ne fait pas les réformes nécessaires pour rétablir ses comptes. Nous sommes les mauvais élèves de la zone euro. Résultat, notre charge de la dette, c'est-à-dire les seuls intérêts qu'on rembourse chaque année, s'envole. L'an prochain, ils atteindront 77 milliards d'euros. C'est plus que le budget de la défense ou même plus que le budget de l'éducation nationale.
1: Qui est pourtant le premier budget de l'État, d'ailleurs.
5: Exactement.
1: Je crois. Bon, est-ce que ça veut dire que les gouvernements n'ont rien fait ? C'est l'impression qu'on a.
5: Pourtant, ça n'est pas faute d'avoir été prévenu par les économistes, exactement comme les scientifiques ont alerté presque en vain, hein, sur le riche climatique. En guise de rapport du GIEC, il y a eu des livres blancs, des rapports de la Cour des comptes, des notes du Haut Conseil des Finances publiques qui disaient tous la même chose. Attention, si on ne fait rien, on sera un jour étouffé par notre dette, comme on est écrasé aujourd'hui par la chaleur.
1: Bon, et disons qu'aujourd'hui, d'ailleurs, nous n'avons plus de marge de manœuvre.
5: Aucune. Comment, dans ces conditions, financer les investissements pour la transition écologique ou trouver les dizaines de milliards d'euros nécessaires ? Si encore cette dette abyssale, elle avait servi à transformer nos sociétés pour éviter ces canicules, ce serait de l'investissement, de la bonne dette en quelque sorte. Mais non, hein, c'est bien ce qui est désolant. Nous nous sommes endettés juste pour payer notre train de vie. Et le plus terrible dans tout ça, c'est qu'exactement comme pour le climat, on laisse cet héritage à nos enfants, à nos petits-enfants. Ce sont les générations futures qui en paieront le prix fort.
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1: Et nous repartons à présent au cœur du golfe Persique dans France Info Monde. Bonjour Christian Chéneau.
6: Bonjour.
1: Direction le détroit d'Ormuz où le trafic maritime reprend doucement malgré l'attaque d'un navire hier par les forces armées iraniennes. Et vous, Christian, ce matin, vous faites le choix de nous emmener de l'autre côté du détroit à Oman.
6: Oui, Oman qui a le double des clés du détroit d'Ormuz. Le sultanat est co-riverain de cette voie stratégique et la guerre contre l'Iran lui donne aujourd'hui une position exceptionnelle. Médiateur historique entre Américains et Iraniens, Mascate est au centre des discussions pour une nouvelle gestion du détroit d'Ormuz. Un comité conjoint avec les Iraniens vient justement d'être créé pour étudier les modalités du transit des navires et les coûts induits. L'idée serait de mettre en place une agence ou une administration qui superviserait le trafic maritime, me confie récemment un

0: diplomate omanais, une structure qui pourrait associer d'autres pays de la région, comme le Pakistan, l'Irak ou encore les autres monarchies du Golfe.
1: Bon, la question cruciale, évidemment, c'est de savoir s'il y aura, oui ou non, une forme de péage pour passer le détroit.
0: Oui, c'est ce que cherche à obtenir l'Iran, qui veut monétiser à son avantage le nouveau rapport de force dans le golfe Persique. Évidemment, ce serait une rupture, un précédent dans les règles maritimes internationales en vigueur. C'est pourquoi les États-Unis sont vent debout, d'autant plus que la circulation dans le détroit était libre et gratuite avant le déclenchement de la guerre le 28 février dernier. Marco Rubio, le secrétaire d'État américain en tournée actuellement dans les pétromonarchies du Golfe, met en garde contre le chaos total d'un tel péage qui pourrait, selon son expression, se propager à travers le monde comme une épidémie. Le sultanat d'Oman, de son côté, affirme que les futurs arrangements sur Hormuz n'impliqueront pas l'imposition de frais de transit, mais on comprend aussi entre les lignes qu'il faudra bien financer la future autorité régionale du Détroit, même si, même symboliquement, avec une forme de redevance, de contribution, justifiée par exemple par la préservation de l'environnement ou la sécurité, ce qui promet d'âpres discussions.
1: Bon, et justement, le sultan d'Oman, Etam, arrive ce week-end à Paris, et on imagine que la question du Détroit d'Ormuz sera au cœur de son entretien avec Emmanuel Macron.
0: Oui, Adrien, c'est presque une visite historique, puisque le dernier déplacement officiel d'un sultan omanais en France remonte à 1989, sous François Mitterrand. Évidemment, Emmanuel Macron ne va pas manquer d'interroger le sultan Haïssam sur les futurs plans de gestion d'Ormuz, et sans doute de remettre sur la table le projet de mission navale multinationale de sécurisation de cette voie d'eau stratégique, notamment dans le domaine du déminage, sachant que le groupe aéronaval français qui escorte le porte-avions Charles de Gaulle se trouve actuellement dans la zone.
1: Merci pour toutes ces explications. C'était Christian Chéneau et c'était France Info Monde.
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1: Et dans l'œil de Julie, un jeune Américain qui repart aux États-Unis avec une belle collection de râteaux dans ses bagages. Voici Claviculard, 20 ans, influenceur masculiniste, venu tester son charme sur les Parisiennes. Ça n'a pas vraiment fonctionné et Julie, le voilà vexé.
3: Eh oui, je vous présente donc Claviculard.
4: It's just a dog shit country, man. It truly is.
5: La France, c'est juste un pays de merde. L'architecture est mauvaise, ça sent mauvais, il y a des poubelles partout. Vraiment un endroit terrible pour vivre avec des gens terribles.
3: Voilà, ça c'est ce qu'il a dit donc sur la France avec un tout petit peu de
1: rageux,
3: mauvaise foi. Exactement, il a le seum comme on dit chez moi. Donc ça c'était après sa visite de quelques jours à Paris. En même temps, la figure américaine du masculinisme a en effet été plutôt mal reçue.
1: Ça veut dire quoi quand vous dites figure du masculinisme?
3: Pour le masculinisme synonyme d'antiféminisme est un ensemble de revendications cherchant à promouvoir les droits des hommes et leurs intérêts dans la société, au détriment de ceux des femmes. Et dans le cas de Claviculard, ça se manifeste par la conviction que les hommes, avec un physique viril, peuvent tout obtenir, argent, statut social, carrière, femme. Il vend à ses abonnés des conseils toujours plus extrêmes pour maximiser leur apparence, jusqu'à, par exemple, se fracturer les os du visage avec un marteau pour avoir la mâchoire carré. Tout ça, ça s'appelle le looks-maxing. C'est pour donc prouver sa théorie qu'il drague des femmes dans des lieux publics et qu'il filme tout ça en direct sur Internet.
1: Bon, sauf que Claviculard n'est pas Renaud Dely et qu'à Paris, ça ne marche pas.
3: Pas du tout, parce que depuis des jours, les vidéos de Claviculard en train de se faire rembarrer par des Françaises sont partout sur Internet.
5: Je ne veux pas te déranger pendant que tu bosses, mais tu es très belle.
6: Tu veux quoi ?
5: Si tu veux venir avec nous, on va te faire passer une bonne soirée.
6: Je m'amuse avec mes amis, là.
3: Et sur les réseaux sociaux, les internautes sont donc nombreux à jubiler. Sauf que le streamer, lui, il adore les polémiques. Mm-hmm. Ça, c'est rien du tout pour un homme qui a tiré sur un alligator, roulé sur un homme avec son camion, fait des saluts nazis en boîte de nuit, sans parler des humiliations qu'il fait subir aux femmes. Tout ça, c'est son fonds de commerce qui lui permet de gagner jusqu'à 100 000 dollars par mois. Il est suivi par plus d'un million de personnes sur TikTok et plus de 300 000 sur Kick. Sans doute pas beaucoup de Parisienne parmi ses abonnés.
7: Moi, je une Parisienne, Parisienne.
1: Vous m'en direz tant.
3: Bon, on s'abonne pas, hein, Renaud. Surtout pas.
8: Bonsoir, Julie.
3: Tu veux quoi?
8: Tu veux quelque chose?
3: Qu'est-ce qu'il veut, celui-là?
1: Mon fond, on disait pays pas intéressé.
3: Exactement, par la maman, Fatal Bazooka. J'adore cette ref.
1: Merci, Julie Bialon. N'importe quoi.
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1: Il est 2h30, le flash, Léonie Cornet. La vague de chaleur pourrait-elle se transformer en crise sanitaire? Le plan blanc a été activé dans tous les hôpitaux d'Île-de-France pour gérer l'afflux de patients. 30 000 climatiseurs ont aussi été commandés par le gouvernement pour les établissements de santé. La ministre Stéphanie Rist parle d'une surmortalité très probable en raison de la vague de chaleur. Parmi ces décès, au moins 56 personnes sont mortes noyées depuis le début de l'alerte canicule, notamment un homme mort ce vendredi dans le canal Saint-Martin à Paris. La mairie a autorisé la baignade dans une partie du canal à des horaires très précis. La victime se baignait en dehors de la zone et des plages horaires, a précisé le maire de Paris sur son compte X. C'est l'hécatombe dans les élevages à cause de cette chaleur. 1500 tonnes de volailles perdues dans toute la région Pays de la Loire. La Confédération française de l'aviculture alerte, elle demande de l'aide. La Sarthe et la Mayenne sont particulièrement touchés. Le thermomètre doit redescendre à partir de dimanche. Des orages sont prévus localement ce week-end. Ce samedi, 50 départements sont toujours en vigilance rouge, canicule, 35 en orange. La masse d'air chaud se déplace progressivement vers l'est, indique Météo France. 8 départements du sud sont en vigilance jaune, canicule, comme la Manche, les Côtes d'Armor et le Finistère. Une nouvelle plainte déposée contre Jérôme Barella. Cette fois, c'est sa propre femme qui l'accuse de viol, mais aussi de violence conjugale. Cet homme de 41 ans est déjà le principal suspect dans la mort et le viol de Liana, l'adolescente retrouvée dans le Gers. Il est aussi mis en cause pour des viols commis sur une fillette de 10 ans, Rosa. Jérôme

0: Barella est en détention provisoire à la prison de Mont-de-Marsan. Les États-Unis envoient en ce moment de l'aide au Venezuela. La France a promis de faire de même. Le pays a été touché ce jeudi par un double séisme autour de Caracas, la capitale. La présidente par intérim, Delcy Rodriguez, s'est fait huer en se rendant dans une zone sinistrée. Au moins 920 personnes sont mortes, 50 000 ont disparu. Le bilan est encore provisoire. Les gardiens de la Révolution disent avoir frappé des positions militaires américaine dans la région du Golfe. Plus tôt dans la soirée, les États-Unis avaient ciblé l'Iran. L'armée américaine précise que c'est en réponse à l'attaque d'un navire dans le détroit d'Ormuz. Le vice-président américain J.D. Vance prévient que les États-Unis répondront à toute attaque iranienne par la violence. Les relations se tendent entre le Burkina Faso et la France. Le pays annonce rompre ses relations diplomatiques. La junte au pouvoir accuse l'ancienne puissance coloniale d'activisme incessant contre ses intérêts. Et puis la Coupe du Monde de football, pour l'instant zéro partout entre le Cap-Vert et l'Arabie Saoudite, même score pour l'Uruguay contre l'Espagne. La France termine première de son groupe grâce à sa victoire 4-1 face à la Norvège.
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3: Bonsoir Nicolas Notebaert.
4: Bonsoir.
3: Vous êtes le président de Vinci Concessions, c'est-à-dire les autoroutes, les aéroports. Merci d'être avec nous ce soir sur France Info. Vous gérez plus de la moitié du réseau autoroutier français. Chaque jour, en moyenne, 5 millions d'automobilistes, d'usagers passent sur vos autoroutes. Quels sont les effets de la canicule chez vous ?
4: Alors, ce sera même 8 millions dans les grandes journées de pointe de cet été. Alors d'abord, l'infrastructure, elle souffre, hein, l'autoroute, la chaussée, le bitume, mais on s'en occupe. Hein, on a des équipes qui patrouillent un peu plus que d'habitude, qui surveillent de temps en temps quand il y a un point particulier. Vous voyez ces cônes blancs et rouges qu'ils installent. D'ailleurs, ils prennent soin de l'infrastructure, ils prennent soin des automobilistes. J'ai un conseil pour nos clients, prenez soin d'eux. Hein. Il faut faire attention quand vous voyez ces cônes et ces véhicules d'intervention à bien se décaler et surtout ralentir à proximité de leur présence.
3: Est-ce que vous avez pris des dispositions particulières, outre ce que vous nous expliquez concernant l'infrastructure ? Est-ce qu'il y a des airs fraîcheurs un peu plus que d'habitude en ce moment ?
4: Oui, parce que je disais l'infrastructure souffre, mais ça va, on s'en occupe. C'est peut-être un peu moins le cas des véhicules, il faut faire attention, il faut vérifier son véhicule avant de partir.
3: Donc et là, vous appelez à la responsabilité des automobilistes.
4: Exactement, pas hésiter à s'arrêter, faire refroidir le moteur, et puis s'occuper surtout des passagers qui peuvent avoir un peu chaud. Il faut prendre de l'eau avant le départ, et vous avez raison de le dire, on a des aires de service qui sont toutes climatisées. Il y a de l'eau, il y a de la nourriture, et conseil habituel, surtout penser à s'arrêter, à se rafraîchir.
3: Il y a plus d'incidents ou d'accidents dans des jours de canicule comme on vit actuellement ?
4: Alors statistiquement, pas beaucoup, et c'est même pas sûr, on n'a pas des choses qui sont relevées, mais il faut faire attention. Le risque est plus important parce que le conducteur, il est plus fatigué. La fatigue de la chaleur de la journée fait que quand on part maintenant, on a une pression un peu plus forte liée à la journée, et donc il faut faire un peu plus attention à soi, s'arrêter plus souvent, peut-être pratiquer l'éco-conduite, rouler un peu plus tranquillement.
3: Écouter la radio,
4: avec on a conseils. Des informations, consulter le site Ulysse où on prévoit... d'avoir des informations, voilà, bien se préparer et s'occuper de soi.
3: Actuellement, vous avez plus de trafic, justement, dans des jours comme on a aujourd'hui, ou alors, au contraire, les gens prennent moins leur véhicule ?
4: On a à peu près ce qui était prévu. Il s'avère que sur le réseau Vinci Autoroute, on a la vallée du Rhône en ce moment, il y a beaucoup de monde, où la 7 et la 9 aussi vers l'Espagne. On a les autoroutes vers la Bretagne, vers les Pays de Loire, où il y a aussi
3: beaucoup de monde. Les gens n'ont pas pris plus la route pour aller chercher la fraîcheur.
4: Il y en a qui partent un petit peu avant, puisque vous savez que dans les écoles, il y a des gens qui préfèrent commencer à partir et que leurs enfants ne soient pas dans les écoles la semaine prochaine.
3: Surtout que beaucoup d'écoles sont fermées.
4: Voilà.
3: À cause de la chaleur.
4: Mais en même temps, il y en a qui diffèrent leur départ. Donc c'est à peu près ce qui était prévu. Il y a du monde. Et donc, faites bien attention quand vous êtes sur nos réseaux ce soir.
3: Sur les prix des carburants, parce qu'on en parle moins, parce qu'une actualité chasse l'autre, mais quand même, ces dernières semaines, on a beaucoup parlé prix des carburants. Vous avez vu un trafic baisser ?
4: Alors, au tout début de la guerre en Iran, il y a eu effectivement un choc, puisque l'essence a augmenté violemment d'un seul coup, on l'a tous vu. Et donc là, on a perdu 5-6% de trafic immédiatement. notamment pour les week-ends des ponts de mai. On avait beaucoup moins de monde. Et petit à petit, ça s'estompe. C'est ce qui s'est toujours passé avec les chocs pétroliers.
3: Donc là, vous revenez à des niveaux d'avant-guerre, en fait.
4: On est à peu près au niveau de la normale, un tout petit peu en dessous. Mais comme vous l'avez dit, il y a aussi des gens qui partent en week-end un peu plus se rafraîchir. Donc on est un petit peu en dessous de la normale, mais pas beaucoup.
3: Alors, la question du pouvoir d'achat, hein, on parle du prix du carburant, mais la question du prix, elle est forcément très importante. Est-ce que vos tarifs augmentent ou vont augmenter, là, dans les semaines à venir?
4: Alors, nos tarifs, ils ont augmenté au 1er février, donc ils ne vont pas augmenter d'ici au 1er février.
3: Donc, pas de mauvaise surprise cet été?
4: Non. Et comme on le répète régulièrement, nos tarifs, ils sont fixés par contrat par l'État. Et ils augmentent à peu près à 70% de l'inflation. Alors, si on sort des mathématiques, j'ai pris quelques exemples. Par exemple, si vous allez de Lyon à Marseille, aujourd'hui, ça coûte 28,10 €. 28,10 €, ça coûtait 24,60 € il y a 10 ans. Donc, ça a augmenté de 3 €, un peu plus de 3 €. Donc, c'est ça l'application d'une loi tarifaire, c'est d'être bien en dessous de l'inflation. Et vos auditeurs le savent, il y a beaucoup de produits du quotidien qui, malheureusement, ont dû augmenter pour tout un tas de facteurs. Ce n'est pas le cas des tarifs des péages, puisqu'ils sont encadrés par une loi tarifaire extrêmement dure.
3: Et pourtant, on a toujours l'impression, c'est la réputation que vous avez, que c'est quand même des entreprises qui vivent bien. Vous avez fait de très bons résultats cette année, par exemple.
4: Alors, la particularité du péage, et c'est pour ça que je vous remercie de m'inviter, c'est qu'effectivement, on a parfois des idées reçues. Je disais, 28 € Lyon-Marseille, un peu plus de 30 € pour aller en Bretagne. Vos auditeurs connaissent les tarifs des autres modes de transport qui, pour certains, doivent pratiquer des prix plus élevés. Nous, ce qui est important, le péage, c'est il y a à peu près 48% qui va à l'État. Des taxes diverses, des impôts, voilà, on contribue.
3: Et l'autre moitié, c'est chez vous?
4: Alors, l'autre moitié, c'est d'abord de l'entretien et de l'opération. J'ai parlé, on a des équipes en ce moment qui patrouillent. Elles patrouillent un peu plus en ce moment, mais l'hiver, par exemple, elles participent au déneigement, parce qu'il y a de plus en plus de neige avec le changement climatique. Les tempêtes, les intempéries sont fortes. On contribue aussi à installer des bornes de recharge électrique, si nos clients qui ont des véhicules électriques...
3: Il y en a partout, d'ailleurs.
4: On est le réseau français le mieux équipé au monde. Il y a 56 bornes pour 100 km d'autoroute chez nous. Et on en a sur toutes les aires de service, mais on en a aussi de plus en plus sur des aires de repos. Donc on investit, voilà.
3: Alors c'est vrai que c'est un modèle, les concessions, puisqu'il faut rappeler que ce sont des contrats qui ont été passés avec l'État. On a quand même le sentiment que c'est un modèle qui est très fructueux pour les autoroutes, que vous avez fait une bonne affaire. On entre dans une période électorale, vous avez un certain nombre de politiques d'ailleurs qui disent qu'il faudrait faire revenir dans le giron national ces bijoux de famille que sont ces autoroutes. Qu'est-ce que vous leur répondez à ceux qui disent qu'il faut une renationalisation des autoroutes ?
4: Le sujet qu'on entend beaucoup sur vos ondes depuis 2-3 jours, c'est la difficulté pour l'État, pour la puissance publique, pour les collectivités aussi, à faire face au changement climatique, c'est-à-dire à rafraîchir, à climatiser des écoles, des hôpitaux, à remettre en état les bâtiments publics pour l'avenir. L'avantage du modèle de concession, c'est que sans passer par l'impôt, puisqu'on reçoit, je l'ai dit tout à l'heure, on contribue à l'impôt, on ne reçoit aucun impôt, on anticipe les effets du changement climatique.
3: Si on est... Ce que vous voulez dire, c'est que l'État n'aurait pas les moyens de faire l'entretien et la prévention du réchauffement climatique comme vous le faites.
4: L'État, il ne peut pas tout faire. L'État, il doit nous défendre, puisqu'il y a aujourd'hui des guerres à nos frontières. Il doit accélérer la transition énergétique. Il doit s'occuper du vieillissement de la population. Il doit s'occuper de l'éducation. Et l'avantage du modèle de concession pour les infrastructures, c'est qu'on investit pour le compte de l'État. Entre 2032 et 2036, les autoroutes, on va les rendre à l'État. Et entre-temps, on aura investi, on aura exploité les autoroutes.
3: Vous aurez eu quelques bénéfices quand même.
4: Tout à fait, parce qu'on est une entreprise. Mais il nous semble... Et d'ailleurs, le débat qui s'appelait Ambition France Transport, qui a eu lieu dans notre pays l'an dernier, a démontré que, comme un quart du chiffre d'affaires des péages est lié à des visiteurs étrangers qui utilisent le réseau français, c'est plutôt assez intelligent de faire contribuer les poids lourds, de faire contribuer ceux qui traversent notre pays.
3: Quelles sont les marges de progression que vous avez ? Ça veut dire que, la question que je vous pose, c'est est-ce qu'il y a encore le réseau, il va s'étendre encore, le réseau autoroutier ?
4: Alors, il y a très peu de projets qui restent à faire. On a eu l'honneur d'être attributeur.
3: Donc, on est bien couvert, quoi.
4: D'un nouveau projet qui ira de Chartres à Orléans, Dreux-Chartres-Orléans. Qui s'appelle la 154, qu'on va réaliser dans les 4 ans
3: mais
4: qui viennent.
3: Mais sinon, la France est assez bien.
4: Il y a quelques projets, mais pas beaucoup.
3: Pas beaucoup.
4: Le principal enjeu, c'est la décarbonation. C'est-à-dire faire des bornes de recharge et adapter les infrastructures aux futures inondations, feux de forêt qui vont être de plus en plus forts avec le changement climatique.
3: Alors, vous êtes ingénieur des ponts et chaussées, c'est des choses que vous maniez depuis longtemps, polytechnicien, mais vous le maniez depuis longtemps parce qu'en fait, ça fait quand même 20 ans hein, que vous êtes dans le secteur, chez Vinci, qui est donc l'entreprise de référence. Vous vous occupez aussi des aéroports. Je me suis posé la question, pourquoi autoroute aller du côté des aéroports, ça suffisait pas les autoroutes?
4: Alors, on est un très grand groupe et on a une grande fierté, on est un groupe français.

0: comme par exemple le Portugal, la chance d'avoir un opérateur qui augmente le trafic, permet d'avoir plus de visiteurs, plus de touristes, plus de rentrées fiscales.
1: Et en même temps, vous parlez de rentrées fiscales, vous contribuez de quelle manière, vous? Est-ce que par exemple vous payez la surtaxe sur les grandes entreprises?
0: Alors Vinci, on a fait le calcul, on est le troisième contributeur fiscal et social français. Si on prend tous les impôts que nous payons, puisqu'on est un groupe qui a à peu près 40% de son activité en France.
1: Oui, vous ne pouvez pas délocaliser.
0: Et on a 100 000 salariés en France, donc évidemment, on contribue aux charges sociales, et c'est normal. On est aussi un groupe qui a 11% de notre actionnariat qui est salarié, donc on considère qu'il faut que les salariés bénéficient des résultats de l'entreprise. Donc, on ne peut pas être taxé, entre guillemets, de ne pas contribuer dans ces moments difficiles pour le budget public. À l'effort national.
1: Vous craignez le débat budgétaire qui s'annonce parce qu'on, vous l'avez dit, l'État ne peut pas tout, il n'a plus d'argent et il y a des chances qu'il aille de votre côté pour aller chercher quelques deniers?
0: On contribue déjà beaucoup. Il nous semble que l'essentiel pour les futurs débats budgétaires, c'est de favoriser l'activité économique en France. Et il y a un moment, le seuil fiscal diminue l'intérêt de poursuivre des projets, de réaliser des projets. Par exemple, taxer le transport aérien en France, c'est une erreur parce que ça nous amène des visiteurs qui contribuent à l'attractivité touristique de la France, par exemple.
1: Ce que vous voulez dire, c'est ne nous taxez pas trop parce que sinon, on pourra moins bien investir en France.
0: Nous, on investit en France, on est présent en France. Si les groupes, les grands groupes comme les nôtres qui souhaitent développer le pays, à un moment atteignent un niveau de taxation trop élevé, c'est pas bon pour l'activité du pays. C'est pas seulement pas bon pour tel ou tel groupe. Et l'objectif de notre pays, c'est qu'il retrouve de l'élan avec une belle dynamique économique.
1: Merci beaucoup Nicolas Notba. Vous êtes le patron de Vinci Concessions Autoroutes et Aéroports. Merci d'avoir été l'invité écho de France Info ce soir.
0: Merci.
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3: Salut, c'est Sarah. Ça dit quoi?
4: Qu'est-ce qui te tracasse?
5: On va commencer à déprogrammer des patients les moins urgents.
6: On a eu des enfants hospitalisés en urgence parce qu'ils étaient en hyperthermie et on était proche des 39.
3: On en parle un peu depuis le début de cette canicule, les conséquences de la chaleur sur la santé. La ministre évoque une hausse de 20 à 30% de l'activité des services d'urgence en France. À Bordeaux, par exemple, le SAMU de l'hôpital a reçu 3200 appels en 24 heures.
7: On est à flux tendu là, puisqu'on a déjà des pics d'appels de 10 appels par minute.
3: Des personnes âgées se retrouvent aux urgences.
8: Je respire mal. Et c'est pas ma faute, j'habite au 8e et dernier étage, il n'y a pas d'ascenseur en ce moment.
3: Mais pas que.
9: Ce matin, j'ai vu un patient jeune de 20 ans qui a en fait est un petit peu fragile et qui a fait son sport et qui était en panne de tram, donc il a dû marcher au soleil.
10: On a eu une dizaine de bébés de moins de un mois qui ont été hospitalisés cette semaine, dû aux effets de la canicule, somnolence, perte de poids, manque de tonicité.
3: Et les malaises peuvent encore arriver une fois que les températures auront baissé. À Paris aussi, le SAMU est saturé.
5: On est vraiment au maximum de nos capacités de réponse et au maximum de nos capacités d'absorption de patients dans les services d'urgence pour que la plupart soient hospitalisés.
3: Pas assez de chambres climatisées. Donc il va falloir faire des choix, déprogrammer les patients les moins urgents. Face au nombre d'hospitalisations qui ne fait qu'augmenter, le préfet de Paris a décidé d'interdire la consommation d'alcool sur la voie publique à partir de ce vendredi midi. La vente est, elle, interdite à partir de 18h, mais ça ne concerne pas les bars et les restaurants. Mais allez, c'est bientôt fini, la chaleur commence à se décaler petit à petit vers l'est du pays, mais ça va prendre plusieurs jours.
11: Ça va? Je peux respirer, ouais?
3: On reste à Paris avec un chiffre assez terrifiant que me partagent mes collègues de France Info ce matin. Il y a eu en 6 mois 35 overdoses mortelles dans la capitale contre 30 enregistrées sur toute l'année dernière. Un exemple, celui de Romain, 16 ans, première soirée avec des potes. Une de ses amies lui fournit du LSD. Il fait un bad trip, c'est son père qui raconte.
12: Il décide de sortir et d'aller dans la rue. C'est une rue qui se trouve à 6 mètres au-dessus des quais de Seine. Il décide de plonger comme s'il plongeait dans l'eau, la tête la première, d'une hauteur de 6 mètres sur le quai.
3: Résultat, 7 mois d'hospitalisation, Romain aura des troubles cognitifs toute sa vie. Ces overdoses, elles touchent tout le monde, ados, adultes, de toute classe sociale et corps de métier. Alors la police enquête pour remonter les filières, mais dans le cas de Romain, seul son ami a été condamné à 8 mois de prison.

0: prison avec sursis pour lui avoir fourni le LSD acheté sur une plateforme. Aucun trafiquant n'a été inquiété.
1: Le gars qui est je ne sais où, dans un paradis fiscal éloigné, protégé et qui roule en Ferrari, ça reste lui, le premier des coupables.
0: Mais alors, d'où est-ce qu'elles viennent, ces overdoses? Bah, on sait pas trop. Pas de l'arrivée d'un réseau en particulier, peut-être de la démocratisation des drogues de synthèse. En tout cas, si tu as besoin d'aide, n'hésite pas à en parler à tes proches ou à aller faire un tour sur le site drogueinfoservice.fr.
2: Regardons bien s'il n'y a pas marqué poison. Il est presque certain qu'on a de très gros ennuis dans ces cas-là.
3: C'est un moment compliqué pour tout le monde, que ce soit le coach, mais aussi pour nous. Voilà, il nous a donné une mission et notre objectif principal va être de le rendre le plus fier possible.
0: Le coach, c'est Didier Deschamps qui a dû s'absenter du mondial après avoir perdu sa mère. La mission dont parle le milieu de terrain Aurélien Tchouaméni, c'est de gagner le match de ce soir 21h face à la Norvège pour finir en tête du groupe. Et pour ça, il va falloir contenir l'attaquant star de l'équipe adverse, Erling Haaland, 1m95. Même ce journaliste norvégien n'en revient pas.
4: On n'a jamais vu une machine à but comme Haaland. Et c'est fou qu'il soit norvégien. On est quoi, 5,5 millions en Norvège, et c'est peut-être un des 5 meilleurs joueurs au monde.
0: Et côté français, Guy Stéphan, l'adjoint de Didier Deschamps, le remplace. Et puis la nuit prochaine aura lieu à Seattle le match Iran-Égypte, baptisé Match des Fiertés par le comité local d'organisation pour célébrer la communauté LGBT.
5: C'est ironique, non ?
0: Bah ouais, plutôt, vu que l'Iran et l'Égypte sont deux pays où rien que l'homosexualité est punie par la loi. La FIFA s'est désolidarisée de cette initiative locale. L'Iran a demandé qu'aucun signe de soutien à la cause LGBT ne soit autorisé dans le stade, ce qui tue un peu tout l'intérêt du truc. Et puis elle s'est attirée les foudres d'une partie de la communauté LGBT.
6: Papa, maman, je me sens plus méga BBL, je me sens sexy music for life. Comment ça sexy music for life? Tu es folle dans cette maison, nous sommes tous méga BBL.
0: Théodora a sorti une vidéo sur ses réseaux pour la promotion de son nouvel album Sexy Music for Life, avec une histoire qui ressemble à celle d'une personne trans qui fait un coming out et qui est rejetée par ses parents.
6: Docteur, je ne me sens plus méga BBL. Est-ce que je peux devenir Sexy Music for Life ?
7: Oui, mais il faut l'autorisation de tes parents sur cette feuille.
0: Autre problème, la vidéo est entièrement générée par IA, façon Skibidi Tantafruit. Étonnant, disent les internautes, pour une artiste réputée pour ses clips très visuels et ses prises de position en faveur de la communauté LGBT. La vidéo est toujours en ligne et Théodora continue sa promo. Elle a sorti un double single hier, Be My Valentine et Mr. DJ. Prends deux secondes avant la fin de l'épisode pour te souhaiter un bel été avec des températures normales. Ça dit quoi ? Continue. Et la semaine prochaine, une nouvelle voix arrive pour te raconter l'actu. Salut Maxime.
8: Salut Sarah, salut à tous.
0: Nous on se retrouve fin juillet. C'était Sarah de France Info. Allez, ciao.
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10: Bientôt chez vous, au cœur de l'actualité, évidemment, puisque la France n'est pas le seul pays à affronter des chaleurs. Dans certains autres pays, notamment en Asie, c'est un peu plus habituel. Yann Rousseau, on vous retrouve sur place, direction ce matin Bangkok, en Thaïlande, donc, où la mairie a décidé de mettre en place un peu partout dans la ville des centres de refroidissement gratuits.
11: Oui, hein, les habitants de Bangkok sont bien sûr plus habitués que ceux de Brest, de Grenoble ou de Dijon à affronter des très grosses chaleurs. Mais ils souffrent tout de même de la hausse des températures. Surtout que dans le pays, les coups de chaud sont aggravés par les très forts taux d'humidité. Et l'humidité dans l'air, c'est très pénible pour votre corps, car cela empêche votre sueur de s'évaporer, comme cela se passe normalement quand l'air est sec. Et donc, dans cet air humide, votre corps peine à se refroidir et sa température interne grimpe très rapidement. D'ailleurs, à Bangkok, on ne suit pas vraiment le niveau de température en extérieur, mais plutôt un indice de chaleur qui mélange la température et le taux d'humidité. Par exemple, hier, dans la capitale thaïlandaise, les températures approchaient les 39 degrés et le taux d'humidité a atteint 84%. Et donc, l'indice de chaleur qui touche votre corps était à 52 degrés. C'est énorme, c'est une vraie menace pour les personnes les plus fragiles, notamment les enfants et les personnes âgées.
10: Bon, c'est donc pour ça que le gouvernement a créé ce qu'on appelle des centres de refroidissement.
11: Exactement. Son idée, c'est d'offrir gratuitement pour tous les habitants des espaces climatisés pour se réfugier, pour échapper à la canicule. Donc aujourd'hui, la mairie en a installé plus de 250. Ils sont ouverts du matin jusqu'au soir. Ce sont généralement des grandes pièces climatisées dans des écoles, dans des bâtiments d'administration, que ce soit la mairie ou d'autres institutions. Ça peut être aussi dans des gymnases ou alors dans des centres de santé. Vous venez vous reposer, vous refroidir autant que vous voulez. Il y a de l'eau gratuite et puis même des médicaments en cas de malaise ou de crise de déshydratation. Comme il y a un maillage très dense, normalement, chaque habitant de Bangkok se trouve à moins de 800 mètres d'un centre de refroidissement. Pour trouver votre espace le plus proche, eh bien, vous consultez une carte interactive en ligne sur le site internet Greener Bangkok.
10: Mais alors, est-ce que ça veut dire que malgré ces chaleurs, les Thaïlandais n'ont pas la climatisation chez eux ?
11: Alors, si à Bangkok, le taux d'équipement en climatiseur approche les 80% dans les appartements des particuliers, à la campagne, c'est plus 30%. Mm-hmm. Mais la mairie pense aux gens qui travaillent dehors, que ce soit les livreurs, les ouvriers sur les chantiers de construction ou alors tous les gens qui s'occupent des petits commerces de rue. Il y a aussi beaucoup de personnes âgées défavorisées qui n'ont pas de clim chez elles et qui donc se réfugient dans ces centres de refroidissement.
10: Voilà, 80% donc de taux d'équipement de climatiseur dans les appartements à Bangkok. En France, on est au niveau national aux alentours de 30%. Merci à vous, Yann Rousseau. C'était Bientôt chez vous.
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0: Bonjour Manon Appiti.
12: Bonjour.
0: Vous êtes l'un des plus grands noms de l'escrime française, championne du monde par équipe, championne d'Europe, ancienne numéro 1 mondiale, triple médaille olympique, surtout championne olympique aux Jeux de Paris 2024. Ce 29 juillet 2024, effectivement, vous êtes entrée dans l'histoire en devenant la première française sacrée championne olympique au sabre. Une victoire qui a fait vibrer tout le pays et qui a marqué un tournant dans l'histoire de l'escrime française. Mais derrière alors, il y a eu les blessures, les remises en question, les échecs, les choix parfois incompris et le courage d'avancer quand tout semblait très fragile. Vous racontez aujourd'hui ce parcours dans un livre très personnel, « L'or de la vie, dépasser mes peurs et mes limites », paru aux éditions Robert Laffont. Alors, il n'y a plus le Brunet, il n'y a que Manon Appiti. Je crois que c'était histoire que tout le monde soit bien d'accord, la fierté étant passée. Un livre dans lequel vous nous racontez pas seulement comment on gagne une médaille olympique, mais surtout ce qu'il faut transformer en soi pour rendre cette victoire possible. Vous parlez de santé mentale beaucoup dans ce livre, c'est vraiment un fil rouge. C'est un vrai combat à mener aujourd'hui, Manon. C'est important en tant que sportif de haut niveau de communiquer là-dessus.
12: Je trouve que oui, c'est vraiment très important. Avant, c'était vraiment un sujet tabou. Et je me suis rendu compte que le mental était vraiment ce qui me permettait de continuer de m'entraîner, continuer de retourner en compétition, d'accepter qu'on avait des échecs, accepter qu'on peut être stressé. Et en fait, à partir du moment où on comprend qu'on n'est pas infaillible, on comprend qu'on peut avoir des moments où ça ne va pas et qu'on est prêt à se faire aider, c'est beaucoup plus facile de rebondir, c'est beaucoup plus facile d'avancer, beaucoup plus facile d'être tout simplement heureux.
0: Ce qui est agréable, c'est que ce livre, ce n'est pas un mode d'emploi pour devenir une championne olympique.
12: Non, je ne voulais vraiment pas ça.
0: Je voudrais savoir ce que vous souhaitiez transmettre alors en mettant d'abord en avant l'importance des fragilités.
12: Je voulais vraiment dire à tout le monde est humain. C'est pas parce que vous voyez un Teddy Riner qui arrive sur un tatami et qui a l'air invincible qu'il n'est pas tombé. Au contraire, c'est le premier à avoir dit « je travaille avec une psychologue ». Et quand on a un monstre comme lui qui dit à tout le monde « je travaille avec un psychologue depuis que j'ai 14 ans et que je continue », ça montre à tous les Français qu'on est humain et qu'on a des failles. Alors oui, je suis talentueuse en escrime. Oui, j'ai des capacités qui m'aident à rebondir parfois. Mais il y a beaucoup de choses que j'ai dû travailler pour être championne olympique. Donc j'avais envie de dire aux gens, on a des failles, on a le droit de stresser, on a le droit de douter, on a le droit d'avoir ces côtés qui sont un peu moins bons que d'autres. Et c'est pas pour autant qu'on doit pas aller travailler pour arriver à être le meilleur de soi-même, pour apprendre à se connaître. Et faites vos choix pour vous être heureux et aller au bout. Parce que même si on rate, on apprend tellement de choses que ça fait du bien.
0: Vous êtes née à Lyon, Manon. Vous avez grandi à Rieulles-la-Pape, dans une famille que vous avez souvent décrite comme très sportive. Le sport, c'était quand même le meilleur ami de la famille. Vous avez essayé plusieurs disciplines avant de découvrir l'escrime à 8 ans au club Sabre au Clair. Mm-hmm. Qu'est-ce qui vous a fascinée alors ? Parce que c'est quand même pas un sport courant.
12: Non,
0: qu'est-ce qui a fasciné la petite fille de 8 ans que vous étiez ?
12: La petite fille du temps était quand même très timide. Et du coup, le fait de pouvoir mettre un masque, d'être un peu déguisée, en plus avec cette tenue blanche, je me suis sentie un petit peu protégée. Et je me suis dit, avec ce sac, je peux être un super-héros, je peux être qui je veux. Et en fait, je me suis rendu compte que protégée derrière ce masque, je me suis rendu compte plus tard d'ailleurs qu'on me voyait très bien. Je me suis dit, en fait, je peux être qui je veux. Et c'est la personne que je me suis rendu compte que je pouvais être, c'était finalement juste moi et ça faisait du bien.
0: Vous avez un côté très féministe mais doux. Et en même temps, très testostéronée par moment. Quoi. On sent qu'on ne baisse pas la garde, mais on ne baisse pas le regard non plus.
12: C'est ça. Oui, c'est ça. Il y a le côté féministe en me disant j'ai détesté quand j'étais petite, mais à la fin de la compétition, les filles avaient une plus petite coupe que les garçons. où une fois j'étais toute seule à une compétition régionale, donc je commençais la compétition avec les garçons, et puis à un moment donné, quand c'est le tableau principal, on me dit « bon bah toi c'est fini ». Et je leur disais « bah non, mais j'ai été première ou deuxième du classement, je peux continuer avec les garçons ». On me disait « non, ça se fait pas comme ça ». Et moi j'étais juste triste, parce qu'à cet âge-là, il n'y a pas vraiment de différence physique, donc je voulais juste faire de l'escrime, et ça me rendait folle. Et du coup, j'ai voulu continuer de garder ça, j'ai toujours adoré m'entraîner avec les garçons. Encore aujourd'hui, j'aime ça, et je me suis, pendant les 3 ans où j'ai préparé les Jeux Olympiques de Paris, j'étais avec un groupe mixte, je m'entraînais avec mon mari, je m'entraînais avec des garçons, et ça me stimulait beaucoup, donc j'aime ça.
13: Vous devenez maman en 2025. Cet ouvrage, c'est aussi ça, hein, c'est d'expliquer que non, d'être maman n'est pas incompatible avec le fait de pratiquer du sport à haut niveau, ce qu'on a refusé de voir pendant des années. Manon, c'est une idée reçue qu'on vous avait d'ailleurs transmise. Hein,
12: oui, quand j'étais plus jeune, et parce que je voyais très peu d'athlètes et pas d'escrimeuses devenir maman, et le fait d'avoir vu des escrimeuses devenir maman, revenir, gagner, je me suis juste dit... Je peux le faire aussi et j'ai envie de le faire.
13: Alors justement, vous avez passé votre vie à viser une cible. Là, vous avez atteint du doigt votre rêve. Qu'est-ce qui vous fait encore avancer le matin alors ?
12: J'aime l'escrime, j'aime le frisson. J'ai envie d'être championne du monde. J'ai envie de montrer à mon enfant que sa maman, elle peut continuer d'être une vaillante. Donc voilà, c'est ça qui me motive tous les jours.
13: Pour terminer, lorsque ce même fils donc, lira l'or de la vie, on a encore quelques années, hein,
12: un petit peu.
13: Quelle est la phrase ou la leçon que vous aimeriez qu'il retienne avant tout ?
12: Va où tu veux aller. Juste sois toi et... Fais ce que tu as envie de faire.
13: Merci beaucoup, Manon.
12: Merci
13: Apiti Brunet d'avoir été avec nous dans Le Monde, Élodie, hein, sur France Info. Je rappelle la sortie de votre livre, L'or de la vie, Dépasser mes peurs et mes limites, publié aux éditions Robert Laffont. Merci beaucoup.
12: Merci à vous.
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1: Il est 3h, le flash, Léonie Cornet. 50 départements toujours en vigilance rouge, canicule ce samedi, 35 en orange. La masse d'air chaud va progressivement se décaler vers l'est du pays, précise Météo France. Des orages sont attendus localement ce week-end. La baisse des températures est prévue pour dimanche. La chaleur fait encore des victimes. Un bébé de 18 mois est mort aux urgences de Marseille. Il a été retrouvé mardi en hyperthermie dans une voiture garée sur le parking d'un campus. Ce jour-là, il faisait 30 degrés dans les rues de la ville. Le département des Bouches-du-Rhône était placé en vigilance orange canicule. Dans ce contexte, le plan blanc est déclenché dans tous les hôpitaux d'Île-de-France. 30 000 climatiseurs ont été commandés par le gouvernement. Il y a une très probable surmortalité, indique vendredi soir Stéphanie Rist, la ministre de la Santé. Aucun chiffre définitif n'a été communiqué à ce stade. Plusieurs événements sont aussi annulés ce week-end en raison des fortes chaleurs. Le festival Solidays à Paris, les concerts prévus au château de Chambord ce week-end. La préfecture de police de Paris demande aussi l'annulation de la marche des fiertés prévue ce samedi. Même chose pour la manifestation contre l'euthanasie. L'an prochain, les épreuves du bac et du brevet n'auront lieu que le matin, annonce ce vendredi du ministre de l'Éducation Édouard Geffray. Mesure prise pour anticiper les prochaines vagues de chaleur. Le calendrier précis des examens oraux et écrits sera dévoilé à la rentrée prochaine. La femme de Jérôme Barella porte plainte pour viol et violence conjugale. Cet homme de 41 ans est déjà le principal suspect dans la mort et le viol de Liana, l'adolescente retrouvée dans le Gers. Il est aussi mis en cause pour des viols commis sur une fillette de 10 ans, Rosa. Jérôme Barella est en détention provisoire à la prison de Mont-de-Marsan. La présidente par intérim huée au Venezuela. 929 morts, 50 000 disparus. Le bilan du double séisme est dramatique. Un complexe résidentiel a été particulièrement touché à La Guaira, sur la côte au nord de Caracas. Il y a désormais peu de chances de retrouver des survivants, d'après les secouristes. Une minute de silence a été respectée ce soir avant le match France-Norvège à la Coupe du Monde de football. Après 2 mois et demi de discussions à Washington, Israël et le Liban ont signé un accord cadre ce vendredi soir sous l'égide des Américains. Objectif, trouver une paix durable entre les

0: deux pays. Des partisans du Hezbollah libanais manifestent à Beyrouth contre cet accord. Le Burkina Faso annonce rompre ses relations diplomatiques avec la France. La junte au pouvoir accuse l'ancienne puissance coloniale d'activisme incessant contre ses intérêts. Paris dit regretter une décision hostile et sans fondement. Et puis l'Espagne ouvre le score à la Coupe du Monde de football, 1-0 à la mi-temps contre l'Uruguay. Toujours 0 partout pour le match entre le Cap-Vert et l'Arabie Saoudite. Ce soir, la France l'a emporté 4-1 contre la Norvège.
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2: La France commence lentement à respirer à nouveau parce qu'on a passé le pic de la canicule. Guillaume Fariol, vous avez suivi le point quotidien de Météo France ce soir. L'air se rafraîchit dans la moitié ouest et dans le nord.
3: Oui, après avoir vécu les trois journées les plus chaudes jamais mesurées par Météo France, cette fois, le record n'est pas battu aujourd'hui. 14 degrés de moins qu'hier à Boulogne-sur-Mer, 13 de moins qu'hier au Havre, 9 de moins à Rennes, 5 de moins à Bordeaux, 4 de moins à Paris. Un temps plus agité avec risque d'orage gagne lentement l'ouest. Cette masse d'air plus frais a du mal à progresser face à l'anticyclone toujours très puissant coincé sur la France. Mais il se décale peu à peu vers l'est. Les températures moins extrêmes grignotent peu à peu du terrain.
2: Guillaume, la canicule n'est pas pour autant terminée.
3: Oui, l'épicentre de cette vague de chaleur se décale donc vers l'est. De nouveau, aujourd'hui, des records absolus de température sont tombés. Il n'a jamais fait aussi chaud depuis le début des relevés à Strasbourg, à Metz, à Balmulhouse, autour de 40 degrés. Des pointes à plus de 41 cet après-midi dans la Meuse, le Jura, l'Aube. Des valeurs exceptionnel toujours pour la saison. Des dizaines de records mensuels battus également à Nancy, Saint-Etienne, Épinal ou Colmar.
2: Et pour ce week-end, Guillaume ?
3: Eh bien, la chaleur va continuer de reculer. Demain, 50 départements seront en vigilance rouge, 11 de moins qu'aujourd'hui, de la Sarthe au Tarn. Ils vont rebasculer à l'orange. Puis demain soir, 17 autres suivront à 22h. Le Nord et la région parisienne notamment vont aussi baisser d'un cran. Mais dans l'après-midi, demain encore, des pics localement à plus de 40 degrés sont attendus dans un gros quart nord-est. Nous n'en avons toujours pas fini. Enfin, dimanche, là, nous retrouverons des valeurs toujours chaudes, mais une baisse plus franche encore des températures. Les pointes à 40 degrés seront nettement moins nombreuses et bien plus localisées dans le sud-est et près de la frontière allemande.
2: Merci beaucoup Guillaume Fariol. Avec de telles températures et les coups de chaud que cela génère chez beaucoup de Françaises et de Français, on le disait, les services d'urgence sont saturés, tous les soignants sont sur le pont, les pompiers également, comme à Lyon, dans la métropole lyonnaise, vous avez suivi une équipe de pompiers aujourd'hui, Christophe Vincent.
4: 8h, caserne de Villeurbanne, Vincent Sauzon achève sa nuit de garde bien remplie, 13 interventions, avec du monde dans les rues jusqu'à 2h du matin.
5: C'est des enfants en pleine nuit qui sont dehors, seuls ou avec des grands frères, grandes sœurs. On a les gens qui promènent leurs chiens, alors que d'habitude les rues sont presque vides. Il y a quand même tout ce qui est drogue, alcool qui vient accentuer les phénomènes. On a également tout ce qui est détresse respiratoire, lié à ces coups de chaleur importants.
6: Vous vous rendez sur la commune de Villeurbanne pour une douleur thoracique aggravée à la demande du SAMU. Parlez. Reçu.
4: L'équipe de jour intervient dans un immeuble. 10 minutes plus tard, les pompiers ressortent avec un homme livide en fauteuil roulant, le lieutenant Kylian Guégan.
7: Cette personne présente aussi des maux de tête depuis 2 jours. Donc on a réalisé un électrocardiogramme directement avec notre matériel. Transmission de l'électrocardiogramme au SAMU. Cette victime sera transportée aux urgences. Ce sont des symptômes qu'on peut retrouver toute l'année. Mais effectivement, la chaleur peut être un facteur aggravant aussi sur ce type de situation.
4: Nouvel appel pour un malaise en pleine rue, près d'un hôpital de jour. Une fille de 13 ans, sa mère, témoigne.
8: Elle était déjà un petit peu patraque en venant ce matin. On a eu le trajet, 1 heure de trajet. Je pense aussi peut-être, oui, la chaleur. Elle se sentait déjà mal, toute pâle. On a traversé la rue et là, elle a fait un gros malaise, je pense. Oui. Chute de tension. Elle a perdu connaissance un petit temps, mais tout de suite derrière, ils se sont bien occupés d'elle, donc elle a repris connaissance, elle a un petit peu parlé, et voilà.
4: Il fait 38 degrés, les pompiers doivent aussi se ménager.
7: On n'a pas de tenue allégée sur intervention, pour autant, on essaye aussi, en caserne, de se protéger au maximum de la chaleur et de limiter les activités physiques, notamment en caserne, pour pouvoir être plus performant sur l'intervention.
4: En 24 heures, la caserne de Villeurbanne a totalisé 30 interventions, 15% de plus qu'en temps normal.
2: Christophe Vincent à Lyon pour France Info. Les organismes qui souffrent de la chaleur, le matériel, les infrastructures aussi. C'est le cas des routes, par exemple, qui se dégradent quand il fait très chaud. Dans la Sarthe, on a même dû en fermer temporairement quelques-unes. Et Frédéric Beauchef va nous expliquer pourquoi. Il est le président de la commission infrastructures routières, mobilité et réseau de ce département. La chaleur qui fait des siennes sur les routes de la Sarthe.
9: C'est vrai qu'on a eu un phénomène qui est normalement assez rare, mais qui peut arriver, qu'on connaît, qui est celui du ressuage, où les hydrocarbures remontent à la surface. Et cette année, c'est particulièrement, de manière exceptionnelle, particulièrement marqué.
2: Et c'est ça qui donne cette impression que la route, le bitume fond, ramollit.
9: Oui, en réalité, ils ne font pas réellement, mais le bitume, c'est des produits hydrocarbures. Et on a les hydrocarbures qui remontent à la surface et qui donnent cette impression liquide, qui est une impression qui dégrade la route, qui peut être dangereuse, mais surtout qui dégrade la route. En fait, nos routes sont vraiment... Il y aura des dégâts.
2: Juste un mot, quand il fait comme ça, là, comme en ce moment, plus de 40 degrés à l'ombre dans l'air, combien est-ce qu'il fait ? Quelle est la température sur le bitume d'une route en plein soleil ?
9: Ça peut largement dépasser les 70 degrés et on a des phénomènes qui sont des phénomènes aussi sur la longueur. Les routes, comme toutes les infrastructures, elles n'ont pas été nécessairement pensées ici sur des durées de canicule, de durées d'intensité aussi longues.
2: Là, ce qui s'est passé ces derniers jours, ces dégâts de l'ampleur que vous allez d'ailleurs un peu plus nous décrire, mais est-ce que vous avez déjà vu ça ?
9: Oui, déjà vu ça, mais de manière très localisée et de manière... on ne va pas dire anecdotique, mais c'est déjà arrivé. Il y a 2 ans, on a eu une période de canicule. On a refait une route intégralement. Ça peut arriver, on le sait, c'est documenté. En revanche, de manière aussi importante, non, jamais.
2: Comment est-ce que vous faites, vous, les équipes départementales qui vous occupez des routes, dans ces cas-là, quand il fait si chaud, pour protéger les routes de la chaleur ou pour empêcher qu'elles soient dangereuses ?
9: On fait du préventif, c'est-à-dire qu'on a mis du lait chaud, qui est un produit qu'on déverse sur les routes pour baisser la température. Mais quand il y a le phénomène de ressuage, malheureusement, on est obligé de gravillonner. On a ainsi en Sarthe dispersé plus de 260 tonnes de gravillonnage. Et parfois, on est obligé de baisser la vitesse de circulation parce que ça peut être dangereux ou glissant. Et l'extrême, c'est de l'interdiction de circulation. Pour l'instant, elle est extrêmement limitée, cette interdiction en Sarthe. Mais c'est des choses qui pourraient arriver si la route devenait dangereuse.
2: Mais ce qu'on comprend, c'est que ça coûte cher à un département quand il fait très chaud pendant longtemps, rien que pour l'entretien de ses routes.
9: Oui, ça coûte cher et ça va coûter encore plus cher parce que là, on est en gère l'urgence. Et à la fin de l'épisode caniculaire, on verra aussi exactement l'ampleur des dégâts. La route dont je vous parlais il y a 2 ans, c'est à peu près 3 km de route. On l'a refaite pour un peu plus de 200 000 euros. La Sarthe, c'est 4300 km de route. Heureusement, toutes nos routes ne sont pas affectées par le phénomène de ressuage, mais on sait qu'on va s'exposer à des dépenses de l'ordre de plusieurs centaines de milliers d'euros.
2: Frédéric Beauchef, président de la commission infrastructures routières, mobilité et réseau de la Sarthe, les routes qui souffrent de la chaleur. On va passer du bitume qui fond au métal fondu, à la métallurgie. Rien à voir avec la canicule, c'est pour parler emploi et question de genre, puisque les femmes représentent moins d'un quart des travailleurs de ce secteur, 23% précisément. Alors, comment féminiser ses effectifs ? C'est ce que se demande l'UIMM qui organise une semaine de découverte des métiers de l'industrie et de la métallurgie. L'UIMM, c'est le syndicat majoritaire dans cette filière. Allons à Besançon, entre usines et centres de formation. Héloïse Gosselin, vous avez suivi des lycéens et des lycéennes qui tentent de déconstruire les idées reçues autour des métiers de la métallurgie.
10: Donc là, je vous laisse juste patienter ici.
11: Dans les couloirs de cette entreprise, Noémie, 15 ans, suit attentivement la visite.
12: On voit des gens donc, dans la salle blanche, il l'a dit qu'elle était totalement stérile.
11: La société fabrique du matériel médical haute technologie.
12: Ils ont un peu des combinaisons bleues avec des masques et ils travaillent sur les pièces qu'il nous a présentées pour la neurochirurgie.
10: Donc là, ce que vous voyez, les personnes travaillent sous binoculaire. Elles vont faire du micro-assemblage, de la micro-soudure, c'est très précis.
11: Et sous ces combinaisons bleues, 85% sont des femmes. Un chiffre record pour Quentin Dominati, responsable des ressources humaines et en charge de la visite.
10: Les femmes ont quand même cette chance, cette habilité à avoir un petit peu plus de minutie. On repère aussi chez les femmes un niveau de patience un petit peu supérieur.
11: La microtechnique, une branche de la métallurgie qui travaille à toute petite échelle, est l'une des rares à être aussi féminisée. En tout cas, ce que constatent les lycéens. Car après l'usine, direction un centre de formation. Dans les ateliers, les apprentis sont en plein cours et une seule femme est en bleu de travail.
13: Bon, bah, bonjour, je me présente, je m'appelle Fatima. Je suis en formation MOCN, c'est machine à outils à commande numérique.
11: Après 10 années en tant qu'aide-soignante, Fatima est en reconversion professionnelle.
13: Je me lance toujours des challenges et pour moi, l'usinage était un corps de métier que je ne connaissais pas du tout. Et maintenant, je me dis, bah voilà, je ne suis pas plus bête qu'une autre et je pense que je peux y arriver. Vaut mieux essayer et puis en faire sa propre expérience. En tout cas, je motive toutes les filles à venir en usine faire une formation.
11: Le groupe de lycéens poursuit la visite. Sophie et Noémie prennent des notes.
14: Ça, c'est intéressant de voir le processus entre les deux. Donc, avant la conception, le fait de réfléchir, d'organiser. Et donc après, le résultat que ça donne, oui, c'est intéressant.
15: Ça nous donne envie de savoir comment ils ont fait, combien de temps ça leur a pris, etc.
11: Au total, 13 garçons et seulement 3 filles participent à ce stage. L'objectif, prouver aux lycéennes qu'elles ont leur place dans ces métiers. Noémie, en tout cas, en est convaincue, elle sera ingénieure mécanique.
2: France Info Reportage, Héloïse Gosselin.
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16: Alors que le gouvernement en a fait l'un de ses principaux combats, la drogue semble plus que jamais se banaliser. Chiffre alarmant que France Info vous révèle ce matin à Paris. 35 overdoses mortelles depuis le début de l'année, une par semaine. C'était 30 sur toute l'année dernière. Bonjour Aurélien Tirard.
17: Bonjour Adrien.
16: Vous avez enquêté. Et ce qui est le plus frappant, Aurélien, c'est que ces décès peuvent toucher n'importe qui.
17: Oui, ces overdoses, cela touche monsieur et madame tout le monde, très souvent des personnes insérées, comme ce militaire qui a récemment trouvé la mort. Et de tous âges, la plus jeune victime cette année est une adolescente de 15 ans. Elle venait de consommer pour la première fois une drogue de synthèse du 3-MMC avec deux copines.
16: Et voici à présent Christophe, son fils Romain, alors âgé de 16 ans, a frôlé la mort après avoir justement consommé de la drogue.
17: Christophe nous reçoit chez lui en région parisienne. Il nous raconte comment tout a basculé il y a quelques années quand son fils, qui était autorisé pour la première fois à passer la soirée avec des amis à Paris, a consommé de la drogue, des doses fournies par l'une de ses amies.
18: Ils ont pris du LSD, ils ont pris des acides. Lui, il fait ce que je crois, j'imagine, être un bad trip. Il devient très agité. La fille chez qui il est commence à s'inquiéter des nuisances pour les voisins, décide de sortir et d'aller dans la rue. C'est une rue qui se trouve à 6 mètres au-dessus des quais de Seine. Et là, elle cherche à le calmer. Sans qu'elle ait le temps de dire ouf, il décide de plonger comme s'il plongeait dans l'eau, la tête la première, d'une hauteur de 6 mètres, sur le quai.
17: Romain frôle la mort. Il se retrouve dans le coma, puis est hospitalisé pendant 7 mois. Ce jeune homme aura toute sa vie d'importants troubles cognitifs. Son père Christophe décrit l'immense douleur qu'il a ressentie alors. Lui qui a appris la consommation de drogue de son fils au moment de son overdose.
18: La foudre s'abat. On hurle, on n'a rien vu venir, on n'a rien vu tout court. Résultat des courses, à 16 ans et demi, son adolescence s'est arrêtée. Il n'a pas du tout connu la jeunesse qu'il aurait aimé avoir. Et maintenant, le handicap est suffisant pour dire que sa vie ne sera pas celle qu'il aurait pu avoir, très très clairement.
16: Bon, et face à cela, Aurélien, les policiers tentent d'agir, d'enquêter. Il y a même des policiers dédiés.
17: Oui, une petite dizaine d'enquêteurs de la brigade des stupéfiants de Paris travaillent sur ces décès. Ils appartiennent à un groupe très particulier, le groupe Overdose. Et leur but, c'est de trouver tous ceux qui ont une responsabilité dans ces décès, comme l'explique le commissaire Guillaume Battigne, le patron de la brigade des stupéfiants.
19: Ce qui peut rendre complexe, c'est qu'on rentre dans la vie privée des gens. Et donc, il faut comprendre comment ces personnes vivent au quotidien et identifier leurs proches. Et ensuite, comprendre comment la drogue a pu circuler. Identifier les personnes et les trafiquants qui ont fourni la dose mortelle à l'acheteur. Le but est de démanteler la filière à partir de la consommation mortelle, pour bien dire que c'est le trafiquant qui est responsable de la mort du consommateur.
17: Dans le cas de Christophe, seule la jeune fille qui a fourni la dose de LSD à son fils a été condamnée à 8 mois de prison avec sursis. Aucun trafiquant de la plateforme UberSheet sur laquelle la drogue a été achetée n'a été arrêté.
18: C'est une incompréhension de ma part de me dire qu'on aurait pu aller plus loin, plus haut. À la fin, le gars qui est je ne sais où, dans un paradis fiscal éloigné, protégé et qui roule en Ferrari, ça reste lui, le premier des coupables.
17: Pour autant, Christophe estime que la justice a fait ce qu'elle a pu avec les moyens mis à sa disposition. Ce père compte désormais écrire un livre pour parler de l'histoire de Romain, pour que d'autres familles ne vivent pas ce drame effroyablement banal, comme il le dit lui-même.
16: Alors Aurélien, reste une question tout de même, cette hausse très forte des overdoses mortelles, est-ce qu'on peut l'expliquer ?
17: Eh bien, il n'y a pas d'explication évidente à ce phénomène qui concerne toutes les drogues, mais des hypothèses. C'est ce que m'indique Margot Guillemot, la chef de la section de lutte anti-stupéfiants au parquet de Paris.
20: On ne peut pas lier ces décès à l'action d'un réseau spécifique. En revanche, ça provient peut-être d'une démocratisation de la consommation de différents stupéfiants. Je pense notamment à la cocaïne, à l'augmentation très importante de la consommation de drogues de synthèse. Donc il y a une banalisation, clairement, de la consommation de ces produits. Alors qu'il faut le dire clairement, il n'y a aucune façon de consommer ni de vendre des produits stupéfiants qui puissent être sécurisés, ça n'existe pas.
17: Le parquet de Paris dit s'efforcer d'ordonner des soins aux consommateurs de drogue pour éviter ces overdoses mortelles, tout en multipliant aussi les opérations de prévention en visant le milieu éducatif et professionnel avec 800 interventions réalisées à Paris l'an dernier.
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21: Et c'est le débat à la française de cette canicule, la clim pour ou contre, chacun ses chiffres. Dans le vrai ou faux, Valentine Joubin, bonjour.
22: Bonjour.
21: Vous avez tout analysé.
22: Oui, et on commence par l'idée qui est sans doute la plus répandue, hein. La climatisation réchauffe encore plus les villes.
21: C'est vrai ou c'est faux ?
22: C'est vrai. Pour refroidir l'air intérieur, un climatiseur évacue de l'air chaud vers l'extérieur et ça a tendance en zone urbaine à réchauffer encore plus l'air des rues, en particulier la nuit, au moment où le corps a le plus besoin de se refroidir. C'est la conclusion d'études menées à Tokyo, Berlin, Madrid ou encore Phoenix aux États-Unis, entre 0,5 et 2 degrés de plus la nuit. Chez nous, Météo France et le CNRS ont fait des simulations pour une canicule équivalente à celle de 2003. Si on climatisait massivement les immeubles parisiens, alors la température extérieure pourrait augmenter de 2,4 degrés la nuit et jusqu'à 3,6 degrés en cas de chaleur extrême.
21: Bon, on entend aussi beaucoup que la climatisation n'aurait pas d'impact sur le climat parce que notre électricité est décarbonée.
22: C'est vrai que notre électricité est à 95% décarbonée, principalement grâce au nucléaire, mais aussi aux énergies renouvelables, hydrauliques, éoliens et solaires. Ce qui fait qu'allumer la clim en France a un impact sur l'environnement plus faible que chez nos voisins européens. Mais cela ne veut pas dire que les climatiseurs n'émettent pas du tout de gaz à effet de serre. En 2020, la climatisation, c'était plus de 4 millions de tonnes d'équivalent CO2, soit 4% des émissions du secteur bâtiment. Une petite part de ces émissions vient de la consommation énergétique des clims. En fait, quand la demande d'électricité est très forte, il arrive que les centrales à gaz reprennent le relais. Mmh. C'est d'ailleurs pour ça que lors des canicules, l'ADEME recommande d'utiliser la clim en journée quand la production d'énergie solaire tourne à plein.
21: Bon, donc si l'électricité n'est qu'une petite part des émissions de la clim, d'où vient le reste ?
22: 80% des émissions sont dues aux fluides frigorifères. En principe, ces fluides restent dans le climatiseur, mais parfois, ils s'échappent. Souvent à cause d'une fuite, et libère dans l'atmosphère un gaz 150 fois plus réchauffant que le CO2. Une nouvelle réglementation européenne prévoit de diviser par 5 l'usage de ces fluides d'ici 2030 et de les interdire totalement en 2050.
21: Voilà qui pourra peut-être faire baisser un petit peu l'impact effectivement de la clim pour l'environnement.
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21: Et nous repartons à présent au cœur du golfe Persique dans France Info Monde. Bonjour Christian Chéneau.
23: Bonjour.
21: Direction le détroit d'Ormuz où le trafic maritime reprend doucement malgré l'attaque d'un navire hier par les forces armées iraniennes. Et vous, Christian, ce matin, vous faites le choix de nous emmener de l'autre côté du détroit à Oman.
23: Oui, Oman qui a le double des clés du détroit d'Ormuz. Le sultanat est co-riverain de cette voie stratégique et la guerre contre l'Iran lui donne aujourd'hui une position exceptionnelle. Médiateur historique entre Américains et Iraniens, Mascat est au centre des discussions pour une nouvelle gestion du détroit d'Ormuz. Un comité conjoint avec les Iraniens vient justement d'être créé pour étudier les modalités du transit des navires et les coûts induits. L'idée serait de mettre en place une agence ou une administration qui superviserait le trafic maritime, me confie récemment un diplomate omanais. Une structure qui pourrait associer d'autres pays de la région comme le Pakistan, l'Irak ou encore les autres monarchies du Golfe.
21: Bon, la question cruciale, évidemment, c'est de savoir s'il y aura, oui ou non, une forme de péage pour passer le détroit.
23: Oui, c'est ce que cherche à obtenir l'Iran, qui veut monétiser à son avantage le nouveau rapport de force dans le golfe Persique. Évidemment, ce serait une rupture, un précédent dans les règles maritimes internationales en vigueur. C'est pourquoi les États-Unis sont vent debout, d'autant plus que la circulation dans le détroit était libre et gratuite avant le déclenchement de la guerre le 28 février dernier. Marco Rubio, le secrétaire d'État américain en tournée actuellement dans les pétromonarchies du Golfe, met en garde contre le chaos total d'un tel péage qui pourrait, selon son expression, se propager à travers le monde comme une épidémie. Le sultanat d'Oman, de son côté, affirme que les futurs arrangements sur Hormuz

0: 12 n'impliqueront pas l'imposition de frais de transit, mais on comprend aussi entre les lignes qu'il faudra bien financer la future autorité régionale du Détroit, même si, même symboliquement, avec une forme de redevance, de contribution, justifiée par exemple par la préservation de l'environnement ou la sécurité, ce qui promet d'âpres discussions.
1: Bon, et justement, le sultan d'Oman est à Marif ce week-end à Paris, et on imagine que la question du Détroit d'Ormuz sera au cœur de son entretien avec Emmanuel Macron.
0: Oui, Adrien, c'est presque une visite historique, puisque le dernier déplacement officiel d'un sultan omanais en France remonte à 1989, sous François Mitterrand. Évidemment, Emmanuel Macron ne va pas manquer d'interroger le sultan Haïssam sur les futurs plans de gestion d'Ormuz et sans doute de remettre sur la table le projet de mission navale multinationale de sécurisation de cette voie d'eau stratégique, notamment dans le domaine du déminage, sachant que le groupe aéronaval français qui escorte le porte-avions Charles de Gaulle se trouve actuellement dans la zone.
1: Merci pour toutes ces explications. C'était Christian Chesneau et c'était France Info Monde.
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1: Et dans l'œil de Julie, un jeune Américain qui repart aux États-Unis avec une belle collection de râteaux dans ses bagages. Voici Clavicular, 20 ans, influenceur masculiniste, venu tester son charme sur les Parisiennes. Ça n'a pas vraiment fonctionné et Julie, le voilà vexé.
3: Eh oui, je vous présente donc Clavicular.
4: It's just a dog shit country, man. It truly is.
5: La France, c'est juste un pays de merde. L'architecture est mauvaise, ça sent mauvais, il y a des poubelles partout. Vraiment un endroit terrible pour vivre avec des gens terribles.
3: Voilà, ça c'est ce qu'il a dit donc sur la France avec un tout petit peu de
1: rageux,
3: mauvaise foi.
1: Dire.
3: Exactement, il a le seum comme on dit chez moi. Donc ça c'était après sa visite de quelques jours à Paris. En même temps, la figure américaine du masculinisme a en effet été plutôt mal reçue.
1: Ça veut dire quoi quand vous dites figure du masculinisme?
3: Pour le masculinisme synonyme d'antiféminisme est un ensemble de revendications cherchant à promouvoir les droits des hommes et leurs intérêts dans la société, au détriment de ceux des femmes. Et dans le cas de Clavicular, ça se manifeste par la conviction que les hommes, avec un physique viril, peuvent tout obtenir, argent, statut social, carrière, femme. Il vend à ses abonnés des conseils toujours plus extrêmes pour maximiser leur apparence, jusqu'à, par exemple, se fracturer les os du visage avec un marteau pour avoir la mâchoire carré. Tout ça, ça s'appelle le looks-maxing. C'est pour donc prouver sa théorie qu'il drague des femmes dans des lieux publics et qu'il filme tout ça en direct sur Internet.
1: Bon, sauf que Clavicular n'est pas Renaud Delis et qu'à Paris, ça ne marche pas.
3: Pas du tout, parce que depuis des jours, les vidéos de Clavicular en train de se faire rembarrer par des Françaises sont partout sur Internet.
6: Je ne veux pas te déranger pendant que tu bosses, mais tu es très belle.
7: Tu veux quoi ?
6: Si tu veux venir avec nous, on va te faire passer une bonne soirée.
7: Je m'amuse avec mes amis, là.
3: Et sur les réseaux sociaux, les internautes sont donc nombreux à jubiler. Sauf que le streamer, lui, il adore les polémiques. Mm-hmm. Ça, c'est rien du tout pour un homme qui a tiré sur un alligator, roulé avec sur un homme avec son camion, fait des saluts nazis en boîte de nuit, sans parler des humiliations qu'il fait subir aux femmes. Tout ça, c'est son fonds de commerce qui lui permet de gagner jusqu'à 100 000 dollars par mois. Il est suivi par plus d'un million de personnes sur TikTok et plus de 300 000 sur Kick. Sans doute pas beaucoup de Parisienne parmi ses abonnés.
8: Moi, je veux une Parisienne. Parisienne.
1: Et là, vous m'en direz tant.
3: Bon, on s'abonne pas, hein, Renaud. Surtout pas.
9: Bonsoir, Julie.
3: Tu veux quoi,
9: tu veux quelque chose?
3: Qu'est-ce qu'il veut, celui-là?
1: Mon fond, on disait pays pas intéressé.
3: Exactement, par la maman, Fatal Bazooka. J'adore cette rêve.
1: Merci, Julie Bialon. N'importe quoi.
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1: Il est 3h30, le flash, Léonie Cornet. La chaleur continue de faire des victimes. Un homme est mort noyé alors qu'il se baignait dans le canal Saint-Martin à Paris. Les pompiers sont intervenus vendredi soir et n'ont pas pu le réanimer. La victime se trouvait en dehors de l'espace surveillé et des horaires d'ouverture de la baignade, a précisé le maire de Paris sur son compte X. C'est le 56e décès par noyade depuis le début de l'épisode de canicule en France. La ministre de la Santé renchérit, Stéphanie Rist parle d'une très probable surmortalité à cause de cette chaleur, sans donner de chiffres exacts. Le plan blanc est activé dans tous les hôpitaux d'Île-de-France, mais aussi à Nantes, Metz, Rennes, Épinal ou encore Tours. Une manière de répondre à l'afflux de patients pendant la canicule. Le gouvernement annonce aussi commander 30 000 climatiseurs pour les hôpitaux. Autre conséquence de cette vague de chaleur inédite, les dons du sang sont en baisse de 20%. D'après l'établissement français du sang, les donneurs annulent leur rendez-vous par crainte d'affronter les températures extérieures. Les animaux souffrent aussi de la chaleur. Dans la Sarthe, 130 tonnes de volailles mortes doivent être évacuées et enfouies. Chiffre transmis par la Confédération française de l'aviculture. En Mayenne, 200 000 volailles sont mortes cette semaine à cause de la chaleur. En tout, 1500 tonnes de volailles ont été perdues dans toute la région Pays de la Loire. On respirera mieux à partir de dimanche. Les températures vont baisser petit à petit ce week-end. Ce samedi, 50 départements restent en vigilance rouge, canicule, 35 en orange. La masse d'air chaud se décale vers l'est, précise Météo France. Des orages sont attendus ce week-end. L'aide internationale s'organise pour porter secours au Venezuela, frappé par un double séisme jeudi. Bilan provisoire, au moins 920 morts, 50 000 disparus. 17 pays ont proposé leur aide, comme la France, qui envoie plus de 80 secouristes sur place. Les États-Unis débloquent 150 millions de dollars, le pape 100 000 euros. Le gouvernement vénézuélien restreint l'accès à la zone sinistrée. Les États-Unis annoncent avoir frappé des cibles en Iran. L'armée américaine précise que c'est en réponse à l'attaque d'un navire dans le détroit d'Ormuz. Le vice-président américain J.D. Vance prévient que les États-Unis répondront à toute attaque iranienne par la violence.

0: Ce vendredi soir, les gardiens de la Révolution disent avoir frappé des positions militaires américaines dans la région. Et puis la France termine première de son groupe à la Coupe du Monde de football, juste devant la Norvège qu'elle affrontait ce soir. Victoire 4-1 pour les Bleus. En ce moment, toujours 0 partout entre le Cap-Vert et l'Arabie Saoudite. L'Espagne mène toujours 1-0 contre l'Uruguay.
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2: Cette victoire nette et sans bavure, on va aussi la commenter dans un instant et revenir dessus avec Nathalie Yanetta, directrice des sports de Radio France, et puis Jérôme Alonso, consultant football de France Info, qui va nous rejoindre ici aussi dans le studio. D'abord, Xavier, alors qu'on entend la playlist de l'équipe de France de football avec Magic System maintenant, on a entendu Gala tout à l'heure. 4-1, donc évidemment, ce qui a marqué les esprits, c'est ce triplé d'Ousmane Dembélé, le ballon d'or. C'est bien parce qu'il clôture cette phase de groupe qu'il avait commencé en étant critiqué un petit peu. Se demandait... on a l'impression qu'il ne sait pas trop ce qu'il fait là, il n'y arrive pas, et puis il termine cette phase de groupe avec un triplé, quatrième but dans la compétition.
3: Mais c'est bien, c'est ce qu'on veut.
2: C'est beau,
3: quand un joueur est critiqué et tensé et qu'il sent difficulté, qu'il est capable de répondre comme ça, c'est magnifique. C'est exactement le Ousmane Dembélé qu'on veut voir et qu'on est ravis de voir. Parce qu'on est ravis de voir ça. Il est au niveau de son ballon d'or. C'est ce qu'on espérait depuis tellement longtemps, et de le voir enfin se libérer comme ça, être aussi dominant en bleu, mais c'est fabuleux. Aux côtés d'Olise et Mbappé, ça c'est vraiment un point positif incroyable. Le but de Désiré Doué aussi, voilà. Il y a le quatuor offensif, les rentrées percutantes de Barcola, parce que c'est lui qui est à l'origine du but de Désiré Doué. Tout ça est parfait. Le milieu de terrain tient la baraque, il n'y a aucun problème. Moi, j'ai juste un doute sur la défense.
2: Vraiment,
3: je suis un peu inquiet. Si ça ne va pas au bout, c'est certainement que la défense aura eu un rôle là-dedans. Il y a vraiment un souci, notamment au poste de latéral gauche. Je pense que Théo Hernandez est en grande difficulté. Et je pense que la défense centrale, si Dayo Upamecano n'est pas parfait, ça peut sombrer. Donc c'est, voilà. Vivement que Saliba revienne dans cette défense centrale aussi, parce qu'il a ses repères avec... Dayo, mais ça n'empêchera pas le débat sur les latéraux, particulièrement à gauche évidemment, où je pense que Luc Alline non seulement sera titulaire en 16e de finale, mais que s'il est à la hauteur de ce qu'il fait d'habitude Luc Alline, je pense que là il va rester certainement jusqu'au bout à ce poste. Enfin, je ne veux pas me mouiller, mais je pense sincèrement que Luc Alline, sans jouer aujourd'hui, a gagné des points.
2: Ouais, c'est peut-être la petite faiblesse de cette équipe
3: de
2: France.
3: C'est une vraie faiblesse.
2: C'est bon, pour l'instant, évidemment.
3: C'est pas une petite faiblesse, c'est une vraie faiblesse.
2: Alors, certes, c'est une faiblesse, mais pour l'instant, c'est vrai que j'allais y venir, mais les Français n'ont pas joué, Xavier. On va dire des formations de premier rang, sans faire offense.
3: Le Sénégal, champion d'Afrique, quand même, est en ouverture de Coupe du Monde. C'est costaud.
2: Oui, voilà. Mais
3: c'était Upamecano, Saliba, qui ont d'ailleurs été très bons dans la première période. Parce que autant les Bleus ont été amorphes devant, c'était catastrophique, il y avait un déchet technique terrible. Il faut se souvenir que la défense centrale était irréprochable. Ils ont tenu le match.
2: Mais
3: depuis, c'est un peu compliqué. Et surtout aujourd'hui, j'ai trouvé vraiment trop d'interrogations défensives. Vraiment.
2: Oui, alors quand je dis pas de premier rang, 100 ans, évidemment, mais le Sénégal, après, on a vu quand même, au fur et à mesure de la compétition, n'a pas non plus livré de formidables prestations. Une défaite contre la Norvège, bon là, évidemment, il déroule contre l'Irak en supériorité numérique, donc ça demande, en tout cas pour cette défense que vous évoquez du côté de l'équipe de France, à être jugé face à un très très gros adversaire pour voir si ça tient la route. C'est vrai que ça peut être l'interrogation. On posera aussi tout à l'heure la question à Jérôme Alonso de Mike Maignan, et vous le disiez tout à l'heure avec Julien Froment, qui a peut-être lancé sa Coupe du Monde.
3: Comme Dembélé, les deux, ils ont lancé leur Coupe du Monde aujourd'hui, vraiment. À des degrés divers, mais c'est bien ce qu'a fait Mike Maignan. Très bon match, des bonnes sorties, ce pénalty arrêté. Il peut dire merci aussi à Strand Larsen qui l'a fait briller. non, mais c'est important. Parfois, c'est aussi un joueur en face qui tire tellement mal qu'il vous fait briller. J'ai été gardien, je le sais, et ça met quand même en confiance. Donc, franchement, bon match de Mike Maignan, bon positionnement. Derrière, il s'est senti un peu pousser des ailes. Il a fait une très bonne sortie à un moment au pied, en taclant le ballon dans les pieds d'un Norvégien, enfin à la rencontre d'un attaquant norvégien. Non, ça c'est vraiment bien. Je parle vraiment de la défense, particulièrement des latéraux, enfin en particulier de la gauche. Mais voilà, c'est juste un petit point qui est important maintenant, parce que les choses sérieuses vont commencer, entre guillemets. Donc voilà, maintenant il n'y a plus le droit à l'erreur.
2: Ouais, c'est vrai. Tiens,
3: c'est l'erreur ou si c'est l'erreur, c'est retour à la maison.
2: Oui, c'est sûr que là, à partir des 16e de finale, ce sera acquis tout double. Hein. Il n'y aura plus de calcul à faire, évidemment. Mike Maignan, c'est quand même un pénalty sur deux.
3: Grand spécialiste.
2: Non encaissé hein, avec l'équipe de France. C'est quand même pas mal. Ça, c'est un atout considérable quand même hein, pour l'équipe de France.
3: Oui, et puis surtout, ça l'a mis en confiance. C'est-à-dire qu'il reprend confiance. Il lance sa Coupe du Monde sur un pénalty arrêté. C'est bien. C'est double bonus, quoi. Vraiment, c'est qu'à la fois, il fait un gros arrêt. En plus, c'est sur un pénalty. C'est sa spécialité. Voilà, et lui aussi avait besoin de se lancer vraiment. C'est aussi pour ça que Mike Maignan, il jouait aujourd'hui. Il n'a pas... C'est pas Brice Samba ou Robin Risser. C'est Mike Maignan qui était titulaire dans les buts. Parce que déjà, les Bleus donc, voulaient cette première place. Et parce qu'il avait besoin de se lancer et de se mettre en confiance. Donc ça, c'est un autre point positif vraiment à mettre au crédit des Bleus. Il y a beaucoup de points positifs. Hein. Les points négatifs sont très limités. Mais ils pourraient nous causer soucis dans la suite. Donc c'est pour ça qu'il faut être très vigilant.
2: Et Nathalie Anetta est rentrée avec un maillot du Paris Saint-Germain, figurez-vous. Non, c'est pas vrai. Dans le studio de France Info.
3: Ça m'étonnait.
2: Avec le numéro 7,
3: Je connais ma directrice, ça m'étonnait quand même.
4: Mais je peux venir avec le maillot de l'Italie qui est dans mon bureau.
2: Oui, ça va.
3: Ça, on est au courant, ça. Merci.
2: Bon, Nathalie Anetta, voilà.
3: N'hésitez pas, vous avez un maillot de l'OGC Nice aussi, n'hésitez pas à le mettre.
4: C'est vrai, qui est sur votre bureau et sur votre chaise. Personne n'y a touché en votre absence, mon cher Xavier.
2: Mais voilà. Nathalie Anetta, directrice des sports de Radio France vient d'arriver dans le studio, tout comme Jérôme Alonso, consultant football de France Info. On était en train de dégrainer un petit peu les satisfactions avec Xavier Monferrand, puisque Julien Froment est aussi avec nous, hein, mais il est descendu en zone d'interview. Donc on aura évidemment avec lui les toutes premières réactions. Évidemment, Ousmane Dembélé, hein, grand bonhomme de cette rencontre avec ce triplé. On évoquait aussi Mike Maignan et on parlait de ces deux joueurs qui ont peut-être véritablement lancé leur Coupe du Monde ce soir. Alors, je ne sais pas qui veut commencer.
4: Bah, en tout cas, Mike, voilà, on l'attendait. On l'a dit avec Jérôme. Dès le premier match, on était un peu genre, mais pourquoi ?
2: Oui.
4: Et dès que ce pénalty a été sifflé, je crois qu'on a tous eu la même réaction. C'est maintenant, Mike, c'est pour toi.
2: C'est ce qu'ils ont dit, et voilà. Julien et Xavier.
4: C'est ce qui s'est passé. Et ça, c'est très positif.
2: Bien aidé par le tireur norvégien qui n'a pas été...
4: Oui, bon, écoutez, Julien Langlais, à un moment, on prend aussi.
2: Non, mais c'est...
4: Voilà, ça compte, je suis désolée, exactement. Ça compte quand même.
2: Tout à fait.
4: Parce qu'on l'a dit et répété aussi, le test qu'on attendait, alors qu'on n'a pas complètement eu, mais un peu quand même... C'était, et donc cette défense, qu'est-ce qu'elle vaut ? Parce que devant, bon, on avait bien compris. Alors, je ne sais pas ce qu'en dira Jérôme, mais moi, ce qui, ce soir, m'inquiète le plus, c'est quand même les latéraux, et c'est surtout ce milieu de terrain. Il n'y a pas de relayeur, il n'y a pas d'impulsion. On s'est fait manger au milieu par une équipe bis norvégienne. Alors, ouais. Peut-être c'est le troisième match, peut-être, voilà, il y avait aussi assez vite... le score qui était tenu. Mais là, Didier Deschamps, il va rentrer demain, a priori, avec Guy Stéphane. Ils vont regarder tout ça tranquillou. Il y a du boulot sur les couloirs et au milieu.
2: Il y aurait peut-être des changements, du coup, pour les 16e de finale. Peut-être que certains joueurs ont...
4: Warren Zaïre-Emery, peut-être.
2: Voilà, hein, va peut-être rentrer. N'a pas joué du tout, hein, pour l'instant, depuis le début de cette Coupe du Monde. Jérôme Alonso, qu'est-ce que vous en pensez ?
5: Pour ne pas répéter tout ce qu'a dit Nathalie, voilà. Les grands gagnants et les grands perdants. Je vais le faire comme ça. Les grands gagnants, évidemment, Mike Maignan. Nathalie, tu l'as dit, quelques jours, on était tous ensemble ici, on se disait, qu'est-ce que c'est que cette histoire ? Effectivement, Julien, vous dites le tireur norvégien, mais lui, il sait aussi qui est en face. Donc, je ne vous lèverai pas de l'idée que, les garçons, parfois, peuvent mal tirer. Et d'ailleurs, en équipe de France, on sait quelque chose. Hugo Lloris était un des meilleurs gardiens du monde.
4: Mais et pas sur les pénalties.
5: Et voilà, donc et les gars qui arrivaient à tirer en face, ils tiraient pas pareil que si c'est avec Maignan ou Safonov quand c'est le PSG. Enfin bon, bref. Dembélé, évidemment. On en reparlera un petit peu plus tard, je crois. Ouais, mais Dembélé, évidemment, on attendait son match référence. D'ailleurs, j'ai lu avec attention la chronique de Bichente dans l'équipe ce matin. Et il en
4: parlait. Il faut sauver le sol.

0: Très souvent, même contre la Norvège bis, tu es souvent à 3 contre 2 ou à 4 contre 2. Et c'est ça le problème, qu'il va falloir ou faire dézoner un petit peu un des milieux qui viennent aider en phase défensive, parce que sur une passe, tu es battu et après, il y a un surnombre.
1: Mais d'ailleurs, on c'est l'a vu. Pardon, Xavier, mais d'ailleurs, on l'a vu. Hein, qu'est-ce qu'il a fait, Kylian Mbappé? Il a reculé. Pourquoi il recule? Ouais. Parce qu'à un moment donné, il fallait bien que l'un des gars devant puisse, à un moment, venir en soutien et créer un peu au milieu. Hein.
2: Mais la différence entre le problème de défense et le problème de milieu, c'est que malheureusement le problème de défense c'est un problème de personne, de joueurs. Le problème de milieu c'est un problème de système, parce qu'en vrai aucun problème avec Tchouaméni, aucun problème avec Koné,
1: Koné il a fait un très bon match. Hein.
2: C'est juste le problème du système qui effectivement il y a un moment les deux ils se retrouvent un peu seuls là. Au milieu c'est un peu coupé en deux cette équipe, mais c'était le risque, hein, ils savaient, hein, ils jouent avec ce risque là. Après la défense c'est plus un problème de casting là, c'est différent.
1: Alors on va revenir peut-être sur la défense, mais sur le milieu tu peux jouer comme ça, après tout, voilà.
2: Y a, c'est un y a risque assumé.
1: Il y a plein d'équipes qui ont joué comme ça cette saison, des clubs, hein, je parle. Tant que tu marques un but de plus que l'adversaire,
3: oui, c'est la vie. Ça, c'est sûr. Et
1: après, c'est loin de la philosophie Didier Deschamps.
3: Il peut changer, hein, revenir à son 4-3-3. Hein,
1: il le fera s'il le faut. C'est pas la question. Mais t'as dû, faut encore avoir quand même un matos qui se combine bien ensemble. Et ils n'ont pas d'automatisme. Voilà, donc après, oui, c'est vrai que Théo Hernandez, ce soir, on a dit qui avait des points à gagner et qui avait des points à perdre. On savait que celui qui avait des points à gagner, c'était Désiré Doué. Et il les a marqués, je pense, les points. Ouais. Honnêtement, au-delà de son but, mais il les a marqués. Et on savait aussi que voilà, cette concurrence
3: tout comme
1: Hernandez,
3: Bradley Barcola, j'ai envie de rajouter aussi,
1: oui,
3: parce que franchement il est à l'origine du but.
0: Il y a un casse-tête à gauche offensivement, hein. Autant je pense que défensivement on est tous d'accord pour dire que si on l'a vu, vous pensez même que le staff des Bleus l'a vu aussi, hein. Sur le côté gauche de l'attaque, c'est vrai que après Doué est parti titulaire, il a fait un bon match, c'est dur de le sortir quand même, enfin, si on reste... Mais pour en revenir aux transitions dont Nathalie parlait, qui sont quasiment inexistantes, transition milieu-attaquant, les transitions, c'est les attaquants qui s'étaient fait entre eux, en fait. Regardez le but où la passe d'Embélé dans le dos pour... La passe de Kylian Mbappé pour Dembélé dans le dos, sans regarder, parce qu'il sait très bien qu'il va être là-bas.
1: Mais il revient du pressing en haut.
0: Et c'est lui qui presse, et c'est lui qui fait l'ouverture. Donc, effectivement, les milieux de métier que seront Koné, Rabiot et Tchouaméni, puisqu'ils vont tourner à 3, je pense. Enfin, ils vont pas jouer à 3, ils vont tourner à 3 dans la rotation. Mais dans cela, t'as pas ce vrai passeur, ce joueur qui casse les lignes.
1: T'as pas Pogba,
0: t'as
1: quoi. T'as pas Pogba.
0: Il faut l'accepter. T'as construit ta liste comme ça. Donc voilà.
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5: Salut, c'est Sarah. Ça dit quoi?
6: Qu'est-ce qui te tracasse?
7: On va commencer à déprogrammer des patients les moins urgents.
8: On a eu des enfants hospitalisés en urgence parce qu'ils étaient en hyperthermie et qu'on était proche des 39.
5: On en parle un peu depuis le début de cette canicule, les conséquences de la chaleur sur la santé. La ministre évoque une hausse de 20 à 30% de l'activité des services d'urgence en France. À Bordeaux, par exemple, le SAMU de l'hôpital a reçu 3200 appels en 24 heures.
9: On est à un flux tendu là, puisqu'on a déjà des pics d'appels de 10 appels par minute.
5: Des personnes âgées se retrouvent aux urgences.
10: Ils respirent mal, hein. Et c'est pas ma faute, j'habite au 8e et dernier étage, il n'y a pas d'ascenseur en ce moment.
5: Mais pas que.
11: Ce matin, j'ai vu un patient jeune de 20 ans qui a en fait est un petit peu fragile et qui a fait son sport et qui était en panne de tram, donc il a dû marcher au soleil.
12: On a eu une dizaine de bébés de moins de 1 mois qui ont été hospitalisés cette semaine dû aux effets de la canicule, hein, somnolence, perte de poids, manque de tonicité.
5: Et les malaises peuvent encore arriver une fois que les températures auront baissé. À Paris aussi, le SAMU est saturé.
7: On est vraiment au maximum de nos capacités de réponse et au maximum de nos capacités d'absorption de patients dans les services d'urgence pour que la plupart soient hospitalisés.
5: Pas assez de chambres climatisées. Donc il va falloir faire des choix, déprogrammer les patients les moins urgents. Face au nombre d'hospitalisations qui ne fait qu'augmenter, le préfet de Paris a décidé d'interdire la consommation d'alcool sur la voie publique à partir de ce vendredi midi. La vente est, elle, interdite à partir de 18h, mais ça ne concerne pas les bars et les restaurants. Mais allez, c'est bientôt fini. La chaleur commence à se décaler petit à petit vers l'est du pays, mais ça va prendre plusieurs jours.
13: Ça va? Je peux respirer, ouais?
5: On reste à Paris avec un chiffre assez terrifiant que me partagent mes collègues de

0: France Info ce matin. Il y a eu en 6 mois 35 overdoses mortelles dans la capitale contre 30 enregistrées sur toute l'année dernière. Un exemple, celui de Romain, 16 ans, première soirée avec des potes. Une de ses amies lui fournit du LSD. Il fait un bad trip, c'est son père qui raconte.
1: Il décide de sortir et d'aller dans la rue. C'est une rue qui se trouve à 6 mètres au-dessus des quais de Seine. Il décide de plonger comme s'il plongeait dans l'eau, la tête la première, d'une hauteur de 6 mètres, sur le quai.
0: Résultat, 7 mois d'hospitalisation, Romain aura des troubles cognitifs toute sa vie. Ces overdoses, elles touchent tout le monde, ados, adultes, de toute classe sociale et corps de métier. Alors la police enquête pour remonter les filières, mais dans le cas de Romain, seul son ami a été condamné à 8 mois de prison avec sursis pour lui avoir fourni le LSD acheté sur une plateforme. Aucun trafiquant n'a été inquiété.
1: Le gars qui est je ne sais où, dans un paradis fiscal éloigné, protégé et qui roule en Ferrari... Ça reste lui, le premier des coupables.
0: Mais alors, d'où est-ce qu'elles viennent, ces overdoses? Bah, on ne sait pas trop. Pas de l'arrivée d'un réseau en particulier, peut-être de la démocratisation des drogues de synthèse. En tout cas, si tu as besoin d'aide, n'hésite pas à en parler à tes proches ou à aller faire un tour sur le site drogueinfoservice.fr.
2: Regardons bien s'il n'y a pas marqué poison. Il est presque certain qu'on a de très gros ennuis dans ces cas-là.
3: C'est un moment compliqué pour tout le monde, que ce soit le coach, mais aussi pour nous. Voilà, il nous a donné une mission et notre objectif principal va être de le rendre le plus fier possible.
0: Le coach, c'est Didier Deschamps qui a dû s'absenter du mondial après avoir perdu sa mère. La mission dont parle le milieu de terrain Aurélien Tchouaméni, c'est de gagner le match de ce soir 21h face à la Norvège pour finir en tête du groupe. Et pour ça, il va falloir contenir l'attaquant star de l'équipe adverse, Erling Haaland, 1m95. Même ce journaliste norvégien n'en revient pas.
4: On n'a jamais vu une machine à but comme Haaland. Et c'est fou qu'il soit norvégien. On est quoi, 5,5 millions en Norvège et c'est peut-être un des 5 meilleurs joueurs au monde.
0: Et côté français, Guy Stéphane, l'adjoint de Didier Deschamps, le remplace. Et puis la nuit prochaine aura lieu à Seattle le match Iran-Égypte, baptisé match des fiertés par le comité local d'organisation pour célébrer la communauté LGBT.
5: C'est ironique, non ?
0: Bah ouais, plutôt, vu que l'Iran et l'Égypte sont deux pays où rien que l'homosexualité est punie par la loi. La FIFA s'est désolidarisée de cette initiative locale. L'Iran a demandé qu'aucun signe de soutien à la cause LGBT ne soit autorisé dans le stade, ce qui tue un peu tout l'intérêt du truc. Et puis elle s'est attirée les foudres d'une partie de la communauté LGBT.
6: Papa, maman, je me sens plus méga BBL, je me sens sexy music for life. Comment ça, sexy music for life? Tu es folle dans cette maison, nous sommes tous méga BBL.
0: Théodora a sorti une vidéo sur ses réseaux pour la promotion de son nouvel album Sexy Music for Life avec une histoire qui ressemble à celle d'une personne trans qui fait un coming out et qui est rejetée par ses parents.
6: Docteur, je ne me sens plus méga BBL. Est-ce que je peux devenir Sexy Music for Life ?
7: Oui, mais il faut l'autorisation de tes parents sur cette feuille.
0: Autre problème, la vidéo est entièrement générée par IA, façon Skibidi Tantafruit. Étonnant, disent les internautes, pour une artiste réputée pour ses clips très visuels et ses prises de position en faveur de la communauté LGBT. La vidéo est toujours en ligne et Théodora continue sa promo. Elle a sorti un double single hier, Be My Valentine et Mr. DJ. Prends deux secondes avant la fin de l'épisode pour te souhaiter un bel été avec des températures normales. Ça dit quoi ? Continue et la semaine prochaine, une nouvelle voix arrive pour te raconter l'actu. Salut Maxime !
8: Salut Sarah, salut à tous !
0: Nous on se retrouve fin juillet, c'était Sarah de France Info. Allez, ciao !
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10: Bonjour Manon Appiti.
11: Bonjour.
10: Vous êtes l'un des plus grands noms de l'escrime française, championne du monde par équipe, championne d'Europe, ancienne numéro 1 mondial, triple médaille olympique, surtout championne olympique aux Jeux de Paris 2024. Ce 29 juillet 2024, effectivement, vous êtes entrée dans l'histoire en devenant la première française sacrée championne olympique au sabre. Une victoire qui a fait vibrer tout le pays et qui a marqué un tournant dans l'histoire de l'escrime française. Mais derrière alors, il y a eu les blessures, les remises en question, les échecs, les choix parfois incompris et le courage d'avancer quand tout semblait très fragile. Vous racontez aujourd'hui ce parcours dans un livre très personnel, L'or de la vie, dépasser mes peurs et mes limites, paru aux éditions Robert Laffont. Alors, il n'y a plus le Brunet, il n'y a que Manon Appiti. Je crois que c'était histoire que tout le monde soit bien d'accord, la fierté étant passée. Un livre dans lequel vous nous racontez pas seulement comment on gagne une médaille olympique, mais surtout ce qu'il faut transformer en soi pour rendre cette victoire possible. Vous parlez de santé mentale beaucoup dans ce livre, c'est vraiment un fil rouge. C'est un vrai combat à mener aujourd'hui.

0: Manon, c'est important en tant que sportive de haut niveau de communiquer là-dessus.
1: Je trouve que oui, c'est vraiment très important. Avant, c'était vraiment un sujet tabou. Et je me suis rendu compte que le mental était vraiment ce qui me permettait de continuer de m'entraîner, continuer de retourner en compétition, d'accepter qu'on avait des échecs, accepter qu'on peut être stressé. Et en fait, à partir du moment où on comprend que on n'est pas infaillible, on comprend qu'on peut avoir des moments où ça va pas et qu'on est prêt à se faire aider, c'est beaucoup plus facile de rebondir, c'est beaucoup plus facile d'avancer, beaucoup plus facile de d'être tout simplement heureux.
0: Ce qui est agréable, c'est que ce livre, c'est pas un mode d'emploi pour devenir une championne olympique.
1: Non, je voulais vraiment pas ça.
0: Je voudrais savoir ce que vous souhaitiez transmettre alors en mettant d'abord en avant l'importance des fragilités.
1: Je voulais vraiment dire à tout le monde est humain. C'est pas parce que vous voyez un Teddy Riner qui arrive sur un tatami et qui a l'air invincible qu'il est pas tombé. Au contraire, c'est le premier à avoir dit « je travaille avec une psychologue ». Et quand on a un monstre comme lui qui dit à tout le monde « je travaille avec un psychologue depuis que j'ai 14 ans et que je continue », ça montre à tous les Français qu'on est humain et qu'on a des failles. Alors oui, je suis talentueuse en escrime. Oui, j'ai des capacités qui m'aident à rebondir parfois. Mais il y a beaucoup de choses que j'ai dû travailler pour être championne olympique. Donc j'avais envie de dire aux gens, on a des failles, on a le droit de stresser, on a le droit de douter, on a le droit d'avoir ces côtés qui sont un peu moins bons que d'autres. Et c'est pas pour autant qu'on doit pas aller travailler pour arriver à être le meilleur de soi-même, pour apprendre à se connaître. Et faites vos choix pour vous être heureux et aller au bout. Parce que même si on rate, on apprend tellement de choses que ça fait du bien.
0: Vous êtes née à Lyon, hein, Manon. Vous avez grandi à Rieulieu-la-Pape, dans une famille que vous avez souvent décrite comme très sportive. Le sport, c'était quand même le meilleur ami de la famille. Vous avez essayé plusieurs disciplines avant de découvrir l'escrime à 8 ans au club Sabre au Clair. Mm-hmm. Qu'est-ce qui vous a fasciné alors? Parce que c'est quand même pas un sport courant.
1: Non,
0: qu'est-ce qui a fasciné la petite fille de 8 ans que vous étiez?
1: La petite fille du temps, elle était quand même très timide. Et du coup, le fait de pouvoir mettre un masque, d'être un peu déguisée, en plus avec cette tenue blanche, je me suis sentie un petit peu protégée. Et je me suis dit, avec ce sac, je peux être un super-héros, je peux être qui je veux. Et en fait, je me suis rendu compte que protégée derrière ce masque, je me suis rendu compte plus tard d'ailleurs qu'on me voyait très bien. Je me suis dit, en fait, je peux être qui je veux. Et c'est la personne que je me suis rendu compte que je pouvais être. C'était finalement juste moi et ça faisait du bien.
0: Vous avez un côté très féministe mais doux et en même temps très testostéroné par moments. On sent que... On baisse pas la garde, mais on baisse pas le regard non plus.
1: C'est ça. Oui, c'est ça. Il y a le côté féministe en me disant, j'ai détesté quand j'étais petite, mais à la fin de la compétition, les filles avaient une plus petite coupe que les garçons. Ou une fois, j'étais toute seule à une compétition régionale, donc je commençais la compétition avec les garçons, et puis à un moment donné, quand c'est le tableau principal, on me dit, toi, c'est fini. Et je me disais, non, mais j'ai été première ou deuxième du classement, je peux continuer avec les garçons. On me disait, non, ça se fait pas comme ça. Et moi, j'étais juste triste parce qu'à cet âge-là, il n'y a pas vraiment de différence physique, donc je voulais juste faire de l'escrime. Et ça me rendait folle. Et du coup, j'ai voulu continuer de garder ça. J'ai toujours adoré m'entraîner avec les garçons. Encore aujourd'hui, j'aime ça. Et je me suis, pendant les 3 ans où j'ai préparé les Jeux Olympiques de Paris, j'étais avec un groupe mixte. Je m'entraînais avec mon mari. Je m'entraînais avec des garçons et ça me stimulait beaucoup. Donc, j'aime ça.
0: Vous devenez maman en 2025. Cet ouvrage, c'est aussi ça. Hein, c'est d'expliquer que non, d'être maman n'est pas incompatible avec le fait de pratiquer du sport à haut niveau. Ce qu'on a refusé de voir pendant des années, Manon, c'est une idée reçue qu'on vous avait d'ailleurs transmise.
1: J'étais plus jeune, et parce que je voyais très peu d'athlètes et pas d'escrimeuses devenir maman, et le fait d'avoir vu des escrimeuses devenir maman, revenir, gagner, je me suis juste dit, je peux le faire aussi et j'ai envie de le faire.
0: Alors justement, vous avez passé votre vie à viser une cible, là vous avez atteint du doigt votre rêve. Qu'est-ce qui vous fait encore avancer le matin alors?
1: J'aime l'escrime, j'aime le frisson, j'ai envie d'être championne du monde, j'ai envie de montrer à mon enfant que sa maman elle peut continuer à être une vaillante. Donc voilà, c'est ça qui me motive tous les jours.
0: Pour terminer, lorsque ce même fils donc lira l'or de la vie, on a encore quelques années,
1: un petit peu.
0: Quelle est la phrase ou la leçon que vous aimeriez qu'il retienne avant tout?
1: Va où tu veux aller, juste sois toi et fais ce que tu as envie de faire.
0: Merci beaucoup Manon Apiti Brunet d'avoir été avec nous dans Le Monde, Élodie, sur France Info. Je rappelle la sortie de votre livre L'or de la vie, Dépasser mes peurs et mes limites, publié aux éditions Robert Laffont. Merci beaucoup.
1: Merci à vous.
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0: juste.
1: Il est 4h, le flash, Léonie Cornet. Au Venezuela, l'accès est restreint dans les zones les plus touchées par le double séisme et les recherches se poursuivent pour tenter de retrouver des survivants. Bilan provisoire, plus de 920 morts, 50 000 disparus. La présidente par intérim du Venezuela, Delcy Rodriguez, a été huée à Caracas dès son arrivée dans une zone sinistrée. La violence n'engendrera que la violence. L'avertissement du vice-président américain sur son compte X, J.D. Vance demande à l'Iran de respecter les termes de l'accord signé à Versailles la semaine dernière. Un cessez-le-feu a été conclu, dit-il. Si les Iraniens ont des désaccords, ils n'ont qu'à décrocher leur téléphone, déclare le bras droit de Donald Trump. Le pape Léon XIV va célébrer une messe le 26 septembre prochain à Paris. Le souverain pontife sera sur la place de la Concorde et les Champs-Élysées. Annonce faite par l'archevêque de Paris. 500 000 fidèles sont attendus pour son passage en France. La France toujours sous la chaleur, 26 degrés à Paris, même chose à Bordeaux, 20 degrés à Rennes. La masse d'air chaud s'évacue petit à petit vers l'est de la France. Il faut s'attendre à des orages ce week-end et à une baisse des températures à partir de demain. 30 000 climatiseurs en plus dans les hôpitaux, la promesse du gouvernement pour lutter contre cette chaleur. Plusieurs établissements de santé activent leur plan blanc pour mieux gérer l'afflux de patients. Tous les hôpitaux d'Île-de-France sont concernés, mais aussi ceux de Rennes, Metz, Nantes ou encore Tours. La ministre de la Santé déclare que la surmortalité est très probable depuis le début de la vague de chaleur. La femme de Jérôme Barella porte plainte pour viol et violence conjugale contre son époux. Le père de famille de 41 ans est toujours en détention provisoire, mis en examen pour le viol et le meurtre de la jeune Liana, 11 ans, dans le Gers. La fonderie de Bretagne va demander son placement en redressement judiciaire mardi pour cessation de paiement, annonce la CGT. L'usine de Caudan dans le Morbihan est à l'arrêt depuis l'incendie d'un four en janvier. Les syndicats reprochent au repreneur Europlasma de ne pas avoir versé la totalité des investissements promis. La Coupe du Monde de football, l'Espagne mène 1-0 contre l'Uruguay à la fin du temps réglementaire. Toujours pas de but marqué entre le Cap-Vert et l'Arabie Saoudite. Hier soir, la France a dominé la Norvège, score 4-1. Elle termine première de son groupe et s'élance donc en 16e de finale. Le Sénégal a battu l'Irak 5-0. Et puis un tableau de Van Gogh fait l'objet d'une demande de restitution. Le descendant d'un collectionneur juif allemand demande au musée d'Orsay de lui rendre une œuvre. Peinte en 1889, elle s'intitule « Hôpital Saint-Paul à Saint-Rémy-de-Provence ». Elle aurait été vendue sous la contrainte après l'arrivée des nazis au pouvoir en Allemagne.
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3: Bonsoir à toutes et à tous, bienvenue dans les informés du soir consacrés au Mondial de football et au dernier match de poule de l'équipe de France que vous allez pouvoir suivre en intégralité sur France Info. Bien sûr, les Bleus qui défient la Norvège dans moins d'une heure en jeu. La première place du groupe I, un match particulier en l'absence sur le banc français de Didier Deschamps. L'attaque norvégienne, premier test pour la défense française. France-Norvège, mais pas seulement. Que pensent nos informés de ce Mondial XXL? Quelle image, quel fait sportif, quel fait extra sportifs retiennent-ils? À mes côtés, Véronique Reissoult. Bonsoir Véronique.
4: Bonsoir.
3: Présidente de Backbone Consulting, la régionale de l'étape, si je puis dire. Nathalie Yanetta, directrice des sports de Radio France. Bonsoir Nathalie.
5: Salut Renaud, bonsoir à tous.
3: À vos côtés, Benjamin Louis, correspondant en France. Bonsoir Benjamin.
6: Bonsoir Renaud Blanc.
3: Correspondant en France pour la radio suisse RTS. Et puis nous accueillons Sébastien Grob, journaliste au service Echo à Marianne. Bonsoir Sébastien.
7: Bonsoir.
3: Et merci à tous les quatre d'être dans le studio de France Info. France Info et ce France-Norvège, coup d'envoi dans une cinquantaine de minutes. Nous retrouvons au stade de Boston à Foxborough, pour être très précis, nos envoyés spéciaux Xavier Monferrand et Julien Froment. Bonsoir messieurs.
8: Bonsoir à toutes
9: bonsoir
8: et à tous.
9: Renaud, bonsoir à tous.
3: Nous allons bien sûr suivre avec vous cette rencontre en intégralité. Première petite question, est-ce que le match va durer 3h48 comme le précédent? C'est-à-dire, est-ce qu'il y a des risques d'orage, vous voyez venir, des risques d'orage sur la région de Boston?
9: Des risques d'orage, non a priori. Des risques de pluie, oui, certainement. La pluie menace le ciel ici au-dessus de, de Foxborough. On est au sud de Boston, dans le Massachusetts. Le ciel est menaçant. Il y aura certainement de la pluie, malheureusement, mais a priori, pas d'orage. Donc, pas d'interruption du match qui est prévu. Je pense que le match se déroulera normalement, contrairement à celui contre l'Irak à Philadelphie. Mais en tout cas, tout le monde risque d'être un peu mouillé, effectivement, oui. À un moment donné dans le match.
3: Décomposition des équipes, vous avez des changements, des noms à nous donner?
4: Oui, alors du côté de l'équipe de France, les changements qui étaient annoncés ces derniers jours se sont confirmés, avec notamment l'absence de William Saliba, le défenseur d'Arsenal, qui a été laissé au repos, hein, lui qui a des douleurs récurrentes au niveau du dos. C'est Maxence Lacroix qui évolue du côté de Crystal Palace, également donc en première ligue anglaise, qui jouera en défense centrale aux côtés de Dayot Upamecano. Pour le reste, au niveau des changements, un changement aussi notable au milieu de terrain, l'absence d'Adrien Rabiot, qui a disputé l'intégralité des deux premières rencontres et qui est remplacé par Manu Koné, le joueur de l'AS Rome. Voilà pour les principaux changements côté bleu, parce que la ligne d'attaque, c'est la ligne d'attaque habituelle, pourrait-on dire, avec Michael Olise, Ousmane Dembélé, Kylian Mbappé et le Parisien Désiré Doué sur le côté gauche de l'attaque. En revanche, Xavier, du côté de la Norvège, c'est le chamboule-tout, là.
9: Bah, c'est le chamboule-tout. C'est effectivement ce qu'on a annoncé ces dernières heures, c'est-à-dire non pas quelques changements, non pas même beaucoup de changements. Là, on est quasiment sur un changement intégral. Il y en a 10 sur 11.
3: Ah oui.
9: 10 sur 11 qui ont changé du côté de la Norvège. C'est bien simple. Il n'y a que Horsnes, le joueur de Benfica, qui était là le dernier match contre le Sénégal. Sinon, les 10 autres ont changé. Il n'y a évidemment pas de Erling Haaland, du coup, qui est sur le banc. Pas de Martin Odegaard non plus. Pas de Ayer, le patron de la défense. Bref, c'est du chamboule-tout, comme le disait Julien, franchement, voilà, on trouve une équipe bis du côté de la Norvège qui, clairement, pas fait une croix sur la première place, on ne peut pas le dire tel quel, mais n'en fait clairement pas une priorité.
3: Et ouais, pourtant, alors, cette première place, elle est importante quand même.
4: Ah bah elle est fondamentale pour l'équipe de France, en tout cas.
9: Aux yeux des Bleus, oui.
4: Aux yeux des Bleus, c'est ouais. L'objectif prioritaire, cette première place, parce que, tout simplement, c'est éviter un périple dans le pays de l'oncle Sam et prendre le bâton de pèlerin pour aller visiter d'autres contrées. Si les Bleus sont premiers, ils vont rester dans un périmètre de 500 km. C'est comme si les Bleus étaient basés à Paris et allaient jouer du côté de Bordeaux, ce qui leur convienne très très bien. Les Français qui rejoueront tout simplement dans les mêmes stades que lors des matchs de phase de poule, à une exception près, la demi-finale potentielle qui est à Dallas. Pour le reste, c'est que du terrain connu, avec Philadelphie, Boston et New York notamment. Alors que là, les gardiens de l'équipe de France sont sur la pelouse pour débuter l'échauffement et que les joueurs vont arriver d'un instant à l'autre. Mais oui, c'est vrai que cette première place, elle est primordiale d'un point de vue logistique, d'un point de vue climatique aussi, parce que ici, même s'il y a eu de la chaleur, alors c'est facile de dire par rapport à ce qui se passe en France avec la canicule, mais ici c'est tout à fait acceptable. Il y a eu au grand maximum 35 degrés. Si les Bleus doivent aller du côté de Miami ou de Dallas, ça sera pas tout à fait la même chose. Donc voilà, vraiment

0: objectif prioritaire pour cette équipe de France, jouer, enfin terminer premier pour s'assurer justement peu de déplacements et un climat, on va dire, plutôt favorable. Voilà, plutôt clément.
1: Je vous laisse vous préparer pour cette rencontre. On va vous retrouver bien sûr dans quelques minutes. Coup d'envoi en direct sur France Info. Match à partir de 21h. Véronique Reissoult, vous suivez les réseaux sociaux de très très près. Ce match, est-ce qu'il fait quand même réagir ?
2: Il fait plus que réagir. Pour vous donner une idée, on avait quelque chose, un chiffre qui est de 1,5 milliard d'engagements. Donc c'est un sujet. Alors, le foot, c'est toujours un sujet dont on parle beaucoup. C'est concernant. Mais alors là, on en parle particulièrement et on en parle même au-delà des sphères de footeux. On va dire, il y a ceux qui suivent vraiment, qui sont des quasiment professionnels du sujet, qui d'ailleurs ont généralement un avis assez précis sur les sélections, enfin tout ça. Mais vous avez aussi des gens qui sont moins férus de foot et qui s'y intéresse aussi, au point où vous avez une espèce d'explosion dans les entreprises, par exemple de My Little Prono, Mon Petit Prono, plein de petites applis pour faire comme ça des pronostics, les partager. Et donc en fait, c'est non seulement une conversation sur les réseaux sociaux, mais c'est une conversation même dans les entreprises, au-delà des professionnels qui, eux, nous accompagnent pour comprendre cette coupe.
1: Alors justement, Nathalie Yaneta, je rappelle que vous êtes directrice des sports de Radio France, c'est un match qui donne envie quand même.
3: Moi, je ne fais pas Mon Petit Prono.
1: Mais non, vous faites pas. C'est un match qui donne envie, même si effectivement...
3: Mais c'est le match qui donnait le plus envie avec le France-Sénégal, évidemment, mais quand même, parce que la Norvège, c'est le plus beau parcours européen des qualifications qui ont mené à cette Coupe du Monde. C'est évidemment une génération incroyable, probablement la meilleure de l'histoire de la Norvège. C'est pour ça que moi, honnêtement, je suis assez...
1: Déçu.
3: Ouais, je suis déçu. Ouais. Déçu de la composition annoncée. C'est comme s'ils refusaient un peu l'obstacle. Ce ne sont pas joueurs, là, les Norvégiens. Il fallait se confronter les uns les autres. Ce soir, c'était aussi important... Et pour la France et pour la Norvège.
1: Ils n'ont pas tout à fait les mêmes objectifs que la France. La France veut aller au bout. On sait que la Norvège, un 16e déjà pour eux, c'est pas...
3: Ah non. La Norvège, ils ont quand même en ligne de mire d'aller peut-être jusqu'en quart de finale. Ouais. Donc là, s'ils finissent deuxième, ils se compliquent un tout petit peu la tâche. Quand même, à la fois pour les raisons géographiques que Julien et Xavier ont évoquées, et bien sûr avec les adversaires. Donc, il y a toujours, quand vous êtes d'ores et déjà qualifié, qu'il n'y a plus d'enjeu pour vous, vous faites jouer ce qu'on appelle les coiffeurs, c'est-à-dire c'est aussi une manière de faire du temps de jeu pour tous ceux qui ne seront pas titulaires ou joueront très très peu. Ça concerne un groupe, c'est hyper important. Mais là, il y a un enjeu, et pour la France, et pour la Norvège. Et en ça que. C'est un petit peu décevant, oui.
1: Nathalie, c'est un match particulier pour l'équipe de France parce que Didier Deschamps ne sera pas là pour des raisons personnelles. Il a perdu sa mère il y a quelques jours. Ça va changer quelque chose ou pas vraiment ?
3: Non, ça ne change rien. Ouais. Guy Stéphan, qui est son fidèle adjoint depuis l'arrivée en équipe de France, depuis 2012, ne décide rien sans l'avis du patron. Le patron, c'est Deschamps. Il l'a dit d'ailleurs, Guy Stéphan, hier, en conférence de presse. Il dit on se parle tout le temps. Ils ont dû s'appeler là juste pour vérifier la dernière composition d'équipe. Pour les joueurs, ça ne changera rien non plus. Ils ont une grande proximité avec Guy Stéphan. C'est lui qui est proche d'eux au quotidien, y compris là, à quelques minutes d'un match. C'est lui qui gère les échauffements, etc. Le staff est extrêmement soudé. Pour beaucoup de joueurs de l'équipe de France, ils ne connaissent que Deschamps et Stéphan. Ouais. Donc non, ça ne changera rien. Peut-être, si ça devait changer quelque chose, c'est un petit supplément d'âme pour une pensée pour leur sélectionneur. Je pense qu'ils auront à cœur, les joueurs de l'équipe de France, de faire un grand match pour lui.
1: Il y aura une minute de silence d'ailleurs.
3: Oui, accordée par la FIFA en hommage à la maman de Didier Deschamps.
1: Benjamin Louise, vous êtes suisse, ce qui n'est pas du tout un reproche dans ma bouche.
4: Neutralité, de loin de là, j'imagine bien.
1: Neutralité absolue, mais tout de même,
3: ce
1: France... Oui, on va en parler dans un instant, mais ce France-Norvège... Ce France-Norvège, il vous fait envie tout de même.
4: Bien sûr qu'il me fait envie, même si... Je dois vous confesser que je ne suis pas le premier des fans de football, mais cette affiche fait envie. Et puis, comme vous l'avez très bien souligné, l'équipe de Suisse étant extrêmement performante, avec un petit prodige, jeune voix, fierté de plus pour moi, Johan Manzambi, on regarde ça avec beaucoup d'attention, parce qu'il y a peut-être l'idée qu'à terme, on puisse de nouveau reproduire ce clash France-Suisse, de funeste mémoire dans ce studio, j'imagine bien.
1: Pour les Français, oui.
4: Pour les Français.
3: Le 8e de finale de l'Euro 2021.
1: Voilà, exactement. Soyons
4: précis. Je fais beaucoup de gens tristes quand je rappelle cet épisode ici à Paris.
3: Moi, je suis d'origine italienne, autant vous dire que je...
4: Oui, alors, effectivement,
3: je sais ce que c'est que d'être triste et de rendre aussi triste.
4: Effectivement. Donc voilà, non, évidemment que ça va être scruté de très près ce match ce soir et avec beaucoup d'excitation.
1: Voilà, Sébastien Grob, c'est un premier

0: pardonnez-moi, je vais y arriver. On présentait ce match, voilà, j'y suis arrivé. On présentait ce match comme le premier test pour la défense française. Donc, vous êtes vous aussi un petit peu déçu de ne pas voir Haaland et Consoeur sur le terrain?
1: Oui, je suis déçu parce que la Norvège, c'est quand même une ligne d'attaque assez impressionnante. Il y a Haaland, mais il y a aussi Alexander Sorloth qui joue à l'Atlético Madrid. Il y a Odegaard qui est un des meilleurs meneurs de jeu au monde actuellement. Donc, c'est assez décevant et ce sera moins un test pour la défense française. Malgré tout, ça reste intéressant à suivre parce que la ligne d'attaque française, pour le coup, est vraiment au top, encore une fois. Le staff Didier Deschamps n'a pas cherché à faire tourner de ce point de vue-là et on a encore une fois énormément de talent. Et il y a aussi plusieurs choses à voir dans l'équipe de France pour savoir quels joueurs pourront s'imposer. On voit que là, Deschamps a choisi de remettre Désiré Doué à la place de Bradley Barcola qui était là au précédent match, donc lequel va pouvoir prendre l'avantage sur l'autre. Au poste de latéral gauche aussi, il y a de la concurrence, au poste de milieu, donc ça va être intéressant à suivre tout de même.
0: Il y a des postes encore, il y a des places à gagner, Nathalie, avec ce match pour, du côté français.
2: Oui, Désiré Doué, en l'occurrence, c'est probablement celui qui joue le plus gros ce soir. Il a un peu raté, on va dire, son entrée en lice. Il est très jeune, Désiré Doué. Franchement, c'est un minot. Il a 20 ans. C'est normal. C'est sa première Coupe du Monde. Il avait peut-être beaucoup, beaucoup de pression. Il sort. Bradley Barcola marque. Donc là, évidemment, tu te dis, c'est plié pour Doué. Et donc, c'est un bon, voilà, c'est un signe aussi que lui envoie le staff ce soir en lui redonnant sa chance.
0: Sur le banc, donc, du côté norvégien, il y a Haaland.
2: Il y a tout le monde, là, sur le banc.
0: Oui, mais surtout Nathalie Haaland, qu'on va suivre. On peut espérer tout de même qu'il rentre à un moment ou à un autre en deuxième mi-temps. C'est un phénomène, parce que je comparais les stats avec Kylian Mbappé, qui fait une saison stratosphérique en termes de buts. Haaland, c'est pratiquement pareil.
2: Ouais, ils tirent la bourre tous les deux.
0: Ouais. Et c'est 59 buts en 52 sélections pour le norvégien. Et ils sont à 4 buts chacun déjà depuis le début du mondial. Enfin,
2: C'est le meilleur buteur de Première Ligue. Ouais. C'est pas rien ce que fait Erling Haaland depuis qu'il a éclaté à la face du monde lorsqu'il était en Allemagne, en Bundesliga. Vraiment, c'est un phénomène. Alors, évidemment, physique, c'est incontestable. Mais pas seulement, c'est un finisseur incroyable. L'un des meilleurs en Europe, vraiment. Donc, certains n'aiment pas le style Haaland parce qu'il est... il a ce style très particulier. C'est pas un grand créatif, Haaland. C'est quelqu'un qui va au bout. C'est très efficace.
0: Sébastien.
1: Oui, Haaland, ce qui est intéressant, c'est que son profil est devenu très rare dans le football d'aujourd'hui. C'est vraiment un pur avant-centre qui va avoir, dans l'équipe où il joue à Manchester City, il va assez peu participer au jeu quand même. Il va d'abord être là à la finition dans la surface. C'est très différent du profil de Mbappé qui a une qualité technique vraiment exceptionnelle, y compris au dribble, à la passe, et qui cherche à participer au jeu, parfois un peu trop peut-être. Alors que Haaland, c'est encore un de ces rares profils de finisseur quasiment pur, quoi.
0: Vous parliez d'une génération exceptionnelle du côté de la Norvège. C'est vrai que la Norvège, on les attend plutôt l'hiver sur des sports très nordiques. Il paraît que c'est une espèce de folie actuellement, ce qui se passe en Norvège avec
2: avec les buts. Mais ça se voit sur les réseaux. Véronique. C'est une dinguerie, c'est une déferlante.
3: Ils sont très nombreux là-bas parce que je voyais plein d'images. Ils sont à peu près 15 000 vivement
2: français. C'est un des meilleurs publics de cette Coupe du Monde, par ailleurs, avec les Écossais.
3: Ils ont une panoplie, un truc, faut aller regarder, c'est incroyable, des chants, des trucs, un enthousiasme, très bon enfant, et arrivaient des images qui faisaient plaisir, parce qu'on a toujours tendance à dire que le foot, les supporters, quelquefois s'énervent un peu, visiblement, mais là, c'est pas le cas, parce qu'on voyait des Français qui marchaient avec les Norvégiens à côté, ça rigolait, bon, chacun défendait son camp, mais il y avait une espèce d'ambiance bon enfant, et effectivement, il faut dire que les costumes sont assez impressionnants.
2: Ils sont folkloriques, ils sont allés, alors là, vous parlez du public qui a fait le déplacement.
3: Qui est sur place.
2: À l'intérieur même du pays, il y en a certains qui sont allés faire le siège du palais du roi de Norvège pour lui demander de faire lui aussi ce fameux drakkar viking. On les voit qui font de l'aviron. Ils font ça dans les petites classes, ils ont fait ça dans des EHPAD. Enfin, il se passe un truc autour de cette Coupe du Monde pour les Norvégiens. Oui, il y a un nombre de journalistes norvégiens qui a fait le déplacement.
0: Le déplacement.
2: Donc oui, c'est le moment ou jamais pour la Norvège là de faire un coup cette Coupe du Monde.
3: Ils ont leur pays, enfin ils ont les citoyens derrière eux. Vraiment.
0: Benjamin, je sais que vous aimez beaucoup aussi les supporters écossais qui mettent une ambiance absolument incroyable sur place aux États-Unis. Ça surprend d'ailleurs les Américains.
4: J'ai une passion absolue pour les supporters écossais. Non, mais plus largement pour les Européens.

0: européens qui se sont... Alors, bon, encore une fois, c'est facile, hein, quand on est européen, de se rendre dans les stades américains, parce que là, en l'occurrence, on plaît, entre guillemets, à Donald Trump et on obtient un visa pour rentrer et pour aller... Effectivement, ça coûte très cher, mais là encore, la Norvège n'a pas forcément de gros problèmes de budget, en moyenne. Mais donc, oui, il y a quand même ce phénomène des supporters européens qui vont à pied au stade aux États-Unis. Et ça scotche complètement les Américains qui sont en bagnole et qui voient des gens qui marchent sur le bord de l'autoroute et de la highway et disent « mais ils sont complètement fous, ils vont se faire shooter ». Mais en fait non, c'est simplement que le fait de prendre un Uber de l'hôtel à Manhattan jusqu'au stade, ouais, effectivement, de New York, ça coûte une fortune totale. Et donc, il y a ce phénomène. Ils disent, mais ces Européens sont fous. Et les Européens qui sont sur place disent, mais ces Américains ne pensent à rien et ne savent pas marcher tout simplement au bord d'une route.
1: Je veux parler des Suisses, justement, parce que vous faisiez référence au parcours, hein, de l'équipe nationale. Très, très beau parcours. Il se passe quelque chose aussi chez vous, de l'autre côté des Alpes, concernant... une espèce de folie autour du foot.
0: Alors, de l'autre côté des Alpes, vous êtes en Italie, déjà. C'est peut-être une première chose que je suis précisé.
1: Il y a un petit peu d'Alpes
0: à la limite de l'autre côté du Jura, si vous voulez.
1: C'est mieux.
0: Mais oui, effectivement, il y a une vraie ferveur pour l'équipe de Suisse qui est franchement de plus en plus forte au foot, tout simplement. Et oui, effectivement. Alors, il y a quand même, ça c'est peut-être un autre thème qu'on va aborder, mais il y a quand même la canicule qui s'abat aussi sur la Suisse romande en ce moment, et même toute la Suisse d'ailleurs, qui empêche un peu de se rendre dans les fan zones. Mais effectivement, il y a vraiment une équipe de Suisse qui commence très très bien ce mondial, qui l'a montré encore en battant le Canada. Et comme je le disais tout à l'heure, avec un joueur qui se démarque vraiment cette année dans l'équipe de Murat Yakin, c'est Johan Manzambi, qui il s'avère être un jeune voix, donc un Suisse romand. Donc ça, vraiment, ça dope l'intérêt pour ce mondial.
1: Vous parliez de la canicule. Conséquence de cette canicule, c'est l'interdiction d'alcool à Paris et en Île-de-France. Alors évidemment, on va pas dire que c'est très bien de boire de l'alcool pour regarder un match de foot, pas du tout, mais ça rend quand même ce match un petit peu inédit, Nathalie.
2: Oui, je pense que quand il fait 40 degrés, je suis pas sûre que le réflexe soit de se précipiter pour se mettre minable, donc... Buvez de l'eau et regardez ce match tranquille, ça va bien se passer.
1: Oui, mais on aurait pu...
0: Reprenez une gorgée de bière.
2: Oui, je crois que c'est ça. J'avais le travers.
1: Sébastien, sur cette décision, alors effectivement, il y a plein de festivals qui sont annulés à cause de la canicule. Interdiction, est-ce que finalement, on a toujours besoin de ça? Les gens ne sont pas capables de se responsabiliser seuls, à votre avis?
3: Le sujet, c'est qu'au-delà du fait que les gens se responsabilisent pour leur propre état de santé, le problème, c'est que si vous êtes déshydraté et que vous allez aux urgences, vous participez à emboliser les services, et donc ça a des répercussions aussi pour d'autres personnes qui sont peut-être plus vulnérables que vous, qui vont être moins bien prises en charge. Bon, au-delà de ça, je pense que les gens qui voudront absolument boire ce soir auront pris leurs précautions pour acheter avant 18h, hein, j'en doute pas, il y a des passages à la supérette un peu en catastrophe, je pense. Mais ça permet quand même d'envoyer un message et de dire qu'il faut faire attention à cette consommation-là et qu'en période de canicule, c'est quand même à surveiller.
1: Alors, j'ai parlé d'Haaland, évidemment, en face, on a Mbappé qui marche un peu sur l'eau, hein, avec déjà ses 4... On sait qu'il est à la recherche des records, donc il va vouloir encore marquer de son empreinte ce match ce soir, Nathalie.
2: Je ne sais pas s'il est à la recherche des records. Kylian Mbappé, il est à la recherche d'une deuxième étoile pour lui et pour l'équipe de France, il n'a pas digéré. La finale
1: contre l'Argentine
2: il y a 4 ans. La Coupe du Monde, c'est sa compétition. Ce garçon se transcende quand il joue une Coupe du Monde. Il en est à sa 3e déjà, donc les records, il les battra. Il battra le record de Messi, peu importe à combien de buts finira Léo Messi, et c'est probablement beaucoup à la fin de cette Coupe du Monde. Messi, c'est sa dernière. Kylian, il peut en jouer encore au moins 2.
1: Ouais.
2: Donc, je crois pas que ça soit le record. Il a réellement envie d'endosser à la fois ce rôle de capitaine, ce rôle de leader. Et il a envie de gagner et de se venger de l'an dernier. Il faut mesurer le degré... Il y a 4 ans, oui. Mais j'ai l'impression que c'était hier. Il faut mesurer quand même le degré de frustration qu'ont les Français vis-à-vis des Argentins, au-delà de la défaite, avec tout ce qu'ils ont subi derrière en termes de chambrage, d'insultes, etc.
1: Surtout lui.
2: Ils veulent absolument rencontrer l'Argentine.
1: Ouais. Ouais.
2: Voilà, ce sera en demi-finale ou en finale, mais ils veulent y aller.
1: Cette attaque française, elle fait rêver toutes les équipes, j'imagine, sur place. Elle fait peur, surtout.
2: C'est la plus belle.
1: Ouais.
2: Voilà. À la fois sur individuellement, si vous les prenez individuellement, ils sont exceptionnels, tous. Et collectivement, ils arrivent maintenant à coulisser.

0: passé, c'était pas toujours le cas, notamment face à la Suisse, l'Euro 2021, on s'en souvient, on avait là aussi une attaque exceptionnelle, un ballon d'or déjà, à l'époque c'était Karim Benzema qui revenait en sélection, il y avait Antoine Griezmann, il y avait déjà Kylian Mbappé, il y avait déjà Ousmane Dembélé, enfin voilà, il y avait, et pour autant ça n'a pas aussi bien marché. Là, il semblerait qu'ils aient trouvé la formule magique qui, à mon avis, la formule magique, il y a une baguette magique qui est le pied de Michael Olise, qui est en train de devenir probablement l'un des plus grands joueurs de cette Coupe du Monde, de cette édition-là en tout cas.
1: Vous avez dit coulisser, expliquez-nous un peu, parce qu'il y avait les coiffeurs tout à l'heure, il y a tout un jargon qu'on découvre ce soir-là, c'est quoi?
0: Alors les coiffeurs, c'est ceux qui sortent du banc, d'accord? Coulisser, Michael Olise, il a commencé à droite au match du Sénégal, avec Ousmane Dembélé qui était milieu terrain, on va dire presque numéro 10. À la mi-temps, il les a inversés, Didier Deschamps, ça a tout changé, Ousmane Dembélé s'est un peu libéré, et surtout Michael Olise a trouvé les yeux fermés Kylian Mbappé, et il a un génie de la passe, c'est l'un des joueurs les plus beaux à regarder, c'est un danseur, ce garçon, vraiment, il est absolument merveilleux, le tout doublé d'une personnalité incroyable, donc vous avez remarqué que j'aime profondément, énormément Michael Olise. Donc voilà, et quand on a un joyau comme ça, on a envie que ça brille.
2: Sébastien Grobe, elle fait rêver cette attaque française, et c'est vrai que c'est aussi une guerre d'ego, hein, parce que ce sont de sacrés joueurs. Il y a un ballon d'or qui s'appelle Dembélé, il y a Mbappé qui est considéré comme l'un des meilleurs, Olise, Nathalie vient d'en parler, c'est un phénomène. Voilà, il y a une attaque absolument stratosphérique. Deschamps arrive quand même à les faire jouer ensemble et à leur rappeler que l'intérêt, d'abord, c'est l'intérêt collectif.
3: Oui, je ne suis pas sûr que les guerres d'ego prennent beaucoup d'importance en ce moment. Sur le jeu de l'équipe de France, c'est effectivement ce qui est intéressant, notamment sur le dernier match, c'est qu'en fait, on a des profils en attaque qui sont capables de bouger énormément sur le terrain et qui, même à l'intérieur d'une mi-temps, vont permuter beaucoup. Donc, Olise, sur le papier, il va jouer dans l'axe là, depuis deux matchs, mais en fait, il peut aller aussi beaucoup sur le côté droit, sur certaines situations. Dembélé va rentrer dans l'axe. Mbappé peut décrocher. Donc ça, c'est un gros avantage aussi pour désorienter les équipes.
2: Véronique, est-ce qu'il y a un joueur français qui fait plus le buzz que les autres?
4: Devinez.
2: Ah bah, je pense que ça doit être le capitaine.
4: Voilà. Ouais. c'est surtout, c'est pas toujours très positif ce qui se dit sur lui. Il y a des moments où les Français l'aiment un petit peu moins. Voilà. Et là, depuis le début de cette coupe, c'est que du positif. C'est comme s'il retrouvait un peu son public français, comme si cette histoire d'amour qui s'était un petit peu pas arrêtée, mais qui avait pris, on va dire, une petite distance, tout d'un coup recommençait. Ouais. Donc oui, c'est celui dont on parle le plus. Mais globalement, un peu comme vous le disiez, il n'y a pas tellement, pour une fois, trop de guerre d'ego. En tout cas, c'est pas comme ça que le public le perçoit. Et bien là, c'est un peu pareil. C'est que c'est plutôt l'équipe de France elle-même. Bien sûr, il y a des stars. Bien sûr, on regarde un peu plus les uns et les autres. Mais c'est pas, il n'y a pas de compétition entre eux. Et même dans le public, on n'est pas dans ce sujet de compétition.
0: Non, il y a de la complicité. Il y a vraiment de la complicité entre eux, y compris sur les réseaux sociaux. Parce que c'est probablement l'une des premières Coupes du Monde numérique avec cette génération. Ils ont chacun leur petit réseau. Ils se répondent les uns les autres.
4: C'est hyper sympa.
0: Il y a une forme de fraîcheur aussi et de sincérité là-dedans.
2: Benjamin, de l'autre côté du Jura, je fais attention à ce que je dis, puisqu'effectivement la Suisse c'est les Alpes, et c'est pas de l'autre côté des Alpes. On suit l'équipe de France, on aime l'équipe de France.
1: Oui, et comme je vous le disais, d'autant qu'il y a eu un fait d'armes,
4: fait
1: glorieux pour
5: l'équipe
1: de Suisse. Oui, mais
5: ça fait trois fois que vous nous le rappelez.
1: Mais excusez-moi, c'est la réponse que je vous... Vous avez vos questions, j'ai mes réponses, Renaud Blanc. Donc, oui, effectivement, ça... non, mais
2: je vous donnerai les réponses après.
1: C'est l'une, voire la meilleure équipe du monde, elle est bien entendu suivie, il y a la proximité linguistique, il y a la fascination pour les clubs dans lesquels jouent ces immenses joueurs qui ont été mentionnés par Nathalie. Et puis oui, voilà, tout simplement, c'est l'équipe de France, c'est l'archi favorite pour cette Coupe du Monde, donc elle est bien entendu suivie. Et comme je vous disais aussi, la proximité linguistique, ça joue, et c'est des joueurs qui se connaissent en plus, hein, je veux dire, c'est un petit milieu, les joueurs francophones. Donc voilà, évidemment que c'est suivi, et évidemment que ça va être suivi ce soir en masse.
2: Alors évidemment, on va retrouver dans quelques instants nos envoyés spéciaux à Boston. Juste une petite question, Nathalie, sur Une équipe qui vous a surpris, je ne parle pas forcément des favoris, mais une équipe que vous avez suivie, presque découverte pendant ce mondial, puisqu'on le rappelle, il y a 48 équipes, hein, donc ouais. C'est beaucoup plus que d'habitude. Il y a eu un petit coup de cœur ou pas, en dehors de l'équipe de France.
0: Honnêtement, il y en a eu plusieurs. Il y a évidemment le Cap-Vert, parce que personne ne les attendait à ce niveau-là.
2: 0-0 contre l'Espagne.
0: Davantage, on les attendait davantage, mais quand même, la République démocratique du Congo. Et puis, moi, j'ai bien aimé le Maroc, franchement, j'ai été très déçue par le Brésil. En fait, il y a eu beaucoup de promesses tenues, d'autres au contraire qui nous ont déçus. Il y a beaucoup de polémiques autour de ce début de mondial parce que trop de matchs, parce qu'on n'y est pas encore, parce qu'il faut que ça commence avec les 16e, etc. Moi, je ne suis pas d'accord. Franchement, j'ai bien aimé les deux premiers matchs et la fin de ce premier tour va sûrement livrer là aussi quelques petites surprises. Ça me fatigue parce que c'est beaucoup trop de matchs avec beaucoup trop de décalage horaire.
2: Surtout quand ça dure 3h48. Surtout quand ça dure 3h48.
4: Voilà. Véronique. Évidemment, il y a aussi cette battle sur les réseaux. Et les trois petits pays qui ressortent en premier, c'est le Paraguay qui a énormément de succès. Il y a plus de 253 millions de résultats, donc c'est pas mal. Ensuite, c'est le Cap-Vert. Qui arrive avec 10,4 millions d'engagements, c'est pas mal aussi. Et enfin, Curaçao. Oui. C'est les trois qui ressortent et qui ont suscité beaucoup, beaucoup d'engouement.
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1: Il est 4h30, le flash, Léonie Cornet. La vague de chaleur pourrait-elle se transformer en crise sanitaire? Le plan blanc a été activé dans tous les hôpitaux d'Île-de-France pour gérer l'afflux de patients. 30 000 climatiseurs ont aussi été commandés par le gouvernement pour les établissements de santé. La ministre Stéphanie Rist parle d'une surmortalité très probable en raison de cette vague de chaleur. Parmi les décès, au moins 56 personnes sont mortes noyées depuis le début de l'alerte canicule, notamment un homme qui est mort hier dans le canal Saint-Martin à Paris. La mairie a autorisé la baignade dans une partie du canal à des horaires très précis. La victime se baignait en dehors de la zone et des plages horaires, a précisé le maire de Paris sur son compte X. C'est l'hécatombe dans les élevages à cause de la chaleur. 1500 tonnes de volailles perdues dans toute la région Pays de la Loire. La Confédération française de l'aviculture alerte, elle demande de l'aide. La Sarthe et la Mayenne sont particulièrement touchées. Le thermomètre doit redescendre à partir de demain. Des orages sont prévus localement. Aujourd'hui, 50 départements sont toujours en vigilance rouge, canicule, 35 en orange. La masse d'air chaud se déplace progressivement vers l'est, indique Météo France. 8 départements du sud sont en vigilance jaune, canicule. Sont également concernés la Manche, les Côtes d'Armor et le Finistère en Bretagne. Une nouvelle plainte déposée contre Jérôme Barella. Cette fois, c'est sa propre femme qui l'accuse de viol, mais aussi de violence conjugale. Cet homme de 41 ans est déjà le principal suspect dans la mort et le viol de Liana, l'adolescente retrouvée dans le Gers. Il est aussi mis en cause pour des viols commis sur une fillette de 10 ans, Rosa. Jérôme Barella est en détention provisoire à la prison de Mont-de-Marsan. Les États-Unis ont envoyé de l'aide au Venezuela. La France a promis de faire de même. Ce pays a été touché jeudi par un double séisme autour de Caracas, la capitale. La présidente par intérim, Delcy Rodriguez, s'est fait huer en se rendant dans une zone sinistrée. Au moins 920 personnes sont mortes, 50 000 ont disparu. Le bilan est encore provisoire. Les gardiens de la Révolution disent avoir frappé des positions militaires américaines dans la région du Golfe. Hier soir, les États-Unis avaient ciblé l'Iran. L'armée américaine précise que c'est en réponse à l'attaque d'un navire dans le détroit d'Ormuz. Le vice-président américain J.D. Vance prévient que les États-Unis répondront à toute attaque iranienne par la violence. Les relations se tendent entre le Burkina Faso et la France. Le pays annonce rompre ses relations diplomatiques. La junte au pouvoir accuse l'ancienne puissance coloniale d'activisme incessant contre ses intérêts. Paris dit regretter une décision hostile et sans fondement. Et puis la Coupe du Monde de football, la France termine première de son groupe après sa victoire contre la Norvège 4-1. Ousmane Dembélé signe un triplé, Désiré Doué conclut en beauté avec un quatrième but dans les toutes dernières minutes de jeu. Les autres résultats hier soir, le Sénégal qui l'emporte 5-0 contre l'Irak et l'Espagne qui gagne 1-0 face à l'Uruguay.
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4: Les informés, seconde partie avec toujours dans le studio de France Info Véronique Raissoul, présidente de Bagwan Consulting, Nathalie Yanetta, directrice des sports de Radio France, Benjamin Louis, correspondant en France pour la radio suisse RTS et Sébastien Krob, journaliste éco à Marianne. Nous partons tout de suite retrouver nos envoyés spéciaux à Boston. Nous retrouvons Julien Froment et Xavier Monferrand. Messieurs, est-ce que vous êtes avec nous?
5: Oui, oui, on est là, on est
6: bien
5: là.
6: Bien sûr.
5: Fidèle au poste.
4: C'est magnifique. On va préciser quand même qu'il y a une minute de silence, mais bien sûr, c'est pour le tremblement de terre au Venezuela. Il n'empêche que l'équipe de France rendra d'une façon ou d'une autre hommage à Didier Deschamps ce soir.
5: Effectivement, l'équipe de France qui, bien évidemment, observera cette minute de silence avec bien évidemment une pensée pour le sélectionneur national qui a perdu cette semaine sa maman. À noter aussi que le staff des Bleus, la fédération plutôt de la Fédération française de football, avait demandé auprès de la FIFA de pouvoir porter un brassard noir en hommage à la mère du sélectionneur, cette requête a été refusée par la FIFA. Donc voilà, bon. Quoi qu'il en soit, en effet, il y aura un hommage tout de même de la part des Bleus pour leur sélectionneur. Et ce match, on le rappelle, est un match important parce qu'il faut sécuriser cette, ouais, cette première place de groupe. Les Français qui, pour le moment, n'ont besoin que d'un petit point, hein, un match nul, et ça suffirait à leur bonheur. Mais il y a quand même des joueurs face à eux, même si ce n'est pas l'équipe type.
6: C'est une équipe bis, ouais.
5: Il va falloir faire le travail pour assurer donc cette première place du groupe I.
4: Coup d'envoi dans moins d'une demi-heure. L'ambiance, justement, sur place. Est-ce qu'il y a beaucoup de supporters français à Boston?
7: Ouais, il y a beaucoup de supporters français. Il y a beaucoup de supporters norvégiens aussi, même si je pense que les Français sont plus nombreux que les Norvégiens. Les Norvégiens, on les a bien entendus parce qu'ils nous ont fait leur fameux rôle. Le clapping en forme de drakkar, en fait. C'est-à-dire que ça tape sur le tambour deux fois et derrière ça fait comme s'ils étaient sur un drakkar. Évidemment, l'image est partout dans le monde et ils l'ont fait ici déjà en arrivant. Ils l'ont fait aussi autour du stade avec des supporters français tout à l'heure. Mais gros contingent de supporters français quand même dans ce stade. Supporters français, pas tous français, mais en tout cas, il y a beaucoup de maillots bleus du côté de Foxborough pour soutenir l'équipe de France.
5: 4000 supporters français officiels via la Fédération, voilà, française de football. Et après, il y a toute la diaspora et en effet, le nombre gonfle considérablement.
4: Bon, j'ai cru comprendre qu'il y avait quand même une grosse équipe de France, que l'équipe de Norvège est totalement remaniée. Qu'est-ce qui peut finalement faire qu'il y ait une surprise norvégienne? C'est quoi le petit grain de sable pour vous?
5: Bah, c'est une bonne question.
7: J'en vois pas, à moins de mettre des buts contre son camp, Renaud, franchement. Ouais. Les Bleus veulent absolument la première place, c'est l'objectif affiché par Didier Deschamps, et ils veulent moins voyager. Donc il leur faut cette première place et les Norvégiens n'en font pas une obsession. Donc franchement...
5: Et pour avoir regardé un petit peu l'échauffement et les visages des Français, notamment celui de Kylian Mbappé, le visage était assez fermé. Voilà, on sent que c'est pas un match entre guillemets en bois. Il faut l'assurer, il faut finir premier de cette poule. Même si historiquement, les Bleus, ça fait depuis 2006... dans une grande compétition, que les Français n'ont pas gagné leur troisième match de poule. Donc voilà, il faut quand même faire attention à ça. Mais ce soir, les Bleus ne peuvent très bien ne pas gagner face à la Norvège et assurer la première place. On le rappelle, hein, il suffit d'un match nul. Donc voilà, faudrait quand même une catastrophe pour que l'équipe de France perde ce soir face aux Norvégiens.
4: Et si je vous comprends bien, il faut mettre une petite pièce peut-être sur Mbappé qui ne va pas rester, à votre avis, à 4 buts après ce match contre la Norvège. On vous retrouve bien sûr dans quelques minutes. On va partir du côté de Saint-Ouen en région parisienne, retrouver Jean-Pierre Blimaud. Bonsoir Jean-Pierre. Jean-Pierre, est-ce que vous m'entendez? Petit problème technique, on va vous retrouver dans quelques instants, ce n'est pas très grave, vous êtes dans une fan zone, on va rétablir la communication dans un instant. On va repartir avec nos informés en studio. Il y a ce France-Norvège et puis il y a aussi d'autres matchs importants, notamment ce qu'on appelle le match des fiertés. Il faut dire un mot, Nathalie, c'est un match entre l'Iran et l'Égypte. Il y a toute une histoire autour de ce match. Est-ce que vous pouvez nous expliquer pourquoi on appelle ça ce match des fiertés?
8: Ce match des fiertés a été décidé par la puissance invitante, c'est-à-dire la ville de Seattle. Ouais. C'est le week-end là des marches des fiertés, hein, dans le monde entier. Et à la FIFA, ils avaient fait savoir que puisqu'ils avaient un match ce jour-là, donc ce sera dans la nuit pour nous, hein, dans la nuit qui arrive, eh bien ils en feraient le match des fiertés. Mais la FIFA n'a pas grand-chose à voir là-dedans. Sauf que bon, elle a bien été obligée de dire si vous voulez, après tout, vous êtes chez vous. Et le 5 décembre, au tirage au sort, la confrontation qui est tombée dans ce match-là, ce numéro-là de match, c'est Égypte-Iran. Ouais. C'est-à-dire deux pays pour qui, là où être homosexuel est un crime, ouais, est puni sévèrement par la loi. Autant vous dire que là, on a tiré la queue du Mickey pour que tout soit parfait. Évidemment, Seattle ne veut pas renoncer. Évidemment, Seattle considère que oui, il y aura ces fameux drapeaux arc-en-ciel dans le stade. Évidemment, les deux équipes, elles, ne veulent en aucun cas, oui, être associées à ce type de manifestation. Et la FIFA dit, en fait, c'est un match de la Coupe du Monde et à l'extérieur, il y aura un défilé des fiertés. Donc voilà, parfois le hasard vous oblige à beaucoup de souplesse.
4: Je vais vous faire réagir justement sur ce match des fiertés, mais nous avons retrouvé Jean-Pierre Blimaud à Saint-Ouen. Vous êtes là, Jean-Pierre?
9: Oui, absolument, Renaud.
4: Voilà,
9: absolument.
4: Dans une fan zone où justement on va suivre ce match. Première petite question, il y a interdiction d'alcool, on le sait, en vente en région parisienne. Est-ce que c'est respecté et quelle est l'ambiance?
6: Bah écoutez, pour l'instant, l'ambiance est vraiment bon enfant ici. Il y a vraiment beaucoup de monde dans cette halle hein, qu'on appelle communale Saint-Ouen, où il y a 12 000 mètres carrés disponibles, un ancien site industriel qui a été reconverti en lieu de fête, en lieu de retransmission de grandes manifestations sportives aussi. Il y a eu la Ligue des Champions récemment avec le PSG, il y a eu l'Euro 2024. Et là, eh bien, ce lieu est victime tout simplement de son succès. Moi, je suis arrivé aux alentours de 19h. Je peux vous dire qu'il y avait déjà beaucoup de monde attablé. Et là, finalement, eh bien, des gens sont en train de ressortir parce qu'il n'y a plus de place tout simplement, puisque l'équipe de France est tellement populaire et l'envie de se rassembler autour de ce genre d'événement est tellement important que mais finalement, il n'y a plus vraiment assez de place. Alors évidemment, l'ambiance monte petit à petit. Il y a eu tout à l'heure une personne qui a pris un micro pour chauffer un petit peu la salle. On a entendu des hurrahs, des allez les bleus, même si les gens présents avaient déjà commencé à manger. Visiblement, dans la soirée, il devrait y avoir aussi un hommage à Christophe Glaize, vous savez, ce journaliste qui est pour l'instant emprisonné en Algérie. Mais ce que je peux vous dire, c'est que là, on n'attend plus tout simplement que le coup d'envoi de ce match pour vibrer dans cette halle qui vraiment est pleine à craquer. Alors je vois là, à l'instant des jeunes supporters rentrer avec des maillots floqués ou non. Et il y a vraiment tous les âges. Il y a également des familles entières qui tout à l'heure sont arrivées avec des poussettes. Ça s'annonce vraiment très très festif. Et tout à l'heure, j'ai discuté aussi, vous l'avez peut-être entendu, avec des supporters qui venaient de Paris, qui n'étaient absolument pas inquiets. Et pour eux, l'équipe de France est capable d'aller très très loin. Et pour l'instant, ce que je peux vous dire, c'est que tout le monde a le sourire, tout le monde est confiant. Et de toute façon, tout le monde sait aussi que l'équipe de France est qualifiée. Et certains m'ont dit aussi qu'ils allaient de toute manière revenir pour les matchs plus importants.
4: Merci beaucoup Jean-Pierre. Jean-Pierre Blimont, en direct de Saint-Ouen, dans cette fan zone. On va retrouver bien sûr tout au long de la soirée Jean-Pierre qui parlait de Christophe Glaize. Ça, c'est un point très très important, Nathalie, parce qu'il a son accréditation. Oui. Hein, et on espère, est-ce que vous pensez très franchement qu'on peut, avant la fin de cette Coupe du Monde, voir Christophe Glaize faire un voyage du côté des États-Unis? Est-ce qu'il y a quelque chose? Est-ce que ça bruisse un petit peu ou pas du tout?
8: Ce que dit Jean-Noël Barrot, le ministre des Affaires étrangères, qui suit de très près la situation de notre confrère Christophe Glaize, c'est que oui, évidemment, tout est sous contrôle, que oui, le fait que la FIFA ait médiatisé et accordé cette accréditation symbolique à Christophe Glaize, ça met un petit peu de pression, mais on sait aussi à quel point le gouvernement algérien n'aime pas qu'on lui force la main. Donc on espère tous que notre confrère pourra aller voir un match de la Coupe du Monde et soit sorti avant le 19 juillet. On lui souhaite, mais personne n'en sait rien en réalité. Hein.
4: Benjamin.
9: Ce qui serait bien, c'est que le patron de la FIFA, Gianni Infantino, aille au bout de ses initiatives. Il a effectivement décidé que la FIFA allait accréditer Christophe Glaize de manière symbolique pour ce mondial. C'est très bien. Après, Gianni Infantino, qui se targue, entre autres, hein, d'être le Suisse le plus puissant au monde, qui dit qu'il a des contacts avec tous les gouvernements qui sont membres de la FIFA, qui fait de la diplomatie parallèle, qui fait de la diplomatie de l'ombre, eh bien, qu'il aille jusqu'au bout et qu'il aille à Alger, qu'il aille parler avec le gouvernement algérien et qu'il fasse une chose intéressante. Pour une fois, qu'il fasse sortir Christophe Glaize de prison et qu'il, à la limite, oui, qu'il en profite pour faire un événement de com'
8: lui
9: pour la FIFA.
8: Lui qui veut le prix Nobel de la paix, mais, par exemple, c'est un bon outil.
9: Mais lui qui a inventé un prix de la paix pour Donald Trump, un truc alors, complètement absurde. Mais là, en l'occurrence, il a une occasion de faire quelque chose d'extrêmement concret et qui, effectivement, redorerait extrêmement bien son blason.
8: Je suis d'accord avec vous. Pour le moment, Gianni Infantino, en dehors de cette accréditation, ne s'est pas exprimé au-delà de ça. En revanche,

0: Il manque plus que Gianni Infantino le fasse lui en personne, mais on ne peut pas complètement enlever à la FIFA d'avoir quand même essayé de faire bouger les lignes depuis plusieurs mois.
1: Qu'elle continue, il faut qu'elle continue.
2: Sébastien Grob, c'est vrai que cette question autour de notre confrère, on ne sent pas une mobilisation énormissime du monde du football, est-ce que je me trompe ?
3: Oui, c'est compliqué. Enfin, effectivement,
2: y compris en France d'ailleurs.
3: Oui, il y a très peu de prise de parole de joueurs.
2: Et surtout certains clubs.
3: Qui souhaitent se positionner sur le sujet. Je ne sais pas. Après, je ne sais pas à quel point. Oui, il y a eu des appels de la famille de Christophe Glaise pour qu'il y ait plus de position en ce sens.
1: De mémoire, quel est le dernier joueur français de l'équipe de France ou d'un grand club français qui a pris position pour la libération de Christophe Glaise? De mémoire, j'arrive pas à me souvenir.
0: C'est des clubs entiers. On fait plutôt de manière collective avec une petite banderole où ont affiché leur soutien. La Fédération française de football a mis le visage de Christophe Glaise comme nous l'avons nous ici à l'entrée dans le hall principal de la maison.
2: Brest, coup d'envoi donné par la mère de Christophe Glaise et son beau-père.
0: Il y a eu ça, mais il n'y a pas une grande. Si c'est la grande personnalité.
1: Ils ont un pouvoir de communication énorme avec des réseaux sociaux, avec des millions d'abonnés. Kylian Mbappé s'engage lorsqu'il s'agit de parler de l'élection présidentielle de 2027. Il faudrait qu'il s'engage aussi pour cette question-là.
2: Véronique, ça réagit justement.
4: Non, justement, parce que il n'y a pas de star, il n'y a pas d'engouement. Alors, évidemment, on en parle, mais c'est pas un raz-de-marée non plus des supporters de foot. On en parle, mais à bas bruit, alors que les réseaux sociaux sont souvent promptes à dénoncer, à faire cause commune. Mais là, bon. On en parle, mais pas incroyable.
2: On va reparler de ce match des fiertés dans un instant, parce que je ne vous ai pas donné la parole, juste Nathalie, parce que je sais que vous allez malheureusement devoir nous quitter. Simplement sur un premier bilan, vous voyez l'équipe de France toujours la grande favorite, ou est-ce qu'il y a des équipes qui vous ont un petit peu, n'ont pas fait peur, mais en disant « tiens, ça joue pas mal ».
0: L'Argentine, évidemment, elle est en mission pour Léo Messi, l'Argentine. Là, c'est très clair. Il n'y a pas besoin d'avoir des connaissances footballistiques très avancées pour l'avoir compris.
2: Mais si on va loin avec un joueur qui marche, ça peut aller loin,
0: quand
2: justement.
0: Quand il marche comme il marche lui, vous pouvez quand même aller loin. Hein, il marche bien. Après, il y a des interrogations. L'Espagne en est une, le Brésil en est une. Et puis l'Angleterre. Qui s'est fait piéger aussi, quand même, mine de rien, sur son deuxième match. Donc, la France, pour le coup, on verra ce soir, est celle qui tient l'intégralité des promesses, comme l'Argentine. Voilà. C'est les deux favorites qui ont tenu leur rang sur leurs deux premiers matchs.
2: Merci beaucoup, Nathalie. Merci d'être passée dans le studio de France.
0: À tout à l'heure, je reviendrai pour le débrief.
2: Je sais, vous allez revenir pour le débrief.
0: Je laisse mes affaires.
2: Laissez vos affaires, ne vous inquiétez pas. Il n'y a rien qui va bouger. On retrouve bien évidemment tout à l'heure avec Julien Langlet pour effectivement le débrief de ce France-Norvège. Coup d'envoi dans un petit quart d'heure. Justement, je reviens sur ce match entre l'Iran et l'Égypte. Benjamin, vous voulez réagir ?
1: Non, mais enfin, comme le disait Nathalie, le hasard amène à des situations quand même assez cocasses, si j'ose le dire de cette manière. Je crois que pour un match des fiertés, on n'aurait pas pu avoir pire casting que Égypte-Iran. Et puis il y a une chose, c'est qu'il va falloir que ces pays, en l'occurrence l'Iran, gèrent la diffusion, parce qu'on l'a dit, il y aura donc des drapeaux arc-en-ciel, et c'est une chose que l'Iran ne veut absolument pas voir. On sait que l'Iran diffuse, je crois, l'hymne national en playback pour éviter les sifflets des partisans du Shah qui sont majoritaires apparemment dans les stades américains. Donc, ça pose tout un tas de questions. Et puis encore une fois, je veux dire, quelle affiche quand même pour le match des fiertés, c'est consternant.
2: C'est à la fois consternant et à la fois on en parle. Parce que je ne suis pas sûr qu'on en parlerait pour une autre affiche,
4: Véronique. Oui, on en parlerait sans doute moins. Là, c'est tellement emblématique que, pour le coup, on en a beaucoup parlé, avec une dénonciation quand même dans l'opinion publique du fait que la FIFA ne va pas plus loin que simplement dire oui, à l'extérieur, il peut y avoir les drapeaux, mais pas à l'intérieur. Ça reste un match de foot, enfin, tout ce qu'on a dit jusqu'à présent, qui choque plutôt l'opinion en disant ça ne sert à rien de dire qu'il y a un match des fiertés si on ne va pas jusqu'au bout. Si on veut que ça bouge, il faut choquer. Il faut faire bouger, il faut entamer un débat. Mais ce qui est évident, c'est que cette affiche, elle réveille les consciences et elle crée quelque chose qui n'aurait sans doute pas été aussi forçant. Et il faut vous dire qu'aux États-Unis, il y a un engouement pour la Coupe du Monde, mais pas autant qu'on pourrait l'imaginer.
2: Pour d'autres sports, effectivement.
4: Pour d'autres sports. Et pour le coup, ce match de fierté est énormément commenté par les démocrates. Ça fait un vrai sujet qui va bien au-delà, évidemment, du football, qui n'est pas forcément un sport qui est très, très, très connu aux États-Unis.
2: Sébastien Grob, je rappelle que vous êtes journaliste.

0: Journaliste à Marianne, on sait que ces matchs des fiertés, on se souvient d'il y a 4 ans au Qatar, des brassards, des joueurs qui étaient arc-en-ciel, qui ont fait débat, y compris en équipe de France. Et c'est quoi? C'est-à-dire que c'est cette difficulté pour la FIFA de, j'allais dire, de grandir un petit peu, si je puis dire.
1: Oui, peut-être que ça aurait pu avoir lieu sur un autre match. Après, c'est vrai que comme ça a été dit, ça permet aussi de donner une visibilité à cet événement. Ça va être intéressant de voir si justement les protestations des deux sélections qui indiquent qu'elles ne voulaient absolument pas être associées à ces symboles, est-ce que ça a poussé aussi les supporters à encore plus afficher des drapeaux LGBT en tribune? Et dans ce cas-là, comment les équipes vont réagir ou pas? Bon, il y a quand même un enjeu sportif qui font qu'on imagine mal qu'elles fassent une grève ou qu'elles refusent de poursuivre le match, mais bon.
0: Match cette nuit, effectivement, à partir de 5h du matin. L'image, justement, Sébastien, que vous retenez pour l'instant de ce mondial?
1: Moi, ce que je retiens, c'est une image qui se répète deux fois à chaque match. C'est qu'on interrompt le match à la 23e et à la 60e minute pour passer des publicités. Ce qui est assez majeur dans l'histoire de ce sport. La FIFA a choisi d'altérer ce sport en prévoyant donc ces deux pauses qui sont appelées des pauses fraîcheur ou d'hydratation pendant le match, qui en fait découpent le match en quatre bouts différents. Bon, alors la version de la pause fraîcheur, parfois, elle est assez comique, parce que pendant le match France-Irak de mardi, donc, il y avait des orages et il faisait 23 degrés. Il y a des pauses fraîcheur, y compris dans des stades climatisés au Texas. Selon la FIFA, c'est important de mettre des pauses fraîcheur à chaque match, parce que pour respecter l'équité du sport, ce serait impossible d'en avoir dans certains matchs et pas dans d'autres. C'est quand même assez peu crédible et on voit que c'est surtout une opportunité de mettre de la publicité là où il n'y en avait pas auparavant et d'augmenter encore plus des revenus qui sont déjà stratosphériques.
0: Benjamin.
2: Non, moi, l'image qui va rester, il y en a deux, en fait. C'est celle de cet arbitre. Le meilleur arbitre africain 2025, le Somalien Omar Artan, qui a été empêché, au fond, de participer à ce mondial, qui a pu rentrer aux États-Unis et qui a été renvoyé au CICEC. On lui a refusé son visa, on l'a mis dans un avion et il est reparti direction, je ne sais plus où, direction Istanbul, je crois. Et puis, l'autre image, eh ben, c'est ensuite Gianni Infantino. Pardon, je m'acharne un peu sur lui ce soir, mais Gianni Infantino, le patron de la FIFA, qui en conférence de presse dit, quand on le confronte à cet épisode, il dit « Oh, je crois qu'il faut qu'on reste tous un peu tranquilles ». Voilà. Ouais. Il éteint complètement la polémique, alors que c'est quand même un scandale absolu, absolu. Il éteint la polémique pour, au fond, ne pas trop froisser son ami Donald Trump, qui a décidé, comme ça, le fait du prince, que cet arbitre n'avait pas le droit de... Alors que, quand même, on rappelle, meilleur arbitre africain 2025 n'a pas eu le droit de rester sur le territoire américain parce que son pays est, je cite Donald Trump, un pays de merde.
0: Véronique Reissoult, il y a une image, il y a quelque chose qui fait plus réagir nos amis sur la toile.
3: La pause fraîcheur. C'est pareil. Alors, pour trois raisons. La première, c'est l'argent. Et de dire que, voilà. D'autant qu'en plus, il y a beaucoup de gens qui se plaignent en disant, comme on n'a pas bien compris encore comment ça marche, ils n'osent pas partir comme pour les autres pauses pubs. Et donc, ils sont un peu coincés.
1: C'est pour ça que ça rapporte autant d'argent. C'est parce que les gens restent plus de chances de rester devant leur télé.
3: Parce qu'on n'est pas certain de combien de temps. Enfin voilà. Deuxième chose, c'est beaucoup de parallèles évidemment avec ce qu'on vit un peu partout en Europe avec les canicules et globalement l'impression que ce sport devient vraiment voilà.
0: Dernière petite question. Ce match va commencer dans une dizaine de minutes. Votre petit pronostic, Benjamin, je commence avec vous. France-Norvège.
2: Oh,
0: allez-y, vite.
2: 3-1 pour la France.
0: Pour la France, Véronique.
3: J'allais dire la même chose.
0: Mais c'est pas comme ça. Sois
2: créative.
3: 3-2, on va dire, parce qu'ils sont motivés par leur public.
0: Et Sébastien.
1: 2-1 pour la France, c'est ce que j'ai mis dans mon tournoi de pronostics, dans lequel je suis largement en tête. Donc, je n'ai pas de raison de changer d'avis maintenant.
0: Eh bien, écoutez, on va voir si vous allez continuer à rester en tête. Merci beaucoup. Les informés. Merci, Sébastien Grob, journaliste Service Éco. À Marianne, Benjamin Louis, correspondant en France pour la radio suisse RTS, et Véronique Reissoult, la présidente de Backbone Consulting.
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1: Il est 5h, le flash, Léonie Cornet. 50 départements toujours en vigilance rouge, canicule aujourd'hui, 35 en orange. La masse d'air chaud va progressivement se décaler vers l'est du pays, précise Météo France. Des orages sont attendus localement ce week-end. La baisse des températures est prévue pour demain. La chaleur fait encore des victimes. Un bébé de 18 mois est mort aux urgences de Marseille. Il a été retrouvé mardi en hyperthermie dans une voiture garée sur le parking d'un campus. Ce jour-là, il faisait 30 degrés dans les rues de la ville. Le département des Bouches-du-Rhône était placé en vigilance orange canicule. Dans ce contexte, le plan blanc est déclenché dans tous les hôpitaux d'Île-de-France. 30 000 climatiseurs ont été commandés par le gouvernement. Il y a une très probable surmortalité, indique hier soir Stéphanie Rist, la ministre de la Santé. Aucun chiffre définitif n'a été communiqué à ce stade. Plusieurs événements sont aussi annulés ce week-end en raison des fortes chaleurs, le festival Solidays à Paris, les concerts prévus au château de Chambord aujourd'hui et demain. La préfecture de police de Paris demande aussi l'annulation de la marche des fiertés prévue aujourd'hui. Même chose pour la manifestation contre l'euthanasie. L'an prochain, les épreuves du bac et du brevet n'auront lieu que le matin, annonce hier du ministre de l'Éducation Édouard Geffray. La mesure est prise pour anticiper les prochaines vagues de chaleur. Le calendrier précis des examens oraux et écrit sera dévoilé à la rentrée. La femme de Jérôme Barella porte plainte pour viol et violence conjugale. Cet homme de 41 ans est déjà le principal suspect dans la mort et le viol de Liana, cette adolescente retrouvée dans le Gers. Il est aussi mis en examen pour des viols commis sur une fillette de 10 ans, Rosa. Jérôme Barella est en détention provisoire à la prison de Mont-de-Marsan. La présidente par intérim huée au Venezuela, 929 morts, 50 000 disparus. Le bilan du double séisme est dramatique. Un complexe résidentiel a été particulièrement touché à La Guaira, sur la côte au nord de Caracas. Il y a désormais peu de chances de retrouver des survivants, d'après les secouristes. Après 2 mois et demi de discussions à Washington, Israël et le Liban ont signé un accord cadre hier soir sous l'égide des Américains. Objectif, trouver une paix durable entre les deux pays. Des partisans du Hezbollah libanais ont manifesté à Beyrouth hier soir contre cet accord. Le Burkina Faso annonce rompre ses relations diplomatiques avec la France. La junte au pouvoir accuse l'ancienne puissance coloniale d'activisme incessant contre ses intérêts. Paris dit regretter une décision hostile et sans fondement. Et puis la France l'emporte 4-1 contre la Norvège. Les Bleus terminent premiers de leur groupe grâce au triplé d'Ousmane Dembélé et la belle conclusion de Désiré Doué juste avant la fin du match. Ils affronteront la Suède en 16e de finale ce mardi.
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3: La France commence lentement à respirer à nouveau parce qu'on a passé le pic de la canicule. Guillaume Fariol, vous avez suivi le point quotidien de Météo France ce soir. L'air se rafraîchit dans la moitié ouest et dans le nord.
4: Oui, après avoir vécu les 3 journées les plus chaudes jamais mesurées par Météo France, cette fois, le record n'est pas battu aujourd'hui. 14 degrés de moins qu'hier à Boulogne-sur-Mer, 13 de moins qu'hier au Havre, 9 de moins à Rennes, 5 de moins à Bordeaux, 4 de moins à Paris. Un temps plus agité avec risque d'orage gagne lentement l'ouest. Cette masse d'air plus frais a du mal à progresser face à l'anticyclone toujours très puissant coincé sur la France. Mais il se décale peu à peu vers l'est, les températures moins

0: extrêmes grignotent peu à peu du terrain.
1: Guillaume, la canicule n'est pas pour autant terminée.
0: Oui, l'épicentre de cette vague de chaleur se décale donc vers l'est. De nouveau, aujourd'hui, des records absolus de température sont tombés. Il n'a jamais fait aussi chaud depuis le début des relevés à Strasbourg, à Metz, à Balmulhouse, autour de 40 degrés. Des pointes à plus de 41 cet après-midi dans la Meuse, le Jura, l'Aube. Des valeurs exceptionnelles toujours pour la saison. Des dizaines de records mensuels battus également à Nancy, Saint-Étienne, Épinal ou Colmar.
1: Et pour ce week-end, Guillaume ?
0: Eh bien, la chaleur va continuer de reculer. Demain, 50 départements seront en vigilance rouge, 11 de moins qu'aujourd'hui, de la Sarthe au Tarn. Ils vont rebasculer à l'orange. Puis demain soir, 17 autres suivront à 22h. Le Nord et la région parisienne notamment vont aussi baisser d'un cran. Mais dans l'après-midi, demain encore, des pics localement à plus de 40 degrés sont attendus dans un gros quart nord-est. Nous n'en avons toujours pas fini. Enfin, dimanche, là, nous retrouverons des valeurs toujours chaudes, mais une baisse plus franche encore des températures. Les pointes à 40 degrés seront nettement moins nombreuses et bien plus localisées dans le sud-est et près de la frontière allemande.
1: Merci beaucoup Guillaume Farriol. Avec de telles températures et les coups de chaud que cela génère chez beaucoup de Françaises et de Français, on le disait, les services d'urgence sont saturés, tous les soignants sont sur le pont, les pompiers également, comme à Lyon, dans la métropole lyonnaise, vous avez suivi une équipe de pompiers aujourd'hui, Christophe Vincent.
2: 8h, caserne de Villeurbanne, Vincent Sauzon achève sa nuit de garde bien remplie, 13 interventions, avec du monde dans les rues jusqu'à 2h du matin.
3: C'est des enfants en pleine nuit qui sont dehors, seuls ou avec des grands frères, grandes sœurs. On a les gens qui promènent leurs chiens, alors que d'habitude les rues sont presque vides. Il y a quand même tout ce qui est drogue, alcool qui vient accentuer les phénomènes. On a également tout ce qui est détresse respiratoire, lié à ces coups de chaleur importants.
4: Vous vous rendez sur la commune de Villeurbanne pour une douleur thoracique aggravée à la demande du SAMU. Parlez. Reçu.
2: L'équipe de jour intervient dans un immeuble. 10 minutes plus tard, les pompiers ressortent avec un homme livide en fauteuil roulant, le lieutenant Kylian Guégan.
5: Cette personne présente aussi des maux de tête depuis 2 jours. Donc on a réalisé un électrocardiogramme directement avec notre matériel. Transmission de l'électrocardiogramme au SAMU. Donc cette victime sera transportée aux urgences. Ce sont des symptômes qu'on peut retrouver toute l'année. Mais effectivement, la chaleur peut être un facteur aggravant aussi sur ce type de situation.
2: Nouvel appel pour un malaise en pleine rue, près d'un hôpital de jour. Une fille de 13 ans, sa mère, témoigne.
6: Elle était déjà un petit peu patraque en venant ce matin. On a eu le trajet, 1 heure de trajet. Je pense aussi peut-être, oui, la chaleur. Elle se sentait déjà mal, toute pâle. On a traversé la rue et là, elle a fait un gros malaise, je pense, oui. Chute de tension. Elle a perdu connaissance un petit temps, mais tout de suite derrière, ils se sont bien occupés d'elle, donc elle a repris connaissance, elle a un petit peu parlé, et voilà.
2: Il fait 38 degrés, les pompiers doivent aussi se ménager.
5: On n'a pas de tenue allégée sur intervention, pour autant, on essaye aussi, en caserne, de se protéger au maximum de la chaleur et de limiter les activités physiques, notamment en caserne, pour pouvoir être plus performant sur l'intervention.
2: En 24 heures, la caserne de Villeurbanne a totalisé 30 interventions, 15% de plus qu'en temps normal.
1: Christophe Vincent à Lyon pour France Info, les organismes qui souffrent de la chaleur. Le matériel, les infrastructures aussi, c'est le cas des routes par exemple qui se dégradent quand il fait très chaud. Dans la Sarthe, on a même dû enfermer temporairement quelques-unes. Et Frédéric Beauchef va nous expliquer pourquoi. Il est le président de la commission infrastructures routières, mobilité et réseau de ce département. La chaleur qui fait des siennes sur les routes de la Sarthe.
7: C'est vrai qu'on a eu un phénomène qui est normalement assez rare, mais qui peut arriver, qu'on connaît, qui est celui du ressuage, où les hydrocarbures remontent à la surface. Et cette année, c'est particulièrement, de manière exceptionnelle, particulièrement marqué.
1: Et c'est ça qui donne cette impression que la route, le bitume fond, ramollit.
7: Oui, en réalité, ils ne font pas réellement, mais le bitume, c'est des produits hydrocarbures. Et on a les hydrocarbures qui remontent à la surface et qui donnent cette impression liquide, qui est une impression qui dégrade la route, qui peut être dangereuse, mais surtout qui dégrade la route. En fait, nos routes sont vraiment... Il y aura des dégâts.
1: Juste un mot, quand il fait comme ça, là, comme en ce moment, plus de 40 degrés à l'ombre dans l'air, combien est-ce qu'il fait? Quelle est la température sur le bitume d'une route en plein soleil?
7: Ça peut largement dépasser les 70 degrés et on a des phénomènes qui sont des phénomènes aussi sur la longueur. Les routes, comme toutes les infrastructures, elles n'ont pas été nécessairement pensées ici sur des durées de canicule, de durées d'intensité aussi longues.
1: Là, ce qui s'est passé ces derniers jours, ces dégâts de l'ampleur que vous allez d'ailleurs un peu plus nous décrire, mais est-ce que vous avez déjà vu ça ?
7: Oui, déjà vu ça, mais de manière très localisée et de manière, on ne va pas dire anecdotique, mais c'est déjà arrivé. Il y a 2 ans, on a eu une période de canicule, on a refait une route intégralement. Ça peut arriver, on le sait, c'est documenté. En revanche, de manière aussi importante, non, jamais.
1: Comment est-ce que vous faites, vous, les équipes départementales qui vous occupez des routes, dans ces cas-là, quand il fait si chaud, pour protéger les routes de la chaleur ou pour empêcher qu'elles soient dangereuses ?
7: On fait du préventif, c'est-à-dire qu'on a mis du lait chaud, qui est un produit qu'on déverse sur les routes pour baisser la température. Mais quand il y a le phénomène de ressuage, malheureusement, on est obligé de gravillonner. On a ainsi en Sarthe dispersé plus de 260 tonnes de gravillonnage. Et parfois, on est obligé de baisser la vitesse de circulation parce que ça peut être dangereux ou glissant. Et l'extrême, c'est de l'interdiction de circulation. Pour l'instant, elle est extrêmement limitée, cette interdiction en Sarthe, mais c'est des choses qui pourraient arriver si la route devenait dangereuse.
1: Mais ce qu'on comprend, c'est que ça coûte cher à un département quand il fait très chaud pendant longtemps, rien que pour l'entretien de ses routes.
7: Oui, ça coûte cher et ça va coûter encore plus cher parce que là, on est en gère l'urgence. Et à la fin de l'épisode caniculaire, on verra aussi exactement l'ampleur des dégâts. La route dont je vous parlais il y a 2 ans, c'est à peu près 3 km de route. On l'a refaite pour un peu plus de 200 000 euros. La Sarthe, c'est 4300 km de route. Heureusement, toutes nos routes ne sont pas affectées par le phénomène de ressuage, mais on sait qu'on va s'exposer à des dépenses de l'ordre de plusieurs centaines de milliers d'euros.
1: Frédéric Beauchef, président de la commission infrastructure routière, mobilité et réseau de la Sarthe, les routes qui souffrent de la chaleur. On va passer du bitume qui fond au métal fondu, à la métallurgie. Rien à voir avec la canicule, c'est pour parler emploi et question de genre, puisque les femmes représentent moins d'un quart des travailleurs de ce secteur, 23% précisément. Alors, comment féminiser ces effectifs ? C'est ce que se demande l'UIMM qui organise une semaine de découverte des métiers de l'industrie et de la métallurgie. L'UIMM, c'est le syndicat majoritaire dans cette filière. Allons à Besançon, entre usines et centres de formation. Héloïse Gosselin, vous avez suivi des lycéens et des lycéennes qui tentent de déconstruire les idées reçues autour des métiers de la métallurgie.
8: Donc là, je vous laisse juste patienter ici.
9: Dans les couloirs de cette entreprise, Noémie, 15 ans, suit attentivement la visite.
10: On voit des gens donc, dans la salle blanche, il l'a dit qu'elle était totalement stérile.
9: La société fabrique du matériel médical haute technologie.
10: Ils ont un peu des combinaisons bleues avec des masques et ils travaillent sur les pièces qu'il nous a présentées pour la neurochirurgie.
8: Donc là, ce que vous voyez, les personnes travaillent sous binoculaire. Elles vont faire du micro-assemblage, de la micro-soudure, c'est très précis.
9: Et sous ces combinaisons bleues, 85% sont des femmes. Un chiffre record pour Quentin Dominati, responsable des ressources humaines et en charge de la visite.
8: Les femmes ont quand même cette chance, cette habilité à avoir un petit peu plus de minutie. On repère aussi chez les femmes un niveau de patience un petit peu supérieur.
9: La microtechnique, une branche de la métallurgie qui travaille à toute petite échelle, est l'une des rares à être aussi féminisée. En tout cas, ce que constatent les lycéens. Car après l'usine, direction un centre de formation. Dans les ateliers, les apprentis sont en plein cours et une seule femme est en bleu de travail.
11: Bonjour, je me présente, je m'appelle Fatima. Je suis en formation MOCN, c'est machine à outils à commande numérique.
9: Après 10 années en tant qu'aide-soignante, Fatima est en reconversion professionnelle.
11: Je me lance toujours des challenges et pour moi l'usinage était un corps de métier que je ne connaissais pas du tout et maintenant je me dis je ne suis pas plus bête qu'une autre et je pense que je peux y arriver. Vaut mieux essayer puis en faire sa propre expérience. En tout cas, je motive toutes les filles à venir en usine à faire une formation.
9: Le groupe de lycéens poursuit la visite. Sophie et Noémie prennent des notes.
12: Ça, c'est intéressant de voir le processus entre les deux. Donc, avant la conception, le fait de réfléchir, d'organiser. Et donc, après, le résultat que ça donne, oui, c'est intéressant.
13: Ça nous donne envie de savoir comment ils ont fait, combien de temps ça leur a pris, etc.
9: Au total, 13 garçons et seulement 3 filles participent à ce stage. L'objectif, prouver aux lycéennes qu'elles ont leur place dans ces métiers. Noémie, en tout cas, en est convaincue, elle sera ingénieure mécanique.
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15: Alors que le gouvernement en a fait l'un de ses principaux combats, la drogue semble plus que jamais se banaliser. Chiffre alarmant que France Info vous révèle ce matin. À Paris, 35 overdoses mortelles depuis le début de l'année, une par semaine. C'était 30 sur toute l'année dernière. Bonjour Aurélien Tirard.
16: Bonjour Adrien.
15: Vous avez enquêté. Et ce qui est le plus frappant, Aurélien, c'est que ces décès peuvent toucher n'importe qui.
16: Oui, ces overdoses, cela touche monsieur et madame tout le monde, très souvent des personnes insérées, comme ce militaire qui a récemment trouvé la mort. Et de tous âges, la plus jeune victime cette année est une adolescente de 15 ans. Elle venait de consommer pour la première fois une drogue de synthèse du 3-MMC avec deux copines.
15: Et voici à présent Christophe, son fils Romain, alors âgé de 16 ans, a frôlé la mort après avoir justement consommé de la drogue.
16: Christophe nous reçoit chez lui en région parisienne. Il nous raconte comment tout a basculé il y a quelques années quand son fils, qui était autorisé pour la première fois à passer la soirée avec des amis à Paris, a consommé de la drogue, des doses fournies par l'une de ses amies.
17: Ils ont pris du LSD, ils ont pris des acides. Lui, il fait ce que je crois, j'imagine, être un bad trip. Il devient très agité. La fille chez qui il est commence à s'inquiéter des nuisances pour les voisins, décide de sortir et d'aller dans la rue. C'est une rue qui se trouve à 6 mètres au-dessus des quais de Seine. Et là, elle cherche à le calmer. Sans qu'elle ait le temps de dire ouf, il décide de plonger comme s'il plongeait dans l'eau, la tête la première, d'une hauteur de 6 mètres, sur le quai.
16: Romain frôle la mort. Il se retrouve dans le coma, puis est hospitalisé pendant 7 mois. Ce jeune homme aura toute sa vie d'importants troubles cognitifs. Son père Christophe décrit l'immense douleur qu'il a ressentie alors. Lui qui a appris la consommation de drogue de son fils au moment de son overdose.
17: La foudre s'abat. On hurle, on n'a rien vu venir, on n'a rien vu tout court. Résultat des courses, à 16 ans et demi, son adolescence s'est arrêtée. Il n'a pas du tout connu la jeunesse qu'il aurait aimé avoir. Et maintenant, le handicap est suffisant pour dire que sa vie ne sera pas celle qu'il aurait pu avoir, très très clairement.
15: Bon, et face à cela, Aurélien, les policiers tentent d'agir, d'enquêter. Il y a même des policiers dédiés.
16: Oui, une petite dizaine d'enquêteurs de la brigade des stupéfiants de Paris travaillent sur ces décès. Ils appartiennent à un groupe très particulier, le groupe Overdose. Et leur but, c'est de trouver tous ceux qui ont une responsabilité dans ces décès, comme l'explique le commissaire Guillaume Battigne, le patron de la brigade des stupéfiants.
18: Ce qui peut rendre complexe, c'est qu'on rentre dans la vie privée des gens. Et donc, il faut comprendre comment ces personnes vivent au quotidien et identifier leurs proches. Et ensuite, comprendre comment la drogue a pu circuler. Identifier les personnes et les trafiquants qui ont fourni la dose mortelle à l'acheteur. Le but est de démanteler la filière à partir de la consommation mortelle, pour bien dire que c'est le trafiquant qui est responsable de la mort du consommateur.
16: Dans le cas de Christophe, seule la jeune fille qui a fourni la dose de LSD à son fils a été condamnée à 8 mois de prison avec sursis. Aucun trafiquant de la plateforme Ubersheet sur laquelle la drogue a été achetée n'a été arrêté.
17: C'est une incompréhension de ma part de me dire qu'on aurait pu aller plus loin, plus haut. À la fin, le gars qui est je ne sais où, dans un paradis fiscal éloigné, protégé et qui roule en Ferrari, ça reste lui, le premier des coupables.
16: Pour autant, Christophe estime que la justice a fait ce qu'elle a pu avec les moyens mis à sa disposition. Ce père compte désormais écrire un livre pour parler de l'histoire de Romain, pour que d'autres familles ne vivent pas ce drame effroyablement banal, comme il le dit lui-même.
15: Alors Aurélien, reste une question tout de même, cette hausse très forte des overdoses mortelles, est-ce qu'on peut l'expliquer ?
16: Eh bien, il n'y a pas d'explication évidente à ce phénomène qui concerne toutes les drogues, mais des hypothèses. C'est ce que m'indique Margot Guillemot, la chef de la section de lutte anti-stupéfiants au parquet de Paris.
19: On ne peut pas lier ces décès à l'action d'un réseau spécifique. En revanche, ça provient peut-être d'une démocratisation de la consommation de différents stupéfiants. Je pense notamment à la cocaïne, à l'augmentation très importante de la consommation de drogues de synthèse. Donc il y a une banalisation, clairement, de la consommation de ces produits. Alors qu'il faut le dire clairement, il n'y a aucune façon de consommer ni de vendre des produits stupéfiants qui puissent être sécurisés, ça n'existe pas.
16: Le parquet de Paris dit s'efforcer d'ordonner des soins aux consommateurs de drogue pour éviter ces overdoses mortelles, tout en multipliant aussi les opérations de prévention en visant le milieu éducatif et professionnel avec 800 interventions réalisées à Paris l'an dernier.
15: Le choix de France Info, signé ce matin Aurélien Tirard du service police-justice de France Info Choix, à retrouver sur franceinfo.fr.
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15: Et c'est le débat à la française de cette canicule, la clim pour ou contre, chacun ses chiffres. Dans le vrai ou faux, Valentine Joubin, bonjour.
0: Bonjour.
15: Vous avez tout analysé.
0: Oui, et on commence par l'idée qui est sans doute la plus répandue, hein. La climatisation réchauffe encore plus les villes.
15: C'est vrai ou c'est faux ?
0: C'est vrai. Pour refroidir l'air intérieur, un climatiseur évacue de l'air chaud vers l'extérieur et ça, ça a tendance en zone urbaine à réchauffer encore plus l'air des rues, en particulier la nuit au moment

0: où le corps a le plus besoin de se refroidir. C'est la conclusion d'études menées à Tokyo, Berlin, Madrid ou encore Phoenix aux États-Unis, entre 0,5 et 2 degrés de plus la nuit. Chez nous, Météo France et le CNRS ont fait des simulations pour une canicule équivalente à celle de 2003. Si on climatisait massivement les immeubles parisiens, alors la température extérieure pourrait augmenter de 2,4 degrés la nuit et jusqu'à 3,6 degrés en cas de chaleur extrême.
1: Bon, on entend aussi beaucoup que la climatisation n'aurait pas d'impact sur le climat parce que notre électricité est décarbonée.
0: C'est vrai que notre électricité est à 95% décarbonée, principalement grâce au nucléaire, mais aussi aux énergies renouvelables, hydrauliques, éoliens et solaires. Ce qui fait qu'allumer la clim en France a un impact sur l'environnement plus faible que chez nos voisins européens. Mais cela ne veut pas dire que les climatiseurs n'émettent pas du tout de gaz à effet de serre. En 2020, la climatisation, c'était plus de 4 millions de tonnes d'équivalent CO2, soit 4% des émissions du secteur bâtiment. Une petite part de ces émissions vient de la consommation énergétique des clims. En fait, quand la demande d'électricité est très forte, il arrive que les centrales à gaz reprennent le relais. Mmh. C'est d'ailleurs pour ça que lors des canicules, l'ADEME recommande d'utiliser la clim en journée, quand la production d'énergie solaire tourne à plein.
1: Bon, donc si l'électricité n'est qu'une petite part des émissions de la clim, d'où vient le reste?
0: 80% des émissions sont dues aux fluides frigorifères. En principe, ces fluides restent dans le climatiseur, mais parfois, ils s'échappent, souvent à cause d'une fuite, et libère dans l'atmosphère un gaz 150 fois plus réchauffant que le CO2. Une nouvelle réglementation européenne prévoit de diviser par 5 l'usage de ces fluides d'ici 2030 et de les interdire totalement en 2050.
1: Voilà qui pourra peut-être faire baisser un petit peu l'impact effectivement de la clim pour l'environnement.
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1: Et nous repartons à présent au cœur du golfe Persique dans France Info Monde. Bonjour Christian Chesneau.
3: Bonjour.
1: Direction le détroit d'Ormuz où le trafic maritime reprend doucement malgré l'attaque d'un navire hier par les forces armées iraniennes. Et vous, Christian, ce matin, vous faites le choix de nous emmener de l'autre côté du détroit à Oman.
3: Oui, Oman qui a le double des clés du détroit d'Ormuz. Le sultanat est co-riverain de cette voie stratégique et la guerre contre l'Iran lui donne aujourd'hui une position exceptionnelle. Médiateur historique entre Américains et Iraniens, Mascate est au centre des discussions pour une nouvelle gestion du détroit d'Ormuz. Un comité conjoint avec les Iraniens vient justement d'être créé pour étudier les modalités du transit des navires et les coûts induits. L'idée serait de mettre en place une agence ou une administration qui superviserait le trafic maritime, me confie récemment un diplomate omanais, une structure qui pourrait associer d'autres pays de la région comme le Pakistan, l'Irak ou encore les autres monarchies du Golfe.
1: Bon, la question cruciale est évidemment, c'est de savoir s'il y aura, oui ou non, une forme de péage pour passer le détroit.
3: Oui, c'est ce que cherche à obtenir l'Iran qui veut monétiser à son avantage le nouveau rapport de force dans le golfe Persique. Évidemment, ce serait une rupture, un précédent dans les règles maritimes internationales en vigueur. C'est pourquoi les États-Unis sont vent debout, d'autant plus que la circulation dans le détroit était libre et gratuite avant le déclenchement de la guerre le 28 février dernier. Marco Rubio, le secrétaire d'État américain en tournée actuellement dans les pétromonarchies du Golfe, met en garde contre le chaos total d'un tel péage qui pourrait, selon son expression, se propager à travers le monde comme une épidémie. Le sultanat d'Oman, de son côté, affirme que les futurs arrangements sur Ormuz n'impliqueront pas l'imposition de frais de transit, mais on comprend aussi entre les lignes qu'il faudra bien financer la future autorité régionale du Détroit, même si, même symboliquement, avec une forme de redevance, de contribution, justifiée par exemple par la préservation de l'environnement ou la sécurité, ce qui promet d'âpres discussions.
1: Bon, et justement, le sultan d'Oman, Etam, arrive ce week-end à Paris, et on imagine que la question du détroit d'Ormuz sera au cœur de son entretien avec Emmanuel Macron.
3: Oui Adrien, c'est presque une visite historique puisque le dernier déplacement officiel d'un sultan omanais en France remonte à 1989 sous François Mitterrand. Évidemment, Emmanuel Macron ne va pas manquer d'interroger le sultan Haïsam sur les futurs plans de gestion d'Ormuz et sans doute de remettre sur la table le projet de mission navale multinationale de sécurisation de cette voie d'eau stratégique, notamment dans le domaine du déminage, sachant que le groupe aéronaval français qui escorte le porte-avions Charles de Gaulle se trouve actuellement dans la zone.
1: Merci pour toutes ces explications. C'était Christian Chesneau et c'était France Info Monde.
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1: Et dans l'œil de Julie, un jeune Américain qui repart aux États-Unis avec une belle collection de râteaux dans ses bagages. Voici Claviculard, 20 ans, influenceur masculiniste, venu tester son charme sur les Parisiennes. Ça n'a pas vraiment fonctionné et Julie le voilà vexée.
4: Eh oui, je vous présente donc Claviculard.
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0: La France, c'est juste un pays de merde. L'architecture est mauvaise, ça sent mauvais, il y a des poubelles partout. Vraiment un endroit terrible pour vivre avec des gens terribles.
1: Voilà, ça c'est ce qu'il a dit donc sur la France avec un tout petit peu de
2: rageux,
1: mauvaise
2: on pourrait
1: foi.
2: Dire.
1: Exactement, il a le seum comme on dit chez moi. Donc ça c'était après sa visite de quelques jours à Paris. En même temps, la figure américaine du masculinisme a en effet été plutôt mal reçue.
3: C'est la fois quand vous dites figure du masculinisme.
1: Pour le masculinisme synonyme d'antiféminisme est un ensemble de revendications cherchant à promouvoir les droits des hommes et leurs intérêts dans la société, au détriment de ceux des femmes. Et dans le cas de Clavicular, ça se manifeste par la conviction que les hommes, avec un physique viril, peuvent tout obtenir, argent, statut social, carrière, femme. Il vend à ses abonnés des conseils toujours plus extrêmes pour maximiser leur apparence, jusqu'à, par exemple, se fracturer les os du visage avec un marteau pour avoir la mâchoire carré. Tout ça, ça s'appelle le looksmaxing. C'est pour donc prouver sa théorie qu'il drague des femmes dans des lieux publics et qu'il filme tout ça en direct sur Internet.
3: Bon, sauf que Clavicular n'est pas Renaud Dely et qu'à Paris, ça ne marche pas.
1: Pas du tout, parce que depuis des jours, les vidéos de Clavicular en train de se faire rembarrer par des Françaises sont partout sur Internet.
0: Je ne veux pas te déranger pendant que tu bosses, mais tu es très belle.
4: Tu veux quoi ?
0: Si tu veux venir avec nous, on va te faire passer une bonne soirée.
4: Je m'amuse avec mes amis, là.
1: Et sur les réseaux sociaux, les internautes sont donc nombreux à jubiler. Sauf que le streamer, lui, il adore les polémiques. Mm-hmm. Ça, c'est rien du tout pour un homme qui a tiré sur un alligator, roulé avec sur un homme avec son camion, fait des saluts nazis en boîte de nuit, sans parler des humiliations qu'il fait subir aux femmes. Tout ça, c'est son fonds de commerce qui lui permet de gagner jusqu'à 100 000 dollars par mois. Il est suivi par plus d'un million de personnes sur TikTok et plus de 300 000 sur Kick. Sans doute pas beaucoup de Parisienne parmi ses abonnés.
5: Moi, je une Parisienne, Parisienne.
3: Vous m'en direz tant.
1: Bon, on s'abonne pas, hein, Renaud. Surtout pas.
6: Bonsoir, Julie.
1: Tu veux quoi?
6: Tu veux quelque chose?
1: Qu'est-ce qu'il veut, celui-là?
3: Mon enfant, on disait pays pas intéressé.
1: Exactement, par la maman, Fatal Bazooka. J'adore cette ref.
3: Merci, Julie Vialon. N'importe quoi.
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0: juste.
1: Il est 5h30, le flash, Léonie Cornet. La chaleur continue de faire des victimes. Un homme est mort, noyé, alors qu'il se baignait dans le canal Saint-Martin à Paris hier. Les pompiers sont intervenus, ils n'ont pas pu le réanimer. La victime se trouvait en dehors de l'espace surveillé et des horaires d'ouverture de la baignade, a précisé le maire de Paris, Emmanuel Grégoire, sur son compte X. C'est le 56e décès par noyade depuis le début de l'épisode de canicule en France. La ministre de la Santé renchérie, Stéphanie Rist parle d'une très probable surmortalité à cause de cette chaleur, sans donner de chiffres exacts. Le plan blanc est activé dans tous les hôpitaux d'Île-de-France, mais aussi à Nantes, Metz, Rennes, Épinal ou encore Tours. Une manière de répondre à l'afflux de patients pendant la canicule. Le gouvernement annonce aussi commander 30 000 climatiseurs pour les hôpitaux. Autre conséquence de cette vague de chaleur inédite, les dons du sang sont en baisse de 20%. D'après l'établissement français du sang, les donneurs annulent leur rendez-vous à la dernière minute par crainte d'affronter les températures extérieures. Les animaux souffrent aussi de la chaleur. Dans la Sarthe, 130 tonnes de volailles mortes doivent être évacuées, enfouies. Chiffre transmis par la Confédération française de l'aviculture. En Mayenne, 200 000 volailles sont mortes cette semaine à cause de la canicule. En tout, 1500 tonnes de volailles ont été perdues dans toute la région Pays de la Loire. On respirera mieux demain. Les températures vont baisser petit à petit ce week-end. Aujourd'hui, 50 départements restent en vigilance rouge, canicule, 35 en orange. La masse d'air chaud se décale vers l'est, précise Météo France. Des orages sont aussi attendus ce week-end. Bientôt le retour d'un service militaire en Allemagne. En tout cas, le pays doit trancher d'ici la fin 2027. Les hauts responsables allemands déclarent avoir du mal à recruter des soldats volontaires. L'aide internationale s'organise pour porter secours au Venezuela, frappé par un double séisme jeudi. Bilan provisoire, au moins 920 morts, 50 000 disparus. 17 pays ont proposé leur aide, comme la France, qui envoie plus de 80 secouristes sur place. Les États-Unis débloquent 150 millions de dollars, le pape 100 000 euros. Le gouvernement vénézuélien restreint l'accès à la zone sinistrée. Les États-Unis annoncent avoir frappé des cibles en Iran. L'armée américaine précise que c'est en réponse à l'attaque d'un navire dans le détroit d'Ormuz. Le vice-président américain Jed Vance prévient que les États-Unis répondront à toute attaque iranienne par la violence. Hier soir, les gardiens de la révolution ont dit avoir frappé des positions militaires américaines dans la région. Et puis la France termine première de son groupe à la Coupe du Monde de football, juste devant la Norvège qu'elle affrontait hier soir. Victoire 4 buts à 1 pour les Bleus. L'Espagne a gagné 1-0 sur l'Uruguay. Le Cap-Vert et l'Arabie Saoudite se sont neutralisés.
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3: Bonsoir Nicolas Notebaar.
4: Bonsoir.
3: Vous êtes le président de Vinci Concessions, c'est-à-dire les autoroutes, les aéroports. Merci d'être avec nous ce soir sur France Info. Vous gérez plus de la moitié du réseau autoroutier français. Chaque jour, en moyenne, 5 millions d'automobilistes, d'usagers passent sur vos autoroutes. Quels sont les effets de la canicule chez vous ?
4: Alors, ce sera même 8 millions dans les grandes journées de pointe de cet été. Alors d'abord, l'infrastructure, elle souffre, hein, l'autoroute, la chaussée, le bitume, mais on s'en occupe. Hein, on a des équipes qui patrouillent un peu plus que d'habitude, qui surveillent de temps en temps quand il y a un point particulier. Vous voyez ces cônes blancs et rouges qu'ils installent. D'ailleurs, ils prennent soin de l'infrastructure, ils prennent soin des automobilistes. J'ai un conseil pour nos clients, prenez soin d'eux. Hein. Il faut faire attention quand vous voyez ces cônes et ces véhicules d'intervention à bien se décaler et surtout ralentir à proximité de leur présence.
3: Est-ce que vous avez pris des dispositions particulières, outre ce que vous nous expliquez concernant l'infrastructure ? Est-ce qu'il y a des airs fraîcheurs un peu plus que d'habitude en ce moment ?
4: Oui, parce que je disais l'infrastructure souffre, mais ça va, on s'en occupe. C'est peut-être un peu moins le cas des véhicules. Il faut faire attention, il faut vérifier son véhicule avant de partir.
3: Donc et là, vous appelez à la responsabilité des automobilistes.
4: Exactement. Pas hésiter à s'arrêter, faire refroidir le moteur et puis s'occuper surtout des passagers qui peuvent avoir un peu chaud. Il faut prendre de l'eau avant le départ. Et vous avez raison de le dire, on a des aires de service qui sont toutes climatisées. Il y a de l'eau, il y a de la nourriture et conseil habituel, surtout penser à s'arrêter, à se rafraîchir.
3: Il y a plus d'incidents ou d'accidents dans des jours de canicule comme on vit actuellement ?
4: Alors, statistiquement, pas beaucoup, et c'est même pas sûr, on n'a pas des choses qui sont relevées, mais il faut faire attention. Le risque est plus important parce que le conducteur, il est plus fatigué. La fatigue de la chaleur de la journée fait que quand on part maintenant, on a une pression un peu plus forte liée à la journée, et donc il faut faire un peu plus attention à soi, s'arrêter plus souvent, peut-être pratiquer l'éco-conduite, rouler un peu plus tranquillement.
3: Écouter la radio,
4: avec on les a conseils. Des informations, consulter le site Ulysse où on prévoit d'avoir des informations, voilà, bien se préparer et s'occuper de soi.
3: Actuellement, vous avez plus de trafic, justement, dans des jours comme on a aujourd'hui, ou alors, au contraire, les gens prennent moins leur véhicule?
4: On a à peu près ce qui était prévu. Il s'avère que sur le réseau Vinci Autoroute, on a la vallée du Rhône en ce moment, il y a beaucoup de monde, où la 7 et la 9 aussi vers l'Espagne. On a les autoroutes vers la Bretagne, vers les Pays de Loire, où il y a aussi
3: beaucoup de monde. Les gens n'ont pas pris plus la route pour aller chercher la fraîcheur.
4: Il y en a qui partent un petit peu avant, puisque vous savez que dans les écoles, il y a des gens qui préfèrent commencer à partir et que leurs enfants ne soient pas dans les écoles la semaine prochaine.
3: Surtout que beaucoup d'écoles sont fermées.
4: Voilà.
3: À cause de la chaleur.
4: Mais en même temps, il y en a qui diffèrent leur départ. Donc c'est à peu près ce qui était prévu. Il y a du monde. Et donc, faites bien attention quand vous êtes sur nos réseaux ce soir.
3: Sur les prix des carburants, parce qu'on en parle moins, parce qu'une actualité chasse l'autre, mais quand même, ces dernières semaines, on a beaucoup parlé prix des carburants. Vous avez vu un trafic baisser?
4: Alors, au tout début de la guerre en Iran, il y a eu effectivement un choc, puisque l'essence a augmenté violemment d'un seul coup, on l'a tous vu. Et donc là, on a perdu 5-6% de trafic immédiatement, notamment pour les week-ends des ponts de mai, on avait beaucoup moins de monde. Et petit à petit, ça s'estompe, c'est ce qui s'est toujours passé avec les chocs pétroliers.
3: Donc là, vous revenez à des niveaux d'avant-guerre, en fait.
4: On est à peu près au niveau de la normale, un tout petit peu en dessous, mais comme vous l'avez dit, il y a aussi des gens qui partent en week-end un peu plus se rafraîchir. Donc on est un petit peu en dessous de la normale, mais pas beaucoup.
3: Alors, la question du pouvoir d'achat, hein, on parle du prix du carburant, mais la question du prix, elle est forcément très importante. Est-ce que vos tarifs augmentent ou vont augmenter, là, dans les semaines à venir?
4: Alors, nos tarifs, ils ont augmenté au 1er février, donc ils ne vont pas augmenter d'ici au 1er février.
3: Donc, pas de mauvaise surprise cet été?
4: Non. Et comme on le répète régulièrement, nos tarifs, ils sont fixés par contrat par l'État. Et ils augmentent à peu près à 70% de l'inflation. Alors, si on sort des mathématiques, j'ai pris quelques exemples. Par exemple, si vous allez de Lyon à Marseille, aujourd'hui, ça coûte 28,10 €. 28,10 €, ça coûtait 24,60 € il y a 10 ans. Donc, ça a augmenté de 3 €, un peu plus de 3 €. Donc, c'est ça l'application d'une loi tarifaire, c'est d'être bien en dessous de l'inflation. Et vos auditeurs le savent, il y a beaucoup de produits du quotidien qui, malheureusement, ont dû augmenter pour tout un tas de facteurs. Ce n'est pas le cas des tarifs des péages, puisqu'ils sont encadrés par une loi tarifaire extrêmement dure.
3: Et pourtant, on a toujours l'impression, c'est la réputation que vous avez, que c'est quand même des entreprises qui vivent bien. Vous avez fait de très bons résultats cette année, par exemple.
4: Alors, la particularité du péage, et c'est pour ça que je vous remercie de m'inviter, c'est qu'effectivement, on a parfois des idées reçues. Je disais, 28 € Lyon-Marseille, un peu plus de 30 € pour aller en Bretagne. Vos auditeurs connaissent les tarifs des autres modes de transport, qui pour certains doivent pratiquer des prix plus élevés. Nous, ce qui est important, le péage, c'est il y a à peu près 48% qui va à l'État. Des taxes diverses, des impôts, voilà, on contribue.
3: Et l'autre moitié, c'est chez vous?
4: Alors l'autre moitié, c'est d'abord de l'entretien et de l'opération. J'ai parlé, on a des équipes en ce moment qui patrouillent. Elles patrouillent un peu plus en ce moment, mais l'hiver, par exemple, elles participent au déneigement, parce qu'il y a de plus en plus de neige avec le changement climatique. Les tempêtes, les intempéries sont fortes. On contribue aussi à installer des bornes de recharge électrique, si nos clients qui ont des véhicules électriques...
3: Il y en a partout, d'ailleurs.
4: On est le réseau français le mieux équipé au monde. Il y a 56 bornes pour 100 km d'autoroute chez nous. Et on en a sur toutes les aires de service, mais on en a aussi de plus en plus sur des aires de repos. Donc on investit. Voilà.
3: Alors c'est vrai que c'est un modèle, les concessions, puisqu'il faut rappeler que ce sont des contrats qui ont été passés avec l'État. On a quand même le sentiment que c'est un modèle qui est très fructueux pour les autoroutes, que vous avez fait une bonne affaire. On entre dans une période électorale, vous avez un certain nombre de politiques d'ailleurs qui disent qu'il faudrait faire revenir dans le giron national ces bijoux de famille que sont ces autoroutes. Qu'est-ce que vous leur répondez à ceux qui disent qu'il faut une renationalisation des autoroutes ?
4: Le sujet qu'on entend beaucoup sur vos ondes depuis 2-3 jours, c'est la difficulté pour l'État, pour la puissance publique, pour les collectivités aussi, à faire face au changement climatique, c'est-à-dire à rafraîchir, à climatiser des écoles, des hôpitaux, à remettre en état les bâtiments publics pour l'avenir. L'avantage du modèle de concession, c'est que sans passer par l'impôt, puisqu'on reçoit, je l'ai dit tout à l'heure, on contribue à l'impôt, on ne reçoit aucun impôt, on anticipe les effets du changement climatique. Si on est,
3: ce que vous voulez dire, c'est que l'État n'aurait pas les moyens de faire l'entretien et la prévention du réchauffement climatique comme vous le faites.
4: L'État, il ne peut pas tout faire. L'État, il doit nous défendre, puisqu'il y a aujourd'hui des guerres à nos frontières. Il doit accélérer la transition énergétique. Il doit s'occuper du vieillissement de la population. Il doit s'occuper de l'éducation. Et l'avantage du modèle de concession pour les infrastructures, c'est qu'on investit pour le compte de l'État. Entre 2032 et 2036, les autoroutes, on va les rendre à l'État. Et entre-temps, ben, on aura investi, on aura exploité les autoroutes.
3: Vous aurez eu quelques bénéfices quand même.
4: Tout à fait, parce qu'on est une entreprise. Mais il nous semble... Et d'ailleurs, le débat qui s'appelait Ambition France Transport, qui a eu lieu dans notre pays l'an dernier, a démontré que, comme un quart du chiffre d'affaires des péages est lié à des visiteurs étrangers qui utilisent le réseau français, c'est plutôt assez intelligent de faire contribuer les poids lourds, de faire contribuer ceux qui traversent notre pays.
3: Quelles sont les marges de progression que vous avez ? Ça veut dire que, enfin, la question que je vous pose, c'est est-ce qu'il y a encore des... Le réseau, il va s'étendre encore, le réseau autoroutier ?
4: Alors, il y a très peu de projets qui restent à faire. On a eu l'honneur
3: donc
4: d'être attributeur.
3: Donc, on est bien couvert, quoi.
4: D'un nouveau projet qui ira de Chartres à Orléans, Dreux-Chartres-Orléans. Qui s'appelle la 154, qu'on va réaliser dans les 4 ans
3: mais
4: qui viennent.
3: Mais sinon, la France est assez bien.
4: Il y a quelques projets, mais pas beaucoup.
3: Pas beaucoup.
4: Le principal enjeu, c'est la décarbonation. C'est-à-dire faire des bornes de recharge et adapter les infrastructures aux futures inondations, feux de forêt, qui vont être de plus en plus forts avec le changement climatique.
3: Alors, vous êtes ingénieur des ponts et chaussées, c'est des choses que vous maniez depuis longtemps, polytechnicien, mais vous le maniez depuis longtemps parce qu'en fait, ça fait quand même 20 ans hein, que vous êtes dans le secteur, chez Vinci, qui est donc l'entreprise de référence. Vous vous occupez aussi des aéroports. Je me suis posé la question, pourquoi autoroute aller du côté des aéroports, ça ne suffisait pas les autoroutes ?
4: Alors, on est un très grand groupe et on a une grande fierté, on est un groupe français. On est leader mondial à la fois des aéroports et des autoroutes, avec ce modèle de la concession. Pourquoi ? Parce qu'on est invité par des pays, pas seulement la France, à investir, à agrandir des aéroports, à élargir des autoroutes, à améliorer la qualité de service pour les clients, les passagers. Et ce modèle où on investit pour le compte d'un pays, par exemple, si vous avez...
3: Donc on se dit quand même que ce modèle, il est profitable.
4: Il est intéressant, mais c'est un avantage pour tous. C'est un avantage pour les passagers. S'ils ont des aéroports et des autoroutes de très bonne qualité, c'est parce qu'on investit pour le compte des États. Et il est avantageux pour les États parce qu'ils ont, comme par exemple le Portugal, la chance d'avoir un opérateur qui augmente le trafic, permet d'avoir plus de visiteurs, plus de touristes, plus de rentrées fiscales.
3: Et en même temps, vous parlez de rentrées fiscales, vous contribuez de quelle manière, vous ? Est-ce que par exemple vous payez la surtaxe sur les grandes entreprises ?
4: Alors Vinci, on a fait le calcul, on est le troisième contributeur fiscal et social français. Si on prend tous les impôts que nous payons, puisqu'on est un groupe qui a à peu près 40% de son activité en France.
3: Oui, vous ne pouvez pas délocaliser.
4: Et on a 100 000 salariés en France, donc évidemment, on contribue aux charges sociales, et c'est normal. On est aussi un groupe qui a 11% de notre actionnariat qui est salarié, donc on considère qu'il faut que les salariés bénéficient des résultats de l'entreprise. Donc, on ne peut pas être taxé, entre guillemets, de ne pas contribuer dans ces moments difficiles pour le budget public. À l'effort national.
3: Vous craignez le débat budgétaire qui s'annonce parce qu'on, vous l'avez dit, l'État ne peut pas tout, il n'a plus d'argent et il y a des chances qu'il aille de votre côté pour aller chercher quelques deniers ?
4: On contribue déjà beaucoup. Il nous semble que l'essentiel pour les futurs débats budgétaires, c'est de favoriser l'activité économique en France. Et il y a un moment, le seuil fiscal diminue l'intérêt de poursuivre des projets, de réaliser des projets. Par exemple, taxer le transport aérien en France, c'est une erreur parce que bah, ça nous amène des visiteurs qui contribuent à l'attractivité touristique de la France, par exemple.
3: Ce que vous voulez dire, c'est ne nous taxer

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1: Merci.
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3: Et Fanny, niveau historique pour les températures, on en parle beaucoup, mais niveau historique aussi pour notre dette, très clairement, on est dans le rouge.
0: Dans le rouge écarlate même. Notre dette dépasse les 3536 milliards d'euros, chiffre de l'INSEE. Autant dire un sommet, hein, l'Himalaya, disait François Bayrou. Et c'est comme pour le réchauffement climatique, on ne peut pas dire qu'on ne l'a pas vu arriver. Ça fait plus de 50 ans qu'on creuse cette dette. Pour vous donner une idée du rythme, hein, dans les années 80, cette dette représentait 20% de notre produit intérieur brut, c'est-à-dire la richesse que l'on crée collectivement en un an. En 2000, c'était déjà 60%. Et aujourd'hui, c'est presque le double. On est à plus de 117% du PIB.
3: Et si ça s'emballe, c'est aussi parce qu'on paie de plus en plus cher nos intérêts.
0: Exactement. Pendant longtemps, on a emprunté à des taux très bas, voire négatifs. Donc, ça passait. Mais aujourd'hui, les taux d'intérêt dépassent les 3%. Les investisseurs nous font payer plus cher parce que pour eux, la France ne fait pas les réformes nécessaires pour rétablir ses comptes. Nous sommes les mauvais élèves de la zone euro. Résultat, notre charge de la dette, c'est-à-dire les seuls intérêts qu'on rembourse chaque année, s'envole. L'an prochain, ils atteindront 77 milliards d'euros. C'est plus que le budget de la défense ou même plus que le budget de l'éducation nationale.
3: Qui est pourtant le premier budget de l'État, d'ailleurs.
0: Exactement.
3: Je crois. Bon, est-ce que ça veut dire que les gouvernements n'ont rien fait? C'est l'impression qu'on a.
0: Bah, pourtant, ça n'est pas faute d'avoir été prévenu par les économistes, exactement comme les scientifiques ont alerté presque en vain, hein, sur le riche climatique. En guise de rapport du GIEC, il y a eu des livres blancs, des rapports de la Cour des comptes, des notes du Haut Conseil des Finances publiques qui disaient tous la même chose. Attention, si on ne fait rien, on sera un jour étouffé par notre dette, comme on est écrasé aujourd'hui par la chaleur.
3: Bon, et disons qu'aujourd'hui, d'ailleurs, nous n'avons plus de marge de manœuvre.
0: Aucune. Comment, dans ces conditions, financer les investissements pour la transition écologique ou trouver les dizaines de milliards d'euros nécessaires? Si encore cette dette abyssale, elle avait servi à transformer nos sociétés pour éviter ces canicules, ce serait de l'investissement, de la bonne dette en quelque sorte. Mais non, hein, c'est bien ce qui est désolant. Nous nous sommes endettés juste pour payer notre train de vie. Et le plus terrible dans tout ça, c'est qu'exactement comme pour le climat, on laisse cet héritage à nos enfants, à nos petits-enfants. Ce sont les générations futures qui en paieront le prix fort.
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4: Salut, c'est Sarah. Ça dit quoi ?
5: Qu'est-ce qui te tracasse ?
6: On va commencer à déprogrammer des patients les moins urgents.
7: On a eu des enfants hospitalisés en urgence parce qu'ils étaient en hyperthermie et qu'on était proche des 39.
4: On en parle un peu depuis le début de cette canicule, les conséquences de la chaleur sur la santé. La ministre évoque une hausse de 20 à 30% de l'activité des services d'urgence en France. À Bordeaux, par exemple, le SAMU de l'hôpital a reçu 3200 appels en 24 heures.
8: On est un flux tendu là, puisqu'on a déjà des pics d'appels de 10 appels par minute.
4: Des personnes âgées se retrouvent aux urgences.
9: Ils respirent mal, hein. Et c'est pas ma faute, j'habite au 8e et dernier étage, il n'y a pas d'ascenseur en ce moment.
4: Mais pas que.
10: Ce matin, j'ai vu un patient jeune de 20 ans qui a, en fait, est un petit peu fragile et qui a fait son sport et qui était en panne de tram, donc il a dû marcher au soleil.
11: On a eu une dizaine de bébés de moins de un mois qui ont été hospitalisés cette semaine dû aux effets de la canicule, hein, somnolence, perte de poids, manque de tonicité.
4: Et les malaises peuvent encore arriver une fois que les températures auront baissé. À Paris aussi, le SAMU est saturé.
6: On est vraiment au maximum de nos capacités de réponse et au maximum de nos capacités d'absorption de patients dans les services d'urgence pour que la plupart soient hospitalisés.
4: Pas assez de chambres climatisées. Donc il va falloir faire des choix, déprogrammer les patients les moins urgents. Face au nombre d'hospitalisations qui ne fait qu'augmenter, le préfet de Paris a décidé d'interdire la consommation d'alcool sur la voie publique à partir de ce vendredi midi. La vente est, elle, interdite à partir de 18h, mais ça ne concerne pas les bars et les restaurants. Mais allez, c'est bientôt fini, la chaleur commence à se décaler petit à petit vers l'est du pays, mais ça va prendre plusieurs jours.
12: Ça va ? Je peux respirer, ouais ?
4: On reste à Paris avec un chiffre assez terrifiant que me partagent mes collègues de France Info ce matin. Il y a eu en 6 mois 35 overdoses mortelles dans la capitale contre 30 enregistrées

0: sur toute l'année dernière. Un exemple, celui de Romain, 16 ans, première soirée avec des potes. Une de ses amies lui fournit du LSD. Il fait un bad trip, c'est son père qui raconte.
1: Il décide de sortir et d'aller dans la rue. C'est une rue qui se trouve à 6 mètres au-dessus des quais de Seine. Il décide de plonger comme s'il plongeait dans l'eau, la tête la première, d'une hauteur de 6 mètres, sur le quai.
0: Résultat, 7 mois d'hospitalisation, Romain aura des troubles cognitifs toute sa vie. Ces overdoses, elles touchent tout le monde, ados, adultes, de toute classe sociale et corps de métier. Alors la police enquête pour remonter les filières, mais dans le cas de Romain, seul son ami a été condamné à 8 mois de prison avec sursis pour lui avoir fourni le LSD acheté sur une plateforme. Aucun trafiquant n'a été inquiété.
1: Le gars qui est je ne sais où, dans un paradis fiscal éloigné, protégé et qui roule en Ferrari... Ça reste lui, le premier des coupables.
0: Mais alors, d'où est-ce qu'elles viennent, ces overdoses? Bah, on sait pas trop. Pas de l'arrivée d'un réseau en particulier, peut-être de la démocratisation des drogues de synthèse. En tout cas, si tu as besoin d'aide, n'hésite pas à en parler à tes proches ou à aller faire un tour sur le site drogueinfoservice.fr.
2: Regardons bien s'il n'y a pas marqué poison. Il est presque certain qu'on a de très gros ennuis dans ces cas-là.
3: C'est un moment compliqué pour tout le monde, que ce soit le coach, mais aussi pour nous. Voilà, il nous a donné une mission et notre objectif principal va être de le rendre le plus fier possible.
0: Le coach, c'est Didier Deschamps qui a dû s'absenter du mondial après avoir perdu sa mère. La mission dont parle le milieu de terrain Aurélien Tchouaméni, c'est de gagner le match de ce soir 21h face à la Norvège pour finir en tête du groupe. Et pour ça, il va falloir contenir l'attaquant star de l'équipe adverse, Erling Haaland, 1m95. Même ce journaliste norvégien n'en revient pas.
4: On n'a jamais vu une machine à but comme Haaland. Et c'est fou qu'il soit norvégien. On est quoi, 5,5 millions en Norvège, et c'est peut-être un des 5 meilleurs joueurs au monde.
0: Et côté français, Guy Stéphan, l'adjoint de Didier Deschamps, le remplace. Et puis la nuit prochaine aura lieu à Seattle le match Iran-Égypte, baptisé Match des Fiertés par le comité local d'organisation pour célébrer la communauté LGBT.
5: C'est ironique, non ?
0: Bah ouais, plutôt, vu que l'Iran et l'Égypte sont deux pays où rien que l'homosexualité est punie par la loi. La FIFA s'est désolidarisée de cette initiative locale. L'Iran a demandé qu'aucun signe de soutien à la cause LGBT ne soit autorisé dans le stade, ce qui tue un peu tout l'intérêt du truc. Et puis elle s'est attirée les foudres d'une partie de la communauté LGBT.
6: Papa, maman, je me sens plus méga BBL, je me sens sexy music for life. Comment ça sexy music for life? Tu es folle dans cette maison, nous sommes tous méga BBL.
0: Théodora a sorti une vidéo sur ses réseaux pour la promotion de son nouvel album Sexy Music for Life avec une histoire qui ressemble à celle d'une personne trans qui fait un coming out et qui est rejetée par ses parents.
6: Docteur, je ne me sens plus méga BBL. Est-ce que je peux devenir Sexy Music for Life ?
7: Oui, mais il faut l'autorisation de tes parents sur cette feuille.
0: Autre problème, la vidéo est entièrement générée par IA, façon Skibidi Tentafruit. Étonnant, disent les internautes, pour une artiste réputée pour ses clips très visuels et ses prises de position en faveur de la communauté LGBT. La vidéo est toujours en ligne et Théodora continue sa promo. Elle a sorti un double single hier, Be My Valentine et Mr. DJ. Prends deux secondes avant la fin de l'épisode pour te souhaiter un bel été avec des températures normales. Ça dit quoi ? Continue et la semaine prochaine, une nouvelle voix arrive pour te raconter l'actu. Salut Maxime !
8: Salut Sarah, salut à tous !
0: Nous on se retrouve fin juillet, c'était Sarah de France Info. Allez, ciao !
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10: Bonjour Manon Appiti.
11: Bonjour.
10: Vous êtes l'un des plus grands noms de l'escrime française, championne du monde par équipe, championne d'Europe, ancienne numéro 1 mondiale, triple médaille olympique, surtout championne olympique aux Jeux de Paris 2024. Ce 29 juillet 2024, effectivement, vous êtes entrée dans l'histoire en devenant la première française sacrée championne olympique au sabre. Une victoire qui a fait vibrer tout le pays et qui a marqué un tournant dans l'histoire de l'escrime française. Mais derrière alors, il y a eu les blessures, les remises en question, les échecs, les choix parfois incompris et le courage d'avancer quand tout semblait très fragile. Vous racontez aujourd'hui ce parcours dans un livre très personnel, « L'or de la vie, dépasser mes peurs et mes limites », paru aux éditions Robert Laffont. Alors, il n'y a plus le Brunet, il n'y a que Manon Appiti. Je crois que c'était histoire que tout le monde soit bien d'accord, la fierté étant passée. Un livre dans lequel vous nous racontez pas seulement comment on gagne une médaille olympique, mais surtout ce qu'il faut transformer en soi pour rendre cette victoire possible. Vous parlez de santé mentale beaucoup dans ce livre, c'est vraiment un fil rouge. C'est un vrai combat à mener aujourd'hui, Manon. C'est important en tant que sportif de haut niveau de communiquer là-dessus.
11: Je trouve que oui, c'est vraiment très important. Avant, c'était vraiment un sujet.

0: des tabous. Et je me suis rendu compte que le mental était vraiment ce qui me permettait de continuer de m'entraîner, continuer de retourner en compétition, d'accepter qu'on avait des échecs, accepter qu'on peut être stressé. Et en fait, à partir du moment où on comprend que on n'est pas infaillible, on comprend qu'on peut avoir des moments où ça va pas et qu'on est prêt à se faire aider, c'est beaucoup plus facile de rebondir, c'est beaucoup plus facile d'avancer, beaucoup plus facile de d'être tout simplement heureux.
1: Ce qui est agréable, c'est que ce livre, c'est pas un mode d'emploi pour devenir une championne olympique.
0: Non, je voulais vraiment pas ça.
1: Je voudrais savoir ce que vous souhaitiez transmettre alors en mettant d'abord en avant l'importance des fragilités.
0: Je voulais vraiment dire à tout le monde est humain. C'est pas parce que vous voyez un Teddy Riner qui arrive sur un tatami et qui a l'air invincible qu'il est pas tombé. Au contraire, c'est le premier à avoir dit « je travaille avec une psychologue ». Et quand on a un monstre comme lui qui dit à tout le monde « je travaille avec un psychologue depuis que j'ai 14 ans et que je continue », ça montre à tous les Français qu'on est humain et qu'on a des failles. Alors oui, je suis talentueuse en escrime. Oui, j'ai des capacités qui m'aident à rebondir parfois. Mais il y a beaucoup de choses que j'ai dû travailler pour être championne olympique. Donc j'avais envie de dire aux gens, on a des failles, on a le droit de stresser, on a le droit de douter, on a le droit d'avoir ces côtés qui sont un peu moins bons que d'autres. Et c'est pas pour autant qu'on doit pas aller travailler pour arriver à être le meilleur de soi-même, pour apprendre à se connaître. Et faites vos choix pour vous être heureux et aller au bout. Parce que même si on rate, on apprend tellement de choses que ça fait du bien.
1: Vous êtes née à Lyon, hein, Manon. Vous avez grandi à Rieulles-la-Pape, dans une famille que vous avez souvent décrite comme très sportive. Le sport, c'était quand même le meilleur ami de la famille. Vous avez essayé plusieurs disciplines avant de découvrir l'escrime à 8 ans au club Sabre au Clair. Mm-hmm. Qu'est-ce qui vous a fasciné alors? Parce que c'est quand même pas un sport courant.
0: Non,
1: qu'est-ce qui a fasciné la petite fille de 8 ans que vous étiez?
0: La petite fille du temps était quand même très timide. Et du coup, le fait de pouvoir mettre un masque, d'être un peu déguisée, en plus avec cette tenue blanche, je me suis sentie un petit peu protégée. Et je me suis dit, avec ce sac, je peux être un super-héros, je peux être qui je veux. Et en fait, je me suis rendu compte que protégée derrière ce masque, je me suis rendu compte plus tard d'ailleurs qu'on me voyait très bien. Je me suis dit, en fait, je peux être qui je veux. Et c'est la personne que je me suis rendu compte que je pouvais être. C'était finalement juste moi et ça faisait du bien.
1: Vous avez un côté très féministe mais doux et en même temps très testostéroné par moments. On sent que... On baisse pas la garde, mais on baisse pas le regard non plus.
0: C'est ça. Oui, c'est ça. Il y a le côté féministe en me disant, j'ai détesté quand j'étais petite, mais à la fin de la compétition, les filles avaient une plus petite coupe que les garçons. Ou une fois, j'étais toute seule à une compétition régionale, donc je commençais la compétition avec les garçons, et puis à un moment donné, quand c'est le tableau principal, on me dit, toi, c'est fini. Et je leur disais, non, mais j'ai été première ou deuxième du classement, je peux continuer avec les garçons. On me disait, non, ça se fait pas comme ça. Et moi, j'étais juste triste parce qu'à cet âge-là, il n'y a pas vraiment de différence physique, donc je voulais juste faire de l'escrime. Et ça me rendait folle et du coup j'ai voulu continuer de garder ça. J'ai toujours adoré m'entraîner avec les garçons. Encore aujourd'hui, j'aime ça et je me suis, pendant les 3 ans où j'ai préparé les Jeux Olympiques de Paris, j'étais avec un groupe mixte, je m'entraînais avec mon mari, je m'entraînais avec des garçons et ça me stimulait beaucoup. Donc j'aime ça.
1: Vous devenez maman en 2025. Cet ouvrage, c'est aussi ça, hein, c'est d'expliquer que non, d'être maman n'est pas incompatible avec le fait de pratiquer du sport à haut niveau, ce qu'on a refusé de voir pendant des années. Manon, c'est une idée reçue qu'on vous avait d'ailleurs transmise.
0: Quand j'étais plus jeune, et parce que je voyais très peu d'athlètes et pas d'escrimeuses devenir maman. Et le fait d'avoir vu des escrimeuses devenir maman, revenir, gagner, je me suis juste dit, je peux le faire aussi et j'ai envie de le faire.
1: Alors justement, vous avez passé votre vie à viser une cible. Là, vous avez atteint du doigt votre rêve. Qu'est-ce qui vous fait encore avancer le matin alors?
0: J'aime l'escrime, j'aime le frisson. J'ai envie d'être championne du monde. J'ai envie de montrer à mon enfant que sa maman, elle peut continuer à être une vaillante. Donc voilà, c'est ça qui me motive tous les jours.
1: Pour terminer, lorsque ce même fils lira l'or de la vie, on a encore quelques années,
0: un petit peu.
1: Quelle est la phrase ou la leçon que vous aimeriez qu'il retienne avant tout?
0: Va où tu veux aller. Juste sois toi et fais ce que tu as envie de faire.
1: Merci beaucoup Manon.
0: Merci
1: Apiti Brunet d'avoir été avec nous dans Le Monde Élodie sur France Info. Je rappelle la sortie de votre livre L'or de la vie, dépasser mes peurs et mes limites, publié aux éditions Robert Laffont. Merci beaucoup.
0: Merci à vous.
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10: Bonjour et bienvenue sur France Info. Dans l'actualité de ce samedi 27 juin, la nouvelle victoire des Bleus dans le Mondial. Ils surclassent la Norvège. Pas d'orage cette fois, mais 3 éclairs signés Dembélé sous le ciel de New York et une victoire 4-1 qui permet aux Bleus de terminer en tête de leur groupe. Pour la suite, on est en direct dans une dizaine de minutes avec l'un des envoyés spéciaux de France Info à New York et on le retrouve à 6h10. Également

0: Dans l'actualité, toujours les suites de la canicule, un répit qui va se généraliser au cours du week-end. Et dans un quart d'heure, un reportage très exceptionnel. La spécialiste santé de France Info, Solène Lehen, a pu monter, c'est très rare, à bord d'un camion du SAMU de Paris et accompagner les secouristes dans leur maraude. Son reportage, on va l'entendre dans un quart d'heure à 6h15. Merci d'écouter France Info. On vous accompagne, il est 6h. Ce sera France-Suède en 16e de finale du Mondial de football. La France termine première de son groupe avec une large victoire 4-1 face à la Norvège, avec notamment un triplé d'Ousmane Dembélé. Récit dans un instant avec des supporters qui vivaient le match hier soir dans une fan zone près de Paris. Le pire est passé, il fait encore très chaud aujourd'hui sur une grande partie de la France, mais le répit se confirme. On va faire dans le journal les comptes des records qui sont tombés en rafale ces derniers jours. On les appelle des freinages fantômes. 11 personnes affirment que leur voiture a pilé sur l'autoroute sans explication. Elles portent plainte contre X avec une action de groupe, on va y revenir. Et à nouveau, le risque de l'escalade au Moyen-Orient, des échanges de frappes depuis 48 heures entre Américains et Iraniens, les premiers depuis la signature il y a 10 jours du protocole d'accord entre Washington et Téhéran. La France termine première de son groupe, la première phase du mondial, avec cette large victoire 4-1 sur la Norvège à New York, un triplé signé du Ballon d'Or Ousmane Dembélé et un dernier but de Désiré Doué au bout du temps additionnel, son premier but en Coupe du Monde. Match marqué aussi par les arrêts du gardien Mike Maignan qui a notamment détourné un pénalty. Les Bleus jouent leur 16e de finale mardi prochain. Toujours à New York, et on le sait ce matin, ce sera face à la Suède. Avec son triplé, Dembélé rejoint Just Fontaine et Kylian Mbappé, les seuls tricolores qui ont réussi l'exploit en Coupe du Monde du triplé. Soirée de football vécue dans de nombreuses fan zones, comme au nord de Paris, à Saint-Ouen, par les supporters qui étaient près de 2000 dans une ancienne halle industrielle, la communale de Saint-Ouen. Jean-Pierre Blimeau était avec eux pour France Info.
1: Les écrans affichent à peine 7 minutes de jeu, la communale exulte. Ousmane Dembélé vient de marquer le premier de ses 3 buts, Désiré Doué en ajoutera un quatrième. Et comme le gardien Mike Maignan a également arrêté un penalty, Ariane, grande fan de foot, en a perdu sa voix.
2: Incroyable, j'ai adoré le match. En soi, je pensais qu'on gagnerait, mais j'avais mis 2-1, donc agréablement surprise du 4-1.
1: La Norvège a fait tourner son effectif, Erling Haaland est resté sur le banc et les Français ont semblé gérer leur avance en deuxième mi-temps. Mais pas question de minimiser leur performance, à commencer par celle d'Ousmane Dembélé, estime Adrien.
3: Il n'a pas été très bon avec le Sénégal, il était un peu pas trop là avec l'Irak. Là, il triplé, il est monstrueux.
1: Pour Jules, il était temps qu'Ousmane Dembélé se régale en équipe de France, comme il le fait au Paris Saint-Germain.
4: C'est mérité, et c'est vrai que c'était un peu frustrant parce que Dembélé ne joue pas forcément à la position à laquelle il aurait dû jouer. On espère qu'à la suite, ça sera comme ça aussi.
1: Tous ses fans vont se retrouver pour le prochain rendez-vous, mardi en 16e de finale, avec toujours cette petite musique et cette idée en tête.
0: Jean-Pierre Blimeau avec les supporters des Bleus à Saint-Ouen pour France Info et le prochain rendez-vous mardi, les 16e de finale pour les Bleus. Ce sera donc face à la Suède. Parmi les résultats de la nuit, l'Espagne, championne d'Europe en titre, qualifiée pour les 16e, tout comme l'Angleterre, le Portugal ou encore le Ghana. Et une performance historique pour le Cap-Vert. Il a déjoué tous les pronostics. Les requins bleus du petit archipel d'Afrique de l'Ouest s'offrent une affiche de gala au tour suivant. Ce sera face au tenant du titre, Argentin. Vous écoutez France Info, il est 6h03, le répit arrive par l'ouest, ça se confirme, mais ailleurs il va encore faire très chaud aujourd'hui. Toujours 50 départements en vigilance rouge de Météo France, donc encore très chaud sur une grande partie du pays pour ce samedi, mais cette fois c'est sûr, le pire est passé. Guillaume Fariol.
5: Après les 3 jours les plus chauds jamais mesurés en France, la température moyenne sur notre pays est redescendue d'un cran. Hier, un air plus frais arrive par l'Atlantique et gagne lentement du terrain. Les maximales dans l'ouest et le nord ont dégringolé. Au plus chaud de l'après-midi, il a fait 16 degrés de moins qu'avant-hier au Touquet, 13 de moins au Havre, 9 de moins à Rennes, 5 de moins à Bordeaux. L'épicentre de la canicule est désormais sur l'est. Encore des pointes aux alentours de 40 degrés. Des records absolus de température sont tombés. Jamais une telle chaleur observée à Metz, Strasbourg, Mulhouse, entre autres. La barre des 40 degrés atteinte dans le Bas-Rhin pour la première fois depuis le début des mesures. Reste désormais un unique département à n'avoir jamais connu les 40, le territoire de Belfort.
0: Guillaume Fariol, en Ile-de-France, le plan blanc a été activé hier par l'Agence régionale de santé pour soulager le SAMU et les urgences qui sont sous tension depuis plusieurs jours. Le Premier ministre Sébastien Lecornu valide par ailleurs une commande de 30 000 climatiseurs pour les hôpitaux. À Paris, le préfet de police interdit la consommation d'alcool dans les rues entre midi et 7 heures du matin. Hier soir, un homme a été retrouvé mort noyé dans le canal Saint-Martin. Il se baignait en dehors des espaces autorisés. 11 personnes portent plainte contre X à cause de ce qu'on appelle des freinages fantômes de leur voiture. Imaginez-vous sur l'autoroute à 130 km/h et de voir votre voiture piler sans raison apparente et sans avoir appuyé sur la pédale de frein. C'est en tout cas ce que ces plaignants affirment avoir vécu. Le freinage fantôme, déclenchement du système de freinage d'urgence automatique alors qu'il n'y en a pas besoin. Et plusieurs marques seraient concernées. Une enquête est en cours. Et cette action de groupe, elle vise à obtenir des réponses. L'avocate des plaignants, maître Anne-Sophie Charieras.
6: L'intérêt de cette plainte est de pouvoir identifier tous les éventuels responsables. Ce sera peut-être aussi la responsabilité de certains fournisseurs sur les dispositifs qui sont mis en œuvre dans le cadre des véhicules qui sont aujourd'hui mis en circulation. J'ai certaines personnes qui souffrent de stress post-traumatique et qui aujourd'hui sont dans l'incapacité de reprendre le volant. Je pense que c'est aussi lié parce qu'il n'y a pas de réponse, parce qu'on leur restitue leur véhicule sans leur donner concrètement une solution à la problématique qu'ils ont rencontrée. Et pour reprendre les termes d'un de mes clients, ils ont le sentiment d'être dans un cercueil à 4 roues.
0: Maître Charieras, l'avocate de plaignant dans cette affaire de freinage fantôme. France Info, il est 6h06. Les gardiens de la révolution iranienne affirment avoir frappé des positions militaires américaines dans la région du Golfe et s'est présenté comme une réponse aux frappes des États-Unis d'hier, elles-mêmes en représailles après l'attaque d'un cargo dans la région du détroit d'Ormuz. Et donc, un nouveau risque d'escalade 10 jours seulement après la signature d'un protocole d'accord entre Washington et Téhéran. Les précisions d'un des correspondants de France Info aux États-Unis, Nicolas Taillard.
7: C'est la première fois depuis la signature de cet accord le 17 juin que l'armée américaine engage des bombardements contre l'Iran. Washington dit avoir ciblé des lieux de stockage de missiles et de drones ainsi que des sites radars situés sur les côtes iraniennes. Une riposte, selon l'armée américaine, à l'attaque survenue 24 heures plus tôt en mer d'Oman contre un navire qui avait franchi le détroit d'Ormuz et que les États-Unis attribuent à l'Iran. Téhéran assure avoir mené des représailles cette nuit, lancer des frappes contre des bases américaines situées dans les pays du Golfe. Regain de tension
8: à Foxborough. Bon, déjà parce que la Norvège a refusé l'obstacle en alignant une équipe B, ça aide. Mais les Bleus ont été sérieux, bons et surtout, ils n'ont pas fait dans la dentelle. 4 buts, ça fait 10 au total sur l'ensemble des 3 matchs de poule. 3 rien que pour Dembélé. Ça y est, il faut espérer que ce soit le déclic pour le Ballon d'Or sous le maillot bleu. C'est en tout cas son match référence. Mbappé et Olysée n'ont pas marqué, mais le 4e but est signé Désiré Doué, son premier en Coupe du Monde. Le gamin du PSG était heureux et reconnaît que l'attaque des Bleus, c'est du costaud.
9: Sur l'aspect collectif, on a été très bons tous ensemble. On a démontré un très bon état d'esprit, beaucoup de concentration. C'est magnifique, on est très très contents. Content aussi pour Ousmane, il le mérite franchement. Son triplé, il est magnifique. Il a mis que des beaux buts et voilà, faut qu'on continue comme ça.
8: Voilà, 3e but pour Doué en bleu en 10 sélections. Dembélé qui flambe. Mbappé toujours à 4 buts dans ce mondial. Et Olysée qui délivre des caviars et qui a mis un triplé juste avant d'arriver à la Coupe du Monde. Bref, ce quatuor offensif, c'est vraiment la force numéro 1 des Bleus. Le danger peut venir de partout. Si c'est pas l'un qui marque, il fait marquer les autres. C'était un pari risqué de la part du sélectionneur et son staff de mettre 4 offensifs comme ça sur le terrain. Mais pour l'instant, c'est une réussite.
0: Donc Xavier, carton plein pour l'attaque hier soir. Un peu moins brillant du côté de la défense.
8: Ouais, effectivement, plus compliqué pour la défense, mais heureusement, Mike Maignan a assuré et rassuré. Hein. On a vu que Dembélé a lancé sa Coupe du Monde, mais Maignan aussi, le gardien des Bleus, n'avait pas affiché une grande sérénité depuis le début de la compétition, avec un match difficile contre le Sénégal. Et puis des sorties pas toujours assurées, ce but évitable. Il y a l'Irak où il avait été plus tranquille. Et puis la Norvège, c'était un test. Il l'a passé haut la main avec ce moment clé, idéal pour engranger de la confiance. Arrêter un pénalty, ce que Mike Maignan a fait. Et derrière, il a déroulé. On a retrouvé le Mike Maignan que l'on connaissait. Et son défenseur, Maxence Lacroix, était content pour lui.
10: Mike, je suis très content pour lui. Pourquoi ? Parce que c'est un grand bosseur. C'est aussi un exemple pour nous, joueurs. Et voilà, je pense qu'aujourd'hui, avec ce pénalty, ça change aussi le match. Parce que si la Norvège revient à 3-2, c'est un différent match. Et vraiment, il a fait ce qu'on lui demande de faire, entre parenthèses. Mais voilà, c'est toujours agréable d'avoir un gardien comme ça derrière soi.
8: Et heureusement que Mike Maignan a sorti un bon match, hein, parce que vous l'avez dit, la défense, elle a paru bien fébrile, notamment

0: la charnière centrale, Dayo Upamecano pourtant à l'aise hein, sur les deux premiers matchs. Ça a tangué aussi pour Maxence Lacroix qu'on vient d'entendre. Mais le sujet d'inquiétude, ce sont plutôt les latéraux et surtout Théo Hernandez, coupable sur le pénalty et puis franchement dépassé dans le jeu. Lucas Digne a gagné du crédit en restant sur le banc. Il y a fort à parier qu'il sera sur le terrain au prochain tour. Ce sera face à la Suède, puisque ce sera l'adversaire des Bleus. On l'a appris il y a quelques instants. Affiche inédite entre les deux pays en Coupe du Monde.
1: Xavier Monferrand en direct de Boston pour France Info avec Jeffrey Marianne pour les moyens techniques.
2: Bon réveil avec France Info, il est 6h15 et il fait 24 degrés à Albi.
1: La canicule, elle a déjà fait beaucoup de victimes. Les pompiers, le SAMU, les urgences sont très sollicités depuis 3 jours. Il est à redouter un nombre important de décès, même s'il n'y a pas encore de bilan global. Hier, la spécialiste santé de France Info, Solène Nehen, a pu très exceptionnellement monter à bord d'un camion du SAMU de Paris. Elle a pu accompagner les secouristes dans leur tournée.
3: Il est seulement 14h et c'est déjà la 5e intervention de la journée pour l'équipe numéro 2 du SAMU.
4: On sort énormément.
3: Le docteur Thibaut Deluz, urgentiste.
4: 5 fois depuis ce matin, dont 2 arrêts cardiaques non récupérés. Ouais. 2 morts quasiment directement liés à la canicule.
3: L'ambulance file dans les rues de Paris. La victime est une jeune femme.
4: Elle était en voiture, elle a arrêté sa voiture sur un parking. Et elle a fait des mouvements anormaux qui ont inquiété les gens qui étaient à côté. Et c'est eux qui ont appelé les secours.
3: Des passants l'ont allongée sur le sol au frais. Les pompiers sont déjà là.
5: Plusieurs crises convulsives.
6: Elle leur a fait des crises convulsives,
5: c'est
6: d'accord.
5: 5 à 6 en 20 minutes.
6: On la met sur le dos, s'il vous plaît. Je voudrais qu'elle soit sur le dos.
7: Ouvrez la bouche là, s'il vous plaît. Voilà, super.
6: Là, elle est en pleine crise de panique.
3: Rien de grave, mais d'impressionnants spasmes de tout le corps.
6: Oula, vous inquiétez pas. Non, vous inquiétez pas. On est là pour vous aider. On va vous aider. Vous inquiétez pas. Les conditions sont pas terribles en ce moment, et on comprend très bien que vous soyez pas bien. D'accord.
3: La jeune femme est suivie pour des problèmes psychiatriques.
4: Une crise d'angoisse, une crise de panique, une crise de spasmophilie, probablement favorisée par la chaleur. La chaleur fait que ça rend irritable, ça rend nerveux, ça peut augmenter une angoisse préexistante.
8: SAMU de Paris, bonjour.
3: Retour au SAMU.
5: D'accord. Et là, elle est toujours par terre ou pas? D'accord. Et c'est vous qui l'avez relevé ou c'est le gardien?
3: Au 3e étage, le centre d'appel du 15 est une fourmilière. Des personnels sont venus en renfort.
5: J'imprime un primaire dans le 19e à la demande des pompiers déjà sur place pour une femme 80 ans qui est retrouvée en ACR sur une hyperthermie.
3: ACR pour arrêt cardio-respiratoire.
5: Là, je suis en train d'envoyer un SMUR dans le 15e. Necker 02, départ primaire, Necker 02 primaire.
3: Jérémy est coordinateur assistant de régulation médicale.
9: On a beaucoup d'appels, ça n'arrête pas. Les urgences sont saturées, puis bientôt la réanimation commence à déjà être plus à faire place. Très compliqué. Mais on est monté jusqu'à 21 appels en attente. C'est principalement les appels de personnes âgées. Que ce soit pour des malaises, pour des décompensations de maladies ou pour des décès, beaucoup de décès, habituellement on n'en a pas autant. Quoi.
3: S'il est trop tôt pour établir une comparaison avec la canicule de 2003 et ses 15 000 morts, la situation sanitaire est grave, explique le professeur Frédéric Adnet, chef du SAMU de Paris.
10: Beaucoup d'hyperthermie, beaucoup d'arrêts cardiaques, beaucoup de patients retrouvés morts par leurs proches. Donc on a une mortalité qui a effectivement bien augmenté, mais je suis pas encore capable, parce qu'on est en train de les analyser aujourd'hui, donc il est bien trop tôt pour pouvoir tirer un comparatif avec 2003.
3: Et même si les températures commencent à redescendre, les corps sont fatigués et l'état de santé des malades chroniques va continuer de s'aggraver. Les secours s'attendent à prendre en charge de nombreux patients au moins jusqu'à mercredi.
8: Vous pouvez raccrocher, monsieur, j'ai plein d'appels. D'accord. Le SAMU de Paris, bonjour.
1: Solène Lehen pour ce reportage très exceptionnel pour France Info à bord d'un camion du SAMU de Paris. Il est 6h19, autre conséquence de la canicule, des coupures d'électricité et notamment dans les Yvelines, 27 000 foyers encore touchés hier à midi. Un compteur a explosé sous la chaleur. Le courant doit revenir d'ici ce soir grâce à des groupes électrogènes. Pour les communes concernées, parmi les communes concernées, celle de Verneuil où habitants et commerçants vivent depuis 2 jours sans électricité. Marie Boéda les a rencontrés pour France Info.
3: Sophia erre sur un trottoir ombragé, les yeux cernés.
11: Deux jours dans le calvaire, canicule, plus on a des problèmes de santé, c'est infernal, on peut pas manger. Il y a rien dans notre frigo, on a jeté tout ce qui était pas bon hier, on n'avait pas le choix. On a l'impression que c'est la guerre.
3: Pas de ventilateur, pas de clim, bien sûr. Impossible de cuisiner non plus, souffle Maï, son petit garçon de 13 mois dans les bras.
12: C'est dur. Du coup, même les biberons et tout, c'est compliqué parce qu'on lui donne froid et il refuse un peu. Et il était hospitalisé parce que du coup, il a désaturé. Ils l'ont mis sous ventoline pendant 7 jours.
3: Sa fille Camilla, 8 ans, souffre moins de la chaleur, mais...
13: Je m'ennuie un petit peu à la maison parce que je ne peux pas regarder la télé.
3: Les portables aussi sont déchargés. Mais ça, Andy n'y pense même pas. À la tête d'un supermarché franchisé, il espère qu'une partie de sa nourriture entreposée dans les frigos sera encore comestible.
14: J'ai 100 000 euros qui dorment dans les frigos là. C'est un compte à rebours.
3: 2 jours qu'il est fermé.
14: Là, il n'y a aucune norme qui n'est respectée pour accueillir du public. Vous n'avez pas d'alarme incendie, il n'y a rien du tout qui fonctionne.
3: L'épicier d'en face a lui jeté l'équivalent de 5 000 euros de saumon, glace, fromage. Il est le seul à rester ouvert, vend encore fruits et légumes. Sa balance fonctionne à l'électrique, donc maintenant, il pèse à l'ancienne.
15: J'ai utilisé la vieille balance testue avec les plateaux, et celle-là, elle a marché, mais c'était les comptes à la main.
3: En fait, ce qu'on croyait être acquis ne l'est pas, philosophe une cliente sous son chapeau de paille.
1: Marie Boéda à Verneuil dans les Yvelines pour France Info. La préfecture demande aussi aux habitants de réduire au maximum leur consommation d'eau.
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1: Il est 6h20, l'essentiel de l'actualité, c'est avec Diane Ferchid. Bonjour Diane.
17: Bonjour à tous.
1: Le premier titre de ce samedi, la canicule qui continue sur une grande partie de la France, mais ça y est, le pire est passé.
17: 50 départements restent en vigilance rouge ce matin, ces chaleurs exceptionnelles. C'est 11 de moins qu'hier, de l'air frais commence à arriver de l'ouest. L'épisode caniculaire d'une ampleur exceptionnelle a fait des dégâts sur les organismes. Avec une mortalité en hausse, de nombreux hôpitaux ont dû déclencher le plan blanc pour éviter la saturation. Le Premier ministre annonce également avoir validé une commande de 30 000 climatiseurs pour les services hospitaliers. Et dans ce contexte, le bilan du nombre de noyades s'alourdit à 56 après qu'un homme est mort noyé hier soir dans le canal Saint-Martin dans le 10e arrondissement de Paris. Selon les autorités, il se baignait en dehors de l'espace autorisé et surveillé. Il est incarcéré depuis un mois. Jérôme Barella, visé par une nouvelle plainte de sa femme pour viol et violence conjugale, alors que l'homme de 41 ans est mis en examen pour le viol et le meurtre de Liana, l'enfant de 11 ans dont le corps a été retrouvé dans le Gers. Un triplé d'Ousmane Dembélé et un contrat rempli pour l'équipe de France de foot. 4-1 contre la Norvège hier soir, les Bleus prennent la première place de leur groupe. Ils resteront sur la côte est américaine pour disputer les 16e de finale. La France affrontera la Suède mardi.
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1: Les secours se mettent en place au Venezuela après les 2 séismes de mercredi qui ont dévasté des régions entières. Exemple pour France Info à Catia-la-Mar, sur la côte, à quelques kilomètres de la capitale. Le chaos est total. L'université maritime locale s'est improvisée comme camp d'hébergement pour les sinistrés et comme centre de distribution alimentaire. Sur place, pour France Info, le reportage d'Alice Campagnol.
18: On a un peu de tout. Il y a des serviettes hygiéniques, des gâteaux secs, des pâtes, du riz, du sérum physiologique et quelques paquets de farine.
19: Louis vient de recevoir un colis alimentaire adapté aux besoins de sa famille. Il est père de 4 enfants, encore petits.
18: On vit juste en face, dans cet immeuble qui est coupé en deux maintenant. Il est complètement détruit. C'est un miracle que l'on soit vivant. Alors on avance. Dieu merci, il n'est rien arrivé à ma famille.
19: Il est venu trouver refuge ici, à l'université, comme une trentaine d'autres familles qui ont tout perdu. Guillermo Ruilt est le recteur de l'établissement.
20: Catia-la-Mar est vraiment dévastée. Alors tout de suite, nous avons décidé d'utiliser l'université comme centre de dons et camp d'hébergement. Dans le voisinage, nous avons environ 300 familles et nous leur distribuons de la nourriture, mais aussi des soins médicaux.
19: Malgré la quantité de dons, il manque encore beaucoup, comme l'explique Leili, une sinistrée.
21: À l'extérieur, ils ont besoin de nourriture, de médicaments aussi, et surtout, ils ont besoin d'eau, de beaucoup d'eau. Pour s'hydrater, pour cuisiner, pour se laver, pour garder nos enfants propres. Et ici, dans le camp, on a besoin de matelas et surtout de médicaments.
19: Ces familles, complètement démunies, ont certes désormais un toit sur la tête, mais les conditions ici sont précaires, comme le détaille Leili.
21: À cette heure-ci, il fait beaucoup trop chaud dans la cour. On ne peut pas s'y installer. Mais quand le soleil se couche, vers 18-19 heures, on y va avec les pupitres. Pour passer la nuit, on essaie de s'éloigner des murs et des colonnes. Et de temps en temps, on fait des rondes pour s'assurer que personne ne rentre et ne fasse de dégâts ici à l'intérieur.
19: Car les pillages se multiplient dans la ville de Katia Lamar, ajoutant du chaos à l'horreur.
1: Alice Campagnol, la correspondante de France Info au Venezuela. Il est 6h24, c'est l'heure des experts cinéma de France Info, Matteo Maestracci avec Augustin Arrivé.
0: Voilà un bon plan face à la canicule qui persiste. La fête du cinéma commence demain jusqu'à mercredi inclus. Toutes les séances partout, toute la journée, 5 euros. Bonjour Matteo Maestracci.
16: Bonjour Augustin.
0: Notre expert cinéma, ça tombe très bien cette opération annuelle parce qu'il y a de très bons films en ce moment. À commencer par Seuls les rebelles, c'est réalisé par Daniel Arbide.
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16: Et un film qui interpelle d'abord par sa forme, puisqu'un carton nous prévient dès les premières secondes. La réalisatrice, d'origine libanaise, voulait tourner à Beyrouth, sa ville de naissance, en 2024. Mais les bombardements israéliens en ont décidé autrement. Elle a donc demandé à une équipe technique de prendre des images de la ville, de les filmer pour reconstituer la capitale du Liban en studio à Paris, avec les acteurs qui jouent devant des écrans. Une démarche à la fois contrainte et émouvante, l'illusion est souvent parfaite, mais une démarche politique aussi, comme ce que raconte le film. L'histoire d'amour entre Suzanne, une veuve palestinienne sexagénaire, jouée par Yam Abbas, et un jeune migrant venu du Sud-Soudan, interprété par Amin Ben Rachid, d'une liaison non conventionnelle à laquelle presque tout l'entourage de Suzanne va s'opposer, et un regard social qui a intéressé la cinéaste Daniel Arbide.
24: Mon film parle de compassion, d'empathie. Il y a des dizaines d'années qui les séparent. Il est musulman, elle est chrétienne. Peu importe tout ça, l'essentiel, c'est l'amour, en fait. Mon film parle d'amour, effectivement, et dans un pays qui est en train de se faire détruire. Et dans une société qui accuse ce couple d'être décadent. C'est-à-dire le regard qu'on porte sur des gens qu'on veut condamner, qui sont surtout... modestes, ils ne peuvent pas se battre, ils n'ont pas le pouvoir. Et moi, je critique un peu la société libanaise dans le film, parce que c'est l'histoire. Oui, mais elle est critiquable, comme toute société. Quand je critique, c'est aussi pour dire aussi tout l'amour que j'ai pour ce pays. Et j'ai fait beaucoup de films pour leur dire à quel point j'aime ce pays, sinon je m'en foutrais, je ferais autre chose. C'est un film sur l'amour que je porte au Liban. Oui.
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16: Seuls les rebelles est souvent très beau. Il comporte d'ailleurs, Augustin, on sait toute fin, un des plus beaux plans vus cette année. Et Daniel Arbide use de tous les outils et artifices du cinéma pour raconter une histoire actuelle sur nos sociétés fracturées, la méfiance et le racisme.
0: Un autre portrait de femme est en salle depuis mercredi dans le film L'étrangère, qui est signé de la Syrienne Gaïa Gigi.
16: Avec un très bon duo de comédiens, Alexis Mananti, vu notamment dans Les Misérables, Le Ravissement ou Le Mohican, et l'actrice d'origine iranienne Zahra Mir, prix d'interprétation à Cannes en 2022. Elle joue ici Selma, syrienne qui a traversé la Méditerranée, travaille sans papier dans une brasserie de Bordeaux, fait toutes les démarches pour obtenir ses papiers et se voir rejointe en France par son fils et son mari. Elle sera aidée par un avocat joué par Alexis Mananti, dont elle va tomber amoureuse. La première partie du film est la plus réussie sur ce dédale administratif, l'obligation presque absurde pour Selma d'expliquer pourquoi elle a voulu fuir un pays en guerre. Et ça a rappelé à Zahra Mir, qui a quitté l'Iran pour la France en 2008, des échos de son propre parcours.
26: Quelqu'un qui a décidé à un moment donné de changer la vie, de venir en France, de s'installer dans tout un nouveau pays, une nouvelle culture. Ce trajet, cette décision d'être déterminé en prenant cette décision, c'est quelque chose. Après, comment être forte pour vivre cette vie qui dure longtemps. Ça fait 18 ans, moi, je suis en France, mais c'est, tous les jours, c'est un nouveau combat.
27: Mon mari est prisonnier politique en Syrie. Il est probablement mort.
26: Moi, je découvre toujours des nouvelles choses par rapport à cette nouvelle culture, par rapport à ce pays, par rapport aux gens, par rapport à comment tu peux avancer sans être blessé, parce qu'on vit quand même dans un monde qui va un peu mal. On sent quand même le racisme, on sent quand même les fascistes, on voit que c'est pas un monde qu'on espérait avoir. Et oui. C'est plus difficile à tenir après prendre cette décision.
28: Tout ce qui apparaît dans votre récit, ce courage, c'est ça qu'il faut raconter.
16: la comédienne Zaramir dans L'étrangère de Gaïa Gigi. Beaucoup de sorties cette semaine encore. Je vous conseille aussi deux jolis petits films sans prétention. Éruption de l'américain Pete Hawes avec la star anglaise de la pop Charlie XCX et l'autobiographique Blue Heron de Sophie Romvary. J'aime bien aussi

0: la deuxième partie du biopic sur Charles de Gaulle en salle depuis hier. En revanche, j'ai été déçu par Des Mignons et des Monstres et Les Caprices de l'Enfant Roi de Michel Leclerc avec Artus et Franck Dubosc.
1: On se concentrera sur vos premiers conseils. Merci Matteo Maestrachi. 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
2: Les experts cinéma, Matteo Maestrachi avec Augustin Arrivé. Et le prochain journal, c'est à 6h30 dans quelques instants sur France Info, après la météo.
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2: La météo avec Sophie Briat, ça va un peu mieux, on respire quand même
4: oui,
2: un peu mieux, au moins
4: peu.
2: Sur une partie de la France. Sophie, la vigilance rouge canicule, elle concerne quand même encore une grande moitié est du pays.
4: Oui, elle diminue. Elle concerne actuellement 37 départements, car le dôme de chaleur se déplace désormais vers l'Allemagne, fait grimper fortement les températures entre le centre-Val-de-Loire, le bassin parisien, les Ardennes, le Nord, le Grand Est, jusqu'à la Franche-Comté et la Loire. Vous avez ce matin déjà de 20 à 27 degrés sur ces départements et cet après-midi de 35 à 41 degrés. Il faut rappeler que ces températures sont sous abri. 35 à Lille, 37 à Paris, 39 à Bourges, 40 à Metz et Besançon, 41 degrés à Nancy, Clermont, Ferrand et Strasbourg. Pratiquement tout le reste du territoire est en vigilance orange canicule avec des températures comprises entre 17 et 26 ce matin, cet après-midi de 26 à 39. 39, ça sera à Lyon, 36 degrés à Bordeaux et Marseille. Et le ciel est chaotique ce matin de la Vendée à la Bretagne et cet après-midi du Poitou à la Normandie jusqu'au nord, c'est-à-dire des averses orageuses qui peuvent, attention, être accompagnées de grêle et de fortes rafales de vent cet après-midi.
2: Sophie Briat, merci d'écouter France Info. Il est 6h31.
3: 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Jean-Christophe Martin.
2: Et après les trois jours les plus chauds jamais mesurés en France, la température moyenne est donc redescendue d'un cran. Le répit arrive par l'ouest, mais il va encore faire très chaud aujourd'hui avec 50 départements toujours en vigilance rouge canicule de Météo France. Des conditions plus que difficiles pour les travailleurs à l'extérieur, notamment les livreurs à vélo ou en scooter qui travaillent pour les plateformes de livraison de repas. Travailleurs très précaires, on les voit à toute heure pédaler dans le centre-ville pour livrer des repas, bien souvent sans aucune protection. Exemple pour France Info à Reims où on prévoit encore 37 aujourd'hui au plus chaud de la journée. Salomé Pineda.
5: À l'angle de la place d'Erlon, Stanley pose son vélo et son sac à dos Deliveroo pour s'asseoir quelques minutes à l'ombre avant sa prochaine commande. Il n'a qu'une petite casquette pour se protéger du soleil.
6: Oui, on fait ce qu'on peut parce qu'il fait tellement chaud partout en ce moment, c'est très dur.
5: 14h, 37 degrés et pas de compensation proposée par la plateforme sous cette chaleur. Alors pas le choix, se résigne Stanley qui est arrivé du Nigeria en 2018. Il pousse les kilomètres et rallonge ses journées jusqu'à 1h du matin pour tenter d'aligner un salaire. Juste à côté, le téléphone de Kader n'arrête pas de sonner. Lui aussi est livreur, mais à 48 ans, il est obligé de se préserver.
7: Si là, avec la chaleur là, moi, je pense que je rentre chez moi, parce que c'est très très très chaud.
5: Surtout qu'il assure que ce n'est même pas rentable. Il ouvre son application pour nous montrer.
7: Ça sonne, je prends pas parce que si je prends, ça veut dire que je gagne rien. Je prends pas n'importe quelle commande moi.
5: Ça c'est pour combien?
7: Ça veut dire ça c'est 6 euros de 2 commandes. C'est 2 commandes, regarde. Ça fait 3 km, 3 km pour le 6,25 euros.
5: Ça, vous l'acceptez pas?
7: J'ai pas accepté, voilà. Ah, voilà, si ça paye pas.
5: Et même avec des pourboires légèrement hausses, selon lui, en ce moment, Kader ne touche que 50 à 60 euros bruts par jour.
2: Salomé Pineda d'ici Champagne pour France Info. En Île-de-France, le plan blanc a été activé hier par l'Agence régionale de santé pour soulager le SAMU et les urgences qui sont sous tension depuis des jours. Et puis à Paris, un homme a été retrouvé mort noyé hier soir dans le canal Saint-Martin. Il se baignait en dehors de l'espace autorisé. La Crimée annexée a été placée en situation d'urgence au niveau régional, annoncent hier des responsables russes locaux pour faire face aux conséquences des frappes ukrainiennes qui causent des pénuries de carburant et d'électricité. Les bombardements ukrainiens obligent les autorités en Crimée à suspendre la vente de carburant aux particuliers. Reportage à Sébastopol avec l'envoyé spécial de France Info, Sylvain Tronchet.
8: Depuis des semaines maintenant, tous les jours, la Crimée est la cible de raids de drones ukrainiens. Les défenses antiaériennes russes sont clairement prises en défaut, comme hier après-midi encore, en plein centre de Sébastopol. Un drone survole le port, il n'est pas intercepté. On ne sait pas où celui-ci a terminé sa course, mais les frappes de ces dernières semaines ont perturbé l'approvisionnement en carburant, désormais interdit à la vente sur la péninsule, et la distribution d'électricité coupée dans la moitié de la région. Sergueï Aksionov, le gouverneur russe, a donc décidé de placer la Crimée en situation d'urgence hier.

0: Je ne peux dire combien de temps cela prendra ni divulguer le plan d'action, mais nous agissons. Malheureusement, il n'existe aucun système de défense aérienne au monde qui soit absolument parfait.
1: Un discours presque fataliste, les forces russes ne peuvent contrer les raids ukrainiens. La Crimée entre vraiment dans la guerre, 4 ans après le début de l'invasion russe de l'Ukraine.
2: Sylvain Tronchet, l'envoyé spécial de France Info. En Crimée, les gardiens de la révolution iranienne affirment avoir frappé des positions militaires américaines dans la région du Golfe. Une réponse aux frappes des États-Unis hier, elles-mêmes en représailles après l'attaque d'un cargo qui a franchi le détroit d'Ormuz. Et ce sont les premiers échanges de frappes entre l'Iran et les États-Unis depuis la signature du protocole d'accord pour mettre un terme à la guerre au Moyen-Orient et donc un nouveau risque d'escalade. Vous écoutez France Info, il est 6h35 et c'est l'heure du sport. Et on file d'abord au Mondial de football avec cette facile victoire des Bleus face à la Norvège. 4 buts à 1 à Boston, un troisième succès en autant de matchs et la première place de son groupe pour l'équipe de France. Démonstration offensive, certes, face à une équipe bis de Norvège, mais quand même, ça rassure avant d'entrer dans le vif du sujet. Match vécu à Boston pour France Info par Julien Froment.
3: Des buts comme s'il en pleuvait, 3 victoires en autant de matchs malgré une poule sur le papier très homogène. La France a rempli sa mission et même un peu plus selon le défenseur Jules Koundé.
4: Un bilan positif forcément, on finit premier du groupe, 3 victoires, pas beaucoup de buts encaissés mais on n'est jamais content d'en encaisser, surtout de cette manière-là. Globalement, on a fait des performances assez solides. Je pense qu'aujourd'hui, voilà, on a concédé un petit peu trop d'occasions, mais c'est des ajustements.
3: Alors oui, cette orgie de buts, 10 en 3 matchs, est plaisant pour les supporters, un peu moins pour les joueurs qui doivent faire le service après-vente en défense, comme le concède le milieu de terrain Aurélien Tchouaméni.
5: Bah là, je vais aller faire un bain froid, là, parce qu'il faut récupérer un maximum, mais on sait qu'on a un pouvoir offensif extraordinaire. Mais ce qu'on aime par-dessus tout, c'est le fait qu'il nous aide aussi à défendre et on arrive à être de plus en plus compact, même si on peut encore progresser sur ça. Mais ouais, je trouve qu'on a un bon équilibre et il va falloir qu'on continue à pousser, surtout avec jouer avec nos forces.
3: Accepter le déséquilibre pour laisser libre cours aux 4 fantastiques devant, un choix pour leur payant, avec cette fois-ci Ousmane Dembélé dans le rôle de superstar. Le Ballon d'Or, auteur d'un triplé en seulement 32 minutes, une performance saluée par l'entraîneur adjoint Guy Stéphan.
6: C'est un immense joueur, c'est un immense dribbleur, c'est un joueur de feinte, voilà, et efficace également. On lui a souvent reproché de ne pas marquer suffisamment. Aujourd'hui, il fait quelque chose d'extraordinaire, il débloque la situation, il met 3 buts. Il joue 64 minutes, donc il n'a pas puisé dans ses réserves.
3: Dembélé enfin lancé, le gardien de but Mike Maignan également peut inspirer sur les 2 premiers matchs. Il a arrêté un pénalty et fait le plein de confiance face à la Norvège. Une attaque en feu, un gardien retrouvé, les Bleus foncent vers les 16e de finale avec beaucoup de certitude, même si le plus dur reste à venir.
2: Julien Froment à Boston pour France Info et la suite pour les Bleus. C'est donc New York, les 16e de finale et ce sera face à la Suède. Il est 6h38, le rugby Toulouse-Montpellier, c'est l'affiche ce soir au Stade de France de la finale du championnat de France. Les 2 meilleurs clubs de la saison régulière vont se défier avec au bout le titre et le bouclier de Brennus. Le Stade toulousain vainqueur des 3 dernières finales par grand favori. Alors, mission impossible pour Montpellier ce soir. Des éléments de réponse avec Fanny Lechevalier.
7: En début de semaine, avec humour, le club de Montpellier demandait sur les réseaux sociaux au Castres Olympique des conseils pour battre Toulouse. Castres est en effet le dernier club à avoir éliminé la bande du Pont-Tamac en demi-finale du championnat il y a 4 ans. Et la réponse des Tarnais n'a pas tardé.
8: Alors si je peux me permettre de te donner un conseil, c'est oublie que t'as aucune chance, vas-y fonce. On ne sait jamais, sur un malentendu, ça peut marcher.
7: Joan Coduro, le manager héraultais, répète avec d'autres mots, bien sûr, quasiment la même chose depuis la qualification de son équipe le week-end dernier, à une nuance près tout de même.
9: On va jouer, je n'ai pas honte de le dire, mais contre une des meilleures équipes du monde. Et bien sûr qu'il y a ce facteur X qui s'appelle Antoine Dupont. Mais s'ils ne sont pas à 100%, eh ben, on essaiera de faire quelque chose.
7: Et c'est bien cette petite brèche que les Montpelliérains comptent exploiter. Vainqueurs de la petite Coupe d'Europe au mois de mai, ils ont la confiance pour eux. Avec 23 victoires sur 26 matchs joués depuis l'automne. Et le fait de s'entendre répéter à longueur de temps qu'ils vont prendre une déculottée ce soir aurait même tendance à remonter comme un coucou le troisième ligne Alexandre Béconnier.
10: Si c'est déjà perdu, tant mieux, comme ça on n'a rien à perdre. On a fait plusieurs matchs cette année où on entendait qu'on allait perdre et puis finalement on a gagné. On a des qualités qui font qu'on en est là aujourd'hui et on les mettra à profit.
7: Et décidément, tout le monde s'énerve. Même Hugo Mola, l'entraîneur de Toulouse, triple champion de France, critiqué avant la demi-finale gagnée par plus de 70 points il y a une semaine et porté au nu aujourd'hui.
11: On était un groupe qui n'était pas connecté. Aujourd'hui, on devient des bourreaux sanguinaires, terribles, qui n'ont même pas besoin de jouer. On ne va pas encore une fois être gêné d'avoir fait une bonne demi-finale, mais une bonne demi-finale ne te garantit pas une finale réussie. C'est le second du championnat, c'est la meilleure défense. Encore une fois, on nous vendait comme une équipe quand même pas beaucoup de cohésion, donc il ne faudrait pas qu'en une semaine on les trouvait. Mais
7: on se dit aussi qu'il n'y a pas meilleur levier de motivation de jouer la carte du mal-aimé, seul contre tous. Les Toulousains et leur manager adorent cette position et on le rappelle, ils passent rarement à côté d'une finale. La dernière qu'ils ont perdue en championnat, c'était en 2006 contre Biarritz, une autre époque.
2: Toulouse-Montpellier, la finale du championnat de France de rugby à vivre ce soir en direct sur France Info. C'est à partir de 21h et c'était un reportage signé Fanny Lechevestrier.
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2: Il est 7h-20 face à la canicule. Le plan blanc a été activé par l'Agence régionale de santé d'Île-de-France hier. Le SAMU et les urgences sont sous tension depuis plusieurs jours. Pour éviter de les solliciter encore plus, le préfet de police de Paris interdit la consommation d'alcool dans les espaces publics de la capitale entre midi et 7h du matin. Mesure en vigueur depuis hier et sur les berges du canal Saint-Martin dans le 10e arrondissement, elle était plutôt bien respecté, comme Yvan Planteil est allé le constater pour France Info.
13: Tout au long de la journée, les Parisiens ont globalement préféré l'eau à l'alcool. Mais en fin de soirée, les envies de fête ont repris le dessus, notamment chez Owen. Cet Irlandais avait apporté 3 canettes de bière avec lui.
14: Moi, je suis touriste, donc je peux dire, s'il dit quelque chose, je vais dire « I speak English », je parle pas le français, tu vois. Je vais dire « Ah, je savais pas, je suis touriste ».
13: Et vous buvez un peu d'eau ou pas du tout ?
14: Bah ouais, c'est important. Bah, je suis Irlandais, donc tu sais, les stéréotypes, c'est vrai que les Irlandais en aiment boire. Mais si on a opportunité, je vais aller dans une... Quand je mange, je vais aller dans un bar, je vais demander un pinte de l'eau, quoi. C'est important, hein.
13: La vente d'alcool a été interdite à partir de 18h. Et juste avant, Thomas est allé faire le plein dans un supermarché.
15: Moi, j'avais bien en tête que jusqu'à 18h, on pouvait acheter de l'alcool. J'ai vu, moi, personnellement, du coup, sur France Info, en plus, les justifications qui pouvaient être avancées par rapport à l'état de saturation des hôpitaux, etc. J'avoue qu'avec cette chaleur, avec les jours qu'on passe, etc., me refuser le plaisir de boire une bière en plus, sachant que, bon, en plus, mettre minable, elle est fraîche, donc elle rafraîchit aussi.
13: Mais elle déshydrate.
15: Elle déshydrate aussi, mais moi, j'ai de l'eau à passage. Je me suis dit, justement, qu'il fallait pouvoir réhydrater. Je pense qu'il y a un côté, ça fait bientôt une semaine et demie qu'on subit des conditions de vie très compliquées. J'ai vraiment une journée off et j'avais vraiment envie de pouvoir profiter.
13: Mel et Com sont tout juste majeurs et ils ont bien conscience des enjeux à travers ces interdictions.
16: L'interdiction de boire de l'alcool, c'est parce qu'ils veulent désengorger les hôpitaux et c'est totalement compréhensible. Et trouve que c'est important en tant que citoyen d'écouter les consignes.
17: Personnellement, vu la chaleur qu'il fait, c'est genre seulement de l'eau, voire des trucs un peu sucrés, mais pas trop parce que c'est pas bien après. Pareil, pas d'alcool et tout, il fait trop chaud. C'est pas un temps à bière.
13: Pour ceux qui sont déshydratés, Clara, cette étudiante en médecine, rappelle cette solution de réhydratation recommandée d'ailleurs par les autorités sanitaires.
18: Sinon, il y a les solutions de réhydratation orale. Vous savez, vous mettez de l'eau fraîche et il faut que vous mettiez du sucre et du sel. 6 cuillères à café de sucre et une demi-cuillère à café de sel. Et ça vous hydrate mieux que l'eau normale. Parce qu'on est, quand on transpire, on perd du sel. Ça s'hydrate en fait.
13: Et évidemment, surtout pas d'alcool dans l'équation.
2: Yvan Planteil sur les berges du canal Saint-Martin pour France Info à Paris, mais une soirée marquée aussi par un drame. Un homme a été retrouvé mort noyé dans le canal Saint-Martin. Il se baignait en dehors de l'espace autorisé. Il est 6h43. On n'a pas fini de faire le bilan des conséquences de la canicule sur la santé avec une certitude qui n'est pas encore chiffrée globalement. L'augmentation du nombre de décès de patients à domicile, constat dressé par le président de la Fédération nationale des infirmiers, Daniel Guilherme. Ce qu'il souligne, c'est que ces décès sont quand même bien moins nombreux qu'en 2003, grâce selon lui à une prise de conscience sur les risques liés à la canicule.
19: on voit qu'il y a effectivement plus de décès depuis quelques jours.
20: Cela veut dire que ces derniers jours, des infirmiers, des infirmières à domicile ont malheureusement trouvé certains de leurs patients morts à cause de la chaleur.
19: Absolument.
20: En 2003, on parlait d'hécatombe. Là, comment décrire ce qui se passe aujourd'hui ?
19: Nous ne sommes pas dans les chiffres de 2003, en tout cas certainement pas encore. Maintenant, 2003, c'était 15 000 morts et un électrochoc. En 2026, on a quand même les outils, on a les professionnels. Maintenant, il faut peut-être marquer peut-être une volonté d'inscrire ces professionnels-là dans le plan.
20: Vous, Daniel Guilherme, vous étiez déjà sur le terrain pendant la canicule de 2003. Justement, qu'est-ce qui a changé ?
19: Ce qui a changé, c'est une forte sensibilisation, en tout cas, du grand public et des professionnels. C'est vrai que jusqu'en 2003, on n'avait pas le sentiment que les périodes caniculaires pouvaient tuer à si grande échelle, en fait. Ça a été vraiment une prise de conscience.

0: Donc, souvent, en fait, nous sommes, en fait, nous, les 130 000 infirmiers libéraux de France réalisent chaque jour des millions de visites à domicile auprès des plus fragiles, mais on a en fait des angles morts, hein, c'est-à-dire les patients qu'on ne voit pas forcément, et ces patients-là sont extrêmement exposés. Ouais.
1: Ça veut dire qu'il y a la chaleur, il y a les pathologies, l'âge aussi parfois, mais il y a aussi le fléau de la solitude. Ça, c'est toujours très vrai, même après le traumatisme de 2003.
0: Toujours un peu, oui, toujours un peu. Hein. C'est à ce titre qu'on demande une articulation, nous, des infirmiers libéraux, par rapport au registre communal canicule. Ce qu'on souhaiterait, c'est une transmission organisée des listes par les CCAS aux CAMIDET de proximité, sous protocole, justement, pour identifier ces angles morts. Donc, les personnes isolées sans suivi médical.
1: Il y a encore donc des angles morts, des personnes qui ne sont pas répertoriées, qui meurent seules chez elles. Est-ce que aujourd'hui, il y a encore beaucoup de personnes particulièrement vulnérables qui vivent dans des logements où il fait plus de 30-35 degrés?
0: Oui, bien sûr.
1: Ça veut
0: Bien
1: dire
0: sûr.
1: qu'elles n'ont pas les moyens d'avoir la clim, par exemple, ou d'aller ailleurs?
0: Alors, bien sûr, vous allez en secteur rural, en fait, aujourd'hui, ou même en ville. Hein, mais je pense que oui, il y a énormément aujourd'hui de logements qui ne sont pas climatisés. Notre rôle, justement, nous infirmiers, quand on y va, hein, c'est d'avoir un repérage, en fait, une évaluation environnementale à chaque passage. On surveille la température des pièces, les volets, l'accès à l'eau, les ventilateurs. Ce que ni le 15, en fait, ou ni le médecin ne voit aujourd'hui, puisque nous sommes les derniers professionnels à nous déplacer au domicile des patients.
2: Le président de la Fédération nationale des infirmiers, Daniel Guilherme, il répondait sur France Info à Jules De Kiss. Il est 6h47, la décision est tombée hier. Le festival Solidays n'aura pas lieu. La préfecture de police a demandé aux organisateurs d'annuler cette édition à cause de la canicule. Solidays, ça devait se tenir ce week-end et c'est un coup de massue. Stéphane Krasniewski est président du syndicat des musiques actuelles et directeur du festival Les Suds à Arles. Il reconnaît qu'il faut adapter ce genre de manifestation aux contraintes climatiques, un vrai coup dur en tout cas.
3: Pour les spectateurs, pour les équipes aussi, on pense bien sûr aux équipes qui ont travaillé pendant un an pour produire le plus beau festival, leur plus beau festival pour défendre leurs valeurs et qui doivent annuler avec toutes les incertitudes que comporte ce type de décision. Donc vraiment, on ne peut être que solidaire et attentif à ce qui va se passer maintenant pour eux.
1: Incertitude sur les pertes financières notamment, est-ce que les assurances vont jouer, ça on en est sûr?
3: Alors, on est sûr de rien. Je ne connais pas bien la situation de Solidays. En tout cas, ce qui est sûr, c'est que pour qu'on ait une chance d'être couvert par les assurances, il faut qu'il y ait une annulation sur décision préfectorale. Rares sont les assurances qui couvrent le risque de canicule.
1: Est-ce que cette annulation sur ordre des autorités vous semble totalement justifiée?
3: J'ai pas jugé de cette décision, si vous voulez. C'est vrai qu'elle intervient un peu au dernier moment, ce qui peut surprendre. Elle a surtout pris une forme au début qui nous a un peu interpellés. Alors j'espère qu'elle s'est affinée, mais le premier communiqué de la préfecture était un souhait de voir les organisateurs annuler leur événement. Ce qui est un peu différent de prendre une décision pour demander fermement aux organisateurs et endosser la responsabilité.
1: Notamment
3: de
1: pour les assurances, donc, si je comprends bien.
3: Exactement. Pour le risque financier que fait encourir une annulation à la structure porteuse. Quoi.
1: Certains disent que, comme au temps du Covid, justement, que le problème, ce n'est pas le festival en lui-même, c'est le système de santé qui est engorgé et qu'une fois encore, c'est la jeunesse et la fête qui trinquent et que c'est un choix politique.
3: Les raisons qui sont avancées et qu'on n'a pas contestées, c'est le système de santé qui serait engorgé en cas de problème. Mmh. Et ça peut nous poser la question de savoir comment est-ce que, collectivement, on arrive à accompagner la tenue de ces manifestations, de ces rassemblements qui restent extrêmement populaires. On le voit, là, 260 000 spectateurs, c'est colossal.
2: Stéphane Krasniewski, le président du syndicat des musiques actuelles et directeur du festival Les Suds à Arles. Dans les prochaines minutes, le portrait d'actu de France Info et le billet science, les découvertes de Bill François. D'abord, l'info en une minute.
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2: Il est 7h-10, l'essentiel de l'actualité, c'est avec Diane Ferchit et le premier titre...

0: ce matin, il n'y a plus que 37 départements en vigilance rouge à la canicule.
1: Du nord au bassin parisien et du Haut-Rhin jusqu'au Puy-de-Dôme, 48 départements sont eux en vigilance orange, alors que Météo France prévoit la fin des vigilances rouges pour demain soir. Un épisode caniculaire d'une violence inédite aux conséquences en cascade, mortalité en hausse selon la ministre de la Santé et hôpitaux au bord de la saturation. Matignon confirme la commande de 30 000 climatiseurs pour les hôpitaux et par précaution, des événements ont dû être annulés à Paris, le festival de musique Solidays ou encore la marche des fiertés. La préfecture de police de Paris qui demande aussi l'annulation de la manifestation contre l'euthanasie qui doit se tenir demain. Pour l'instant, les organisateurs n'ont pas réagi. Au moins 920 morts, 50 000 disparus au Venezuela. Le bilan du double séisme de jeudi ne cesse de s'alourdir. Des dizaines d'immeubles se sont effondrés lors de la catastrophe. Les premières équipes de secouristes étrangers commencent à intervenir dans le pays. En pleine Coupe du monde de foot, le capitaine marocain Achraf Hakimi va se pourvoir en cassation. C'est ce qu'indique son avocate. Le footballeur est renvoyé en procès pour viol, ordonnance dont il a fait appel, mais la cour de Versailles a confirmé il y a 10 jours ce renvoi devant une cour criminelle.
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0: Le portrait d'actu de France Info ce matin, celui de Simone Vidal, l'épouse de Marc Bloch. Le couple est entré au Panthéon à Paris cette semaine. Simone Vidal-Bloch, dont on sait peu de choses. Le portrait d'actu, signé Anne Lamotte.
3: C'est une photo en noir et blanc. On y voit une jeune femme, debout, les mains délicatement croisées sur le dossier de la chaise installée devant elle. Elle porte un chignon, une robe sage et un collier de perles. Le regard est doux et le sourire discret. On devine qu'elle évolue dans un milieu bourgeois. C'est le cas. C'est Simone Vidal, en 1919. Simone avec deux N. À l'époque, elle a 25 ans et déjà du courage. Pendant la Première Guerre, dont l'armistice a récemment été signé, elle s'est portée volontaire. On est ici dans le documentaire « Marc Bloch, au nom de la France ».
4: Simone Vidal, née dans une famille juive de la bourgeoisie parisienne, s'était engagée comme infirmière pendant la guerre et avait été récompensée pour son abnégation et l'aide apportée aux réfugiés.
3: En effet, Simone Bloch a reçu la médaille de la reconnaissance française. Et en cette année 1919, elle est fiancée à un capitaine revenu du front.
4: Marc Bloch épouse Simone Vidal à Paris en juillet 1919. Ils ne se quitteront plus et auront 6 enfants.
3: Le couple habite Strasbourg pendant près de 20 ans. Tous leurs enfants naissent là-bas. Alors que Marc Bloch, le spécialiste du Moyen-Âge, publie des ouvrages novateurs, Simone, que l'on dit douée pour la musique et pour les langues, se contente-t-elle d'être l'épouse et la mère ? Non. Elle aime assister aux cours de son mari à l'université. Mais surtout, elle devient son assistante. Et pas n'importe quelle assistante. Écoutez Suzette Bloch, petite fille du couple, sur France Inter.
5: Elle était sa principale collaboratrice. Elle tapait tous ses manuscrits, mais je pense qu'il y a plus, hein. Pas un mot n'est sorti de la plume de Marc Bloch sans qu'elle ne l'ait relu. C'était un échange intellectuel.
3: Et cet échange, il se voit concrètement. Sur les manuscrits de Marc Bloch, combien de notes de Simone dans la marge ? Elle ajoute, elle précise, elle veille sur la rigueur du chercheur. Comme une professeure de professeur en quelque sorte, sans en avoir le titre. Suzette Bloch confirme, le travail de sa grand-mère, je la cite, n'a pas été reconnu et n'est pratiquement pas documenté. Et elle ajoute, comme la plupart des femmes de cette époque. Quand la Seconde Guerre éclate, en 1939, le couple Bloch est à Paris et l'histoire se répète. Simone revêt à nouveau l'uniforme d'infirmière et Marc repart au combat avant d'entrer dans la résistance. En deuxième ligne, depuis leur maison de la Creuse où elle s'est finalement installée, Simone, comme toujours, est là pour l'aider. Elle lui envoie des livres, des vêtements, de la nourriture. Et dès qu'elle le peut, elle conduit, elle adore ça, jusqu'à Lyon, où il est basé. Malgré sa santé fragile, difficile de rester loin de l'autre.
5: Je dirais que c'était un couple fusionnel au plan intellectuel et en amour.
3: Jusqu'au bout, Simone Bloch reçoit les déclarations d'amour de son mari, comme celle-ci, écrite en 1943 et lue par Vincent Delerme lors de la cérémonie au Panthéon.
6: Mon amour, hélas, mon cher amour, me faudra-t-il partir cette année pour le long voyage sans retour et te laisser seul, mon aimé ?
3: Mars 1944, Marc Bloch est arrêté par la Gestapo. Alors Simone s'inquiète et elle part à Lyon pour essayer d'en savoir plus. Mais son état se dégrade. Le 1er juillet, elle doit être hospitalisée et opérée. 2 semaines plus tôt, son grand amour a été fusillé, assassiné à quelques dizaines de kilomètres de là.
7: Ma mère est morte à l'hôpital le 2 juillet 1944.
3: Étienne Bloch, l'un des fils du couple.
7: Il est impossible de savoir si elle a su que

0: mon père avait été tué ou pas. Et elle est morte en 2 jours à l'hôpital. Personne ne sait, mais soit d'un cancer, soit d'une... Ça s'appelait à l'époque occlusion intestinale. Toute seule, sous un faux nom, et enterrée à la fosse commune.
1: L'extrait que vous venez d'entendre a été diffusé en 1990 sur France Culture. Aujourd'hui, les recherches d'un historien, Stéphane Nivet, nous apprennent que Simone Bloch a en fait eu un enterrement en bonne et due forme. Mais qui a payé ? Mystère, l'enquête se poursuit. Et peut-être qu'un jour, la lumière sera enfin faite sur le destin de cette femme, remarquable, restée dans l'ombre.
2: Mon amour, hélas, mon tendre amour, après la joie que tu m'as donnée, ne m'en veuille pas si ce beau jour finit avant le soir.
3: Mon aimé.
2: Mon amour, hélas.
4: Le portrait d'actu de France Info, signé Anne Lamotte, à retrouver sur franceinfo.fr. Avant le prochain journal à 7h, tout de suite, c'est le billet science de France Info. Bill François avec Augustin Arrivé.
5: Une découverte pour colombophiles, ces gens qui élèvent des pigeons, c'est dans le billet science. Bonjour Bill François.
6: Bonjour.
5: Les pigeons ont un incroyable sens de l'orientation, dont le fonctionnement était jusqu'ici une énigme, mais des chercheurs de l'Institut Max Planck en Allemagne viennent peut-être de comprendre d'où ça vient.
6: Le pigeon est notre ami depuis 10 000 ans. Alors pas de tous, certes, mais c'est l'un des premiers animaux que nous avons domestiqué pour sa chair, pour ses fientes qui servent d'engrais, mais aussi et surtout pour son formidable talent de voyageur. Un pigeon retrouve toujours son nid, d'où qu'il soit, même à des milliers de kilomètres. Pendant la Grande Guerre, 30 000 d'entre eux, involontairement, servirent la nation en portant des messages stratégiques. Et encore aujourd'hui, la France compte 100 000 adeptes de la colombophilie qui organisent des courses de pigeons. Mais jusqu'à présent, personne ne savait comment le pigeon s'orientait, ni les autres oiseaux migrateurs d'ailleurs.
5: Et surprise, ça ne se passe pas du tout là où on l'attendait.
6: En étudiant des cellules du foie, des chercheurs ont remarqué qu'elles réagissaient aux champs magnétiques. La raison ? Les macrophages, les cellules immunitaires très présentes dans le foie et la rate, mangent les globules rouges riches en fer et ce faisant, ils s'aimantent. Des spécialistes de la migration animale se sont alors demandé si cet aimant ne servirait pas par hasard de boussole aux pigeons.
5: Avec une expérience de terrain ?
6: Ils ont pris 2 lots de pigeons, un groupe normal et un groupe dont ils ont supprimé les macrophages en leur injectant un produit. Ils les ont ensuite envoyés chercher leur nid, mais pas n'importe quel jour, un jour nuageux, de sorte que les volatiles ne puissent pas tricher et s'orienter avec le soleil. Les pigeons sains ont volé tout droit à leur destination en moins de 2 heures. Quant aux pauvres volatiles privés de macrophages, eux, ils se sont perdus et n'ont finalement retrouvé leur nid que le lendemain, car le lendemain, il faisait beau et le soleil est venu à leur secours. Cette découverte met donc en évidence non seulement un, mais 2 mécanismes d'orientation des pigeons. Le soleil quand il fait beau et la boussole des macrophages du foie quand il fait gris. L'expérience devra encore être confirmée en vérifiant par exemple que le produit injecté aux pigeons ne les déboussole pas comme effet secondaire, ce qui fausserait l'étude. Mais les experts considèrent que nous avons là une piste révolutionnaire mettant en évidence un phénomène unique en son genre, une connexion entre le système immunitaire, les macrophages, et le système sensoriel. La science souhaite donc aux pigeons voyageurs un foie en bonne santé pour nous guider sans perdre le nord vers de grandes découvertes.
5: Et il y a des aspects positifs au soleil actuel. Merci Bill François, le billet science, à demain.
4: Le billet science, Bill François avec Augustin Arrivé à retrouver sur franceinfo.fr. Le prochain journal à 7h sur France Info et d'abord la météo.
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4: Et ça se confirme, Sophie Brial, la canicule recule et la nuit a été nettement plus respirable sur le nord-ouest.
8: Oui, de la Bretagne à la Vendée jusqu'au bord de Manche, tandis que les températures étaient un peu plus chaudes sur l'est du pays, liées au dôme de chaleur qui se déplace doucement vers l'Allemagne. Et la vigilance rouge canicule de Météo France se réduit, concerne aujourd'hui 37 départements du nord au bassin parisien jusqu'à l'Indre et la Loire. Et en remontant sur la Bourgogne-Franche-Comté, le Grand Est et la Champagne-Ardenne, vous aurez de 35 à 41 degrés cet après-midi sur ces régions. 48 départements sont en vigilance orange canicule, la Bretagne et quelques départements autour du Golfe du Lion sont en vigilance jaune canicule. Vous avez cet après-midi 27 à Quimper, 33 à Cannes, 36 à Bordeaux, 37 à Perpignan et attention aux orages qui circulent des pays de la Loire jusqu'à la Bretagne ce matin.
4: Sophie Bria, il est presque 7h, c'est le 7-10 de France Info et jusqu'à 10h, c'est Adrien Beck qui nous nous accompagne sur France Info. Bonjour Adrien.
9: Bonjour Jean-Christophe, bonjour à tous et bonjour Sophie.
8: Bonjour Adrien.
9: On va s'intéresser ce matin évidemment encore une fois aux effets sanitaires de cet épisode de chaleur historique, des hôpitaux surchargés, des organismes épuisés et même des personnes de 30, 50 ans pas toujours à l'abri de l'hospitalisation. Dans 10 minutes, on est avec le chef de la réanimation de l'hôpital parisien de la Pitié-Salpêtrière et puis on verra aussi avec Julien Méniel dans votre rendez-vous santé ce qui se passe concrètement dans notre corps lorsqu'il est soumis aux fortes chaleurs. Allez, la canicule, c'est bientôt terminé en tout cas. On l'espère. Bon courage à tous. Bienvenue samedi 27 juin, il est 7h.
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9: Votre journal. Bonjour Marie-Martin Rossian.
11: Bonjour.
9: Et à la une ce matin, des bleus flamboyants hier à la Coupe du Monde.
11: L'équipe de France a terrassé la Norvège 4-1 et termine donc en tête de son groupe avec, sur les lèvres des supporters hier, un nom, celui du Ballon d'Or, Ousmane Dembélé, auteur d'un triplé. La fin de la vigilance rouge pour canicule approche. Ce devrait être pour dimanche soir, d'après Météo France, et les conséquences de la chaleur pèsent de plus en plus sur nos services de santé et d'urgence. On l'entendra. Au Proche-Orient, un accord cadre signé à Washington entre Israël et le Liban. Objectif, permettre une paix durable dans cette zone. Et puis elles seront en avance cette année, les Mirabelles de Lorraine. Avec la chaleur, la date de leur récolte est avancée. Explication en fin de journal.
9: Bon réveil, merci d'être avec nous.
11: C'est donc un sans faute pour l'équipe de France de football qui termine première de son groupe après cette très large victoire hier soir. 4-1 face à la Norvège, des bleus offensifs, efficaces, menés par un Ousmane Dembélé tout simplement étincelant sur la pelouse. Le joueur du PSG, auteur d'un triplé, les critiques que le Ballon d'Or s'était attiré en début de Coupe du Monde sont désormais bien derrière lui, Franck Madouan.
12: La Norvège avait aligné son équipe B et la victoire semblait une évidence. Ça n'a pas empêché les supporters français de fêter la première place du groupe. Et le héros du jour, Ousmane Dembélé.
13: Le premier match, c'était déjà assez tendu pour lui. Ballon d'or, pression. En équipe de France, il n'a pas trop prouvé jusqu'à maintenant. Donc là, c'est bien. C'est un élément clé dans l'attaque.
12: Dembélé répond donc aux attentes. Mais pour Cédric, c'est d'abord une question de confiance.
14: Moi, Dembélé, j'ai aimé, mais j'ai aussi aimé sur les matchs d'avant. C'est quoi réussir son match? Est-ce que c'est marqué ou est-ce que c'est joué vraiment collectif? Les passes, le repli défensif, choses comme ça. Je trouve que Dembélé fait un gros match plein. Mais ce qui est bien, surtout, c'est pour la suite de la compétition. Il va avoir son match référence, comme Mbappé l'a eu il y a deux matchs. Donc c'est ça qui est super.
12: Finalement, dans ce mondial, il y a jusqu'ici un match pour chaque joueur dans cette équipe de France. Mbappé a marqué les esprits, Michael Olise aussi. Les Bleus ont donc d'autres armes. Les supporters américains eux-mêmes le savent.
15: Tout le monde pense que c'est Mbappé qui va marquer tous les buts, mais aujourd'hui c'était Dembélé. Je pense qu'il est super, il joue pour PSG, donc j'espérais qu'il allait marquer, puis il en a marqué trois, donc c'était bien.
12: Et les Bleus auront besoin d'un trio offensif Dembélé, Olise et Mbappé, aussi efficace qu'en phase de groupe, pour pallier les vulnérabilités de leur défense.
11: Franck Madouan, correspondant de France Info aux États-Unis. Les Bleus qui poursuivent donc leur route dans ce mondial avec les 16e de finale, ils affronteront la Suède mardi prochain près de New York. À noter aussi dans ce mondial la très belle qualification en 16e du Cap-Vert invaincu et qui termine 2e de son groupe. Ticket validé également à l'instant pour les 16e de finale pour la Belgique, également pour l'Angleterre, l'Espagne, le Portugal, mais aussi le Ghana, le Paraguay et l'Égypte.
9: L'analyse du match France-Norvège hier soir, c'est juste après votre journal. Nicolas Perronnet nous attend lui aussi aux États-Unis. Pour l'heure, il est 7h03 sur France Info, Marie-Martin Rossian. Et on continue avec cette première bouffée d'air frais pour une partie de la France.
11: Et l'espoir d'un début de répit après une dizaine de jours d'une canicule exceptionnelle par son ampleur. 37 départements ce matin sont en vigilance rouge, du nord au bassin parisien ainsi que dans le centre Val-de-Loire. 48 départements sont en orange, avec une chaleur qui désormais se déplace vers le nord-est du pays. Et cette vague de chaleur a déjà fait de nombreuses victimes. Les services de secours, pompiers et SAMU urgence sont extrêmement sollicités ces derniers jours et s'attendent à une hausse du nombre de décès. Solène Lehen, vous êtes montée hier à bord d'un camion du SAMU de Paris avec des secouristes qui tout simplement n'arrêtent pas.
16: Le docteur Thibaut Deluze et son équipe arrivent sirène hurlante.
17: On la met sur le dos, s'il vous plaît. Je voudrais qu'elle soit sur le dos.
16: La victime est une jeune femme que des passants ont allongée au sol, au frais.
18: Ouvrez la bouche. Ouvrez la bouche, là, s'il vous plaît. Voilà, super.
17: Là, elle est en pleine crise de panique.
16: Rien de grave, mais d'impressionnants spasmes de tout le corps.
17: On va vous aider, vous inquiétez pas. Les conditions ne sont pas terribles en ce moment et on comprend très bien que vous ne soyez pas bien, d'accord ?
16: La jeune femme est suivie pour des problèmes psychiatriques.
19: Une crise d'angoisse, une crise de panique, probablement favorisée par la chaleur. La chaleur fait que ça peut augmenter une angoisse préexistante.
16: Pour Thibaut Deluze, c'est déjà la cinquième intervention de la journée.
19: 5 fois depuis ce matin, dont 2 arrêts cardiaques non récupérés. Ouais. 2 morts quasiment directement liées à la canicule.
16: S'il est trop tôt pour établir une comparaison avec la canicule de 2003 et ses 15 000 morts, la situation sanitaire est grave, explique le professeur Frédéric Adnet, chef du SAMU de Paris.
20: On a une mortalité qui a effectivement bien augmenté, mais les chiffres, on est en train de les analyser aujourd'hui, donc il est bien trop tôt pour pouvoir tirer un comparatif avec 2003.
16: Les secours s'attendent à prendre en charge de nombreux patients épuisés par la chaleur, au moins jusqu'à mercredi.
11: Un reportage signé Solène Lehen, Service Sciences, Santé et Environnement de France Info. Hier à Paris, un homme est mort noyé dans le canal Saint-Martin. Il se baignait en dehors de l'espace autorisé et n'a pas pu être réanimé. Au Proche-Orient, après plusieurs salves de pourparlers à Washington, Israël et le Liban ont finalement signé un accord cadre hier pour trouver une paix durable entre les deux parties. C'est le secrétaire d'État américain Marco Rubio qui l'a annoncé. Le contenu de cet accord n'a pas encore été dévoilé, mais il intervient alors que les États-Unis tentent de conclure un accord global avec l'Iran, Nicolas Taillard.
21: Et la signature de l'accord conclu il y a 10 jours maintenant entre les États-Unis et l'Iran aura sans doute accéléré la finalisation de ces pourparlers entre Israël et le Liban. Discussion engagée depuis la mi-avril sous médiation américaine, c'est un premier pas vers la paix, veut croire Marco Rubio au centre de la photo lors de la signature officielle de ce document à Washington. La réalité s'annonce beaucoup plus compliquée. Si le président libanais salue une avancée vers la restauration de la souveraineté de son pays, le Hezbollah estime que l'accord fait peser un risque de guerre civile. Israël, de son côté, prévient qu'il n'y aura pas de retrait des troupes du sud du Liban jusqu'à ce que le Hezbollah rende les armes. Benjamin Netanyahou assure également que les habitants qui ont dû fuir la zone occupée par Israël ne pourront pas revenir chez eux. Le Premier ministre israélien qui a fait du désarmement du Hezbollah une condition impérative à toute avancée avec Beyrouth.
11: Les détails de Nicolas Taillard aux États-Unis. Washington qui annonce avoir mené des frappes contre des installations iraniennes dans la nuit. En réponse, dit le commandement militaire américain à l'attaque de jeudi d'un navire qui transitait dans le détroit d'Ormuz. L'Iran précise avoir riposté dans la nuit. Le bilan s'alourdit encore au Venezuela 3 jours après ce double séisme d'une très forte intensité dans le nord du pays. Les autorités parlent d'au moins 920 morts et plus de 50 000 disparus. Des chiffres qui pourraient encore augmenter face à des opérations de secours extrêmement complexes selon l'ONU.
9: Il est 7h07 sur France Info. Nous poursuivons votre journal, Marie, avec cette nouvelle révélation dans l'affaire Liana.
11: Un mois après la disparition de la collégienne dans le Gers, Jérôme Barella, le principal suspect du viol et du meurtre de la fillette, est désormais visé par une plainte de sa propre épouse. On l'a appris hier, une plainte notamment pour viol, Pierre de Cossette.
22: Depuis le début de l'affaire Liana, elle est invisible. Sur une de ses pages sur les réseaux sociaux, fermée depuis, la femme de Jérôme Barella a rapidement subi quelques commentaires haineux. Que savait-elle des faits aujourd'hui reprochés à son mari ? On l'ignore, mais ce que l'on sait désormais, c'est qu'elle aussi dit avoir subi ces violences. En milieu de semaine dernière, elle a été entendue par les gendarmes auprès de qui elle a déposé plainte pour viol et violence conjugale.

0: Une accusation de plus contre le suspect de 41 ans, père de deux petites filles et dont le passé est désormais décortiqué par une cellule nationale d'enquête, des gendarmes qui très rapidement se sont interrogés sur la possibilité de crimes sexuels commis au sein de la sphère familiale. Jérôme Barella aura l'occasion d'être entendu par les enquêteurs sur ces nouvelles accusations venant de sa propre femme, lui qui est incarcéré depuis bientôt un mois.
1: Pierre Decossette, service police-justice de France Info. Dans le Morbihan, l'entreprise Fonderie de Bretagne devait normalement reprendre son activité mercredi prochain, mais le couperet vient de tomber, annonce la CGT. La société va demander son placement en redressement judiciaire. Fonderie de Bretagne produisait des pièces en fonte pour le secteur automobile. Ses activités étaient à l'arrêt depuis janvier suite à l'incendie d'un four. La finale du top 14, c'est ce soir au Stade de France. Les rugbymen du Stade Toulousain en quête d'un quatrième sacre d'affilée affronteront Montpellier. Le coup d'envoi, c'est à 21h. Le match a été maintenu malgré la canicule.
2: Et justement, on verra d'ailleurs comment ces rugbymen, comment l'organisation aussi s'adapte avec le président de la Ligue nationale de rugby juste après 7h30, car la chaleur affecte les humains, on vient de le dire. Elle affecte aussi, Marie, les cultures.
1: Et oui, les fruits, les légumes qui sont également touchés par cette canicule. Pour le moment, les mirabelliers n'en souffrent pas. Les 200 producteurs des mirabelles de Lorraine fêtent les 30 ans du classement du fruit en indication géographique protégée. Et il l'annonce, les premières mirabelles de Lorraine pourront être consommées dans un mois. Normalement, ces fruits sont mûrs à partir de la mi-août, sauf qu'avec le réchauffement climatique, eh bien, la date de récolte est de plus en plus précoce, Edouard Marguet.
3: Cet été fera date pour ce producteur de mirabelles de Lorraine.
4: À l'heure actuelle, on a environ une semaine d'avance par rapport à l'historique. C'est le réchauffement climatique.
3: Quentin Hoffmann exploite des mirabelliers dans la Meuse, l'un des quatre départements couverts par l'indication géographique protégée. Le calendrier se décale de plus en plus.
4: On a les premiers vergers qui ont été en fleurs le 20 mars. Ça, c'est très tôt. Historiquement, on fleurissait plutôt au 15 avril. Ça augure une récolte plutôt précoce aux alentours du 25 juillet. C'est très simple. C'est qu'on a des hivers un peu plus doux, comme partout en France, et donc des arbres qui vont fleurir un peu plus tôt et donc des fruits qui sont mûrs un peu plus tôt.
3: Et contrairement à de nombreuses productions agricoles, la canicule qui frappe la Lorraine, comme une grande partie de la France, ne changera rien.
4: Pour le moment, les arbres s'en sortent bien. Et puis, ce qu'il y a, c'est qu'on a des vergers très extensifs avec peu d'arbres à l'hectare, avec des gros systèmes racinaires et dans des sols typiquement lorrains qui sont des sols riches en argile qui retiennent l'eau, donc apte à passer les premières sécheresses de printemps, début d'été.
3: Il espère quand même de la pluie dans les prochains jours pour assurer une bonne récolte. 6 à 8 000 tonnes de mirabelles sont attendues. Ça représente un peu moins des trois quarts de la production mondiale.
1: Édouard Marguier pour France Info.
2: Merci Marie-Marty Rossian pour ce journal. Sophie Bria, la pluie, les orages, c'est pas pour la Lorraine encore.
5: Hein. Non, pas encore, mais des orages circulent ce matin donc sur le nord-ouest de la Bretagne, au Pays de la Loire, jusqu'au Hauts-de-France. Et cette instabilité se renforce cet après-midi et surtout en début de soirée, du Poitou à la Normandie au nord, en passant par le bassin parisien et peut-être accompagné de grêles et de fortes rafales de vent. Partout ailleurs, le soleil s'impose dès ce matin. Les températures au lever du jour, un peu plus douces du Finistère au nord, liées au vent d'ouest qui arrive de l'Atlantique. Il fait de 16 à 20 degrés. Partout ailleurs, vous avez de 20 à 28 degrés.
2: Merci Sophie.
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2: Et justement, cette canicule, elle pèse sur les hôpitaux plan blanc à Paris. On fait le point de situation avec le chef du service réanimation d'un hôpital parisien dans 3 minutes. À suivre aussi, on va parler encore de la canicule avec vos experts du samedi. Peut-on arrêter de travailler en cas de chaleurs exceptionnelles? Les conseils, les explications de Sarah Lemoine. Mais d'abord, un autre sujet, 3 matchs, 3 victoires. Les Bleus très bien partis à la Coupe du Monde.
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2: Et ça n'était pas arrivé depuis une certaine Coupe du Monde 98. 3 victoires de suite en phase de groupe pour les Bleus. C'était donc hier soir, la 3e face à la Norvège. Victoire 4 buts à 1. Des Bleus en tête de leur groupe, donc avant les 16e de finale. Bonjour Nicolas Perronnet.
7: Bonjour Adrien.
2: Vous êtes l'un des envoyés spéciaux de France Info aux États-Unis. Alors déjà, commençons peut-être

0: par l'homme du match, hein, et le terme n'est pas galvaudé, hein, c'est Ousmane Dembélé très clairement.
1: Ah oui, lui qui a mis 61 matchs en bleu pour marquer 8 buts, tout ça en 8 ans. On a donc inscrit 3 triplés hier soir en à peine une demi-heure, totalement déchaîné, hein, Ousmane Dembélé sur son côté droit, beaucoup plus que lorsqu'il est venu en parler devant la presse.
2: Oh, je suis content, c'est un moment unique et important pour moi. Après, comme je l'ai dit, la performance est bonne, mais j'ai préféré mon match face au Sénégal ou face à l'Irlande, où je pense que j'ai été beaucoup plus influent. Donc, il faut rester concentré. Il y a des choses importantes qui vont arriver.
1: Voilà, Ousmane Dembélé un peu fermé, hein, pas très loquace, malgré ses 32 minutes, donc de ballon d'or. C'est une manière clairement pour lui de régler quelques comptes, hein, après avoir été critiqué pour son début de mondial en demi-teinte, un ton au-dessous face au Sénégal, on s'en souvient. C'est la meilleure des réponses pour Guy Stéphan, l'adjoint du sélectionneur qui remplaçait Didier Deschamps, on le sait, endeuillé sur le banc.
3: C'est un être humain. Comme tout être humain, il sent la critique lorsqu'elle arrive. Et à chaque fois, il a su revenir. Donc, il a été particulièrement efficace aujourd'hui. Marquer 3 buts dans un match de Coupe du Monde, c'est exceptionnel. Je ne suis pas sûr d'ailleurs que ce soit arrivé depuis longtemps de marquer 3 buts aussi vite.
1: Une fois seulement, hein, c'est arrivé. L'Autrichien Erich Probst, triplé en 24 minutes. C'était en 1954, pour vous dire à quel point Ousmane Dembélé a marqué, hein, hier soir la grande histoire de la Coupe du Monde.
0: Bon, donc ça y est, c'est fait. Les Bleus sont en 16e. Que va-t-il se passer maintenant? Les choses sérieuses commencent. Hein.
1: Oui, alors la suite immédiate, retour à New York pour le prochain match en 16e de finale, ce sera mardi. On connaît l'adversaire, hein, ça y est, depuis les derniers matchs de la nuit, c'est officiel et ce sera encore une équipe scandinave. La Suède, premier France-Suède de l'histoire en Coupe du Monde, la France évidemment sera favorite. On sait aussi que l'Allemagne pourrait bien être croisée un petit peu plus tard, en 8e, si les choses tournent bien pour les deux équipes, que traînent ensuite dans cette partie de tableau des équipes comme les Pays-Bas, le Maroc, l'Espagne, bref. Du lourd, reconnaît Aurélien Tchouaméni qui, en attendant, savoure ce premier bilan.
4: Ouais, je pense que le bilan est plutôt positif, surtout dans le contenu de nos matchs. Après, voilà, maintenant que la phase de poule est terminée, les choses un peu plus sérieuses ont commencé. On a confiance en nous, on sait ce qu'on doit faire en tant qu'équipe pour gagner. Il va falloir qu'on continue et même élever encore le niveau.
1: À continuer donc à New York dans un premier temps, puis des villes qu'ils connaissent déjà, hein, les Bleus, Philadelphie, Boston, rester dans un petit périmètre, la côte est des États-Unis, éviter la grande traversée du pays, c'était l'objectif et c'est fait. Objectif atteint pour Jules Koundé.
5: Oui, bien sûr, c'est important. C'est au-delà du fait qu'on veut gagner tous les matchs, c'est aussi une des raisons pour lesquelles on tenait absolument à terminer premier. C'est mieux de ne pas aller jouer à Dallas, ça fait beaucoup d'heures d'avion, donc on est content de ça.
1: À Dallas, les Bleus iront peut-être, hein, quand même, mais plus tard en demi-finale, on n'en est pas encore là. Pour l'instant, ils sont en famille. Une petite parenthèse avant de retrouver l'entraînement ce soir et leur sélectionneur Didier Deschamps.
0: Merci à vous, Nicolas Perronnet, en ligne des États-Unis pour France Info, avec Geoffrey Marianne à la technique. Et ajoutons ce matin et à l'instant que la Belgique se qualifie pour les 16e de finale d'ailleurs, tout comme le Sénégal.
6: Bon réveil avec France Info, il est 7h16, il fait déjà 25 degrés à Belfort.
0: Et quel sera le bilan humain de cette canicule historique? Difficile de le dire ce matin, pas encore de chiffres, mais une indication, la pression très forte sur les hôpitaux, plan blanc déclenché dans les Vosges, en Moselle, à Nantes, à Rennes, mais aussi dans les hôpitaux parisiens. Explosion des appels au 15, des passages aux urgences aussi. On fait le point ce matin à l'hôpital de la Pitié-Salpêtrière à Paris, donc avec vous, professeur Jean-Michel Constantin, bonjour.
7: Bonjour.
0: Vous en êtes le chef du service réanimation chirurgicale. D'abord, ce matin, pour être très clair, est-ce que votre service est débordé?
7: Non, mon service n'est pas débordé, il est plein, mais il est plein comme souvent. Je crois qu'il ne faut pas confondre ce qui nous arrive là avec ce qui s'est passé pendant la crise Covid. C'est très rarement un sujet de réanimation, les problèmes de canicule. Ça peut le devenir, mais c'est assez rarement. On est sous tension, on va dire. Pourquoi? Parce qu'on a des patients qu'on n'arrive pas à faire sortir. On a par exemple dans le service 3 patients qui doivent sortir en gériatrie, mais qu'on ne peut pas faire sortir parce que la gériatrie explose complètement sous les admissions des patients qui, eux, ont des problèmes liés à la chaleur et à la canicule.
0: Et donc, ça veut dire que vous ne pouvez pas faire rentrer d'autres patients.
7: Et du coup, je ne peux pas faire rentrer d'autres patients. Là, tout de suite, l'équilibre tient, mais on sait qu'il est fragile. Mais ça, après, c'est assez habituel et je dirais c'est le petit côté de la lorgnette et c'est probablement pas...

0: pas le plus grave, les services de réanimation. Quand je vois ce qui se passe dans les services de chirurgie pour les patients qui sont hospitalisés ou dans les services de médecine, tout de suite, on est assez protégé en réanimation. On a moins chaud que les autres. Mmh. On n'a pas de problème de manpower. On a des équipes qui tournent. Donc, c'est à l'heure où on se parle, c'est probablement moins important pour nous oui. que pour les urgences ou pour d'autres
1: Alors,
0: services.
1: Alors, justement, c'est la question que j'allais vous poser. Vous êtes évidemment en lien en tant que service de réanimation avec vos collègues aux urgences. Le préfet de police parlait jeudi de saturation. Est-ce que c'est ce que vous disent vos confrères, vos collègues ?
0: Bien sûr. Ces saturations passent d'abord, beaucoup de personnes viennent aux urgences. Alors même si on entend, et vous l'avez repris sur votre antenne, que les appels au centre 15 explosent. Bon, ils explosent parce qu'on m'a dit d'appeler au centre 15. Hein, c'est bien, ça permet de réguler un peu.
1: C'est la régulation, oui.
0: Complètement. Il y a quand même beaucoup de patients qui arrivent aux urgences et ben, par l'effet domino, celui dont on parlait juste avant, ils n'arrivent pas à hospitaliser parce que les services sont saturés. Et c'est aussi pour ça que la déprogrammation de tout ce qui n'est pas urgent à l'hôpital a été décidée et je crois que c'est une bonne chose.
1: Et justement, tout ça rentre aussi dans le cadre du plan blanc. Qu'est-ce que ça change pour l'hôpital de façon très concrète ?
0: Ça permet de libérer de la place. Ça permet de ne pas maintenir à l'hôpital dans des services qui ne sont pas climatisés, qui sont orientés au soleil, des patients qui pourraient être chez eux. Et je vous assure que quand on peut éviter d'être à l'hôpital en ce moment, et je pense notamment à certains services qui sont pas climatisés, mal exposés, bah c'est aussi bien de pas être à l'hôpital. Et du coup, ça va nous laisser un peu plus de marge pour hospitaliser des patients qui en ont besoin. Ça va aussi nous permettre de prendre sûrement un peu mieux soin de ceux qui sont hospitalisés. Alors, on s'est organisé, par exemple, sur la Pitié pour que les patients qui sont dans les étages non climatisés puissent venir sur les lits libres, passer quelques heures en salle de réveil pour bénéficier du frais, bénéficier du personnel qui est sur place. Je crois qu'il y a peut-être, et c'est beaucoup trop tôt sûrement pour le dire, un enseignement de 2003 qu'on a pu tirer, c'est que je crois qu'on avait appris en 2003 qu'on pouvait décéder à l'hôpital d'hyperthermie, de déshydratation, oui. Ce qui nous avait vraiment choqué à l'époque. Je crois qu'aujourd'hui, je dis je crois, on est dans une configuration où ça on sait faire et on sait quels efforts il faut faire pour que les
1: pour
0: patients
1: éviter.
0: Qui sont à l'hôpital voilà, n'en pâtissent pas.
1: Un dernier mot, vous parliez quand même de l'absence de climatisation dans un certain nombre de secteurs de votre hôpital. Quand vous voyez que le Premier ministre a semblé découvrir un petit peu hier que tous les hôpitaux n'étaient pas climatisés, il commande Sébastien Lecornu en urgence 30 000 climatiseurs, qu'est-ce que ça vous inspire ?
0: Bah, qu'on les aura pour la prochaine fois ou pour celle d'après, si on est capable de les gérer et qu'on les laisse pas aux oubliettes. Non, ça fait partie de l'effort, mais prenez l'hôpital de la Pitié, le campus fait 32 hectares, c'est un hôpital qui a 400 ans. Vous imaginez le coût de climatiser intégralement un hôpital comme ça ?
1: Donc, ça va des millions, voire des dizaines de millions, ouais.
0: Oui, alors la France les a, mais est-ce que c'est la priorité parce que le thermomètre est au-dessus de 40, mais dès qu'il sera en dessous de 30, ce sera plus la priorité, il faudra le mettre ailleurs. Donc, bah oui, il y a 30 000 climatiseurs de commandés, ils serviront, vous inquiétez pas, pas pour cette crise-là évidemment, mais pour les suivantes.
1: Merci beaucoup, professeur Jean-Michel Constantin, d'avoir été avec nous ce matin sur France Info. Vous êtes donc chef du service réanimation chirurgicale à l'hôpital de la Pitié-Salpêtrière à Paris. L'essentiel de l'actualité dans quelques secondes.
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1: On continue de parler de canicule avec vos experts France Info, la manière notamment dont notre corps réagit avant cela. L'info en une minute, il est 7h23, Diane Ferchit est dans l'actualité ce matin. La canicule se poursuit, mais amorce un repli.
5: 37 départements sont en vigilance rouge ce matin. Ces chaleurs exceptionnelles, c'est 24 de moins qu'hier. De l'air frais commence à arriver de l'ouest, mais des températures restent élevées sur l'est du pays. L'épisode caniculaire qui entraîne une mortalité en hausse. De nombreux hôpitaux ont dû déclencher le plan blanc. Le Premier ministre annonce par ailleurs avoir validé une commande de 30 000 climatiseurs pour les services hospitaliers. Il est incarcéré depuis un mois. Jérôme Barella, visé par une nouvelle plainte de sa femme pour viol et violence conjugale. L'homme de 41 ans est mis en examen pour le viol et le meurtre de Liana, cet enfant de 11 ans dont le corps a été retrouvé dans le Gers. Un triplé d'Ousmane Dembélé et un contrat rempli pour l'équipe de France de foot, 4-1 contre la Norvège hier soir. Les Bleus prennent la première place de leur groupe. Ils vont donc rester sur la côte est américaine pour disputer les 16e de finale. La France affrontera la Suède mardi et ce matin le Sénégal ainsi que la Belgique se qualifient à leur tour pour ces 16e.
1: France Info. Et à mes côtés pour continuer à parler de cette canicule, voici Julien Méniel. On va parler des aspects santé, hein, les aspects sur notre corps avec vous Julien. Il y a également Sarah Lemoine. Sarah, parce qu'évidemment on a tous vécu une semaine parfois pas très simple au travail, notamment pour ceux qui travaillent en extérieur ou qui travaillent dans des locaux qui ne sont pas forcément climatisés. Il y a eu, c'est ce que vous nous dites Sarah, beaucoup d'appels à l'INRS, c'est l'Institut National de la Santé, de la Sécurité au travail.
6: Oui, Jennifer Schettel est juriste à l'INRS. Elle répond à des questions juridiques sur la santé et la prévention des accidents du travail, dont celles liées aux fortes chaleurs. Et des questions, elle en a eu un peu plus que d'habitude ces derniers jours, comme à chaque période de canicule. Elles émanent surtout de salariés de petites entreprises, démunis face à leurs conditions de travail, leurs employeurs n'ayant pas mis en place de mesures de prévention spécifiques en dépit des températures très élevées. Le sujet des équipements de protection individuelle, obligatoire dans certaines activités est récurrent, dit-elle. Elle affirme être sollicitée par des salariés du BTP qui doivent porter sur des chantiers des vêtements à manches longues, trop épais, parfois de couleur foncée, pas du tout adaptés à la grosse chaleur. Elle a eu aussi affaire à des salariés travaillant dans des spas, qui sont des lieux par nature chauds et humides et qui n'ont pas de moyens pour se rafraîchir. Des salariés en bureau également qui travaillent sans clim ou sans ventilation. Beaucoup de questions enfin sur est-ce que j'ai le droit de télétravailler ? Est-ce que je peux m'arrêter de travailler ? Est-ce que je peux exercer mon droit de retraite ?
1: Et alors, quelles sont les réponses apportées par l'INRS ?
6: Alors, pour faire bouger les choses, la juriste conseille toujours aux salariés d'en parler avec un représentant du personnel, un membre du Conseil social et économique, le CSE, ou bien le médecin du travail. Ce qui, évidemment, devient très compliqué dans les très petites entreprises, celles de moins de 11 salariés qui n'ont ni délégué ni CSE. Quand l'employeur n'entend pas, ne réagit pas, que le dialogue est bloqué, la juriste de l'INRS rappelle alors qu'il est possible d'exercer son droit de retrait. Cette solution de dernier recours permet à une personne de quitter son poste de travail s'il estime être confronté à un danger grave et imminent pour sa vie ou sa santé.
1: On rappelle aussi que l'inspection du travail peut être alertée.
6: Oui, en Nouvelle-Aquitaine, Camille Planchenot, déléguée Sud Travail, affirme que les inspecteurs ont reçu nettement plus d'appels de salariés qui affirment travailler dans des conditions très dures. Au niveau national, 1400 contrôles ont été réalisés dans des entreprises et 75 mises en demeure ont été adressées, indique le ministère du Travail.
1: Merci à vous, Sarah Lemoine. Julien, aujourd'hui, vous nous expliquez donc ce qu'il se passe vraiment dans notre corps quand les températures sont très élevées comme on a pu le vivre.
7: Oui, ben quand il fait chaud, notre organisme en fait, il passe en mode commando. Il a une mission prioritaire, maintenir sa température interne autour de 36,5 degrés pour protéger nos organes vitaux. C'est ce qu'on appelle la fonction de thermorégulation. Donc déjà ce qui se passe, c'est que quand la température monte à l'extérieur, les capteurs de thermorégulation qu'on a sur la peau vont le détecter et envoyer l'information à notre cerveau, notre hypothalamus pour être précis, qui va mettre en route un certain nombre de processus pour s'adapter, comme une sorte de thermostat si vous voulez.
1: Et alors quel genre de processus interviennent ?
7: Eh bien notre corps va passer en mode thermolyse, c'est-à-dire qu'il va chercher à diminuer et à évacuer la chaleur. Pour ça, il active principalement deux grands mécanismes. D'abord, le sang, c'est chaud. Donc, il dilate les vaisseaux à la surface de notre peau pour éliminer une partie de cette chaleur vers l'extérieur. C'est ce qu'on appelle la vasodilatation. C'est la raison pour laquelle on est tout rouge quand il fait chaud. Mais notre système nerveux autonome sympathique va aussi activer un autre phénomène très efficace.
1: Et alors, vous parlez de quel phénomène ?
7: Eh bien, en stimulant nos glandes sudoripares et crines, qui jouent un grand rôle dans la thermorégulation, puisque c'est elles qui sont chargées de produire la sueur. Elles le font en permanence, mais quand il fait très chaud, disons qu'elles montent en régime, et l'évaporation de cette sueur va refroidir notre peau. Alors, comment elle fait ça ? Bah, pour s'évaporer, donc pour passer de l'état liquide à l'état gazeux, elle a besoin d'énergie, de chaleur en l'occurrence, et elle va se servir de celle de notre peau et l'emporter avec elle. Donc vous savez maintenant pourquoi la canicule vous fait transpirer, c'est pour votre bien.
1: Bon, mais est-ce que quand même tout ça... A fait...

0: force n'a pas des conséquences, Julien ?
1: Ben si, bien sûr, on peut finir par se déshydrater, donc il faut boire plus que d'habitude, mais on perd aussi des sels minéraux et notamment du sodium, donc il ne faut pas oublier de manger frais de préférence. Et puis la vasodilatation, elle a aussi des conséquences sur la circulation sanguine, ce qui peut causer des gonflements, des œdèmes. Donc pensez à retirer vos bijoux qui pourraient devenir trop serrés. Et pour faire dégonfler, trois solutions: rafraîchir le membre, le mettre en l'air pour aider le sang à repartir, et puis les massages.
0: Merci à vous Julien Méniel et merci Sarah Lemoine. La météo dans une petite minute.
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0: Toujours 37 départements en rouge, Sophie Briard.
4: Oui, sur le nord et jusqu'au centre et le bassin parisien, vous avez de 35 à 41 degrés sur ces régions cet après-midi. Pratiquement tout le reste du pays est en vigilance orange canicule. Il fera de 26 à 39 degrés sur ces départements et des averses orageuses circulent sur le nord-est et s'étendent cet après-midi tout en s'intensifiant du Poitou à la Normandie jusqu'au nord en passant par le centre et le bassin parisien. Donc prudence.
0: Merci à vous Sophie Briat, bienvenue si vous nous rejoignez sur France Info, 7h30. Et voici toute l'actualité, voici Marie-Marty Rossian.
5: Les secours se mettent en place au Venezuela après ces deux puissants séismes survenus mercredi soir qui ont fait au moins 920 morts et plus de 50 000 disparus. Ce sont des régions entières qui ont été ravagées. À quelques kilomètres de la capitale, à Catia-la-Mar, sur la côte, les dégâts sont très impressionnants. L'université de la ville s'est improvisée en camp d'hébergement pour sinistrés et en centre de distribution alimentaire. Alice Campagnol, vous vous y êtes rendue.
6: On a un peu de tout. Il y a des serviettes hygiéniques, des gâteaux secs, des pâtes, du riz, du sérum physiologique et quelques paquets de farine.
7: Louise vient de recevoir un colis alimentaire adapté aux besoins de sa famille. Il est père de 4 enfants, encore petits.
6: On vit juste en face, dans cet immeuble qui est coupé en deux maintenant. Il est complètement détruit. C'est un miracle que l'on soit vivant. Alors on avance. Dieu merci, il n'est rien arrivé à ma famille.
7: Il est venu trouver refuge ici, à l'université, comme une trentaine d'autres familles qui ont tout perdu. Guillermo Ruilt est le recteur de l'établissement.
8: Catia-la-Mar est vraiment dévastée. Alors tout de suite, nous avons décidé d'utiliser l'université comme centre de dons et camp d'hébergement. Dans le voisinage, nous avons environ 300 familles et nous leur distribuons de la nourriture, mais aussi des soins médicaux.
7: Malgré la quantité de dons, il manque encore beaucoup, comme l'explique Leili, une sinistrée.
9: Ici, on a besoin de matelas et surtout de médicaments. Et à l'extérieur, ils ont besoin de nourriture, de médicaments aussi, et surtout, ils ont besoin d'eau, de beaucoup d'eau.
7: Et la jeune femme raconte que la nuit, elle fait des rondes pour éviter les pillages qui se multiplient dans la ville.
5: Un reportage signé Alice Campagnol, correspondante au Venezuela pour France Info. Un regain de tension au Moyen-Orient. Les premières anicroches connues entre les États-Unis et l'Iran depuis la signature d'un protocole d'accord la semaine dernière. Washington a mené des frappes sur le territoire iranien après l'attaque avant-hier d'un navire commercial qui avait franchi le détroit d'Ormuz. Téhéran affirme avoir riposté en attaquant des cibles américaines dans le Golfe. La France entrevoit enfin la fin de la canicule après des jours de très forte chaleur. 37 départements, toutefois, sont toujours en vigilance rouge ce matin, 48 colorés en orange. La chaleur se déplace petit à petit vers le nord-est du pays où il va faire encore très chaud aujourd'hui. Mais le pic de cette vague de chaleur historique est passé, Guillaume Fariol.
10: Après les trois jours les plus chauds jamais mesurés en France, la température

0: La température moyenne sur notre pays est redescendue d'un cran hier. Un air plus frais arrive par l'Atlantique et gagne lentement du terrain. Les maximales dans l'ouest et le nord ont dégringolé. Au plus chaud de l'après-midi, il a fait 16 degrés de moins qu'avant-hier au Touquet, 13 de moins au Havre, 9 de moins à Rennes, 5 de moins à Bordeaux. L'épicentre de la canicule est désormais sur l'est. Encore des pointes aux alentours de 40 degrés. Des records absolus de température sont tombés. Jamais une telle chaleur observée à Metz, Strasbourg, Mulhouse. Entre autres, la barre des 40 degrés atteinte dans le Bas-Rhin pour la première fois depuis le début des mesures. Reste désormais un unique département à n'avoir jamais connu les 40, le territoire de Belfort.
1: Guillaume Fariol, service Sciences, Santé, Environnement de France Info. Les vigilances rouges doivent se terminer normalement dimanche soir, indique Météo France. Et la pression s'intensifie sur nos services de santé. Des plans blancs ont été déclenchés dans de nombreux hôpitaux, notamment dans tous ceux d'Île-de-France. Des événements sportifs, culturels également ont été annulés. C'est le cas notamment du festival Solidays près de Paris. Également des concerts du Chambord Live Festival prévus ce week-end, précise la préfecture du Loir-et-Cher. Et puis il sera peut-être visible à l'aide d'un petit télescope dans l'hémisphère nord. Un astéroïde de plusieurs centaines de mètres de long va s'approcher au plus près de notre planète aujourd'hui à 13h24, très précisément. Un phénomène peu courant, mais sans danger, car cet astéroïde survolera la Terre à plus de 2,5 millions de kilomètres. Donc pas de panique, Adrien.
2: Merci, vous me rassurez. Merci Marie-Marty Rossian. À suivre sur France Info dans la prochaine demi-heure. Plaquage, mêlée, tout ça par 35 degrés. Finale du top 14 de rugby ce soir au Stade de France. Un match un peu particulier, vu le contexte, le président de la Ligue de rugby avec nous dans 5 minutes. Alcool interdit dans les rues de Paris. La mesure est-elle respectée? On est allé vérifier au bord d'un canal très prisé des fêtards. Et puis 8h-10, l'œil de Julie au programme ce matin. Julie Vialon.
3: Comment un candidat de télé-réalité est devenu l'ennemi public numéro 1 sur les réseaux sociaux?
2: À tout à l'heure pour l'heure, il est 7h35. Et nous commençons, bonjour Marine Clet, avec les Bleus qui terminent premier de leur groupe en Coupe du Monde de foot.
4: Après leur victoire hier soir 4-1 face à la Norvège, des Norvégiens crucifiés en première période par un homme.
5: Dembélé qui va les provoquer, Dembélé le crochet une fois, deux fois, la frappe, le but, le but, crochet, crochet, crochet, frappe. Et but 1-0 pour les Bleus.
4: Il a remis ça trois fois, histoire de planter les trois clous. Ousmane Dembélé salué par son coéquipier Jules Koundé.
6: Super content, voilà, personne n'était inquiet dans le groupe, lui-même, voilà, comme je l'ai dit, était très tranquille. Et aujourd'hui, il a montré le grand joueur que c'est avec trois magnifiques buts. Que dire, un triplé en Coupe du Monde, c'est pas tous les jours.
4: C'est même le deuxième triplé le plus rapide dans un mondial. La France affrontera la Suède en 16e de finale mardi. L'Espagne, la Belgique et le Sénégal se qualifient cette nuit pour les 16e. Le Cap-Vert aussi. Qui pourra l'arrêter, surnommé Cendrillon par les médias? Le compte de fées continue pour sa première Coupe du Monde. Invaincu en phase de poule. 3 égalités après un 0 partout contre l'Arabie Saoudite cette nuit.
2: Et cette nuit justement, c'était aussi le match des fiertés.
4: Une rencontre entre l'Égypte et l'Iran associée par la ville de Seattle aux festivités Pride qui ont lieu en ce moment. Le fossé est immense entre les tribunes arc-en-ciel et deux pays où l'homosexualité est toujours criminalisée. Sur place, Guillaume Batin. Bonjour Guillaume.
7: Bonjour Marine.
4: La FIFA a autorisé les symboles dans le stade. Alors, est-ce qu'il y en a eu autour de vous?
7: Oui, mais finalement assez peu hein, dans les tribunes, beaucoup moins que ce qu'on pouvait imaginer. Davantage à l'extérieur du Lumen Field Stadium pour ce match un peu spécial. Le jour de la Gay Pride qui va rassembler jusqu'à demain près d'un million de personnes dans les rues de Seattle, l'une des villes les plus inclusives des États-Unis. Alors que sur la pelouse jouaient l'Égypte et l'Iran, deux pays qui punissent l'homosexualité, la peine de mort en Iran et la prison ferme en Égypte. Malgré les pressions exercées par la FIFA et par les délégations des deux équipes, la communauté LGBTQI+, est venue au stade avec quelques drapeaux effectivement arc-en-ciel avec le soutien du comité local d'organisation de la Coupe du Monde. Sur le terrain, les deux équipes se sont séparées sur le score de 1 partout. L'Iran a frappé deux fois la transversale à la fin du match, marqué le 2-1 dans les derniers instants, mais le but a été refusé pour un bout d'orteil hors jeu. L'Égypte est donc qualifiée pour les 16e de finale, deuxième du groupe G derrière la Belgique. Pour l'Iran avec 3 points, il va falloir attendre encore les résultats des 6 derniers matchs de la phase de groupe. Tous demain pour espérer prendre l'une des 8 places de meilleur troisième.
4: Guillaume Batin à Seattle pour France Info avec Johanna Gabric pour l'appui technique. La Léon Mania nous avait manqué. Retour dans les bassins en France de Léon Marchand. Le quadruple champion olympique participe aujourd'hui au championnat de France à Saint-Etienne. Objectif les minima pour se qualifier au championnat d'Europe.
2: Et puis ce soir, place aussi à la finale du top 14 de rugby.
4: Montpellier peut-il détrôner le triple

0: Champion de France en titre, Toulouse. Réponse donc ce soir sous canicule, Fanny Lechevestrier.
1: Hier, lors des derniers entraînements au Stade de France, le thermomètre affichait pas moins de 37 degrés, ce qui n'a pas empêché les deux équipes de s'échauffer avec une petite partie de football. Pas question de changer les habitudes, nous ont répété les joueurs. Mais l'entraîneur de Montpellier, Joan Codulo, reconnaît qu'il a fallu tout de même adapter la semaine.
2: On les a levés un peu plus tard pour avoir de la fraîcheur et qu'ils puissent dormir. On a bien sûr diminué nos temps d'entraînement, mais ça va être complexe parce qu'il fait vraiment très très chaud et je suis pas sûr qu'on ait beaucoup d'expérience là-dessus.
1: Car ce soir, au coup d'envoi à 21h, il devrait encore faire plus de 30 degrés. Alors malgré deux pauses fraîcheur envisagées durant le match, le paramètre va forcément compter, souligne Hugo Mola, entraîneur toulousain.
3: Notamment sur un sport, quand même, quelques combats et il faudra se serrer à certains endroits. Donc, les conditions, oui, vont avoir un impact évident. Et ça fera peut-être partie aussi d'un des ingrédients qu'une équipe ou l'autre aura le mieux maîtrisé.
1: La chaleur, qui sera l'une des clés du défi physique. À propos de physique, celui des supporters inquiète aussi. De nombreuses rampes à eau en accès libre seront déployées dans l'enceinte et les gourdes exceptionnellement autorisées. En revanche, pas la peine de chercher la tireuse à bière. Grande première pour une finale de rugby. L'alcool est interdit, même à l'intérieur du Stade de France.
0: Montpellier-Toulouse, match ce soir à 21h.
4: Merci Marine Clette. Et donc voilà quel sera l'effet de la chaleur sur ce match final évidemment particulière. On vient de l'entendre. Bonjour Yann Rupert.
5: Bonjour.
4: Et merci d'être avec nous ce matin sur France Info, président de la Ligue Nationale de Rugby. Est-ce que, vu les conditions, vous avez songé à reporter ce match ?
5: Alors tout a été envisagé effectivement, mais en accord avec le Stade de France et bien sûr les autorités, il a été décidé de maintenir le match. C'est évidemment le scénario qu'on privilégiait parce qu'il y a beaucoup de gens qui se sont organisés pour être là pour ce
4: bien
5: week-end.
4: Sûr.
5: Par contre, on a adapté les conditions à la situation avec, vous l'avez dit, de l'ouverture des portes un peu plus tôt pour essayer de fluidifier les arrivées et que tout le monde n'arrive pas pour faire la queue dans des files d'attente interminables et en plein soleil. Donc on ouvre les portes dès 17h15. On a dû malheureusement reporter le lever de rideau qui était prévu, la finale du championnat de France des cadets à la Mercerie, les moins de 16 ans qui se faisaient une joie de jouer sur le Stade de France, mais à 17h30, c'est malheureusement pas raisonnable. Donc ça, c'est possible, c'est pas possible. Et puis effectivement, des rampes à eau un petit peu de partout au sein du Stade de France, un dispositif de sécurité et de santé renforcé avec plus de secouristes, et puis l'autorisation pour les gens d'amener leurs gourdes. Effectivement, pas de bière, enfin pas d'alcool au sein du Stade de France. Donc c'est des adaptations pour que malgré ces conditions, malgré la canicule, il y ait des conditions de confort aussi bonnes que possible et que la fête ne soit pas gâchée.
4: Alors Fanny Lechevestrier évoquait la question des joueurs. Alors c'est vrai qu'on voit en ce moment au Mondial de foot des pauses fraîcheurs. Alors c'est vrai que c'est autant pour passer de la publicité que contre la chaleur. Est-ce que ce matin vous pouvez nous dire s'il va y en avoir ou pas des pauses fraîcheurs là ce soir ?
5: Oui, très vraisemblablement. L'arbitre et les capitaines en parleront avant le match, mais il paraît évident qu'il y en aura. Et pour le coup, et pour rassurer tout le monde, nous, il y en aura sans pause pub. En même temps, ce sera des vraies pauses fraîcheurs.
4: Et comment ça va fonctionner très concrètement parce qu'un match de rugby n'est pas un match de foot, évidemment.
5: Non, alors ça existe déjà chez nous. Dès qu'il fait chaud, les arbitres et capitaines se mettent d'accord au début du match. Et à la 20e minute, enfin à l'arrêt de jeu le plus proche de la 20e minute, on s'arrête pendant une minute, que tout le monde ait le temps de boire un coup, de reprendre ses esprits et puis de repartir dans la minute qui suit.
4: Voilà, c'est une minute.
5: Et on ne met pas de pub à la télé en parallèle.
4: Bon, voilà, donc c'est une vraie pause fraîcheur avec l'intérêt d'aller se rafraîchir. Justement, à propos des joueurs, est-ce que vous ne craignez pas, on l'entendait aussi dans le sujet, qu'ils arrivent peut-être un peu fatigués, peut-être un peu émoussés après une semaine qui a été éprouvante pour tout le monde.
5: Alors bien sûr, la semaine a été éprouvante, bien sûr les conditions sont difficiles pour tous, après elles sont les mêmes pour tout le monde, on est aussi en fin de saison, donc évidemment que la saison a été longue et qu'elle pèsera dans les organismes. Ils sont malheureusement rodés à faire des finales et puis on a deux grandes équipes avec des compétiteurs de partout, donc malgré la chaleur, je suis assez convaincu qu'il y aura un beau match et deux équipes qui seront prêtes.
4: Un dernier mot, quand vous voyez que d'autres événements ont pu être annulés, le festival de musique Solidaise, la marche des fiertés aussi, le sujet c'est quoi ? C'est que vous, la justification c'est que ce sont des sportifs de haut niveau qui sont plus habitués à ce genre de phénomène météorologique ?
5: Alors, en effet, ils sont mieux préparés, ils sont très encadrés aussi. Hein. Il y aura un dispositif de sécurité, on en a parlé pour le public, mais aussi pour les joueurs, bien sûr. On a la chance de jouer à 21h, enfin la chance, en tout cas, moins de malchance de jouer à 21h, donc il fera un peu moins chaud. Donc le match pourra se tenir.

0: C'est tant mieux.
1: Merci beaucoup Yann Roubert d'avoir été avec nous ce matin sur France Info, président de la Ligue Nationale de Rugby. Donc on vous souhaite évidemment un bon match sans bière, donc on vient de l'entendre. Hein. Il n'y en aura pas au Stade de France ce soir. Elle est interdite aussi, tout comme l'ensemble des alcools sur la voie publique à Paris aujourd'hui encore, entre midi et 7h demain matin. Décision du préfet de police pour éviter des accidents, pour éviter de solliciter les urgences. Yvan Plantey, vous êtes allé hier soir sur les berges du canal Saint-Martin. C'est un haut lieu de l'apéro, du rassemblement, les soirs d'été. Vous y avez vu du monde, mais il faut bien le dire, pas beaucoup d'alcool.
2: Tout au long de la journée, les Parisiens ont globalement préféré l'eau à l'alcool. Mais en fin de soirée, les envies de fête ont repris le dessus, notamment chez Owen. Cet Irlandais avait apporté 3 canettes de bière avec lui.
3: Moi, je suis touriste, donc je peux dire, s'il dit quelque chose, je vais dire « I speak English », je parle pas le français, tu vois. Je vais dire « Ah, je savais pas, je suis touriste ».
2: Et vous buvez un peu d'eau ou pas du tout ?
3: Bah ouais, c'est important. Bah, je suis Irlandais, donc tu sais, les stéréotypes, c'est vrai que les Irlandais en aiment boire. Mais si on a opportunité, je vais aller dans une quand je mange, je vais aller dans un bar, je vais demander un pinte de l'eau quoi. C'est important. Hein.
2: La vente d'alcool a été interdite à partir de 18h et juste avant, Thomas est allé faire le plein dans un supermarché.
4: Moi j'avais bien en tête que jusqu'à 18h on pouvait acheter de l'alcool. J'ai vu moi personnellement du coup sur France Info en plus les justifications qui pouvaient être avancées par rapport à l'état de situation des hôpitaux, etc. J'avoue que avec cette chaleur, avec les jours qu'on passe, etc. Me refuser le plaisir de boire une bière en plus, sachant que bon, en plus mettre minable, elle est fraîche, donc elle rafraîchit aussi.
2: Mais elle déshydrate. Ouais.
4: Elle déshydrate aussi, mais moi j'ai de l'eau à passage, je me suis dit qu'il fallait pouvoir réhydrater. Je pense qu'il y a un côté, ça fait bientôt une semaine et demie qu'on subit des conditions de vie très compliquées. J'ai vraiment une journée off et j'avais vraiment envie de pouvoir profiter.
2: Mel et Com sont tout juste majeurs et ils ont bien conscience des enjeux à travers ces interdictions.

0: moitié du sucre et du sel. 6 cuillères à café de sucre et une demi-cuillère à café de sel. Et ça vous hydrate mieux que de l'eau normale. Parce qu'on est, quand on transpire, on perd du sel. Ça s'hydrate en fait.
1: Et évidemment, surtout pas d'alcool dans l'équation.
2: France Info reportage à Paris, signé Yvan Planteil. La canicule, on continue d'en parler. Mais d'abord, l'essentiel de l'actualité dans quelques secondes.
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2: Que le Rassemblement national change de cap et se préoccupe du changement climatique d'abord. Donc l'info en une minute. Voici Diane Ferchit et dans l'actualité ce matin, 37 départements désormais en vigilance rouge à la canicule.
4: Du nord au bassin parisien et du Haut-Rhin jusqu'au Puy-de-Dôme, le répit s'amorce lentement. 48 départements sont eux en vigilance orange. Météo France prévoit à la fin des vigilances rouges pour demain soir. Un épisode d'une violence inédite aux conséquences en cascade. Mortalité en hausse selon la ministre de la Santé. Et par précaution, des événements annulés à Paris. Le festival de musique Solidaise ou encore la marche des fiertés, la préfecture de police de la capitale qui demande aussi l'annulation de la manifestation contre l'euthanasie prévue demain. Au moins 920 morts, 50 000 disparus au Venezuela. Le bilan du double séisme de jeudi ne cesse de s'alourdir. Des dizaines d'immeubles se sont effondrés. Les premières équipes de secouristes étrangers arrivent sur place. En pleine Coupe du monde de foot, le capitaine marocain Achraf Hakimi va se pourvoir en cassation. Le footballeur est renvoyé en procès pour viol. Il a fait appel, mais la Cour d'appel de Versailles a confirmé il y a 10 jours ce renvoi devant une cour criminelle.
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2: Votre brief politique donc avec une canicule qui agit comme un révélateur des écologistes convertis à l'usage de la clim dans certaines situations. Et bonjour Pierrick Bonneau.
5: Bonjour.
2: Le RN, qui était loin d'être champion du sujet, se retrouve, lui, à pousser des propositions sur l'adaptation au changement climatique.
5: Oui, ce n'était pas à l'agenda avant la canicule, mais l'opportunité était trop belle, comme nous vous le révélions mercredi. Le parti va dégainer son plan clim mardi prochain, une idée qui date de l'été dernier, mais le dossier était depuis resté en bas de la pile. Le parti propose de climatiser toutes les écoles, les hôpitaux ou encore les maisons de retraite, mais aussi d'encourager l'équipement des logements privés en climatiseurs avec des prêts à taux zéro. Problème, les sources de financement, citées notamment par le député Jean-Philippe Tanguy, sont très incertaines. Mais qu'importe, le RN a marqué des points cette semaine, s'appropriant une proposition qui fait de plus en plus l'unanimité, climatiser la France, comme Jordan Bardella a l'habitude de le répéter. Selon un cadre du parti, le RN ne doit pas faire la même erreur avec le climat que la gauche avec l'immigration.
2: C'est-à-dire, Pierrick, ne pas vraiment prendre position, rester les bras croisés?
5: Oui, c'est clairement le sous-entendu. Et pour montrer que son parti est à l'action, le patron du RN a enregistré une courte vidéo jeudi face caméra pour ses réseaux sociaux. C'est devenu une habitude quand un sujet entre dans l'atmosphère. Jordan Bardella vend son plan clim et rappelle les deux axes de son parti pour lutter contre le réchauffement climatique. Plein feu sur le nucléaire et le localisme ou relocalisation de l'activité en France pour réduire les émissions de gaz à effet de serre. Il n'y a rien de nouveau, mais le RN occupe l'espace et montre que le climat est au cœur de ses préoccupations.
2: Et il essaie de montrer aussi que ses dirigeants n'ont jamais été climato-sceptiques.
5: En 2026, plus personne au RN ne semble remettre en cause les conclusions du GIEC, le groupe d'experts intergouvernemental sur l'évolution du climat. Et pourtant, pas besoin d'aller chercher très loin dans les archives pour s'apercevoir que ça n'a pas toujours été le cas. En 2023, il y a seulement 3 ans, Marine Le Pen les qualifiait d'alarmistes, reprise en cœur par certains de ses députés, Thomas Ménager notamment, qui aujourd'hui considère qu'il faudrait, je cite, « être fou pour ne pas voir l'accélération du réchauffement climatique ». Aujourd'hui, Marine Le Pen accuse le gouvernement de ne pas en faire assez sur le réchauffement climatique, de ne pas avoir tiré les leçons de la canicule de 2003. Le RN a l'habitude de changer de cap, surtout quand l'iceberg se profile à l'horizon.
2: C'était le brief politique. Merci à vous, Pierrick Bonneau. Et dans l'œil de Julie ce matin, bonjour Julie Vialon.
6: Bonjour.
2: Un candidat de télé-réalité devenu ennemi public numéro 1 sur les réseaux sociaux. Il était dans l'émission Escape Island, diffusée, Julie, ces jours-ci sur TFX.
6: Oui, Kevin Gage, candidat historique de télé-réalité française. Depuis plusieurs semaines, son nom revient partout sur X et sur TikTok lorsqu'il est question de relations amoureuses toxiques.
7: Cette relation, elle a été très importante dans ma vie, d'accord ? Si toi, pour toi, elle a été banalisée, ou peut-être tu t'es dit bah, c'est une fille parmi tant d'autres, moi tu n'as pas été un homme parmi tant d'autres, d'accord, tu as été une personne qui a été très importante dans ma vie, moi des hommes j'en ai pas eu énormément,
6: pardon. Dans Escape Island, il est avec son ex-femme Carla Moreau. Pendant longtemps, ils ont formé un couple emblématique de la télé-réalité française, mais

0: Depuis ses débuts dans Les Marseillais, Kevin Gage traîne une image de séducteur compulsif, au point d'avoir été surnommé le Jaguar. Pendant près de 10 ans, les intrigues qui l'entourent reposent sur les mêmes ingrédients: conquête, tromperie, réconciliation et promesses de fidélité.
1: Bon, et c'est la même rengaine dans Escape Island.
0: Cette fois, l'ancien candidat des Marseillais a été surpris par son ex-femme dans un placard avec une autre candidate. Il n'en fallait pas plus pour qu'il devienne, pour de nombreux internautes, le symbole du red flag ambulant. Depuis quelques années, ce terme, qu'on pourrait traduire par signal d'alarme, désigne les signes avant-coureurs d'une relation potentiellement problématique, avec des mensonges, de la manipulation, des infidélités ou encore une absence de remise en question. Les réseaux adorent les exemples concrets, alors certains créateurs de contenu analysent maintenant les séquences télévisées de Kevin Gage comme des cas pratiques. Le langage, l'attitude, les justifications du candidat sont décortiquées et analysées.
2: Si je fais cette vidéo, c'est pas du tout parce que ce Kevin est intéressant, mais c'est parce qu'il existe énormément de Kevin et que beaucoup de personnes qui regardent cette vidéo ont déjà eu un Kevin dans leur vie. Ce qu'on voit dans Escape Island, c'est un cours de psychologie à ciel ouvert.
0: Le candidat est devenu une référence commune. Quand une internaute raconte une histoire d'infidélité sur X, par exemple, il n'est pas rare de voir dans les commentaires « Ton mec, c'est Kevin Gage ou quoi ?»

0: parliez de Red Flag, Julie, c'est justement le titre de cette chanson signée Franglish. Merci à vous, Julie Vialon, l'œil de Julie, et à demain.
1: Très bon week-end avec France Info, il est 7h52, il fait 25 degrés à Narbonne.
0: Et voici vos conseils cinéma avec, rappelons-le, des séances à petit prix ces prochains jours. 5 euros la place de demain à mercredi pour la fête du cinéma. Et en plus, bonjour Matteo Maestracci.
2: Bonjour Adrien.
0: Il y a de bons films à voir avec, pour commencer ce matin, Seuls les rebelles, film réalisé par Daniel Arbid.
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2: Et un film qui interpelle d'abord par sa forme, puisqu'un carton nous prévient dès les premières secondes. La réalisatrice d'origine libanaise voulait tourner à Beyrouth, sa ville de naissance, en 2024. Mais les bombardements israéliens en ont décidé autrement. Elle a donc demandé à une équipe technique de prendre des images de la ville, de les filmer pour reconstituer la capitale du Liban en studio à Paris, avec les acteurs qui jouent devant des écrans. Une démarche à la fois contrainte et émouvante. L'illusion est souvent parfaite. Mais une démarche politique aussi, comme ce que raconte le film. L'histoire d'amour entre Suzanne, une veuve palestinienne sexagénaire, jouée par Yam Abbas, et un jeune migrant venu du Sud-Soudan, interprété par Amin Ben Rachid, d'une liaison non conventionnelle, à laquelle presque tout l'entourage de Suzanne va s'opposer, et un regard social qui a intéressé la cinéaste Daniel Arbid.
5: Mon film parle de compassion, d'empathie. Il y a des dizaines d'années qui les séparent. Il est musulman, elle est chrétienne. Peu importe tout ça, l'essentiel, c'est l'amour, en fait. Mon film parle d'amour, effectivement, et dans un pays qui est en train de se faire détruire. Et dans une société qui accuse ce couple d'être décadent. C'est-à-dire le regard qu'on porte sur des gens qu'on veut condamner, qui sont surtout... modestes, ils ne peuvent pas se battre, ils n'ont pas le pouvoir. Et moi, je critique un peu la société libanaise dans le film, parce que c'est l'histoire. Oui, mais elle est critiquable, comme toute société. Quand je critique, c'est aussi pour dire aussi tout l'amour que j'ai pour ce pays. Et j'ai fait beaucoup de films pour leur dire à quel point j'aime ce pays, sinon je m'en foutrais, je ferais autre chose. C'est un film sur l'amour que je porte au Liban. Oui.
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2: Seuls les rebelles est souvent très beau. Il comporte d'ailleurs en sa toute fin un des plus beaux plans vus cette année. Et Daniel Arbid use de tous les outils et artifices du cinéma pour raconter une histoire actuelle sur nos sociétés fracturées, la méfiance et le racisme.
0: Un autre portrait de femme, Matteo, est en salle depuis mercredi dans le film L'étrangère, signé de la Syrienne Gaïa Gigi.
2: Avec un très bon duo de comédiens, Alexis Mananti, vu notamment dans Les Misérables, Le Ravissement ou Le Mohican, et l'actrice d'origine iranienne Zahra Mir, prix d'interprétation à Cannes en 2022. Elle joue ici Selma, syrienne qui a traversé la Méditerranée, travaille sans papier dans une brasserie de Bordeaux, fait toutes les démarches pour obtenir ses papiers et se voir rejointe en France par son fils et son mari. Elle sera aidée par un avocat joué par Alexis Mananti, dont elle va tomber amoureuse. La première partie du film est la plus réussie sur

0: ce dédale administratif, l'obligation presque absurde pour Selma d'expliquer pourquoi elle a voulu fuir un pays en guerre. Et ça a rappelé à Zaramir, qui a quitté l'Iran pour la France en 2008, des échos de son propre parcours.
1: Quelqu'un qui a décidé à un moment donné de changer la vie, de venir en France, s'installer dans tout un nouveau pays, une nouvelle culture. Ce trajet, cette décision d'être déterminé en prenant cette décision, c'est quelque chose. Après, comment être forte pour vivre cette vie qui dure longtemps. Ça fait 18 ans, moi, je suis en France, mais tous les jours, c'est un nouveau combat.
2: Mon mari est prisonnier politique en Syrie. Il est probablement mort.
1: Moi, je découvre toujours de nouvelles choses par rapport à cette nouvelle culture, par rapport à ce pays, par rapport aux gens, par rapport à comment tu peux avancer sans être blessé, parce qu'on vit quand même dans un monde qui va un peu mal. On sent quand même le racisme, on sent quand même les fascistes, on voit que c'est pas un monde qu'on espérait avoir. Et oui, c'est plus difficile à tenir après prendre cette décision.
3: Tout ce qui apparaît dans votre récit, ce courage, c'est ça qu'il faut raconter.
0: La comédienne Zaramir dans L'étrangère de Gaïa Gigi. Beaucoup de sorties cette semaine encore. Je vous conseille aussi deux jolis petits films sans prétention. Éruption de l'américain Pete Hawes avec la star anglaise de la pop Charlie XCX et l'autobiographique Blue Heron de Sophie Romvary. J'aime bien aussi la deuxième partie du biopic sur Charles de Gaulle en salle depuis hier. En revanche, j'ai été déçu par Des mignons et des monstres et Les caprices de l'enfant roi de Michel Leclerc avec Artus et Franck Dubosc.
4: Merci à vous, Matteo Maestrachi, avec, comme toujours, ces précieux conseils. La météo dans quelques secondes.
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4: Et Sophie Auria, c'est à l'est qu'il va faire très chaud aujourd'hui.
10: Oui, le dôme de chaleur se déplace doucement. Il va aller tout doucement vers l'Allemagne. Et la vigilance rouge canicule de Météo France se réduit. Concerne aujourd'hui 37 départements, du nord au bassin parisien, jusqu'à l'Indre, pardon. L'Indre et le Puy-de-Dôme, et en remontant sur la Bourgogne-Franche-Comté, le Grand Est jusqu'à la Champagne-Ardenne. Car cet après-midi, les températures sont comprises entre 35 et 41 degrés sur ces régions. 35 à Lille, 37 à Paris, 39 à Lyon et Bourges et 41 à Strasbourg et Nancy. 48 départements sont en vigilance orange canicule, c'est-à-dire pratiquement tout le pays. La seule exception, c'est en Bretagne. Mmh. Et les départements qui sont autour du golfe du Lion, ils sont en vigilance jaune. Et sur le pays, il fait 27 degrés à Quimper et Bayonne, 30 à Caen, 36 à Bordeaux, 37 à Perpignan.
4: Une fraîcheur appréciable dans le nord-ouest avec des averses ce matin, c'est
10: oui,
4: ça ?
10: Oui, de la Bretagne jusqu'au pays de la Loire et la Normandie. Ça se décale légèrement cet après-midi jusqu'au bassin parisien, le nord et la baie de Somme et le Sandre. Attention, parce que parfois ces averses orageuses sont accompagnées de grêles et de fortes rafales de vent. Les averses sur le nord et le nord-est seront surtout en fin d'après-midi et en début de soirée. Vous avez des averses orageuses aussi le long de la frontière italienne, sur le massif corse et pyrénéen. Et vous l'avez compris, partout ailleurs, c'est du soleil.
4: Merci Sophie Bria et merci à vous de commencer ce samedi matin avec nous sur France Info. Il est 8h. Et voici votre journal. Bonjour Jean-Christophe Martin.
11: Bonjour Adrien, bonjour à tous.
4: Et à la une ce matin, ça y est, on connaît l'affiche de la 16e de finale du Mondial de foot pour la France. Ce sera face à la Suède.
11: Oui, pas d'orage, mais une série d'éclairs dans le ciel de Boston, un triplé de Dembélé, un but de Doué et une victoire 4-1 face à la Norvège. Récit dans un instant avec des supporters qui vivaient le match hier soir dans une fan zone près de Paris. Le pire est passé, il fait encore très chaud aujourd'hui sur une partie de la France, mais le répit se confirme.

0: Dembélé en version Ballon d'Or. Et pour moi, pour que cette équipe de France aille au bout, il faut aussi un Ousmane Dembélé à son meilleur niveau. On a eu tour à tour Mbappé, Olysée, et il nous faut ce trio magique pour gagner la Coupe du Monde. Et j'ai vu un très bon Dembélé dans une position qui est sa position naturelle sur le côté droit. Mais comme vous le savez, depuis 2 ans avec le Paris Saint-Germain, il joue avant-centre avec Luis Enrique. Il le fait très, très bien. Et donc, il avait des repères peut-être à retrouver. Alors, c'est des petits réglages forcément à retrouver. Et puis aussi, un rythme de jeu, de compétition qui lui permette de performer. Et hier, il a été très, très bon. Il a marqué avec sa classique à la fois du pied gauche et du pied droit. Donc, moi, je suis très content et je pense que c'est très, très important pour l'équipe de France, pour Ousmane Dembélé et bien entendu pour Didier Deschamps.
1: Bon, Xavier Monferrand, je me tourne vers vous. Ce qu'on a donc noté, au-delà même d'Ousmane Dembélé, c'est une formidable attaque des Bleus.
2: Ouais, ça a été un festival à Foxborough. Bon, déjà parce que la Norvège a clairement refusé l'obstacle en alignant une équipe B, ça aide. Mais les Bleus ont été sérieux, bons et surtout, ils n'ont pas fait dans la dentelle. 4 buts, ça fait 10 au total sur l'ensemble des 3 matchs de groupe. 3 rien que pour Dembélé, ça y est. Il faut espérer que ce soit le déclic pour le Ballon d'Or sous le maillot bleu. C'est en tout cas son match référence. Mbappé et Olysée n'ont pas marqué, mais le 4e est signé Désiré Doué, son premier but en Coupe du Monde. Le gamin du PSG était heureux et reconnaît que l'attaque des Bleus, c'est du costaud.
3: Sur l'aspect collectif, on a été très bons tous ensemble et on a démontré un très bon état d'esprit, beaucoup de concentration. C'est magnifique, on est très très content. Content aussi pour Ousmane, il le mérite, franchement, son triplé, il est magnifique. Il a mis que des beaux buts et voilà, faut qu'on continue comme ça.
2: Voilà, 3e but pour Doué en bleu, en 10 sélections, Dembélé qui flambe, Mbappé toujours à 4 buts dans ce mondial et Olysée qui délivre des caviars et qui a mis un triplé juste avant d'arriver au mondial. Bref, ce quatuor offensif, c'est vraiment la force numéro 1 des Bleus. Le danger peut venir de partout. Si ce n'est pas l'un qui marque, de toute façon, il fait marquer les autres. C'était un pari risqué de la part du sélectionneur et de son staff de mettre 4 offensifs comme ça sur le terrain. Et pour l'instant, c'est une réussite.
1: Bon, Bichente Lizarazu, quand on entend ce que vient de nous dire Xavier, ce que vous nous avez dit aussi, et de ce que vous avez vu d'ores et déjà dans ce mondial jusqu'ici, est-ce qu'il y a une équipe qui peut rivaliser en attaque avec la France ?
0: En attaque ? Non, en attaque, je n'en vois pas. Mais qui peut rivaliser avec la France ? Oui, il y en a. Il y a l'Argentine, il y a l'Espagne, par exemple.
1: Ouais.
0: Mais c'est vrai que sur le plan offensif, on est très très fort. Alors, moi, je pense qu'on joue avec un quatuor offensif, bien sûr, mais c'est un trio qui se démarque vraiment. Parce que pour l'instant, ça alterne un peu entre Doué, Barcola, mais c'est le trio Mbappé, Olysée et Dembélé qui fait la différence, qui va faire la différence. La question que je me pose, c'est que offensivement, on est très très bon, mais sur le match contre cette équipe de Norvège, défensivement, on n'a pas été bon. On a laissé quand même pas mal de place, d'espace. Ils ont eu des occasions. Il y a eu le pénalty, Maignan l'a arrêté. Il y a une autre occasion aussi très importante. Ils auraient pu au moins revenir à 3-2, on va dire. Enfin, en tout cas, mettre 2 buts. Mais je pense qu'il faut qu'on fasse attention à notre déséquilibre offensif. Parce qu'on est très aspiré par l'attaque et de temps en temps, l'équipe est coupée en deux. Et je pense que Didier Deschamps va essayer d'ambiancer son équipe pour éviter qu'on ait ce déséquilibre et qu'on soit coupé en deux. Parce que quand on tombera sur des adversaires de meilleure qualité, hier c'était la deuxième équipe de la Norvège.
1: Ouais, de la Norvège, bien sûr.
0: Et quand on tombera sur un adversaire, on va dire, plus solide, là la défense elle sera beaucoup plus en danger. Et il faudra qu'on soit plus costaud si on a envie d'aller jusqu'à la finale de la Coupe du Monde.
1: Et de fait, Xavier Monferrand, je me tourne à nouveau vers vous. Bichente parlait de Mike Maignan. Il a été assez, voire très convaincant hier.
2: Bah, Dembélé a lancé sa Coupe du Monde. Mike Maignan aussi. Le gardien des Bleus n'avait pas affiché une grande sérénité depuis le début de la compétition, avec un match difficile contre le Sénégal, notamment un but évitable et puis des sorties pas toujours assurées. L'Irak, ça avait été plus tranquille. La Norvège, c'était un test et il l'a passé haut la main avec un moment clé idéal pour engranger de la confiance. Arrêter un pénalty, ce que Mike Maignan a fait. Et derrière, il a déroulé. On a retrouvé le Mike Maignan que l'on connaissait et son défenseur Maxence Lacroix était heureux pour lui.
4: Mike, je suis très content pour lui. Pourquoi ? Parce que c'est un grand bosseur. C'est aussi un exemple pour nous, joueurs. Et voilà, je pense qu'aujourd'hui, avec ce pénalty,

0: Ça change aussi le match, parce que si la Norvège revient à 3-2, c'est un différent match. Et vraiment, il a fait ce qu'on lui demande de faire, entre parenthèses. Mais voilà, c'est toujours agréable d'avoir un gardien comme ça derrière soi.
1: Et heureusement que Mike Maignan a sorti un bon match, hein, parce que la défense, elle a paru un peu fébrile, notamment la charnière centrale, Dayo Upamecano, pourtant à l'aise sur les deux premiers matchs, c'était plus compliqué. Ça a tangué aussi pour Maxence Lacroix, que vous venez d'entendre. Mais le sujet d'inquiétude sont plutôt les latéraux, et surtout à gauche, Théo Hernandez, coupable sur le pénalty et dépassé dans le jeu à son poste. Lucadine a gagné du crédit en restant sur le banc. Il y a fort à parier qu'il sera sur le terrain au prochain tour en 16e de finale face à la Suède, puisque ce sera l'adversaire des Bleus. Affiche inédite entre les deux pays en Coupe du Monde.
2: Bon, et justement, Bichente Lizarazu, vous qui avez été sans doute l'un des meilleurs latéraux gauches de l'histoire de l'équipe de France, là, on a l'impression que personne ne s'impose vraiment. Est-ce que quand même, c'est pas un peu inquiétant alors qu'on arrive au match à élimination directe?
3: Juste avant ça, là, puisque vous avez eu un joueur qui a parlé de ce 3-2, le pénalty arrêté par Mike Maignan, ça peut changer complètement le cours de ce match-là. Hein. Et puis, comme je vous dis, derrière, il y a eu une super occasion encore, et heureusement que Doué a mis le quatrième. Donc, la défense, elle est forte. Elle ne l'a pas été là parce que Upamecano a été en dedans par rapport à ses performances habituelles. Mais c'est vrai que Upamecano, Saliba, défense centrale, c'est très très bon. Konaté est un peu en retrait, c'est pour ça que Lacroix a joué titulaire hier. C'est vrai que les latéraux ne performent pas sur cette Coupe du Monde. Je suis pas très inquiet avec Koundé sur le côté droit. Il n'a pas fait une grande saison par rapport à ses standards habituels, mais je pense qu'il va monter en puissance. Il a l'expérience. Sur le côté gauche, je suis un peu plus inquiet parce que Théo Hernandez, c'est vrai que défensivement, il s'est fait prendre sur le penalty. Il s'était aussi fait prendre une autre fois défensivement. Il n'offre pas toutes les garanties. Il n'a pas encore la percussion qu'il a pu avoir à une certaine période. Donc ça, c'est un peu inquiétant. Après, Lucadigne, voilà, sur le match qu'il a joué, le deuxième match, il ne s'est pas complètement non plus imposé. Donc il y a un peu de débat en ce moment entre quel latéral il faut choisir pour la suite de la compétition. Voilà. Mais c'est bien qu'on ait encore un potentiel de progression, parce que très objectivement, tous les observateurs du monde entier nous voient aller très très loin. Alors, voilà. Nous, on est critiques, et c'est normal parce que c'est notre équipe et qu'on a envie qu'elle soit parfaite. Donc c'est la défense sur ce match-là qui n'a pas été parfaite. Et pour moi, comme je vous dis, c'est le déséquilibre de la force offensive que l'on a qui peut nous poser problème et qui peut faire que défensivement on peut être fragilisé.
2: Bon, je comprends très clairement tout ce que vous venez de nous dire, Bichente Lizarazu. On comprend aussi que la Suède, on surveillera ça aussi quand même effectivement mardi à New York, mais qu'effectivement d'autres équipes ensuite pourront peut-être nous inquiéter. L'essentiel de l'actualité tout de suite, et puis on va partir dans les urgences de Paris juste après.
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2: Il est 8h21, voici Diane Ferchit, et dans l'actualité ce matin, Météo France annonce pour demain soir la fin des vigilances rouges à la canicule.
5: Ce matin, ils sont 37 départements en vigilance maximale, 48 autres en vigilance orange. La canicule qui frappe surtout l'est du pays aujourd'hui. De nouveaux records de chaleur absolue ont encore été battus hier, notamment dans le Bas-Rhin, où les 40 degrés ont pour la première fois été atteints. Il fera jusqu'à 41 aujourd'hui à Strasbourg, et le système de santé reste sous tension. La ministre de la Santé dit s'attendre à des décès dans les jours à venir. Matignon parle d'une pression hospitalière qui va se prolonger pendant plusieurs jours. Et cette alerte de l'établissement français du sang, il assure recevoir chaque jour 20% de dons en moins que nécessaire avant l'été, et ce à cause de la canicule. La situation des stocks, prévient-il, est assez préoccupante. L'ONU craint que le bilan ne s'alourdisse considérablement au Venezuela. Les Nations Unies qui font état de 50 000 personnes portées disparues, 920 morts après un double séisme qui a frappé le pays jeudi, magnitude de plus de 7.
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2: Une canicule aux effets mortels, difficile de connaître pour l'heure le bilan de cette météo historique, déjà parce que les fortes chaleurs sont toujours là, hein, sur toute une partie du pays, vous vous en rendez compte évidemment, ensuite parce qu'il est trop tôt pour faire des statistiques. Mais le bilan risque d'être lourd, certains hôpitaux en ville sont au bord de la rupture. France Info vous emmène donc ce matin au cœur du SAMU de Paris, reportage grand format de notre spécialiste santé Solène Lehen. Elle a pu accompagner les secouristes pendant

0: dans la journée d'hier.
1: Il est seulement 14h et c'est déjà la cinquième intervention de la journée pour l'équipe numéro 2 du SAMU.
2: On sort énormément.
1: Le docteur Thibaut Deluze, urgentiste.
2: 5 fois depuis ce matin, dont 2 arrêts cardiaques non récupérés. Ouais. 2 morts quasiment directement liés à la canicule.
1: L'ambulance file dans les rues de Paris. La victime est une jeune femme.
2: Elle était en voiture, elle a arrêté sa voiture sur un parking et elle a fait des mouvements anormaux qui ont inquiété les gens qui étaient à côté et c'est eux qui ont appelé les secours.
1: Des passants l'ont allongée sur le sol au frais, les pompiers sont déjà là.
3: Plusieurs crises convulsives.
4: Elle aurait fait les crises convulsives,
3: c'est
4: d'accord.
3: 5 à 6 en 20 minutes.
4: On la met sur le dos s'il vous plaît, je voudrais qu'elle soit sur le dos.
5: Ouvrez la bouche. Ouvrez la bouche là, s'il vous plaît. Voilà, super.
4: Là, elle est en pleine crise de panique.
1: Rien de grave, mais d'impressionnants spasmes de tout le corps.
4: Oula, vous inquiétez pas. Non. Vous inquiétez pas. On est là pour vous aider. On va vous aider. Vous inquiétez pas. Les conditions sont pas terribles en ce moment, et on comprend très bien que vous soyez pas bien. D'accord.
1: La jeune femme est suivie pour des problèmes psychiatriques.
2: Une crise d'angoisse, une crise de panique, une crise de spasmophilie. Probablement favorisée par la chaleur. La chaleur fait que ça rend irritable, ça rend nerveux, ça peut augmenter une angoisse préexistante.
5: SAMU de Paris, bonjour.
1: Retour au SAMU.
3: D'accord. Et là, elle est toujours par terre ou pas? D'accord. Et c'est vous qui l'avez relevé ou c'est le gardien?
1: Au troisième étage, le centre d'appel du 15 est une fourmilière. Des personnels sont venus en renfort.
6: Je t'imprime un primaire dans le 19e à la demande des pompiers déjà sur place pour une femme 80 ans qui est retrouvée en ACR sur une hyperthermie.
1: ACR pour arrêt cardio-respiratoire.
6: Là, je suis en train d'envoyer un secours dans le 15e. Necker 02, départ primaire, Necker 02 primaire.
1: Jérémy est coordinateur assistant de régulation médicale.
7: On a beaucoup d'appels, ça n'arrête pas. Les urgences sont saturées, puis bientôt la réanimation commence à déjà être plus à faire place. Très compliqué. Mais on est monté jusqu'à 21 appels en attente. C'est principalement les appels de personnes âgées. Que ce soit pour des malaises, pour des décompensations de maladies ou pour des décès, beaucoup de décès, habituellement on n'en a pas autant. Quoi.
1: S'il est trop tôt pour établir une comparaison avec la canicule de 2003 et ses 15 000 morts, la situation sanitaire est grave, explique le professeur Frédéric Adnet, chef du SAMU de Paris.
8: Beaucoup d'hyperthermie, beaucoup d'arrêts cardiaques, beaucoup de patients retrouvés morts par leurs proches. Donc on a une mortalité qui a effectivement bien augmenté, mais je suis pas encore capable, parce qu'on est les chiffres, c'est on est en train de les analyser aujourd'hui, donc il est bien trop tôt pour pouvoir tirer un comparatif avec 2003.
1: Et même si les températures commencent à redescendre, les corps sont fatigués et l'état de santé des malades chroniques va continuer de s'aggraver. Les secours s'attendent à prendre en charge de nombreux patients au moins jusqu'à mercredi.
5: Vous pouvez raccrocher, monsieur, j'ai plein d'appels. D'accord. Le SAMU de Paris, bonjour.
0: Un SAMU sous tension. Le reportage de Solène Lehen, notre spécialiste santé.
9: Belle matinée avec France Info, il est 8h26, il fait déjà 29 degrés à Colmar.
0: Et c'est l'heure des sciences. Bonjour Ville-François.
10: Bonjour.
0: Comment les pigeons arrivent-ils à se repérer? Alors on sait qu'ils sont capables de voler sans problème d'un point A à un point B. Eh bien des chercheurs, Bill, des chercheurs de l'Institut Max Planck en Allemagne viennent peut-être de comprendre d'où ça leur vient.
10: Le pigeon est notre ami depuis 10 000 ans. Alors pas de tous, certes, mais c'est l'un des premiers animaux que nous avons domestiqué pour sa chair, pour ses fientes qui servent d'engrais, mais aussi et surtout pour son formidable talent de voyageur. Un pigeon retrouve toujours son nid, d'où qu'il soit, même à des milliers de kilomètres. Pendant la Grande Guerre, 30 000 d'entre eux, involontairement, servirent la nation en portant des messages stratégiques. Et encore aujourd'hui, la France compte 100 000 adeptes de la colombophilie qui organisent des courses de pigeons. Mais jusqu'à présent, personne ne savait comment le pigeon s'orientait, ni les autres oiseaux migrateurs d'ailleurs.
0: Bon, et surprise, ça ne se passe pas du tout là où on l'attendait.
10: En étudiant des cellules du foie, des chercheurs ont remarqué qu'elles réagissaient aux champs magnétiques. La raison ? Les macrophages, les cellules immunitaires très présentes dans le foie et la rate, mangent les globules rouges riches en fer et ce faisant, ils s'aimantent. Des spécialistes de la migration animale se sont alors demandé si cet aimant ne servirait pas par hasard de boussole aux pigeons.
0: Et donc avec une expérience de terrain.
10: Ils ont pris deux lots de pigeons, un groupe normal et un groupe dont ils ont supprimé les macrophages en leur injectant un produit. Ils les ont ensuite envoyés chercher leur nid, mais pas n'importe quel jour, un jour nuageux, de sorte que les volatiles ne puissent pas tricher et s'orienter avec le soleil. Les pigeons sains ont volé tout droit à leur destination en moins de 2 heures. Quant aux pauvres volatiles privés de macrophages, eux, ils se sont perdus et n'ont finalement retrouvé leur nid que le lendemain, car le lendemain, il faisait beau et le soleil est venu à leur secours. Cette découverte met donc en évidence non seulement un, mais deux mécanismes d'orientation des pigeons. Le soleil quand il fait beau et la boussole des macrophages du foie quand il fait gris. L'expérience devra encore être confirmée en vérifiant par exemple que le produit injecté aux pigeons ne les déboussole pas comme effet secondaire, ce qui fausserait l'étude. Mais les experts considèrent que nous avons là une piste révolutionnaire mettant en évidence un phénomène unique en son genre, une connexion entre le système immunitaire, les macrophages, et le système sensoriel. La science souhaite donc aux pigeons voyageurs un foie en bonne santé pour nous guider sans perdre le nord vers de grandes découvertes.
0: Merci à vous, Bill François. Le billet science à retrouver sur franceinfo.fr. La météo arrive tout de suite.
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0: Et donc notre dôme de chaleur, Sophie Briat, il est à l'est principalement aujourd'hui.
9: Oui, il fait de 24 à 29 degrés déjà sur le nord-est. Cet après-midi, de 35 à 41 degrés. 37 départements sont donc en vigilance rouge canicule du nord au bassin parisien jusqu'à la Champagne-Ardenne, le Grand Est et le Puy-de-Dôme. Et pratiquement tout le reste du pays est en vigilance orange canicule, excepté la Bretagne et quelques départements autour du Golfe du Lion qui sont en vigilance jaune canicule. Vous avez cet après-midi sur ces régions de 26 à 39 degrés. Et attention, des averses orageuses circulent sur le nord-est et s'étendent cet après-midi tout en s'intensifiant. Du Poitou à la Normandie jusqu'au nord en passant par le centre et le bassin parisien. Et ces départements sont en vigilance orage cet après-midi. Sur le reste du pays, le soleil s'impose dès ce matin. Et les températures commenceront à baisser demain par l'ouest. Et les vigilances disparaissent en soirée demain soir.
0: Merci à vous Sophie Briat et bienvenue à tous sur France Info. Il est 8h30. Jean-Christophe Martin.
15: Et vous venez d'entendre Sophie Briat. Le répit arrive par l'ouest, ça se confirme, mais ailleurs il va encore faire très chaud. Aujourd'hui, sur une partie de la France, il reste 37 départements en vigilance rouge canicule de Météo France, 11 de moins qu'hier soir. Il n'y en aura plus aucun demain soir. En attendant, les conditions restent difficiles, par exemple pour les travailleurs en extérieur, notamment les livreurs à vélo ou à scooter, travailleurs très précaires, on les voit à toute heure pédaler dans les centres-villes. Exemple pour France Info à Reims, avec Salomé Pineda.
16: À l'angle de la place d'Erlon, Stanley pose son vélo et son sac à dos Deliveroo pour s'asseoir quelques minutes à l'ombre avant sa prochaine commande. Il n'a qu'une petite casquette pour se protéger du soleil.
17: Oui, on fait ce qu'on peut parce qu'il fait tellement chaud partout en ce moment, c'est très dur.
16: 14h, 37 degrés et pas de compensation proposée par la plateforme sous cette chaleur. Alors pas le choix, se résigne Stanley qui est arrivé du Nigeria en 2018. Il pousse les kilomètres et rallonge ses journées jusqu'à 1h du matin pour tenter d'aligner un salaire. Juste à côté, le téléphone de Kader n'arrête pas de sonner. Lui aussi est livreur, mais à 48 ans, il est obligé de se préserver.
18: Si là, avec la chaleur là, moi, je pense que je rentre chez moi, parce que c'est très très très chaud.
16: Surtout qu'il assure que ce n'est même pas rentable. Il ouvre son application pour nous montrer.
18: Ça sonne, je prends pas parce que si je prends, ça veut dire que je gagne rien. Je prends pas n'importe quelle commande moi.
16: Ça c'est pour combien?
18: Ça veut dire ça, c'est 6 euros de 2 commandes. C'est 2 commandes, regarde. Ça fait 3 km, 3 km pour 6,25 euros.
16: Ça, vous l'acceptez pas?
18: J'ai pas accepté, voilà. Ah, voilà, ça paye pas.
16: Et même avec des pourboires légèrement hausses, selon lui, en ce moment, Kader ne touche que 50 à 60 euros bruts par jour.
15: Salomé Pineda, d'ici Champagne pour France Info. En Ile-de-France, le plan blanc a été activé hier par l'Agence régionale de santé pour soulager le SAMU et les urgences qui sont sous tension depuis plusieurs jours. Le Premier ministre Sébastien Lecornu valide par ailleurs une commande de 30 000 climatiseurs pour les hôpitaux. Et à Paris, un homme a été retrouvé mort noyé dans le canal Saint-Martin hier soir. Il se baignait en dehors de l'espace autorisé. Les gardiens de la révolution iranienne affirment avoir frappé des positions militaires américaines dans la région du Golfe. Une réponse aux frappes des États-Unis, elles-mêmes en représailles après l'attaque d'un cargo ayant franchi le détroit d'Ormuz. Les premiers échanges de frappes entre l'Iran et les États-Unis depuis la signature du protocole d'accord du 17 juin entre Téhéran et Washington. Au Venezuela, le bilan des deux séismes de mercredi s'alourdit à 920 morts et plus de 50 000 disparus. Les secousses qui ont frappé le nord du pays ont laissé un paysage de dévastation avec d'innombrables immeubles effondrés. Les premières équipes de secouristes étrangers d'au moins 17 pays ont commencé à intervenir dans des conditions très compliquées dans un pays au système de santé en ruine. Et la France termine première de son groupe la première phase du mondial de football avec sa large victoire 4-1 sur la Norvège à Boston, un triplé signé du Ballon d'Or Ousmane Dembélé et un dernier but de Désiré Doué. Les Bleus jouent leur 16e de finale mardi prochain à New York et on le sait ce matin, ce sera face à la Suède. Tout de suite, le 8:30 France Info, l'invité, l'adjoint au maire de Paris chargé de la santé, Antoine Alibert, avec Camille Vigogne, le Coat, et Adrien Beck.

0: Bonjour Antoine Alibert.
1: Bonjour.
0: Et merci d'être avec nous ce matin sur France Info. Vous êtes donc adjoint écologiste au maire de Paris, chargé de la santé, de la lutte contre les pollutions. On va évidemment parler de la canicule avec vous, de ses conséquences aussi pour les villes et notamment pour Paris. Mais d'abord, on va parler de la situation dans les hôpitaux, sujet que vous connaissez bien parce que vous gérez les relations entre la ville de Paris et la PHP, hein, les hôpitaux parisiens. Le préfet de police a parlé ces derniers jours d'hôpitaux saturés. Est-ce que ce matin, c'est le constat que vous aussi, vous pouvez faire ?
1: Oui, c'est le constat que je fais. Je confirme les propos du préfet de police. Hier, on était en conseil de surveillance de la PHP. C'était le hasard du calendrier, mais on a pu, du coup, avec le directeur général et l'ensemble de la communauté du conseil, faire un point d'actualité. Et les chiffres qui nous ont été partagés confirment la saturation et la saturation exceptionnelle. On n'a jamais vu ça au niveau de la PHP.
0: Quand vous parlez de saturation de façon très concrète, qu'est-ce que ça veut dire ? Ce sont les services d'urgence, ce sont les services de médecine, c'est l'intégralité en fait de tous les services des hôpitaux ?
1: C'est l'intégralité des services des hôpitaux parce que les urgences sont toujours la porte d'entrée, hélas, de beaucoup de cas et de suivi, mais c'est les appels au SAMU, c'est les passages aux urgences, ce sont aussi hélas les lits brancards qui s'accumulent, c'est un indicateur qui n'a jamais été aussi haut, qui s'accumule dans les couloirs, et ça c'est aussi la démonstration que les hôpitaux qui sont la première ligne essentielle, doivent aussi travailler avec la médecine de ville.
0: Est-ce qu'il y a le risque aujourd'hui, dans les prochains jours, qu'il y ait des difficultés de prise en charge des patients à l'hôpital ?
1: Ah, c'est déjà le cas. C'est déjà le cas. Les soignants sont H24 mobilisés. C'est pas pour rien qu'hier, l'Agence régionale de santé a déclenché le plan blanc sur l'intégralité de l'Île-de-France.
2: Un plan blanc qui, on le rappelle, permet de rappeler les médecins, les soignants à l'hôpital, de quasiment pas réquisitionner, mais en tout cas avec des mesures incitatives, d'appeler ces soignants à venir à l'hôpital. On en manque aujourd'hui de médecins ?
1: On en manque. Hein, dans le plan blanc, l'ARS a pris une batterie de mesures. C'est l'Agence régionale de santé. Il mobilise aussi les internes, les étudiants en médecine, le personnel paramédical. C'est vraiment une mobilisation générale. Hein, c'est le propre d'un plan blanc.
2: Vous utilisez l'expression de crise sanitaire ou elle est exagérée ?
1: Non. On est en plein dans une crise sanitaire. C'est un phénomène de canicule exceptionnel et extrême. Je rappelle par ailleurs, c'est passé au second plan de l'information, c'est normal, mais que ça fait près d'une dizaine de jours qu'on est en pic de pollution à l'ozone, qui est un facteur aggravant pour les publics qui souffrent déjà des conséquences de la chaleur, qui sont déjà fragilisés, et c'est à quasiment les mêmes publics.
2: Ce qu'on redoute évidemment, c'est une augmentation du nombre de décès. Est-ce que vous avez de la visibilité ? Pour rappel, en 2023, on avait 1500 décès qui ont été imputables à la canicule. Vous, en ce qui concerne Paris, la PHP, quelle remontée avez-vous en termes de chiffres ?
1: Je ne vous donnerai pas de chiffres parce que de toute façon, le propre d'une canicule, c'est d'abord, hélas, de susciter des décès assez rapidement, mais c'est aussi l'impact au long cours sur les corps. Et ça, on sera en capacité de le mesurer dans 1, 2, 3 mois. C'est Santé publique France qui pourra faire un état global de ce que ça a impacté. Et au-delà des morts et de la mortalité, ça abîme les corps. Et ça, on a du mal à le mesurer immédiatement.
0: Malgré tout, sur les décès, on entend parler, c'est ce qu'on voit, c'est ce que disent les pompiers, qu'il y a des personnes qui ne vont pas à l'hôpital, qui ne vont pas chez le médecin, mais qu'on découvre décédées chez elles. Est-ce que à Paris, là-dessus, la ville, on imagine, a des éléments, agit peut-être aussi là-dessus ? J'imagine que c'est une préoccupation.
1: C'est une préoccupation et c'est l'angle mort qui a été celui de la gestion de cette crise au niveau de l'État, je pense, et sur lequel nous, on a beaucoup agi et on a alerté au niveau de la ville de Paris, puisqu'effectivement, le propre de ce phénomène caniculaire, contrairement à 2003, qui avait fait principalement

0: évidemment beaucoup de morts dans les EHPAD. Et je crois qu'on peut souligner que les EHPAD ont été préparés ces 20 dernières années. C'est effectivement toutes les personnes qui ne sont pas forcément en EHPAD, qui ne sont pas dans le fichier réflexe, par exemple, de la ville de Paris.
1: C'est quoi le fichier réflexe?
0: Le fichier réflexe, c'est un fichier qui a été créé dans la continuité, justement, des conséquences qu'on avait tirées de la canicule de 2003. C'est 10 000 personnes âgées de plus de 60 ans, isolées, avec des facteurs de vulnérabilité, qu'on appelle. C'est la cinquième fois qu'on lance le cycle d'appel. Là, c'est inédit, déjà, quand on...
1: Et ça fonctionne bien, ça?
0: Ça fonctionne très bien. Le problème, c'est que ça fonctionne pour les personnes qui sont inscrites de plus de 60 ans. Et il y a effectivement toutes les personnes que vous évoquiez qui sont potentiellement chez elles, isolées. Et cette canicule, ce qu'on constate, on en discutait hier avec l'Agence régionale de santé, la PHP, c'est qu'elle fait mourir, hélas, des personnes qui ne devraient pas mourir dans des périodes de canicule de 40, de 50 ans et qui, typiquement, sont chez elles, isolées. Et on a vu, effectivement, hélas, hein, remonter des aides à domicile. Et j'ai une forte pensée pour tout ce personnel essentiel qui sont souvent oubliés, qui découvrent des personnes qu'elles accompagnent chez elles décédées.
2: Est-ce que votre fichier ne devrait pas être élargi, peut-être, à d'autres classes d'âge?
0: C'est le cas, on y réfléchit. Les personnes handicapées aussi, isolées, sont dessus. Derrière, la question qui se pose, et on est en train d'y travailler, et je salue l'abnégation des services de la ville, des bénévoles et du personnel hospitalier naturellement, il nous faut les bénévoles derrière pour rappeler toutes ces personnes quotidiennement.
3: On rappelle, vous faites le lien entre la ville de Paris et la PHP, les hôpitaux de Paris. La canicule, elle a mis en évidence le manque de climatisation aussi à l'hôpital. Concernant la PHP, qu'en est-il? Combien de services sont climatisés? Est-ce que toutes les urgences le sont? On rappelle que la PHP, c'est quand même 38 établissements qui accueillent chaque année 8 millions de patients.
0: À peu près 50% du bâti de la PHP est rafraîchi. Donc on voit que ce n'est pas suffisant. On est clairement.
3: C'est-à-dire que la moitié seulement des hôpitaux parisiens ont la clim?
0: C'est pas la clim, c'est des systèmes différents.
2: Faisons la distinction entre rafraîchissement et climatisation.
0: Tout à fait. Bah, par exemple, typiquement, on avait anticipé, nous, la ville de Paris, on a un réseau fraîcheur de Paris qui permet de refroidir grâce à l'eau de la Seine. Donc ça, c'est un système.
2: C'est un réseau en sous-sol, effectivement, créé sous Jacques Chirac, je crois.
0: Et ça, voilà. Et ça, c'est typiquement le genre de solution à long cours de rafraîchissement sans consommation démesurée d'électricité. Donc on a raccordé deux hôpitaux, deux établissements de la PHP. Il faudra qu'on en fasse plus. C'est d'ailleurs l'objet de le maire de Paris avait déjà prévu avec son adjointe Alice Timsit en charge du climat une réunion ce lundi sur la trajectoire d'adaptation. La PHP en fait partie, mais d'autres services essentiels. Mais pour revenir à la question de la climatisation, l'année dernière, on avait déjà connu un phénomène de forte chaleur au mois de juin avec une forte mortalité en France, mais aussi en Europe. Et la PHP en avait tiré les conclusions et avait commandé 800 climatisations. Mais c'est pas suffisant et on sait que.
2: Alors, Sébastien Lecornu vient d'annoncer qu'il en a commandé 30 000. Écoute, déjà mieux que rien.
0: C'est mieux que rien, ça sera une solution d'urgence, ça ne sera pas une solution de long cours. Et la solution de long cours, ça sera dès la rentrée, mais je pense qu'on y reviendra plus tard sur les conséquences politiques à tirer de cette crise. C'est le mur d'investissement à la fois dans l'offre de soins, la revalorisation du personnel, les moyens pour les hôpitaux. C'est 6 milliards d'euros, hein, c'est l'inspection générale des affaires sociales de l'État qui le préconise. Et c'est 2 milliards.
2: Faire quoi, pardonnez-moi.
0: Et 2 milliards pour la rénovation intégrale du bâti et son adaptation aux nouvelles conditions météorologiques et climatiques de la France.
3: Hier, à Paris, la vente d'alcool était interdite à partir de 18h, tout comme la consommation sur la voie publique à l'occasion du match, pour éviter justement cette saturation des hôpitaux. Est-ce que cette mesure a été efficace? Quel retour vous en faites?
0: Écoutez, toute mesure de message de santé publique, de précaution, qui permet de rappeler qu'aujourd'hui, tout comportement individuel qui nous mettrait nous-mêmes en risque et qui irait saturer collectivement nos premières lignes de défense, les hôpitaux, les systèmes d'urgence, sont bonnes.
3: On entendait aussi sur l'antenne de France Info ce matin des Parisiens qui racontaient qu'ils avaient fait leurs emplettes avant 18h, etc. Enfin, on n'est pas sûr que la mesure ait été extrêmement bien suivie.
0: Non, je n'ai pas d'éléments pour vous dire, mais il est vrai que moi aussi, je suis rentré en vélo et j'ai rejoint des amis pour regarder le match. Les terrasses étaient pleines. Et,
2: en même temps, c'était autorisé.
0: C'était autorisé sur les terrasses.
2: D'un mot encore sur l'annulation à la fois du Festival Solidays et à la fois de la Marche des Fiertés aujourd'hui. Et en même temps, on en parlait ce matin sur France Info, le match ce soir de la finale du Top 14, alors ce n'est pas à Paris, c'est à Saint-Denis, mais a lieu. Est-ce que vous comprenez ces annulations? Est-ce que la mairie de Paris les a accompagnées ou est-ce que vous dites bon bah voilà, il peut y avoir un deux poids deux mesures?
0: Non, je ne mettrai pas de deux poids, deux mesures entre ce qui va se passer dans un stade où on peut surveiller une population, des participants particuliers et des grands événements dans l'espace public, comme la Marche des Fiertés et le Festival Solidaise. C'était des mesures de santé publique évidentes. Il aurait peut-être fallu les prendre un petit peu plus tôt pour accompagner les organisateurs, faire plus de pédagogie, puisqu'effectivement, la crainte, c'est que quand c'est fait au dernier moment, et notamment pour la Marche des Fiertés, des personnes ne puissent ne pas comprendre. Et puis par ailleurs, c'est quand même un peu la double peine, parce que on en reparlera peut-être, mais on annule ce genre d'événement, et encore une fois, je pense que c'était la bonne décision à prendre, mais en parallèle, il y a des événements indécents qu'on voit au niveau de la ville de Paris, tels que le défilé LVMH qui consomme des tonnes de litres d'eau, et ça, je crois que c'est vraiment le deux poids deux mesures symbolique. Enfin, là,
2: c'est pas
0: symbolique.
2: C'est peut-être symbolique, mais pas sur des questions de santé publique.
0: Tout à fait, mais je pense que dans des périodes comme ça, particulières, qui nécessitent la pleine mobilisation de toute la société pour prendre soin les uns des autres, les symboles ont leur importance.
2: On va voir comment les villes peuvent ou pas mieux se préparer à ce type d'épisode. C'est juste après l'info en une minute, il est 9h moins le quart et voici Diane Ferchit.
4: La canicule se déplace vers l'est du pays. La vigilance rouge concerne ce matin 37 départements, du nord au Puy-de-Dôme et jusqu'à l'Alsace. Mais ce matin, la fin de ce pic caniculaire se précise. Selon Météo France, il n'y aura demain soir plus aucun département en vigilance rouge. Et dans ce contexte, le bilan du nombre de noyades depuis le début des très fortes chaleurs s'alourdit à 56, après qu'un homme est mort noyé hier soir dans le canal Saint-Martin, dans le 10e arrondissement de Paris. Selon les autorités, il se baignait en dehors de l'espace autorisé et surveillé. 11 conducteurs portent plainte contre X après avoir été victimes de freinage fantôme sur leur véhicule. Ils décrivent des situations inquiétantes sur autoroute. Le système de freinage qui se déclenche sans aucune action de leur part. La France affrontera la Suède mardi soir en 16e de finale de la Coupe du Monde de foot. Les Bleus restent sur la côte Est après avoir terminé en tête de leur groupe. Les Français invaincus depuis le début de la compétition. Ils ont battu la Norvège 4-1 hier soir avec un triplé d'Ousmane Dembélé.
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7: Et nous sommes toujours avec Antoine Alibert, adjoint chargé de la santé à la mairie de Paris. On va continuer de parler de la façon dont les villes s'adaptent à la canicule. Et ce qui saute aux yeux justement dans cette période, c'est plutôt notre degré d'impréparation à ces épisodes, malgré leur régularité. Est-ce que vous, à Paris, vous considérez avoir été au rendez-vous ?
0: Alors, on peut toujours faire mieux, c'est ce qu'on va faire. Je vous l'évoquais, le maire de Paris et son adjointe au climat vont organiser une grande réunion pour faire plus vite et mieux. Mais oui, ça fait depuis 2001, majorité socialiste, écologiste, communiste, adapte, alerte, a pris la mesure de ce que dit la science, tout simplement.
2: J'ai quand même souvenir, pardonnez-moi, d'Emmanuel Grégoire, alors premier adjoint d'Anne Hidalgo, il y a quelques années, dire « Paris est prêt à affronter des grandes canicules ». De toute évidence, on n'y est pas complètement.
0: On n'y est pas complètement, mais je pense que sur l'espace public, son rafraîchissement, son adaptation, force est de constater quand même que la ville de Paris a fait énormément. La transition des mobilités, les pistes cyclables, la diminution... je parlais, on est dans un pic caniculaire et un pic de pollution, et ce sont des facteurs aggravants. La diminution des pollutions, c'est 40% en moins. La végétalisation massive de l'espace public, ce sont 150 000 arbres qui ont été plantés. Les transformations en rues aux jardins, les rues aux écoles, les brumisateurs, les espaces verts.
7: Ce sont des mesures qui n'empêchent pas, vous le disiez d'abord, les pics de pollution depuis une dizaine de jours, une situation d'alerte au niveau des pollutions. Et par ailleurs, on entend les efforts pour la lutte contre le réchauffement climatique. Mais aujourd'hui, concrètement, le fait d'avoir des points d'eau rafraîchissants, des espaces climatisés pour chaque habitant à quelques centaines de mètres de chez soi, aujourd'hui, on est encore très loin du compte.
0: Je suis pas sûr qu'on soit très loin du compte. En tout cas, on a quand même 1400 îlots de fraîcheur qui ont été organisés, identifiés.
7: Alors, îlots de fraîcheur, je précise, parce qu'on est allé regarder la carte, c'est aussi bien les endroits avec de la végétalisation, des arbres pour pouvoir se rafraîchir, qu'un commerce pour remplir sa gourde. Enfin, c'est pas non plus...
2: Quand il fait 42,
7: salle,
2: c'est pas si
7: simple. Une salle climatisée, avec de l'espace, avec de l'eau fraîche, etc., pour chaque Parisien, à quelques centaines de mètres. On est très loin de ça dans la carte des îlots de fraîcheur qui est proposée par la mairie de Paris.
0: Chaque mairie d'arrondissement a une salle rafraîchie pour pouvoir accueillir une partie de nos bibliothèques. Les établissements culturels et notamment les musées de la ville de Paris sont ouverts gratuitement et accessibles. Mais bien sûr qu'il va falloir faire plus. Je ne suis pas en train de dire qu'on était complètement prêt pour une canicule exceptionnel. Mais force est de constater quand même que la ville de Paris et beaucoup de collectivités en France anticipent ce

0: se prépare, s'adapte, et ce qui manquera pour passer l'échelle, c'est l'accompagnement du gouvernement et des décisions fortes de l'État. Les villes ne pourront pas faire toutes seules et être en première ligne.
1: Vous pensez vraiment que pour les parents d'enfants scolarisés dans les écoles, pour les parents d'enfants à la crèche, dire la ville a été en rendez-vous, c'est quelque chose qui est entendable quand on a eu 30, 35 degrés dans les établissements, quand on a dû sortir ses enfants des établissements? Est-ce que vous pensez que la ville est au rendez-vous de l'urgence et de la nécessité d'accélérer le calendrier sur la rénovation de ces établissements scolaires?
0: La ville, elle était au rendez-vous de l'anticipation. On a pris des mesures, on a commencé à rénover une partie de nos écoles, on a créé des cours oasis, mais on n'a pas pu tout faire. Je ne dis pas qu'on était. Et par ailleurs, sur la gestion de l'urgence, on a fait ce qu'on pouvait faire dans les moyens qui étaient les nôtres, et notamment sur la climatisation. Mais ça passe, je le dis, la rénovation du bâti, notamment du bâti scolaire, aussi par la rénovation du bâti public.
1: Et 1085 établissements qui doivent être rénovés d'ici 2050. 2050, juste que les gens comprennent bien, ça sera fini pour les enfants de ceux qui sont actuellement à l'école aujourd'hui. C'est la prochaine génération.
2: Oui, largement, voire même les enfants de leurs enfants.
1: Non, 2050.
2: Ah oui, pardonnez-moi.
1: Non, ça sera pour nos petits-enfants.
0: La marche est très haute pour que notre société, notre ville, les villes, les collectivités s'adaptent aux conséquences du dérèglement climatique. Mais en termes d'anticipation, d'alerte et de trajectoire, nous en avons pris la mesure. Mais effectivement, il y a encore beaucoup de chemin à faire pour être à la hauteur. Je ne nierai pas le contraire. Juste quand même, je vais donner un exemple. On parle du bâti public et c'est très important. Mais il y a aussi le parc social de la ville de Paris. Le parc social de la ville de Paris, que souvent, par exemple, on le disait tout à l'heure, où des personnes peuvent mourir de chaud dans leur bouilloire thermique, on en a rénové déjà 25%. On est la collectivité de France qui avons mis 800 millions d'euros sur la table depuis maintenant 15 ans. Et là, pour le coup, nous aurons atteint la trajectoire en 2050. Sur les copropriétés privées, on accompagne aussi, on a mis 60 millions d'euros dans le dernier
1: Mais
0: plan
1: pour
0: accompagner.
1: Mais il ne faut pas l'accélérer, cette trajectoire. On continue de parler de 2050, c'est loin, 2050.
2: On peut pas aller plus vite, c'est ça que vous dites?
0: Alors, si nous voulons aller plus vite, les collectivités ne pourront pas le faire seules. Pour une simple et bonne raison, les budgets des collectivités ne sont pas extensibles. L'État peut nous aider. Les budgets des collectivités ne le sont pas. Et on le voit aujourd'hui, avec toutes les urgences qu'on doit gérer, il faut qu'on fasse des choix. Je vais donner un dernier exemple. Oui. Dans cette période caniculaire, les personnes les plus vulnérables, ce sont aussi les personnes à la rue. La ville de Paris met énormément d'argent sur la table sur une compétence qui est celle de l'État. Nous avons 2000 personnes dans ces centres d'hébergement de la ville de Paris, dans des gymnases que nous protégeons d'ordinaire et en particulier pendant cette canicule. Et ça, c'est de l'argent que la ville de Paris met sur la table à la place de l'État.
2: Je voulais qu'on dise un mot d'un sujet qui a évidemment beaucoup occupé le débat public, le débat politique ces derniers jours. Et peut-être que beaucoup de Français, ou c'est un certain nombre en tout cas, se sont dit peut-être que ça pourrait être pas mal d'installer une clim chez soi. Le maire de Paris, lui, présente la climatisation individuelle comme une plaie. Pourquoi ?
0: C'est une plaie parce que toutes les études démontrent qu'installer une climatisation individuelle, ça va permettre de protéger la personne, ça va nous permettre de nous protéger soi, mais ça va faire augmenter la température globale si la ville, du jour au lendemain, tout le monde installe des clims. Toutes les études démontrent qu'on prendra 4-5 degrés en extérieur.
2: C'est plutôt 2 à 3, d'ailleurs.
0: Dans les modèles nord-américains, moi, j'ai plutôt lu 4 à 5. Mais quel que soit le pourcentage de degrés, ça illustre que ce n'est pas la bonne solution
2: mais
0: collective.
2: Pardonnez-moi, quand les gens sont protégés à l'intérieur, ça change quoi d'avoir quelques degrés de plus dans la rue ?
0: Parce que c'est des jeux de thermodynamique et de science. C'est le rafraîchissement extérieur impacte la chaleur
2: intérieure, oui.
0: Impacte le réchauffement intérieur. Et c'est, en fait, on tombe dans un cercle vicieux. Tout simplement.
2: Plus on rafraîchit, plus on chauffe, donc plus on rafraîchit.
0: Exactement. Et derrière, c'est les consommations énergétiques. Et donc, sur un modèle qui n'est pas extensible, on est dans une impasse énergétique aussi, aujourd'hui en France. Hein. On ne sait pas mener la transition énergétique et on en est réduit à devoir créer des nouvelles centrales nucléaires. Et la consommation énergétique, c'est pas juste de l'électricité qui passe dans nos réseaux. C'est tout l'impact que ça a sur l'environnement et sur des ressources qui sont finies. Mmh. Et on voit bien que la climatisation, qui est une solution utile d'urgence individuelle, ne fonctionne pas pour les collectivités. La collectivité, et c'est les grandes rénovations du bâti et des logements qu'il faut qu'on mène d'urgence.
2: Merci beaucoup Antoine Alibert d'avoir été avec nous ce matin. Vous êtes donc adjoint écologiste au maire de Paris, chargé de la santé et de la lutte contre les pollutions, notamment. Merci Camille Vigogne-Lecoat. Restez sur France Info.

0: Voici votre portrait d'actu à présent. Elle est symboliquement entrée au Panthéon aux côtés de son mari cette semaine, qui est Simone Vidal-Bloch, épouse de Marc Bloch, résistant et historien. Anne Lamotte a enquêté sur cette femme dont on sait finalement assez peu de choses.
1: C'est une photo en noir et blanc. On y voit une jeune femme, debout, les mains délicatement croisées sur le dossier de la chaise installée devant elle. Elle porte un chignon, une robe sage et un collier de perles. Le regard est doux et le sourire discret. On devine qu'elle évolue dans un milieu bourgeois. C'est le cas. C'est Simone Vidal, en 1919. Simone avec deux N. À l'époque, elle a 25 ans et déjà du courage. Pendant la Première Guerre, dont l'armistice a récemment été signé, elle s'est portée volontaire. On est ici dans le documentaire « Marc Bloch, au nom de la France ».
2: Simone Vidal, née dans une famille juive de la bourgeoisie parisienne, s'était engagée comme infirmière pendant la guerre et avait été récompensée pour son abnégation et l'aide apportée aux réfugiés.
1: En effet, Simone Bloch a reçu la médaille de la reconnaissance française. Et en cette année 1919, elle est fiancée à un capitaine revenu du front.
2: Marc Bloch épouse Simone Vidal à Paris en juillet 1919. Ils ne se quitteront plus et auront 6 enfants.
1: Le couple habite Strasbourg pendant près de 20 ans. Tous leurs enfants naissent là-bas. Alors que Marc Bloch, le spécialiste du Moyen-Âge, publie des ouvrages novateurs, Simone, que l'on dit douée pour la musique et pour les langues, se contente-t-elle d'être l'épouse et la mère ? Non. Elle aime assister aux cours de son mari à l'université. Mais surtout, elle devient son assistante. Et pas n'importe quelle assistante. Écoutez Suzette Bloch, petite fille du couple, sur France Inter.
3: Elle était sa principale collaboratrice. Elle tapait tous ses manuscrits, mais je pense qu'il y a plus, hein. Pas un mot n'est sorti de la plume de Marc Bloch sans qu'elle ne l'ait relu. C'était un échange intellectuel.
1: Et cet échange, il se voit concrètement. Sur les manuscrits de Marc Bloch, combien de notes de Simone dans la marge ? Elle ajoute, elle précise, elle veille sur la rigueur du chercheur. Comme une professeure de professeur en quelque sorte, sans en avoir le titre. Suzette Bloch confirme, le travail de sa grand-mère, je la cite, n'a pas été reconnu et n'est pratiquement pas documenté. Et elle ajoute, comme la plupart des femmes de cette époque. Quand la Seconde Guerre éclate, en 1939, le couple Bloch est à Paris et l'histoire se répète. Simone revêt à nouveau l'uniforme d'infirmière et Marc repart au combat avant d'entrer dans la résistance. En deuxième ligne, depuis leur maison de la Creuse où elle s'est finalement installée, Simone, comme toujours, est là pour l'aider. Elle lui envoie des livres, des vêtements, de la nourriture. Et dès qu'elle le peut, elle conduit, elle adore ça, jusqu'à Lyon, où il est basé. Malgré sa santé fragile, difficile de rester loin de l'autre.
3: Je dirais que c'était un couple fusionnel au plan intellectuel et en amour.
1: Jusqu'au bout, Simone Bloch reçoit les déclarations d'amour de son mari, comme celle-ci, écrite en 1943 et lue par Vincent Delerme lors de la cérémonie au Panthéon.
4: Mon amour, hélas, mon cher amour, me faudra-t-il partir cette année pour le long voyage sans retour et te laisser seule, mon aimé.
1: Mars 1944, Marc Bloch est arrêté par la Gestapo. Alors Simone s'inquiète et elle part à Lyon pour essayer d'en savoir plus. Mais son état se dégrade. Le 1er juillet, elle doit être hospitalisée et opérée. 2 semaines plus tôt, son grand amour a été fusillé, assassiné à quelques dizaines de kilomètres de là.
5: Ma mère est morte à l'hôpital le 2 juillet 1944.
1: Étienne Bloch, l'un des fils du couple.
5: Il est impossible de savoir si elle a su que mon père avait été tué ou pas. Et elle est morte en 2 jours à l'hôpital. Personne ne sait, mais soit d'un cancer, soit d'une... Ça s'appelait à l'époque occlusion intestinale. Toute seule, sous un faux nom, et enterrée à la fosse commune.
1: L'extrait que vous venez d'entendre a été diffusé en 1990 sur France Culture. Aujourd'hui, les recherches d'un historien, Stéphane Nivet, nous apprennent que Simone Bloch a en fait eu un enterrement en bonne et due forme. Mais qui a payé ? Mystère, l'enquête se poursuit. Et peut-être qu'un jour, la lumière sera enfin faite sur le destin de cette femme, remarquable, restée dans l'ombre.
4: Mon amour, hélas, mon tendre amour, après la joie que tu m'as donnée, ne m'en veuille pas si ce beau jour finit avant le soir.
0: Simone Vidal-Bloch dans votre portrait d'actu, signé ce matin Anne Lamotte. La météo arrive tout de suite.
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6: Orage, Sophie Bria, sur le nord-ouest et dès ce matin d'ailleurs.
7: Oui, et qui s'intensifie cet après-midi entre le Poitou, la Normandie, l'Île-de-France jusqu'à la frontière belge, accompagné parfois de grêle et de fortes rafales de vent. Et le reste du pays est sous un franc soleil pour la journée, excepté le long de la frontière italienne, sur le massif corse et pyrénéen, où circulent quelques averses, parfois orageuses, surtout cet après-midi. Et les températures commencent légèrement à baisser, justement sur la Bretagne, où vous avez cet après-midi 26 à 27 degrés en moyenne, comme sur la côte atlantique. 27, ça sera à Biarritz. Sur le reste du pays, les températures restent caniculaires. Et 37 départements du nord, nord-est jusqu'au centre sont placés par Météo France en vigilance rouge canicule, avec 35 à 41 degrés au thermomètre. Et pratiquement tout le reste du territoire est en vigilance orange canicule, avec des températures comprises entre 31 et 39 degrés.
6: Merci à vous Sophie Bria, et très bon début de week-end avec nous sur France Info. Il est 9h. Votre journal. Bonjour Marie-Marty Rossian.
8: Bonjour Adrien, bonjour à tous. La fin de la canicule se profile en France avec une baisse progressive des températures et la vigilance rouge qui doit se terminer demain soir. Mais cette vague de chaleur a déjà fait de nombreuses victimes. Les hôpitaux parisiens font face à une saturation exceptionnelle. C'est ce que nous expliquera un adjoint au maire de la capitale. Au Proche-Orient, un accord cadre signé à Washington entre Israël et le Liban. Objectif, permettre une paix durable dans la zone. Jérôme Barella, soupçonné de viol et du meurtre de Liana, collégienne de 11 ans, visée désormais par une plainte de son épouse. Et puis la finale du top 14 de rugby ce soir, Toulouse face à Montpellier, et ce, dans la chaleur du Stade de France. Après des jours de chaleur suffocante dans quasiment tout le pays, le répit se rapproche. Enfin, 48 départements sont en vigilance orange, désormais pour canicule ce matin. La chaleur se déplace vers le nord-est du pays, selon Météo France. Il fera toutefois encore bien chaud dans les 37 départements, toujours en vigilance rouge, dans le centre-Val de Loire, le nord et le bassin parisien. À Paris, justement, les pompiers, le SAMU et les urgences sont extrêmement sollicités ces derniers jours et s'attendent à une hausse du nombre de décès en raison de la chaleur. Une situation qui inquiète Antoine Alibert. Il est adjoint au maire de Paris chargé de la santé.
9: Les chiffres qui nous ont été partagés confirment la saturation, et la saturation exceptionnelle. On n'a jamais vu ça au niveau de la PHP. C'est l'intégralité des services des hôpitaux, parce que les urgences sont toujours la porte d'entrée, hélas, de beaucoup de cas et de suivi, mais c'est les appels au SAMU, c'est les passages aux urgences, ce sont aussi, hélas, les lits brancards qui s'accumulent. C'est un indicateur qui n'a jamais été aussi haut, qui s'accumule dans les couloirs. On est en plein dans une crise sanitaire, c'est un phénomène de canicule exceptionnel et extrême. Ça fait près d'une dizaine de jours qu'on est en pic de pollution à l'ozone, qui est un facteur aggravant pour les publics qui souffrent déjà des conséquences de la chaleur, qui sont déjà fragilisés, et c'est à quasiment les mêmes publics.
8: Antoine Alibert, adjoint à la mairie de Paris en charge de la santé sur France Info. Pour renforcer les services de santé, justement, un plan blanc a été déclenché dans tous les hôpitaux d'Île-de-France, ainsi qu'à Metz, à Nantes ou encore à Rennes. Par ailleurs, hier, un homme est mort noyé dans le canal Saint-Martin à Paris. Il se baignait en dehors de l'espace autorisé et n'a pas pu être réanimé. Au Proche-Orient, Israël et le Liban ont signé un accord cadre hier après plusieurs salves de pourparlers à Washington. Un texte qui vise à établir une paix durable entre les deux pays qui s'affrontent depuis des semaines. Les frappes israéliennes ont fait plus de 4200 morts au Liban. Le contenu de cet accord n'a pas encore été dévoilé, mais il intervient, Nicolas Taillard, alors que les États-Unis tentent de conclure un accord global avec l'Iran.
10: Et la signature de l'accord conclu il y a 10 jours maintenant entre les États-Unis et l'Iran aura sans doute accéléré la finalisation de ces pourparlers entre Israël et le Liban. Discussion engagée depuis la mi-avril sous médiation américaine, c'est un premier pas vers la paix, veut croire Marco Rubio au centre de la photo lors de la signature officielle de ce document à Washington. La réalité s'annonce beaucoup plus compliquée. Si le président libanais salue une avancée vers

0: la restauration de la souveraineté de son pays, le Hezbollah estime que l'accord fait peser un risque de guerre civile. Israël, de son côté, prévient qu'il n'y aura pas de retrait des troupes du sud du Liban jusqu'à ce que le Hezbollah rende les armes. Benjamin Netanyahou assure également que les habitants qui ont dû fuir la zone occupée par Israël ne pourront pas revenir chez eux. Le Premier ministre israélien qui a fait du désarmement du Hezbollah une condition impérative à toute avancée avec Beyrouth.
1: Une précision signée Nicolas Taillard aux États-Unis. Washington qui annonce avoir mené des frappes contre des installations iraniennes dans la nuit. En réponse, dit le commandement militaire américain à l'attaque jeudi d'un navire qui transitait dans le détroit d'Ormuz. L'Iran précise avoir riposté dans la nuit. Les recherches pour retrouver des survivants se poursuivent au Venezuela, touché par deux séismes très violents mercredi soir. Les autorités parlent désormais d'au moins 920 morts et plus de 50 000 disparus. La présidente par intérim Delcy Rodriguez annonce que 14 000 policiers et militaires ont été déployés dans l'état de la Guayra, très touché par ce double séisme, pour garantir la sécurité après que des pillages ont été constatés. C'est une nouvelle révélation dans l'affaire Liana. Un mois après la disparition de la collégienne dans le Gers, Jérôme Barella, le principal suspect du viol et du meurtre de la fillette, est désormais visé par une plainte de sa propre épouse, on l'a appris hier, une plainte notamment pour viol, Pierre de Cossette.
2: Depuis le début de l'affaire Liana, elle est invisible. Sur une de ses pages sur les réseaux sociaux, fermée depuis, la femme de Jérôme Barella a rapidement subi quelques commentaires haineux. Que savait-elle des faits aujourd'hui reprochés à son mari? On l'ignore, mais ce que l'on sait désormais, c'est qu'elle aussi dit avoir subi ces violences. En milieu de semaine dernière, elle a été entendue par les gendarmes auprès de qui elle a déposé plainte pour viol et violence conjugale. Une accusation de plus contre le suspect de 41 ans, père de deux petites filles et dont le passé est désormais décortiqué par une cellule nationale d'enquête. Des gendarmes qui très rapidement se sont interrogés sur la possibilité de crimes sexuels commis au sein de la sphère familiale. Jérôme Barella aura l'occasion d'être entendu par les enquêteurs sur ces nouvelles accusations venant de sa propre femme, lui qui est incarcéré depuis bientôt un mois.
1: Pierre de Cossette, service police-justice de France Info. Dans le Morbihan, l'entreprise Fonderie de Bretagne devait normalement reprendre son activité mercredi prochain, mais le couperet est tombé, annonce la CGT. La société va demander son placement en redressement judiciaire. Fonderie de Bretagne produisait des pièces en fonte pour le secteur automobile. Ses activités étaient à l'arrêt depuis janvier suite à l'incendie d'un four. Au Mondial de football, c'est décidément un très bon début pour nos Bleus, victorieux hier soir face à la Norvège 4-1. Une équipe de France sublimée par le ballon d'or Ousmane Dembélé, auteur d'un triplé. Franck Madvon, les critiques que le joueur du PSG s'était attiré en début de Coupe du Monde sont bien derrière lui désormais.
3: La Norvège avait aligné son équipe B, la victoire semblait une évidence. Ça n'a pas empêché les supporters français de fêter la première place du groupe. Et le héros du jour, Ousmane Dembélé.
4: Le premier match, c'était déjà assez tendu pour lui. Ballon d'or, pression. En équipe de France, il n'a pas trop prouvé jusqu'à maintenant. Donc là, c'est bien. C'est un élément clé dans l'attaque.
3: Dembélé répond donc aux attentes. Mais pour Cédric, c'est d'abord une question de confiance.
5: Moi, Dembélé, j'ai aimé, mais j'ai aussi aimé sur les matchs d'avant. C'est quoi réussir son match? Est-ce que c'est marqué ou est-ce que c'est jouer vraiment collectif? Les passes, le repli défensif, choses comme ça. Je trouve que Dembélé fait un gros match plein. Mais ce qui est bien surtout, c'est pour la suite de la compétition. Il va avoir son match référence comme Mbappé l'a eu il y a deux matchs. Donc c'est ça qui est super.
3: Finalement, dans ce mondial, il y a jusqu'ici un match pour chaque joueur dans cette équipe de France. Mbappé a marqué les esprits, Michael Olise aussi. Les Bleus ont donc d'autres armes. Les supporters américains eux-mêmes le savent.
6: Tout le monde pense que c'est Mbappé qui va marquer tous les buts, mais aujourd'hui c'était Dembélé. Je pense qu'il est super. Il joue pour PSG, donc j'espérais qu'il allait marquer, puis il en a marqué trois, donc c'était bien.
3: Et les Bleus auront besoin d'un trio offensif Dembélé, Olise, Mbappé, aussi efficace qu'en phase de groupe, pour pallier les vulnérabilités de leur défense.
1: Franck Madvon, correspondant de France Info aux États-Unis. L'équipe de France termine donc première de son groupe et affrontera la Suède mardi prochain en 16e de finale. À noter aussi dans ce mondial la très belle qualification en 16e du Cap-Vert, invaincu et qui termine deuxième de son groupe. Ticket validé également pour la Belgique, pour l'Angleterre, l'Espagne, le Portugal, mais aussi pour le Ghana, le Paraguay et l'Égypte. Et puis une finale ce soir sous la chaleur de la canicule au Stade de France. La finale du top 14 que vont disputer les rugbymen du Stade toulousain en quête d'un quatrième sacre d'affilée et les joueurs de Montpellier. Et alors qu'on attend 37 degrés cet après-midi à Paris et qu'il fera encore chaud ce soir, le match a dû être légèrement adapté avec notamment des pauses fraîcheurs pour les joueurs. Explication sur France Info du président de la Ligue de rugby, Yann Robert.
7: L'arbitre et le capitaine en parleront avant le match, mais il paraît évident.

0: qu'il y en aura. Et pour le coup, et pour rassurer tout le monde, nous, il y en aura 100 pauses pub. En même temps, ce sera des vraies pauses fraîcheurs. Par contre, on a adapté les conditions à la situation. Donc, on ouvre les portes dès 17h15. Et puis, effectivement, des rampes à eau un petit peu de partout au sein du Stade de France. Un dispositif de sécurité et de santé renforcé avec plus de secouristes. Et puis, l'autorisation pour les gens d'amener leurs gourdes. Effectivement, pas de bière, enfin, pas d'alcool au sein du Stade de France.
1: Yann Roubert, président de la Ligue nationale de rugby, avant cette finale du top 14 ce soir, Stade Toulousain face à Montpellier. Le coup d'envoi, c'est à 21h, un match qui sera bien sûr à vivre en direct ce soir sur France Info.
2: Et oui, merci à vous Marie-Marty Rossian, justement Sophie Briat, oui. pour la météo. À Paris ce soir, il fera encore chaud. Hein.
3: À 21h, il fera 30-31 degrés.
2: Ouais, quand même.
3: Et avec un risque d'orage, même localement. Donc on va croiser les doigts pour qu'il ne passe pas au-dessus du stade. Voilà, mais les températures restent caniculaires quand même dans l'ensemble. Et vous avez 37 départements du nord-nord-est jusqu'au centre qui sont placés par Météo France en vigilance rouge canicule avec 35 à 41 degrés au thermomètre. Et pratiquement tout le reste du territoire est en vigilance orange canicule avec des températures comprises cet après-midi entre 31 et 39 degrés cet après-midi. Seule la Bretagne redécouvre la douceur, le Pays Basque et les départements du Golfe qui sont en vigilance jaune. Il fera de 26 à 27 degrés cet après-midi. Et attention aux orages sur le nord-est qui vont s'intensifier ce soir du Poitou jusqu'à la frontière belge.
2: Merci à vous Sophie Briat. Il est 9h09 sur France Info.
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2: Et justement, à suivre, les hôpitaux, eux aussi, passent en mode canicule, afflux de patients, plan blanc à Paris. On fait le point tout de suite avec le chef du service réanimation d'un hôpital parisien. On va aussi parler canicule, tiens, dans 10 minutes avec vos experts. Peut-on arrêter de travailler en cas de chaleurs exceptionnelles? On entendra les conseils de Sarah Lemoine. Je vous donne un autre rendez-vous. Tiens, dans 5 minutes, nous serons au Venezuela. La terre a tremblé hier et les recherches là-bas se poursuivent. Le bilan est très lourd. Merci d'être avec nous.
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2: Quel sera le bilan humain de cette canicule historique? Difficile de le dire ce matin, pas encore de chiffres, mais une indication, la pression très forte sur les hôpitaux, plan blanc déclenché dans les Vosges, en Moselle, à Nantes, à Rennes, mais aussi dans les hôpitaux parisiens. Explosion des appels au 15, des passages aux urgences aussi. On fait le point ce matin à l'hôpital de la Pitié-Salpêtrière à Paris, donc avec vous, professeur Jean-Michel Constantin, bonjour.
6: Bonjour.
2: Vous en êtes le chef du service réanimation chirurgicale. D'abord, ce matin, pour être très clair, est-ce que votre service est débordé?
6: Non, mon service n'est pas débordé. Il est plein, mais il est plein comme souvent. Je crois qu'il ne faut pas confondre ce qui nous arrive là avec ce qui s'est passé pendant la crise Covid. Mmh. C'est très rarement un sujet de réanimation, les problèmes de canicule. Ça peut le devenir, mais c'est assez rarement. On va être, on est sous tension, on va dire. Pourquoi? Parce qu'on a des patients qu'on n'arrive pas à faire sortir. On a par exemple dans le service 3 patients qui doivent sortir en gériatrie, mais qu'on ne peut pas faire sortir parce que la gériatrie explose complètement sous les admissions des patients qui, eux, ont des problèmes liés à la chaleur et à la canicule.
2: Et donc, ça veut dire que vous ne pouvez pas faire rentrer d'autres patients.
6: Et du coup, je ne peux pas faire rentrer d'autres patients. Là, tout de suite, l'équilibre tient, mais on sait qu'il est fragile. Mais ça, après, c'est assez habituel. Et je dirais que c'est le petit côté de la lorgnette. Et ce n'est probablement pas le plus grave, les services de réanimation. Quand je vois ce qui se passe dans les services de chirurgie pour les patients qui sont hospitalisés ou dans les services de médecine, tout de suite, on est assez protégé en réanimation. On a moins chaud que les autres. Mmh. On n'a pas de problème de manpower. On a des équipes qui tournent. Donc, c'est à l'heure où on se parle, c'est probablement moins important pour nous oui. que pour les urgences ou pour d'autres
2: Alors,
6: services.
2: Alors, justement, c'est la question que j'allais vous poser. Vous êtes évidemment en lien en tant que service de réanimation avec vos collègues aux urgences. Le préfet de police parlait jeudi de satisfaction.

0: de tout ce qui n'est pas urgent à l'hôpital a été décidé, et je crois que c'est une bonne chose.
1: Et justement, tout ça rentre aussi dans le cadre du plan blanc. Qu'est-ce que ça change pour l'hôpital de façon très concrète ?
0: Ça permet de libérer de la place. Ça permet de ne pas maintenir à l'hôpital dans des services qui ne sont pas climatisés, qui sont orientés au soleil, des patients qui pourraient être chez eux. Et je vous assure que quand on peut éviter d'être à l'hôpital en ce moment, et je pense notamment à certains services qui sont pas climatisés, mal exposés, bah c'est aussi bien de pas être à l'hôpital. Et du coup, ça va nous laisser un peu plus de marge pour hospitaliser des patients qui en ont besoin. Ça va aussi nous permettre de prendre sûrement un peu mieux soin de ceux qui sont hospitalisés. Alors, on s'est organisé, par exemple, sur la Pitié pour que les patients qui sont dans les étages non climatisés puissent venir sur les lits libres, passer quelques heures en salle de réveil pour bénéficier du frais, bénéficier du personnel qui est sur place. Je crois qu'il y a peut-être, et c'est beaucoup trop tôt sûrement pour le dire, un enseignement de 2003 qu'on a pu tirer, c'est que je crois qu'on avait appris en 2003 qu'on pouvait décéder à l'hôpital d'hyperthermie, de déshydratation, ce qui nous avait vraiment choqué à l'époque. Je crois qu'aujourd'hui, on est dans une configuration où ça on sait faire et on sait quels efforts il faut faire pour que les patients qui sont à l'hôpital n'en pâtissent pas.
1: Un dernier mot, vous parliez quand même de l'absence de climatisation dans un certain nombre de secteurs de votre hôpital. Quand vous voyez que le Premier ministre a semblé découvrir un petit peu hier que tous les hôpitaux n'étaient pas climatisés, il commande, Sébastien Lecornu, en urgence 30 000 climatiseurs, qu'est-ce que ça vous inspire ?
0: Qu'on les aura pour la prochaine fois ou pour celle d'après, si on est capable de les gérer et qu'on les laisse pas aux oubliettes. Non, ça fait partie de l'effort, mais prenez l'hôpital de la Pitié, le campus fait 32 hectares, c'est un hôpital qui a 400 ans. Vous imaginez le coût de climatiser intégralement un hôpital comme ça ?
1: Donc ça va des millions, voire des dizaines de millions, ouais.
0: Oui, alors la France les a, mais est-ce que c'est la priorité parce que le thermomètre est au-dessus de 40, mais dès qu'il sera en dessous de 30, ce sera plus la priorité, il faudra le mettre ailleurs. Donc oui, à 30 000 climatiseurs de commandés, ils serviront, vous inquiétez pas, pas pour cette crise-là évidemment, mais pour les suivantes.
1: Merci à vous Jean-Michel Constantin, professeur Jean-Michel Constantin, chef du service réanimation chirurgicale à l'hôpital parisien de la Pitié-Salpêtrière.
2: Merci d'écouter France Info, il est 9h16, il fait déjà 30 degrés à Lons-le-Saunier.
1: Des montagnes de gravats en lieu et place d'immeubles d'habitation, voilà l'image que l'on retient du Venezuela, image que l'on retrouve dans plusieurs villes du pays d'ailleurs après le séisme meurtrier il y a deux jours, au moins 920 morts, bilan toujours provisoire, et l'ONU avance le chiffre sidérant de 50 000 disparus. Direction ce matin Katia Lamar, à quelques kilomètres de la capitale Caracas. Alice Campagnol, l'université là-bas s'est transformée en centre d'aide et d'hébergement.
3: On a un peu de tout. Il y a des serviettes hygiéniques, des gâteaux secs, des pâtes, du riz, du sérum physiologique et quelques paquets de farine.
4: Louise vient de recevoir un colis alimentaire adapté aux besoins de sa famille. Il est père de 4 enfants, encore petits.
3: On vit juste en face, dans cet immeuble qui est coupé en deux maintenant. Il est complètement détruit. C'est un miracle que l'on soit vivant. Alors on avance. Dieu merci, il n'est rien arrivé à ma famille.
4: Il est venu trouver refuge ici, à l'université, comme une trentaine d'autres familles qui ont tout perdu. Guillermo Ruilt est le recteur de l'établissement.
5: Katia Lamar est vraiment dévastée. Alors tout de suite, nous avons décidé d'utiliser l'université comme centre de dons et camp d'hébergement. Dans le voisinage, nous avons environ 300 familles et nous leur distribuons de la nourriture, mais aussi des soins médicaux.
4: Malgré la quantité de dons, il manque encore beaucoup, comme l'explique Leili, une sinistrée.
6: À l'extérieur, ils ont besoin de nourriture, de médicaments aussi, et surtout, ils ont besoin d'eau, de beaucoup d'eau, pour s'hydrater, pour cuisiner, pour se laver, pour garder nos enfants propres. Et ici, dans le camp, on a besoin de matelas et surtout de médicaments.
4: Ces familles, complètement démunies, ont certes désormais un toit sur la tête, mais les conditions ici sont précaires, comme le détaille Leili.
6: À cette heure-ci, il fait beaucoup trop chaud dans la cour. On ne peut pas s'y installer. Mais quand le soleil se couche, vers 18-19 heures, on y va avec les pupitres. Pour passer la nuit, on essaie de s'éloigner des murs et des colonnes. Et de temps en temps, on fait des rondes pour s'assurer que personne ne rentre et ne fasse de dégâts ici.

0: l'intérieur.
1: Car les pillages se multiplient dans la ville de Katia Lamar, ajoutant du chaos à l'horreur.
2: France Info reportage de notre correspondante Alice Campagnol au Venezuela. L'essentiel de l'actualité tout de suite.
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2: Et nous allons reparler de la canicule avec nos experts France Info. Dans quelques secondes, on va parler de la canicule au travail et de ce qui se passe aussi dans notre corps. D'abord, l'info en une minute, 9h19, Diane Ferschit. Et donc, la fin de la canicule qui se profile.
4: 37 départements sont en vigilance rouge ce matin. Ces chaleurs exceptionnelles, c'est 24 de moins qu'hier. De l'air frais commence à arriver de l'ouest, mais les températures restent élevées sur l'est du pays. L'épisode caniculaire qui entraîne une hausse de la mortalité. De nombreux hôpitaux ont dû déclencher le plan blanc pour éviter la saturation. On est à un pic d'hospitalisation, affirme ce matin le directeur général de l'APHP, les hôpitaux publics parisiens. Il est incarcéré depuis un mois, Jérôme Barella, visé par une nouvelle plainte de sa femme pour viol et violence conjugale. L'homme de 41 ans est mis en examen pour le viol et le meurtre de Liana, l'enfant de 11 ans dont le corps a été retrouvé dans le Gers. Un triplé d'Ousmane Dembélé et un contrat rempli pour l'équipe de France de foot, 4-1 contre la Norvège hier soir. Les Bleus prennent la première place de leur groupe. Ils resteront sur la côte est américaine pour disputer les 16e de finale. La France affrontera la Suède, ce sera mardi. Et ce matin, le Sénégal et la Belgique se sont à leur tour qualifiés pour ces 16e de finale.
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2: Et à mes côtés, dans le studio de France Info, voici Fanny Guinochet, Sarah Lemoine, Julien Méniel. Bonjour à tous les trois.
5: Bonjour.
2: On va parler des soldes avec vous. Fanny, Julien, vous allez nous dire ce qui se passe dans notre corps quand la chaleur est très forte comme en ce moment. Mais commençons avec vous, Sarah. Et donc oui, la semaine a été difficile, très difficile pour les salariés, en particulier ceux qui travaillent en extérieur, ceux qui n'ont pas la clim sur leur lieu de travail. Aussi, l'Institut National de Recherche et de Sécurité pour la Prévention des Accidents du Travail, l'INRS, a donc reçu beaucoup d'appels.
6: Oui, Jennifer Schettel est juriste à l'INRS. Elle répond à des questions juridiques sur la santé et la prévention des accidents du travail, dont celles liées aux fortes chaleurs. Et des questions, elle en a eu un peu plus que d'habitude ces derniers jours, comme à chaque période de canicule. Elles émanent surtout de salariés de petites entreprises, démunis face à leurs conditions de travail, leurs employeurs n'ayant pas mis en place de mesures de prévention spécifiques en dépit des températures très élevées. Le sujet des équipements de protection individuelle, obligatoire dans certaines activités et récurrent, dit-elle. Elle affirme être sollicitée par des salariés du BTP qui doivent porter sur des chantiers des vêtements à manches longues, trop épais, parfois de couleur foncée, pas du tout adaptés à la grosse chaleur. Elle a eu aussi affaire à des salariés travaillant dans des spas qui sont des lieux par nature chauds et humides et qui n'ont pas de moyens pour se rafraîchir. Des salariés en bureau également qui travaillent sans clim ou sans ventilation. Beaucoup de questions enfin sur est-ce que j'ai le droit de télétravailler? Est-ce que je peux m'arrêter de travailler? Est-ce que je peux exercer c'est mon droit de retrait.
2: Et alors, quelles sont les réponses apportées par l'INRS?
6: Alors, pour faire bouger les choses, la juriste conseille toujours aux salariés d'en parler avec un représentant du personnel, un membre du Conseil social et économique, le CSE, ou bien le médecin du travail. Ce qui, évidemment, devient très compliqué dans les très petites entreprises, celles de moins de 11 salariés qui n'ont ni délégué, ni CSE. Quand l'employeur n'entend pas, ne réagit pas, que le dialogue est bloqué, la juriste de l'INRS rappelle alors qu'il est possible d'exercer son droit de retrait. Cette solution de dernier recours permet à une personne de quitter son poste de travail s'il estime être confronté à un danger grave et imminent pour sa vie ou sa santé.
2: On rappelle aussi que l'inspection du travail peut être alertée.
6: Oui, en Nouvelle-Aquitaine, Camille Plancheneau, déléguée Sud Travail, affirme que les inspecteurs ont reçu nettement plus d'appels de salariés qui affirment travailler dans des conditions très dures. Au niveau national, 1400 contrôles ont été réalisés dans des entreprises et 75 mises en demeure ont été adressées, indique le ministère du Travail.
2: Merci à vous, Sarah Lemoine. Julien, aujourd'hui, vous nous expliquez donc ce qu'il se passe vraiment dans notre corps quand les températures sont très élevées, comme on a pu le vivre.
7: Oui, ben quand il fait chaud, notre organisme, en fait, il passe en mode commando. Et il a une mission prioritaire, maintenir sa température interne autour de 36,5 pour protéger nos organes vitaux. C'est ce qu'on appelle la fonction de thermorégulation. Donc, déjà, ce qui se passe, c'est que quand la température monte à l'extérieur, les capteurs de thermorégulation qu'on a sur la peau vont le détecter et envoyer l'information à notre cerveau, notre hypothalamus pour être précis, qui va mettre en route un certain nombre de processus pour s'adapter, comme une sorte de thermostat si vous voulez.
2: Et alors quel genre de processus interviennent?
7: Eh bien notre corps va passer en mode thermolyse, c'est-à-dire qu'il va chercher à diminuer et à évacuer la chaleur. Pour ça, il active principalement deux grands mécanismes. D'abord, le sang, c'est chaud, donc il dilate les vaisseaux à la surface de notre peau.

0: pour éliminer une partie de cette chaleur vers l'extérieur. C'est ce qu'on appelle la vasodilatation. C'est la raison pour laquelle on est tout rouge quand il fait chaud. Mais notre système nerveux autonome sympathique va aussi activer un autre phénomène très efficace.
1: Et alors, vous parlez de quel phénomène ?
0: Eh bien, en stimulant nos glandes sudoripares et crines, qui jouent un grand rôle dans la thermorégulation, puisque c'est elles qui sont chargées de produire la sueur. Elles le font en permanence, mais quand il fait très chaud, disons qu'elles montent en régime, et l'évaporation de cette sueur va refroidir notre peau. Alors, comment elle fait ça ? Bah, pour s'évaporer, donc pour passer de l'état liquide à l'état gazeux, elle a besoin d'énergie, de chaleur en l'occurrence, et elle va se servir de celle de notre peau et l'emporter avec elle. Donc vous savez maintenant pourquoi la canicule vous fait transpirer, c'est pour votre bien.
1: Bon, mais est-ce que quand même tout ça, à force, n'a pas des conséquences, Julien ?
0: Ben si, bien sûr, on peut finir par se déshydrater, donc il faut boire plus que d'habitude, mais on perd aussi des sels minéraux et notamment du sodium, donc il ne faut pas oublier de manger frais de préférence. Et puis la vasodilatation, elle a aussi des conséquences sur la circulation sanguine, ce qui peut causer des gonflements, des œdèmes. Donc pensez à retirer vos bijoux qui pourraient devenir trop serrés. Et pour faire dégonfler, trois solutions: rafraîchir le membre, le mettre en l'air pour aider le sang à repartir, et puis les massages.
1: Merci à vous, Julien. Et il a fait chaud ce mercredi. Pas simple de faire les soldes, Fanny, mais n'empêche que ces soldes, eh bien, elles ont quand même débuté. Bah, c'est toujours l'occasion d'essayer de faire des affaires, mais vous nous dites qu'il faut quand même prendre quelques précautions.
2: Oui, parce qu'avec cette canicule, vous êtes peut-être tenté, alors effectivement, d'aller dans les centres commerciaux qui sont climatisés, mais aussi d'éviter les boutiques et de faire vos courses depuis votre canapé sur Internet. Et c'est là où les arnaques sont les plus nombreuses, notamment sur les prix, avec des promos qui n'en sont pas vraiment. Alors avant d'acheter, prenez quelques minutes pour comparer le produit sur différents sites pour être certain de faire véritablement une bonne affaire. Vérifiez aussi que les sites sur lesquels vous effectuez vos achats sont dignes de confiance. Ça veut dire regarder les mentions légales, l'identité du vendeur, voir si ce site est en France ou au moins européen. Pour les achats en ligne, sachez que vous disposez d'un délai de rétractation de 14 jours à partir de la réception du produit. Et globalement, il faut garder en tête que les cybercommerçants sont soumis aux mêmes obligations que les magasins physiques.
1: Et alors, dans les magasins physiques, justement, il faut être vigilant à quoi, Fanny ?
2: Le plus important, ça reste l'affichage des prix sur les étiquettes. Il ne faut pas qu'ils soient gonflés. Pour que la promotion ait vraiment du sens, le vendeur a l'obligation d'indiquer le prix de référence pratiqué pendant au moins 30 jours avant l'offre. Les réductions peuvent être affichées en pourcentage, en euros, ou alors via un prix barré. Il faut juste qu'elle soit claire et lisible. Enfin, en boutique ou en ligne, le mieux, c'est encore d'éviter les achats impulsif, compulsif même.
1: Oui, alors c'est peut-être ça justement le plus difficile.
2: Oui, et certains utilisent la méthode bisou, qui veut dire besoin immédiat, semblable, origine utile. Je vous explique, ça permet de répondre aux questions essentielles avant un achat. Est-ce que j'ai vraiment besoin de cet article ? Est-ce que j'en ai vraiment besoin tout de suite ? Est-ce que j'en ai pas un de semblable déjà chez moi ? Quelle est son origine ? Sous-entendu, est-ce qu'il est fiable ? Et puis, est-ce qu'il est éthique ? Et surtout, est-ce qu'il me sera vraiment utile ? Ça devrait vous éviter de vous ruiner.
1: Merci à vous, Fanny Guinochet. Et merci les experts. La météo arrive tout de suite.
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1: Sophie Bria, toute une partie de la France n'en a pas fini avec les 40, 41 degrés encore aujourd'hui.
6: Surtout à l'est, jusqu'à l'Auvergne. 41 degrés, ça sera cet après-midi à Nancy, Strasbourg et Clermont-Ferrand. 40 degrés à Nevers et Roanne. Vous avez 37 à Paris, 39 à Lyon et Bourges. Comme vous l'avez dit, les températures caniculaires perdurent. Je vous rassure, ça baisse demain. Il fera 31 à Paris.
1: Ouf.
6: Mais oui, il fera un petit 20 degrés à Brest demain. En attendant, il fera 26 cet après-midi. après-midi, 27 à Biarritz, et des averses orageuses circulent actuellement sur le nord-ouest de la Bretagne, au Pays de la Loire, jusqu'au Cotentin. Cet après-midi, ce ciel chaotique se déplace du Poitou jusqu'à la région parisienne et la frontière belge. Attention, ces averses orageuses peuvent être accompagnées de grêles et de fortes rafales de vent, donc prudence. Elles atteignent la région parisienne et la Belgique ce soir à partir de 20h-21h.
1: D'un mot, Sophie, les grosses chaleurs encore demain. Dans certaines régions, hein, c'est ça?
6: Oui, alors surtout sur l'Est. Pourquoi? Parce que le dôme de chaleur se déplace.
1: S'en va.
6: Et oui,
1: mais doucement.
6: Vraiment doucement. Il va atteindre l'Allemagne à partir de lundi. Demain, il fera encore chaud sur l'Est. Hein. 37-38 à Lyon, 37 encore à Strasbourg, tandis qu'il fera, comme je vous l'ai dit tout à l'heure, un petit 31 degrés. Je dis un petit parce qu'on a tellement eu l'habitude d'avoir des fortes températures. 31 degrés, ça sera à Paris. Et les vigilances durent jusqu'à demain soir, 21h. À partir de 21h, plus de vigilance.
1: Merci Sophie Briat. Et c'est vrai que 31, ça fera quand même 10 degrés de moins que jeudi notamment. Merci Sophie Briat et bonjour Emmanuel Cuny.
5: Bonjour Adrien.
1: On a le plaisir de vous retrouver dans 10 minutes pour les informer de l'écho. De quoi parle-t-on ce matin?
5: Bah écoutez, on va revenir sur plusieurs coups de chaud subis cette semaine. Il y a la canicule, bien sûr, et puis l'alerte rouge sur la dette publique de la France qui a encore gonflé au premier trimestre. Alors on va essayer de trouver des sources d'espoir dans ce monde en surchauffe.
1: À tout à l'heure Emmanuel Cuny avec nos deux informés. Pour l'heure, vous êtes sur France Info. Merci d'être avec nous. Il est 9h30. Marie Marty-Rossian.
7: La France entrevoit la fin de la canicule. Enfin, après des jours de très forte chaleur, 37 départements sont toujours en vigilance rouge ce matin, 48 en orange. La chaleur se déplace petit à petit vers le nord-est du pays, où il va faire encore très chaud aujourd'hui. Mais le pic de cette vague de chaleur historique est bien passé, Guillaume Fariol.
8: Après les trois jours les plus chauds jamais mesurés en France, la température moyenne sur notre pays est redescendue d'un cran. Hier, un air plus frais arrive par l'Atlantique et gagne lentement du terrain. Les maximales dans l'ouest et le nord ont dégringolé. Au plus chaud de l'après-midi, il a fait 16 degrés de moins qu'avant-hier au Touquet, 13 de moins au Havre, 9 de moins à Rennes, 5 de moins à Bordeaux. L'épicentre de la canicule est désormais sur l'est. Encore des pointes aux alentours de 40 degrés. Des records absolus de température sont tombés. Jamais une telle chaleur observée à Metz, Strasbourg, Mulhouse, entre autres. La barre des 40 degrés atteinte dans le Bas-Rhin pour la première fois depuis le début des mesures. Reste désormais un unique département à n'avoir jamais connu les 40, le territoire de Belfort.
7: Guillaume Fariol, le service Sciences, Santé, Environnement de France Info. Les vigilances rouges doivent se terminer normalement demain soir, indique Météo France. Et la pression s'intensifie sur nos services de santé. Des plans blancs ont été déclenchés dans de nombreux hôpitaux, notamment dans tous ceux de l'Île-de-France. À Paris, les hôpitaux font face à une saturation exceptionnelle, nous disait tout à l'heure sur France Info Antoine Alibert, adjoint au maire chargé de la santé. À noter aussi l'annulation dans plusieurs régions de nombreux événements sportifs et culturels, encore ce week-end à cause de la chaleur. Le capitaine de l'équipe de foot du Maroc, Achraf Hakimi, se pourvoit en cassation. Le joueur du PSG a appris la semaine dernière son renvoi en procès pour le viol présumé d'une femme en 2023. Achraf Hakimi qui dénonce une fausse accusation et a beaucoup de choses à dire selon son avocate. 11 personnes portent plainte contre X après avoir été victimes de freinages fantômes sur leur véhicule. Selon les informations de France Info, ces plaignants décrivent des situations inquiétantes sur l'autoroute avec des déclenchements inexpliqués du système de freinage sans action pourtant des conducteurs. Une enquête menée par le service de surveillance du marché des véhicules et des moteurs est en cours. Le bilan s'alourdit encore au Venezuela trois jours après ce double séisme d'une très forte intensité dans le nord du pays. Les autorités parlent d'au moins 920 morts et plus de 50 000 disparus, des chiffres qui pourraient encore augmenter face à des opérations de secours extrêmement complexes selon l'ONU. Au Moyen-Orient, ce sont les premières tensions relevées entre les États-Unis et l'Iran depuis la signature d'un protocole d'accord la semaine dernière. Washington a mené des frappes sur le territoire iranien après l'attaque survenue avant-hier sur un navire commercial qui avait franchi le détroit d'Ormuz. Téhéran affirme avoir riposté en attaquant des cibles américaines dans le Golfe et dénonce ce matin, je cite, une violation flagrante de cet accord. Et puis il sera peut-être visible à l'aide d'un petit télescope dans l'hémisphère nord. Son nom, c'est 1997 NC1, un astéroïde de plusieurs centaines de mètres de long qui va s'approcher au plus près de notre planète aujourd'hui à 13h24 très précisément. Un phénomène peu courant pour un objet de cette taille, mais sans danger, Olivier Aymon.
9: Le survol visible dans l'hémisphère nord en fonction de la météo avec de petits télescopes se passera à plus de 2,5 millions de kilomètres de nous, près de 7 fois la distance Terre-Lune. Le risque pour notre planète est donc aujourd'hui inexistant pour cet astéroïde d'une longueur comprise entre 750 et 1650 mètres de long, une taille qui n'est mesurée par les scientifiques qu'à partir de la quantité de lumière que renvoie ce corps céleste découvert en 1997. Cet astéroïde

0: est tout de même classé parmi ceux qui sont sous surveillance des agences spatiales. Sa course actuelle est d'ailleurs suivie par plusieurs observatoires en Europe ou aux États-Unis. Il fait partie d'un ensemble de plus de 2000 corps qui, du fait de leur taille, pourraient un jour, si leur trajectoire était modifiée, poser un risque potentiel pour la Terre. En attendant, après cette visite, 1997, NC1 va poursuivre son parcours à travers le système solaire. Il repassera à proximité de nous en 2133.
1: Précision signée Olivier Aymon pour France Info.
2: Et merci à vous Marie-Marty Rossian, 9h34, les sports. Bonjour Marine Clet.
3: Bonjour à tous.
2: Et la France sort donc invaincue des phases de poules. C'est dans la Coupe du Monde de foot, bien
3: oui,
2: sûr.
3: Oui, c'est comme ça que vos voisins ont probablement crié trois fois hier soir pour les trois buts. Splendide, Ousmane Dembélé en première période. Score final 4-1 contre la Norvège. À Saint-Ouen, près de 2000 supportrices et supporters étaient réunis dans la fan zone. Beaucoup de joie, plus beaucoup de voix au micro de Jean-Pierre Blimeau.
4: Les écrans affichent à peine 7 minutes de jeu. La communale exulte. Ousmane Dembélé vient de marquer le premier de ses trois buts. Désiré Doué en ajoutera un quatrième. Et comme le gardien Mike Maignan a également arrêté un penalty, Ariane, grande fan de foot, en a perdu sa voix.
5: Incroyable, j'ai adoré le match. En soi, je pensais qu'on gagnerait, mais j'avais mis 2-1, donc agréablement surprise du 4-1.
4: La Norvège a fait tourner son effectif. Erling Haaland est resté sur le banc et les Français ont semblé gérer leur avance en deuxième mi-temps. Mais pas question de minimiser leur performance, à commencer par celle d'Ousmane Dembélé, estime Adrien.
6: Il n'a pas été très bon avec le Sénégal, il était un peu pas trop là avec l'Irak. Là, il triplait, il est monstrueux.
4: Pour Jules, il était temps qu'Ousmane Dembélé se régale en équipe de France, comme il le fait au Paris Saint-Germain.
6: Bah, c'est mérité et c'est vrai que c'était un peu frustrant parce que Dembélé joue pas forcément à la position à laquelle il aurait dû jouer. On espère qu'à la suite, ça sera comme ça aussi.
4: Tous ses fans vont se retrouver pour le prochain rendez-vous, mardi en 16e de finale, avec toujours cette petite musique et cette idée en tête.
3: Et mardi, ce sera contre la Suède. Cette Coupe du Monde a un goût de Coupe de France car il y a un petit poussé dont on ne se lasse pas. Le Cap Vert, 500 000 habitants au large du Sénégal, un premier mondial et une équipe qui sort invaincue des phases de poule. Troisième égalité cette nuit, Nouredine Zidane avec un 0-0 contre l'Arabie Saoudite.
7: Au coup de sifflet final, les joueurs et le staff capverdien se sont d'abord rués vers leur téléphone pour s'assurer de la défaite de l'Uruguay avant d'exulter. Comme leurs supporters dans les tribunes du stade de Houston, où la mère du gardien, Vosinha, agitait frénétiquement un petit drapeau du pays. Faute de fonds suffisants pour un visa, elle n'avait pas pu assister à la performance de son fils, imbattable lors du premier match contre l'Espagne. Un acte fondateur de la belle épopée des requins bleus, menée cette nuit par un excellent D-Roy Duarte.
8: Je vis un rêve. Quand j'étais enfant, j'ai toujours rêvé de jouer à la Coupe du Monde. Être élu homme du match et écrire l'histoire, je n'y aurais jamais pensé. On va d'abord fêter ce moment ce soir et j'espère que tout le Cap-Vert est heureux. Tous les Capverdiens du monde entier sont heureux. Et puis demain, on sera concentré sur le prochain match.
7: Avec un défi de taille pour ses 16e de finale, l'Argentine de Lionel Messi, l'équipe championne du monde en titre.
3: L'Angleterre, le Portugal, l'Espagne, la Belgique ou encore le Sénégal se sont qualifiés cette nuit pour les 16e de finale.
2: Le roi des bassins de retour en France.
3: Léon Marchand est à Saint-Étienne pour le championnat de France de natation. L'objectif, c'est de se qualifier cette fois-ci pour la compétition européenne, Jérôme Val.
9: Il y a un an, Léon Marchand avait été exempté de championnat de France. Il avait été directement qualifié pour les mondiaux qui suivaient. Cette fois, pas de dérogation pour le quadruple champion olympique. Il doit en passer par Saint-Étienne pour aller aux Europes de cet été à Saint-Denis.
10: Surtout que c'est en France, donc c'est vrai que c'est un objectif qui tout de suite brille beaucoup plus que n'importe quelle compétition pour moi en tout cas. J'ai envie de m'améliorer sur les courses que j'aime.
9: Avec un programme copieux, 6 courses en 5 jours et l'ambition de se tester sur de nouvelles distances, 200 mètres et 400 mètres nage libre, devant le public français, une première depuis 2 ans.
10: Forcément, j'ai envie de donner, de partager, mais j'ai aussi envie de nager vite et de ne pas perdre trop d'énergie. Donc ça va être un équilibre toute cette semaine où je vais donner ce que je peux et en même temps, je vais essayer de me concentrer sur ce que je fais dans l'eau.
9: Léon Marchand a atterri en France il y a 2 semaines, un peu de tourisme à Paris et des entraînements à l'INSEP en compagnie, entre autres, du dossiste Johan Ndoye-Brouard.
11: Je pense qu'il est encore bien meilleur que l'année dernière ou qu'aux Jeux Olympiques. Il fait tout bien, que ce soit les départs plongés, les coulées, les virages, dans la nage, que ce soit le dos, la brasse, le pape, le crawl, il sait tout faire. Je l'appelle Aquaman.
9: Léon Marchand assure avoir tout fait pour être en forme ici à Saint-Étienne. Spectacle garanti dans la piscine transformée en véritable bouilloire.
2: Allez, ce soir, il y aura aussi du rugby avec la finale du top 14. Marine.
3: Montpellier face au triple tenant du titre. Toulouse face à la canicule des pauses fraîcheurs et l'interdiction de l'alcool dans le Stade de France. Le coup d'envoi, c'est à 21h.
2: Merci à vous, Marine Clet. Tout de

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0: Et ravi de vous retrouver pour les informés de l'écho comme chaque samedi matin, votre demi-heure de décryptage de l'actualité économique et sociale. Bonjour Emmanuel Cuny.
1: Bonjour.
0: Moi-même, je crois décrypter l'actualité financière cette semaine de la France. On va en parler avec nos deux invités. Bonjour Alexandra Roulet.
2: Bonjour.
0: Et merci d'être avec nous, membre du Cercle des économistes, professeur à l'Institut européen d'administration des affaires. Et bonjour Denis Ferrand.
3: Bonjour.
0: Vous êtes directeur général de l'Institut de conjoncture Rexecode. Oui, finance, je le disais, Emmanuel Cuny, puisqu'on va parler de ce coup de chaud sur les finances publiques, comment espérer aussi et peut-être investir dans un monde caniculaire.
3: On va voir ça en détail parce qu'effectivement, en fait, il y a eu plusieurs coups de chaud cette semaine, la canicule d'évidence, et puis sur la dette publique de la France, on a appris mercredi que cette dette avait encore augmenté de 75 milliards d'euros sur les seuls trois premiers mois de l'année. Donc au premier trimestre, on a une dette qui est désormais à 115%, 117% même, du produit intérieur brut, c'est-à-dire la richesse nationale produite. On est à 3 538 milliards d'euros. Et à moins d'un an de l'élection présidentielle, et puis alors qu'on est en pleine préparation du budget 2027, là c'est la Cour des comptes qui s'est emmêlée jeudi en disant ben, que attention, ça va pas du tout. C'est pas la première fois qu'elle le dit, hein, bien sûr.
0: La Cour des comptes, c'est régulier.
3: Ben oui, mais là elle insiste encore en disant que l'avertissement était cette fois très sévère et elle appelle à faire des efforts, des mesures fortes, dit-elle. Alors deux nouvelles lourdes de sens évidemment, hein, la dette alourdie, la mise en garde de la Cour des comptes, tout ça à l'heure où la France est sous la canicule et doit faire des dépenses imprévues en fait, pour faire face à la situation. La canicule nous rappelle d'évidence l'urgence d'agir très rapidement contre le réchauffement climatique et puis d'accélérer bien sûr la décarbonation de nos industries, de nos économies, comme le rappelle le climatologue François Vimeux qui était votre invité d'ailleurs à 8h30 jeudi matin.
4: On est dans un état d'impréparation qui, pour moi, est sidérant. Il faut vraiment se préparer, non pas à des événements extrêmes moyens, à des vagues de chaleur moyennes, il faut aussi se préparer à des événements extrêmes particulièrement hauts, même s'ils ont une faible probabilité d'arriver.
3: Voilà, donc progrès, innovation, investissement, concrètement, comment faire en période de disette budgétaire, quelles sources d'espoir et surtout grâce à quels acteurs en dehors de la sphère publique.
0: Alors déjà, commençons par poser effectivement les bases de notre débat sur les chiffres et le constat de la Cour des comptes. Alexandra Roulet, que nous disent ces chiffres? Déjà, est-ce qu'on tombe de notre chaise? Peut-être pas, mais que pour aller plus loin, qu'est-ce qu'on peut en comprendre?
2: Alors, on n'est pas surpris, on sait la situation des finances publiques françaises. Je pense que ce qui est bien important de comprendre, c'est que le mot-clé ici, c'est le mot de soutenabilité. C'est-à-dire, ce qu'on veut, c'est être sur une trajectoire de finances publiques convaincante. Et ce qu'on ne veut pas, c'est d'être sur une trajectoire où on sait que chaque année, ça augmente. Donc, on ne sait pas forcément de combien, mais quand on est dans une trajectoire où en gros, on n'arrive pas à stabiliser la dette, on n'arrive pas à faire des efforts chaque année, c'est ça qui est préoccupant, parce que du coup, on n'est pas convaincant. Et donc, ça, ce que Emmanuel rappelait aussi à juste titre, c'est que ce qui est d'autant plus compliqué, c'est qu'on doit donc faire un effort sur nos finances publiques. Au même moment, on doit aussi investir davantage dans, par exemple, la défense ou, par exemple, l'adaptation au changement climatique. Et évidemment, le fait de devoir faire un effort sur les finances publiques ne doit pas nous amener à couper sur ces investissements qui sont nécessaires. Donc, il va falloir trouver les économies ailleurs. Et c'est ça qui est très difficile parce qu'évidemment, on parle quand même d'économies de l'ordre de entre 100 et 150 milliards sur 5 ans, c'est-à-dire à peu près, mettons, 30 milliards par an, de mesures qu'il va falloir prendre et qui visent à soit réduire les dépenses, soit augmenter les recettes, mais qui sont nécessairement des mesures qui vont déplaire à certains.
0: De différence sur ces chiffres, là encore, surprise, pas vraiment, mais...
5: Oui, bon, déjà, le chiffre du premier trimestre, il faut toujours faire attention, il faut bien regarder la dette plutôt en fin d'année, parce que pendant l'année, vous avez des mouvements de trésorerie qui peuvent faire des oscillations assez importantes. Mais cette précaution mise à part, je pense qu'il y a un élément qui est très important dans ce qu'a évoqué Alexandra, c'est l'utilisation du terme « convaincant ». Qui est-ce qu'il faut convaincre? Eh bien, il faut convaincre, dans un premier temps, les marchés financiers de ne pas avoir une envolée soudaine des taux auxquels, eh bien, on va pouvoir emprunter. Et puis, convaincre également nos partenaires européens, parce que on est dans un ensemble qui s'appelle la zone euro, avec des règles du jeu. Et ces règles du jeu, eh bien, c'est plutôt la France qui s'en éloigne. Mm-hmm. Nous sommes le seul pays de la zone euro dont le niveau de dette est supérieur à ce qui avait été atteint au moment du Covid. Et tous les autres pays européens ont en fait plutôt corrigé la trajectoire. Nous sommes les seuls à ne pas tenir la trajectoire que l'on se donne. Parce que cette trajectoire est extrêmement lourde et croire qu'on y arrivera avec des augmentations d'impôts, non. ça ne, déjà parce qu'on a les niveaux d'impôts les plus élevés ou quasiment des pays européens, et qu'il va bien falloir trouver des poches, des économies dans les dépenses, avec en plus tous les défis qui nous sont adressés, qu'a évoqué Emmanuel.
0: Et justement, Emmanuel Cuny, la Cour des comptes, on a l'habitude qu'elle fasse des propositions, alors pas forcément toujours très écoutées, mais que dit-elle cette fois-ci ?
3: Alors, elle constate en réalité plus qu'elle ne propose. Elle lance des pistes, mais après, il faut que le gouvernement entre dans le concret. Elle met en garde, effectivement, face au fardeau de la dette. Elle estime, par exemple, que les prévisions du gouvernement ne tiennent pas la route pour réduire le déficit public cette année. Tout cela, toutes les prévisions sont déjà fragilisées par notamment la guerre au Moyen-Orient, en plus des autres événements géopolitiques qui secouent la planète. Donc la Cour appelle à une prise de conscience. Faire des économies, le gouvernement a annoncé 6 milliards. 4 milliards précisément d'euros supplémentaires sur les dépenses de l'État, 2 milliards sur les dépenses sociales. À ce jour, dit la Cour des comptes, tout cela n'est absolument pas documenté. C'est-à-dire, on ne sait pas où on va rogner. C'est un gros problème. En gros, on peut estimer que, pour l'instant, les estimations, en tout cas, les prévisions du gouvernement, ce sont plutôt des vœux pieux. Il y a les prélèvements obligatoires qui ont encore augmenté de 51 milliards l'an dernier, les impôts. Il y a un comité d'alerte des finances publiques qui sera réuni, je crois, mardi ou mercredi prochain par le Premier ministre Sébastien Lecornu. On y verra peut-être un petit peu plus clair, mais pour l'instant, ça reste le flou et vraiment dans la brume de chaleur.
0: Pour bien comprendre, Alexandra Roulet, est-ce que ça veut dire que le gouvernement, finalement, n'a pas fait grand-chose sur la réduction des déficits ? On avait entendu parler de stabilisation, comme quoi c'était quand même une trajectoire relativement plus crédible.
2: Il faut rappeler le contexte politique qui rend ces choses très difficiles. Ce que je pense, juste un petit mot sur ce que disait Denis Ferrand. Je suis tout à fait d'accord que l'essentiel de l'effort va devoir porter sur la maîtrise des dépenses. C'est là essentiellement que les choses dérapent. Cela étant, compte tenu des ordres de grandeur de l'effort qu'on va devoir faire, je ne pense pas que l'effort pourra être fait seulement en dépenses. Il faudra des mesures en dépenses et des mesures en recettes. Il y a le Conseil d'analyse économique qui a fait récemment un travail qui consiste à lister toutes les mesures possibles, les chiffrer. Et ensuite, la somme de toutes ces mesures fait plus que ce qu'on doit faire, mais l'idée, c'est que les gens doivent choisir parmi ces mesures et se mettre d'accord. Et donc, évidemment, il y a parmi ces mesures, il y a des mesures de gel de dépenses de l'État, de gel de l'indexation des retraites sous différentes modalités. Il va y avoir des mesures sur la sphère santé, par exemple, est-ce qu'on rembourse un peu moins de choses, etc., en fonction potentiellement des capacités contributives. Donc, des idées de mesures, il y en a. Le problème, c'est qu'elles sont souvent politiquement très difficiles à faire passer, donc a fortiori dans un contexte comme celui qu'on connaît. Et ce qu'il va falloir comprendre, c'est qu'il va falloir créer une culture du compromis, c'est-à-dire que la situation des finances publiques, elle nous affecte tous. Si on ne la règle pas, ça nous empêche, encore une fois, c'est vraiment très important de le comprendre, ça nous empêche d'investir dans nos priorités, c'est-à-dire le climat, la défense, l'éducation, l'innovation, la recherche, tout ce dans quoi on veut investir. Donc c'est très important de se redonner des marges de manœuvre, et donc il va falloir accepter de mettre un peu de l'eau dans son vin. On pourra pas avoir que les mesures qu'on veut.
0: On pourrait vous dire, peut-être Denis Ferrand là-dessus, on pourrait vous dire, après tout, on emprunte, on est extrêmement endetté, mais on parvient quand même à emprunter. Donc après tout, pourquoi on pourrait pas continuer à emprunter pour financer en plus des investissements ?
5: Oui, mais justement, en fait, ce discours, on pouvait le tenir jusqu'à il y a quelques années, 2021-2022, au moment où les taux d'intérêt réels étaient négatifs. Donc les taux d'intérêt minorés de l'inflation étaient négatifs. Ce n'est plus du tout la situation désormais. Et en fait, il y a une fuite en avant, il y a une charge d'intérêt qui devient de plus en plus importante et qui vient obérer notre capacité à faire des choix. Mais surtout, je pense que ce qui est important de bien comprendre, c'est qu'il y a des éléments paramétriques que l'on va pouvoir mettre en place, jouer sur certains dispositifs tels qu'ils sont actuellement. Mais globalement, la maîtrise de la dépense, c'est aussi de la réorganisation. Pourquoi est-ce qu'on a, par exemple, on sait qu'on a devant nous des dépenses de santé qui vont continuer de progresser très fortement au regard du vieillissement de la population ? Pourquoi est-ce que certains pays qui sont plus engagés que nous, plus avancés que nous dans le vieillissement...
0: Rappelons que les dépenses sociales, c'est plus de la moitié des dépenses...

0: Voilà. En fait, sur les 25 dernières années, vous avez eu 5 points de PIB de dépenses en plus. Dans ces 5 points de PIB... 5
1: points, ça fait quoi? 150 milliards? Alors,
0: actuellement, oui, c'est 150 milliards, exactement.
2: Contribue aussi à l'augmentation, c'est-à-dire... Mmh.
0: Exactement. Et ces 5 points, c'est 3 points de retraite, c'est 2 points de santé. Et sur la santé, ça va continuer de progresser. Là, ce sont des efforts d'organisation qu'il faut envisager. Ce sont des réformes de structure et c'est évidemment beaucoup plus complexe que de piloter quelques paramètres que l'on pourrait actionner.
1: Bon, on va continuer à évoquer ce sujet et aussi voir maintenant qu'on a trouvé comment dégager de l'argent, on va voir comment on peut l'investir maintenant, notamment dans la décarbonation. C'est juste après l'info, en une minute, 10h-10, voici Diane Ferchit.
3: 37 départements sont ce matin en vigilance rouge à la canicule du Nord au bassin parisien et du Haut-Rhin jusqu'au Puy-de-Dôme. Le répit s'amorce néanmoins lentement. 48 départements sont eux en vigilance orange. Météo France prévoit la fin des vigilances rouges pour demain soir. Un épisode d'une violence inédite. La PHP des hôpitaux de Paris évoque 80% d'appels en plus au SAMU parisien sur la semaine écoulée. Et par précaution, des événements ont été annulés dans la capitale. Le festival de musique Solidays, la marche des fiertés. La préfecture de police demande aussi l'annulation de la manifestation contre l'euthanasie. Elle doit se tenir demain. Les organisateurs ont déposé un référé liberté. L'Iran dénonce ce matin une violation flagrante de l'accord passé avec Washington après des frappes américaines, frappes sur des stocks de missiles et de drones. Téhéran a répliqué. Les gardiens de la révolution qui ont prévenu, si l'agression se répète, disent-ils, notre réponse sera plus large que ça. La finale du top 14 de rugby, c'est ce soir au Stade de France, Stade Toulousain. Montpellier rencontre maintenant malgré la chaleur, je suis assez convaincue qu'il y a un beau match à venir, assure ce matin sur France Info le président de la Ligue nationale de rugby. Coup d'envoi de cette rencontre, ce sera à 21h.
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1: Bon, donc voilà, on a fait le tour avec Alexandra Roulet, qui est membre du Cercle des économistes, professeur à l'Institut européen d'administration des affaires. Denis Ferrand, directeur général de l'Institut de conjoncture Rexecode. On a fait le tour, donc, des économies qu'on pouvait peut-être imaginer, encore que je pense qu'on aurait pu en faire une émission complète. En tout cas, Emmanuel Cuny, le sujet est important, puisqu'il va s'agir quand même, en dégageant tout cela, d'investir dans la décarbonation.
6: Oui, et d'ailleurs, la ministre de la Transition écologique, Monique Barbu, a bien utilisé les termes hier. Elle parle de mur d'investissement. Il y a le mur de la dette et puis le mur d'investissement.
1: Beaucoup de murs.
6: Oui, effectivement. Alors, c'est assez dangereux. On se rappelle d'ailleurs du rapport de Jean Pisani-Ferry. Jean Pisani-Ferry, l'économiste, c'était en 2023. Il estimait entre 65 et 70 milliards d'euros par an jusqu'en 2030 à investir pour accélérer la décarbonation, en tout cas pour atteindre la neutralité carbone. Mais où trouver cet argent? Effectivement, les caisses publiques sont vides. Appel aux fonds privés, pourquoi pas, à la contribution des entreprises. Mais là, Alexandra Leroulet le disait bien tout à l'heure, ce sont des entreprises qui ont déjà le couteau sous la gorge pour investir dans la transition énergétique, dans l'intelligence artificielle, le numérique, etc. Donc, l'étau se resserre, on a besoin de plus d'argent. Est-ce qu'on peut aller piquer dans l'épargne, par exemple? Piquer, pardon, le terme n'est pas joli. Et d'ailleurs, il n'est pas exact.
1: Parce qu'on
6: ne va pas voler l'épargne des Français. Oui. On va leur dire, peut-être votre épargne, vous pourriez la flécher un petit peu autrement.
1: Bon, alors, effectivement, Alexandra Roulet, je vois que vous voulez réagir.
6: 6 500 milliards d'euros disponibles dans l'épargne en France aujourd'hui.
2: Oui. Juste un petit mot peut-être sur pourquoi il faut de l'investissement public pour la transition climatique. Ce n'est pas forcément totalement évident, mais il faut comprendre que c'est parce qu'il y a une imperfection de marché. C'est-à-dire qu'en fait, on voudrait par exemple que tous les gens aient des modes de chauffage plus efficients. Par exemple, qu'ils aient des pompes à chaleur. Mais ça, évidemment, ça coûte cher. Donc, il faut aider les ménages à pouvoir faire ce changement. On voudrait...
1: Parce que ça coûte cher et que tout le monde ne peut pas se permettre de dépenser plusieurs milliers d'euros.
2: Ils vont réfléchir que par rapport à eux, sans forcément, et ce qui est normal, hein, mais sans forcément prendre en compte qu'en fait, si collectivement on change de mode de chauffage, eh ben, on s'en porte mieux. C'est la même chose pour les voitures électriques. Il faut, par exemple, la Chine qui a réussi ce passage vraiment à la voiture électrique, c'est aussi parce que l'État est énormément intervenu à la fois.
1: On n'a pas le même fonctionnement de l'État entre.
2: Bien sûr.
1: entre la
2: non, mais
1: Chine
2: ce que je veux dire, c'est que c'est un sujet. C'est pas juste. On veut de l'argent public comme recette miracle. Il y a dans le cas de l'environnement vraiment un décalage entre le raisonnement que peut tenir un individu et le raisonnement qu'il faudrait tenir à l'échelle globale. Et c'est pour ça qu'on a besoin de la puissance publique. Cela étant, la puissance publique nationale ne suffit pas. Et c'est là que c'est difficile. C'est-à-dire que par exemple, on voit en Europe les émissions, elles ont baissé dans les dernières années. Nous, on est plutôt quand même des bons élèves sur la décarbonation, malgré le fait qu'on a encore beaucoup de progrès à faire. Mais le problème, c'est que c'est bien la baisse qu'il y a en Europe est complètement effacée.

0: passer par l'augmentation qu'il y a, par exemple, en Chine, aux États-Unis, dans les autres pays du monde. Et le climat, c'est mondial. Donc, c'est-à-dire que si vous, vous faites beaucoup d'efforts sur votre territoire, c'est bien, par exemple, à l'échelle d'une ville, vous allez en sentir les bénéfices. Mais en revanche, à l'échelle du climat, c'est...
1: Et sur les émissions globales, on ne s'en rend pas vraiment
0: compte. Il faut peser dans les discussions internationales.
1: Déjà qu'on a un poids modeste.
0: Et donc, c'est ça qui est assez difficile. Voilà, et c'est là où l'Europe doit vraiment être la plus forte possible pour pouvoir vraiment aussi peser dans les discussions internationales qui sont... vraiment très importante pour pouvoir engager un changement de modèle.
1: Donc ce que nous dit Alexandra Roulet, Denis Ferrand, je me tourne vers vous, c'est donc à la fois qu'il y a besoin d'investissement européen, qu'il y a besoin d'investissement public de l'État.
2: Oui.
1: Et alors ?
2: Oui, et il y a surtout besoin, je pense, de rationalité économique dans la manière d'affronter ces enjeux. Je vais vous donner un exemple. Donc effectivement, Alexandra Roulet a évoqué la réduction des émissions de gaz à effet de serre que l'on a sur notre territoire. En gros, chaque année, on fait 10 millions de tonnes de CO2 en moins sur d'émissions sur le territoire. Mais pour faire ces 10 millions, il a fallu importer l'équivalent de 6 millions de tonnes de CO2 incorporées dans les produits de la décarbonation. Quand vous les importez depuis des panneaux, depuis la Chine, des panneaux solaires, des pales d'éoliennes, des batteries. Vous importez 6 millions. Donc, vous effacez la moitié des gains que vous avez faits sur votre territoire. Là où, si vous aviez produit en France, vous auriez émis 1 million de tonnes de CO2. Et donc, en fait, il faut vraiment associer, articuler une politique de décarbonation avec une politique de respécialisation,
1: de recentrage. En fait.
2: Une politique industrielle.
1: Mais attendez, pardonnez-moi, mais ça ne va pas se faire en 5 ans. C'est à horizon presque, j'allais dire, décennies.
2: Oui, mais c'est déjà changé un peu sa manière de voir l'atténuation, enfin la réduction des émissions. Parce qu'effectivement, c'est un coût prohibitif que de faire les derniers investissements qui vont nous permettre d'arriver à la neutralité. Ça va... En réalité, vous vous rendez compte que les premiers investissements, les premières tonnes de CO2 que vous évitez ne vous coûtent pas si cher que cela. C'est les dernières qu'il faut faire qui vont coûter très cher. Alors que dans le même temps, si vous avez des pays dans le monde qui continuent d'émettre, vos efforts, ils seront annulés parce qu'à la fin, le climat, il est mondial. Une tonne de CO2 émise en Inde émise à peu près le même pouvoir de réchauffement climatique qu'une tonne de CO2 émise en France, mais la réduire coûte beaucoup moins cher dans certains pays que chez nous.
1: Emmanuel Cuny, vous vouliez dire aussi que dans ce contexte, il y a un sujet au niveau de la valeur, de sujet inflationniste, donc un sujet de partage de la valeur dans les entreprises.
3: Oui, c'est la question du pouvoir d'achat, hein, précisément, parce qu'on demande aux Français de faire des efforts, mais on voit qu'il y a des questions de pouvoir d'achat évidentes aujourd'hui. Alors, le fameux partage de la valeur, ça c'est un des termes que l'on va entendre encore beaucoup, je pense, dans le débat pour l'élection présidentielle. En gros, c'est faire participer les salariés d'une entreprise aux bénéfices. Donc, il y a plusieurs moyens de redonner un petit peu de pouvoir d'achat par ce biais. Mais le système, il fonctionne. Des entreprises s'y sont mises. Mais les PME, c'est compliqué pour elles. Pour les PME, c'est vrai. Pour les grands groupes, c'est plus facile. Pour les petites entreprises, beaucoup plus difficile. L'accès est inégal. Et la question, c'est de savoir, est-ce que le seul partage de la valeur peut régler les problèmes, justement, des foyers français aujourd'hui face aux enjeux ?
1: Un tout petit mot là-dessus, Alexandra Roulet.
0: Alors, c'est un thème qui sera abordé lors des rencontres économiques le week-end prochain.
1: À Aix.
0: À Aix-en-Provence. Le problème du sujet du partage de la valeur...
1: Tout petit mot. Hein.
0: Ouais, tout petit mot. C'est qu'en fait, comme on a très peu de gains de productivité, il n'y a pas beaucoup de choses à se partager. Donc, c'est assez difficile de... maintenant, en effet, il y a des préoccupations de pouvoir d'achat des Français auxquelles il va falloir répondre. Mais là, à la différence de l'investissement climatique, je ne crois pas qu'on puisse tout attendre de l'État.
1: Merci à vous, Alexandra Roulet. Je voyais que Denis Ferrand avait l'air d'accord. Donc désolé, vous poserez la parole la prochaine fois. Alexandra Roulet, vous êtes membre du Cercle des économistes et professeur à l'Institut européen d'administration des affaires. Denis Ferrand, directeur général de l'Institut Rexecode. Et merci, bien sûr, Emmanuel Cuny. Restez avec nous sur France Info.
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1: Sophie Bria, il n'est même pas 10h oui. Et il fait déjà très chaud, notamment dans l'Est.
10: Oui, de 28 à 31 degrés au moment où je vous parle, et cet après-midi de 35 à 41 degrés. Et 37 départements sont en vigilance rouge canicule, du nord au bassin parisien, jusqu'à la Champagne-Ardenne, le Grand Est, la Franche-Comté, jusqu'au Puy-de-Dôme. Et pratiquement tout le reste du pays est en vigilance orange canicule, excepté la Bretagne et quelques départements autour du Golfe du Lion, qui sont en vigilance jaune canicule. Vous avez cet après-midi de 26 à 39 sur tout le reste du pays, 26 à Brest, 27 à Biarritz, 32 à Nice, 36 à Bordeaux et Marseille, 37 ça sera à Lyon et à Paris, pardon, et 39 degrés à Lyon. Et des averses orageuses circulent sur le nord-est, 7 ans de cet après-midi, du Poitou jusqu'à la frontière belge en passant par le bassin parisien, sur le reste du pays du beau soleil. Et les températures commencent à baisser demain par l'ouest et les vigilances disparaissent en soirée demain soir.
1: Merci. Sophie Bria, jusqu'à 14h, vous êtes en compagnie d'Augustin Arrivé. Bonjour Augustin.
11: Bonne journée Adrien, à demain. Bonjour à toutes et à tous. Oui, 4h ensemble sur France Info, bienvenue. Il est 10h.
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11: Bonjour Jean-Christophe Martin.
13: Bonjour Augustin, bonjour à tous.
11: Le pire est passé.
13: Oui, mais pour le meilleur, il faudra être encore patient. Il fait encore très chaud aujourd'hui sur une grande partie de la France, notamment dans l'Est. Mais le répit, en effet, va se confirmer. Exemple dans le journal à Rennes. Un nouveau risque d'escalade au Moyen-Orient, des échanges de frappes depuis 48 heures entre Américains et Iraniens, les premiers depuis la signature du protocole d'accord entre Washington et Téhéran il y a 10 jours. Explication aux États-Unis. Un coup de colère, celui de l'Union syndicale des magistrats, leur syndicat majoritaire. Gérald Darmanin a perdu leur confiance depuis l'affaire Liana. On va entendre l'un des responsables de l'USM. Et dans le mondial de football, ce sera France-Suède en 16e de finale. Pas d'orage, mais une série d'éclairs dans le ciel de Boston hier soir, un triplé de Dembélé, un but de Doué et une victoire 4-1 face à la Norvège. Le répit arrive donc par l'ouest, mais pas encore dans l'est de la France. Et ça se confirme, il fera donc encore très chaud aujourd'hui. Il reste ce matin 37 départements en vigilance rouge canicule de Météo France, 11 de moins qu'hier soir, et il n'y en aura plus aucun demain soir. En attendant, des conditions toujours difficiles pour ceux qui travaillent à l'extérieur, notamment les livreurs, des travailleurs souvent très précaires. Exemple pour France Info à Reims, avec Salomé Pineda.
14: À l'angle de la place d'Erlon, Stanley pose son vélo et son sac à dos Deliveroo pour s'asseoir quelques minutes à l'ombre avant sa prochaine commande. Il n'a qu'une petite casquette pour se protéger du soleil.
15: Oui, on fait ce qu'on peut parce qu'il fait tellement chaud partout en ce moment, c'est très dur.
14: 14h, 37 degrés et pas de compensation proposée par la plateforme sous cette chaleur. Alors pas le choix, se résigne Stanley qui est arrivé du Nigeria en 2018. Il pousse les kilomètres et rallonge ses journées jusqu'à 1h du matin pour tenter d'aligner un salaire. Juste à côté, le téléphone de Kader n'arrête pas de sonner. Lui aussi est livreur, mais à 48 ans, il est obligé de se préserver.
16: Si là, avec la chaleur là, je pense que je rentre chez moi, parce que c'est très très très chaud.
14: Surtout qu'il assure que ce n'est même pas rentable. Il ouvre son application pour nous montrer.
16: Ça sonne, je prends pas parce que si je prends, ça veut dire que je gagne rien. Je prends pas n'importe quelle commande moi.
14: Ça c'est pour combien?
16: Ça veut dire ça c'est 6 euros de 2 commandes. C'est 2 commandes, regarde. Ça fait 3 km, 3 km pour 6,25 €.
14: Ça, vous l'acceptez pas?
16: J'ai pas accepté, voilà. Ah, voilà, si ça paye pas.
14: Et même avec des pourboires légèrement hausses, selon lui, en ce moment, Kader ne touche que 50 à 60 euros bruts par jour.
13: Salomé Pineda, d'ici Champagne, pour France Info. En Ile-de-France, le plan blanc a été activé hier par l'Agence régionale de santé pour soulager le SAMU et les urgences qui sont sous tension depuis plusieurs jours. Les appels au SAMU parisien sont en hausse de plus de 80% sur la semaine écoulée. Et selon l'adjoint chargé de la santé à la mairie de Paris, les hôpitaux parisiens font face à une situation exceptionnelle, jamais vue à l'assistance publique hôpitaux de Paris, avec des indicateurs au plus haut, comme les appels au SAMU, les passages aux urgences, mais aussi les lits brancards qui s'accumulent dans les couloirs des hôpitaux.
11: Malgré les discussions en cours entre Américains et Iraniens, un regain de tension dans la région du Golfe.
13: Les gardiens de la révolution iranienne affirment avoir frappé des positions militaires américaines au Moyen-Orient en réponse aux frappes des États-Unis hier, elles-mêmes en représailles après l'attaque contre un cargo ayant franchi le détroit d'Ormuz. Et donc, nouveau risque d'escalade 10 jours seulement après la signature du protocole entre Washington et Téhéran. Les précisions d'un des correspondants de France Info

0: aux États-Unis, Nicolas Taillard.
1: C'est la première fois depuis la signature de cet accord le 17 juin que l'armée américaine engage des bombardements contre l'Iran. Washington dit avoir ciblé des lieux de stockage de missiles et de drones ainsi que des sites radars situés sur les côtes iraniennes. Une riposte, selon l'armée américaine, à l'attaque survenue 24 heures plus tôt en mer d'Oman contre un navire qui avait franchi le détroit d'Ormuz et que les États-Unis attribuent à l'Iran. Téhéran assure avoir mené des représailles cette nuit, lancer des frappes contre des bases américaines situées dans les pays du Golfe. S'ils ont des désaccords, ils peuvent décrocher leur téléphone, réplique J.D. Vance, qui prévient que la violence n'engendrera que la violence. Il reste en principe 50 jours aux deux pays pour s'entendre sur un accord complet. Et ça semble loin d'être gagné.
0: Nicolas Taillard à Atlanta pour France Info. Et ce matin, l'Iran estime que les dernières frappes américaines sont une violation flagrante du protocole d'accord du 17 juin. Au Venezuela, le bilan des deux séismes de mercredi s'alourdit à 920 morts et plus de 50 000 disparus. Les secousses ont frappé le nord du pays et laissé un paysage de dévastation avec d'innombrables immeubles effondrés. Les premières équipes de secouristes étrangers ont commencé à intervenir dans des conditions compliqué et dans un pays au système de santé en ruine.
2: Gérald Darmanin a perdu la confiance des magistrats français pour les avoir jetés en pâture après le meurtre de l'INA.
0: C'est la réaction de leur principale organisation, l'Union syndicale des magistrats, qui pose la question de la propre responsabilité politique du ministre de la Justice. Aurélien Martini est secrétaire général adjoint de l'USM, le syndicat majoritaire, et pour lui, la confiance est rompue.
3: C'est ce que nous disent nos collègues. Ils ont l'impression d'avoir été jetés en pâture et surtout qu'on a jeté le discrédit sur l'institution. On a multiplié les missions sans se préoccuper de savoir s'il y avait les moyens pour les remplir. Et c'est ça que nous dénonçons.
4: Gérald Darmanin dit qu'il a pris tout un tas de circulaires et que de son côté, il a fait le travail.
3: Il ne s'agit pas simplement de prendre des circulaires. Encore faut-il s'assurer qu'elles puissent être exécutées. Sinon, ça n'est que de la communication. Les violences sur les fonctionnaires de police et militaire, la gendarmerie, c'est prioritaire. Les violences conjugales, c'est prioritaire. La lutte contre le narcotrafic, c'est prioritaire. La lutte contre le terrorisme, c'est prioritaire. Et on peut l'entendre. Le problème, et c'est là qu'on dit que c'est démagogique, c'est que à l'étage du dessous, là où les gens travaillent effectivement, eh bien, ils n'ont pas la capacité de faire en sorte que tout soit prioritaire. Eux, ils sont obligés de faire des choix. C'est un peu une solution de facilité de dire « tout est prioritaire, traitez tout ». Oui, mais on n'a pas la capacité de tout traiter. Et c'est en cela que c'est démagogique.
0: Le secrétaire général adjoint de l'Union syndicale des magistrats, Aurélien Martini.
2: C'est une vente aux enchères peu banale qui va s'ouvrir dans les prochains jours.
0: Celle notamment d'un hôtel particulier dans l'un des quartiers les plus prestigieux de Paris, avenue Foch, près de l'Arc de Triomphe. Pourquoi peu banal? Parce que le bien a été en fait confisqué par la justice au fils d'un dirigeant africain, le président de la Guinée équatoriale. L'idée, c'est que l'argent récupéré soit restitué au peuple guinéen. Les explications de Pierre de Cossette.
5: Derrière la façade haussmannienne des 40 et 42 avenue Foch, près de 4000 mètres carrés au sol. Une quinzaine d'appartements, dont certains de 400 mètres carrés en triplex. Estimation, une centaine de millions d'euros. Au début des années 2010, on y trouvait des œuvres d'art et dans les garages des voitures de collection, propriété de Théodorin Obiang. Son père est à la tête de la Guinée équatoriale depuis bientôt 50 ans. Le fils a fini par être condamné par la justice française pour ce bien mal acquis, blanchiment de corruption. Le 40-42 avenue Foch va donc être mis en vente par l'eau et l'argent ne doit pas rester dans les caisses de l'État français, mais être reversé au peuple guinéen. Une bonne nouvelle, mais un vrai défi pour Sarah Brimboeuf de l'ONG Transparency International.
6: La famille Obiang est encore au pouvoir, la corruption est toujours aussi systémique, donc il y a de véritables difficultés à restituer l'argent. Il y a des négociations qui sont ouvertes entre la France et ses homologues équato-guinéens depuis plusieurs années, donc il y a une vraie difficulté parce qu'il y a un risque que l'argent soit de nouveau détourné une fois qu'il est transféré.
5: D'où la nécessité de garde-fous, d'autant que l'État guinéen a tout fait pour récupérer cette luxueuse propriété, indifférent avec la France qui s'est même soldée l'an dernier devant la Cour internationale de justice.
0: Pierre de Cossette du service police-justice de France Info.
2: Le football, la France termine donc première de son groupe, la première phase du mondial.
0: Avec cette large victoire 4-1 sur la Norvège à Boston, un triplé signé en 32 minutes seulement par le ballon d'or Ousmane Dembélé et un dernier but de Désiré Doué, son premier en Coupe du Monde. C'est aussi la première fois depuis 1998 que la France remporte ses trois premiers matchs dans une Coupe du Monde. Bref, un sans faute, d'où la satisfaction du défenseur Jules Koundé.
7: Un bilan positif, forcément. On finit premier du groupe, trois victoires. Pas beaucoup de buts encaissés, mais on n'est jamais content d'en encaisser, surtout de cette manière-là, je pense notamment à aujourd'hui. Je pense que globalement, on a fait des performances assez... assez solide. C'est des ajustements, mais globalement, je trouve que c'est une phase de groupe plutôt positive.
0: Et les Bleus joueront le 16e de finale mardi prochain à New York. Et on le sait ce matin, ce sera face à la Suède. Et le rugby, c'est l'autre affiche sportive aujourd'hui. Toulouse face à Montpellier. La finale du championnat de France. Les deux meilleurs clubs de la saison en régulière. Le Stade toulousain par grand favori. Il a remporté les trois dernières finales. Mais pas question de s'avouer vaincu du côté de Montpellier. Le capitaine Lenny Nouchi, un brin agacé par les pronostics.
8: Bien sûr que ça nous nourrit. Bien sûr que de voir tout le monde nous annoncer perdant. Ça, c'est une sorte de force en plus, parce que les gens ils se posent pas la question de qui va gagner, mais combien on va en prendre. Donc bien sûr que ça, même si on essaie de pas y faire attention, on le voit, tout le monde le voit, on en est tous conscients. Donc tant mieux si vous voyez Toulouse gagner. Nous, on n'a rien à perdre, mais on s'en sert. Voilà, il y a plus qu'à rentrer sur le terrain pour montrer ce qu'on peut faire.
0: Toulouse-Montpellier, c'est à vivre ce soir en direct sur France Info. Le coup d'envoi à 21h au Stade de France.
2: Merci Jean-Christophe Martin.
9: On va perdre la fille.
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2: Dans la prochaine demi-heure sur France Info, les difficultés des services du SAMU très sollicités avec cette chaleur. Reportage embarqué avec une équipe de secouristes, vous entendrez ça. Un grand plongeon dans les bassins des piscines de Saint-Étienne, ce sont les championnats de France de natation. Nous allons retrouver Léon Marchand pour sa première compétition en France depuis Paris 2024. Premières épreuves en direct sur France Info, mais d'abord le football et la joie simple des supporters des Bleus.
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2: Un Ousmane Dembélé étincelant hier contre la Norvège. 3 buts signés par l'actuel Ballon d'Or. Et voilà la France qui s'impose 4-1 et qui finit les phases de groupe en tête. C'est plutôt bienvenu pour envisager la suite. Nicolas Perronnet, il n'y a pas de débat. L'attaquant du Paris Saint-Germain a vraiment été l'homme de la rencontre hier soir.
13: Ah oui, lui qui a mis 61 matchs en bleu pour marquer 8 buts, tout ça en 8 ans. On a donc inscrit 3 triplés hier soir en à peine une demi-heure, totalement déchaîné, hein, Ousmane Dembélé sur son côté droit, beaucoup plus que lorsqu'il est venu en parler devant la presse.
14: Oh, je suis content, c'est un moment unique et important pour moi. Après, comme je l'ai dit, la performance est bonne, mais j'ai préféré mon match face au Sénégal ou face à l'Irlande, où je pense que j'ai été beaucoup plus influent, donc... Il faut rester concentré, il y a des choses importantes qui vont arriver.
13: Voilà, Ousmane Dembélé un peu fermé, hein, pas très loquace, malgré ses 32 minutes donc de Ballon d'Or. C'est une manière clairement pour lui de régler quelques comptes, hein, après avoir été critiqué pour son début de mondial en demi-teinte, un ton au-dessous face au Sénégal, on s'en souvient. C'est la meilleure des réponses pour Guy Stéphan, l'adjoint du sélectionneur qui remplaçait Didier Deschamps, on le sait, endeuillé sur le banc.
15: C'est un être humain. Comme tout être humain, il sent la critique lorsqu'elle arrive. Et à chaque fois, il a su revenir. Donc, il a été particulièrement efficace aujourd'hui. Marquer 3 buts dans un match de Coupe du Monde, c'est exceptionnel. Je suis pas sûr d'ailleurs que ce soit arrivé depuis longtemps de marquer 3 buts aussi vite.
13: Une fois seulement, hein, c'est arrivé. L'Autrichien Erich Probst, triplé en 24 minutes. C'était en 1954, dire à quel point Ousmane Dembélé a marqué, hein, hier soir la grande histoire de la Coupe du Monde.
2: Bon, et Nicolas, maintenant, ça va ressembler à quoi le programme des Bleus ?
13: Oui, alors la suite immédiate, retour à New York pour le prochain match en 16e de finale, ce sera mardi. On connaît l'adversaire, hein, ça y est, depuis les derniers matchs de la nuit, c'est officiel et ce sera encore une équipe scandinave. La Suède, premier France-Suède de l'histoire en Coupe du Monde, la France évidemment sera favorite. On sait aussi que l'Allemagne pourrait bien être croisée un petit peu plus tard, en 8e, si les choses tournent bien pour les deux équipes, que traînent ensuite dans cette partie de tableau des équipes comme les Pays-Bas, le Maroc, l'Espagne, bref. Du lourd, reconnaît Aurélien Tchouaméni qui en attendant savoure ce premier bilan.
16: Ouais, je pense que le bilan est plutôt positif, surtout dans le contenu de nos matchs. Après, voilà, maintenant que la phase de poule est terminée, les choses un peu plus sérieuses ont commencé. On a confiance en nous, on sait ce qu'on doit faire en tant qu'équipe pour gagner. Et il va falloir qu'on continue et même élever encore le niveau.
13: À continuer donc à New York dans un premier temps, puis des villes qu'ils connaissent déjà, hein, les Bleus, Philadelphie, Boston, rester dans un petit périmètre, la côte est des États-Unis, éviter la grande traversée du

0: Sénégal doivent encore attendre pour savoir si elles font partie des meilleures parmi les troisièmes de chaque groupe et si donc bah, elles peuvent continuer l'aventure. Ce soir, il y aura entre autres Croatie-Ghana à 23h. À suivre également ce soir le rugby avec Toulouse-Montpellier en finale du top 14. Ce sera au Stade de France à 21h05. Et puis de la natation, et ça, pas besoin d'attendre. C'est maintenant les championnats de France à Saint-Étienne. Bonjour Jérôme Val.
1: Bonjour Augustin, bonjour à tous.
0: C'est d'autant plus un événement que le champion olympique Léon Marchand participe. C'est la première fois que le public français le retrouve depuis les Jeux de Paris 2024. Est-ce que le Toulousain est déjà dans le bassin ?
1: Alors, il est au bord du bassin, il attend pour plonger sa première compétition ici à Saint-Étienne dans cette piscine Raymond Sommet. Mais oui, c'est un petit événement parce qu'il se fait, vous le savez, très très rare, hein, Léon Marchand, depuis qu'il s'est exilé aux États-Unis, où il s'entraîne et où il vit désormais sous les ordres de son entraîneur Bob Bowman. Et ça fait déjà plusieurs années, hein, qu'il est aux États-Unis. Et c'est vrai que depuis les Jeux Olympiques de Paris, il avait fait une petite compétition interclub dans le sud de la France, mais c'était vraiment en catimini. Et donc la première fois que le public français va pouvoir le voir enfin nager. Deux ans qu'on attendait ça, presque deux ans qu'on attendait le retour de Léon Marchand au pays. Et lui-même, hein, nous le disait ces dernières semaines, ces derniers mois, mais qu'il était impatient aussi de retrouver un peu la France, de retrouver ses proches évidemment, le public français, ses ambiances toujours un peu particulières. Et Léon Marchand, pour l'instant, Augustin, est assis sur sa chaise couloir numéro 4. Il attend que cette troisième série se termine. Ça va être le cas dans les prochaines secondes, puisque le premier concurrent de cette troisième série va toucher le mur à l'instant. Et donc ça y est, il s'est levé, Léon Marchand, avec son bonnet vert des Dauphins du TOEX, son club de Toulouse, son club de toujours.
0: Je crois qu'il s'est prévu un menu assez copieux, hein, pour ces championnats de France. On parle de quelle série là actuellement ?
1: Alors là, c'est le 400 mètres 4 nages, hein. Donc c'est une de ses spécialités, le 400 mètres 4 nages. On le rappelle, il est triple champion de France, mais ça c'est presque anecdotique. Mais il est surtout triple champion du monde de cette distance. Il est évidemment champion olympique et recordman du monde. Il avait explosé le record du monde en 4 minutes 2 secondes et 50 centièmes. Vous entendez les sifflets, Léon Marchand qui va monter sur le plot pour cette course. Le silence qui se fait, un petit peu d'étirement épaules et bras, le pied posé sur le poussoir pour ce premier plongeon de Léon Marchand dans ces championnats de France ici à Saint-Étienne. C'est parti pour Léon Marchand, les quatre nages, vous l'aurez compris. On démarre par le papillon, ensuite ce sera le dos, la brasse et le crawl. Un double, un aller-retour à chaque fois dans ces nages. Et Léon Marchand, sans surprise, Augustin, qui prend la tête déjà de cette course.
0: Vous le disiez, Augustin. Il est en bonne
1: forme, vu le départ. En tout cas, il y avait une petite interrogation. Il y a toujours une petite interrogation à l'aube de ces championnats de France sur l'état de forme. Alors, il se prépare évidemment pour être en forme, mais il y a un autre rendez-vous. Ce sera cet été les championnats d'Europe à Saint-Denis, à côté de Paris. C'est ça le rendez-vous principal. Et donc, évidemment, il y a toujours une petite interrogation. Est-on vraiment prêt pour ces championnats de France ? Mais vous l'avez dit, Augustin, il a un programme assez copieux puisqu'il a 6 courses au programme sur 5 jours de compétition. Il a ce 400 mètres 4 nages. Il aura évidemment le 200 mètres brasse, le 200 mètres papillon. Là encore, il est champion olympique sur ces distances. Et puis le dernier jour, il aura également le 400 mètres nage libre et 200 mètres 4 nages et également le 200 mètres nage libre.
0: Quand on aime, on ne compte pas.
1: Bah oui, mais la natation, c'est souvent ça, on enchaîne beaucoup. Mais il nous disait en même temps hier que s'il ne le sentait pas, il pouvait déclarer quelques forfaits, hein. Il n'y a pas de conséquences, mais là, sur le 400 mètres 4 nages. Alors, il faut rappeler juste la règle des championnats de France. Ils sont qualificatifs pour les championnats d'Europe dont je vous parlais tout à l'heure. Il faut faire un chrono minimum pour être qualifié. Bon, là, Léon Marchand, il est largement en tête. Il va toucher le mur des 50 mètres d'eau et les autres sont toujours encore loin, très très loin derrière. Encore une très bonne coulée pour Léon Marchand. C'est sa grande spécialité, hein, les coulées, ces parties sous-marines qu'on ne voit pas très bien, évidemment, quand on est spectateur, mais qui sont déterminantes en natation. Et c'est là qu'il arrive vraiment à faire la différence. Là, sur le dos, il est tranquille, les battements réguliers pour Léon Marchand.
0: Ce qui est notable aussi, c'est que c'est l'un des rares événements sportifs, ces championnats de natation, qui sont maintenus ce week-end en France. On se dit que l'eau, ça rafraîchit. Alors, Léon Marchand, il a peut-être frais dans l'eau, même si il s'échauffe bien avec ses coulées et ses longueurs, mais il fait quand même bien chaud en dehors, je crois.
1: Ah, l'eau est à 27 degrés. Moi, je suis allé à 10 mètres de l'eau. J'ai qu'une envie, c'est d'aller dedans. Mais on n'a pas le droit, évidemment, parce que cette piscine Raymond Sommet est une véritable bouilloire, hein, une étuve. Et encore, on n'est que le matin. Cet après-midi, ils annoncent

0: 40 à Saint-Étienne, 40 degrés. Autant vous dire que ça va être très très chaud, ambiance sauna pour les spectateurs. Il y a un millier de spectateurs le matin, un millier le soir environ dans cette piscine qui fait le plein, hein, pour vous dire si c'est un événement ici à Saint-Étienne. 23 ans que Saint-Étienne n'avait pas organisé des championnats de France, et en plus le retour de Léon Marchand, évidemment, ça a créé un vrai engouement côté billetterie. Et il y a des bénévoles qui passent régulièrement avec des brumisateurs pour un peu asperger les spectateurs et leur proposer un peu de fraîcheur quelques temps, mais
1: ça
0: dans l'eau
1: être
0: en tout cas
1: dur aussi pour les compétiteurs. Ouais, dans l'eau,
0: bah dans l'eau pas forcément évidemment, pas pour eux, mais c'est plus dur quand leur partie de toute la partie récupération après course et un peu échauffement, comme la piscine n'a pas deux bassins. Ah bah, tout se fait à l'extérieur, donc ils sont sous des petits barnums, des petits chapiteaux, et ils nous disaient effectivement hier qu'il faisait quand même très très chaud sous ces chapiteaux, même s'ils sont à l'extérieur. Évidemment, vous imaginez, à 40 degrés, c'est peut vite se transformer en bouilloire tout ça, mais en tout cas dans l'eau, pas de problème pour eux. Ils ont des bains de récupération également pour essayer de rafraîchir le corps dès qu'ils vont sortir de l'eau. Et Léon Marchand, il a 25 mètres d'avance, hein, 25 mètres d'avance sur ses poursuivants. Il y a Léon Marchand et le reste de la France.
1: C'est un peu le problème avec Léon Marchand, c'est qu'il casse le suspense à chaque fois.
0: Bah surtout sur ses spécialités des quatre nages, hein, c'est très particulier. Et c'est vrai qu'en France, on n'a pas forcément une grande tradition du quatre nages. Et Léon Marchand, bah c'est vrai qu'il est quasiment tout seul, hein. Il a une demi-piscine d'avance sur ses poursuivants désormais.
1: On en est à quel nage, là ? Il reste combien de longueur ?
0: Là, il est au crawl, il reste 15 mètres. 15 mètres pour Léon Marchand. Et on va surveiller son chrono pour une matinée pour une entrée en lice pour Léon Marchand. Léon Marchand qui en termine en 4 minutes 11 secondes et 90 dixièmes. C'est déjà le temps de référence et en deçà des minima pour aller au championnat d'Europe. Dès le matin, Léon Marchand fait les minima. Ça n'est pas suffisant parce qu'il faut faire les minima en finale pour être qualifié. Mais bon, si il maintient simplement cet effort ce soir pour la finale, autant vous dire que Léon Marchand sera évidemment qualifié sur ce 400 mètres 4 nages.
1: Voilà, évidemment, les acclamations du public.
0: Très convaincante, Augustin, de Léon Marchand pour cette première course. Rendez-vous donc ce soir à 19h01 pour la finale de ce 400 mètres 4 nages.
1: Merci beaucoup, Jérôme Val à Saint-Étienne, pour nous faire vivre ce retour à la compétition en France de Léon Marchand.
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1: 10h22, le fil info, c'est avec Diane Ferchit. La canicule se déplace vers l'est du pays.
3: 37 départements sont en vigilance rouge ce matin, 48 autres en vigilance orange. De nouveaux records de chaleur absolue ont encore été battus hier, notamment dans le Bas-Rhin, où les 40 degrés ont pour la première fois été atteints. Il fera jusqu'à 41 aujourd'hui à Strasbourg. Et le système de santé reste sous tension. La ministre de la Santé dit s'attendre à des décès dans les jours à venir. Matignon parle d'une pression hospitalière qui va se prolonger pendant plusieurs jours. Et cette alerte de l'établissement français du sang, il assure recevoir chaque jour 20% de dons en moins que nécessaire avant l'été à cause de cette canicule. La situation des stocks, prévient-il, est assez préoccupante. Une nouvelle plainte à l'encontre de Jérôme Barella, le principal suspect dans le viol et le meurtre de Liana dans le Gers. Sa femme et mère de ses deux filles a déposé plainte contre lui pour viol et violence conjugale. Elle a été entendue la semaine dernière par les gendarmes. L'ONU craint que le bilan ne s'alourdisse encore considérablement au Venezuela. Les Nations Unies font état de 50 000 personnes disparues, 920 morts après le double séisme qui a frappé le pays jeudi, séisme de magnitude de plus de 7.
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1: Le plan blanc déclenché hier en Île-de-France, les hôpitaux qui sont sollicités partout dans le pays, 37 départements toujours en vigilance rouge Météo France. Cette chaleur pèse sur nos organismes et par ricochet sur notre système de soins. Solène Lehen a pu exceptionnellement monter à bord d'un camion du SAMU de Paris hier, son reportage auprès des secouristes.
4: Il est seulement 14h et c'est déjà la cinquième intervention de la journée pour l'équipe numéro 2 du SAMU.
5: On sort énormément.
4: Le docteur Thibaut Deluz, urgentiste.
5: 5 fois depuis ce matin, dont 2 arrêts cardiaques non récupérés. Ouais. 2 morts quasiment directement liés à la canicule.
4: L'ambulance file dans les rues de Paris. La victime est une jeune femme.
5: Elle était en voiture, elle a arrêté sa voiture sur un parking et elle a fait des mouvements anormaux qui ont inquiété les gens qui étaient à côté. Et c'est eux qui ont appelé les secours.
4: Des passants l'ont allongé sur le sol au frais. Les pompiers sont déjà là.
6: Plusieurs crises convulsives.
7: Elle leur a fait des crises convulsives,
6: c'est
7: d'accord ?
6: 5 à 6 en 20 minutes.
7: On la met sur le dos, s'il vous plaît. Je voudrais qu'elle soit sur le dos.
8: Ouvrez la bouche. Ouvrez la bouche, là, s'il vous plaît.

0: Voilà, super.
1: Là, elle est en pleine crise de panique.
2: Rien de grave, mais d'impressionnants spasmes de tout le corps.
1: Oula, vous inquiétez pas. Non, vous inquiétez pas, On est là pour vous aider, on va vous aider, vous inquiétez pas. Les conditions sont pas terribles en ce moment, et on comprend très bien que vous soyez pas bien, d'accord ?
2: La jeune femme est suivie pour des problèmes psychiatriques.
1: Une crise d'angoisse, une crise de panique, une crise de spasmophilie, probablement favorisée par la chaleur. La chaleur fait que ça rend irritable, ça rend nerveux, ça peut augmenter une angoisse préexistante.
3: Samu de Paris, bonjour.
2: Retour au SAMU.
4: D'accord. Et là, elle est toujours par terre ou pas ? D'accord. Et c'est vous qui l'avez relevé ou c'est le gardien ?
2: Au troisième étage, le centre d'appel du 15 est une fourmilière. Des personnels sont venus en renfort.
5: Je t'imprime un primaire dans le 19e à la demande des pompiers déjà sur place pour une femme 80 ans qui est retrouvée en ACR sur une hyperthermie.
2: ACR pour arrêt cardio-respiratoire.
5: Là, je suis en train d'envoyer un SMUR dans le 15e. Necker 02, départ primaire, Necker 02 primaire.
2: Jérémy est coordinateur assistant de régulation médicale.
6: On a beaucoup d'appels, ça n'arrête pas. Les urgences sont saturées, puis bientôt la réanimation commence à déjà être plus à faire place. Très compliqué. Mais on est monté jusqu'à 21 appels en attente. C'est principalement les appels de personnes âgées. Que ce soit pour des malaises, pour des compensations de maladies ou pour des décès. Beaucoup de décès. Habituellement, on n'en a pas autant.
2: S'il est trop tôt pour établir une comparaison avec la canicule de 2003 et ses 15 000 morts, la situation sanitaire est grave, explique le professeur Frédéric Adnet, chef du SAMU de Paris.
7: Beaucoup d'hyperthermie, beaucoup d'arrêts cardiaques, beaucoup de patients retrouvés morts par leurs proches. Donc on a une mortalité qui a effectivement bien augmenté, mais je suis pas encore capable, parce qu'on est les chiffres, on est en train de les analyser aujourd'hui, donc il est bien trop tôt pour pouvoir tirer un comparatif avec 2003.
2: Et même si les températures commencent à redescendre, les corps sont fatigués et l'état de santé des malades chroniques va continuer de s'aggraver. Les secours s'attendent à prendre en charge de nombreux patients, au moins jusqu'à mercredi.
3: Vous pouvez raccrocher, monsieur, j'ai plein d'appels. D'accord ? Le SAMU de Paris, bonjour.
8: Solène Lehen, spécialiste santé de France Info. L'Ille-et-Vilaine est sortie de la vigilance météo France. Le département est en jaune aujourd'hui. À Rennes, on mesure une dizaine de degrés de moins depuis jeudi soir. Laurent Kramer, les conclusions de cette période si particulière dans la ville, c'est d'abord l'impression d'avoir vécu un moment de bascule.
9: Après une semaine sous les toits à 40 degrés,
10: on va investir dans la clim.
9: Manon et Louise, 18 ans, ont basculé. Le réchauffement climatique leur semblait jusqu'ici abstrait vu de Bretagne.
10: Là, on se rend vraiment compte des impacts. Là, on a un impact réel de ce qui est dit dans les médias et par les chercheurs depuis longtemps, quoi.
11: Ce qui est la clim, je laisse ça aux hôpitaux, aux écoles et vraiment aux gens qui en ont besoin.
9: Pour Daniel, 72 ans, l'enseignement principal de cet épisode climatique brutal doit être la solidarité.
11: S'occuper des voisins, s'occuper des gens qui en ont besoin, d'être plus attentif aussi aux gens qui sont fragiles. Nous, dans notre immeuble, on a un groupe voisin. Donc s'il y a des personnes qui ont besoin de quelque chose, ça fonctionne.
9: Il y a de toute évidence un avant et un après avec cette canicule 2026. Une prise de conscience douloureuse pour Pierre, 25 ans.
12: C'est clairement une bascule cette année. C'est vraiment l'année où personnellement j'ai compris du coup. Parce qu'on a quand même eu deux canicules en moins d'un mois dans ce mois de juin. Avec la prise de conscience que ça va plus.
9: L'intensité de cette canicule a même réveillé son éco-anxiété.
12: Moi je suis inquiet parce que j'ai toujours voulu une famille, ce genre de choses. Et c'est vrai que là, quand on voit ce genre de choses arriver, c'est plus compliqué à envisager.
9: Chacun analyse l'intensité de cette canicule comme un moment de bascule ici en Bretagne.
8: Laurent Kramer avec Gilles Gallinaro depuis Rennes pour France Info.
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8: Sophie Bria.
18: Les températures restent caniculaires dans l'ensemble. Les 37 départements sont placés par Météo France en vigilance rouge canicule, avec 35 à 41 degrés au thermomètre entre le nord, le nord-est jusqu'au centre. Et pratiquement tout le reste du territoire est en vigilance orange canicule, avec des températures comprises entre 31 et 39 degrés. Seule la Bretagne, le Pays Basque et les départements du Golfe du Lion sont en vigilance jaune, avec des températures de 26-27 degrés à l'ouest et 31-33 degrés en Méditerranée. Et attention aux averses orageuses qui circulent sur le nord-ouest et au fil des heures s'étendent du Poitou à la frontière belge en passant par le centre et l'Île-de-France et qui peuvent prendre un caractère orageux localement.
8: Merci Sophie Bria. Vous écoutez France Info, il est 10h30. C'est avec Marie Marty-Rossian.
19: Et la canicule qui met en tension les services de santé dans toute la France. Le plan blanc a été déclenché dans de nombreux hôpitaux pour mobiliser plus de soignants, notamment à Metz, à Rennes, à Nantes et dans tous les hôpitaux d'Île-de-France. Selon le directeur général de l'APHP, les hôpitaux parisiens, on est à un pic des hospitalisations dans la capitale. La fin de la vigilance rouge pour canicule est donc prévue demain soir et cette chaleur qui affecte fortement les humains touche aussi les cultures, les fruits, les légumes, souvent malmenés par la canicule. Pour le moment, les mirabelliers de Lorraine n'en souffrent pas et les producteurs l'annoncent. Les premiers fruits pourront être consommés dans un mois. Normalement, les mirabelles sont mûres à partir de la mi-août, sauf qu'avec le réchauffement climatique, la date de récolte est de plus en plus précoce, Edouard Marguier.
20: Cet été fera date pour ce producteur de mirabelles de Lorraine.
21: À l'heure actuelle, on a environ une semaine d'avance par rapport à l'historique. C'est le réchauffement climatique.
20: Quentin Hoffmann exploite des mirabelliers dans la Meuse, l'un des quatre départements couverts par l'indication géographique protégée. Le calendrier se décale de plus en plus.
21: On a les premiers vergers qui ont été en fleurs le 20 mars. Ça, c'est très tôt. Historiquement, on fleurissait plutôt au 15 avril. Ça augure une récolte plutôt précoce aux alentours du 25 juillet. C'est très simple, c'est qu'on a des hivers un peu plus doux, comme partout en France, et donc des arbres qui vont fleurir un peu plus tôt, et donc des fruits qui sont mûrs un peu plus tôt.
20: Et contrairement à de nombreuses productions agricoles, la canicule qui frappe la Lorraine, comme une grande partie de la France, ne changera rien.
21: Pour le moment, les arbres s'en sortent bien, et puis ce qu'il y a, c'est qu'on a des vergers très extensifs, avec peu d'arbres à l'hectare, avec des gros systèmes racinaires, et dans des sols typiquement lorrains, qui sont des sols riches en argile, qui retiennent l'eau. Donc, apte à passer les premières sécheresses de printemps, début d'été.
20: Il espère quand même de la pluie dans les prochains jours pour assurer une bonne récolte. 6 à 8 000 tonnes de mirabelles sont attendues. Ça représente un peu moins des trois quarts de la production mondiale.
19: Édouard Marguier pour France Info. Et puis l'Iran dénonce une violation flagrante du protocole d'accord conclu avec les États-Unis. Ça fait suite à une attaque américaine sur des installations iraniennes en réponse à des tirs avant-hier qui ont visé un navire dans le détroit d'Ormuz. L'Iran précise avoir riposté dans la nuit.
8: Merci Marie Marty-Rossian. Le dernier match des Bleus pour cette phase de groupe n'a vraiment pas été le plus compliqué en apparence. Victoire 4-1 sur la Norvège, les Français prennent la première place de leur groupe et ils resteront donc comme ils le souhaitaient sur la côte est des États-Unis. Julien Froment, ça rassure avant d'entamer les rencontres à élimination directe.
22: Des buts comme s'il en pleuvait, trois victoires en autant de matchs malgré une poule sur le papier très homogène. La France a rempli sa mission et même un peu plus selon le défenseur Jules Koundé.
23: Un bilan positif forcément, on finit premier du groupe, trois victoires, pas beaucoup de buts encaissés mais on n'est jamais content d'en encaisser, surtout de cette manière-là. Globalement, on a fait des performances assez solides. Je pense qu'aujourd'hui, voilà, on a concédé un petit peu trop d'occasions, mais c'est des ajustements.
22: Alors oui, cette orgie de buts, 10 en 3 matchs, est plaisant pour les supporters, un peu moins pour les joueurs qui doivent faire le service après-vente en défense, comme le concède le milieu de terrain Aurélien Tchouaméni.
24: Là, je vais aller faire un bain froid, là, parce qu'il faut récupérer un maximum, mais on sait qu'on a un pouvoir offensif extraordinaire. Mais ce qu'on aime par-dessus tout, c'est le fait qu'il nous aide aussi à défendre et on arrive à être de plus en plus compact, même si on peut encore progresser sur ça. Mais je trouve qu'on a un bon équilibre et il va falloir qu'on continue à pousser, surtout avec nos forces.
22: Accepter le déséquilibre pour laisser libre cours aux quatre fantastiques devant, un choix pour leur payant, avec cette fois-ci Ousmane Dembélé dans le rôle de superstar. Le ballon d'or, auteur d'un triplé en seulement 32 minutes, une performance saluée par l'entraîneur adjoint Guy Stéphan.
25: C'est un immense joueur, c'est un immense dribbleur, c'est un joueur de feinte, et efficace également. On a, On lui a souvent reproché de ne pas marquer suffisamment. Bon, aujourd'hui, il fait quelque chose d'extraordinaire. Il débloque la situation, il met 3 buts. Il joue 64 minutes, donc il n'a pas puisé dans ses réserves.
22: Dembélé enfin lancé, le gardien de but Mike Maignan également peut inspirer sur les 2 premiers matchs. Il a arrêté un pénalty et fait le plein de confiance face à la Norvège. Une attaque en feu, un gardien retrouvé, les Bleus foncent vers les 16e de finale avec beaucoup de certitude, même si le plus dur reste à venir.
8: Julien Froment, depuis ce mondial nord-américain, notez que le Cap-Vert s'est également qualifié pour les 16e de finale, comme l'Espagne et la Belgique. Ce soir, nous suivrons à 23h Panama, Angleterre et Croatie, Ghana. Il y aura également du rugby avec la finale du top 14, Toulouse face à Montpellier. Ce sera au Stade de France, le Stade toulousain qui a remporté les 3 dernières finales du championnat avec un Antoine Dupont étincelant le week-end dernier en demi. Mais Fanny Lechevestrier, Montpellier, ne va pas se laisser faire.
1: En début de semaine, avec humour, le club de Montpellier demandait sur les réseaux sociaux au Castres Olympique des conseils pour battre Toulouse. Castres est en effet le dernier club à avoir éliminé la bande du Pont-Tamac en demi-finale du championnat il y a 4 ans. Et la réponse des Tarnais n'a pas tardé.
2: Alors si je peux me permettre de te donner un conseil, c'est oublie que t'as aucune chance, vas-y fonce. On sait jamais, sur un malentendu, ça peut marcher.
1: Joan Codulo, le manager héraultais, répète avec d'autres mots, bien sûr, quasiment la même chose depuis la qualification de son équipe le week-end dernier, à une nuance près tout de même.
4: On va jouer, j'ai pas honte de le dire, mais contre une des meilleures équipes du monde. Et bien sûr qu'il y a ce facteur X qui s'appelle Antoine Dupont. Mais s'ils sont pas à 100%, eh ben, on essaiera de faire quelque chose.
1: Et c'est bien cette petite brèche que les Montpelliérains comptent exploiter. Vainqueurs de la petite Coupe d'Europe au mois de mai, ils ont la confiance pour eux. Avec 23 victoires sur 26 matchs joués depuis l'automne. Et le fait de s'entendre répéter à longueur de temps qu'ils vont prendre une déculottée ce soir aurait même tendance à remonter comme un coucou le 3e ligne Alexandre Béconnier.
5: Si c'est déjà perdu, tant mieux, comme si on n'a rien à perdre. On a fait plusieurs matchs cette année où on entendait qu'on allait perdre et puis finalement on a gagné. On a des qualités qui font qu'on en est là aujourd'hui et on les mettra à profit.
1: Et décidément, tout le monde s'énerve. Même Hugo Mola, l'entraîneur de Toulouse, triple champion de France, critiqué avant la demi-finale gagnée par plus de 70 points il y a une semaine et porté au nu aujourd'hui.
6: On était un groupe qui n'était pas connecté. Aujourd'hui, on devient des bourreaux sanguinaires, terribles, qui n'ont même pas besoin de jouer. On ne va pas encore une fois être gêné d'avoir fait une bonne demi-finale, mais une bonne demi-finale ne te garantit pas une finale réussie. C'est le second du championnat, c'est la meilleure défense. Encore une fois, on nous vendait comme une équipe quand même pas beaucoup de cohésion, donc il ne faudrait pas qu'en une semaine on les trouve. Mais
1: on se dit aussi qu'il n'y a pas meilleur levier de motivation de jouer la carte du mal-aimé, seul contre tous. Les Toulousains et leur manager adorent cette position et on le rappelle, ils passent rarement à côté d'une finale. La dernière qu'ils ont perdue en championnat, c'était en 2006 contre Biarritz. Une autre époque.
8: Merci Fanny Lechevestrier. Toulouse-Montpellier, la 127e finale du championnat de France de rugby, eh bien, ce sera à 21h05 en direct sur France Info. Dans la prochaine demi-heure, avant 11h sur France Info, la guerre en Ukraine avec les déboires de Vladimir Poutine en Crimée. Kiev met la pression actuellement sur cette région annexée par Moscou. Il y aura le billet science. Bill François nous expliquera comment les pigeons voyageurs repèrent leur itinéraire. Des scientifiques viennent de comprendre le procédé. Mais d'abord, cette météo qui ne nous laisse pas beaucoup de répit.
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8: La canicule se dissipe lentement. On est encore loin d'un retour à la normale. Il reste 37 départements en vigilance rouge, un gros quart nord-est, de la frontière belge jusqu'au Puy-de-Dôme. Mais Guillaume Fariol, le pic de cette vague de chaleur est passé.
26: Oui, après les 3 jours les plus chauds d'affilée jamais mesurés en France, la température moyenne à l'échelle nationale sur notre pays est redescendue d'un cran hier au plus chaud de l'après-midi. Il a fait 16 degrés de moins qu'avant-hier au Touquet, 13 de moins au Havre, 9 de moins à Rennes, 5 de moins à Bordeaux. Un air plus frais est arrivé par l'Atlantique et il gagne du terrain. Lentement, l'anticyclone coincé sur la France depuis plus d'une semaine maintenant résiste toujours, mais il est chassé peu à peu vers l'Europe de l'Est. L'épicentre de la vague de chaleur est donc désormais dans l'Est de la France. Encore des pointes à 42 degrés dans l'après-midi d'hier. Les températures ont atteint des records absolus à Metz, Strasbourg, Mulhouse, entre autres. Pour la première fois depuis le début des relevés météo, la barre des 40 a été atteinte dans le Bas-Rhin. Il ne reste désormais qu'un seul département à n'avoir jamais connu les 40, le territoire de Belfort.
8: Mais que nous réserve ce week-end ?
26: Eh bien, cet air frais arrivé par l'Atlantique va continuer de progresser, mais toujours lentement. Ce qui explique ces températures encore extrêmes attendues aujourd'hui sur un large quart nord-est de la France. Le thermomètre va de nouveau atteindre 38-40 degrés, jusqu'à 42 localement. L'anticyclone sur notre pays va continuer de perdre du terrain tout de même. Et les températures moins extrêmes vont encore progresser. Ce sera surtout net demain, dimanche. Les pics à 40 degrés seront nettement moins étendus, cantonnés à la frontière allemande et au sud-est, à son tour frappé par cette canicule. Ailleurs, les températures resteront au-dessus des normales de saison, mais loin, très loin des extrêmes que nous avons connus au plus fort de cette vague de chaleur.
8: Merci Guillaume Fariol, service Sciences, Santé, Environnement de France Info. Et après la canicule, il y a les orages. Il va falloir surveiller ça de près. Une vingtaine de départements concernés actuellement par une vigilance orange spécifique. Bonjour Patrick Marlière.
3: Bonjour.
8: Vous êtes météorologue, prévisionniste, consultant météo et climat. La vigilance, elle est surtout dans la moitié nord, hein, entre le Pas-de-Calais et l'Indre-et-Loire. Ça peut faire des dégâts ?
3: Bah écoutez, oui, dans ce type de situation, la confrontation, et ça a été expliqué juste avant, entre l'air très très chaud qui se décale vers l'est et l'air frais qui arrive, et bien tout est réuni pour fabriquer ces nuages d'orage extrêmement violents. Alors ce matin, il y avait de l'activité, elle est encore présente hein, sur l'extrême nord du pays, quasiment le long de la frontière belge. D'autres orages sont en train de se former au large des Charentes, et puis cette dégradation orageuse va se maintenir effectivement de la Bretagne jusqu'au nord Pas-de-Calais, puis envahir en fin de journée le sud-ouest et s'étendre du sud-ouest jusqu'au nord-est. Donc oui, attention à ces orages qui peuvent se montrer extrêmement violents, accompagnés de grêle. Et vu l'importance de ces orages, on n'est pas à l'abri ou à l'écart d'une activité sous forme tornadique. C'est-à-dire qu'on est aussi au mois de juin, et c'est au mois de juin qu'en France, on a eu les tornades les plus violentes. Donc voilà une situation météo qui prête à la veille météorologique. Et c'est pour ça qu'il y a autant de départements en vigilance orange sur ce phénomène.
8: Des tornades possibles, mais ce seront des épisodes très localisés.
3: Oui, mais même l'activité orageuse la plus importante, hein, quand on veut être très précis par rapport à ces événements, il faut les suivre quasiment demi-heure par demi-heure. On voit les cellules apparaître, disparaître, donner des fortes pluies à un endroit, donner des chutes de grêle à un autre. Et effectivement, impossible, en tout cas par rapport à l'avancée de la science sur ce type d'information, d'avoir là où exactement la tornade va se produire. C'est un phénomène tellement localisé. Donc voilà, le risque, donc généralement on détermine ou on indique une zone géographique où ces phénomènes peuvent se produire. De là de vous dire quel village sera touché plutôt qu'un autre, aujourd'hui c'est pas possible.
8: Un risque orageux également en fin de journée sur la région Aquitaine. Est-ce qu'on peut dire que demain ce sera plus calme ?
3: Pas vraiment côté orage, parce que ça va suivre l'évolution de cette canicule qui s'éloigne vers l'est, ce qui fait que demain l'activité orageuse sera plus concentrée sur toutes les régions de l'est, hein, quasiment du nord-est jusqu'au sud-est de la France, avec une activité plus marquée, évidemment là où il fera le plus chaud, et c'est justement dans la période du nord-est où, là, dans ce secteur du nord-est où là on aura les orages les plus marqués lundi. Il y aura encore une possibilité d'orage donc lundi et mardi, mais ensuite les prévisions météo de ce matin annonce un temps beaucoup plus calme à partir du milieu de la semaine prochaine, très ensoleillé, avec des températures très estivales. Mais apparemment, pour l'instant, pas de nouveaux épisodes caniculaires qui se manifestent dans les prévisions météo, mais de la chaleur, ça c'est sûr.
8: Vous nous parliez de tornades, ça peut faire peur d'entendre ça avant de le constater. Est-ce que du côté de la grêle, on peut s'attendre aussi à des grêlons très volumineux ? Est-ce qu'on a les moyens de savoir ça déjà ?
3: On sait que, évidemment, dans ce type d'instabilité, et là, comme les orages seront extrêmement puissants, évidemment, les chutes de grêle seront beaucoup plus conséquentes. On l'a vu avec les derniers épisodes qui ont touché la France, des grêlons qui dépassent les 3 cm par endroit, parfois même entre 3 et 5 cm. Hein, il suffit de naviguer sur les réseaux sociaux, vous allez voir des photos où les grêlons, les gens les présentent dans leurs mains, il n'y a pas de doute sur l'importance de ces grêlons. Mais là encore, hein, comme le phénomène de tornade hyper localisé, les chutes de grêle, ça suit un peu la même configuration, et ça sera très difficile de dire là où ça va se produire. Je vous dis, c'est une zone géographique qui va aller ce soir des Pyrénées jusqu'aux Hauts-de-France. Ensuite, ça va se décaler vers l'est. Et évidemment, toutes les régions qui sont touchées par cette dégradation orageuse dans les 2 ou 3 jours à venir, eh bien, sont sous la menace de ces événements.
8: Ce qui se déplace vers l'est, c'est aussi la canicule, hein, parce qu'on dit ça se dissipe, mais la vigilance rouge, elle reste encore sur de nombreux départements, sur le Grand Est, et puis sur l'Île-de-France, ça va continuer encore quelques jours.
3: Oui, ça va. D'où la vigilance qui reste orange sur ce phénomène, car évidemment, cette situation est à suivre, car l'activité sur ces fortes

0: chaleur ne se décale que très lentement. Au petit matin, on est quasiment dans des nuits encore tropicales sur ces régions. Donc évidemment, la situation est à suivre.
1: Il faudra du temps pour que la chaleur quitte les appartements. Ça ne relève plus tellement de la météo, plutôt de l'urbanisme. Mais ça contribue à épuiser nos organismes. Est-ce que cette vigilance rouge, elle dépend aussi de ça?
0: Alors, la vigilance rouge météo dépend essentiellement du niveau de chaleur et de forte chaleur installée sur la France. Ensuite, elle dépend aussi d'autres éléments qui sont plus administratifs et du côté santé. Et là, évidemment, ce sont avec tous les ministères concernés que l'on établit ce rapport entre les fortes chaleurs, les seuils qui seront atteints et caniculaires, et puis ensuite, ce qu'il faut faire. Et on a vu dans vos informations aussi avec les hôpitaux qui sont surchargés. Vous voyez, c'est tout un ensemble qui permet de placer une vigilance beaucoup plus importante, la rouge, et qui donc permet de mettre en place tout un suivi administratif et côté santé pour chacun d'entre nous.
1: Le mot de traumatisme est un peu galvaudé sans doute, mais on a connu déjà une forte poussée de chaleur à la fin du mois de mai. Là, cette canicule qui s'est étendue sur plusieurs jours, on a envie de savoir si celle-ci se dissipe, qu'est-ce qui est prévu pour la suite? Est-ce qu'on a une idée d'une remontée des températures à nouveau à plus ou moins brève échéance?
0: Ah ben oui, ça c'est sûr. Dès la semaine prochaine, à partir de jeudi, les températures vont remonter. Et effectivement, à partir de jeudi prochain, on va revenir d'une façon généralisée sur la France avec des températures autour de 25 degrés au nord et près de 30 degrés près de la Méditerranée. Et puis pour
1: ça,
0: la fin de la semaine...
1: Respirable.
0: Ouais, voilà, c'est très estival, mais c'est surtout ensoleillé, c'est très agréable. En revanche, effectivement, pour le prochain week-end, là, on va remonter d'un cran côté température. On atteindra 28 à 30 degrés sur la moitié nord. On dépassera les 30 à 35 degrés sur la moitié sud. C'est un épisode de nouveau de forte chaleur auquel, malheureusement, il va falloir s'habituer. Pour autant, on devrait échapper à l'épisode caniculaire.
1: Merci Patrick Marlière, météorologue, prévisionniste, consultant météo et climat. On fait bien attention donc aux orages qui vont frapper une bonne partie de la France avec une vigilance orange qui s'étend aujourd'hui des Pyrénées jusqu'à la frontière belge par endroits. Et puis cette canicule qui se déplace vers l'est, les orages vont suivre.
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1: Il est 10h47, le fil info, c'est avec Diane Ferschit.
3: Le bilan du nombre de noyades depuis le début de la canicule s'est alourdi à 56 après qu'un homme est mort noyé hier soir dans le canal Saint-Martin dans le 10e arrondissement de Paris. Selon les autorités, il se baignait en dehors de l'espace autorisé et surveillé. La canicule qui se poursuit mais qui amorce un repli. La vigilance rouge concerne ce matin 37 départements du Nord au Puy-de-Dôme et jusqu'à l'Alsace. Mais ce matin, la fin de ce pic caniculaire se précise. Selon Météo France, il n'y aura demain soir plus aucun département en vigilance rouge, alors que sur France Info, la mairie de Paris affirme que les hôpitaux parisiens font face à une saturation exceptionnelle. Dans l'Oise, un nourrisson de 2 mois meurt après avoir reçu des coups. Il avait été pris en charge jeudi par les secours. Plusieurs marques au visage. Ses parents, âgés de 20 et 25 ans, sont en garde à vue. Le père a reconnu des violences sur l'enfant. La France affrontera la Suède mardi soir en 16e de finale de la Coupe du Monde de foot. Les Bleus restent sur la côte Est après avoir fini en tête de leur groupe. Les Français invaincus depuis le début de la compétition. Ils ont battu la Norvège 4 à 1 hier soir avec un triplé d'Ousmane Dembélé.
1: 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La Crimée annexée a été placée hier en situation d'urgence. Ce sont les responsables russes qui l'ont annoncé sur place. Situation d'urgence, ça sert à essayer de faire face aux pénuries d'électricité et de carburant. Les frappes ukrainiennes dans la région ont fait beaucoup de dégâts. Et il n'y a donc plus de vente d'essence aux particuliers. Les colonies de vacances sont annulées. Voilà quelques-unes des conséquences. Sylvain Tronchet se trouve à Sébastopol pour France Info.
4: Pendant 2 siècles, Sébastopol était considéré comme une forteresse imprenable. Mais la fierté de la marine russe connaît des temps difficiles. En plein jour, hier, un drone ukrainien passe à basse altitude au-dessus du port. Les défenses antiaériennes ne le touchent pas. Les sirènes hurlent et la plupart des passants le remarquent à peine. Comme Olga, qui n'a pas interrompu sa baignade.
5: Ça fait 3 mois que nous vivons comme ça, il ne faut pas se laisser abattre. Tout va bien se passer.
4: Mais en attendant, et malgré l'habitude, tout ne va pas bien. Le carburant manque dans la péninsule, l'électricité aussi. Et le gouverneur a dû mettre hier la péninsule en situation d'urgence, sans dire précisément de quoi il s'agissait. succès. Et surtout, Sergueï Aksionov n'a pas fait de promesses.
2: Je ne peux dire combien de temps cela prendra, ni divulguer le plan d'action, mais nous agissons. Malheureusement, il n'existe aucun système de défense aérienne au monde qui soit absolument parfait.
4: Dans la rue, Elena sort de sa voiture, réservoir quasi vide. Elle ne sait pas où trouver l'essence et elle ne cache pas que la situation l'inquiète.
6: Honnêtement, j'ai peur de parler des difficultés car la liberté d'expression n'existe pas dans le pays. C'est pourquoi, en soupirant profondément, je dirais que tout va bien chez nous. Tout va bien, mais avec de la tristesse dans les yeux. C'est tout ce que je peux vous dire.
4: Hier soir, d'autres drones ont survolé la plus grande ville de Crimée. Comme toutes les nuits maintenant, certains habitants choisissent de partir. Les touristes, déjà, ne sont plus là. L'armée ukrainienne a étendu la guerre jusqu'à la Crimée, relativement épargnée pendant 4 ans.
1: Ce reportage à Sébastopol de notre envoyé spécial en Crimée, Sylvain Tronchet pour France Info. Elle est entrée au Panthéon cette semaine, mais nous avons surtout parlé de son mari panthéonisé avec elle, Simone Vidal-Bloch, l'épouse de Marc Bloch, et notre portrait d'actu de ce samedi. Anne Lamotte, qu'est-ce que nous savons d'elle ?
7: C'est une photo en noir et blanc. On y voit une jeune femme, debout, les mains délicatement croisées sur le dossier de la chaise installée devant elle. Elle porte un chignon, une robe sage et un collier de perles. Le regard est doux et le sourire discret. On devine qu'elle évolue dans un milieu bourgeois. C'est le cas. C'est Simone Vidal, en 1919. Simone avec deux N. À l'époque, elle a 25 ans et déjà du courage. Pendant la Première Guerre, dont l'armistice a récemment été signé, elle s'est portée volontaire. On est ici dans le documentaire « Marc Bloch, au nom de la France ».
8: Simone Vidal, née dans une famille juive de la bourgeoisie parisienne, s'était engagée comme infirmière pendant la guerre et avait été récompensée pour son abnégation et l'aide apportée aux réfugiés.
7: En effet, Simone Bloch a reçu la médaille de la reconnaissance française. Et en cette année 1919, elle est fiancée à un capitaine revenu du front.
8: Marc Bloch épouse Simone Vidal à Paris en juillet 1919. Ils ne se quitteront plus et auront 6 enfants.
7: Le couple habite Strasbourg pendant près de 20 ans. Tous leurs enfants naissent là-bas. Alors que Marc Bloch, le spécialiste du Moyen-Âge, publie des ouvrages novateurs, Simone, que l'on dit douée pour la musique et pour les langues, se contente-t-elle d'être l'épouse et la mère ? Non. Elle aime assister aux cours de son mari à l'université. Mais surtout, elle devient son assistante. Et pas n'importe quelle assistante. Écoutez Suzette Bloch, petite fille du couple, sur France Inter.
9: Elle était sa principale collaboratrice. Elle tapait tous ses manuscrits, mais je pense qu'il y a plus. Pas un mot n'est sorti de la plume de Marc Bloch sans qu'elle ne l'ait relu. C'était un échange intellectuel.
7: Et cet échange, il se voit concrètement. Sur les manuscrits de Marc Bloch, combien de notes de Simone dans la marge ? Elle ajoute, elle précise, elle veille sur la rigueur du chercheur. Comme une professeure de professeur en quelque sorte, sans en avoir le titre. Suzette Bloch confirme, le travail de sa grand-mère, je la cite, n'a pas été reconnu et n'est pratiquement pas documenté. Et elle ajoute, comme la plupart des femmes de cette époque. Quand la Seconde Guerre éclate, en 1939, le couple Bloch est à Paris et l'histoire se répète. Simone revêt à nouveau l'uniforme d'infirmière et Marc repart au combat avant d'entrer dans la résistance. En deuxième ligne, depuis leur maison de la Creuse où elle s'est finalement installée, Simone, comme toujours, est là pour l'aider. Elle lui envoie des livres, des vêtements, de la nourriture. Et dès qu'elle le peut, elle conduit, elle adore ça, jusqu'à Lyon, où il est basé. Malgré sa santé fragile, difficile de rester loin de l'autre.
9: Je dirais que c'était un couple fusionnel au plan intellectuel et en amour.
7: Jusqu'au bout, Simone Bloch reçoit les déclarations d'amour de son mari, comme celle-ci, écrite en 1943 et lue par Vincent Delerme lors de la cérémonie au Panthéon.
10: Mon amour, hélas, mon cher amour, me faudra-t-il partir cette année pour le long voyage sans retour et te laisser seul, mon aimé ?
7: Mars 1944, Marc Bloch est arrêté par la Gestapo. Alors Simone s'inquiète et elle part à Lyon pour essayer d'en savoir plus. Mais son état se dégrade. Le 1er juillet, elle doit être hospitalisée et opérée. Deux semaines plus tôt, son grand amour a été fusillé, assassiné à quelques dizaines de kilomètres de là.
11: Ma mère est morte à l'hôpital le 2 juillet 1944.
7: Étienne Bloch, l'un des fils du couple.
11: Il est impossible de savoir si elle a su que mon père avait été tué ou pas. Et elle est morte en 2 jours à l'hôpital. personne ne s'aime, soit d'un cancer, soit d'une... Ça s'appelait à l'époque occlusion intestinale. Toute seule.

0: un faux nom et enterré à la fosse commune.
1: L'extrait que vous venez d'entendre a été diffusé en 1990 sur France Culture. Aujourd'hui, les recherches d'un historien, Stéphane Nivet, nous apprennent que Simone Bloch a en fait eu un enterrement en bonne et due forme. Mais qui a payé ? Mystère, l'enquête se poursuit. Et peut-être qu'un jour, la lumière sera enfin faite sur le destin de cette femme, remarquable, restée dans l'ombre.
2: Mon amour, hélas, mon tendre amour, après la joie que tu m'as donnée, ne m'en veuille pas si ce beau jour finit avant le soir.
3: Mon aimé.
2: Mon amour, hélas, mon seul amour, quand pour moi l'heure sera sonnée, que tout mortel entend à son tour, tiens-toi bien près de moi, mon aimé.
4: Anne Lamotte pour ce portrait de Simone Vidal-Bloch. Vous pourrez réécouter tout ça sur franceinfo.fr.
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4: Une découverte pour colombophiles, ces gens qui élèvent des pigeons, c'est dans le billet science. Bonjour Bill François.
6: Bonjour.
4: Les pigeons ont un incroyable sens de l'orientation, dont le fonctionnement était jusqu'ici une énigme, mais des chercheurs de l'Institut Max Planck en Allemagne viennent peut-être de comprendre d'où ça vient.
6: Le pigeon est notre ami depuis 10 000 ans. Alors pas de tous, certes, mais c'est l'un des premiers animaux que nous avons domestiqué pour sa chair, pour ses fientes qui servent d'engrais, mais aussi et surtout pour son formidable talent de voyageur. Un pigeon retrouve toujours son nid, d'où qu'il soit, même à des milliers de kilomètres. Pendant la Grande Guerre, 30 000 d'entre eux, involontairement, servirent la nation en portant des messages stratégiques. Et encore aujourd'hui, la France compte 100 000 adeptes de la colombophilie qui organisent des courses de pigeons. Mais jusqu'à présent, personne ne savait comment le pigeon s'orientait, ni les autres oiseaux migrateurs d'ailleurs.
4: Et surprise, ça ne se passe pas du tout là où on l'attendait.
6: En étudiant des cellules du foie, des chercheurs ont remarqué qu'elles réagissaient aux champs magnétiques. La raison ? Les macrophages, des cellules immunitaires très présentes dans le foie et la rate, mangent les globules rouges riches en fer et ce faisant, ils s'aimantent. Des spécialistes de la migration animale se sont alors demandé si cet aimant ne servirait pas par hasard de boussole aux pigeons.
4: Avec une expérience de terrain ?
6: Ils ont pris deux lots de pigeons, un groupe normal et un groupe dont ils ont supprimé les macrophages en leur injectant un produit. Ils les ont ensuite envoyés chercher leur nid, mais pas n'importe quel jour, un jour nuageux, de sorte que les volatiles ne puissent pas tricher et s'orienter avec le soleil. Les pigeons sains ont volé tout droit à leur destination en moins de 2 heures. Quant aux pauvres volatiles privés de macrophages, eux, ils se sont perdus et n'ont finalement retrouvé leur nid que le lendemain, car le lendemain, il faisait beau et le soleil est venu à leur secours. Cette découverte met donc en évidence non seulement un, mais deux mécanismes d'orientation des pigeons. Le soleil quand il fait beau et la boussole des macrophages du foie quand il fait gris. L'expérience devra encore être confirmée en vérifiant par exemple que le produit injecté aux pigeons ne les déboussole pas comme effet secondaire, ce qui fausserait l'étude. Mais les experts considèrent que nous avons là une piste révolutionnaire mettant en évidence un phénomène unique en son genre, une connexion entre le système immunitaire, les macrophages, et le système sensoriel. La science souhaite donc aux pigeons voyageurs un foie en bonne santé pour nous guider sans perdre le nord vers de grandes découvertes.
4: Et il y a des aspects positifs au soleil actuel. Merci Bill François, le billet science, à demain.
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4: Sophie Briat.
12: Des averses parfois orageuses circulent de la Bretagne au Pays de la Loire jusqu'à la Normandie et s'étendent au fil des heures et en soirée du sud-ouest à la frontière belge. Et prudence, car ces averses peuvent être violentes localement, accompagnées de grêles et de fortes rafales de vent. Sur le reste du pays, le ciel est limpide et le temps sec, excepté le long de la frontière italienne, sur le massif pyrénéen ainsi que sur la montagne corse, où quelques

0: quelques averses peuvent se déclencher par endroits. Concernant les températures, elles restent caniculaires dans l'ensemble. Et le nord-nord-est et le centre sont placés par Météo France en vigilance rouge canicule, car vous avez de 35 à 41 degrés au thermomètre. Le reste du pays est en vigilance orange canicule, avec 31 à 39 degrés. Et seule la Bretagne et les départements du Golfe du Lion sont en vigilance jaune canicule, avec des températures allant de 26 à 33, 34 degrés.
1: Merci Sophie Bria. Vous écoutez Sinfo et il est 11h. L'information avec Laurette Puot.
2: La canicule touche progressivement à sa fin. 37 départements restent tout de même en vigilance rouge canicule aujourd'hui, du centre à l'est du pays, en passant par l'Île-de-France. Après une semaine à vivre avec la chaleur permanente, l'impact sur les hôpitaux est important. On a compté plus 80% d'appels dans les SAMU parisiens, par exemple, cette semaine. Une situation dans les hôpitaux qui inquiète Antoine Alibert, adjoint au maire de Paris, chargé de la santé.
3: Les chiffres qui nous ont été partagés confirment la saturation et la saturation exceptionnelle. On n'a jamais vu ça au niveau de la PHP. C'est l'intégralité des services des hôpitaux parce que les urgences sont toujours la porte d'entrée, hélas, de beaucoup de cas et de suivi, mais c'est les appels au SAMU, c'est les passages aux urgences, ce sont aussi, hélas, les libres encarts qui s'accumulent. C'est un indicateur qui n'a jamais été aussi haut, qui s'accumule dans les couloirs. On est en plein dans une crise sanitaire. C'est un phénomène de canicule exceptionnel et extrême. Ça fait près d'une dizaine de jours qu'on est en pic de pollution à l'ozone, qui est un facteur aggravant pour les publics qui souffrent déjà des conséquences de la chaleur, qui sont déjà fragilisés, et c'est à quasiment les mêmes publics.
2: Antoine Alibert, adjoint au maire de Paris, chargé de la santé, invité de France Info ce matin. Et face à cette tension, le plan blanc a été déclenché dans les hôpitaux d'Île-de-France. Pendant cette canicule, d'autres morts recensées à cause des noyades. 64 personnes décédées dans ces conditions en un peu moins d'une semaine, selon Jean-Didier Berger, ministre délégué auprès du ministre de l'Intérieur. Les deux tiers ont eu lieu dans des endroits non autorisés à la baignade. Au moins 920 morts et plus de 50 000 disparus. Le nouveau bilan qui s'alourdit au Venezuela après ce double séisme mercredi de magnitude de plus de 7. Les secours sont toujours à pied d'œuvre pour sortir les victimes des décombres. Des équipes internationales ont été dépêchées sur place, notamment américaines. Une paix durable entre le Liban et Israël, l'objectif d'un accord cadre signé par les deux pays et les États-Unis hier à Washington. Israël assure que son armée resterait au Liban jusqu'au désarmement du Hezbollah pro-iranien. Sur l'autre front de la guerre au Moyen-Orient, l'Iran dénonce une violation flagrante de l'accord après les frappes américaines. Des frappes premières connues depuis la signature du protocole d'accord entre Washington et Téhéran le 17 juin, lancé à la suite de l'attaque d'un navire commercial ayant franchi le détroit d'Ormuz la veille, attribué à l'Iran par les États-Unis. Au mondial de football, objectif des Bleus atteint hier soir à Boston, 4-1 face à la Norvège. L'équipe de France a donc fini première de son groupe et peut poursuivre la compétition dans les conditions souhaitées. Prochain match face à la Suède mardi soir. Et puis en rugby, une finale de top 14 sous canicule, pas d'alcool et pause fraîcheur. C'est à 21h au Stade de France. Montpellier affronte le triple tenant du titre, Toulouse.
1: Merci Laurette Puot. Dans la prochaine demi-heure sur France Info, retour sur la flamboyante victoire des Bleus du foot hier contre la Norvège. À l'impression de notre consultant Bichente Lizarazoué et reportage dans une fan zone en Ile-de-France. Le début des soldes cette semaine, Fanny Guinochet nous donnera quelques conseils pour éviter les arnaques, ce sera dans C'est mon budget. Mais d'abord la souffrance des corps par cette chaleur extrême.
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1: Le plan blanc activé hier en Ile-de-France, il faut tenter de soulager les hôpitaux en tension avec la canicule et la consommation d'alcool est interdite entre midi et 7h du matin dans Paris sur la voie publique. Un homme s'est noyé hier soir dans le canal Saint-Martin. Il se trouvait en dehors de l'espace délimité pour la baignade et en dehors des horaires autorisés pour ça. Yvan Plantey se trouvait justement sur les berges du canal pour vérifier le respect de l'interdiction de la consommation d'alcool.
5: Tout au long de la journée, les Parisiens ont globalement préféré l'eau à l'alcool. Mais en fin de soirée, les envies de fête ont repris le dessus, notamment chez Owen. Cet Irlandais avait apporté 3 canettes de bière avec lui.
6: Moi, je suis touriste, donc je peux dire, s'il dit quelque chose, je vais dire « I speak English », je ne parle pas le français, tu vois. Je vais dire « Ah, je ne savais pas, je suis touriste ».
5: Et vous buvez un peu d'eau ou pas du tout?
6: Ouais, c'est important. Je suis Irlandais, donc tu sais, les stéréotypes, c'est vrai que

0: Les Irlandais en aiment boire, mais si une opportunité, je vais aller dans une quand je mange ou aller dans un bar, je vais demander un pinte de l'eau quoi. C'est important. Hein.
1: La vente d'alcool a été interdite à partir de 18h et juste avant, Thomas est allé faire le plein dans un supermarché.
2: Moi j'avais bien en tête que jusqu'à 18h on pouvait acheter de l'alcool. J'ai vu moi personnellement du coup sur France Info en plus les justifications qui pouvaient être avancées par rapport à l'état de saturation des hôpitaux, etc. J'avoue que avec cette chaleur, avec les jours qu'on passe, etc., me refuser le plaisir de boire une bière en plus, sachant que bon, on va pas en plus mettre minable, elle est fraîche, donc elle rafraîchit aussi.
1: Mais elle déshydrate.
2: Elle déshydrate aussi, mais moi j'ai de l'eau à passage. Je me suis dit, j'ai bon, qu'il fallait pouvoir réhydrater. Je pense qu'il y a un côté, ça fait bientôt une semaine et demie qu'on subit des conditions de vie très compliquées. J'ai vraiment une journée off et j'avais vraiment envie de pouvoir profiter.
1: Mel et Com sont tout juste majeurs et ils ont bien conscience des enjeux à travers ces interdictions.
3: L'interdiction de boire de l'alcool, c'est parce qu'ils veulent désengorger les hôpitaux et c'est totalement compréhensible. Et je trouve que c'est important en tant que citoyen d'écouter les consignes.
4: Personnellement, vu la chaleur qu'il fait, c'est genre seulement de l'eau, voire des trucs un peu sucrés, mais pas trop parce que c'est pas bien après. Pareil, pas d'alcool et tout, il fait trop chaud. C'est pas un temps à bière.
1: Pour ceux qui sont déshydratés, Clara, cette étudiante en médecine, rappelle cette solution de réhydratation recommandée d'ailleurs par les autorités sanitaires.
5: Sinon, il y a les solutions de réhydratation orale. Vous savez, vous mettez de l'eau fraîche et il faut que vous mettiez du sucre et du sel. 6 cuillères à café de sucre et une demi-cuillère à café de sel. Et ça vous hydrate mieux que de l'eau normale. Parce qu'on est, quand on transpire, on perd du sel. Ça s'hydrate en fait.
1: Et évidemment, surtout pas d'alcool dans l'équation.
6: Yvan Planteil au bord du canal Saint-Martin à Paris pour France Info. Bonjour Lamine Garbi.
7: Bonjour.
6: Vous êtes le président de la Fédération de l'hospitalisation privée. Vous représentez un millier de cliniques en France. On parle beaucoup cette semaine, et c'est certainement pas terminé, de l'afflux de patients aux urgences des hôpitaux avec cette chaleur. Vous le constatez aussi, j'imagine, dans les cliniques privées ?
7: Malheureusement, non. On constate qu'on n'est pas assez sollicité, je dirais, par la régulation, donc le centre 15, qui permet d'orienter les patients. En Ile-de-France, le reportage met sous tension les hôpitaux publics. Il y a plus de 200 établissements privés en Ile-de-France. Et on pourrait, je dirais, et c'est une main tendue que je lance aux hôpitaux publics, mais sur l'ensemble du territoire, on pourrait faire plus, faire mieux. Donc voilà, je le regrette parce que j'ai fait un tour de France des services d'urgence, 130 services d'urgence du privé, et il y a certes une petite augmentation d'activité, mais c'est lié, je dirais, à une suractivité, mais qui n'est pas celle de la canicule.
6: Pourquoi est-ce qu'il en est ainsi ? Il y a un manque de confiance vis-à-vis des cliniques privées ou bien c'est seulement une histoire de coordination ?
7: Oui, c'est une histoire de régulation où la régulation à 90% amène vers l'hôpital public. Donc nous le déplorons depuis des années. Et c'est vrai qu'il faut, ça avait été le cas pendant la crise Covid, où on avait réussi, notamment en Ile-de-France, à prendre plus de 30% de patients en réanimation et on aurait pu faire mieux. Voilà, donc c'est dommage, c'est regrettable parce qu'on pense bien sûr aux patients, bien sûr au personnel soignant des hôpitaux publics qui sont sous tension et c'est vrai qu'il faut leur rendre hommage et grâce de travailler jour et nuit pour que nos concitoyens soient sécurisés, mais je regrette, on aurait pu faire mieux. Donc, ça fait quelques jours que je lance des appels pour qu'on soit entendu. Alors, j'espère que, et c'est le cas, que la température va baisser, mais tenons-en une expérience, un retour d'expérience, comme on dit, et qu'on fasse différemment si l'épisode se représente.
6: Ça poserait aussi des problématiques de tarification ?
7: Pas du tout, l'accès aux services d'urgence privés sont pris en charge par l'assurance maladie, il n'y a pas d'avance de frais, il n'y a rien à payer. Donc c'est vraiment pas un problème. Par contre, c'est bien de le rappeler parce que nos concitoyens pensent que clinique privée égale il faut avancer de l'argent ou il faut payer. En urgence, il n'y a pas d'argent à débourser. Mmh. Également, lorsque vous êtes opéré en post-urgence, il n'y a pas ce qu'on appelle de complément d'honoraire ou de dépassement d'honoraire.
6: En revanche, ça veut dire peut-être des tarifications plus chères que l'assurance maladie devrait prendre en charge et c'est peut-être là que ça freine.
7: Pas du tout. Non, pas du tout. Le passage aux urgences est tarifé de la même manière que ce soit du public ou dans le privé. Le reste à charge, prise en charge par les réglementaires, c'est 20 €. Voilà, 20 € d'un passage dans un service d'urgence privé. Donc, c'est bien sûr 20 €, mais c'est quand même pas une somme importante. On regarde la prise en charge qui peut durer plusieurs heures lorsqu'il y a des soins complexes à donner. Et surtout, c'est solvabilisé par les complémentaires d'assurance maladie. Donc, c'est pas un problème d'argent, c'est un problème peut-être de connaissance et de régulation du 15 qui doit simplement penser à nous.
6: Pas d'afflux notable donc dans les cliniques privées pour l'instant. Est-ce que le plan blanc qui vous concerne aussi implique tout de même des déprogrammations de certaines opérations ?
7: Oui, mais on n'en est pas là du tout. C'est-à-dire que même

0: S'il y avait un plan blanc activé sur les territoires, on n'a pas d'afflux qui remettra en cause, si vous voulez, notre capacité opératoire. C'est vrai qu'on réalise 60% de la chirurgie tout confondu, 60% de la chirurgie tout confondu sur le territoire national, public-privé. Donc on a une part, je dirais, majoritaire d'actes chirurgicaux. On réalise 35% de l'activité. Donc je ne comprends pas qu'on n'ait pas, nous aussi, je dirais, notre part. Et c'est une main tendue que je lance aux hôpitaux publics pour les aider et faire en sorte que leurs difficultés soient moins prégnantes. C'est le but aussi de cette complémentarité avec l'hôpital public, parce que tous les jours de l'année, nous travaillons ensemble et ça se passe bien. Bien sûr, vous allez me trouver une ville ou un établissement avec lequel il y a des difficultés, mais globalement, sur l'ensemble du territoire, nous sommes ensemble et c'est le message que je fais passer et que je rappelle.
1: Si tant est que, on soit capable de le faire, est-ce que les particuliers peuvent se présenter aux urgences des cliniques privées? Puisqu'en entendant votre discours, on peut se dire il n'y aura pas de problème.
0: Complètement. Vous arrivez par vos propres moyens, donc soit vous êtes accompagné si votre état de santé ne vous permet pas de vous rendre par vos propres moyens, accompagné par une ambulance, accompagné par vos proches, et vous pouvez vous rendre chez nous. Et vous pouvez même demander, lorsque vous êtes dans un véhicule sanitaire, donc un VSAB, c'est le véhicule rouge des pompiers pour simplifier, vous pouvez leur dire, écoutez, moi j'ai l'habitude d'aller dans cette clinique, il y a un service d'urgence, amenez-moi. Le patient est libre. Le patient est libre d'aller où il veut, il n'y a pas de difficulté là-dessus. Si, bien sûr, il y a un service d'urgence, il faut être autorisé. Mais nous avons sur le territoire national 130 services d'urgence pleinement autorisés, 24 heures sur 24, avec les mêmes obligations de moyens que l'hôpital public. C'est la même chose, public et privé. Nous sommes exactement sur la même longueur d'onde et les mêmes normes de personnel. Donc c'est pour ça que je suis un peu, voilà, non pas contrarié, le terme est fort, parce que j'entends la souffrance des hôpitaux publics, mais je me dis, on peut faire mieux. Voilà, on peut faire mieux.
1: Il y a eu des annonces des autorités pour soulager l'hôpital public, justement, et notamment celle-ci hier, Sébastien Lecornu, le Premier ministre, qui a validé l'achat de 30 000 climatiseurs pour les hôpitaux. Est-ce que des cliniques privées feront partie des bénéficiaires de ce que vous savez?
0: Écoutez, on l'espère, parce que c'est vrai qu'en fonction des territoires, par exemple, les territoires du sud de la France, nous sommes, nous, habitués à la canicule, donc nous sommes équipés depuis longtemps, mais il y a des territoires moins habitués et qui ne sont pas équipés, donc qui ont des besoins. Donc, effectivement, on espère que l'on pourra, nous aussi, bénéficier de cette enveloppe, mais c'est pas très clair. Là aussi, il y a toujours une dichotomie, l'hôpital. Donc, j'aimerais bien que le Premier ministre et notre ministre de la Santé, qui sont sur le front et qui gèrent la crise de manière très, très fine et très présente. Donc, l'exécutif est bien là. Par contre, lorsqu'il y a, je dirais, des aides pour aménager, améliorer les conditions de travail de nos soignants, c'est important, parce que on parle des patients qui souffrent dans les chambres à 35 degrés, mais les soignants aussi. Donc il faut avoir une pensée à eux, parce que travailler dans ces conditions-là, et je leur rends hommage, parce qu'il n'y a pas eu d'arrêt maladie, il n'y a pas eu d'arrêt, il n'y a pas eu de pic d'absentéisme. Donc voilà, c'est vraiment une véritable dévotion. Donc oui, j'espère qu'on sera éligible à ces enveloppes, mais ce n'est pas le but aujourd'hui. Le but aujourd'hui, c'est de passer la crise. Après, on fera en sorte qu'on puisse améliorer. Mais oui, pour l'instant, nous sommes exclus, et je le regrette aussi.
1: Pour ce qui est du front, rapidement, et même si on a bien compris qu'il n'y avait pas d'afflux gigantesque dans les cliniques privées, il y a eu cette interdiction de la consommation d'alcool dans Paris, décidée hier, et pas que dans Paris, c'est aussi le cas dans le département de l'Ain. Est-ce que ça vous semble une bonne chose? Est-ce que la soirée a été plus calme que ce qu'on aurait pu craindre?
0: Oui, bien sûr, c'est une bonne chose. Ça appelle au civisme. Après, il faut être lucide, on n'empêchera pas. Et votre reportage avec les jeunes l'a très bien démontré. Ils vont acheter de la bière avant 18 ans, ils vont la consommer. Mais ça donne un signal, comme quand on interdit à un enfant de faire telle ou telle chose, ça donne un cadre. Après, il est exact que dans nos services d'urgence, on a constaté peut-être une augmentation d'hospitalisation de jeunes, voilà, de personnes jeunes qui ne sont pas forcément conscientes et qui continuent leur activité sportive dans la journée et qui arrivent avec des malaises. Ça, on l'a constaté. Bien sûr, nos aînés sont notre souci permanent dans les domiciles, parce que c'est vrai que l'isolement rend difficile l'accès, la communication. Mais bien sûr qu'il faut interdire l'alcool. Il faut l'interdire, mais soyons lucides, on ne pourra pas l'empêcher, surtout ce soir où il y a des activités qui sont sur l'Île-de-France. Donc voilà, avec la finale du top 14, et Montpellier sera à l'honneur, et j'espère qu'ils l'ont gagné.
1: Montpellier-Toulouse, qu'on vivra avec Fanny Lechevestrier ce soir, ouais, sur France Info. Merci, ouais. Lamine Garbi, président de la Fédération de l'hospitalisation privée. Conséquence de cette canicule, c'est du jamais vu, la température de l'eau de la Seine.

0: de l'eau augmente, le taux d'oxygène diminue.
1: Jérôme Guillouet, de la Fédération nationale de la pêche en France.
0: Les poissons sont également très sensibles à ce taux d'oxygène. Vous avez une sorte de double facteur négatif quand les températures augmentent, la température en elle-même qui va au-delà des limites physiologiques des poissons, et le taux d'oxygène qui diminue, qui accentue encore la difficulté pour les poissons.
1: Sous l'effet de la canicule, les cours d'eau s'assèchent et cela pèse fortement. Alexis Guilpart de France Nature Environnement.
2: Là, c'est ce qui s'observe dans pas mal de départements. En fait, c'est des cours d'eau qui sont vraiment en très grande souffrance. L'ensemble des organismes qui y vivent, que ce soit vraiment les organismes aquatiques, hein, les poissons, les invertébrés, les algues, mais aussi tous les animaux qui dépendent de la rivière pour s'abreuver, comme tout un tas d'oiseaux, sont en souffrance.
1: La canicule actuelle est pire que celle de 2003. Les conséquences sur la faune et la flore risquent d'être catastrophiques.
3: Merci à Nézik pour France Info.
4: Mondial 2026.
3: 4 buts à 1 et un match nettement plus enthousiasmant que le France-Sénégal de la semaine dernière. L'équipe de France a brillé hier soir contre la Norvège. Les supporters ont goûté ça avec délectation, par exemple dans la fan zone mise en place à Saint-Ouen. Ça se passe dans une ancienne halle industrielle. Jean-Pierre Blimeau, 2000 personnes étaient réunies là hier soir.
5: Les écrans affichent à peine 7 minutes de jeu. La communale exulte. Ousmane Dembélé vient de marquer le premier de ses 3 buts. Désiré Doué en ajoutera un quatrième. Et comme le gardien Mike Maignan a également arrêté un penalty, Ariane, grande fan de foot, en a perdu sa voix.
6: Incroyable, j'ai adoré le match. En soi, je pensais qu'on gagnerait, mais j'avais mis 2-1, donc agréablement surprise du 4-1.
5: La Norvège a fait tourner son effectif. Erling Haaland est resté sur le banc et les Français ont semblé gérer leur avance en deuxième mi-temps. Mais pas question de minimiser leur performance, à commencer par celle d'Ousmane Dembélé, estime Adrien.
7: Il n'a pas été très bon avec le Sénégal. Il était un peu pas trop là avec l'Irak. Là, il triplé, il est monstrueux.
5: Pour Jules, il était temps qu'Ousmane Dembélé se régale en équipe de France, comme il le fait au Paris Saint-Germain.
7: Bah, c'est mérité et c'est vrai que c'était un peu frustrant parce que Dembélé ne joue pas forcément à la position à laquelle il aurait dû jouer. On espère qu'à la suite, ça sera comme ça aussi.
5: Tous ces fans vont se retrouver pour le prochain rendez-vous, mardi en 16e de finale, avec toujours cette petite musique et cette idée en tête.
3: Jean-Pierre Blimeau à Saint-Ouen pour France Info. Alors comme les supporters, notre consultant football Bichente Lizarazu voulait voir un très bon Ousmane Dembélé, et bien c'est chose faite.
8: Il a été très bon hier et c'était pour moi très important parce que il avait raté son entrée dans cette Coupe du Monde. On ne retrouvait pas le Ousmane Dembélé du Paris Saint-Germain, le Ousmane Dembélé en version Ballon d'Or. Et pour moi, pour que cette équipe de France aille au bout, il faut aussi un Ousmane Dembélé à son meilleur niveau. On a eu tour à tour Mbappé, Olysée. Et il nous faut ce trio magique pour gagner la Coupe du Monde. Et j'ai vu un très bon Dembélé dans une position qui est sa position naturelle sur le côté droit. Mais comme vous le savez, depuis 2 ans avec le Paris Saint-Germain, il joue avant-centre avec Luis Enrique. Il le fait très très bien. Et donc il avait des repères peut-être à retrouver. Alors, c'est des petits réglages forcément à retrouver. Et puis aussi un rythme de jeu, de compétition qui lui permette de performer. Et hier, il a été très très bon. Il a marqué avec sa classique à la fois du pied gauche et du pied droit. Donc moi je suis très content et je pense que c'est très très important pour l'équipe de France, pour Ousmane Dembélé et bien entendu pour Didier Deschamps.
9: Et de ce que vous avez vu d'ores et déjà dans ce mondial jusqu'ici, est-ce qu'il y a une équipe qui peut rivaliser en attaque avec la France ?
8: Non, en attaque, je n'en vois pas. Mais qui peut rivaliser avec la France, oui, il y en a. Il y a l'Argentine, il y a l'Espagne, par exemple.
9: Ouais.
8: Mais c'est vrai que sur le plan offensif, on est très très fort. Alors, moi, je pense qu'on joue avec un quatuor offensif, bien sûr, mais c'est un trio qui se démarque vraiment. Parce que pour l'instant, ça alterne un peu entre Doué et Barcola. Mais c'est le trio Mbappé, Olysée et Dembélé qui fait la différence, qui va faire la différence. La question que je me pose, c'est que offensivement, on est très très bon. Mais sur le match contre cette équipe de Norvège, défensivement, on n'a pas été bon. On a laissé quand même pas mal de place, d'espace. Ils ont eu des occasions. Il y a eu le penalty, Maignan l'a arrêté. Il y a une autre occasion aussi très importante. Ils auraient pu au moins revenir à 3-2, on va dire. Enfin, en tout cas, mettre deux buts. Mais Je pense qu'il faut qu'on fasse attention à notre déséquilibre offensif.
9: Et
8: parce qu'on est très aspiré par l'attaque

0: Et de temps en temps, l'équipe est coupée en deux. Et je pense que Didier Deschamps va essayer d'ambiancer son équipe pour éviter que on ait ce déséquilibre et qu'on soit coupé en deux. Parce que quand on tombera sur des adversaires de meilleure qualité, hier c'était la deuxième équipe, hein, de la
1: Ouais, de la
0: Norvège.
1: Norvège, bien sûr.
0: Et quand on tombera sur un adversaire, on va dire, plus solide, là, la défense, elle sera beaucoup plus en danger et il faudra qu'on soit plus costaud si on a envie d'aller jusqu'à la finale de la Coupe du Monde.
1: Vous qui avez été sans doute l'un des meilleurs latéraux gauche de l'histoire de l'équipe de France, là, on a l'impression que personne ne s'impose vraiment. Est-ce que quand même, c'est pas un peu inquiétant alors qu'on arrive au match à élimination directe?
0: Le pénalty arrêté par Mike Maignan, ça peut changer complètement le cours de ce match-là. Hein. Et puis, comme je le dis derrière, il y a eu une super occasion encore. Et heureusement que Doué a mis le quatrième. Donc, la défense, elle est forte. Elle ne l'a pas été là parce que Upamecano a été en dedans par rapport à ses performances habituelles. Mais c'est vrai que Upamecano, Saliba, défense centrale, c'est très très bon.
2: Notre consultant football sur France Info, Bichente Lizarazu, avec Adrien Becht et nos experts du samedi s'installent maintenant à mes côtés. C'est à suivre sur France Info. Bonjour à tous les trois.
3: Bonjour.
2: Une actualité brûlante ce samedi dans C'est mon boulot. Sarah Lemoine et même un cri d'alarme.
4: Oui, au secours, il fait trop chaud sur mon lieu de travail.
2: Ouais, nous avons très chaud, c'est une chose. Qu'est-ce que ça veut dire exactement? On va voir ça avec vous, Julien Méniel, l'effet de la chaleur sur le corps. Et puis, Fanny Guinochet, vous nous emmènerez prendre un peu la climatisation en magasin. C'est le début des soldes.
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2: Il est maintenant 11h22, le fil info. C'est avec Laurette Puot et après la canicule des vigilances orange aux orages.
7: 34 départements concernés du nord au sud-ouest, des orages brusques et violents à prévoir à partir de 14h, prévient Météo France. La canicule qui se dirige maintenant vers l'est de la France. Des records de chaleur ont été battus, notamment dans le Bas-Rhin qui a enregistré 40 degrés pour la première fois. Avec cette chaleur, depuis une semaine, affluence aux urgences exceptionnellement élevée. Un pic d'hospitalisation en ce moment, selon le directeur des hôpitaux de Paris. Cette semaine, les SAMU parisiens ont enregistré une hausse de 80% du nombre d'appels. Au Venezuela, les recherches continuent après ce double séisme. Le dernier bilan s'est alourdi. 920 morts et 50 000 personnes disparues. Regain de tension au Moyen-Orient entre l'Iran et les États-Unis. Des échanges de frappes, une première depuis la signature de l'accord de paix. L'Iran parle de violation flagrante de cet accord après les frappes américaines. Au Mondial de football, l'équipe de France a rendez-vous mardi soir face à la Suède pour les 16e de finale. Les Bleus ont battu 4-1 la Norvège hier soir.
2: 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Nous sommes tous un peu transpirants. Chaque déplacement dehors est une petite épreuve. Julien Méniel, pour C'est ma santé, vous nous expliquez ce qui se passe vraiment dans notre corps quand les températures sont très élevées.
8: Oui, ben quand il fait chaud, notre organisme, en fait, il passe en mode commando. Il a une mission prioritaire, maintenir sa température interne autour de 36,5 degrés pour protéger nos organes vitaux. C'est ce qu'on appelle la fonction de thermorégulation. Donc, déjà, ce qui se passe, c'est que quand la température monte à l'extérieur, les capteurs de thermorégulation qu'on a sur la peau vont le détecter et envoyer l'information à notre cerveau, notre hypothalamus pour être précis, qui va mettre en route un certain nombre de processus pour s'adapter, comme une sorte de thermostat si vous voulez.
2: Quel genre de processus ?
8: Et bien notre corps va passer en mode thermolyse, c'est-à-dire qu'il va chercher à diminuer et à évacuer la chaleur. Pour ça, il active principalement deux grands mécanismes. D'abord, le sang, c'est chaud, donc il dilate les vaisseaux à la surface de notre peau pour éliminer une partie de cette chaleur vers l'extérieur. C'est ce qu'on appelle la vasodilatation. C'est la raison pour laquelle on est tout rouge quand il fait chaud. Mais notre système nerveux autonome sympathique va aussi activer un autre phénomène très efficace.
2: C'est vrai que c'est sympathique de sa part. De quel phénomène vous parlez ?
8: Eh bien, en stimulant nos glandes sudoripares et crines qui jouent un grand rôle dans la thermorégulation, puisque c'est elles qui sont chargées de produire la sueur. Elles le font en permanence, mais quand il fait très chaud, disons qu'elles montent en régime, et l'évaporation de cette sueur va refroidir notre peau.

0: Alors, comment elle fait ça? Pour s'évaporer, donc pour passer de l'état liquide à l'état gazeux, elle a besoin d'énergie, de chaleur en l'occurrence, et elle va se servir de celle de notre peau et l'emporter avec elle. Donc vous savez maintenant pourquoi la canicule vous fait transpirer, c'est pour votre bien.
1: Mais est-ce que tout ça n'a pas des conséquences à force?
0: Si, bien sûr, on peut finir par se déshydrater, donc il faut boire plus que d'habitude, mais on perd aussi des sels minéraux et notamment du sodium, donc il ne faut pas oublier de manger frais de préférence. Et puis la vasodilatation, elle a aussi des conséquences sur la circulation sanguine, ce qui peut causer des gonflements, des œdèmes. Donc pensez à retirer vos bijoux qui pourraient devenir trop serrés. Et pour faire dégonfler, trois solutions: rafraîchir le membre, le mettre en l'air pour aider le sang à repartir, et puis les massages.
1: Julien Méniel, merci beaucoup. De fait, la semaine a souvent été rude, notamment pour les travailleurs avec cette chaleur. Sarah Lemoine, de l'Institut National de Recherche et de Sécurité pour la Prévention des Accidents du Travail, l'INRS, a reçu des appels d'employeurs et surtout de salariés.
2: Oui, Jennifer Schettel est juriste à l'INRS. Elle répond à des questions juridiques sur la santé et la prévention des accidents du travail, dont celles liées aux fortes chaleurs. Et des questions, elle en a eu un peu plus que d'habitude ces derniers jours, comme à chaque période de canicule. Elles émanent surtout de salariés de petites entreprises, démunis face à leurs conditions de travail, leurs employeurs n'ayant pas mis en place de mesures de prévention spécifiques en dépit des températures très élevées. Le sujet des équipements de protection individuelle, obligatoire dans certaines activités, est récurrent, dit-elle. Elle affirme être sollicitée par des salariés du BTP qui doivent porter sur des chantiers des vêtements à manches longues, trop épais, parfois de couleur foncée, pas du tout adaptés à la grosse chaleur. Elle a eu aussi affaire à des salariés travaillant dans des spas, qui sont des lieux par nature chauds et humides et qui n'ont pas de moyens pour se rafraîchir. Des salariés en bureau également, qui travaillent sans clim ou sans ventilation. Beaucoup de questions enfin sur est-ce que j'ai le droit de télétravailler? Est-ce que je peux m'arrêter de travailler? Est-ce que je peux exercer mon droit de retrait?
1: Et quelles sont les réponses apportées par l'INRS?
2: Alors pour faire bouger les choses, la juriste conseille toujours aux salariés d'en parler avec un représentant du personnel, un membre du Conseil social et économique, le CSE, ou bien le médecin du travail. Ce qui évidemment devient très compliqué dans les très petites entreprises, celles de moins de 11 salariés qui n'ont ni délégué ni CSE. Quand l'employeur n'entend pas, ne réagit pas, que le dialogue est bloqué, la juriste de l'INRS rappelle alors qu'il est possible d'exercer son droit de retrait. Cette solution de dernier recours permet à une personne de quitter son poste de travail s'il estime être confronté à un danger grave et imminent pour sa vie ou sa santé.
1: L'inspection du travail peut aussi être alertée.
2: Oui, en Nouvelle-Aquitaine, Camille Plancheneau, déléguée Sud Travail, affirme que les inspecteurs ont reçu nettement plus d'appels de salariés qui affirment travailler dans des conditions très dures. Au niveau national, 1400 contrôles ont été réalisés dans des entreprises et 75 mises en demeure ont été adressées, indique le ministère du Travail.
1: Merci Sarah Lemoine, c'est mon boulot et c'est mon budget maintenant. Fanny Guinochet, une info rafraîchissante avec vous puisque les soldes ont démarré. C'est l'occasion depuis mercredi de faire des affaires en prenant toutefois quelques précautions.
3: Oui, parce qu'avec cette canicule, vous êtes peut-être tenté, alors effectivement, d'aller dans les centres commerciaux qui sont climatisés, mais aussi d'éviter les boutiques et de faire vos courses depuis votre canapé sur Internet. Et c'est là où les arnaques sont les plus nombreuses, notamment sur les prix, avec des promos qui n'en sont pas vraiment. Alors avant d'acheter, prenez quelques minutes pour comparer le produit sur différents sites pour être certain de faire véritablement une bonne affaire. Vérifiez aussi que les sites sur lesquels vous effectuez vos achats sont dignes de confiance. Ça veut dire regarder les mentions légales, l'identité du vendeur, voir si ce site est en France ou au moins européen. Pour les achats en ligne, sachez que vous disposez d'un délai de rétractation de 14 jours à partir de la réception du produit. Et globalement, il faut garder en tête que les cybercommerçants sont soumis aux mêmes obligations que les magasins physiques.
1: Mais alors justement, dans les magasins physiques, à quoi est-ce qu'il faut être vigilant?
3: Le plus important, ça reste l'affichage des prix sur les étiquettes. Il ne faut pas qu'ils soient gonflés. Pour que la promotion ait vraiment du sens, le vendeur a l'obligation d'indiquer le prix de référence pratiqué pendant au moins 30 jours avant l'offre. Les réductions peuvent être affichées en pourcentage, en euros, ou alors via un prix barré. Il faut juste qu'elles soient claires et lisibles. Enfin, en boutique ou en ligne, le mieux c'est encore d'éviter les achats impulsif, compulsif même.
1: Et c'est peut-être ça le plus difficile.
3: Oui, et certains utilisent la méthode bisou, qui veut dire besoin immédiat, semblable, origine utile. Je vous explique, ça permet de répondre aux questions essentielles avant un achat. Est-ce que j'ai vraiment besoin de cet article? Est-ce que j'en ai vraiment besoin tout de suite? Est-ce que j'en ai pas un de semblable déjà chez moi? Quelle est son origine? Sous-entendu, est-ce qu'il est fiable? Et puis, est-ce qu'il est éthique? Et surtout,

0: est-ce qu'il me sera vraiment utile? Ça devrait vous éviter de vous ruiner.
1: Eh ben, gros bisous, Fanny Guinochet. C'est mon budget. Et merci à Sarah Lemoine et Julien Méniel, les experts à réécouter sur franceinfo.fr.
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1: Sophie Bria.
3: Les températures restent caniculaires dans l'ensemble. Les 37 départements sont placés par Météo France en vigilance rouge canicule, avec 35 à 41 degrés au thermomètre entre le nord, le nord-est jusqu'au centre. Et pratiquement tout le reste du territoire est en vigilance orange canicule, avec des températures comprises entre 31 et 39 degrés. Seule la Bretagne, le Pays Basque et les départements du Golfe du Lion sont en vigilance jaune, avec des températures de 26-27 degrés à l'ouest et 31-33 degrés en Méditerranée. Et attention aux averses orageuses qui circulent sur le nord-ouest et au fil des heures s'étendent du Poitou à la frontière belge en passant par le centre et l'Île-de-France et qui peuvent prendre un caractère orageux localement.
1: Merci Sophie Bria, il est 11h31. L'information avec Paul Lonsin-Spinelli.
4: Les hôpitaux ont du mal à gérer l'afflux de patients en hausse avec la canicule. L'adjoint à la mairie de Paris chargé de la santé, Antoine Alibert, a évoqué ce matin sur France Info une saturation exceptionnelle en citant plusieurs indicateurs au plus haut comme les appels au SAMU ou les passages aux urgences. L'Agence régionale de santé d'Île-de-France a déclenché un plan blanc permettant de déprogrammer certaines opérations et de renforcer les effectifs hospitaliers. La page de la canicule qui se tourne quand même progressivement et celle des orages s'ouvre. 34 départements sont placés en vigilance orange pour orages brusques et violents à partir de 14h. 37 départements sont toujours en rouge canicule. La France dit ce matin regretter la rupture des relations diplomatiques avec le Burkina Faso, annonce faite hier soir par Ouagadougou après des années de tensions persistantes entre les deux pays survenues après le coup d'État au Burkina, coup d'État de septembre 2022. La junte militaire burkinabé accuse Paris d'activisme incessant contre ses intérêts. Au Venezuela, l'ampleur de la catastrophe semble encore pire qu'envisagée après le double séisme survenu mercredi. Le bilan s'est alourdi à 920 morts au moins, auxquels l'ONU ajoute 50 000 personnes toujours portées disparues. Malgré l'arrivée d'équipes de sauveteurs de 17 pays étrangers, les Nations Unies évoquent des opérations de secours extrêmement complexes. La détente n'aura pas duré bien longtemps entre l'Iran et les États-Unis. Ce matin, Téhéran a dénoncé une violation flagrante du protocole d'accord visant à mettre fin à la guerre au Moyen-Orient après de nouvelles frappes américaines. Les États-Unis qui ont ciblé la côte sud du pays après l'attaque d'un navire commercial dans le détroit d'Ormuz. Bahreïn, de son côté, a annoncé avoir été visé par plusieurs drones iraniens cette nuit. Et puis l'Allemagne ne ferme pas la porte au retour du service militaire obligatoire. Selon un responsable parlementaire, Berlin se laisse encore un an pour trancher. Face à une menace russe croissante, la conscription obligatoire est une option pour pallier l'échec du service militaire volontaire lancé en début d'année.
1: Paul Lonsin-Spinelli, on passe au sport. Bonjour Marine Clette.
5: Bonjour à tous.
1: Avec le retour de la Léon Mania.
5: Elle nous avait presque manqué. Retour dans les bassins français de Léon Marchand, championnat de France de natation à Saint-Étienne. Bonjour Jérôme Val.
6: Bonjour.
5: Sous vos yeux, le champion français a fait ses séries ce matin.
6: Oui, entrée en matière tout en douceur pour Léon Marchand qui a remporté les séries ce matin sur ce 400 mètres 4 nages. 4 minutes 11 secondes 90 centièmes, sa deuxième meilleure performance de l'année sur cette distance. Et figurez-vous que son dauphin Émilien Matenet est à plus de 11 secondes derrière. C'est dire le gouffre entre le quadruple champion olympique et le reste des nageurs. La finale de ce soir aux alentours de 19h ne devrait pas lui poser davantage de problèmes avec le chrono de ce matin. Léon Marchand est déjà dans les clous pour se qualifier pour les championnats d'Europe en août à Saint-Denis. Et la course à peine finie, eh bien, il est parti direct à la récupération sans passer à notre micro. Léon Marchand qui sera au repos demain avant un programme très dodu à partir de lundi. 5 courses en 4 jours. Alors pas sûr qu'il les fasse tous, qu'il les fasse toutes, nous a-t-il confié hier. Mais en tout cas, le Toulousain a débarqué en France depuis les États-Unis il y a 2 semaines, a très envie de briller cet été pour son grand retour au pays 2 ans après les Jeux de Paris.
5: Alors Léon Marchand, vous l'avez dit, c'est 4 titres olympiques, mais pas que, il y a aussi d'autres tricolores dans les bassins.
6: Et on ne peut pas dire qu'il y a eu la même réussite, par exemple, pour la capitaine de l'équipe de France, Beryl Gastaldello, sur le 100 mètres nage libre. Elle n'a réalisé que le 8e chrono se qualifiant, mais vraiment sur un fil de justesse pour la finale de ce soir. Et elle n'arrivait pas trop à expliquer cette contre-performance. Alors peut-être la chaleur qui transforme cette piscine Raymond Sommet de Saint-Étienne en véritable étuve pour les nageurs, évidemment, une fois qu'ils sortent de l'eau et avant de rentrer dans l'eau, mais aussi pour les spectateurs, la piscine qui est pleine ce matin et qui sera pleine ce soir alors qu'on rapprochera les 40 degrés dehors à Saint-Étienne.
5: Et pour vous, Jérôme Val, dans le Grand Bassin, merci de Saint-Étienne pour les championnats de France de natation. Plaquage et mêlée sous canicule, là au programme de la finale du top 14 de rugby ce soir. Montpellier affronte l'ogre toulousain, avide d'un 4e titre de champion de France consécutif, l'entraîneur Hugo Mola.
7: C'est un groupe qui le démontre depuis quelques années maintenant, se nourrit de pas mal de défis. La chance que l'on a de côtoyer ce groupe et d'avoir constitué ce groupe, c'est d'avoir des garçons qui au-delà du fait d'avoir gagné, plutôt pas mal, même si ça peut toujours être mieux, ils ont au fond d'eux l'envie de toujours s'éprouver, tenter, oser. Après, nous, on sait que on parle d'opposition de style, mais aussi il y aura évidemment un combat digne de ce nom dans cette magnifique enceinte.
5: Et un combat face à la canicule. Des pauses fraîcheurs sont organisées. Interdiction de l'alcool dans le Stade de France. Coup d'envoi à 21h. Rencontre à suivre évidemment en direct sur France Info.
1: Les Bleus du foot terminent premier de leur groupe de cette Coupe du Monde.
5: Et on s'en est toujours parmi.
8: Dembélé qui va les provoquer. Dembélé le crochet une fois, deux fois. La frappe, le but, Crochet. Frappe et but 1-0 pour les Bleus.
5: Crochet triplé pour Ousmane Dembélé hier soir. Il a tout simplement crucifié les Norvégiens en seulement 30 minutes. Score final 4-1 et un Jules Koundé admiratif de son coéquipier.
9: Super content, personne n'était inquiet dans le groupe, lui-même, voilà, comme je l'ai dit, était très tranquille. Et aujourd'hui, il a montré le grand joueur que c'est avec trois magnifiques buts. Que dire, un triplé en Coupe du Monde, c'est pas tous les jours.
5: La suite, ce sera mardi, 16e de finale pour nos Bleus contre la Suède. L'Angleterre, le Portugal, l'Espagne, la Belgique ou encore le Sénégal se sont aussi qualifiés au petit matin pour les phases finales. Tout comme le Cap-Vert, petit poussé inarrêtable pour son premier mondial. L'équipe sort invaincue des phases de poule après une troisième égalité. Noureddine Zidane, c'était cette nuit contre l'Arabie Saoudite.
10: Au coup de sifflet final, les joueurs et le staff capverdien se sont d'abord rués vers leur téléphone pour s'assurer de la défaite de l'Uruguay avant d'exulter. Comme leurs supporters dans les tribunes du stade de Houston, où la mère du gardien, Vozinha, agitait frénétiquement un petit drapeau du pays. Faute de fonds suffisants pour un visa, elle n'avait pas pu assister à la performance de son fils, imbattable lors du premier match contre l'Espagne. Un acte fondateur de la belle épopée des requins bleus, menée cette nuit par un excellent D-Roy Duarte.
11: Je vis un rêve. Quand j'étais enfant, j'ai toujours rêvé de jouer à la Coupe du Monde. Être élu homme du match et écrire l'histoire, je n'y aurais jamais pensé. On va d'abord fêter ce moment ce soir et j'espère que tout le Cap-Vert est heureux. Tous les Capverdiens du monde entier sont heureux. Et puis demain, on sera concentré sur le prochain match.
10: Avec un défi de taille pour ses 16e de finale, l'Argentine de Lionel Messi, l'équipe championne du monde en titre.
1: Et puis enfin, Tony Parker de retour en bleu.
5: Pour guider la nouvelle génération, premier match officiel pour le nouveau coach de l'équipe de France de basket des moins de 17 ans. Début de la Coupe du Monde en Turquie cet après-midi avec un gros morceau, les États-Unis.
12: J'ai vraiment la chance, en tant que première expérience, d'avoir un groupe comme ça. Ils sont bienveillants, à l'écoute, ils veulent bien faire. Et donc ça me donne encore plus de motivation, parce qu'à la fin de la journée, c'est leur projet, c'est leur génération. Et moi, je veux co-construire avec eux et les accompagner du mieux possible.
5: Tony Parker, nouveau coach des U17 en basket au micro d'Hugo Blaisonneau.
1: Marine Klett, merci beaucoup. La fête du cinéma commence demain, toutes les séances à 5 euros et dans la prochaine demi-heure sur France Info, les conseils de notre expert Matteo Maestracci.
13: Seuls les rebelles de Daniel Arbid, une histoire d'amour interdite et elle a reconstitué Beyrouth et le Liban en studio à Paris, faute d'avoir pu tourner sur place.
1: A tout à l'heure Mathéo, nous parlerons astronomie avec un gigantesque astéroïde qui passe aujourd'hui à proximité de la Terre. Mais d'abord la chaleur et ses conséquences.
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1: Nous en parlions à l'instant avec Marine Clette. Nous vivrons ce soir ensemble sur France Info la finale du Top 14 Toulouse-Montpellier. Coup d'envoi à 21h05 depuis le Stade de France. L'événement a été maintenu, contrairement à beaucoup d'autres. Le rugby amateur a par exemple déplacé ses matchs du week-end pour tous les programmer demain matin. Toute autre décision donc pour cette rencontre de l'élite. Yann Roubert, le président de la Ligue nationale de rugby, s'explique sur France Info.
14: Alors tout a été envisagé effectivement, mais en accord avec le Stade de France et bien sûr les autorités.

0: été, décidé bah, de maintenir le match. C'est évidemment le scénario qu'on privilégiait parce qu'il y a beaucoup de gens qui se sont organisés pour être là pour ce
1: Bien sûr.
0: week-end. Par contre, on a adapté les conditions à la situation avec, vous l'avez dit, bah, de l'ouverture des portes un peu plus tôt pour essayer de fluidifier les arrivées et que tout le monde n'arrive pas pour faire la queue dans des files d'attente interminables et en plein soleil. Donc, on ouvre les portes dès 17h15. On a dû malheureusement reporter le lever de rideau qui était prévu, la finale du championnat de France des cadets à la Mercerie, les moins de 16 ans bah, qui se faisaient une joie de jouer sur le Stade de France, mais à 17h30, c'est malheureusement pas raisonnable. Donc ça, c'est possible, c'est pas possible. Et puis effectivement, des rampes à eau un petit peu de partout au sein du Stade de France, un dispositif de sécurité et de santé renforcé avec plus de secouristes, et puis l'autorisation pour les gens d'amener leurs gourdes. Effectivement, pas de bière, enfin pas d'alcool au sein du Stade de France. Donc c'est des adaptations pour que malgré ces conditions, malgré la canicule, il y ait des conditions bah, de confort aussi bonnes que possible et que la fête ne soit pas gâchée.
1: On voit en ce moment au Mondial de foot des pauses fraîcheur. Alors c'est vrai que c'est autant pour passer de la publicité que contre la chaleur. Est-ce que ce matin, vous pouvez nous dire s'il va y en avoir ou pas des pauses fraîcheur là ce soir?
0: Oui, très vraisemblablement. L'arbitre et les capitaines en parleront avant le match, mais il paraît évident qu'il y en aura. Et pour le coup, et pour rassurer tout le monde, nous, il y en aura sans pause pub. En même temps, ce sera des vraies pauses fraîcheur.
1: Et comment ça va fonctionner très concrètement, parce qu'un match de rugby n'est pas un match de foot, évidemment.
0: Non, alors ça existe déjà hein, chez nous. Dès qu'il fait chaud, les arbitres et capitaines se mettent d'accord au début du match. Et à la 20e minute, enfin à l'arrêt de jeu le plus proche de la 20e minute, on s'arrête pendant une minute, que tout le monde ait le temps de boire un coup, de reprendre ses esprits, et puis de repartir dans la minute qui suit.
1: Voilà, c'est
0: Et
1: une
0: on met
1: minute,
0: pas de
1: donc.
0: pub à, et on met pas de pub à la minute, on met pas de pub à la télé en parallèle.
1: Bon, voilà, donc c'est une vraie pause fraîcheur avec l'intérêt d'aller se rafraîchir. Justement, à propos des joueurs, est-ce que vous ne craignez pas qu'ils arrivent peut-être un peu fatigué, peut-être un peu émoussé après une semaine qui a été éprouvante pour tout le monde.
0: Alors, bien sûr, la semaine a été éprouvante. Bien sûr, les conditions sont difficiles pour tous. Après, elles sont les mêmes pour tout le monde. On est aussi en fin de saison. Donc, évidemment que la saison a été longue et qu'elle pèsera dans les organismes. Ils sont malheureusement rodés à faire des finales. Et puis, on a deux grandes équipes avec des compétiteurs de partout. Donc, malgré la chaleur, je suis assez convaincu qu'il y aura un beau match et deux équipes qui seront prêtes.
2: Le président de la Ligue nationale de rugby, Yann Roubert, avec Adrien Beck sur France Info. Toulouse-Montpellier, donc, à partir de 21h. 5, on suivra ça ensemble. La canicule a monopolisé les débats toute la semaine avec des propositions fracassantes venues du Rassemblement national. C'est votre brief politique, Pierrick Bonneau. Un grand écart acrobatique entre l'annonce d'un plan climatisation très énergivore et la volonté de verdir l'image du parti.
3: Oui, ce n'était pas à l'agenda avant la canicule, mais l'opportunité était trop belle, comme nous vous le révélions mercredi. Le parti va dégainer son plan clim mardi prochain, une idée qui date de l'été dernier, mais le dossier était depuis resté en bas de la pile. Le parti propose de climatiser toutes les écoles, les hôpitaux ou encore les maisons de retraite, mais aussi d'encourager l'équipement des logements privés en climatiseurs avec des prêts à taux zéro. Problème, les sources de financement, citées notamment par le député Jean-Philippe Tanguy, sont très incertaines. Mais qu'importe, le RN a marqué des points cette semaine, s'appropriant une proposition qui fait de plus en plus l'unanimité, climatiser la France. Comme Jordan Bardella a l'habitude de le répéter selon un cadre du parti, le RN ne doit pas faire la même erreur avec le climat que la gauche avec l'immigration.
2: C'est-à-dire ne pas rester les bras croisés ?
3: Oui, c'est clairement le sous-entendu. Et pour montrer que son parti est à l'action, le patron du RN a enregistré une courte vidéo jeudi face caméra pour ses réseaux sociaux. C'est devenu une habitude quand un sujet entre dans l'atmosphère. Jordan Bardella vend son plan clim et rappelle les deux axes de son parti pour lutter contre le réchauffement climatique. Plein feu sur le nucléaire et le localisme ou relocalisation de l'activité en France pour réduire les émissions de gaz à effet de serre. Il n'y a rien de nouveau, mais le RN occupe l'espace et montre que le climat est au cœur de ses préoccupations.
2: Et veut convaincre que ses dirigeants n'ont jamais été climato-sceptiques.
3: En 2026, plus personne au RN ne semble remettre en cause les conclusions du GIEC, le groupe d'experts intergouvernemental sur l'évolution du climat. Et pourtant, pas besoin d'aller chercher très loin dans les archives pour s'apercevoir que ça n'a pas toujours été le cas. En 2023, il y a seulement 3 ans, Marine Le Pen les qualifiait d'alarmistes, reprise en cœur par certains de ses députés, Thomas Ménager notamment, qui aujourd'hui considère qu'il faudrait, je cite, « être fou pour ne pas voir l'accélération du réchauffement climatique ». Aujourd'hui, Marine Le Pen accuse le gouvernement de ne pas en faire assez sur le

0: le réchauffement climatique, de ne pas avoir tiré les leçons de la canicule de 2003. Le RN a l'habitude de changer de cap, surtout quand l'iceberg se profile à l'horizon.
1: Merci Pierrick Bonneau, service politique de France Info.
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1: Midi moins le quart, le fil info avec Paul Longsin-Spinelli. Le bilan des noyades mortelles augmente avec la canicule.
3: 64 noyades décomptées en un peu moins d'une semaine selon le ministère de l'Intérieur, qui rappelle que 2/3 d'entre elles ont été répertoriées sur des lieux de baignade non surveillés. Ces chiffres concernent toutes les générations. Bahreïn dénonce le sabotage des efforts de paix après avoir été visé par plusieurs drones iraniens cette nuit. Les échanges de frappes entre l'Iran et les États-Unis ont aussi repris depuis hier pour la première fois depuis la signature d'un protocole d'accord il y a 10 jours. Et puis c'est un incident rarissime et spectaculaire survenu hier à Pékin. Un petit avion est entré en collision avec le plus haut gratte-ciel de la capitale chinoise, selon les autorités. Le bilan est d'un mort, le pilote est 13 blessés.
1: Au moins 920 morts et 50 000 disparus. Le bilan toujours provisoire des deux séismes au Venezuela, c'était avant-hier. Des régions entières sont dévastées. Le chaos est total à Catia-la-Mar, sur la côte, à quelques kilomètres de la capitale. Alice Campagnol, l'université maritime de la ville, s'est improvisée camp d'hébergement pour sinistrés et centre de distribution alimentaire.
4: On a un peu de tout. Il y a des serviettes hygiéniques, des gâteaux secs, des pâtes, du riz, du sérum physiologique et quelques paquets de farine.
5: Luis vient de recevoir un colis alimentaire adapté aux besoins de sa famille. Il est père de 4 enfants, encore petits.
4: On vit juste en face, dans cet immeuble qui est coupé en deux maintenant. Il est complètement détruit. C'est un miracle que l'on soit vivant. Alors on avance. Dieu merci, il n'est rien arrivé à ma famille.
5: Il est venu trouver refuge ici, à l'université, comme une trentaine d'autres familles qui ont tout perdu. Guillermo Ruilt est le recteur de l'établissement.
6: Catia-la-Mar est vraiment dévastée. Alors tout de suite, nous avons décidé d'utiliser l'université comme centre de dons et camp d'hébergement. Dans le voisinage, nous avons environ 300 familles et nous leur distribuons de la nourriture, mais aussi des soins médicaux.
5: Malgré la quantité de dons, il manque encore beaucoup, comme l'explique Leili, une sinistrée.
7: À l'extérieur, ils ont besoin de nourriture, de médicaments aussi, et surtout, ils ont besoin d'eau, de beaucoup d'eau, pour s'hydrater, pour cuisiner, pour se laver, pour garder nos enfants propres. Et ici, dans le camp, on a besoin de matelas et surtout de médicaments.
5: Ces familles, complètement démunies, ont certes désormais un toit sur la tête, mais les conditions ici sont précaires, comme le détaille Leili.
7: À cette heure-ci, il fait beaucoup trop chaud dans la cour. On ne peut pas s'y installer. Mais quand le soleil se couche, vers 18-19 heures, on y va avec les pupitres. Pour passer la nuit, on essaie de s'éloigner des murs et des colonnes. Et de temps en temps, on fait des rondes pour s'assurer que personne ne rentre et ne fasse de dégâts ici à l'intérieur.
5: Car les pillages se multiplient dans la ville de Catia-la-Mar, ajoutant du chaos à l'horreur.
1: Alice Campagnol au Venezuela pour France Info. Nous sommes obnubilés ces derniers jours par notre soleil, mais il y aura un autre astre intéressant à observer aujourd'hui tout près de nous. C'est un astéroïde qui va s'approcher de la Terre et il sera au plus proche de notre planète à 13h24 précisément, heure française. Olivier Aymon, il n'y a aucun danger, précisons-le tout de suite, mais il mesure plusieurs centaines de mètres de long. C'est un voisinage assez exceptionnel pour un objet de cette taille.
8: Le survol visible dans l'hémisphère nord en fonction de la météo avec de petits télescopes se passera à plus de 2,5 millions de kilomètres de nous, près de 7 fois la distance Terre-Lune. Le risque pour notre planète est donc aujourd'hui inexistant pour cet astéroïde d'une longueur comprise entre 750 et 1650 mètres de long, une taille qui n'est mesurée par les scientifiques qu'à partir de la quantité de lumière que renvoie ce corps céleste découvert en 1997. Cet astéroïde est tout de même classé parmi ceux qui sont sous surveillance des agences spatiales. Sa course actuelle est d'ailleurs suivie par plusieurs observatoires en Europe ou aux États-Unis. Il fait partie d'un ensemble de plus de 2000 corps qui, du fait de leur taille, pourraient un jour, si leur trajectoire était modifiée, poser un risque potentiel pour la Terre. En attendant, après cette visite, 1997 NC1 va poursuivre son parcours à travers le système solaire. Il repassera à proximité de nous en 2133.
1: Olivier Aymon, service Sciences, Santé, Environnement de France Info. Bonjour Patrick Michel.
9: Bonjour.
1: Vous êtes astrophysicien, membre de l'Observatoire de la Côte d'Azur. L'observation de cet astéroïde aujourd'hui, alors ça peut amuser les passionnés d'astronomie, mais est-ce que cet astéroïde a quelque chose à nous apprendre ?
2: Alors, tous les

0: historiques ont quelque chose à nous apprendre, puisqu'il faut rappeler que ces petits corps sont les restes des briques qui ont formé une planète et qui n'ont pas grossi au stade de planète, donc ils nous permettent de remonter le temps et de comprendre comment les planètes se sont formées, peut-être même comment la vie a émergé sur Terre, puisque certains contiennent tous les éléments qui permettent à la vie d'émerger sur Terre. Et puis, ils sont aussi intéressants parce que pour pouvoir s'en protéger, eh bien, il faut mieux les comprendre, mieux les connaître, savoir de quoi ils sont faits pour, à terme, avoir un plan qui nous permet d'éviter de finir comme les dinosaures, même si pour l'instant, comme vous l'avez dit, nous n'avons aucun risque identifié.
1: Et ces observations-là, elles peuvent se faire avec un télescope. Il n'y a pas besoin d'envoyer un robot dessus comme ça a pu être fait pour Mars ou pour d'autres astres.
0: Absolument. Alors, on envoie des robots vers des astéroïdes. En l'occurrence, l'Agence spatiale européenne arrive sur un astéroïde qui a été dévié par une mission de la NASA au mois de novembre cette année, va nous révéler à quoi ressemble le premier objet qu'on a dévié de sa trajectoire. Mais pour les suivre et déterminer leur trajectoire, en fait, on peut le faire effectivement pour les plus gros, en tout cas depuis la Terre, non seulement par des télescopes professionnels, mais aussi beaucoup d'amateurs nous aident. Puisqu'une fois qu'on a découvert un objet, pour pouvoir avoir une meilleure précision sur sa trajectoire, il faut pouvoir le suivre. Et on a tout un réseau d'amateurs qui nous aident dans le monde entier à, une fois découvert, suivre ces objets et s'assurer qu'aucun d'entre eux ne nous arrive dessus. Donc on a vraiment un grand rôle joué par les amateurs aussi.
1: Il est spectaculaire ce 1997 NC1. Comment vous décririez ce qu'on va pouvoir voir aujourd'hui? Ça a quelle forme, quelle couleur?
0: Non, alors en fait, on ne verra pas de forme. Justement, le problème, c'est qu'à moins d'envoyer une sonde sur place, eh bien, on ne voit que la lumière qui est réfléchie depuis sa surface, qui reste relativement faible. Donc, la façon dont on le détecte, c'est qu'en fait, par rapport aux étoiles, comme il est plus près de nous et il bouge plus vite, on le voit bouger sur la sphère céleste, mais on ne voit qu'un tout petit point faiblement lumineux se déplacer. Alors, si après, on a des instruments un peu plus sophistiqués, on peut éventuellement regarder dans quelle longueur d'onde et renvoyer la lumière, ce qui nous donne des indices de la composition. Mais quand il passe aussi près que celui-là, et c'est ça qui nous intéresse, on peut même l'observer par les radars terrestres. Et avec la technique radar, eh bien, on peut accéder à des informations auxquelles on n'accède pas avec les télescopes optiques. Donc on a en fait une combinaison d'observations et de types d'observations qui nous permettent d'extraire un maximum d'informations. Mais bien sûr, si on veut connaître sa forme, sa structure, est-ce qu'il est fait de sable, de rocher, sa composition détaillée, il nous faut envoyer des sondes, et on le fait. Je tiens à vous dire, parce que c'est vraiment, on vit l'âge d'or de l'exploration des astéroïdes, que je compte pas moins de 11 missions spatiales actuellement en développement ou en vol pour aller voir des astéroïdes et qui vont nous donner des données jusqu'à 2035. Donc on voit l'intérêt international pour ces petits corps, puisque les agences sont aussi bien l'Agence spatiale européenne que la NASA, que l'Agence spatiale japonaise et même les Émirats arabes unis.
1: Oui, il y a une vraie gourmandise planétaire pour ces astéroïdes. Et il y a toujours cette crainte diffuse, hein, ça ne me paralyse pas tous les matins, mais de revivre un jour une catastrophe comparable à la disparition des dinosaures. Olivier Aymon disait que la trajectoire peut être modifiée. Qu'est-ce qui peut amener une modification de la trajectoire d'un astéroïde ?
0: Oui, alors les astéroïdes sont soumis aux perturbations, aux attractions des planètes. Et quand ils passent très près d'une planète, évidemment, la trajectoire est modifiée. Il y a aussi d'autres effets. Et c'est pourquoi il faut les suivre, parce que prédire leur évolution est très difficile par le calcul sur des échelles de temps qui vont au-delà de plusieurs dizaines d'années. Donc c'est pourquoi, une fois qu'ils sont découverts, on doit les suivre. Et ça nous permet d'anticiper si quelque chose nous arrivait dessus. Et en parallèle, eh bien, on développe des tests de déviation d'astéroïdes. Alors, j'ai écrit un livre récemment, La défense planétaire contre les astéroïdes, chez Odile Jacob, où je raconte justement ce premier test de déviation qu'on a fait avec la mission DART de la NASA et dont le résultat détaillé va être mesuré par une autre sonde de l'Agence spatiale européenne. Donc, on n'a aucune raison de s'inquiéter. L'avantage qu'on a avec ce risque, c'est contrairement à plein d'autres risques naturels, on peut le prédire et le prévenir avec des moyens raisonnables et réalisables, et qu'on est en train de mettre en œuvre, sachant que ça prend du temps. Et d'où l'importance, c'est qu'on doit pouvoir anticiper ce qu'on fait, parce que le jour où ça arrive, eh bien, improviser ne marchera pas. Donc en fait, ce qu'on cherche à faire, c'est être prêt avant d'en avoir besoin. Et ça permet aussi de vivre des aventures dignes, des meilleures aventures d'Indiana Jones, parce que les aventures que l'on mène pour aller les voir et les dévier sont assez incroyables. Il y a plein d'anecdotes. Et ça permet aussi au monde entier de travailler ensemble, parce qu'on fait ça dans le cadre de coopération internationale. Bienvenue dans le contexte actuel.
1: D'où l'importance d'observations comme celle possible aujourd'hui à 13h24. Donc merci Patrick Michel, Défense planétaire contre les astéroïdes, votre livre chez Odile Jacob, vous qui êtes membre de l'Observatoire de la Côte d'Azur. Voilà un bon plan face à la canicule qui persiste. La

0: Fête du cinéma commence demain jusqu'à mercredi inclus. Toutes les séances partout, toute la journée, 5 euros. Bonjour Matteo Maestracci.
1: Bonjour Augustin.
0: Notre expert cinéma, ça tombe très bien cette opération annuelle parce qu'il y a de très bons films en ce moment. À commencer par Seuls les rebelles, c'est réalisé par Daniel Arbide.
2: Guillaume 900.
1: Et un film qui interpelle d'abord par sa forme, puisqu'un carton nous prévient dès les premières secondes. La réalisatrice, d'origine libanaise, voulait tourner à Beyrouth, sa ville de naissance, en 2024. Mais les bombardements israéliens en ont décidé autrement. Elle a donc demandé à une équipe technique de prendre des images de la ville, de les filmer pour reconstituer la capitale du Liban en studio à Paris, avec les acteurs qui jouent devant des écrans. Une démarche à la fois contrainte et émouvante. L'illusion est souvent parfaite. Mais une démarche politique aussi, comme ce que raconte le film. L'histoire d'amour entre Suzanne, une veuve palestinienne sexagénaire, jouée par Yam Abbas, et un jeune migrant venu du Sud-Soudan, interprété par Amin Ben Rachid, d'une liaison non conventionnelle, à laquelle presque tout l'entourage de Suzanne va s'opposer, et un regard social qui a intéressé la cinéaste Daniel Arbide.
3: Mon film parle de compassion, d'empathie. Il y a des dizaines d'années qui les séparent. Il est musulman, elle est chrétienne. Peu importe tout ça, l'essentiel, c'est l'amour, en fait. Mon film parle d'amour, effectivement, et dans un pays qui est en train de se faire détruire. Et dans une société qui accuse ce couple d'être décadent. C'est-à-dire le regard qu'on porte sur des gens qu'on veut condamner, qui sont surtout... modestes, ils ne peuvent pas se battre, ils n'ont pas le pouvoir. Et moi, je critique un peu la société libanaise dans le film, parce que c'est l'histoire. Oui, mais elle est critiquable, comme toute société. Quand je critique, c'est aussi pour dire aussi tout l'amour que j'ai pour ce pays. Et j'ai fait beaucoup de films pour leur dire à quel point j'aime ce pays, sinon je m'en foutrais, je ferais autre chose. C'est un film sur l'amour que je porte au Liban. Oui.
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1: Seuls les rebelles est souvent très beau. Il comporte d'ailleurs, Augustin, en sa toute fin, un des plus beaux plans vus cette année. Et Daniel Arbide use de tous les outils et artifices du cinéma pour raconter une histoire actuelle sur nos sociétés fracturées, la méfiance et le racisme.
0: Un autre portrait de femme est en salle depuis mercredi dans le film L'étrangère, qui est signé de la Syrienne Gaïa Gigi.
1: Avec un très bon duo de comédiens, Alexis Mananti, vu notamment dans Les Misérables, Le Ravissement ou Le Mohican, et l'actrice d'origine iranienne Zahra Mir, prix d'interprétation à Cannes en 2022. Elle joue ici Selma, syrienne qui a traversé la Méditerranée, travaille sans papier dans une brasserie de Bordeaux, fait toutes les démarches pour obtenir ses papiers et se voir rejointe en France par son fils et son mari. Elle sera aidée par un avocat, joué par Alexis Mananti, dont elle va tomber amoureuse. La première partie du film est la plus réussie sur ce dédale administratif, l'obligation presque absurde pour Selma d'expliquer pourquoi elle a voulu fuir un pays en guerre. Et ça a rappelé à Zahra Mir, qui a quitté l'Iran pour la France en 2008, des échos de son propre parcours.
5: Quelqu'un qui a décidé à un moment donné de changer la vie, de venir en France, s'installer dans tout un nouveau pays, une nouvelle culture. Ce trajet, cette décision d'être déterminé en prenant cette décision, c'est quelque chose. Après, comment être forte pour vivre cette vie qui dure longtemps, ça fait 18 ans, moi je suis en France, mais c'est, tous les jours, c'est un nouveau combat.
6: Mon mari est prisonnier politique en Syrie. Il est probablement mort.
5: Moi, je découvre toujours de nouvelles choses par rapport à cette nouvelle culture, par rapport à ce pays, par rapport aux gens, par rapport à comment tu peux avancer sans être blessé, parce qu'on vit quand même dans un monde qui va un peu mal. On sent quand même le racisme, on sent quand même les fascistes, on voit que c'est pas un monde qu'on espérait avoir. Et oui, c'est plus difficile à tenir après prendre cette décision.
7: Tout ce qui apparaît dans votre récit, ce courage, c'est ça qu'il faut raconter.
1: La comédienne Zahra Mir dans L'étrangère de Gaïa Gigi. Beaucoup de sorties cette semaine encore. Je vous conseille aussi deux jolis petits films sans prétention. Éruption de l'américain Pete Hawes avec la star anglaise de la pop Charlie XCX et l'autobiographique Blue Heron de Sophie Romvary. J'aime bien aussi la deuxième partie du biopic sur Charles de Gaulle en salle depuis hier. En revanche, j'ai été déçu par Des mignons et des monstres et Les caprices de l'enfant roi de Michel Leclerc avec Artus et Franck Dubosc.
0: On se concentrera sur vos premiers conseils. Merci Matteo Maestracci. 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
1: Sophie Bria.
2: Les températures restent caniculaires dans l'ensemble. Les 37 départements sont placés par Météo France en vigilance rouge canicule, avec 35 à 41 degrés au thermomètre entre le nord, le nord-est jusqu'au centre. Et pratiquement tout le reste du territoire est en vigilance orange canicule, avec des températures comprises entre 31 et 39 degrés. Seule la Bretagne, le Pays Basque et les départements du Golfe du Lion sont en vigilance jaune, avec des températures de 26-27 degrés à l'ouest et 31-33 degrés en Méditerranée. Et attention aux averses orageuses qui circulent sur le nord-ouest et au fil des heures s'étendent du Poitou à la frontière belge en passant par le centre et l'Île-de-France et qui peuvent prendre un caractère orageux localement.
1: Merci Sophie Bria. Il est midi. Bonjour Laurette Puyot.
3: Bonjour.
1: La fin de la canicule se profile sur une bonne partie de la France.
3: Oui, on peut commencer à respirer et peut-être prendre conscience de cette semaine aux chaleurs extrêmes. Les hôpitaux, eux, sont toujours saturés. C'est le cas en Île-de-France. Plus 80% d'appels au SAMU parisien cette semaine. Une nouvelle révélation dans l'affaire Liana, la femme du principal accusé a porté plainte pour viol. Et puis on parlera de cet objectif atteint pour les Bleus au Mondial de football, 3 victoires en 3 matchs. Une partie de la France respire enfin. La fin de la canicule se profile, du moins elle se décale vers l'est. À Rennes, on a perdu 10 degrés en une soirée. Les températures restent élevées, il y a des risques d'orage. Alors après cette vague de chaleur, les Rennais tirent des conclusions. Un moment de bascule et de prise de conscience, Laurent Kramer.
4: Après une semaine sous les toits à 40 degrés,
5: on va investir dans la clim.
4: Manon et Louise, 18 ans, ont basculé. Le réchauffement climatique leur semblait jusqu'ici abstrait vu de Bretagne.
5: Là, on se rend vraiment compte des impacts. Là, on a un impact réel de ce qui est dit dans les médias et par les chercheurs depuis longtemps, quoi.
6: Ce qui est la clim, je laisse ça aux hôpitaux, aux écoles et vraiment aux gens qui en ont besoin.
4: Pour Daniel, 72 ans, l'enseignement principal de cet épisode climatique brutal doit être la solidarité.
6: S'occuper des voisins, s'occuper des gens qui en ont besoin, d'être plus attentif aussi aux gens qui sont fragiles. Nous, dans notre immeuble, on a un groupe voisin. Donc s'il y a des personnes qui ont besoin de quelque chose, ça fonctionne.
4: Il y a de toute évidence un avant et un après avec cette canicule 2026. Une prise de conscience douloureuse pour Pierre, 25 ans.
7: C'est clairement une bascule cette année. C'est vraiment l'année où personnellement j'ai compris du coup. Parce qu'on a quand même eu 2 canicules en moins d'un mois dans ce mois de juin. Avec la prise de conscience que ça va plus.
4: L'intensité de cette canicule a même réveillé son éco-anxiété.
7: Moi je suis inquiet parce que j'ai toujours voulu une famille, ce genre de choses. Et c'est vrai que là, quand on voit ce genre de choses arriver, c'est plus compliqué à envisager.
4: Chacun analyse l'intensité de cette canicule comme un moment de bascule ici en Bretagne.
3: Laurent Kramer à Rennes pour France Info avec Gilles Gallinaro pour les moyens techniques. Alors encore un peu de patience, encore 37 départements sont en vigilance rouge canicule aujourd'hui. Des orages sont attendus du nord au sud-ouest de la France. Météo France a placé 34 départements en vigilance orange. Cette chaleur depuis plus d'une semaine qui met à l'épreuve nos corps et les services hospitaliers. Plus 80% d'appels au SAMU parisien cette semaine, par exemple. Et la saturation des hôpitaux est confirmée par Nicolas Revel, le directeur général de la PHP.
8: Il est saturé et évidemment, à mesure que nous avons vu l'augmentation des patients arriver, appeler le SAMU et arriver dans nos urgences, on est passé à peu près de 2000 passages à 3000 passages par jour. Et on reste sur ce plateau haut et on sait que même si les températures vont commencer à baisser en région parisienne cette nuit et probablement demain dimanche un peu plus tôt que prévu, de même que la canicule, elle ne commence pas tout de suite à frapper, elle se prolonge en réalité dans ses effets. C'est-à-dire que même si les températures vont baisser dimanche, lundi, nous, on va continuer à recevoir dans nos urgences plutôt des personnes âgées qui vont en subir les effets de manière décalée.
3: Et face à la tension hospitalière, le plan blanc a été déclenché hier soir dans les hôpitaux parisiens. Pendant cette canicule, d'autres morts ont été recensées à cause des noyades. 64 personnes décédées dans ces conditions en un peu moins d'une semaine, selon Jean-Didier Berger, ministre délégué auprès du ministre de l'Intérieur. Les 2/3 ont eu lieu dans des endroits non autorisés à la baignade.
1: Une nouvelle plainte dans l'affaire Liana.
3: Un mois après la disparition de la collégienne, on a appris hier soir que le principal suspect du viol et du meurtre, Jérôme Barella, est désormais visé par une autre plainte

0: cette fois de sa propre épouse, plainte pour viol notamment, Pierre de Cossette.
1: Depuis le début de l'affaire Liana, elle est invisible. Sur une de ses pages sur les réseaux sociaux, fermée depuis, la femme de Jérôme Barella a rapidement subi quelques commentaires haineux. Que savait-elle des faits aujourd'hui reprochés à son mari? On l'ignore, mais ce que l'on sait désormais, c'est qu'elle aussi dit avoir subi ces violences. En milieu de semaine dernière, elle a été entendue par les gendarmes auprès de qui elle a déposé plainte pour viol et violence conjugale. Une accusation de plus contre le suspect de 41 ans, père de deux petites filles et dont le passé est désormais décortiqué par une cellule nationale d'enquête. Des gendarmes qui très rapidement se sont interrogés sur la possibilité de crimes sexuels commis au sein de la sphère familiale. Jérôme Barella aura l'occasion d'être entendu par les enquêteurs sur ces nouvelles accusations venant de sa propre femme, lui qui est incarcéré depuis bientôt un mois.
0: Les précisions de Pierre de Cossette, service police-justice de France Info. Une paix durable entre le Liban et Israël. C'est l'objectif d'un accord cadre signé par les deux pays et les États-Unis hier à Washington pour confier à terme la sécurité à l'armée libanaise. Mais Alice Moreno, cette question, est-ce qu'Israël va retirer ses soldats déployés sur le sol libanais?
2: Eh bien, si cela devait se concrétiser sur le terrain, il faut d'ores et déjà anticiper un processus très long et fragile. Très vite, après la signature de l'accord hier soir, le Premier ministre israélien Benjamin Netanyahou a insisté sur le fait que ses troupes resteront sur place dans une vaste majorité du territoire qu'elles occupent. Il a toutefois mentionné deux zones pilotes sur lesquelles Liban et Israël sont tombés d'accord. Si et seulement si les infrastructures du Hezbollah sont réduites à néant dans ces zones, assure-t-il, alors Israël songera à laisser la main à l'armée libanaise. On est donc très loin d'un projet de retrait immédiat. Avant de voir des évolutions sur le terrain, cet accord, c'est un outil à la disposition de Netanyahou pour tenter de sauver les apparences face à l'Iran. Avec cet accord, nous disons à l'Iran « Vous n'avez aucun rôle à jouer au Liban », a-t-il insisté hier. L'Iran tente de nous contraindre par la force à nous retirer du sud du Liban. Cela ne vous regarde pas, faisant référence aux demandes répétées de l'Iran de mettre fin à l'agression israélienne.
0: Et hier, le ministre d'extrême droite Itamar Ben-Gvir réclamait l'abandon du cessez-le-feu avec le Hezbollah. Sur l'autre front de la guerre au Moyen-Orient, l'Iran dénonce une violation flagrante de l'accord avec les États-Unis après des frappes américaines. Des échanges en réalité de frappes entre les deux pays après l'attaque d'un navire commercial ayant franchi le détroit d'Hormuz. C'est une première depuis la signature du protocole d'accord entre Washington et Téhéran le 17 juin. Ce midi, on a appris qu'un pétrolier a été touché par un projectile non identifié dans le détroit d'Hormuz, selon une agence britannique. Au Venezuela, le bilan s'est de nouveau alourdi après ce double séisme mercredi de magnitude de plus de 7, au moins 920 morts et plus de 50 000 disparus. Les secours sont toujours à pied d'œuvre pour sortir les victimes des décombres avec des équipes internationales dépêchées sur place, notamment américaines.
3: France Info, midi 8, le mondial de football et 3 victoires en 3 matchs pour les Bleus.
0: Le plan est suivi. L'équipe de France sort à la première place de son groupe après cette victoire 4-1 face à la Norvège hier soir. Un triplé en 32 minutes du ballon d'or d'Ousmane Dembélé et premier but en Coupe du Monde de Désiré Doué. Alors forcément, c'est un bilan positif pour le défenseur Jules Koundé.
4: Un bilan positif, forcément. On finit premier du groupe, 3 victoires. Pas beaucoup de buts encaissés, mais on n'est jamais content d'en encaisser, surtout de cette manière-là, je pense notamment à aujourd'hui. Je pense que globalement, on a fait des performances assez solides. C'est des ajustements, mais globalement, je trouve que c'est une phase de groupe plutôt positive.
0: Et les Bleus joueront leur 16e de finale à New York mardi soir contre la Suède. En rugby, une finale de top 14 sous canicule. Il n'y aura pas d'alcool, il y aura des pauses fraîcheurs. C'est à 21h au Stade de France. Montpellier affronte le triple tenant du titre Toulouse.
3: Merci Laurette Puot.
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3: Dans la prochaine demi-heure sur France Info, un regard sur les réseaux sociaux avec un candidat de télé-réalité qui provoque énormément

0: énormément de commentaires et c'est pas vraiment pour lui tresser des lauriers. Vous l'entendrez dans l'œil de Julie. Mais d'abord, cette météo qui ne nous laisse pas de répit. Les personnes bipolaires ont tendance à voir leurs troubles s'intensifier et d'une manière générale, les hôpitaux sont largement sollicités.
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0: Le plan blanc déclenché hier en Île-de-France, les hôpitaux qui sont particulièrement sollicités partout dans le pays. Cette chaleur pèse sur nos organismes et par ricochet sur notre système de soins. Bonjour Agnès Ricaribon.
2: Bonjour, merci.
0: Mais je vous en prie, vous êtes médecin urgentiste, porte-parole du syndicat SAMU Urgences de France. Il y avait beaucoup d'inquiétudes sur la soirée d'hier, notamment à Paris, avec pas mal de mesures prises pour faire face, interdiction de la consommation d'alcool, annulation de Solidays. Est-ce que ça a été plus calme que ce qu'on pouvait craindre? Est-ce que vous avez eu des retours du terrain?
2: Ça a été plus calme que ce qu'on pouvait craindre, parce que justement l'alcool fait beaucoup de ravages chez les jeunes. Depuis le début de cette canicule, on a été frappé par le fait qu'on a plus de jeunes que dans d'autres canicules parce que ils pensent que l'alcool désaltère et hydrate, alors que c'est l'inverse. En fait, l'alcool désaltère mais déshydrate parce que ça favorise le fait d'uriner. Et on a même eu des détresses vitales chez des jeunes liées à ces déshydratations et surtout au coup de chaleur d'exercice qui finissent en réanimation avec des morts évitables.
0: Bon, il se trouve que notre spécialiste santé Solène Lehen a pu exceptionnellement monter à bord d'un camion du SAMU de Paris hier. Je vous propose qu'on écoute son reportage auprès des secouristes.
3: Il est seulement 14h et c'est déjà la cinquième intervention de la journée pour l'équipe numéro 2 du SAMU.
4: On sort énormément.
3: Le docteur Thibaut Deluze, urgentiste.
4: 5 fois depuis ce matin, dont 2 arrêts cardiaques non récupérés. Ouais. 2 morts quasiment directement liés à la canicule.
3: L'ambulance file dans les rues de Paris. La victime est une jeune femme.
4: Elle était en voiture, elle a arrêté sa voiture sur un parking et elle a fait des mouvements anormaux qui ont inquiété les gens qui étaient à côté et c'est eux qui ont appelé les secours.
3: Des passants l'ont allongée sur le sol au frais, les pompiers sont déjà là.
5: Plusieurs crises convulsives.
6: Elle aurait fait des crises convulsives,
5: c'est
6: d'accord?
5: 5 à 6 en 20 minutes.
6: On la met sur le dos s'il vous plaît, je voudrais qu'elle soit sur le dos.
7: Ouvrez la bouche. Ouvrez la bouche là, s'il vous plaît. Voilà, super.
6: Là, elle est en pleine crise de panique.
3: Rien de grave, mais d'impressionnants spasmes de tout le corps.
6: Oula, vous inquiétez pas. Non. Vous inquiétez pas. On est là pour vous aider. On va vous aider. Vous inquiétez pas. Les conditions sont pas terribles en ce moment, et on comprend très bien que vous soyez pas bien. D'accord?
3: La jeune femme est suivie pour des problèmes psychiatriques.
4: Une crise d'angoisse, une crise de panique, une crise de spasmophilie, probablement favorisée par la chaleur. La chaleur fait que ça rend irritable, ça rend nerveux, ça peut augmenter une angoisse préexistante.
8: SAMU de Paris, bonjour.
3: Retour au SAMU.
5: D'accord. Et là, elle est toujours par terre ou pas? D'accord. Et c'est vous qui l'avez relevé ou c'est le gardien?
3: Au troisième étage, le centre d'appel du 15 est une fourmilière. Des personnels sont venus en renfort.
5: Je t'imprime un primaire dans le 19e à la demande des pompiers déjà sur place pour une femme 80 ans qui est retrouvée en ACR sur une hyperthermie.
3: ACR pour arrêt cardio-respiratoire.
5: Là, je suis en train d'envoyer un SMUR dans le 15e. Necker 02, départ primaire, Necker 02 primaire.
3: Jérémy est coordinateur assistant de régulation médicale.
9: On a beaucoup d'appels, ça n'arrête pas. Les urgences sont saturées, puis bientôt la réanimation commence à déjà être plus à faire place. Très compliqué. Mais on est monté jusqu'à 21 appels en attente. C'est principalement les appels de personnes âgées. Que ce soit pour des malaises, pour des décompensations de maladies ou pour des décès. Beaucoup de décès. Habituellement, on n'en a pas autant.
3: S'il est trop tôt pour établir une comparaison avec la canicule de 2003 et ses 15 000 morts, la situation sanitaire est grave, explique le professeur Frédéric Adnet, chef du SAMU de Paris.
10: Beaucoup d'hyperthermie, beaucoup d'arrêts cardiaques, beaucoup de patients retrouvés morts par leurs proches. Donc on a une mortalité qui a effectivement bien augmenté, mais je suis pas encore capable, parce qu'on est les chiffres, on est en train de les analyser aujourd'hui, donc il est bien trop tôt pour pouvoir tirer un comparatif avec 2003.
3: Et même si les températures commencent à redescendre, les corps sont fatigués et l'état de santé des malades chroniques va continuer de s'aggraver. Les secours s'attendent à prendre en charge de nombreux patients au moins jusqu'à mercredi.
8: Vous pouvez raccrocher, monsieur, j'ai plein d'appels.
0: Solène, d'accord.

0: la baisse de température puisque les effets sur les organes se font en décalé. Donc nous, on s'attend à avoir un afflux de patients d'urgence et en réanimation et bien sûr les appels au SAMU malgré la baisse de température. Mais ce qu'il faut savoir, c'est que la médecine d'urgence, ça fait partie de notre métier, la crise sanitaire. On sait s'adapter, on augmente les effectifs et on est en capacité d'accueillir plus d'appels au SAMU. On a actuellement plutôt à 50-60% de plus, jusqu'à 95% à Rennes. Et aux urgences, pareil. Ce qui nous met en difficulté, ce qui sature les services d'urgence, c'est le fait de ne pas pouvoir les faire sortir dans des lits d'hospitalisation parce que l'hôpital est saturé. Et c'est là où les déclenchements de plans blancs vont aider à pouvoir accueillir plus de patients aux urgences parce qu'on arrivera à les faire sortir des urgences vers l'hospitalisation.
1: Et là, le plan blanc déclenché hier, vous en voyez déjà les premiers effets ?
0: Qui est déjà très positif, ce qui est que la déprogrammation des interventions non urgentes, il n'est pas pertinent en ce moment de maintenir des interventions pour chirurgie de la hanche ou du genou qui sont programmées, qui ne sont pas urgentes, qui peuvent être décalées chez des personnes âgées qui vont se retrouver hospitalisées dans des chambres à 38 degrés parce que les chambres ne sont pas climatisées. Donc là, c'est même un effet protecteur de la population que de décaler, de déprogrammer ces interventions non urgentes. Et puis après, parmi les lits disponibles, en fait, on adapte entre le programmé et le non programmé. Il y a un certain nombre d'interventions que l'on peut décaler dans le temps pour permettre d'avoir plus de lits pour les patients qui viennent des urgences et qui ont absolument besoin d'être hospitalisés dans l'hôpital.
1: Il y a la Fédération de l'hospitalisation privée, donc les cliniques pour dire les choses simplement, qui explique qu'elles peuvent contribuer davantage à désengorger les urgences, elles aussi, qu'il faudrait leur verser une partie des aides débloquées par le gouvernement. Vous en pensez quoi ?
0: Alors, on travaille, nous, surtout avec la Fédération hospitalière de France qui s'occupe des hôpitaux. Hein. On travaille en lien étroit avec eux de façon à être en capacité d'hospitaliser les patients. Pour les cliniques privées, le plus souvent, en fait, ils ont plus de lits de chirurgie et moins de médecine. Et or, là, notre problématique, elle est surtout des lits de médecine pour réhydrater les gens. Ce sont des défaillances d'organes dont les spécialités ne sont pas forcément dans les cliniques privées. Donc, il ne faudrait pas que ce soit un effet d'opportunité, en fait. Le travail avec la Fédération hospitalière de France se fait en lien étroit avec les urgentistes. On échange très régulièrement. Il y a déjà la mise en place des plans blancs qui permet d'aider. Les cliniques, il y a certaines cliniques qui ont des services de médecine qui, effectivement, peuvent aider. On travaille également aussi. Ils ont des services d'urgence qui fonctionnent et permettent d'aider. On a besoin de tout le monde dans la gestion de la crise sanitaire. Mais il ne faudrait pas que ce soit un effet d'opportunité. Oui.
1: Vous diriez qu'avec les moyens actuels et tant qu'il existe ce dispositif de plan blanc déclenché au moment des débuts de crise, eh ben, l'organisation actuelle, elle convient pour faire face à ces coups de chaud qui sont amenés à se répéter dans les mois et les années qui viennent ?
0: L'organisation actuelle permet de s'adapter, mais comme l'hôpital est en crise au quotidien, déjà tous les jours pour l'hospitalisation en aval des urgences, et ça fait 15 ans qu'on alerte, quand c'est en crise déjà hors période de crise sanitaire, bah forcément on est en difficulté en période de crise sanitaire. Alors le fait de déclencher les plans blancs, c'est lourd, hein, le déclenchement d'un plan blanc, parce que c'est du rappel de personnel, c'est une modification de l'organisation de l'hôpital. On ne peut pas les déclencher comme ça à tout bout de champ. Ça doit rester de l'exceptionnel. Et en général, on les déclenche quand il y a un événement exceptionnel du style attentat de grande ampleur. On ne peut pas les déclencher à chaque fois qu'il y a une crise hivernale ou une crise estivale. Parce qu'on épuise les personnels, on épuise les capacités. Donc il faut quand même des réformes structurelles du quotidien pour être en capacité d'hospitaliser et de répondre aux besoins de la population hors période de crise, qui permettent alors du coup d'être beaucoup plus opérationnels pour répondre aux périodes de crise.
1: Merci Agnès Ricaribon, porte-parole du syndicat SAMU Urgences de France, médecins urgentistes. Et bon courage pour les jours qui viennent, qui vont continuer d'être difficiles pour les services de secours.
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0: Comment un candidat de télé-réalité est devenu l'ennemi public numéro un sur les réseaux sociaux?
1: On verra ça avec vous, Julie Vialon, dans l'œil de Julie. À tout de suite, ce sera après le fil info. Il est midi 20, Laurette Puyo. Après la canicule, les orages.
2: 34 départements placés en vigilance orange à cause des orages du nord au sud-ouest de la France. Météo France prévoit des orages brusques et violents à partir de 14h. La vigilance rouge canicule concerne toujours 37 département. Une femme de 21 ans est décédée la nuit dernière à Amiens après avoir reçu plusieurs coups de couteau. Un jeune homme a été placé en garde à vue selon le procureur d'Amiens. Une enquête est ouverte pour homicide volontaire. Regain de tension entre les États-Unis et l'Iran avec des échanges de frappes. Bahreïn annonce avoir été visé par plusieurs drones iraniens accusant Téhéran de saboter les efforts de paix. L'Iran de son côté parle d'une violation flagrante de l'accord de paix avec les États-Unis. Léon Marchand est entré en lice des championnats de France de natation. Le quadruple champion olympique a dominé tranquillement les séries du 400 mètres 4 nages à Saint-Etienne. Il a terminé sa course en 4 minutes 11 secondes 90. C'est tout simplement son meilleur chrono de la saison sur cette distance.
1: Info. Encore 37 départements en vigilance rouge. Un gros quart nord-est de la frontière belge jusqu'au Puy-de-Dôme. Guillaume Fariol, cette canicule est encore là, mais le pic de la vague de chaleur est passé.
3: Après les trois jours les plus chauds jamais mesurés en France, la température moyenne sur notre pays est redescendue d'un cran. Hier, un air plus frais arrive par l'Atlantique et gagne lentement du terrain. Les maximales dans l'ouest et le nord ont dégringolé. Au plus chaud de l'après-midi, il a fait 16 degrés de moins qu'avant-hier au Touquet, 13 de moins au Havre, 9 de moins à Rennes, 5 de moins à Bordeaux. L'épicentre de la canicule est désormais sur l'est. Encore des pointes aux alentours de 40 degrés. Des records absolus de température sont tombés. Jamais une telle chaleur observée à Metz, Strasbourg, Mulhouse, entre autres. La barre des 40 degrés atteinte dans le Bas-Rhin pour la première fois depuis le début des mesures. Reste désormais un unique département à n'avoir jamais connu les 40. Le territoire de Belfort.
1: Guillaume Fariol, service sciences, santé, environnement. Attention, 34 départements sont en vigilance orange aux orages maintenant, puisqu'une menace chasse l'autre. Quoi qu'il en soit, cette chaleur a pesé sur les organismes avec des conséquences particulières chez certains malades atteints de troubles psychiques. C'est le cas, Alain Gastal, des personnes bipolaires, par exemple.
4: Patricia a 62 ans, elle a été diagnostiquée bipolaire il y a une douzaine d'années. Elle a depuis appris à se connaître et arrive à gérer ses crises sans recours à l'hospitalisation. Sauf que, depuis quelques semaines, les deux épisodes de canicule qui se sont succédés semblent avoir tout remis en cause et réveillé ses angoisses.
5: Quand j'ai un problème, que je me sens mal, etc., j'appelle mon psychiatre, puis j'essaye de trouver la solution. Mais là, j'ai peur que l'extérieur, et notamment la chaleur, m'oblige à ne plus contrôler en fait mon corps et mon cerveau. J'ai plus peur de moi-même, alors que j'avais l'impression vraiment que je maîtrisais jusqu'à maintenant. J'ai plus peur de moi-même avec la chaleur que dans un environnement entre guillemets normal avec des températures tout à fait de saison, quoi.
4: Chez les personnes bipolaires, le manque de sommeil rajoute encore à la fragilité. Un moment de stress au travail a ainsi suffi à provoquer une crise sérieuse chez Pauline.
6: J'ai eu une situation très angoissante avant-hier. Ça m'empêchait de dormir. Donc hier, ça a été une journée assez catastrophique dans le sens où j'ai fait un malaise au travail. J'ai passé la soirée aux urgences jusqu'à 3h du matin parce que c'est trop pour moi. Je suis trop fragile et déjà, lutter contre la chaleur, c'est compliqué. Donc ça nous rend encore plus vulnérables. Aujourd'hui, la fatigue est énorme. Je vis en fractionné. Je travaille, je fais une micro-sieste, je retravaille. Et là, ça commence à aller un petit peu mieux.
4: L'hygiène de vie des personnes bipolaires suppose qu'elles sortent aussi le plus possible à la lumière du jour et fassent de l'exercice. Toute recommandation compliquée par la canicule, leur traitement qui sollicite les reins leur recommande déjà en temps normal de boire davantage. Pour toutes ces raisons, les malades et leurs associations, notamment Argos 2001, demandent aux proches un surcroît de vigilance dans ces moments compliqués.
1: Alain Gastal, merci beaucoup. Une émission de télé-réalité dans l'œil de Julie aujourd'hui, ça s'appelle Escape Island, c'est sur TFX, c'était plutôt parce que ça vient de se terminer, la chaîne explique que les audiences étaient à des niveaux records. Julie Vialon, l'un des candidats est devenu l'ennemi public numéro un sur les réseaux sociaux.
0: Oui, Kevin Gage, candidat historique de télé-réalité française, depuis plusieurs semaines, son nom revient.

0: partout sur X et sur TikTok lorsqu'il est question de relations amoureuses toxiques.
1: Cette relation, elle a été très importante dans ma vie, d'accord ? Si toi, pour toi, elle a été banalisée ou peut-être tu t'es dit, bah, c'est une fille parmi tant d'autres, moi, tu n'as pas été un homme parmi tant d'autres, d'accord ? Tu as été une personne qui a été très importante dans ma vie. Moi, des hommes, j'en ai pas eu énormément.
2: Je m'excuse, pardon.
0: Dans Escape Island, il est avec son ex-femme, Carla Moreau. Pendant longtemps, ils ont formé un couple emblématique de la télé-réalité française. Mais depuis ses débuts dans Les Marseillais, Kevin Gage traîne une image de séducteur compulsif, au point d'avoir été surnommé le Jaguar. Pendant près de 10 ans, les intrigues qui l'entourent reposent sur les mêmes ingrédients: conquête, tromperie, réconciliation et promesses de fidélité.
3: Et c'est la même rengaine dans Escape Island.
0: Cette fois, l'ancien candidat des Marseillais a été surpris par son ex-femme dans un placard avec une autre candidate. Il n'en fallait pas plus pour qu'il devienne, pour de nombreux internautes, le symbole du red flag ambulant. Depuis quelques années, ce terme, qu'on pourrait traduire par signal d'alarme, désigne les signes avant-coureurs d'une relation potentiellement problématique, avec des mensonges, de la manipulation, des infidélités ou encore une absence de remise en question. Les réseaux adorent les exemples concrets, alors certains créateurs de contenu analysent maintenant les séquences télévisées de Kevin Gage comme des cas pratiques. Le langage, l'attitude, les justifications du candidat sont décortiquées et analysées.
4: Si je fais cette vidéo, c'est pas du tout parce que ce Kevin est intéressant, mais c'est parce qu'il existe énormément de Kevin et que beaucoup de personnes qui regardent cette vidéo ont déjà eu un Kevin dans leur vie. Ce qu'on voit dans Escape Island, c'est un cours de psychologie à ciel ouvert.
0: Le candidat est devenu une référence commune. Quand une internaute raconte une histoire d'infidélité sur X, par exemple, il n'est pas rare de voir dans les commentaires « Ton mec, c'est Kevin Gage ou quoi ?»

0: Et ce morceau de Franglish pour finir. Merci Julie Vialon, l'œil de Julie. Merci beaucoup et à demain.
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0: Sophie Bria.
8: Des averses parfois orageuses circulent de la Bretagne au Pays de la Loire jusqu'à la Normandie et s'étendent au fil des heures et en soirée du sud-ouest à la frontière belge. Et prudence, car ces averses peuvent être violentes localement, accompagnées de grêles et de fortes rafales de vent. Sur le reste du pays, le ciel est limpide et le temps sec, excepté le long de la frontière italienne, sur le massif pyrénéen ainsi que sur la montagne corse, où quelques averses peuvent se déclencher par endroits. Concernant les températures, elles restent caniculaires dans l'ensemble et le nord-nord-est et le centre sont placés par Météo France en vigilance rouge canicule, car vous avez de 35 à 41 degrés au thermomètre. Le reste du pays est en vigilance orange canicule avec 31 à 39 degrés. Et seule la Bretagne et les départements du Golfe du Lion sont en vigilance jaune canicule avec des températures allant de 26 à 33, 34 degrés.
0: Merci Sophie Bria, prudence avec ces orages. Merci d'écouter France Info en ce samedi 27 juin 2026. Il est midi et demi. Le retour au micro de Paul Lonsin-Spinelli.
9: Et la fin du calvaire se rapproche donc pas à pas. Après une semaine de canicule, la chaleur se déplace progressivement vers l'est, mais il fait quand même encore bien chaud hein, sur une partie de la France, avec toujours 37 départements en vigilance rouge. C'est le cas à Paris, notamment, où les services de santé sont mis à rude épreuve. Le 15 sonne sans discontinuer, plus 80% d'appels au SAMU parisien. En une semaine, les hôpitaux sont également surchargés. Une situation qui inquiète Antoine Alibert, il est adjoint au maire de Paris chargé de la santé.
10: Les chiffres qui nous ont été partagés confirment la saturation et la saturation exceptionnelle. On n'a jamais vu ça au niveau de la

0: PHP. C'est l'intégralité des services des hôpitaux parce que les urgences sont toujours la porte d'entrée, hélas, de beaucoup de cas et de suivi, mais c'est les appels au SAMU, c'est les passages aux urgences, ce sont aussi, hélas, les lits brancards qui s'accumulent, c'est un indicateur qui n'a jamais été aussi haut, qui s'accumule dans les couloirs. On est en plein dans une crise sanitaire, c'est un phénomène de canicule exceptionnel et extrême. Ça fait près d'une dizaine de jours qu'on est en pic de pollution à l'ozone, qui est un facteur aggravant pour les publics qui souffrent déjà des conséquences de la chaleur, qui sont déjà fragilisés, et c'est à quasiment les mêmes publics.
1: Antoine Alibert, adjoint au maire de Paris, chargé de la santé, invité de France Info. Même si les très hautes températures perdurent donc sur une partie de la France, ce sont désormais des orages qui sont attendus dans 34 départements qui sont placés en vigilance orange à partir de 14h. Après une brève accalmie d'une dizaine de jours, l'Iran et les États-Unis reprennent leur bombardement. Téhéran a dénoncé une violation flagrante du protocole d'accord signé par les deux parties après des frappes américaines hier soir sur le sol iranien. Les gardiens de la révolution ont annoncé avoir visé des positions américaines dans le Golfe en représailles. Bahreïn a indiqué avoir été touché par des drones iraniens. Et puis c'est une donnée qui laisse craindre le pire au Venezuela. 50 000 personnes sont toujours portées disparues trois jours après un double séisme dévastateur. Chiffre révélé par l'ONU ce matin. Au moins 920 personnes sont mortes. Une partie de la population dénonce le manque de moyens alloués à la recherche de survivants. La présidente par intérim, Delcy Rodriguez, a été huée hier lors d'un déplacement en zone sinistrée dans la capitale Caracas.
2: Paul Lonsin-Spinelli, merci beaucoup. Place au sport. Le dernier match des Bleus pour cette phase de groupe n'a vraiment pas été d'apparence le plus compliqué. Victoire 4-1 sur la Norvège hier dans le Mondial de foot. Les Français prennent la première place de leur groupe. Ils resteront donc, comme ils le souhaitaient, sur la côte est des États-Unis. Julien Froment, ça rassure avant d'entamer les rencontres à élimination directe.
3: Des buts comme s'il en pleuvait, trois victoires en autant de matchs malgré une poule sur le papier très homogène. La France a rempli sa mission et même un peu plus selon le défenseur Jules Koundé.
4: Un bilan positif forcément, on finit premier du groupe, trois victoires, pas beaucoup de buts encaissés mais des... on n'est jamais content d'en encaisser, surtout de cette manière-là. Globalement, on a fait des performances assez solides. Je pense qu'aujourd'hui, voilà, on a concédé un petit peu trop d'occasions, mais c'est des ajustements.
3: Alors oui, cette orgie de buts, 10 en 3 matchs, est plaisant pour les supporters, un peu moins pour les joueurs qui doivent faire le service après-vente en défense, comme le concède le milieu de terrain Aurélien Tchouaméni.
5: Bah là, je vais aller faire un bain froid, là, parce qu'il faut récupérer un maximum, mais on sait qu'on a un pouvoir offensif extraordinaire. Mais ce qu'on aime par-dessus tout, c'est le fait qu'il nous aide aussi à défendre et on arrive à être de plus en plus compact, même si on peut encore progresser sur ça. Mais ouais, je trouve qu'on a un bon équilibre et il va falloir qu'on continue à pousser, surtout avec nos forces.
3: Accepter le déséquilibre pour laisser libre cours aux quatre fantastiques devant, un choix pour leur payant, avec cette fois-ci Ousmane Dembélé dans le rôle de superstar. Le ballon d'or, auteur d'un triplé en seulement 32 minutes, une performance saluée par l'entraîneur adjoint Guy Stéphan.
6: C'est un immense joueur, c'est un immense dribbleur, c'est un joueur de feinte, voilà, et efficace également. On lui a souvent reproché de ne pas marquer suffisamment. Aujourd'hui, il fait quelque chose d'extraordinaire, il débloque la situation, il met trois buts, il joue 64 minutes. Donc, il n'a pas puisé dans ses réserves.
3: Dembélé enfin lancé, le gardien de but Mike Maignan également peu inspiré sur les deux premiers matchs. Il a arrêté un pénalty et fait le plein de confiance face à la Norvège. Une attaque en feu, un gardien retrouvé. Les Bleus foncent vers les 16e de finale avec beaucoup de certitude, même si le plus dur reste à venir.
2: Julien Froment depuis ce mondial nord-américain. Bonjour Jérôme Alonso.
7: Bonjour Augustin, bonjour à tous.
2: Consultant football de France Info, c'était la grande soirée d'Ousmane Dembélé hier, alors que bon, sur les deux premiers matchs, c'était plutôt Kylian Mbappé qui avait pris la lumière. C'est bien pour le collectif qu'il n'y ait pas qu'un seul homme qui brille.
7: Ouais, c'est bien, c'est fantastique même. Vous vous rendez compte, déjà sans Ousmane Dembélé à ce niveau-là, la France faisait partie des grandes favoris de ce mondial. Si jamais on a ce Ousmane Dembélé qui est un mélange de ce qu'il était à son prime au Barça et de ce qu'il est aujourd'hui au PSG, vous vous rendez compte, ça va vite devenir compliqué pour les autres. Donc oui, évidemment, c'est une excellente nouvelle. On attendait ce match référence en bleu d'Ousmane Dembélé, il est arrivé.
2: Oui, c'est le paradoxe, c'est qu'on ne découvre pas son talent, il est le ballon d'or, mais il ne s'était pas encore révélé en bleu.
7: C'était même pas une... Enfin, on en parlait évidemment depuis longtemps d'Ousmane Dembélé en bleu. C'était pas vraiment une opinion, c'était un fait en fait. Il n'avait pas ce match référence.

0: il n'avait pas cette brillance qu'il a eu hier soir, ces fulgurances, ce joueur à son prime, tant dans la finition, dans le pressing, dans tout ce qu'on aime de lui. En fait, hier, pendant une mi-temps, on a vu le condensé de ce qu'on adore voir Ousmane Dembélé. Mais on l'a vu en bleu, enfin. Et ça, c'est une très bonne nouvelle pour nous et une très, très mauvaise pour les adversaires futurs des Bleus.
1: Ça a aussi été un régal pour le public, hein. Surtout ce début de match. 4 buts en une demi-heure en comptant le but norvégien. Il y avait une envie de jouer alors même que la France était déjà qualifiée pour les 16e. C'est important de montrer cet appétit-là ?
0: Oui, bien sûr, exactement. Le mot appétit, c'est bien choisi. Même si, alors faut pas oublier que l'adversité qui nous a été offerte hier soir était docile pour les Bleus, parce que n'oublions pas que la Norvège a joué sans ses 3 stars, et c'est pas rien pour un petit pays de football comme ça. Mais oui, ils ont fait le job, les Bleus, ils ont envoyé un signal encore une fois. Et on en a parlé juste avant avec Julien, il faudra quand même réfléchir un petit peu à ces transitions contre les Français, ou même contre une équipe de Norvège bis, on a eu de grosses difficultés parfois dans ce match, et ça sera un des points à aborder pendant les 4 jours qui nous séparent du 16e contre la Suède.
1: Oui, parce que Julien Froment soulignait les qualités de l'attaque française et également du goal Mike Maignan, mais il y a peut-être quelques défauts d'inattention en défense sur ce but de la Norvège.
0: Oui, ça sera un petit champ. Alors oui, on va nous dire oui, mais quand même la France est qualifiée, il y a eu 4 buts. Oui, mais si on veut voir un petit peu plus loin que ça et voir comment la France pourrait gagner ce mondial et qu'est-ce qui manque, effectivement, il y aura quelques touches d'inattention. Encore une fois, surveiller les transitions. Il y a que 2 joueurs de métier au milieu, donc forcément, mécaniquement, on va être souvent débordé au milieu de terrain. Il faudra que les attaquants viennent aider un petit peu. Mais pour le reste, ce matériel offensif-là, personne de là, personne, pas même l'Argentine. Donc voilà, effectivement, si on arrive un petit peu à ménager les deux du milieu lorsque les adversaires partiront en contre-attaque, la France va vite devenir compliquée à jouer pour les autres.
1: C'est un match particulier pour Guy Stéphan, l'adjoint de Didier Deschamps qui assurait l'intérim. Ses choix, ça vous a paru dans la continuité de ceux de Didier Deschamps ?
0: Alors, je pense que ces choix sont ceux de Deschamps, hein, par téléphone interposé, c'est vrai. Mais Guy Stéphan, c'est le bras armé de Deschamps, c'est le fidèle adjoint depuis des années, c'est l'homme de l'ombre qui déteste la lumière, mais qui est tellement proche et des joueurs et qui est tellement bon dans son rôle. Donc oui, effectivement, hier, il était sur le devant de la scène. Mais je pense que globalement, tout ce qui est décidé en amont avec Deschamps en fonction des scénarios du match.
1: Si on se projette sur mardi, alors France-Suède en 16e de finale, est-ce que c'est un match qui peut être risqué ?
0: Vous savez, une fois qu'on aura dit dans le sport tout peut arriver, il faut être lucide et t'as pas le droit de perdre contre la Suède. Ça a été peut-être la pire équipe des qualifications pour ce mondial.
1: Ah, carrément.
0: Ça a été. Ah ben oui, ils ont fini dernier de leur groupe, simplement repêchés parce qu'ils avaient un joker via la Ligue des Nations. Donc c'est vraiment une équipe qui est moyenne. Oui, il y a deux joueurs qui sont assez intéressants devant. Pour le reste, c'est très moyen. Si on a des ambitions élevées dans cette Coupe du Monde, la Suède doit pas être un obstacle majeur.
1: Entre-temps, voilà. Il y a eu un beau résultat contre la Tunisie, 5-1, mais bon, c'est contre la Tunisie.
0: Oui, comme tout le monde, hein, contre la Tunisie. On va finir malheureusement la Tunisie qui passe complètement à côté de sa Coupe du Monde. Donc oui, évidemment, un adversaire à prendre au sérieux, c'est pas ce que je dis, mais quand on a les ambitions et le groupe de l'équipe de France et ses joueurs et ce talent à tous les postes, on n'a pas le droit de trembler contre la Suède.
1: Ça redit la curiosité de ce nouveau format XXL du mondial avec des équipes presque mineures qui arrivent au match à élimination directe.
0: Exactement, des équipes mineures, oui, à l'échelle du foot mondial. Et pour autant, on a déjà 2 ou 3 16e de finale qui sentent la poudre. Hein. Je pense notamment à un Pays-Bas-Maroc qui va être extraordinaire. Je pense à un Japon-Brésil qui va être extraordinaire. Et puis à côté de ça, des 16e qui sont complètement anonymes, qui seraient presque des matchs de poule, de fond de poule dans une autre Coupe du Monde. Donc dans ces 16e, il y a à boire et à manger. C'est un match de plus, mais c'est aussi un match de plus pour les Bleus pour travailler les automatismes, pour travailler le physique, etc. Donc voilà, j'aimerais pas qu'il y ait un France-Pays-Bas ou un France-Maroc, En revanche, le Pays-Bas-Maroc, je me levais très très tôt ou me couchais très très tard pour le voir, parce que celui-là, il voit le déplacement.
1: Il aurait pu y avoir un France-Cap-Vert également, puisque le Cap-Vert s'est aussi qualifié. Voilà, les petits poussés, comme on
0: et ça,
1: dit,
0: c'est génial.
1: Comme on dit d'habitude, oui, pour la Coupe de France.
0: C'est pas pareil. Le Cap-Vert a fini première de sa poule en qualif de la zone Afrique et devant le Cameroun. Donc le Cap-Vert, c'est pas n'importe quoi, c'est une vraie bonne équipe.
1: Bon, on se contentera pour l'instant de France-Suède et ce sera le rendez-vous.

0: de mardi soir. Merci Jérôme Alonso, consultant football de France Info. Ce soir, il y aura du rugby avec la finale du top 14 Toulouse-Montpellier au Stade de France. Le Stade toulousain qui a remporté les trois dernières finales de ce championnat avec un Antoine Dupont étincelant le week-end dernier en demi. Mais Fanny Lechevestrier, Montpellier ne va pas se laisser faire.
1: En début de semaine, avec humour, le club de Montpellier demandait sur les réseaux sociaux au Castres Olympique des conseils pour battre Toulouse. Castres est en effet le dernier club à avoir éliminé la bande Dupont-Tamac en demi-finale du championnat il y a 4 ans. Et la réponse des Tarnais n'a pas tardé.
2: Alors si je peux me permettre de te donner un conseil, c'est oublie que t'as aucune chance, vas-y fonce. On sait jamais, sur un malentendu, ça peut marcher.
1: Joan Codulo, le manager héraultais, répète avec d'autres mots, bien sûr, quasiment la même chose depuis la qualification de son équipe le week-end dernier, à une nuance près tout de même.
3: On va jouer, j'ai pas honte de le dire, mais contre une des meilleures équipes du monde. Et bien sûr qu'il y a ce facteur X qui s'appelle Antoine Dupont. Mais s'ils sont pas à 100%, eh ben, on essaiera de faire quelque chose.
1: Et c'est bien cette petite brèche que les Montpelliérains comptent exploiter. Vainqueurs de la petite Coupe d'Europe au mois de mai, ils ont la confiance pour eux. Avec 23 victoires sur 26 matchs joués depuis l'automne. Et le fait de s'entendre répéter à longueur de temps qu'ils vont prendre une déculottée ce soir aurait même tendance à remonter comme un coucou le troisième ligne Alexandre Béconnier.
4: Si c'est déjà perdu, tant mieux, comme si on n'a rien à perdre. On a fait plusieurs matchs cette année où on entendait qu'on allait perdre et puis finalement on a gagné. On a des qualités qui font qu'on en est là aujourd'hui et on les mettra à profit.
1: Et décidément, tout le monde s'énerve. Même Hugo Mola, l'entraîneur de Toulouse, triple champion de France, critiqué avant la demi-finale gagnée par plus de 70 points il y a une semaine et porté au nu aujourd'hui.
5: On était un groupe qui n'était pas connecté. Aujourd'hui, on devient des bourreaux sanguinaires, terribles, qui n'ont même pas besoin de jouer. On ne va pas encore une fois être gêné d'avoir fait une bonne demi-finale, mais une bonne demi-finale ne te garantit pas une finale réussie. C'est le second du championnat, c'est la meilleure défense. Encore une fois, on nous vendait comme une équipe quand même pas beaucoup de cohésion, donc il ne faudrait pas qu'en une semaine on les trouvait. Mais
1: on se dit aussi qu'il n'y a pas meilleur levier de motivation de jouer la carte du mal-aimé, seul contre tous. Les Toulousains et leur manager adorent cette position et on le rappelle, ils passent rarement à côté d'une finale. La dernière qu'ils ont perdue en championnat, c'était en 2006 contre Biarritz. Une autre époque.
0: Toulouse-Montpellier à 21h05. On suivra ça avec vous, Fanny Lechevestrier. Avant 13h sur France Info, la guerre en Ukraine et les déboires de Vladimir Poutine en Crimée. Kiev met la pression sur cette région annexée par Moscou. Il y aura le billet science. Bill François nous expliquera comment les pigeons voyageurs repèrent leur itinéraire. Des scientifiques viennent de comprendre le procédé. Mais d'abord, cette canicule qui a causé des coupures d'électricité ces derniers jours. Le courant qui tarde à revenir.
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0: Dans les Yvelines, le retour à la normale est prévu pour ce soir d'après Enedis, mais ça a concerné des dizaines de milliers de foyers, notamment sur la commune de Verneuil, Marie Boéda. Certains habitants et commerçants vivent depuis 2 jours sans courant.
7: Sophia erre sur un trottoir ombragé, les yeux cernés.
8: 2 jours dans le calvaire, canicule, plus on a des problèmes de santé, c'est infernal, on peut pas manger. Il n'y a rien dans notre frigo, on a jeté tout ce qui était pas bon hier, on n'avait pas le choix. On a l'impression que c'est la guerre.
7: Pas de ventilateur, pas de clim bien sûr. Claire ne trouve pas le sommeil.
9: La nuit tu dors hyper mal, enfin, c'est insupportable. Je mouille une serviette de bain, puis je l'allonge sur moi.
7: Impossible de cuisiner non plus, souffle Maï, son petit garçon de 13 mois dans les bras.
10: C'est dur. Du coup même les biberons et tout c'est compliqué parce qu'on lui donne froid et il refuse un peu. Et il était hospitalisé parce que du coup, il a désaturé. Ils l'ont mis sous ventoline pendant 7 jours.
7: Les portables aussi sont déchargés.
10: On n'avait pas de batterie dans les téléphones en cas d'urgence, pas de réseau. Je ne pouvais pas joindre mon conjoint, on n'avait pas de nouvelles.
7: Sa fille Camilla, 8 ans, souffre moins de la chaleur, mais...
11: Je m'ennuie un petit peu à la maison parce que je ne peux pas regarder la télé.
7: Télé, portable, Andy n'y pense même pas. À la tête d'un supermarché franchisé, il espère, lui, qu'une partie de sa nourriture entreposée dans les frigos sera encore comestible.
12: J'ai 100 000 euros qui dorment dans les frigos, là. C'est un compte à rebours.
7: 2 jours qu'il est fermé.
12: Là, il n'y a aucune norme qui n'est respectée pour accueillir du public. Vous n'avez pas d'alarme incendie, il n'y a rien du tout qui fonctionne.
7: L'épicier d'en face a lui jeté l'équivalent de 5 000 euros d'aliments frais.
13: Tout ce qui était frais a été jeté. J'ai plus de 150 pots de glace qui partent à la poubelle. Là, on a fait tout un listing avec les yaourts qui sont jetés, le saumon frais, les crottins de chèvre, toutes les salades préparées.
7: Il est le seul à rester ouvert, vend encore fruits et légumes. Sa balance fonctionne à l'électrique, donc maintenant, il pèse à l'ancienne.
13: J'ai utilisé la vieille balance testue avec les plateaux. Et celle-là, elle a marché, mais c'était les comptes à la main. Mais après, c'est pareil, les gens, c'est soit de l'espèce, soit un chèque.
7: En fait, ce qu'on croyait être acquis ne l'est pas, philosophe une cliente sous son chapeau de paille.
0: Marie Boéda dans les Yvelines et la préfecture qui...

0: qui demande à la population de réduire la consommation d'eau. Ça veut dire ne pas laver sa voiture, ne pas remplir sa piscine privée. Voilà, ceci pour éviter d'entraîner des coupures de courant et d'eau. Quel sera le bilan humain de cette canicule historique? Eh bien, c'est pour l'instant difficile à évaluer, si ce n'est que les passages dans les hôpitaux augmentent. Le professeur Jean-Michel Constantin travaille à la Pitié-Salpêtrière à Paris. Il est le chef du service de réanimation chirurgicale. Il décrit cette suractivité actuelle.
1: Ces saturations passent d'abord, beaucoup de personnes viennent aux urgences. Alors même si on entend, et vous l'avez repris sur votre antenne, que les appels au centre 15 explosent. Bon, ils explosent parce qu'on m'a dit d'appeler au centre 15, hein, c'est bien, ça permet de réguler un peu.
2: C'est la régulation, oui.
1: Complètement. Il y a quand même beaucoup de patients qui arrivent aux urgences et par l'effet domino, celui dont on parlait juste avant, ils n'arrivent pas à hospitaliser parce que les services sont saturés. Et c'est aussi pour ça que la déprogrammation de tout ce qui n'est pas urgent à l'hôpital a été décidée et je crois que c'est une bonne chose.
2: Et justement, tout ça rentre aussi dans le cadre du plan blanc. Qu'est-ce que ça change pour l'hôpital de façon très concrète ?
1: Ça permet de libérer de la place. Ça permet de ne pas maintenir à l'hôpital dans des services qui ne sont pas climatisés, qui sont orientés au soleil, des patients qui pourraient être chez eux. Et je vous assure que quand on peut éviter d'être à l'hôpital en ce moment, et je pense notamment à certains services qui sont pas climatisés, mal exposés, bah c'est aussi bien de pas être à l'hôpital. Et du coup, ça va nous laisser un peu plus de marge pour hospitaliser des patients qui en ont besoin. Ça va aussi nous permettre de prendre sûrement un peu mieux soin de ceux qui sont hospitalisés. Alors, on s'est organisé, par exemple, sur la Pitié pour que les patients qui sont dans les étages non climatisés puissent venir sur les lits libres, passer quelques heures en salle de réveil pour bénéficier du frais, bénéficier du personnel qui est sur place. Je crois qu'il y a peut-être, et c'est beaucoup trop tôt sûrement pour le dire, un enseignement de 2003 qu'on a pu tirer, c'est que je crois qu'on avait appris en 2003 qu'on pouvait décéder à l'hôpital d'hyperthermie, de déshydratation, oui. Ce qui nous avait vraiment choqué à l'époque. Je crois qu'aujourd'hui, on est dans une configuration où ça on sait faire et on sait quels efforts il faut faire pour que les patients qui sont à l'hôpital n'en pâtissent pas.
0: Le professeur Jean-Michel Constantin, chef du service de réanimation chirurgicale à l'hôpital de la Pitié-Salpêtrière à Paris, il répondait à Adrien Beck sur France Info.
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0: Midi 48, le fil info avec Laurette Puot. Une hausse des appels au SAMU de 50 à 60% au niveau national cette semaine.
4: Et c'est plus de 80% d'augmentation rien que pour l'Île-de-France. La canicule qui a mis nos corps à rude épreuve et qui sature les hôpitaux. Le plan blanc a été déclenché hier dans les hôpitaux parisiens. La canicule qui devrait se terminer demain soir. Encore 37 départements sont en vigilance rouge aujourd'hui. Météo France qui alerte sur des risques d'orages du sud-ouest au nord du pays. Le principal suspect du viol et du meurtre de la petite Liana, Jérôme Barella, visé par une nouvelle plainte de sa femme, plainte pour viol et violence conjugale. Échange de frappes entre l'Ukraine et la Russie la nuit dernière. Deux personnes sont mortes et plusieurs vingtaines de blessés en Ukraine. Une personne décédée dans une frappe dans la région de Donetsk, selon Moscou. En rugby, la finale du top 14 ce soir au Stade de France. Montpellier contre Toulouse, sans alcool à cause de la canicule et avec des pauses fraîcheurs.
0: France Info. La Crimée annexée a été placée hier en situation d'urgence. Ce sont les responsables russes qui l'ont annoncé sur place. Situation d'urgence, ça sert à essayer de faire face aux pénuries d'électricité et de carburant. Les frappes ukrainiennes dans la région ont fait beaucoup de dégâts. Il n'y a donc plus de vente d'essence aux particuliers. Les colonies de vacances sont annulées. Voilà quelques-unes des conséquences. Sylvain Tronchet se trouve à Sébastopol pour France Info.
5: Pendant deux siècles, Sébastopol était considéré comme une forteresse imprenable. Mais la fierté de la marine russe connaît des temps difficiles. « En plein jour, hier, un drone ukrainien passe à basse altitude au-dessus du port. Les défenses antiaériennes ne le touchent pas. Les sirènes hurlent et la plupart des passants le remarquent à peine. Comme Olga, qui n'a pas interrompu sa baignade.
3: Ça fait 3 mois que nous vivons comme ça, il ne faut pas se laisser abattre. Tout va bien se passer.
5: Mais en attendant, et malgré l'habitude, tout ne va pas bien. Le carburant manque dans la péninsule, l'électricité aussi. Et le gouverneur a dû mettre hier la péninsule en situation d'urgence, sans dire précisément.

0: précisément de quoi il s'agissait et surtout Sergueï Aksionov n'a pas fait de promesse.
1: Je ne peux dire combien de temps cela prendra ni divulguer le plan d'action, mais nous agissons. Malheureusement, il n'existe aucun système de défense aérienne au monde qui soit absolument parfait.
0: Dans la rue, Elena sort de sa voiture, réservoir quasi vide. Elle ne sait pas où trouver l'essence et elle ne cache pas que la situation l'inquiète.
2: Honnêtement, j'ai peur de parler des difficultés car la liberté d'expression n'existe pas dans le pays. C'est pourquoi, en soupirant profondément, je dirais que tout va bien chez nous. Tout va bien, mais avec de la tristesse dans les yeux. C'est tout ce que je peux vous dire.
0: Hier soir, d'autres drones ont survolé la plus grande ville de Crimée. Comme toutes les nuits maintenant, certains habitants choisissent de partir. Les touristes, déjà, ne sont plus là. L'armée ukrainienne a étendu la guerre jusqu'à la Crimée, relativement épargnée pendant 4 ans.
3: Ce reportage à Sébastopol de notre envoyé spécial en Crimée, Sylvain Tronchet pour France Info. Elle est entrée au Panthéon cette semaine, mais nous avons surtout parlé de son mari panthéonisé avec elle. Simone Vidal-Bloch, l'épouse de Marc Bloch, est notre portrait d'actu de ce samedi. Anne Lamotte, qu'est-ce que nous savons d'elle ?
4: C'est une photo en noir et blanc. On y voit une jeune femme, debout, les mains délicatement croisées sur le dossier de la chaise installée devant elle. Elle porte un chignon, une robe sage et un collier de perles. Le regard est doux et le sourire discret. On devine qu'elle évolue dans un milieu bourgeois. C'est le cas. C'est Simone Vidal, en 1919. Simone avec deux N. À l'époque, elle a 25 ans et déjà du courage. Pendant la Première Guerre, dont l'armistice a récemment été signé, elle s'est portée volontaire. On est ici dans le documentaire « Marc Bloch, au nom de la France ».
5: Simone Vidal, née dans une famille juive de la bourgeoisie parisienne, s'était engagée comme infirmière pendant la guerre et avait été récompensée pour son abnégation et l'aide apportée aux réfugiés.
4: En effet, Simone Bloch a reçu la médaille de la reconnaissance française. Et en cette année 1919, elle est fiancée à un capitaine revenu du front.
5: Marc Bloch épouse Simone Vidal à Paris en juillet 1919. Ils ne se quitteront plus et auront 6 enfants.
4: Le couple habite Strasbourg pendant près de 20 ans. Tous leurs enfants naissent là-bas. Alors que Marc Bloch, le spécialiste du Moyen-Âge, publie des ouvrages novateurs, Simone, que l'on dit douée pour la musique et pour les langues, se contente-t-elle d'être l'épouse et la mère ? Non. Elle aime assister aux cours de son mari à l'université. Mais surtout, elle devient son assistante. Et pas n'importe quelle assistante. Écoutez Suzette Bloch, petite fille du couple, sur France Inter.
6: Elle était sa principale collaboratrice. Elle tapait tous ses manuscrits, mais je pense qu'il y a plus, hein. Pas un mot n'est sorti de la plume de Marc Bloch sans qu'elle ne l'ait relu. C'était un échange intellectuel.
4: Et cet échange, il se voit concrètement. Sur les manuscrits de Marc Bloch, combien de notes de Simone dans la marge ? Elle ajoute, elle précise, elle veille sur la rigueur du chercheur. Comme une professeure de professeur en quelque sorte, sans en avoir le titre. Suzette Bloch confirme, le travail de sa grand-mère, je la cite, n'a pas été reconnu et n'est pratiquement pas documenté. Et elle ajoute, comme la plupart des femmes de cette époque. Quand la Seconde Guerre éclate, en 1939, le couple Bloch est à Paris et l'histoire se répète. Simone revêt à nouveau l'uniforme d'infirmière et Marc repart au combat avant d'entrer dans la résistance. En deuxième ligne, depuis leur maison de la Creuse où elle s'est finalement installée, Simone, comme toujours, est là pour l'aider. Elle lui envoie des livres, des vêtements, de la nourriture. Et dès qu'elle le peut, elle conduit, elle adore ça, jusqu'à Lyon où il est basé. Malgré sa santé fragile, difficile de rester loin de l'autre.
6: Je dirais que c'était un couple fusionnel au plan intellectuel et en amour.
4: Jusqu'au bout, Simone Bloch reçoit les déclarations d'amour de son mari, comme celle-ci, écrite en 1943 et lue par Vincent Delerme lors de la cérémonie au Panthéon.
7: Mon amour, hélas, mon cher amour, me faudra-t-il partir cette année pour le long voyage sans retour et te laisser seul, mon aimé ?
4: Mars 1944, Marc Bloch est arrêté par la Gestapo. Alors Simone s'inquiète et elle part à Lyon pour essayer d'en savoir plus. Mais son état se dégrade. Le 1er juillet, elle doit être hospitalisée et opérée. 2 semaines plus tôt, son grand amour a été fusillé, assassiné à quelques dizaines de kilomètres de là.
8: Ma mère est morte à l'hôpital le 2 juillet 1944.
4: Étienne Bloch, l'un des fils du couple.
8: Il est impossible de savoir si elle a su que mon père avait été tué ou pas. Et elle est morte en 2 jours à l'hôpital. Personne ne sait, mais soit d'un cancer, soit d'une... Ça s'appelait à l'époque

0: Occlusion intestinale, toute seule, sous un faux nom, et enterrée à la fosse commune.
1: L'extrait que vous venez d'entendre a été diffusé en 1990 sur France Culture. Aujourd'hui, les recherches d'un historien, Stéphane Nivet, nous apprennent que Simone Bloch a en fait eu un enterrement en bonne et due forme. Mais qui a payé ? Mystère, l'enquête se poursuit. Et peut-être qu'un jour, la lumière sera enfin faite sur le destin de cette femme, remarquable, restée dans l'ombre.
2: Mon amour, hélas, mon tendre amour, après la joie que tu m'as donnée, ne m'en veuille pas si ce beau jour finit avant le soir.
3: Anne Lamotte pour le portrait de Simone Vidal-Bloch. Vous pouvez réécouter tout ça d'ailleurs sur franceinfo.fr. Une découverte pour colombophiles, ces gens qui élèvent des pigeons, c'est dans le billet science. Bonjour Bill François.
4: Bonjour.
3: Les pigeons ont un incroyable sens de l'orientation, dont le fonctionnement était jusqu'ici une énigme, mais des chercheurs de l'Institut Max Planck en Allemagne viennent peut-être de comprendre d'où ça vient.
4: Le pigeon est notre ami depuis 10 000 ans. Alors pas de tous, certes, mais c'est l'un des premiers animaux que nous avons domestiqué pour sa chair, pour ses fientes qui servent d'engrais, mais aussi et surtout pour son formidable talent de voyageur. Un pigeon retrouve toujours son nid, d'où qu'il soit, même à des milliers de kilomètres. Pendant la Grande Guerre, 30 000 d'entre eux, involontairement, servirent la nation en portant des messages stratégiques. Et encore aujourd'hui, la France compte 100 000 adeptes de la colombophilie qui organisent des courses de pigeons. Mais jusqu'à présent, personne ne savait comment le pigeon s'orientait, ni les autres oiseaux migrateurs d'ailleurs.
3: Et surprise, ça ne se passe pas du tout là où on l'attendait.
4: En étudiant des cellules du foie, des chercheurs ont remarqué qu'elles réagissaient au champ magnétique. La raison ? Les macrophages, les cellules immunitaires très présentes dans le foie et la rate, mangent les globules rouges riches en fer et ce faisant, ils s'aimantent. Des spécialistes de la migration animale se sont alors demandé si cet aimant ne servirait pas par hasard de boussole aux pigeons.
3: Avec une expérience de terrain ?
4: Ils ont pris deux lots de pigeons, un groupe normal et un groupe dont ils ont supprimé les macrophages en leur injectant un produit. Ils les ont ensuite envoyés chercher leur nid, mais pas n'importe quel jour, un jour nuageux, de sorte que les volatiles ne puissent pas tricher et s'orienter avec le soleil. Les pigeons sains ont volé tout droit à leur destination en moins de 2 heures. Quant aux pauvres volatiles privés de macrophages, eux, ils se sont perdus et n'ont finalement retrouvé leur nid que le lendemain, car le lendemain, il faisait beau et le soleil est venu à leur secours. Cette découverte met donc en évidence non seulement un, mais deux mécanismes d'orientation des pigeons. Le soleil quand il fait beau et la boussole des macrophages du foie quand il fait gris. L'expérience devra encore être confirmée en vérifiant par exemple que le produit injecté aux pigeons ne les déboussole pas comme effet secondaire, ce qui fausserait l'étude. Mais les experts considèrent que nous avons là une piste révolutionnaire mettant en évidence un phénomène unique en son genre, une connexion entre le système immunitaire, les macrophages, et le système sensoriel. La science souhaite donc aux pigeons voyageurs un foie en bonne santé pour nous guider sans perdre le nord vers de grandes découvertes.
3: Et il y a des aspects positifs au soleil actuel. Merci Bill François, le billet science, à demain.
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3: Sophie Bria.
8: Les températures restent caniculaires dans l'ensemble. Les 37 départements sont placés par Météo France en vigilance rouge canicule, avec 35 à 41 degrés au thermomètre entre le nord, le nord-est jusqu'au centre. Et pratiquement tout le reste du territoire est en vigilance orange canicule, avec des températures comprises entre 31 et 39 degrés. Seule la Bretagne, le Pays Basque et les départements du Golfe du Lion sont en vigilance jaune, avec des températures de 26-27 degrés à l'ouest et 31-33 degrés en Méditerranée. Et attention aux averses orageuses qui circulent sur le nord-ouest et au fil des heures s'étendent du Poitou à la frontière belge en passant par le centre et l'Île-de-France et qui peuvent prendre un caractère orageux localement.
3: Merci Sophie Bria. Vous écoutez France Info et il est maintenant 13h. Bonjour Pierre Boudias.
9: Bonjour Augustin, bonjour à tous.
3: Les hôpitaux accusent le coup face à une canicule qui dure.
9: Cette

0: Saturation inédite dans les établissements parisiens, mais aussi dans le Nord. Reportage auprès d'équipes du SAMU débordées d'appels dès le début de ce journal. Nous évoquerons également ces nouvelles frappes américaines sur l'Iran. Washington vise des installations militaires en réponse à l'attaque d'un cargo dans le détroit d'Ormuz. Le risque d'escalade apparaît à nouveau bien réel. À suivre également cette vente aux enchères un peu particulière à Paris, celle d'un hôtel particulier confisqué au fils du président de Guinée équatoriale. Les bénéfices doivent être reversé au peuple équato-guinéen. Et puis Montpellier qui veut croire en ses chances de soulever le bouclier de Brennus face à l'ogre toulousain et la programmation 100% féminine du festival Sœurs Jumelles à Rochefort, c'est à retrouver en fin d'édition. À la fin de la canicule approche, mais se fait toujours attendre. 37 départements sont encore en vigilance rouge aujourd'hui. Bassin parisien et quart nord-est du pays sont concernés. Des chaleurs extrêmes qui durent et mettent les services de santé dans une tension extrême. Saturation exceptionnelle dans les hôpitaux parisiens, selon l'adjoint au maire en charge de la santé. Les appels au SAMU ont eux augmenté de 50 à 60% au niveau national sur une semaine. Dans le Nord, le chiffre est même monté jusqu'à 78%. Les urgences sont donc débordées. Pour faire face, les équipes ont été renforcées. Juliette Penn a passé quelques heures au centre d'appel du SAMU du Nord.
1: Le SAMU. Oui, qu'est-ce qui se passe ? La température, c'est 40,1 ou 41.
2: Julien est assistant régulation médicale.
1: Je vais en parler avec un médecin, qui était pas bien.
2: Et depuis très tôt ce matin, le téléphone sonne sans arrêt.
1: Beaucoup d'appels en lien avec la canicule. Comme le dernier appel, un malaise sur son lieu de travail. Il était dans sa voiture, la dame. Petit malaise avant d'arriver sur son travail. Il était dans sa voiture, trop chaud.
2: Hyperthermie, coma et parfois même des arrêts cardio-respiratoires dus à la chaleur. Et ce qui étonne le professionnel, c'est l'âge des patients.
1: Ça ne touche pas forcément que les personnes âgées. Rien du tout à l'heure. Il y a un enfant de 3 ans qui fait une hyperthermie. C'est mon collègue qui a pris un dossier pour une personne de 33 ans, 50 ans.
2: Du jamais vu, selon lui, 5 ans qu'il travaille au SAMU.
1: La vraiment grosse dernière activité, c'était du temps du Covid.
2: Il n'y a qu'à voir les chiffres sur l'écran de son collègue, Sébastien.
3: 2600 appels pour la journée d'hier, en 24 heures.
4: C'est énorme.
3: C'est énorme, ouais. Un appel sur deux, je pense qu'on peut mettre sur la canicule.
2: Alors les équipes ont été renforcées. Jérôme Cuny, chef de service adjoint au SAMU du Nord.
5: On s'adapte au coup par coup et surtout on anticipe ce qui peut se passer demain et après-demain.
2: Parce que même si les températures baissent d'ici peu, les corps mettent plus de temps à se réadapter. Il faudra donc plusieurs jours avant que l'activité retourne à la normale.
0: Juliette Penn, et outre des épisodes de déshydratation et de malaise, cette vague de chaleur a également provoqué un pic de noyade. 64 décès ont été enregistrés en une semaine, selon le ministre délégué auprès du ministre de l'Intérieur. Les deux tiers ont eu lieu dans des endroits dits non baignables, selon Jean-Didier Berger. La fin du pic de chaleur est attendue dans le week-end, avec le retour de la fraîcheur par l'ouest. Une masse d'air froid qui va provoquer de nombreux orages. 34 départements sont placés en vigilance orange. Des orages brusques et violents qui pourraient se déclencher à partir de 14h sur le sud-ouest et le nord de la France.
6: De nouvelles frappes et un accord de paix qui s'inscrit en pointillé au Moyen-Orient.
0: Washington et Téhéran s'accusent mutuellement de violations flagrantes du protocole d'accord conclu il y a 10 jours. Les États-Unis assurent avoir visé la nuit dernière des installations militaires sur le sol iranien. En réponse, dit le Pentagone, à une attaque sur un navire commercial dans le détroit d'Ormuz. Virginie Pironon se retrouve donc à nouveau face à un risque d'escalade.
7: Oui, l'armée américaine dit avoir ciblé des lieux de stockage de missiles et de drones, ainsi que des radars côtiers en Iran. En guise de représailles, Téhéran annonce avoir attaqué des positions américaines dans la région du Golfe. Et c'est Bahreïn ce matin qui annonce avoir été visé à l'aube par plusieurs drones iraniens. Le royaume accuse les gardiens de la révolution, ouvrez les guillemets, de sabotage des efforts de paix. Tandis qu'un pétrolier, selon l'agence maritime britannique UKMTO, a été touché par un projectile non identifié. Pas de victime, mais le navire qui bat pavillon du Panama a subi des dommages au niveau de la passerelle. Un regain de tension qui interroge, notamment sur les efforts déployés pour maintenir ouvert le détroit d'Ormuz. Si l'agression de la part des États-Unis se répète, avertissent les gardiens de la Révolution à la télévision d'État, notre réponse sera plus large que ça, alors qu'il reste en théorie 50 jours à Washington et Téhéran pour s'entendre sur un accord complet.
0: Virginie Pironon, regain de tension au Moyen-Orient donc, alors qu'Israël et Liban sont parvenus hier à la signature d'un accord cadre. Un texte qui autorise l'armée israélienne à se maintenir dans le sud du pays du Cèdre en échange de la mise en place de deux zones pilotes contrôlées cette fois par l'armée libanaise. Si le président du pays se félicite d'un texte qui va permettre d'avancer vers la restauration de la souveraineté du Liban, le Hezbollah met lui en garde contre le risque d'une guerre civile dans le pays. Au Monopoly, c'est l'une des petites cases bleues. Dans la réalité, c'est l'une des avenues les plus chères de Paris. L'avenue Foch, située tout près de l'Arc de Triomphe et où un hôtel particulier va faire l'objet d'une vente aux enchères peu banale dans les prochains jours. Le bâtiment a en effet été confisqué par la justice française au fils d'un dirigeant africain, le président de la Guinée équatoriale, Pierre de Cossette. L'idée, c'est que l'argent récupéré soit restitué au peuple guinéen.
4: Derrière la façade haussmannienne des 40 et 42 avenue Foch, près de 4000 mètres carrés au sol. Une quinzaine d'appartements, dont certains de 400 mètres carrés en triplex. Estimation, une centaine de millions d'euros. Au début des années 2010, on y trouvait des œuvres d'art et dans les garages des voitures de collection. Propriété de Théodorin Obiang, son père est à la tête de la Guinée équatoriale depuis bientôt 50 ans. Le fils a fini par être condamné par la justice française pour ce bien mal acquis, blanchiment de corruption. Le 40-42 avenue Foch va donc être mis en vente par l'eau et l'argent ne doit pas rester dans les caisses de l'État français, mais être reversé au peuple guinéen. Une bonne nouvelle, mais un vrai défi pour Sarah Brimboeuf de l'ONG Transparency International.
8: La famille Obiang est encore au pouvoir, la corruption est toujours aussi systémique, donc il y a de véritables difficultés à restituer l'argent. Il y a des négociations qui sont ouvertes entre la France et ses homologues équato-guinéens depuis plusieurs années, donc il y a une vraie difficulté parce qu'il y a un risque que l'argent soit de nouveau détourné une fois qu'il est transféré.
4: D'où la nécessité de garde-fous, d'autant que l'État guinéen a tout fait pour récupérer cette luxueuse propriété, indifférent avec la France qui s'est même soldée l'an dernier devant la Cour internationale de justice.
0: À Pierre de Cossette. Deux ogres du rugby mais un seul bouclier à accrocher dans la salle des trophées. Toulouse et Montpellier ont rendez-vous au Stade de France ce soir pour la finale du top 14. Le championnat de France de rugby avec trois titres d'affilée et un Antoine Dupont étincelant en demi. Les Toulousains partent largement favoris. Mais pas question de partir vaincu pour les Héraultais qui rêvent de remporter un deuxième titre cette saison après la victoire en challenge européen il y a un mois. Et si une équipe peut battre Toulouse cette année, ce sont bien ces Montpelliérains. Le capitaine Léni Nouchi en est persuadé, un brin agacé même, d'entendre qu'ils ont déjà perdu le match.
9: Bien sûr que ça nous nourrit, bien sûr que de voir tout le monde nous annoncer perdant. Ça, c'est une sorte de force en plus parce que les gens ne se posent pas la question de qui va gagner mais combien on va en prendre. Donc bien sûr que ça, même si on essaie de pas y faire attention, on le voit, tout le monde le voit, on en est tous conscients. Donc tant mieux si vous voyez Toulouse gagner, nous on n'a rien à perdre mais on s'en sert. Voilà, il n'y a plus qu'à rentrer sur le terrain pour montrer ce qu'on peut faire.
0: Toulouse-Montpellier, coup d'envoi à 21h à suivre en direct sur France Info.
6: Et puis malgré la chaleur, tous les festivals de la semaine ne connaissent pas le destin des Solidays.
0: Ouais, si le rendez-vous parisien a été annulé, d'autres s'adaptent et se poursuivent, comme le festival Sœurs Jumelles à Rochefort avec hier soir Nos Voix pour Toutes, une soirée musicale 100% féminine à laquelle était présent Matteo Maestrachi.
10: Vanessa Paradis, Charlotte Cardin, Pomme, Camille, PR2B, Mentissa, on a quand même des artistes incroyables.
11: Julie Gaillard, la directrice du festival n'est pas peu fière de la partie féminine de sa programmation 2026, mais elle rappelle que cette mise en avant des artistes femmes était déjà d'actualité il y a 5 ans lors de la première édition.
10: L'idée c'était dès le début, on fera cette programmation, on essaye d'avoir une équipe, des formations aussi pour protéger les femmes dans notre festival et que ce soit à taille humaine, c'était une volonté.
11: Soirée musicale 100% féminine donc, avec également un concert classique de musiciennes jouant des œuvres de compositrices ou encore une rencontre avec la cinéaste espagnole Isabelle Coixet et avant les concerts, une prise de parole sur scène de la Fondation des Femmes, association de référence sur les violences faites aux femmes, sa présidente Anne-Cécile Maillefer.
12: Grâce à l'art, on peut aussi convaincre, on peut aussi faire passer des messages, former aussi à comment réagir par exemple face au harcèlement dans les espaces publics, et c'est vrai que c'est important de le redire en festival aussi, sensibiliser aussi au sujet de l'égalité entre les femmes et les hommes grâce aux artistes et à la musique.
11: Vanille, Mentissa, Charlotte Cardin et PR2B se sont succédés face au public. Une partie de la billetterie de cette soirée sera reversée sous forme de don à la Fondation des Femmes.
0: Le festival Sœurs Jumelles à Rochefort, ça se poursuit jusqu'à demain.
6: Merci Pierre Boudias.
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6: Dans la prochaine demi-heure sur France Info, le début des soldes cette semaine.

0: Annie Guinochet nous donnera quelques conseils pour éviter les arnaques. Ce sera dans C'est mon budget. Le brief politique, nous nous pencherons sur les propositions du Rassemblement national pour affronter à l'avenir ces vagues de chaleur. Mais d'abord, notre système de soins en sur-régime.
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0: Le plan blanc activé hier en Île-de-France, il faut tenter de soulager les hôpitaux en tension avec la canicule et la consommation d'alcool est interdite entre midi et 7h du matin dans Paris sur la voie publique. Un homme s'est noyé hier soir dans le canal Saint-Martin. Il se trouvait en dehors de l'espace délimité pour la baignade et en dehors des horaires autorisés pour ça. Yvan Planteil se trouvait justement sur les berges du canal pour vérifier le respect de l'interdiction de la consommation d'alcool.
2: Tout au long de la journée, les Parisiens ont globalement préféré l'eau à l'alcool. Mais en fin de soirée, les envies de fête ont repris le dessus, notamment chez Owen. Cet Irlandais avait apporté 3 canettes de bière avec lui.
3: Moi, je suis touriste, donc je peux dire, s'il dit quelque chose, je vais dire « I speak English », je ne parle pas le français, tu vois. Je vais dire « Ah, je ne savais pas, je suis touriste ».
2: Et vous buvez un peu d'eau ou pas du tout ?
3: Ouais, c'est important. Je suis Irlandais, donc tu sais, les stéréotypes, c'est vrai que les Irlandais en aiment boire. Mais si une opportunité, je vais aller dans une. Quand je mange, je vais aller dans un bar, je vais demander un pinte de l'eau, quoi. C'est important, hein.
2: La vente d'alcool a été interdite à partir de 18h et juste avant, Thomas est allé faire le plein dans un supermarché.
4: Moi, j'avais bien en tête que jusqu'à 18h, on pouvait acheter de l'alcool. J'ai vu, moi, personnellement, du coup, sur France Info, en plus, les justifications qui pouvaient être avancées par rapport à l'état de situation des hôpitaux, etc. J'avoue qu'avec cette chaleur, avec les jours qu'on passe, etc., me refuser le plaisir de boire une bière en plus, sachant que, bon, en plus, mettre minable, elle est fraîche, donc elle rafraîchit aussi.
2: Mais elle déshydrate.
4: Elle déshydrate aussi, mais moi j'ai de l'eau. J'ai de l'eau à passage, je me suis dit, j'ai moins qu'il fallait pouvoir réhydrater. Je pense qu'il y a un côté, ça fait bientôt une semaine et demie qu'on subit des conditions de vie très compliquées. J'ai vraiment une journée off et j'avais vraiment envie de pouvoir profiter.
2: Mel et Com sont tout juste majeurs et ils ont bien conscience des enjeux à travers ces interdictions.
5: L'interdiction de boire de l'alcool, c'est parce qu'ils veulent désengorger les hôpitaux et c'est totalement compréhensible. Et je trouve que c'est important en tant que citoyen d'écouter les consignes.
6: Personnellement, vu la chaleur qu'il fait, c'est genre seulement de l'eau, voire des trucs un peu sucrés, mais pas trop parce que c'est pas bien après. Pareil, pas d'alcool et tout, il fait trop chaud. C'est pas un temps à bière.
2: Pour ceux qui sont déshydratés, Clara, cette étudiante en médecine, rappelle cette solution de réhydratation recommandée d'ailleurs par les autorités sanitaires.
7: Sinon, il y a les solutions de réhydratation orale. Vous savez, vous mettez de l'eau fraîche et il faut que vous mettiez du sucre et du sel. 6 cuillères à café de sucre et 1/2 cuillère à café de sel. Et ça vous hydrate mieux que l'eau normale. Parce qu'on est, quand on transpire, on perd du sel. Ça s'hydrate en fait.
2: Et évidemment, surtout pas d'alcool dans l'équation.
0: Yvan Planteil au bord du canal Saint-Martin à Paris pour France Info. Bonjour Lamine Garbi.
8: Bonjour.
0: Vous êtes le président de la Fédération de l'hospitalisation privée. Vous représentez un millier de cliniques en France. On parle beaucoup cette semaine, et c'est certainement pas terminé, de l'afflux de patients aux urgences des hôpitaux avec cette chaleur. Vous le constatez aussi, j'imagine, dans les cliniques privées ?
8: Malheureusement, non. On constate qu'on n'est pas, assez sollicité, je dirais, par la régulation, donc le centre 15, qui permet d'orienter les patients. En Ile-de-France, le reportage met sous tension les hôpitaux publics. Il y a plus de 200 établissements privés en Ile-de-France. Et on pourrait, je dirais, et c'est une main tendue que je lance aux hôpitaux publics, mais sur l'ensemble du territoire, on pourrait faire plus, faire mieux. Donc voilà, je le regrette parce que j'ai fait un tour de France des services d'urgence, 130 services d'urgence du privé, et il y a certes une petite augmentation d'activité, mais c'est lié, je dirais, à une suractivité, mais qui n'est pas celle de la canicule.
0: Pourquoi est-ce qu'il en est ainsi ? Il y a un manque de confiance vis-à-vis des cliniques privées ou bien c'est une histoire de coordination ?
8: Oui, c'est une histoire de régulation où la régulation à 90% amène vers l'hôpital public. Donc nous le déplorons depuis des années. Et c'est vrai qu'il faut, ça avait été le cas pendant la crise Covid, où on avait réussi, notamment en Ile-de-France, à prendre plus de 30% de patients en réanimation. Et on aurait pu faire mieux. Voilà, donc c'est dommage, c'est regrettable parce qu'on pense bien sûr aux patients, bien sûr au personnel soignant des hôpitaux publics qui sont sous tension. Et c'est vrai qu'il faut leur rendre hommage et grâce de travailler jour et nuit pour que nos concitoyens soient sécurisés, mais je regrette, on aurait pu faire mieux. Donc, ça fait quelques jours que je lance des appels pour qu'on soit entendu. Alors, j'espère que, et c'est le cas, que la température va baisser, mais tenons-en une expérience, un retour d'expérience, comme on dit, et qu'on fasse différemment si l'épisode se représente.
0: Ça poserait aussi des problématiques de tarification ?
8: Pas du tout, l'accès aux services d'urgence privés sont pris en charge par l'assurance maladie. Il n'y a pas d'avance de frais, il n'y a pas de rien à payer. Donc c'est vraiment pas un problème. Par contre, c'est bien de le rappeler parce que nos concitoyens pensent que clinique privée égale il faut.

0: complémentaire, c'est 20 euros, voilà, 20 euros d'un passage dans un service d'urgence privé. Donc, c'est bien sûr, c'est 20 euros, mais c'est quand même pas une somme importante. On regarde la prise en charge qui peut durer plusieurs heures lorsqu'il y a des soins complexes à donner. Et surtout, c'est solvabilisé par les complémentaires d'assurance maladie. Donc, c'est pas un problème d'argent, c'est un problème peut-être de connaissance et de régulation du 15 qui doit simplement penser à nous.
1: Pas d'afflux notable donc dans les cliniques privées pour l'instant. Est-ce que le plan blanc qui vous concerne aussi implique tout de même des déprogrammations de certaines opérations?
0: Oui, mais on n'en est pas là du tout. C'est-à-dire que même s'il y avait un plan blanc activé sur les territoires, on n'a pas d'afflux qui remettra en cause, si vous voulez, notre capacité opératoire. C'est vrai qu'on réalise 60% de la chirurgie tout confondu, 60% de la chirurgie tout confondu sur le territoire national, public-privé. Donc on a une part, je dirais, majoritaire d'actes chirurgicaux. On réalise 35% de l'activité, donc je ne comprends pas qu'on n'ait pas, nous aussi, je dirais, notre part. Et c'est une main tendue que je lance aux hôpitaux publics pour les aider et faire en sorte que leurs difficultés soient moins prégnantes. C'est le but aussi de cette complémentarité avec l'hôpital public, parce que tous les jours de l'année, nous travaillons ensemble et ça se passe bien. Bien sûr, vous allez me trouver une ville ou un établissement avec lequel il y a des difficultés, mais globalement, sur l'ensemble du territoire, nous sommes ensemble et c'est le message que je fais passer et que je rappelle.
1: Si tant est qu'on soit capable de le faire, est-ce que les particuliers peuvent se présenter aux urgences des cliniques privées? Puisqu'en entendant votre discours, on peut se dire qu'il n'y aura pas de problème.
0: Complètement. Vous arrivez par vos propres moyens, donc soit vous êtes accompagné si votre état de santé ne vous permet pas de vous rendre par vos propres moyens, accompagné par une ambulance, accompagné par vos proches, et vous pouvez vous rendre chez nous. Et vous pouvez même demander, lorsque vous êtes dans un véhicule sanitaire, donc un VSAB, c'est le véhicule rouge des pompiers pour simplifier, vous pouvez leur dire, écoutez, moi j'ai l'habitude d'aller dans cette clinique, il y a un service d'urgence, amenez-moi.
1: Merci Lamine Garbi, président de la Fédération de l'hospitalisation privée. La canicule a monopolisé les débats toute la semaine avec des propositions fracassantes venues du Rassemblement national. C'est votre brief politique, Pierrick Bonneau. Un grand écart acrobatique entre l'annonce d'un plan climatisation très énergivore et la volonté de verdir l'image du parti.
2: Oui, ce n'était pas à l'agenda avant la canicule, mais l'opportunité était trop belle. Comme nous vous le révélions mercredi, le parti va dégainer son plan clim mardi prochain, une idée qui date de l'été dernier, mais le dossier était depuis resté en bas de la pile. Le parti propose de climatiser toutes les écoles, les hôpitaux ou encore les maisons de retraite, mais aussi d'encourager l'équipement des logements privés en climatiseurs avec des prêts à taux zéro. Problème, les sources de financement, citées notamment par le député Jean-Philippe Tanguy, sont très incertaines. Mais qu'importe, l'ERN a marqué des points cette semaine, s'appropriant une proposition qui fait de plus en plus l'unanimité, climatiser la France. Comme Jordan Bardella a l'habitude de le répéter selon un cadre du parti, l'ERN ne doit pas faire la même erreur avec le climat que la gauche avec l'immigration.
1: Mais c'est-à-dire ne pas rester les bras croisés ?
2: Oui, c'est clairement le sous-entendu. Et pour montrer que son parti est à l'action, le patron du RN a enregistré une courte vidéo jeudi face caméra pour ses réseaux sociaux. C'est devenu une habitude quand un sujet entre dans l'atmosphère. Jordan Bardella vend son plan clim et rappelle les deux axes de son parti pour lutter contre le réchauffement climatique. Plein feu sur le nucléaire et le localisme ou relocalisation de l'activité en France pour réduire les émissions de gaz à effet de serre. Il n'y a rien de nouveau, mais le RN occupe l'espace et montre que le climat est au cœur de ses préoccupations.
1: Et tente de convaincre que ses dirigeants n'ont jamais été climato-sceptiques.
2: En 2026, plus personne au RN ne semble remettre en cause les conclusions du GIEC, le groupe d'experts intergouvernemental sur l'évolution du climat. Et pourtant, pas besoin d'aller chercher très loin dans les archives pour s'apercevoir que ça n'a pas toujours été le cas. En 2023, il y a seulement 3 ans, Marine Le Pen les qualifiait d'alarmistes, reprise en cœur par certains de ses députés, Thomas Ménager notamment, qui aujourd'hui considère qu'il faudrait, je cite, « être fou pour ne pas voir l'accélération du réchauffement climatique ». Aujourd'hui, Marine Le Pen accuse le gouvernement de ne pas en faire assez sur le réchauffement climatique, de ne pas avoir tiré les leçons de la canicule de 2003. Le RN a l'habitude de changer de cap, surtout quand l'iceberg se profile à l'horizon.
1: Merci Pierrick Bonneau, service politique de France Info. Et nos experts du samedi s'installent à mes côtés. Bonjour à tous les trois.
3: Bonjour.
1: Une actualité brûlante ce samedi dans C'est mon boulot, Sarah Lemoine, et même un cri d'alarme.
4: Oui, au secours, il fait trop chaud sur mon lieu de travail.
1: Ouais, nous avons très chaud, c'est une chose. Qu'est-ce que ça veut dire exactement? On va voir

0: ça avec vous, Julien Méniel, l'effet de la chaleur sur le corps. Et puis, Fanny Guinochet, vous nous emmènerez prendre un peu la climatisation en magasin. C'est le début des soldes.
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0: 13h21, le fil info avec Pierre Boudias. Les effets sanitaires de la canicule vont se faire sentir pendant encore plusieurs jours.
2: La mise en garde de Matignon aujourd'hui, alors que la vague de chaleur va progressivement reculer en cette fin de semaine. 37 départements restent cependant en vigilance rouge. Une trentaine sont également en vigilance orange pour risque d'orage. Des températures extrêmes qui provoquent une saturation sans précédent dans les hôpitaux parisiens. C'est ce qu'indique le directeur général de la PHP, selon qui le pic d'hospitalisation a cependant vraisemblablement été dépassé. Au niveau national, le SAMU indique avoir reçu entre 50 et 60% d'appels supplémentaires par rapport à la même période l'année dernière. Coup de chaud également sur le Moyen-Orient après de nouvelles frappes américaines. Elles ont visé des sites de missiles sur le territoire iranien, riposte à l'attaque d'un navire commercial dans le détroit d'Ormuz, selon Washington. Mais deux belligérants s'accusent mutuellement d'avoir violé le protocole d'accord signé il y a 10 jours et puis la Coupe du Monde. Et les premiers matchs à suivre à 23h ce soir, l'Angleterre affronte le Panama, la Croatie défie le Ghana. Le duel pour la première place du groupe K dans la nuit entre la Colombie et le Portugal.
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0: Nous sommes tous un peu transpirants. Chaque déplacement dehors est une petite épreuve. Julien Méniel, pour C'est ma santé, vous nous expliquez ce qui se passe vraiment dans notre corps quand les températures sont très élevées.
3: Oui, quand il fait chaud, notre organisme, en fait, il passe en mode commando. Il a une mission prioritaire, maintenir sa température interne autour de 36,5 degrés pour protéger nos organes vitaux. C'est ce qu'on appelle la fonction de thermorégulation. Donc, déjà, ce qui se passe, c'est que quand la température monte à l'extérieur, les capteurs de thermorégulation qu'on a sur la peau vont le détecter et envoyer l'information à notre cerveau, notre hypothalamus pour être précis, qui va mettre en route un certain nombre de processus pour s'adapter, comme une sorte de thermostat si vous voulez.
0: Quel genre de processus ?
3: Notre corps va passer en mode thermolyse, c'est-à-dire qu'il va chercher à diminuer et à évacuer la chaleur. Pour ça, il active principalement deux grands mécanismes. D'abord, le sang, c'est chaud. Donc, il dilate les vaisseaux à la surface de notre peau pour éliminer une partie de cette chaleur vers l'extérieur. C'est ce qu'on appelle la vasodilatation. C'est la raison pour laquelle on est tout rouge quand il fait chaud. Mais notre système nerveux autonome sympathique va aussi activer un autre phénomène très efficace.
0: C'est vrai que c'est sympathique de sa part. De quel phénomène vous parlez ?
3: En stimulant nos glandes sudoripares et crines qui jouent un grand rôle dans la thermorégulation puisque c'est elles qui sont chargées de produire la sueur. Elles le font en permanence, mais quand il fait très chaud, disons qu'elles montent en régime et l'évaporation de cette sueur va refroidir notre peau. Alors, comment elle fait ça ? Pour s'évaporer, donc pour passer de l'état liquide à l'état gazeux, elle a besoin d'énergie, de chaleur en l'occurrence, et elle va se servir de celle de notre peau et l'emporter avec elle. Donc vous savez maintenant pourquoi la canicule vous fait transpirer, c'est pour votre bien.
0: Mais est-ce que tout ça n'a pas des conséquences à force ?
3: Si, bien sûr, on peut finir par se déshydrater, donc il faut boire plus que d'habitude, mais on perd aussi des sels minéraux et notamment du sodium, donc il ne faut pas oublier de manger frais de préférence. Et puis la vasodilatation, elle a aussi des conséquences sur la circulation sanguine, ce qui peut causer des gonflements, des œdèmes. Donc pensez à retirer vos bijoux qui pourraient devenir trop serrés. Et pour faire dégonfler, trois solutions. Rafraîchir le membre, le mettre en l'air pour aider le sang à repartir, et puis les massages.
0: Julien Méniel, merci beaucoup. De fait, la semaine a souvent été rude, notamment pour les travailleurs avec cette chaleur. Sarah Lemoine, l'Institut National de Recherche et de Sécurité pour la Prévention des Accidents du Travail, l'INRS, a reçu des appels d'employeurs et surtout de salariés.
4: Oui, Jennifer Schettel est juriste à l'INRS. Elle répond à des questions juridiques sur la santé et la prévention des accidents du travail, dont celles liées aux fortes chaleurs. Et des questions, elle en a eu un peu plus que d'habitude ces derniers jours, comme à chaque période de canicule. Elles émanent surtout de salariés de petites entreprises, démunis face à leurs conditions de travail, leurs employeurs n'ayant pas mis en place de mesures de prévention spécifiques en dépit des températures très élevées. Le sujet des équipements de protection individuelle, obligatoire dans certaines activités, est récurrent, dit-elle. Elle affirme être sollicitée par des salariés du BTP qui doivent porter sur des chantiers des vêtements à manches longues, trop épais, parfois de couleur foncée, pas du tout adaptés à la grosse chaleur. Elle a eu aussi affaire à des salariés travaillant dans des spas, qui sont des lieux par nature chauds et humides et qui n'ont pas de moyens pour se rafraîchir. Des salariés en bureau également, qui travaillent sans clim ou sans ventilation. Beaucoup de questions enfin sur est-ce que j'ai le droit de télétravailler ? Est-ce que je peux m'arrêter de travailler ? Est-ce que je peux exercer mon droit de retrait ?
0: Et quelles sont les réponses apportées par l'INRS ?
4: Alors pour faire bouger les choses, la juriste conseille toujours aux salariés d'en parler avec un représentant du personnel, un membre du conseil social.

0: social et économique, le CSE, ou bien le médecin du travail. Ce qui, évidemment, devient très compliqué dans les très petites entreprises, celles de moins de 11 salariés qui n'ont ni délégué ni CSE. Quand l'employeur n'entend pas, ne réagit pas, que le dialogue est bloqué, la juriste de l'INRS rappelle alors qu'il est possible d'exercer son droit de retrait. Cette solution de dernier recours permet à une personne de quitter son poste de travail s'il estime être confronté à un danger grave et imminent pour sa vie ou sa santé.
1: L'inspection du travail peut aussi être alertée.
0: Oui, en Nouvelle-Aquitaine, Camille Plancheneau, déléguée Sud Travail, affirme que les inspecteurs ont reçu nettement plus d'appels de salariés qui affirment travailler dans des conditions très dures. Au niveau national, 1400 contrôles ont été réalisés dans des entreprises et 75 mises en demeure ont été adressées, indique le ministère du Travail.
1: Merci Sarah Lemoine, c'est mon boulot et c'est mon budget maintenant. Fanny Guinochet, une info rafraîchissante avec vous puisque les soldes ont démarré. C'est l'occasion depuis mercredi de faire des affaires en prenant toutefois quelques précautions.
2: Oui, parce qu'avec cette canicule, vous êtes peut-être tenté, alors effectivement, d'aller dans les centres commerciaux qui sont climatisés, mais aussi d'éviter les boutiques et de faire vos courses depuis votre canapé sur Internet. Et c'est là où les arnaques sont les plus nombreuses, notamment sur les prix, avec des promos qui n'en sont pas vraiment. Alors avant d'acheter, prenez quelques minutes pour comparer le produit sur différents sites, pour être certain de faire véritablement une bonne affaire. Vérifiez aussi que les sites sur lesquels vous effectuez vos achats sont dignes de confiance, ça veut dire regarder les mentions légales, l'identité du vendeur, voir si ce site est en France ou au moins européen. Pour les achats en ligne, sachez que vous disposez d'un délai de rétractation de 14 jours à partir de la réception du produit et globalement, il faut garder en tête que les cybercommerçants sont soumis aux mêmes obligations que les magasins physiques.
1: Mais alors justement, dans les magasins physiques, à quoi est-ce qu'il faut être vigilant?
2: Le plus important, ça reste l'affichage des prix sur les étiquettes. Il ne faut pas qu'il soit gonflé. Pour que la promotion ait vraiment du sens, le vendeur a l'obligation d'indiquer le prix de référence pratiqué pendant au moins 30 jours avant l'offre. Les réductions peuvent être affichées en pourcentage, en euros, ou alors via un prix barré. Il faut juste qu'elle soit claire et lisible. Enfin, en boutique ou en ligne, le mieux c'est encore d'éviter les achats impulsif, compulsif même.
1: Et c'est peut-être ça le plus difficile.
2: Oui, et certains utilisent la méthode bisou, qui veut dire besoin immédiat, semblable, origine utile. Je vous explique, ça permet de répondre aux questions essentielles avant un achat. Est-ce que j'ai vraiment besoin de cet article? Est-ce que j'en ai vraiment besoin tout de suite? Est-ce que j'en ai pas un de semblable déjà chez moi? Quelle est son origine, sous-entendu? Est-ce qu'il est fiable? Et puis, est-ce qu'il est éthique? Et surtout, est-ce qu'il me sera vraiment utile? Ça devrait vous éviter de vous ruiner.
1: Eh bien, gros bisous, Fanny Guinochet, c'est mon budget. Et merci à Sarah Lemoine et Julien Méniel, les experts à réécouter sur franceinfo.fr.
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1: Sophie Bria.
4: Les températures restent caniculaires dans l'ensemble. Les 37 départements sont placés par Météo France en vigilance rouge canicule, avec 35 à 41 degrés au thermomètre entre le nord, le nord-est jusqu'au centre. Et pratiquement tout le reste du territoire est en vigilance orange canicule, avec des températures comprises entre 31 et 39 degrés. Seule la Bretagne, le Pays Basque et les départements du Golfe du Lion sont en vigilance jaune, avec des températures de 26-27 degrés à l'ouest et 31-33 degrés en Méditerranée. Et attention aux averses orageuses qui circulent sur le nord-ouest et au fil des heures s'étendent du Poitou à la frontière belge en passant par le centre et l'Île-de-France et qui peuvent prendre un caractère orageux localement.
1: Merci Sophie Bria. France Info, il est 13h30. Le retour au micro de Pierre Boudias.
5: La chaleur recule petit à petit, les orages font leur arrivée, la canicule ne concerne plus que 37 départements d'un large corps nord, d'un quart nord-est ce samedi, mais une trentaine de départements du sud-ouest et du nord sont désormais placés en alerte orange pour orages violents. Ils pourraient se déclencher à partir de 14h selon Météo France. Une canicule de plus d'une semaine qui a plongé le système de santé français sous tension, saturation des hôpitaux en région parisienne. Le SAMU fait état d'une hausse des appels au niveau national de 50 à 60%. Les services du Premier ministre alertent sur des conséquences sanitaires qui vont durer plusieurs jours après la fin de cette canicule, fin prévue dans demain. Une femme de 21 ans tuée à coups de couteau la nuit dernière à Amiens. Les faits se sont déroulés à minuit dans un immeuble résidentiel et dans des circonstances qui restent encore confuses. Un jeune homme inconnu des services de police a été placé en garde à vue. Iran et États-Unis s'accusent de violations flagrantes du protocole d'accord de paix au Moyen-Orient. Réaction de Téhéran aux frappes américaines qui ont visé des installations militaires sur son sol la nuit dernière. Washington assure avoir agi en riposte à l'attaque d'un navire commercial dans le détroit d'Ormuz. Le Hezbollah met de son côté en garde contre le risque d'une guerre civile au Liban. Réaction de la milice chiite à la signature hier d'un accord cadre entre Israël et le gouvernement libanais. Le texte prévoit le retrait israélien de deux zones du sud Liban au profit de l'armée libanaise. Une épidémie de choléra déclarée en Centrafrique, décision des autorités, alors que la maladie a coûté la vie à 24 personnes dans le sud-ouest du pays. La Centrafrique est également menacée par la progression d'Ebola chez le voisin congolais. Et puis un quatrième bouclier de Brennus pour Toulouse ou un deuxième titre en une saison pour Montpellier. C'est tout l'enjeu de la finale de Top 14 qui a lieu ce soir au Stade de France. Coup d'envoi à 21h à suivre, bien sûr, sur France Info.
1: Merci Pierre Boudias. Les informés de l'écho à suivre avant 14h sur France Info. Emmanuel Cuny et Adrien Beck qui vont parler avec leurs invités de notre dette publique et des efforts nécessaires à entreprendre face au changement climatique. Mais d'abord, le risque d'orage après la canicule.
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1: Parce qu'elle se dissipe lentement, cette canicule. Alors, on est encore loin d'un retour à la normale. Il reste 37 départements en vigilance rouge, un gros quart nord-est de la frontière belge jusqu'au Puy-de-Dôme. Mais Guillaume Fariol, le pic de cette vague de chaleur est passé.
6: Oui, après les trois jours les plus chauds d'affilée jamais mesurés en France, la température moyenne à l'échelle nationale sur notre pays est redescendu d'un cran hier au plus chaud de l'après-midi. Il a fait 16 degrés de moins qu'avant-hier au Touquet, 13 de moins au Havre, 9 de moins à Rennes, 5 de moins à Bordeaux. Un air plus frais est arrivé par l'Atlantique et il gagne du terrain. Lentement, l'anticyclone coincé sur la France depuis plus d'une semaine maintenant résiste toujours, mais il est chassé peu à peu vers l'Europe de l'Est. L'épicentre de la vague de chaleur est donc désormais dans l'Est de la France. Encore des pointes à 42 degrés dans l'après-midi d'hier. Les températures ont atteint des records absolus à Metz, Strasbourg, Mulhouse. Entre autres, pour la première fois depuis le début des relevés météo, la barre des 40 a été atteinte dans le Bas-Rhin. Il ne reste désormais qu'un seul département à n'avoir jamais connu les 40, le territoire de Belfort.
1: Mais que nous réserve ce week-end ?
6: Eh bien, cet air frais arrivé par l'Atlantique va continuer de progresser, mais toujours lentement. Ce qui explique ces températures encore extrêmes attendues aujourd'hui sur un large quart nord-est de la France. Le thermomètre va de nouveau atteindre 38-40 degrés, jusqu'à 42 localement. L'anticyclone sur notre pays va continuer de perdre du terrain tout de même. Et les températures moins extrêmes vont encore progresser. Ce sera surtout net demain, dimanche. Les pics à 40 degrés seront nettement moins étendus, cantonnés à la frontière allemande et au sud-est, à son tour frappée par cette canicule. Ailleurs, les températures resteront au-dessus des normales de saison, mais loin, très loin des extrêmes que nous avons connus au plus fort de cette vague de chaleur.
1: Merci Guillaume Fariol, service Sciences, Santé, Environnement de France Info. Et après la canicule, il y a les orages. Il va falloir surveiller ça de près. Une vingtaine de départements concernés actuellement par une vigilance orange spécifique. Bonjour Patrick Marlière.
7: Bonjour.
1: Vous êtes météorologue, prévisionniste, consultant météo et climat. La vigilance, elle est surtout dans la moitié nord, hein, entre le Pas-de-Calais et l'Indre-et-Loire. Ça peut faire des dégâts ?
7: Bah écoutez, oui, dans ce type de situation, la confrontation, et ça a été expliqué juste avant, entre l'air très très chaud qui se décale vers l'est et l'air frais qui arrive, et bien tout est réuni pour fabriquer ces nuages d'orage extrêmement violents. Alors ce matin, il y avait de l'activité, elle est encore présente hein, sur l'extrême nord du pays, quasiment le long de la frontière belge. D'autres orages sont en train de se former au large des Charentes, et puis cette dégradation orageuse va se maintenir effectivement de la Bretagne jusqu'au Nord-Pas-de-Calais, puis envahir en fin de journée le sud-ouest et s'étendre du sud-ouest jusqu'au nord-est. Donc oui, attention ces orages qui peuvent se montrer extrêmement violents, accompagnés de grêle. Et vu l'importance de ces orages, on n'est pas à l'abri ou à l'écart d'une activité sous forme tornadique. C'est-à-dire que on est aussi au mois de juin, et c'est au mois de juin qu'en France, on a eu les tornades les plus violentes. Donc voilà une situation météo qui prête à la veille météorologique, et c'est pour ça qu'il y a autant de départements en vigilance orange sur ce phénomène.
1: Des tornades possibles, mais ce seront des épisodes très localisés.
7: Oui, mais même l'activité orageuse

0: la plus importante. Hein. Quand on veut être très précis par rapport à ces événements, il faut les suivre quasiment demi-heure par demi-heure. On voit les cellules apparaître, disparaître, donner des fortes pluies à un endroit, donner des chutes de grêle à un autre. Et effectivement, impossible, en tout cas par rapport à l'avancée de la science sur ce type d'information, d'avoir là où exactement la tornade va se produire. C'est un phénomène tellement localisé. Donc voilà, le risque, donc généralement on détermine ou on indique une zone géographique où ces phénomènes peuvent se produire. De là de vous dire quel village sera touché plutôt qu'un autre, aujourd'hui c'est pas possible.
1: Un risque orageux également en fin de journée sur la région Aquitaine. Est-ce qu'on peut dire que demain ce sera plus calme ?
0: Pas vraiment côté orage, parce que ça va suivre l'évolution de cette canicule qui s'éloigne vers l'est, ce qui fait que demain l'activité orageuse sera plus concentrée sur toutes les régions de l'est, hein, quasiment du nord-est jusqu'au sud-est de la France, avec une activité plus marquée, évidemment là où il fera le plus chaud, et c'est justement dans la période du nord-est où, là, dans ce secteur du nord-est où là on aura les orages les plus marqués lundi. Il y aura encore une possibilité d'orage donc lundi et mardi, mais ensuite les prévisions météo de ce matin annonce un temps beaucoup plus calme à partir du milieu de la semaine prochaine, très ensoleillé, avec des températures très estivales, mais apparemment, pour l'instant, pas de nouveaux épisodes caniculaires qui se manifestent dans les prévisions météo, mais de la chaleur, ça c'est sûr.
1: Vous nous parliez de tornades, ça peut faire peur d'entendre ça avant de le constater. Est-ce que du côté de la grêle, on peut s'attendre aussi à des grêlons très volumineux ? Est-ce qu'on a les moyens de savoir ça déjà ?
0: On sait que, évidemment, dans ce type d'instabilité, et là, comme les orages seront extrêmement puissants, évidemment, les chutes de grêle seront beaucoup plus conséquentes. On l'a vu avec les derniers épisodes qui ont touché la France, des grêlons qui dépassent les 3 cm par endroit, parfois même entre 3 et 5 cm. Hein, il suffit de naviguer sur les réseaux sociaux, vous allez voir des photos où les grêlons, des gens les présentent dans leurs mains, il n'y a pas de doute sur l'importance de ces grêlons, mais là encore, hein, comme le phénomène de tornade hyper localisé, les chutes de grêle, ça suit un peu la même configuration, et ça sera très difficile de dire là où ça va se produire. Je vous dis, c'est une zone géographique qui va aller ce soir des Pyrénées jusqu'aux Hauts-de-France. Ensuite, ça va se décaler vers l'est. Et évidemment, toutes les régions qui sont touchées par cette dégradation orageuse dans les 2 ou 3 jours à venir, eh bien, sont sous la menace de ces événements.
1: Merci donc Patrick Marlière, météorologue prévisionniste, avec ses 34 départements en vigilance orange aux orages. Prudence et la remontée des températures prévues en fin de semaine prochaine, mais on n'atteindra pas le seuil canicule que l'on vient de vivre.
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1: Les informés de l'écho maintenant, Emmanuel Cuny, Adrien Beck et leurs invités.
5: Et ravi de vous retrouver pour les informés de l'écho comme chaque samedi matin, votre demi-heure de décryptage de l'actualité économique et sociale. Bonjour Emmanuel Cuny.
6: Bonjour à tous.
5: On va même, je crois, décrypter l'actualité financière cette semaine de la France. On va en parler avec nos deux invités. Bonjour Alexandra Roulet.
7: Bonjour.
5: Et merci d'être avec nous, membre du Cercle des économistes, professeur à l'Institut européen d'administration des affaires. Et bonjour Denis Ferrand.
8: Bonjour.
5: Vous êtes directeur général de l'Institut de conjoncture Rexecode. Oui, finance, je le disais, Emmanuel Cuny, puisqu'on va parler de ce coup de chaud sur les finances publiques, comment espérer aussi et peut-être investir dans un monde caniculaire.
6: On va voir ça en détail parce qu'effectivement, en fait, il y a eu plusieurs coups de chaud cette semaine. La canicule, d'évidence. Et puis, sur la dette publique de la France, on a appris mercredi que cette dette avait encore augmenté de 75 milliards d'euros sur les seuls trois premiers mois de l'année. Donc, au premier trimestre, on a une dette qui est désormais à 115%, 117% même, du produit intérieur brut, c'est-à-dire la richesse nationale produite. On est à 3%.

0: 1538 milliards d'euros. Et à moins d'un an de l'élection présidentielle, et puis alors qu'on est en pleine préparation du budget 2027, là c'est la Cour des comptes qui s'est emmêlée jeudi, en disant que, attention, ça va pas du tout. C'est pas la première fois qu'elle le dit, bien sûr.
1: La Cour des comptes, c'est un peu régulier.
0: Ben oui, mais là, elle insiste encore en disant que l'avertissement était cette fois très sévère et elle appelle à faire des efforts, des mesures fortes, dit-elle. Alors, deux nouvelles lourdes de sens, évidemment, la dette alourdie, la mise en garde de la Cour des comptes, tout ça à l'heure où la France est sous la canicule et doit faire des dépenses imprévues en fait, pour faire face à la situation. La canicule nous rappelle d'évidence l'urgence d'agir très rapidement contre le réchauffement climatique et puis d'accélérer bien sûr la décarbonation de nos industries, de nos économies, comme le rappelle le climatologue François Vimeux, qui était votre invité d'ailleurs à 8h30 jeudi matin.
2: On est dans un état d'impréparation qui, pour moi, est sidérant. Il faut vraiment se préparer, non pas à des événements extrêmes moyens, à des vagues de chaleur moyennes, il faut aussi se préparer à des événements extrêmes particulièrement hauts, même s'ils ont une faible probabilité d'arriver.
0: Voilà, donc progrès, innovation, investissement, concrètement, comment faire en période de disette budgétaire, quelle source d'espoir et surtout grâce à quels acteurs en dehors de la sphère publique?
1: Alors déjà, commençons par poser effectivement les bases de notre débat sur les chiffres et le constat de la Cour des comptes. Alexandra Roulet, que nous disent ces chiffres? Déjà, est-ce qu'on tombe de notre chaise? Peut-être pas, mais que pour aller plus loin, qu'est-ce qu'on peut en comprendre?
3: Alors, on n'est pas surpris, on sait la situation des finances publiques françaises. Je pense que ce qui est bien important de comprendre, c'est que le mot-clé ici, c'est le mot de soutenabilité. C'est-à-dire, ce qu'on veut, c'est être sur une trajectoire de finances publiques convaincante. Et ce qu'on ne veut pas, c'est d'être sur une trajectoire où on sait que chaque année, ça augmente. Donc, on ne sait pas forcément de combien, mais quand on est dans une trajectoire où, en gros, on n'arrive pas à stabiliser la dette, on n'arrive pas à faire des efforts chaque année, c'est ça qui est préoccupant, parce que du coup, on n'est pas convaincant. Et donc, ce que Emmanuel rappelait aussi à juste titre, c'est que ce qui est d'autant plus compliqué, c'est qu'on doit donc faire un effort sur nos finances publiques. Au même moment, on doit aussi investir davantage dans, par exemple, la défense ou, par exemple, l'adaptation au changement climatique. Et évidemment, le fait de devoir faire un effort sur les finances publiques ne doit pas nous amener à couper sur ces investissements qui sont nécessaires. Donc, il va falloir trouver les économies ailleurs. Et c'est ça qui est très difficile, parce qu'évidemment, on parle quand même d'économies de l'ordre de entre 100 et 150 milliards sur 5 ans, c'est-à-dire à peu près, mettons, 30 milliards par an, de mesures qu'il va falloir prendre et qui visent à soit réduire les dépenses, soit augmenter les recettes, mais qui sont nécessairement des mesures qui vont déplaire à certains.
1: De différence sur ces chiffres, là encore, surprise, pas vraiment, mais...
4: Oui, déjà, le chiffre du premier trimestre, il faut toujours faire attention, il faut bien regarder la dette plutôt en fin d'année, parce que pendant l'année, vous avez des mouvements de trésorerie qui peuvent faire des oscillations assez importantes. Mais cette précaution mise à part, je pense qu'il y a un élément qui est très important dans ce qu'a évoqué Alexandra, c'est l'utilisation du terme « convaincant ». Qui est-ce qu'il faut convaincre? Eh bien, il faut convaincre, dans un premier temps, les marchés financiers de ne pas avoir une envolée soudaine des taux auxquels, eh bien, on va pouvoir emprunter. Et puis, convaincre également nos partenaires européens, parce qu'on est dans un ensemble qui s'appelle la zone euro, avec des règles du jeu. Et ces règles du jeu, eh bien, c'est plutôt la France qui s'en éloigne. Mm-hmm. Nous sommes le seul pays de la zone euro dont le niveau de dette est supérieur à ce qui avait été atteint au moment du Covid. Et tous les autres pays européens ont en fait plutôt corrigé la trajectoire. Nous sommes les seuls à ne pas tenir la trajectoire que l'on se donne. Parce que cette trajectoire est extrêmement lourde et croire qu'on y arrivera avec des augmentations d'impôts, non. Ça ne, déjà, parce qu'on a les niveaux d'impôts les plus élevés ou quasiment des pays européens et qu'il va bien falloir trouver des poches, des économies dans les dépenses avec en plus tous les défis qui nous sont adressés, qu'a évoqué Emmanuel.
1: Et justement, Emmanuel Cuny, la Cour des comptes, on a l'habitude qu'elle fasse des propositions, alors pas forcément toujours très écoutées, mais que dit-elle cette fois-ci?
0: Alors, elle constate en réalité plus qu'elle ne propose. Elle lance des pistes, mais après, il faut que le gouvernement entre dans le concret. Elle met en garde, effectivement, face au fardeau de la dette. Elle estime, par exemple, que les prévisions du gouvernement ne tiennent pas la route. Ne tiennent pas la route pour réduire le déficit public cette année. Tout cela, toutes les prévisions sont déjà fragilisées par notamment la guerre au Moyen-Orient, en plus des autres événements géopolitiques qui secouent la planète. Donc la Cour appelle à une prise de conscience. Faire des économies, le gouvernement a annoncé 6 milliards. 4 milliards précisément d'euros supplémentaires sur les dépenses de l'État, 2 milliards sur les dépenses sociales. À ce jour, dit la Cour des comptes, tout cela n'est absolument pas documenté.

0: C'est-à-dire on ne sait pas où on va rogner. C'est un gros problème. En gros, on peut estimer que bah, pour l'instant, les estimations, en tout cas les prévisions du gouvernement, ce sont plutôt des vœux pieux. Il y a les prélèvements obligatoires qui ont encore augmenté de 51 milliards l'an dernier, les impôts. Il y a un comité d'alerte des finances publiques qui sera réuni, je crois, mardi ou mercredi prochain par le Premier ministre Sébastien Lecornu. On y verra peut-être un petit peu plus clair, mais pour l'instant, ça reste flou et vraiment dans la brume de chaleur.
1: Pour bien comprendre, Alexandra Roulet, est-ce que ça veut dire que le gouvernement, finalement, n'a pas fait grand-chose sur la réduction des déficits ? On avait entendu parler de stabilisation, comme quoi c'était quand même une trajectoire relativement plus crédible.
2: Il faut rappeler le contexte politique qui rend ces choses très difficiles. Ce que je pense, juste un petit mot sur ce que disait Denis Ferrand, je suis tout à fait d'accord que l'essentiel de l'effort va devoir porter sur la maîtrise des dépenses. C'est là essentiellement que les choses dérapent. Cela étant, compte tenu des ordres de grandeur de l'effort qu'on va devoir faire, je ne pense pas que l'effort pourra être fait seulement en dépenses. Il faudra des mesures en dépenses et des mesures en recettes. Il y a le Conseil d'analyse économique qui a fait récemment un travail qui consiste à lister toutes les mesures possibles, les chiffrer. Et ensuite, la somme de toutes ces mesures fait plus que ce qu'on doit faire, mais l'idée, c'est que les gens doivent choisir parmi ces mesures et se mettre d'accord. Et donc, évidemment, il y a parmi ces mesures, il y a des mesures de gel de dépenses de l'État, de gel de l'indexation des retraites sous différentes modalités. Il va y avoir des mesures sur la sphère santé, par exemple, est-ce qu'on rembourse un peu moins de choses, etc., en fonction potentiellement des capacités contributives. Donc, des idées de mesures, il y en a. Le problème, c'est qu'elles sont souvent politiquement très difficiles à faire passer, donc a fortiori dans un contexte comme celui qu'on connaît. Et ce qu'il va falloir comprendre, c'est qu'il va falloir créer une culture du compromis. C'est-à-dire que la situation des finances publiques, elle nous affecte tous. Si on ne la règle pas, ça nous empêche, encore une fois, c'est vraiment très important de le comprendre, ça nous empêche d'investir dans nos priorités, c'est-à-dire le climat, la défense, l'éducation, l'innovation, la recherche, tout ce dans quoi on veut investir. Donc c'est très important de se redonner des marges de manœuvre. Et donc il va falloir accepter de mettre un peu de l'eau dans son vin. On ne pourra pas avoir que les mesures qu'on veut.
1: On pourrait vous dire, peut-être Denis Ferrand là-dessus, on pourrait vous dire, après tout, on emprunte, on est extrêmement endetté, mais on parvient quand même à emprunter. Donc après tout, pourquoi on ne pourrait pas continuer à emprunter pour financer, en plus des investissements ?
3: Oui, mais justement, en fait, ce discours, on pouvait le tenir jusqu'à il y a quelques années, 2021-2022, au moment où les taux d'intérêt réels étaient négatifs. Donc les taux d'intérêt minorés de l'inflation étaient négatifs. Ce n'est plus du tout la situation désormais. Et en fait, il y a une fuite en avant, il y a une charge d'intérêt qui devient de plus en plus importante et qui vient obérer nos capacités à faire des choix. Mais surtout, je pense que ce qui est important de bien comprendre, c'est qu'il y a des éléments paramétriques que l'on va pouvoir mettre en place, jouer sur certains dispositifs tels qu'ils sont actuellement. Mais globalement, la maîtrise de la dépense, c'est aussi de la réorganisation. Pourquoi est-ce qu'on a, par exemple, on sait qu'on a devant nous des dépenses de santé qui vont continuer de progresser très fortement au regard du vieillissement de la population ? Pourquoi est-ce que certains pays qui sont plus engagés que nous, plus avancés que nous dans le vieillissement...
1: Rappelons que les dépenses sociales, c'est plus de la moitié des dépenses...
3: C'est les deux tiers.
1: Voilà.
3: En fait, sur les 25 dernières années, vous avez eu 5 points de PIB de dépenses en plus. Dans ces 5 points
1: Donc
3: de 5 PIB...
1: 5 points, ça fait quoi ? 150 milliards ?
3: Alors, actuellement, oui, c'est 150 milliards, exactement.
2: Et contribue aussi à l'augmentation, c'est-à-dire...
3: Exactement. Et ces 5 points, c'est 3 points de retraite, c'est 2 points de santé. Et sur la santé, ça va continuer de progresser. Là, ce sont des efforts d'organisation qu'il faut envisager. Ce sont des réformes de structure, et c'est évidemment beaucoup plus complexe que de piloter quelques paramètres que l'on pourrait actionner.
4: Bon, une petite pause, on continue cette discussion dans un instant, dans la suite des Informés de l'Écho.
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4: 13h50, le fil info avec Paul Loncin Spinelli, Jérôme Barella, accusé de viol par son épouse.
6: Elle était entendue en qualité de témoin il y a une semaine dans le cadre des investigations sur l'affaire Liana, dans laquelle Jérôme Barella est le principal suspect. Selon le parquet de Auch, au cours de cette audition, la femme a décrit des faits de viol qu'elle attribue à son conjoint. Le ministère public précise que la retranscription de cet entretien est toujours en cours. Les orages prennent le relais de la canicule sur une partie de la France. 34 départements sont placés en vigilance orange. De fortes rafales de vent à 100 km/h sont attendues, avec également de la grêle et des pluies intenses. Un nouveau pétrolier touché par un projectile dans le détroit d'Ormuz ce matin. Aucune victime à déplorer. Jeudi déjà, un cargo avait été endommagé dans une frappe que les États-Unis ont attribuée à l'Iran. Cela avait entraîné la reprise des bombardements mutuels entre les deux ennemis. Et puis les deux meilleures équipes de rugby cette saison s'affrontent pour le titre ce soir. Toulouse-Montpellier, c'est la finale de Top 14 et c'est à suivre à partir de 21h.
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1: Bon, donc voilà, on a fait le tour avec Alexandra Roulet, qui est membre du Cercle des économistes, professeur à l'Institut européen d'administration des affaires. Denis Ferrand, directeur général de l'Institut de conjoncture Rexecode. On a fait le tour, donc, des économies qu'on pouvait peut-être imaginer, encore que je pense qu'on aurait pu en faire une émission complète. En tout cas, Emmanuel Cuny, le sujet est important, puisqu'il va s'agir quand même, en dégageant tout cela, d'investir dans la décarbonation.
0: Oui, et d'ailleurs, la ministre de la Transition écologique, Monique Barbu, a bien utilisé les termes hier. Elle parle de mur d'investissement. Il y a le mur de la dette et puis le mur d'investissement.
1: Beaucoup de murs.
0: On va, oui, effectivement. Alors, c'est assez dangereux. On se rappelle d'ailleurs du rapport de Jean Pisani-Ferry. Jean Pisani-Ferry, l'économiste, c'était en 2023. Il estimait entre 65 et 70 milliards d'euros par an jusqu'en 2030 à investir pour accélérer la décarbonation, en tout cas pour atteindre la neutralité carbone. Mais où trouver cet argent? Effectivement, les caisses publiques sont vides. Appel aux fonds privés, pourquoi pas, à la contribution des entreprises. Mais là, Alexandra Leroulet le disait bien tout à l'heure, ce sont des entreprises qui ont déjà le couteau sous la gorge pour investir dans la transition énergétique, dans l'intelligence artificielle, le numérique, etc. Donc, l'étau se resserre, on a besoin de plus d'argent. Est-ce qu'on peut aller piquer dans l'épargne, par exemple? Piquer, pardon, le terme n'est pas joli, et d'ailleurs, il n'est pas exact.
1: Parce qu'on
0: ne va pas voler l'épargne des Français, oui. On va leur dire... Peut-être votre épargne, vous pourriez la flécher un petit peu autrement.
1: Bon, alors, effectivement, Alexandra Roulet, je vois que vous voulez réagir.
0: 6 500 milliards d'euros disponibles dans l'épargne en France aujourd'hui.
2: Oui. Juste un petit mot peut-être sur pourquoi il faut de l'investissement public pour la transition climatique. Ce n'est pas forcément totalement évident, mais il faut comprendre que c'est parce qu'il y a une imperfection de marché. C'est-à-dire qu'en fait, on voudrait par exemple que tous les gens aient des modes de chauffage plus efficients. Par exemple, qu'ils aient des pompes à chaleur. Mais ça, évidemment, ça coûte cher. Donc, il faut aider les ménages à pouvoir faire ce changement. On voudrait...
1: Parce que ça coûte cher et que tout le monde ne peut pas se permettre de dépenser plusieurs milliers d'euros.
2: Ils vont réfléchir que par rapport à eux, sans forcément... Et ce qui est normal, hein, mais sans forcément prendre en compte qu'en fait, si collectivement, on change de mode de chauffage, eh ben, on s'en porte mieux. C'est la même chose pour les voitures électriques. Il faut, par exemple, la Chine qui a réussi ce passage vraiment à la voiture électrique, c'est aussi parce que l'État est énormément intervenu à la fois...
1: On n'a pas le même fonctionnement de l'État entre...
2: Bien sûr.
1: entre la Chine et l'Europe.
2: Non, mais ce que je veux dire, c'est que c'est un sujet... C'est pas juste on veut de l'argent public comme recette miracle. Il y a, dans le cas de l'environnement, vraiment un décalage entre le raisonnement que peut tenir un individu et le raisonnement qu'il faudrait tenir à l'échelle globale. Et c'est pour ça qu'on a besoin de la puissance publique. Cela étant, la puissance publique nationale ne suffit pas. Et c'est là que c'est difficile. C'est-à-dire que, par exemple, on voit, en Europe, les émissions, elles ont baissé dans les dernières années. Nous, on est plutôt quand même des bons élèves sur la décarbonation, malgré le fait qu'on a encore beaucoup de progrès à faire. Mais le problème, c'est que c'est bien la baisse qu'il y a en Europe est complètement effacée par l'augmentation qu'il y a, par exemple, en Chine, aux États-Unis, dans les autres pays du monde. Et le climat, c'est mondial. Donc, c'est-à-dire que si vous faites beaucoup d'efforts sur votre territoire, c'est bien, par exemple, à l'échelle d'une ville, vous allez en sentir les bénéfices. Mais en revanche, à l'échelle du climat, c'est
1: et sur les émissions globales,
2: il faut peser dans les discussions
1: déjà
2: internationales.
1: Qu'on a un poids
2: et
1: modeste.
2: Donc ça c'est qui est assez difficile. Voilà, et c'est là où l'Europe doit vraiment être la plus forte possible pour pouvoir vraiment aussi peser dans les discussions internationales qui sont vraiment très importantes pour pouvoir engager un changement de modèle.
1: Donc ce que nous dit Alexandra Roulet, Denis Ferrand, je me tourne vers vous, c'est donc à la fois qu'il y a besoin d'investissements européens, qu'il y a besoin d'investissements publics de l'État.
3: Oui.
1: Et alors ?
3: Oui, et il y a surtout besoin, de rationalité économique dans la manière d'affronter ces enjeux. Je vais vous donner un exemple. Donc effectivement, Alexandra Roulet a évoqué la réduction des émissions de gaz à effet de serre que l'on a sur notre territoire. En gros, chaque année, on fait 10 millions de tonnes de CO2 en moins d'émissions sur le territoire. Mais pour faire ces 10 millions, il a fallu importer l'équivalent de 6 millions de tonnes de CO2 incorporées dans les produits de la décarbonation. Quand vous les importez depuis des panneaux, depuis la Chine, des panneaux solaires, des pales d'éoliennes, des batteries. Vous importez 6 millions. Donc, vous effacez la moitié des gains que vous avez faits sur votre territoire. Là où, si vous aviez produit en France, vous auriez émis 1 million de tonnes de CO2. Et donc, en fait, il faut vraiment articuler une politique de décarbonation avec une politique de respécialisation,
1: de recentrage. En fait.
3: Une politique industrielle.
1: Attendez, pardonnez-moi, mais ça ne va pas se faire en 5 ans. C'est à horizon presque, j'allais dire, décennie.
3: Oui, mais c'est déjà changé un peu sa manière de voir l'atténuation, enfin la réduction des émissions. Parce qu'effectivement, c'est un coût prohibitif que de faire les derniers investissements qui vont nous permettre d'arriver à la neutralité. En réalité, vous vous rendez compte que les premiers investissements, les premières tonnes de CO2 que vous évitez ne vous coûtent pas si cher que cela. C'est les dernières qu'il faut faire qui vont coûter très cher. Alors que dans le même temps, si vous avez des pays dans le monde qui continuent d'émettre, vos efforts, ils seront annulés parce qu'à la fin, le climat, il est mondial. Une tonne de CO2 émise en Inde émet à peu près le même pouvoir de réchauffement climatique qu'une tonne de CO2 émise en France, mais la réduire coûte beaucoup moins cher dans certains pays que chez nous.
1: Emmanuel Cuny, vous vouliez dire aussi que dans ce contexte, il y a un sujet au niveau de la valeur, de sujet inflationniste, donc un sujet de partage de la valeur dans les entreprises.
7: Oui, c'est la question du pouvoir d'achat, hein, précisément, parce qu'on demande aux Français de faire des efforts, mais on voit qu'il y a des questions de pouvoir d'achat évidentes aujourd'hui. Alors, le fameux partage de la valeur, ça c'est un des termes que l'on va entendre encore beaucoup, je pense, dans le débat pour l'élection présidentielle. En gros, c'est faire participer les salariés d'une entreprise aux bénéfices. Donc, il y a plusieurs moyens de redonner un petit peu de pouvoir d'achat par ce biais. Mais le système, il fonctionne. Des entreprises s'y sont mises. Mais les PME, c'est compliqué pour elles. Pour les PME, c'est vrai. Pour les grands groupes, c'est plus facile. Pour les petites entreprises, beaucoup plus difficile. L'accès est inégal. Et la question, c'est de savoir, est-ce que le seul partage de la valeur peut régler les problèmes, justement, des foyers français aujourd'hui face aux enjeux?
1: Un tout petit mot là-dessus, Alexandra Roulet.
2: Alors, c'est un thème qui sera abordé lors des rencontres économiques le week-end prochain
1: à
2: Aix-en-Provence. Le problème du sujet du partage de la valeur.
1: Tout petit mot.
2: C'est qu'en fait, comme on a très peu de gains de productivité, il n'y a pas beaucoup de choses à se partager. Donc, c'est assez difficile. Maintenant, en effet, il y a des préoccupations de pouvoir d'achat des Français auxquelles il va falloir répondre. Mais là, à la différence de l'investissement climatique, je ne crois pas qu'on puisse tout attendre de l'État.
1: Merci à vous, Alexandra Roulet. Je voyais que Denis Ferrand avait l'air d'accord. Donc désolé, vous poserez la parole la prochaine fois. Alexandra Roulet, vous êtes membre du Cercle des économistes et professeur à l'Institut européen d'administration des affaires. Denis Ferrand, directeur général de l'Institut Rexecode. Et merci, bien sûr, Emmanuel Cuny. Restez avec nous sur France Info.
4: Et merci Adrien Beck.
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4: Sophie Bria.
9: Les températures restent caniculaires dans l'ensemble. Les 37 départements sont placés par Météo France en vigilance rouge canicule, avec 35 à 41 degrés au thermomètre entre le nord, le nord-est jusqu'au centre. Et pratiquement tout le reste du territoire est en vigilance orange canicule, avec des températures comprises entre 31 et 39 degrés. Seule la Bretagne, le Pays Basque et les départements du Golfe du Lion sont en vigilance jaune, avec des températures de 26-27 degrés à l'ouest et 31-33 degrés en Méditerranée. Et attention aux averses orageuses qui circulent sur le nord-ouest et au fil des heures s'étendent du Poitou à la frontière belge en passant par le centre et l'Île-de-France et qui peuvent prendre un caractère orageux localement.
4: Sophie Bria, merci beaucoup. Place au 14-17 maintenant sur France Info et je vous laisse en compagnie de Benjamin Recouvreur. Bonjour Benjamin.
10: Bonjour Augustin, bon après-midi et bonjour à tous. Ravi de vous retrouver sur France Info. On en voit presque le bout de cette canicule qui commence à reculer. Ça ira mieux pour tout le monde d'ici demain soir, nous dit Météo France. Mais les effets sur nos corps et sur notre système de santé vont durer dans le temps. On va largement vous expliquer pourquoi cet après-midi. Un médecin urgentiste est avec nous dans les prochaines minutes. Prenez soin de vous et bon après-midi à l'écoute de France Info. Il est 14h.
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10: L'info, c'est avec Pierre Boudias.
11: La chaleur tarde à reculer, les hôpitaux restent sous tension. 37 départements en vigilance rouge aujourd'hui, la quasi-totalité des autres sont en orange. Dans ce contexte, le gouvernement met en garde, les conséquences sanitaires pour les établissements de santé se feront sentir pendant encore plusieurs jours. Une vague de chaleur qui a provoqué un dramatique pic de noyade. 64 personnes de toutes tranches d'âge ont perdu la vie dans les cours d'eau du pays en seulement une semaine. Les deux tiers de ces accidents ont eu lieu dans des lieux dits non baignables, selon le ministère de l'Intérieur. L'épouse de Jérôme Barella l'accuse désormais de viol, accusation portée alors qu'elle était entendue comme témoin dans les enquêtes pour les nombreuses agressions sexuelles et viols dont est accusé son mari. Information transmise par le parquet d'Auch qui se réserve le droit d'ouvrir une information judiciaire. C'est le cauchemar de nombreux automobilistes, rouler à 130 km/h sur l'autoroute et voir sa voiture piler sans raison, sans même avoir appuyé sur la pédale de frein. C'est ce qu'ont vécu 11 conducteurs qui portent plainte contre X, un déclenchement du système de freinage automatique alors qu'il n'y en a pas besoin. Le service de surveillance du marché des véhicules et des moteurs mène en ce moment une enquête sur ces coups de frein inattendus et cette action de groupe vise à obtenir des réponses et à soulager les plaignants. Leur avocate, maître Anne-Sophie Charéas.
12: L'intérêt de cette plainte est de pouvoir identifier tous les éventuels responsables. Ce sera peut-être aussi la responsabilité de certains fournisseurs sur les dispositifs qui sont mis en œuvre dans le cadre des véhicules qui sont aujourd'hui mis en circulation. Il y a certaines personnes qui souffrent de stress post-traumatique et qui aujourd'hui sont dans l'incapacité de reprendre le volant. Je pense que c'est aussi lié parce qu'il n'y a pas de réponse, parce qu'on leur restitue leur véhicule sans leur donner concrètement une solution à la problématique qu'ils ont rencontrée. Et pour reprendre les termes d'un de mes clients, ils ont le sentiment d'être dans un cercueil à 4 roues.
11: Maître Anne-Sophie Chiarieras. Le bruit des drones et des explosions de retour au Moyen-Orient, États-Unis et Iran s'accusent mutuellement de violation de leur protocole d'accord de paix après de nouvelles frappes réciproques. Washington a visé des sites militaires iraniens en riposte à l'attaque d'un navire dans le détroit d'Ormuz. Réplique de la République islamique qui a notamment ciblé Bahreïn ce matin. Jean-Luc Mélenchon appelle à une sortie de l'OTAN et à un rapprochement avec la Chine. Le candidat insoumis à la présidentielle l'a affirmé aujourd'hui lors d'un colloque sur la géopolitique. Il défend un non-alignement coopératif et estime que le conflit en Ukraine pourrait se régler par un nouveau tracé des frontières avec l'accord des populations locales. Et puis qui poursuit pour soulever le bouclier de Brennus, synonyme de victoire finale en top 14, réponse ce soir avec le choc entre les Toulousains qui visent un quatrième succès d'affilée et les Montpelliérains en quête d'un deuxième titre en un an après leur sacre en Champions Cup. Coup d'envoi au Stade de France à 21h05 à suivre bien sûr sur France Info.
10: Évidemment, merci beaucoup Pierre Boudias pour l'info. À 14h dans la prochaine demi-heure sur France Info. Les hôpitaux saturés par la canicule, les conséquences des fortes chaleurs se renforcent encore sur notre système de santé. Le SAMU est débordé, on va le voir dans un instant. On est aussi avec un médecin urgentiste dans moins de 5 minutes. On part aussi au Venezuela dans un quart d'heure où les secours s'organisent au milieu du chaos provoqué par le double séisme il y a deux jours. Déjà près de 1000 morts et des dizaines de milliers de disparus. Et puis l'écrivain Didier Deninx est invité Culture de Frédéric Carbone, juste avant 14h30.
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10: La canicule commence à reculer enfin, mais les conséquences sur notre santé et sur notre système sanitaire vont encore durer plusieurs jours. C'est ce que dit Matignon aujourd'hui après une nouvelle cellule de crise interministérielle qui s'est tenue ce matin. Les vigilances rouges devraient être levées d'ici demain soir, nous dit Météo France. 37 départements sont encore concernés aujourd'hui avec de très fortes chaleurs sur une bonne partie du pays. Et les hôpitaux sont très éprouvés, les urgences sont saturées. On est avec un médecin urgentiste dans un instant. D'abord, on monte à bord d'un camion du SAMU à Paris. Plus 80% d'appels dans la capitale la semaine dernière. C'est un reportage au cœur des interventions avec Solène Lehen.
14: Il est seulement 14h et c'est déjà la cinquième intervention de la journée pour l'équipe numéro 2 du SAMU.
15: On sort énormément.
14: Le docteur Thibaut Deluz, urgentiste.
15: 5 fois depuis ce matin, dont 2 arrêts cardiaques non récupérés. Ouais. 2 morts quasiment directement liés à la canicule.
14: L'ambulance file dans les rues de Paris. La victime est une jeune femme.
15: Elle était en voiture, elle a arrêté sa voiture sur un parking et elle a fait des mouvements anormaux qui ont inquiété les gens qui étaient à côté et c'est eux qui ont appelé les secours.
14: Des passants l'ont allongée sur le sol au frais. Les pompiers sont déjà là.
16: Plusieurs crises convulsives.
17: Elle aurait fait les crises convulsives, d'accord ?
16: 5 à 6 en 20 minutes.
17: On la met sur le dos, s'il vous plaît. Je voudrais qu'elle soit sur le dos.
18: Ouvrez la bouche. Ouvrez la bouche là, s'il vous plaît. Voilà, super.
17: Là, elle est en pleine crise de panique.
14: Rien de grave, mais d'impressionnants spasmes de tout le corps.
17: Oula, vous inquiétez pas. Non. Vous inquiétez pas. On est là pour vous aider. On va vous aider. Vous inquiétez pas. Les conditions sont pas terribles en ce moment, et on comprend très bien que vous soyez pas bien. D'accord ?
14: La jeune femme est suivie pour des problèmes psychiatriques.
15: Une crise d'angoisse, une crise de panique, une crise de spasmophilie. Probablement favorisée par la chaleur. La chaleur fait que ça rend irritable, ça rend nerveux, ça peut augmenter une angoisse préexistante.
19: Samu de Paris, bonjour.
14: Retour au SAMU.
20: D'accord. Et là, elle est toujours par terre ou pas? D'accord. Et c'est vous qui l'avez relevée ou c'est le gardien?
14: Au troisième étage, le centre d'appel du 15 est une fourmilière. Des personnels sont venus en renfort.
20: Je t'imprime un primaire dans le 19e à la demande des pompiers déjà sur place pour une femme 80 ans qui est retrouvée en ACR sur une hyperthermie.
14: ACR pour arrêt cardio-respiratoire.
20: Là, je suis en train d'envoyer un SMUR dans le 15.

0: deuxième. Necker 02, départ primaire. Necker 02, primaire.
1: Jérémy est coordinateur assistant de régulation médicale.
2: On a beaucoup d'appels, ça n'arrête pas. Les urgences sont saturées, puis bientôt la réanimation commence à déjà être plus à perdre place. Très compliqué. Mais on est monté jusqu'à 21 appels en attente. C'est principalement les appels de personnes âgées. Que ce soit pour des malaises, pour des décompensations de maladies ou pour des décès, beaucoup de décès, habituellement on n'en a pas autant. Quoi.
1: S'il est trop tôt pour établir une comparaison avec la canicule de 2003 et ses 15 000 morts, la situation sanitaire est grave, explique le professeur Frédéric Adnet, chef du SAMU de Paris.
3: Beaucoup d'hyperthermie, beaucoup d'arrêts cardiaques, beaucoup de patients retrouvés morts par leurs proches. Donc on a une mortalité qui a effectivement bien augmenté, mais je suis pas encore capable, parce qu'on est les chiffres, c'est on est en train de les analyser aujourd'hui, donc il est bien trop tôt pour pouvoir tirer un comparatif avec 2003.
1: Et même si les températures commencent à redescendre, les corps sont fatigués et l'état de santé des malades chroniques va continuer de s'aggraver. Les secours s'attendent à prendre en charge de nombreux patients au moins jusqu'à mercredi.
4: Vous pouvez raccrocher, monsieur, j'ai plein d'appels. D'accord ? Le SAMU de Paris, bonjour.
5: France Info reportage avec le SAMU de Paris, signé Solène Lehen. Et nous sommes en ligne avec Eric Reboli, bonjour.
6: Bonjour,
5: vous êtes médecin urgentiste, président du syndicat national des médecins hospitaliers remplaçants. Merci à vous d'avoir accepté l'invitation de France Info. On va revenir sur ce qui nous attend dans les prochains jours. D'abord, vous qui êtes médecin remplaçant, médecin urgentiste remplaçant, j'imagine que vous êtes très sollicité ces derniers jours pour faire face à cette saturation des urgences.
6: Mais en fait, les urgences sont saturées toute l'année. Maintenant, c'est un peu le problème de base. Donc, dès qu'il y a la moindre canicule, la moindre crise, la moindre épidémie, je dirais, on est débordé. Le système ne tient plus, mais de base, il est tellement fragile, je veux dire, qu'on ne peut plus faire face. Les soignants font face, mais le système hospitalier ne fait plus face.
5: Oui, c'est une situation que vous retrouvez quasiment toute l'année et qui s'empire dès qu'il y a cet afflux, pour le coup, massif, là, en ce moment, de patients liés à la canicule.
6: Ben voilà, on n'a plus de temps de repos entre deux, je dirais. On enchaîne les crises après les crises depuis le Covid, vous comprenez ? C'est le problème, en fait.
5: Là, le gouvernement dit qu'il faut s'attendre à un plateau haut de cette situation, avec plus d'hospitalisation, plus de passages aux urgences. Est-ce que vous redoutez que ça dure encore longtemps ?
6: On redoute toutes les crises, qu'elles soient hivernales ou estivales. Je veux dire, que ce soit une canicule ou que ce soit l'hiver, une crise épidémique de bronchiolite, je veux dire, on est toujours, je dirais, on attend le plateau et ensuite ça redescend à chaque fois et ensuite on nous oublie entre guillemets et on nous pond des économies. Voilà en fait le système français actuellement.
5: Là, cette situation, elle risque de durer sur les urgences, Eric Reboli, parce que les conséquences des fortes chaleurs sur le corps, souvent, elles durent bien après que ces fortes chaleurs aient eu lieu. C'est un peu un effet à retardement qui risque de durer plusieurs semaines. Ça vous inquiète aussi ?
6: On est toujours inquiet, surtout qu'on n'est qu'au mois de juin. Donc, en fait, le mois de juillet et le mois d'août arrivent. Donc, tout est, je dirais, tout est potentiellement dramatique encore pendant des semaines et non pas des jours. Vous comprenez ? Et je ne parle pas que des hôpitaux. Parce qu'en fait, on parle des hôpitaux, on parle du SAMU, on parle des structures de soins qui accueillent évidemment beaucoup de gens. Mais pensez un peu, par exemple, aux infirmières libérales actuellement qui sont sur le terrain, je dirais, et qui souffrent aussi de la chaleur, des aides-soignants pour garder les personnes âgées à domicile. Vous voyez ce que je veux dire ? Il y a toute une chaîne de soins qui est en difficulté actuellement.
5: Oui, avec une difficulté en plus peut-être avec la canicule qui est que les personnes fragiles ne sont pas les seules touchées. On a vu arriver beaucoup aussi de profils différents, des personnes plus jeunes affectées par cette canicule. Vous l'avez constaté, vous aussi, dans votre activité, tout le monde en fait est touché.
6: En fait, on est touché dès qu'on a une pathologie chronique. On est touché dès que, par exemple, on va faire un jogging en plein milieu de journée, forcément. On est touché dès qu'on s'hydrate pas assez. On est touché dès qu'on est diabétique, par exemple. Vous voyez, il y a plein de personnes fragiles, effectivement, mais je veux dire qu'ils ne sont pas préparés. Et les hôpitaux ne sont pas préparés non plus à accueillir autant de monde. On ferme des lits, on n'a plus assez de personnel, on n'a pas les moyens. On a un hôpital qui date du XXe siècle alors que l'on est au XXIe. Vous comprenez ? On n'a pas de clim, on n'a pas de moyens. On fait, j'irais, un peu comme pour le Covid, vous savez, j'ai vécu le Covid en première ligne. On s'habille, j'irais, comme on peut. Et là, rebelote, au bout de 20 ans, enfin, des années après, c'est la même chose. On continue à se démerder. Vous comprenez, on se débrouille comme si l'État, avec le système de santé, ne le mettait pas à jour et comme si on travaillait avec un vieux logiciel tout le temps, tout le temps.
5: Vous évoquez le Covid, c'était à l'époque des hospitalisations très lourdes en réanimation. Sur la canicule, c'est parfois un petit peu moins lourd. Est-ce que ça pose malgré tout les mêmes problématiques ?
6: Les mêmes problématiques, c'est surtout un problématique quantitatif, vous comprenez ? C'est à la fois aussi qualitatif, mais quantitatif. Quand vous avez dans un système d'urgence, non pas 10 patients qui arrivent en ambulance par jour, mais 50, vous comprenez que ça passe plus. Je veux dire, quand on est 2 ou 3 médecins à accueillir 10 ou 20 patients, on passe tout de suite à 30, à 40, à 50, avec des problématiques qui sont plus graves, des patients couchés, qui doivent être bilantés, qui doivent être gardés, et on n'ouvre pas de lit derrière, par exemple, qui est une mesure pourtant simple.
5: Vous restez avec nous, Éric Reboily. On entendait dans le reportage avec le SAMU il y a quelques minutes cette jeune femme faire une crise de panique, jeune femme suivie pour des problèmes psychiatriques. Les troubles psychiques ne font pas bon ménage avec la chaleur, on le sait. Elle peut même renforcer ces troubles. Alain Gastal, c'est le cas notamment pour les personnes bipolaires que vous avez rencontrées.
7: Patricia a 62 ans, elle a été diagnostiquée bipolaire il y a une douzaine d'années. Elle a depuis appris à se connaître et arrive à gérer ses crises sans recours à l'hospitalisation. Sauf que, depuis quelques semaines, les deux épisodes de canicule qui se sont succédés semblent avoir tout remis en cause et réveillé ses angoisses.
8: Quand j'ai un problème, que je me sens mal, etc., j'appelle mon psychiatre, puis j'essaye de trouver la solution. Mais là, j'ai peur que l'extérieur, et notamment la chaleur, m'oblige à ne plus contrôler en fait mon corps et mon cerveau. J'ai plus peur de moi-même, alors que j'avais l'impression vraiment que je maîtrisais jusqu'à maintenant. J'ai plus peur de moi-même avec la chaleur que dans un environnement entre guillemets normal avec des températures tout à fait de saison, quoi.
7: Chez les personnes bipolaires, le manque de sommeil rajoute encore à la fragilité. Un moment de stress au travail a ainsi suffi à provoquer une crise sérieuse chez Pauline.
9: J'ai eu une situation très angoissante avant-hier. Ça m'empêchait de dormir. Donc hier, ça a été une journée assez catastrophique dans le sens où j'ai fait un malaise au travail. J'ai passé la soirée aux urgences jusqu'à 3h du matin parce que c'est trop pour moi. Je suis trop fragile et déjà, lutter contre la chaleur, c'est compliqué. Donc ça nous rend encore plus vulnérables. Aujourd'hui, la fatigue est énorme. Je vis en fractionné. Je travaille, je fais une micro-sieste, je retravaille. Et là, ça commence à aller un petit peu mieux.
7: L'hygiène de vie des personnes bipolaires suppose qu'elles sortent aussi le plus possible. La lumière du jour et fassent de l'exercice. Toute recommandation compliquée par la canicule. Leur traitement qui sollicite les reins leur recommande déjà en temps normal de boire davantage. Pour toutes ces raisons, les malades et leurs associations, notamment Argos 2001, demandent aux proches un surcroît de vigilance dans ces moments compliqués.
5: Un témoignage recueilli pour France Info par Alain Gastal. Éric Reboily, vous êtes toujours avec nous, médecin urgentiste. Vous nous disiez tout à l'heure, dès qu'il fait chaud, ça affecte tout le monde dès lors qu'on a une pathologie ou qu'on est dans une situation un peu de fragilité. C'est le cas pour les personnes atteintes de troubles psychiques et on l'entend bien ici. C'est l'une des nombreuses conséquences de ces chaleurs extrêmes sur notre corps et sur le système de santé ensuite.
6: Bien sûr, les personnes, je dirais, avec des pathologies psychiques qui ne peuvent pas réagir, on va dire, et qui ne réagissent plutôt qu'avec de l'anxiété, avec de la peur, avec de l'angoisse, je dirais, forcément, je dirais, vont courir, je dirais, aux urgences ou courent vers les soignants. Je veux dire, mais ce qu'il faut leur dire, c'est que les soignants tiendront le coup à chaque fois, comme d'habitude, hein, à chaque crise, je dirais, que depuis le Covid, depuis avant, enfin bref, on tient le coup, c'est pas un souci. La seule chose, c'est que ces crises, il faudrait pas que, parce que les soignants tiennent, ça devienne des excuses pour ne pas renforcer durablement notre système de santé, vous comprenez ?
5: Oui.
6: Il faut arrêter de dire que c'est les soignants qui vont tout faire. On n'en peut plus. C'est ça, en fait, le problème.
5: Alors,
6: le
5: gouvernement a annoncé, par exemple, une enveloppe pour accélérer la rénovation, la climatisation des hôpitaux à hauteur de 600 millions d'euros pour améliorer aussi les conditions de travail des soignants. Ça, c'est un premier pas.
6: Disons que c'est une enveloppe, je dirais, et puis au mois d'octobre-novembre, on va parler, je dirais, d'économie de la sécurité sociale, on va parler de restrictions financières pour les hôpitaux, on va parler de... Vous comprenez, c'est pas parce qu'on met une petite enveloppe là, je dirais, pour calmer, je dirais, l'agitation, entre guillemets, et le mécontentement, je dirais que ça va suffire. On a besoin d'un hôpital là, je veux dire, qui s'adapte, je dirais, aux nouvelles technologies, à l'intelligence artificielle, au changement climatique, au vieillissement de la population. Je veux dire, c'est pas trois ventilateurs qui vont changer la donne. Vous comprenez ? C'est ça, en fait, le problème. Je veux dire, on met des brustines sur un bateau qui coule. Je veux dire, à chaque été, à chaque hiver, à chaque crise, on remet une brustine en disant, voilà, on va faire ci, on va faire ça. Un peu de communication, de marketing. Et on

0: La détresse grandit heure après heure au Venezuela, deux jours après le double séisme qui a fait 920 morts et 50 000 disparus selon le dernier bilan. Les secours se mettent en place, des régions entières ont été dévastées par les secousses. À Catia-la-Mar, par exemple, sur la côte à quelques kilomètres de la capitale, le chaos est total. L'université maritime s'est improvisée ces dernières heures camp d'hébergement pour les sinistrés, mais aussi centre de distribution alimentaire. C'est un reportage de notre envoyé spécial à Campagnol.
1: On a un peu de tout. Il y a des serviettes hygiéniques, des gâteaux secs, des pâtes, du riz, du sérum physiologique et quelques paquets de farine.
2: Luis vient de recevoir un colis alimentaire adapté aux besoins de sa famille. Il est père de 4 enfants, encore petits.
1: On vit juste en face, dans cet immeuble qui est coupé en deux maintenant. Il est complètement détruit. C'est un miracle que l'on soit vivant. Alors on avance. Dieu merci, il n'est rien arrivé à ma famille.
2: Il est venu trouver refuge ici, à l'université, comme une trentaine d'autres familles qui ont tout perdu. Guillermo Ruilt est le recteur de l'établissement.
3: Catia-la-Mar est vraiment dévastée. Alors tout de suite, nous avons décidé d'utiliser l'université comme centre de dons et camp d'hébergement. Dans le voisinage, nous avons environ 300 familles et nous leur distribuons de la nourriture, mais aussi des soins médicaux.
2: Malgré la quantité de dons, il manque encore beaucoup, comme l'explique Leili, une sinistrée.
4: À l'extérieur, ils ont besoin de nourriture, de médicaments aussi, et surtout, ils ont besoin d'eau, de beaucoup d'eau. Pour s'hydrater, pour cuisiner, pour se laver, pour garder nos enfants propres. Et ici, dans le camp, on a besoin de matelas et surtout de médicaments.
2: Ces familles, complètement démunies, ont certes désormais un toit sur la tête, mais les conditions ici sont précaires, comme le détaille Leili.
4: À cette heure-ci, il fait beaucoup trop chaud dans la cour. On ne peut pas s'y installer. Mais quand le soleil se couche, vers 18-19 heures, on y va avec les pupitres. Pour passer la nuit, on essaie de s'éloigner des murs et des colonnes. Et de temps en temps, on fait des rondes pour s'assurer que personne ne rentre et ne fasse de dégâts ici à l'intérieur.
2: Car les pillages se multiplient dans la ville de Catia-la-Mar, ajoutant du chaos à l'horreur.
0: Reportage signé Alice Campagnol, correspondante de France Info au Venezuela. Dans les prochaines minutes, on retrouve Frédéric Carbone et son invité culture sur France Info aujourd'hui, l'écrivain Didier Deninx. Restez avec nous.
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0: D'abord à 14h20, l'info en une minute, c'est avec Pierre Boudias. Saturation maximale dans les hôpitaux parisiens.
6: En conséquence d'une canicule qui dure et met le système de santé à rude épreuve, le SAMU indique avoir reçu entre 50 et 60% d'appels supplémentaires au niveau national en une semaine, jusqu'à 95% en Ille-et-Vilaine. Une femme de 21 ans tuée à coups de couteau la nuit dernière à Amiens, information confirmée par ICI Picardie alors que les circonstances du drame restent à préciser. Un jeune homme inconnu des services de police a été placé en garde à vue. Une enquête pour homicide volontaire a été ouverte. Tension à la frontière de la Corée du Sud. Séoul annonce avoir fait décoller des avions de chasse sans réponse à l'irruption dans son espace aérien d'appareils chinois et russes. Pékin évoque de son côté une patrouille aérienne conjointe entre ces appareils et ceux de la Russie. Et puis la Coupe du Monde de football et les derniers matchs de la phase de groupe, c'est à partir de ce soir. Première rencontre à suivre à partir de 23h avec l'Angleterre qui défie, avec l'Angleterre qui jouait la Croatie qui défie le Ghana. L'Algérie jouera sa survie dans la nuit face à l'Autriche, coup d'envoi à 4h.
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0: Le dernier roman de Didier Deninx, Les Maisons Parachutées, est au cœur de notre page culturelle du samedi. C'est avec Frédéric Carbone, un livre qui est un polar.
7: L'invité culture poursuit son exploration via le roman noir des zones les plus grises de l'histoire de France. Et là, il s'agit de l'immédiate après-guerre, les années 50, les règlements de compte de la période de Vichy. Et comme il s'agit de la période dans laquelle il a grandi, sans doute est-ce aussi un de ses livres peut-être les plus personnels. Bonjour Didier Deninx.
8: Bonjour.
7: Dans Les Maisons Parachutées, publié chez Gallimard, il y a des cadavres, il y a une enquête, et il y a des aspects de ces années sombres que l'on découvre. Mais peut-être y a-t-il avant tout, j'aime pas le mot reconstitution, mais le fumé, la chair de cette époque de l'après-guerre. C'est ça que vous avez recherché.
8: Oui, ça se passe en juillet, août et septembre 52. Et 52, je me suis aperçu que c'était une période charnière. C'est-à-dire qu'on abandonne un petit peu tout ce qui a été le gris, le noir de la guerre, les morts, les révélations. Et on essaye de se mettre dans les 30 Glorieuses. C'est la porte d'entrée des 30 Glorieuses. Et donc là, on recommence à avoir le droit de s'amuser, d'accueillir le

0: Tour de France, on recommence à aller au restaurant, on vient de finir les tickets de ravitaillement et tout, et il y a la 4 chevaux qui arrive, donc le paysage est en train de changer.
1: Mais les traces de la guerre restent là, et on va le voir. Oui, oui, les marqueurs de l'époque, bah vous le disiez, Tour de France, ils sont là, évidemment.
2: Un certain regroupement s'est opéré avant l'ascension du télégraphe et du galibier, le véritable géant du Tour. De 500 mètres environ, les coureurs devront grimper à 2500, 2000 mètres d'élévation en moins de 40 km. Copie a sauté de Guilly et contrôle son avantage.
0: C'est marrant la voix des speakers, ce qu'on appelait les speakers, ah bah comme oui. Ça. J'avais un voisin qui les imitait comme ça, et en plein hiver, il nous refaisait des étapes au bar de la mairie à Aubervilliers.
1: Il y a aussi les films de Gabin, mais il n'y a pas de nostalgie pour autant.
0: Non, parce que c'est en train de se faire. On est dans la période, donc il n'y a pas ce regard-là de « c'était mieux avant ». Non, on est en train, au contraire, de découvrir un nouveau continent. Bah, par exemple, Gabin, c'est quelqu'un qui est marqué par la guerre, il a les cheveux blancs. Tout simplement parce qu'il a failli mourir sur un pétrolier en tant que résistant. Donc il y a des gens qui sont là, qu'on reconnaît comme des vedettes, mais en même temps ils portent les stigmates.
1: Alors sans dévoiler l'histoire, hein, tout part de la découverte de 3 cadavres, 3 résistants, 2 réseaux différents, mais tués pour la même raison 7 ans après la fin de la guerre. Ça se passe beaucoup dans la région de Nevers, on l'a compris, mais aussi chez vous, la banlieue rouge, Aubervilliers. Là aussi, il y a une dimension clairement personnelle dans un des personnages.
0: Bah, complètement, parce que moi, tous mes livres, il y a une sorte de biographie familiale qui est planquée. Et là, c'est l'histoire...
1: Là, elle est moins planquée que d'autres. Hein.
0: Là, elle est moins cachée. Là. Mon grand-père a été exclu, mis de côté. C'était un dirigeant communiste de ce qui est devenu la Seine-Saint-Denis. Et il a été liquidé administrativement, politiquement, en 52. Et donc, ça fait très très longtemps que je voulais parler de septembre 52, comment les héros deviennent des gens réprouvés. Par exemple, la grande figure du chef des résistants, Charles Tillon, qui était un ami de la famille. Et donc, ça interroge un petit peu ce moment de bascule aussi, où là, on vient pas vers les portes du paradis, mais on ouvre les portes de l'enfer à des gens qui ont pratiquement sacrifié leur vie quelques années auparavant.
1: Il y a donc la grandeur de résistants, les petitesses, on le comprend aussi, de règlement de compte interne, et on découvre aussi l'enquête, dont je dirais rien, permet de découvrir des choses qu'on sait moins de l'histoire. À la toute fin, hein, alors que Hitler était en train de tomber, presque de se suicider, les déportés, on leur faisait fabriquer de la fausse monnaie dans les camps pour ruiner les États-Unis et le Royaume-Uni.
0: Et ça, je suis tombé dessus parce que mon grand-oncle était dans ce camp, qui était un camp annexe de Mauthausen, et il était avec ce qu'on appelait un commando, avec de grands guillemets, de 200 faussaires juifs qui avaient été sélectionnés dans les camps et qui avaient été obligés, en tant qu'esclave, de fabriquer des faux dollars et des fausses livres sterling. Et les dernières ont été fabriquées dans un camp annexe de Mauthausen, où était mon grand-oncle. Donc en tirant le fil, je suis tombé sur ça, et aussi sur l'histoire des savants nazis qui fabriquaient les V1 et les V2 à cet endroit-là des Alpes autrichiennes.
1: Oui, parce que donc, fin avril, début mai 45, ils croyaient encore que la guerre pouvait être
0: la dernière semaine. Les armées américaines étaient en train de libérer l'Autriche, ils étaient à 15 km et on continuait à fabriquer de la fausse monnaie.
1: Encore une fois, sans rien révéler des parcours, est-ce qu'il n'y a pas l'idée, si on est résistant un jour, on est résistant toujours d'une certaine manière ?
0: Oui, non, il y a vraiment ça. Par exemple, la figure de Charles Tillon qui éclaire un petit peu toute la fin du livre et puis qui éclaire le reste. C'est quelqu'un qui a commencé à 20 ans. Il était mutin de la mer Noire, c'est-à-dire en 1919, on se souvient pas, mais la France était en guerre contre l'Union soviétique avec 18 autres pays. Et il y a quelques mutins qui se sont révélés sur l'escadre française qui devait bombarder Sébastopol. Ça nous parle aussi d'aujourd'hui.
1: Ouais,
0: ça nous parle d'aujourd'hui.
1: Ouais, c'est absolument. La Crimée. Ukraine-Russie.
0: Et donc, Charles Tillon a commencé à 18-20 ans, il était déjà résistant. Il a résisté aux siens après, il a été obligé de résister aux siens.
1: Vous arpentez ces chemins de l'histoire douloureuse depuis longtemps, les salissures de la France coloniale, on va pas rappeler vos livres précédents, mais aussi, ça vous a été très reproché, vous avez été un des premiers à théoriser et mettre en garde contre une dérive rouge-brun, autrement dit extrême-gauche et antisémitisme. Aujourd'hui, vous vous dites quoi ?
0: On était quelques-uns, j'étais pas seul, on était une vingtaine comme ça, alertés. Le marqueur, ça avait été un journal qui s'appelait L'Idiot International, de Jean-Hélène Allier. Et là, c'était un journal directement antisémite, et il y avait tout un tas de gens de gauche et d'extrême-gauche qui se prêtaient à ce mélange des genres, à la rencontre des contraires, comme
1: et
0: ça.
1: Et il a quoi ? Il a gagné du terrain aujourd'hui ?
0: Bien sûr, maintenant c'est installé. L'antisémitisme à droite de parler à l'intérieur de la gauche et de l'extrême-gauche. Ce poison antisémite à l'intérieur de la gauche, il facilite l'installation de l'extrême-droite à mon sens. Et donc, il n'est pas trop tard pour se ressaisir.

0: piquer la politique colonisatrice d'Israël et en même temps ne jamais lâcher le moindre millimètre à l'antisémitisme.
1: Et justement, puisque vous parlez de l'extrême droite, au pouvoir, vous avez refusé, Didier Devinck, il y a quelques semaines, de vous rendre dans un salon du livre à Montargis, dirigé par le Rassemblement national depuis les dernières municipales. Si le RN arrive au pouvoir, vous entrez en résistance, Didier Devinck?
0: Bah, je suis toujours en résistance, moi, donc depuis très très très longtemps. C'est-à-dire qu'il faut dire, les choses. À Montargis, j'étais parrain du festival, donc j'étais dans une position plus qu'inconfortable de faire la photo avec avec le maire. Alors qu'il y a quelques années, mes livres étaient enlevés des médiathèques des villes dirigées par le Front National, et que j'ai même un de mes livres qui s'appelait Nazi dans le métro, où un des dirigeants l'a emprunté à la médiathèque et a enlevé à la lame de rasoir les passages qui ne lui plaisaient pas avant de le rendre le lendemain à la médiathèque. Donc quand on vous traite la lame de rasoir, vous n'allez pas tendre la main, quoi. Je ne suis pas masochiste.
1: Didier Devinck, merci beaucoup. Les maisons parachutées, donc publiées chez Gallimard. Merci d'être passé.
0: Merci à vous.
2: Didier Devinck qui était avec vous, Frédéric Carbone, l'invité culture, à réécouter comme tous les week-ends sur l'application Radio France. La météo et un nouveau journal sont à suivre.
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2: Les prévisions de Sophie Bria.
7: Des averses parfois orageuses circulent de la Bretagne au Pays de la Loire jusqu'à la Normandie et s'étendent au fil des heures et en soirée du sud-ouest à la frontière belge. Et prudence, car ces averses peuvent être violentes localement, accompagnées de grêles et de fortes rafales de vent. Sur le reste du pays, le ciel est limpide et le temps sec, excepté le long de la frontière italienne, sur le massif pyrénéen ainsi que sur la montagne corse, où quelques averses peuvent se déclencher par endroits. Concernant les températures, elles restent caniculaires dans l'ensemble. Et le nord-nord-est et le centre sont placés par Météo France en vigilance rouge canicule, car vous avez de 35 à 41 degrés au thermomètre. Le reste du pays est en vigilance orange canicule avec 31 à 39 degrés. Et seule la Bretagne et les départements du Golfe du Lion sont en vigilance jaune canicule avec des températures allant de 26 à 33, 34 degrés.
2: Sophie Bria pour les prévisions météo. Très bon après-midi avec nous à l'écoute de France Info. Il est 14h30. L'info, c'est avec Laurette Puot.
8: 109 personnes sont mortes de la canicule à Paris en 24 heures. Selon le SAMU, la canicule recule, mais ses effets sanitaires restent devant nous, indique le Premier ministre Sébastien Lecornu à l'issue d'une nouvelle cellule interministérielle de crise. Les hôpitaux sont en tension à l'échelle nationale. On a constaté une hausse des appels au SAMU de 50 à 60%. Le plan blanc a été déclenché dans les hôpitaux de région parisienne. Après la chaleur, ce sont les orages qui vont traverser le pays. 34 départements du nord au sud-ouest sont placés en vigilance orange. De fortes rafales de vent, de la grêle et des pluies intenses sont attendues localement, prévient Météo France. La femme de Jérôme Barella porte plainte pour viol et violence conjugale. Une plainte supplémentaire qui vise donc le principal suspect du viol et du meurtre de la petite Liana, un mois après sa disparition. Regain de tension autour du détroit d'Ormuz, des tirs échangés depuis hier entre l'Iran et les États-Unis, une première depuis l'accord de paix signé le 17 juin. Un pétrolier a été touché par un projectile non identifié aujourd'hui. L'Iran dénonce une violation flagrante de l'accord avec les États-Unis quand Bahreïn annonce avoir été visé par plusieurs drones iraniens accusant Téhéran de sabotage des efforts de paix. En rugby, finale du top 14 ce soir, Montpellier affronte le triple tenant du titre Toulouse. Une finale marquée par la canicule, avec des pauses fraîcheurs et pas de vente d'alcool. Et puis imaginez un passeport avec le portrait de votre président, point sur une table, et cette phrase « Bienvenue, mais soyez sage ». Eh bien, c'est le nouveau passeport américain, édition limitée pour les 250 ans de l'indépendance des États-Unis, dévoilé par le président Donald Trump en personne sur son réseau social. On y voit donc sa photo et c'est une première dans l'histoire des États-Unis.

0: Merci beaucoup Laurette Puot pour l'info à 14h30. C'est l'été, les abandons d'animaux vont augmenter, c'est le cas tous les ans, et les refuges manquent de moyens pour les accueillir et leur venir en aide. Une association lance une grande collecte aujourd'hui dans de nombreux magasins pour les aider. Sa fondatrice est avec nous dans un quart d'heure. Mais d'abord, l'hôpital, toujours très éprouvé par la canicule.
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0: Des appels en hausse de 80% dans les SAMU de Paris et de la Petite Couronne. Une affluence exceptionnellement élevée dans les services d'urgence selon l'Assistance publique Hôpitaux de Paris. Ces hausses d'appels au SAMU atteignent 50 à 60% en moyenne dans tout le pays. Cette canicule met les services de santé sous tension. Mais cela concerne surtout les hôpitaux publics car les établissements privés, eux, ne constatent pas la même affluence. Lamine Garbi est le président de la Fédération de l'hospitalisation privée. Il était sur France Info tout à l'heure. Son organisation représente 1000 cliniques dans le pays.
2: On n'est pas assez sollicité, je dirais, par la régulation, donc le centre 15, qui permet d'orienter les patients. Il y a plus de 200 établissements privés en Ile-de-France, et on pourrait, je dirais, et c'est une main tendue que je lance aux hôpitaux publics, mais sur l'ensemble du territoire, on pourrait faire plus, faire mieux. Donc voilà, je le regrette parce que j'ai fait un tour de France des services d'urgence, 130 services d'urgence du privé, et il y a certes une petite augmentation d'activité, mais c'est lié, je dirais, à une suractivité, mais qui n'est pas celle de la canicule.
3: Pourquoi est-ce qu'il en est ainsi ? Il y a un manque de confiance vis-à-vis des cliniques privées ou bien c'est seulement une histoire de coordination ?
2: Oui, c'est une histoire de régulation où la régulation à 90% amène vers l'hôpital public. Donc nous le déplorons depuis des années. Et c'est vrai qu'il faut, ça avait été le cas pendant la crise Covid, où on avait réussi, notamment en Ile-de-France, à prendre plus de 30% de patients en réanimation et on aurait pu faire mieux. Voilà, donc c'est dommage, c'est regrettable parce qu'on pense bien sûr aux patients, bien sûr au personnel soignant des hôpitaux publics qui sont sous tension et c'est vrai qu'il faut leur rendre hommage et grâce de travailler jour et nuit pour que nos concitoyens soient sécurisés, mais je regrette, on aurait pu faire mieux. Donc, ça fait quelques jours que je lance des appels pour qu'on soit entendu. Alors, j'espère que, et c'est le cas, que la température va baisser, mais tenons-en une expérience, un retour d'expérience, comme on dit, et qu'on fasse différemment si l'épisode se représente.
3: Ça poserait aussi des problématiques de tarification ?
2: Pas du tout. L'accès aux services d'urgence privés sont pris en charge par l'assurance maladie. Il n'y a pas d'avance de frais, il n'y a rien à payer. Donc c'est vraiment pas un problème. Par contre, c'est bien de le rappeler parce que nos concitoyens pensent que clinique privée égale il faut avancer de l'argent ou il faut payer. En urgence, il n'y a pas d'argent à débourser. Mmh. Également, lorsque vous êtes opéré en post-urgence, il n'y a pas ce qu'on appelle de complément d'honoraire ou de dépassement d'honoraire.
3: En revanche, ça veut dire peut-être des tarifications plus chères que l'assurance maladie devrait prendre en charge et c'est peut-être là que ça freine.
2: Pas du tout. Non, pas du tout. Le passage aux urgences est tarifé de la même manière que ce soit du public ou dans le privé. Le reste à charge, prise en charge par les complémentaires, c'est 20 €. Voilà, 20 € d'un passage dans un service d'urgence privé. Donc, c'est bien sûr 20 €, mais c'est quand même pas une somme importante. On regarde la prise en charge qui peut durer plusieurs heures lorsqu'il y a des soins complexes à donner. Et surtout, c'est solvabilisé par les complémentaires d'assurance maladie. Donc, c'est pas un problème d'argent, c'est un problème peut-être de connaissance et de régulation du 15 qui doit simplement penser à nous.
3: Pas d'afflux notable donc dans les cliniques privées pour l'instant. Est-ce que le plan blanc qui vous concerne aussi implique tout de même des déprogrammations de certaines opérations?
2: Oui, mais on n'en est pas là du tout. C'est-à-dire que même s'il y avait un plan blanc activé sur les territoires, on n'a pas d'afflux qui remettrait en cause, si vous voulez, notre capacité opératoire. C'est vrai qu'on réalise 60% de la chirurgie tout confondu, 60% de la chirurgie tout confondu sur le territoire national, public-privé. Donc on a une part, je dirais, majoritaire d'actes chirurgicaux. On réalise 35% de l'activité, donc je ne comprends pas qu'on n'ait pas, nous aussi, je dirais, notre part. Et c'est une main tendue que je lance aux hôpitaux publics pour les aider et faire en sorte que leurs difficultés soient moins prégnantes. C'est le but aussi de cette complémentarité avec l'hôpital public, parce que tous les jours de l'année, nous travaillons ensemble et ça se passe bien. Bien sûr, vous allez me trouver une ville ou un établissement avec lequel il y a des difficultés, mais globalement, sur l'ensemble du territoire, nous sommes ensemble et c'est le message que je fais passer et que je rappelle.
3: Si tant est qu'on soit capable de le faire, est-ce que les particuliers peuvent se présenter aux urgences des cliniques privées? Puisqu'en entendant votre discours, on peut se dire...

0: il y aura pas de problème.
1: Complètement. Vous arrivez par vos propres moyens, donc soit vous êtes accompagné si votre état de santé ne vous permet pas de vous rendre par vos propres moyens, accompagné par une ambulance, accompagné par vos proches, et vous pouvez vous rendre chez nous. Et vous pouvez même demander, lorsque vous êtes dans un véhicule sanitaire, donc un VSAB, c'est le véhicule rouge des pompiers pour simplifier, vous pouvez leur dire, écoutez, moi j'ai l'habitude d'aller dans cette clinique, il y a un service d'urgence, amenez-moi. Le patient est libre. Le patient est libre d'aller où il veut, il n'y a pas de difficulté là-dessus. Si, bien sûr, il y a un service d'urgence, il faut être autorisé. Mais nous avons sur le territoire national 130 services d'urgence pleinement autorisés, 24 heures sur 24, avec les mêmes obligations de moyens que l'hôpital public. C'est la même chose, public et privé, nous sommes exactement sur la même longueur d'onde et les mêmes normes de personnel. Donc c'est pour ça que je suis un peu, non pas contrarié, le terme est fort, parce que j'entends la souffrance des hôpitaux publics, mais je me dis, on peut faire mieux, on peut faire mieux.
0: Lamine Garbi, le président de la Fédération de l'hospitalisation privée en France, il était l'invité de France Info tout à l'heure au micro d'Augustin Arrivé. Les hôpitaux sont sous pression avec cette canicule, tout comme les réseaux électriques aussi qui souffrent depuis plusieurs jours avec des pannes qui provoquent régulièrement des coupures d'électricité. 27 000 foyers concernés hier dans les Yvelines suite à l'explosion d'un compteur à Triel-sur-Seine à cause de la chaleur. Le courant devrait revenir d'ici ce soir pour tout le monde et en attendant, à Verneuil, l'une des communes les plus touchées où vous vous êtes rendu, Marie Boueda, habitant et commerçant, fonçant depuis deux jours.
2: Sophia erre sur un trottoir ombragé, les yeux cernés.
3: Deux jours dans le calvaire, canicule, plus on a des problèmes de santé, c'est infernal, on peut pas manger. Il y a rien dans notre frigo, on a jeté tout ce qui était pas bon hier, on n'avait pas le choix. On a l'impression que c'est la guerre.
2: Pas de ventilateur, pas de clim, bien sûr. Claire ne trouve pas le sommeil.
4: La nuit, tu dors hyper mal, c'est insupportable. Je mouille une serviette de bain, puis je l'allonge sur moi.
2: Impossible de cuisiner non plus, souffle Maï, son petit garçon de 13 mois dans les bras.
5: C'est dur. Du coup, même les biberons et tout, c'est compliqué parce qu'on lui donne froid. Et il refuse un peu. Et il est hospitalisé parce que du coup, il a désaturé. Ils l'ont mis sous ventoline pendant 7 jours.
2: Les portables aussi sont déchargés.
5: On n'avait pas de batterie dans les téléphones en cas d'urgence, pas de réseau. Je ne pouvais pas joindre mon conjoint, on n'avait pas de nouvelles.
2: Sa fille, Camilla, 8 ans, souffre moins de la chaleur, mais...
6: Je m'ennuie un petit peu à la maison parce que je ne peux pas regarder la télé.
2: Télé, portable, Andy n'y pense même pas. À la tête d'un supermarché franchisé, il espère, lui, qu'une partie de sa nourriture entreposée dans les frigos sera encore comestible.
7: J'ai 100 000 euros qui dorment dans les frigos là, c'est un compte à rebours.
2: Deux jours qu'il est fermé.
7: Là, il n'y a aucune norme qui n'est respectée pour accueillir du public. Vous n'avez pas d'alarme incendie, il n'y a rien du tout qui fonctionne.
2: L'épicier d'en face a lui jeté l'équivalent de 5 000 euros d'aliments frais.
8: Tout ce qui était frais a été jeté. J'ai plus de 150 pots de glace qui partent à la poubelle. Là, on a fait tout un listing avec les yaourts qui sont jetés, le saumon frais, les crottins de chèvre, toutes les salades préparées.
2: Il est le seul à rester ouvert, vend encore fruits et légumes. Bonne tête d'abricot. Sa balance fonctionne à l'électrique, donc maintenant, il pèse à l'ancienne.
8: J'ai utilisé la vieille balance testue avec les plateaux. Et celle-là, elle a marché, mais c'était les comptes à la main. Mais après, c'est pareil, les gens, c'est soit de l'espèce, soit un chèque.
2: En fait, ce qu'on croyait être acquis ne l'est pas, philosophe une cliente sous son chapeau de paille.
0: Un reportage de Marie Boueda à Verneuil, dans les Yvelines, alors que le courant donc devrait être rétabli pour tous les habitants d'ici ce soir. En Crimée aussi, les habitants sont confrontés à des coupures d'électricité, mais aussi à des pénuries de carburant, conséquence des récentes frappes ukrainiennes sur cette région annexée par la Russie. Kiev met en place depuis plusieurs semaines un blocus énergétique qui oblige les autorités à placer la région en situation d'urgence. La vente de carburant aux particuliers a été suspendue. Toutes les colonies de vacances prévues cet été ont aussi été annulées. Reportage à Sébastopol de notre envoyé spécial en Crimée, Sylvain Tronchet.
9: Pendant deux siècles, Sébastopol était considérée comme une forteresse imprenable. Mais la fierté de la marine russe connaît des temps difficiles. En plein jour, hier, un drone ukrainien passe à basse altitude au-dessus du port. Les défenses antiaériennes ne le touchent pas. Les sirènes hurlent et la plupart des passants le remarquent à peine. Comme Olga, qui n'a pas interrompu sa baignade.
10: Ça fait trois mois que nous vivons comme ça, il ne faut pas se laisser abattre. Tout va bien se passer.
9: Mais en attendant, et malgré l'habitude, tout ne va pas bien. Le carburant manque dans la péninsule, l'électricité aussi. Et le gouverneur a dû mettre hier la péninsule en situation d'urgence, sans dire précisément de quoi il s'agissait. Et surtout, Sergueï Aksionov n'a pas fait de promesses.
11: Je ne peux dire combien de temps cela prendra, ni divulguer le plan d'action, mais nous agissons. Malheureusement, il n'existe aucun système de

0: de défense aérienne au monde qui soit absolument parfait.
1: Dans la rue, Elena sort de sa voiture, réservoir quasi vide, elle ne sait pas où trouver l'essence et elle ne cache pas que la situation l'inquiète.
2: Honnêtement, j'ai peur de parler des difficultés car la liberté d'expression n'existe pas dans le pays. C'est pourquoi, en soupirant profondément, je dirais que tout va bien chez nous. Tout va bien, mais avec de la tristesse dans les yeux. C'est tout ce que je peux vous dire.
1: Hier soir, d'autres drones ont survolé la plus grande ville de Crimée. Comme toutes les nuits maintenant, certains habitants choisissent de partir. Les touristes, déjà, ne sont plus là. L'armée ukrainienne a étendu la guerre jusqu'à la Crimée, relativement épargnée pendant 4 ans.
3: Reportage à Sébastopol, en Crimée, signé de notre envoyé spécial Sylvain Tronchet. Dans les prochaines minutes sur France Info, une grande collecte pour les animaux abandonnés aujourd'hui dans des magasins en France. Alors que l'été, ces abandons se multiplient, notre invité qui est à l'initiative de cette collecte nous rejoint dans un instant.
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3: Après l'info en 1 minute, 14h43, Laurette Puyo. Bientôt la fin des vigilances maximales à la canicule sur une large partie de la France.
5: L'Île-de-France et 12 autres départements rétrogradés en orange à partir de 6h demain matin. Il ne restera plus que 2 départements de l'est de la France en vigilance rouge. Météo France qui alerte sur de possibles orages violents du nord au sud-ouest aujourd'hui. 64 personnes sont décédées par un noyade en une semaine, selon le ministre de l'Intérieur. Hier soir, un homme est décédé dans le canal Saint-Martin à Paris, à hauteur du quai de Valmy, en dehors de la zone de baignade autorisée. Une canicule qui se déplace vers l'est en Europe. Au moins 193 millions d'habitants, dont 75 millions en Allemagne, connaissent des températures supérieures à 35 degrés aujourd'hui. Et puis le bilan monte à 5 morts et des dizaines de blessés après de nouvelles frappes entre la Russie et l'Ukraine la nuit dernière. Kiev qui intensifie ses frappes ces derniers mois contre la Russie et les territoires occupés.
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3: En France, un animal est abandonné toutes les 94 secondes. Chien et chat, première victime. C'est encore pire l'été pour les chats. Les refuges et les associations se retrouvent alors saturés. Et c'est pour les aider qu'une grande collecte est organisée aujourd'hui à l'occasion de la Journée mondiale contre l'abandon des animaux de compagnie. Bonjour Katia Renard.
6: Bonjour.
3: Vous êtes fondatrice de l'association Solidarité Peuple Animal. Vous êtes à l'initiative de cette première grande journée de collecte solidaire dans beaucoup de magasins en France. Le principe, c'est de récolter du matériel, de la nourriture pour animaux, etc., pour les redistribuer ensuite aux associations.
6: Exactement. En fait, le principe, c'est comme une collecte alimentaire classique. C'est un magasin qui, là, il y en a 926 exactement, qui accueille une collecte représentée, en fait, c'est une association. Hein. Et donc, on invite évidemment la clientèle à acheter des produits qu'elle offre en sortant, qu'elle dépose dans les caddies de l'association qui est présente.
3: Donc, ce sont des magasins spécialisés dans la nourriture animale, etc. Pas que.
6: Alors, on a non pas que, on a beaucoup évidemment d'animalerie, de jardinerie, mais on a aussi beaucoup de grands magasins, ce qu'on appelle les GSM, qui nous ont rejoints, Leclerc, Auchan, Intermarché, tous ces magasins-là qui ont tous des rayons animalerie, de nourriture et d'accessoires, et qui ont rejoint l'opération et qui se sont inscrits, et donc des collectes se sont créées dans ces endroits.
3: Alors, est-ce que vous vous êtes rendu ce matin, Katia Renard, dans un lieu de collecte? Est-ce que les clients répondent présents à cet appel?
6: Oui, on est descendu à Bordeaux-Lac, dans un Auchan de Bordeaux-Lac ce matin. Et donc, on était avec nos deux parrains qui sont Olivier Dauvert et Philippe Cavrivière. Et donc, oui, on est arrivé évidemment tôt le matin. Et oui, les gens sont déjà généreux parce qu'entre le moment où on a dû passer une demi-heure, il y avait déjà deux caddies pleins à ras-bord. Donc, les gens, je pense qu'on se sent assez réceptifs et comprennent les difficultés des associations. Et l'intérêt de cette collecte, c'est vraiment qu'on met en contact une clientèle avec une association locale.
3: Donc, on sait où ça va directement, comment sont utilisés les dons.
6: Exactement. Oui. C'est-à-dire que l'association qui est présente a des flyers où elle explique à ceux qui le souhaitent le travail qu'elle accomplit tout au long de l'année pour les animaux qu'elle recueille.
3: Parce qu'aujourd'hui, les associations de protection animale, les refuges sont vraiment dans une situation difficile.
6: Ah oui, oui. On a mené une enquête en février dernier auprès des associations, parce que nous, on représente un peu plus de 750 associations. Donc, on avait fait une enquête financière pour savoir un petit peu quelle est la situation économique. Et en fait, on a été extrêmement étonnés. Plus de 75% des associations ont une trésorerie très précaire, même pas 3 mois de trésorerie devant elles. Et là, avec l'été, eh bien, il y a des arrivages, évidemment.

0: énormément d'animaux supplémentaires, mais surtout, c'est des animaux qui restent parce qu'il n'y a pas d'abandon l'été.
1: Oui.
0: Il n'y a pas, pardon,
1: oui,
0: il n'y a pas
1: d'adoption,
0: d'adoption
1: oui.
0: Pardon. Il n'y a pas d'adoption, c'est un lapsus. Il n'y a pas d'adoption du tout l'été, donc c'est des animaux qui restent et donc effectivement pour l'association c'est une charge supplémentaire. Oui.
1: Est-ce qu'on sait, Katia Renard, combien d'animaux sont pris en charge en moyenne dans les refuges par rapport à leur capacité d'accueil notamment?
0: Oh ben là, de toute manière, la plupart des refuges sont déjà, on va dire, complets, on va dire même en surtension, ouais. Saturés, parce qu'il y a beaucoup de chiens qui arrivent, et surtout, beaucoup de chats, c'est la saison des chatons, et donc on a beaucoup de chats qui arrivent bébés, non sevrés, souvent sans leur mère, et qui représentent un énorme travail, parce qu'il faut biberonner toutes les deux heures, et en ce moment, je vous garantis qu'avec la canicule, c'est très compliqué, on a une surmortalité des chatons, parce que c'est des animaux fragiles et qui supportent évidemment très très mal ces hausses de température. Et surtout les structures,
1: oui.
0: Pardon, les structures sont pas du tout équipées. Hein.
1: Oui.
0: On parle de ventilation, de climatisation, mais il y en a pas du tout dans ces structures.
1: Et pour les animaux aussi, c'est une souffrance évidemment. L'abandon d'animaux de compagnie, c'est un fléau, Katia Renard, qui s'accentue encore un peu tous les ans en France.
0: Alors non, je dirais, enfin, ça s'accentue il y a des années, plus ou moins, mais ça tourne quand même autour des 300 000 chiens et chats. Moi, on ne peut calculer que les prises en charge des chiens et des chats, parce que notre méthodologie, c'est l'identification des carnivores domestiques. Donc en France, il n'y a que pour le chien et pour le chat et le furet que c'est obligatoire. Donc on ne peut comptabiliser ces animaux que via cette méthodologie. Donc non, c'est peu ou prou. C'est pour ça qu'on a sorti il y a 3 ans un animal, enfin un chat ou un chien toutes les 2 minutes.
1: Ouais.
0: Mais cette année, effectivement, il y en a un peu plus.
1: Et comment on explique que ce soit toujours à des niveaux aussi élevés? On sait que c'est un délit, il y a beaucoup de prévention. Pourquoi c'est toujours aussi important?
0: Ben parce que l'animal, en France, on adore les animaux de compagnie. Donc, on est quasiment le pays où il y a le plus d'animaux de compagnie. Donc, on va dire mathématiquement, c'est là aussi qu'il y a le plus d'abandon. Mais surtout, il y a une facilité d'accès à l'animal de compagnie qui fait que, ben voilà, on le prend, on peut l'acquérir très facilement.
1: Mmh.
0: Et il n'y a pas il n'y a pas suffisamment d'informations, mais je pense aussi que les propriétaires ne s'informent pas suffisamment et répondent, on va dire, au coup de cœur du chiot, du chaton, sauf que ça grandit. Et un animal, c'est évidemment des contraintes, c'est un budget, c'est, on va dire, une charge au quotidien de sortir son chien, c'est des frais vétérinaires. Et je pense qu'il y a plein de gens qui ne se rendent pas compte de ce que ça représente. Et puis aussi, il y a une accessibilité facile à l'animal via aussi des trafics, des petites annonces qui sont pas vérifiées, donc qui permettent de toute manière d'avoir un animal quand on veut, quoi. Il y a les salons du chiot, vous pouvez ressortir, arriver à 14h, à 14h30, vous avez un animal.
1: Merci beaucoup, Katia Renard, fondatrice de l'association Solidarité Peuple Animal, d'avoir pris quelques minutes avec nous sur France Info cet après-midi à l'occasion, je vous le rappelle, de cette grande collecte dans 920 magasins de France pour récupérer des dons, de la nourriture, du matériel pour les refuges et associations de protection animale. Vous pouvez retrouver sur le site internet lagrandecollecte.com les magasins partenaires de cette opération qui dure jusqu'à ce soir. Et c'est l'heure du journal des Outre-mer à 14h50, direction la Nouvelle-Calédonie, où les habitants sont appelés à voter demain, Antoine Defive.
2: Elle devait avoir lieu il y a 2 ans. Les élections provinciales en Nouvelle-Calédonie vont enfin se tenir dimanche. Scrutin très attendu et marqué par l'élargissement du corps électoral à tous les natifs du territoire. Au total, plus de 10 000 Calédoniens intègrent ce corps électoral spécial. Ils voteront pour la première fois. Marie-Gwenaëlle Goé est allée à leur rencontre, écoutez.
3: Quelque chose que j'attendais d'avoir, de pouvoir voter. Donc maintenant, je suis contente de pouvoir y aller, de enfin exprimer ma voix.
4: C'est compliqué de se positionner, surtout quand, par exemple, on est métis ou qu'on est représenté par une communauté et une autre communauté. Du coup, ça se confronte souvent, mais bon, on doit forcément prendre un choix et se mettre du côté d'un parti.
3: Dans ma famille, il y a quand même des loyalistes, des indépendantistes, etc. Donc c'est faire la part des choses et tout ça. Je vois un peu de tous les côtés, donc moi, me positionner politiquement, c'est assez compliqué. Je pense surtout que le résultat, en tout cas, il importe peu, mais c'est surtout qu'on arrive à faire quelque chose ensemble et qu'on ait un projet commun au final et pas forcément qu'on se batte encore et se diviser, quoi.
2: L'enquête sur le chlordécone ne sera pas rouverte. Décision de la Cour d'appel de Paris, on estime à plus de 80% de la population de Guadeloupe et de Martinique contaminée par ce pesticide utilisé dans les bananeraies jusqu'en 1993 malgré son interdiction en France. Non-lieu confirmé pour des faits jugés prescrits, les parties civiles vont se pourvoir en cassation. Alors que l'affaire Liana émeut et révolte les Français, c'est une autre affaire qui suscite colère et incompréhension. À La Réunion, la réintégration d'un employé de crèche soupçonné d'agression sexuelle. Le reportage d'Ange Racoton-Dravol.
5: Une durée qui interpelle fortement Jessie Yongpeng, présidente de l'association Écoute-moi, protège-moi, aime-moi.
6: En 3 semaines, analyser tout ça, ça me paraît quand même être une période très courte. Analyser des comportements d'enfants, des constatations médicales éventuelles.
5: La mobilisation s'organise aussi sur le terrain citoyen. Nicolas Pelluen, victime d'inceste, a lancé une pétition en ligne.
7: Aujourd'hui, ce qu'on fait avec notre pétition, c'est qu'on veut demander à nos élus soient offusqués au même titre que nous, citoyens, pour demander à ce que cette personne-là soit sortie de la crèche.
5: Le texte a déjà recueilli plus de 7000 signatures. Et sur le plan judiciaire, maître Alain Antoine, avocat d'une des familles, annonce avoir saisi le doyen des juges d'instruction d'une plainte avec constitution de partie civile.
8: Je vais m'efforcer, moi, dans le cadre de cette instruction, de faire en sorte qu'on donne du crédit à la parole des enfants.
5: Cette affaire intervient alors que le garde des Sceaux a demandé le réexamen de 70 000 plaintes à la suite de l'affaire Liana.
2: Allez, direction l'espace, allié industrie spatiale et durable, c'est visiblement possible. C'est en tout cas ce que défend Sirius Space. La start-up française débarque au centre spatial guyanais comme nouveau micro-lanceur. Les précisions d'Alexandra Silbert.
9: Sirius Space opérera sur l'ensemble multilanceur Diamant du CSG avec 5 autres micro-lanceurs européens. La start-up, basée en région parisienne, développe une gamme de 3 lanceurs légers destinés à l'orbite basse, conçus pour le transport de satellites de moins d'une tonne. Les lanceurs se veulent durables et réutilisables de 10 à 20 fois. La jeune entreprise s'appuie sur une maîtrise de l'impression de métal en 3D afin de construire un moteur en un temps record, entre 3 semaines et 1 mois. Un moteur réutilisable est d'ailleurs en cours d'assemblage et devrait être testé sous peu. Mais avant le premier décollage envisagé début 2028, Sirius Space devra construire son propre pas de tir. L'analyse des sols à Kourou est envisagée en septembre prochain.
2: Antoine Defive, la première pour France Info.
1: 14h55 sur France Info, on retrouve l'œil de Julie avec Augustin Arrivé.
10: Une émission de télé-réalité dans l'œil de Julie aujourd'hui, ça s'appelle Escape Island, c'est sur TFX, c'était plutôt parce que ça vient de se terminer, la chaîne explique que les audiences étaient à des niveaux records. Julie Vialon, l'un des candidats est devenu l'ennemi public numéro 1 sur les réseaux sociaux.
11: Oui, Kevin Gage, candidat historique de télé-réalité française, depuis plusieurs semaines, son nom revient partout sur X et sur TikTok lorsqu'il est question de relations amoureuses toxiques.
12: Cette relation, elle a été très importante dans ma vie, d'accord ? Si toi, pour toi, elle a été banalisée ou peut-être tu t'es dit, bah, c'est une fille parmi tant d'autres, moi, tu n'as pas été un homme parmi tant d'autres, d'accord ? Tu as été une personne qui a été très importante dans ma vie. Moi, des hommes, j'en ai pas eu énormément, d'accord ?
11: Dans Escape Island, il est avec son ex-femme, Carla Moreau. Pendant longtemps, ils ont formé un couple emblématique de la télé-réalité française. Mais depuis ses débuts dans Les Marseillais, Kevin Gage traîne une image de séducteur compulsif, au point d'avoir été surnommé le Jaguar. Pendant près de 10 ans, les intrigues qui l'entourent reposent sur les mêmes ingrédients, conquête, tromperie, réconciliation et promesses de fidélité.
10: Et c'est la même rengaine dans Escape Island.
11: Cette fois, l'ancien candidat des Marseillais a été surpris par son ex-femme dans un placard avec une autre candidate. Il n'en fallait pas plus pour qu'il devienne, pour de nombreux internautes, le symbole du red flag ambulant. Depuis quelques années, ce terme, qu'on pourrait traduire par signal d'alarme, désigne les signes avant-coureurs d'une relation potentielle. Potentiellement problématique, avec des mensonges, de la manipulation, des infidélités ou encore une absence de remise en question. Les réseaux adorent les exemples concrets, alors certains créateurs de contenu analysent maintenant les séquences télévisées de Kevin Gage comme des cas pratiques. Le langage, l'attitude, les justifications du candidat sont décortiquées et analysées.
13: Si je fais cette vidéo, c'est pas du tout parce que ce Kevin est intéressant, mais c'est parce qu'il existe énormément de Kevin et que beaucoup de personnes qui regardent cette vidéo ont déjà eu un Kevin dans leur vie. Ce qu'on voit dans Escape Island, c'est un cours de psychologie à ciel ouvert.
11: Le candidat est devenu une référence commune. Quand une internaute raconte une histoire d'infidélité sur X, par exemple, il n'est pas rare de voir dans les commentaires « Ton mec, c'est Kevin Gage ou

0: L'œil de Julie avec Julie Vianon qui était avec Augustin Arrivé. 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
0: En attendant un peu moins de chaleur, il fait toujours très très chaud, Sophie Bria.
5: Des averses parfois orageuses circulent de la Bretagne au Pays de la Loire jusqu'à la Normandie et s'étendent au fil des heures et en soirée du sud-ouest à la frontière belge. Et prudence, car ces averses peuvent être violentes localement, accompagnées de grêles et de fortes rafales de vent. Sur le reste du pays, le ciel est limpide et le temps sec, excepté le long de la frontière italienne, sur le massif pyrénéen ainsi que sur la montagne corse, où quelques averses peuvent se déclencher par endroits. Concernant les températures, elles restent caniculaires dans l'ensemble et le nord-nord-est et le centre sont placés par Météo France en vigilance rouge canicule, car vous avez de 35 à 41 degrés au thermomètre. Le reste du pays est en vigilance orange canicule avec 31 à 39 degrés. Et seule la Bretagne et les départements du Golfe du Lion sont en vigilance jaune canicule avec des températures allant de 26 à 33, 34 degrés.
0: Les prévisions encore caniculaires de Sophie Bria. Très bon après-midi à l'écoute de France Info. Restez au frais, il est 15h. L'info, c'est avec Paul Lonsin-Spinelli.
6: Un nouveau rebondissement dans l'affaire Liana. Un mois après la disparition de la collégienne, le principal suspect du viol et du meurtre, Jérôme Barella, est désormais visé par une plainte de sa propre épouse, entendue en tant que témoin. Pierre de Cossette, il s'agit notamment d'une plainte pour viol.
7: Depuis le début de l'affaire Liana, elle est invisible. Sur une de ses pages sur les réseaux sociaux, fermée depuis, la femme de Jérôme Barella a rapidement subi quelques commentaires haineux. Que savait-elle des faits aujourd'hui reprochés à son mari? On l'ignore, mais ce que l'on sait désormais, c'est qu'elle aussi dit avoir subi ces violences. En milieu de semaine dernière, elle a été entendue par les gendarmes auprès de qui elle a déposé plainte pour viol et violence conjugale. Une accusation de plus contre le suspect de 41 ans, père de 2 petites filles et dont le passé est désormais décortiqué par une cellule nationale d'enquête. Des gendarmes qui très rapidement se sont interrogés sur la possibilité de crimes sexuels commis au sein de la sphère familiale. Jérôme Barella aura l'occasion d'être entendu par les enquêteurs sur ces nouvelles accusations venant de sa propre femme, lui qui est incarcéré depuis bientôt un mois.
6: Explication de Pierre de Cossette. Une très grande partie de l'Europe grille sous une nouvelle journée de forte chaleur. Au moins 193 millions de personnes vivent sous 35 degrés minimum. Aujourd'hui, la majorité en Allemagne, mais aussi en Suisse ou en Autriche. En France, la canicule laisse place peu à peu aux orages. 34 départements sont placés en vigilance orange. Météo France s'attend à des averses de grêle, des pluies intenses et des vents supérieurs à 100 km/h. Depuis le début de cette vague de chaleur, le nombre de victimes par noyade a fortement augmenté. 64 ont été décomptés en un peu moins d'une semaine par le ministère de l'Intérieur. Hier matin, un couple d'octogénaires a été retrouvé mort dans une piscine privée à Nov, dans les Bouches-du-Rhône. C'est ce qu'indiquait aujourd'hui le parquet de Tarascon. Un rapprochement qui bat de l'aile, celui entre l'Iran et les États-Unis, 10 jours après la signature d'un protocole d'accord censé mettre fin durablement à la guerre au Moyen-Orient. Les deux ennemis ont échangé cette nuit de nouvelles frappes. Téhéran a dénoncé une violation

0: violation flagrante de ce protocole d'accord et a lancé des représailles en visant des positions américaines dans le Golfe. Bahreïn a dénoncé le sabotage des efforts de paix après avoir été touché par des drones iraniens. C'est une scène impressionnante, autant que rarissime, qui est survenue à Pékin hier. Un petit avion est entré en collision avec le plus haut gratte-ciel de la capitale chinoise, selon les autorités. Le bilan est d'un mort, le pilote est de 13 blessés. Et puis Montpellier peut-il réussir à empêcher Toulouse de réaliser la passe de 4 en top 14? Le Stade toulousain, triple champion en titre, défie en finale des Montpelliérains, deuxième de la saison régulière de top 14, qui chercheront à décrocher leur deuxième bouclier de Brennus après celui de 2022. Coup d'envoi de cette rencontre à 21h.
1: Merci beaucoup Paul Lonsin-Spinelli pour l'info à 15h. C'est bientôt le début de la fin de la canicule. Ce sera sans doute pour demain soir, mais aujourd'hui et demain sont encore éprouvants sur une grande partie du pays avec de lourdes conséquences sur notre système de santé. Les SAMU sont débordés, on va l'entendre, les urgences saturées. Comment ça se passe pour les médecins généralistes? On pose la question au docteur Jean-Paul Hamon, notre invité dans un instant. Et puis pour éviter la chaleur, le cinéma reste une bonne solution. On vous donne les conseils de notre expert ciné juste avant 15h30.
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1: On ne se souvient plus très bien quand elle a commencé. Ce qui est sûr, c'est que la canicule va bientôt se terminer. 37 départements sont encore en vigilance rouge aujourd'hui et la carte devrait reprendre bientôt une couleur plus habituelle. Météo France prévoit la fin de cette vigilance maximale pour demain soir au plus tard. En attendant, ces jours de chaleurs extrêmes continuent de mettre le système de soins à l'épreuve. Les urgences sont saturées dans de nombreuses régions, les SAMU débordés. Comme ici dans le Nord, plus 78% de sollicitations. Juliette Penn a passé quelques heures dans un centre d'appel.
3: Le SAMU. Oui, qu'est-ce qui se passe? La température, c'est 40,1 ou 41.
4: Julien est assistant régulation médicale.
3: Je vais en parler avec un médecin, inquiétez pas.
4: Et depuis très tôt ce matin, le téléphone sonne sans arrêt.
3: Beaucoup d'appels en lien avec la canicule. Comme le dernier appel, un malaise sur son lieu de travail, il était dans sa voiture. La dame, puis malaise avant d'arriver sur son travail, il était dans sa voiture, trop chaud.
4: Hyperthermie, coma et parfois même des arrêts cardio-respiratoires dus à la chaleur. Et ce qui étonne le professionnel, c'est l'âge des patients.
3: Ça ne touche pas forcément que les personnes âgées. Rien de tout à l'heure. Il y a un enfant de 3 ans qui fait une hyperthermie. C'est mon collègue qui a pris un dossier pour une personne de 33 ans, 50 ans.
4: Du jamais vu, selon lui, 5 ans qu'il travaille au SAMU.
3: La vraiment grosse dernière activité, c'était du temps du Covid.
4: Il n'y a qu'à voir les chiffres sur l'écran de son collègue, Sébastien.
5: 2600 appels pour la journée d'hier, en 24 heures.
6: C'est énorme.
5: C'est énorme, ouais. Un appel sur deux, je pense qu'on peut mettre sur la canicule.
4: Alors les équipes ont été renforcées. Jérôme Cuny, chef de service adjoint au SAMU du Nord.
7: On s'adapte au coup par coup et surtout on anticipe ce qui peut se passer demain et après-demain.
4: Parce que même si les températures baissent d'ici peu, les corps mettent plus de temps à se réadapter. Il faudra donc plusieurs jours avant que l'activité retourne à la normale.
1: Reportage de Juliette Penn, ici Nord pour France Info. Et nous sommes en ligne avec le docteur Jean-Paul Hamon. Bonjour.
8: Bonjour.
1: Vous êtes médecin généraliste et président d'honneur de la Fédération des médecins de France. On va revenir dans un instant avec vous sur les conséquences sur la durée de cette canicule, sur notre santé. D'abord, on entend le SAMU débordé, les urgences saturées dans plusieurs régions de France. Est-ce que les médecins généralistes arrivent eux aussi à une forme de saturation?
8: Non, mais on a des consultations qui sont beaucoup plus longues et des visites qui sont beaucoup plus longues avec les personnes âgées. C'est sûr que là, moi j'ai vu encore hier, j'ai vu une dame de 97 ans qui était remarquablement organisée chez elle avec des serviettes humides et qu'elle se mettait sur le front, sur les épaules, sur les genoux. Et puis elle mettait un autre jeu de serviettes qui était en train de rafraîchir sur 4 bouteilles d'eau qu'elle avait fait congeler dans son congélateur. Mmh. Et moi, j'étais un petit peu inquiet pour sa manœuvre parce qu'elle allait avec son déambulateur et je trouve que le chemin pour le déambulateur n'était pas bien dégagé. Donc j'ai poussé un peu le canapé, j'ai déplacé quelques pots de fleurs pour qu'elle puisse se déplacer avec son déambulateur. Elle avait une auxiliaire de vie que 2 heures dans la journée. Ça aurait été bien qu'elle puisse avoir une deuxième tranche de 2 heures pour l'autre demi-journée. Et c'est ça le vrai problème, le maintien à domicile des personnes âgées. C'est le passage du généraliste, c'est le passage de l'infirmière libérale, et c'est aussi l'auxiliaire de vie qui peut donner à boire, rafraîchir, faire manger et alerter les secours en cas de danger. Et c'est ça dont on manque actuellement.
1: Oui, parce qu'il peut y avoir des situations aussi de solitude chez ces personnes âgées. C'est aussi un moyen pour vous de faire de la prévention auprès d'elles. C'est ça aussi qui prend du temps.
8: Mais

0: Tout à fait, parce que les personnes âgées ne ressentent pas la chaleur, et donc elles ne ressentent pas la soif, et se peuvent se déshydrater ou faire un coup de chaleur. Moi, j'avais vu il y a quelques années, en plein cagnard, une dame de 98 ans qui était assise près de la fenêtre en plein soleil avec une robe de chambre à laine des Pyrénées. Je ne sais pas si vous imaginez, mais... Et donc celle-là, vraiment, il a fallu négocier pour lui enlever sa robe de chambre, lui donner à boire, etc. Donc, et parce que vraiment, c'est vraiment une lutte permanente, quoi, parce que les gens ne ressentent pas la chaleur et ne ressentent pas le besoin de manger. Donc, et c'est pour ça que ces personnes-là sont menacées. Et c'est là qu'il faut avoir des gens à domicile, parce que les hôpitaux sont débordés. Mais si on peut éviter les hospitalisations avec une infirmière libérale qui passe, l'auxiliaire de vie qui passe, le médecin généraliste qui est appelé si besoin, on évite les hospitalisations, oui, et on peut les raccourcir. Et je rappellerai juste au passage que les infirmières libérales, leur déplacement, c'est 2,75 €. Donc ce serait bien que, avant d'acheter des ventilateurs, ce serait bien qu'on pense à rémunérer un petit peu les médecins, les infirmières libérales.
1: Alors il y a les personnes âgées, Jean-Paul Hamon, dont on parle, les personnes les plus fragiles. On dit aussi beaucoup depuis plusieurs jours que tout le monde est touché par les effets de ces fortes chaleurs, y compris des profils beaucoup plus jeunes. Est-ce que ça, vous le constatez aussi dans vos consultations?
0: Alors moi, dans ma consultation aujourd'hui, quand même, j'ai vu quand même quelqu'un qui a consulté parce qu'il transpirait la nuit. Alors j'ai.
1: Il y a beaucoup d'inquiétudes en fait aussi.
0: Oui, il y a beaucoup d'inquiétudes. Alors lui, je l'ai rassuré, j'ai pris des constantes, etc. J'ai essayé de ne pas trop rire quand même, mais c'est vrai que c'était une personne en bonne santé, hein, qui est venue me consulter parce qu'il transpirait. Oui. Mais là, moi, ce qui me désole, c'est qu'on voit quand même, malgré toutes les consignes de prudence qu'on peut donner, on voit encore des joggeurs en plein cagnard qui courent. Mmh. Or, ces gens-là, ils sont en bonne santé. Franchement, plutôt que de mettre des prunes à ceux qui sautent dans la flotte au canal Saint-Martin, moi je mettrais des prunes à des joggeurs en plein midi, parce que ces gens-là en bonne santé, ils vont faire un coup de chaleur, ils vont encombrer les réanimations, ils n'ont rien à y faire, et les réanimateurs en ce moment ils sont un peu plus occupés, vous comprenez, donc c'est ça qui est dommage, quoi. La prévention n'est pas toujours entendue. C'est très bien qu'on interdise l'alcool, mais c'est surtout un message de prévention. Il faut dire que l'alcool c'est dangereux quand on est chaud, quand il fait chaud comme ça, en plus on perd la conscience de ce qu'il faudra réellement faire, ça déshydrate en plus. C'est un risque majeur. Donc, coller des prunes à ces gens-là, les policiers ont autre chose à faire. Oui. Il faut faire un vrai message de prévention et puis surtout faire en sorte que les personnes âgées n'arrivent pas à l'hôpital en ayant des équipes de soins primaires, infirmiers généralistes et auxiliaires de vie qui leur fassent boire et qui leur évitent d'avoir des ennuis.
1: Alors, vous restez avec nous, Jean-Paul Hamon. Vous évoquez à l'instant l'interdiction de vente d'alcool. C'est le cas à Paris. Le préfet de police a pris cette mesure dans certains quartiers entre 12h et 7h du matin. Mesure qui est prise depuis hier. Mesure pas forcément respectée. On va le voir sur les berges du canal Saint-Martin. C'est dans le 10e arrondissement. Avec vous, Yvan Planteil.
2: Tout au long de la journée, les Parisiens ont globalement préférer l'eau à l'alcool. Mais en fin de soirée, les envies de fête ont repris le dessus, notamment chez Owen. Cet Irlandais avait apporté 3 canettes de bière avec lui.
3: Moi, je suis touriste, donc je peux dire « I speak English », je parle pas le français, tu vois. Bah, je suis Irlandais, donc tu sais, les stéréotypes, c'est vrai que les Irlandais en aiment boire.
2: Mel et Com sont tout juste majeurs et ils ont bien conscience des enjeux à travers ces interdictions.
4: L'interdiction de boire de l'alcool, c'est parce qu'ils veulent désengorger les hôpitaux et c'est totalement compréhensible. Et je trouve que c'est important en tant que citoyen d'écouter les consignes.
5: Personnellement, vu la chaleur qu'il fait, c'est genre seulement de l'eau, voire des trucs un peu sucrés, mais pas trop parce que c'est pas bien après. Pareil, pas d'alcool et tout, il fait trop chaud. C'est pas un temps à bière.
2: Pour ceux qui sont déshydratés, Clara, cette étudiante en médecine, rappelle cette solution de réhydratation recommandée d'ailleurs par les autorités sanitaires.
6: Sinon, il y a les solutions de réhydratation orale. Vous savez, vous mettez de l'eau fraîche et il faut que vous mettiez du sucre et du sel. 6 cuillères à café de sucre et 1/2 cuillère à café de sel. Et ça vous hydrate mieux que de l'eau normale. Parce qu'on est, quand on transpire, on perd du sel. Ça s'hydrate en fait.
2: Et évidemment, surtout pas d'alcool dans l'équation.
1: Un reportage d'Yvan Planteil, Jean-Paul Hamon. Bon, tout le monde ne respecte pas cette interdiction, mais on entend quand même que les messages de prévention, ils semblent être passés et entendus par les jeunes, là, qu'on entend.
0: Oui, ben j'espère bien, mais honnêtement, interdire l'alcool uniquement sur la voie publique, franchement, j'ai eu l'occasion d'être à la fête de la musique dans une terrasse de restaurant. Je peux vous dire, il y avait des gens qui étaient à la terrasse et qui ont descendu une quantité d'alcool qui m'a impressionné, si vous voulez. Donc franchement, c'est pas raisonnable de boire de l'alcool en ce moment. ça déshydrate, ça fait perdre conscience, ça diminue les capacités de réagir, etc.

0: Franchement, boire de l'alcool en ce moment, c'est pas une bonne idée. Si vous avez des loisirs, si vous avez des loisirs et que vous voulez rendre service, si vous connaissez une personne âgée qui est isolée, prenez de ses nouvelles, assurez-vous qu'elle est à boire, assurez-vous qu'elle mange, assurez-vous qu'elle n'est pas très chaude chez vous. Ça, ce serait bien. Et ça, je vais vous dire, c'est ça qui est dramatique. On connaît tous des personnes âgées isolées, qui n'ont pas de famille. Celle-là, il faut y penser. Faisons preuve d'un peu de solidarité et puis picolons un peu moins, ça ira mieux pour tout le monde.
1: Voilà, le message est passé. Alors, Météo France, Jean-Paul Hamon prévoit une fin de vigilance rouge pour demain soir. La canicule recule, dit le gouvernement après une cellule de crise ce matin. Pourtant, on sait que les effets sanitaires vont se faire sentir encore la semaine prochaine, parce que nos corps mettent du temps aussi à s'en remettre de ces très fortes chaleurs.
0: Mais bien évidemment, et moi je me souviens de la canicule de 2003 où il y avait dans une EHPAD, il y avait un médecin et des infirmières qui avaient été remarquables, qui s'étaient débrouillés pour perfuser les gens parce qu'on manquait aussi de perfusion, ils allaient chercher des perfusions jusqu'à Chartres. Eh bien, ces gens-là n'ont pas eu de décès pendant la canicule, mais ils ont rattrapé la moyenne 3 mois plus tard parce que les personnes âgées qui avaient résisté à ça sont décédées 3 mois plus tard.
1: Ça peut durer
0: Leur
1: plusieurs
0: corps.
1: mois.
0: Ça peut être là, sûrement, au moins, on va avoir sur cette semaine-là qui va venir, on va certainement avoir d'autres décès à venir. Moi, j'ai perdu une petite dame dont on allait fêter les 100 ans dans 2 mois, et puis j'ai vu une dame à domicile ce matin qui a vraiment descendu une marche. La pauvre, elle était sur son lit avec une infirmière, avec des aides-soignantes, avec la famille qui est présente. Et là, clairement, elle est épuisée et malheureusement, je crains pour elle la semaine prochaine.
1: Oui, mais on sait que les canicules engendrent une forte surmortalité. Pour l'instant, c'est trop tôt pour faire le bilan, évidemment, et encore plus pour les décès à domicile. Justement, le gouvernement disait hier être préoccupé par ce sujet. C'est un angle mort aujourd'hui, les décès à domicile pendant la canicule.
0: Écoutez, franchement, on nous bassine avec le vieillissement de la population depuis des années. Mais qu'est-ce qu'on fait pour nos anciens? Est-ce qu'on leur permet de finir leur vie dans des immeubles où on les traite dignement? Est-ce qu'on construit des immeubles intergénérationnels avec des studios au rez-de-chaussée d'un immeuble ou des pièces pour les vieux couples avec une mini crèche à côté où les gens, plutôt que de compter ceux qui décaniquent les uns après les autres à la salle à manger, ils voient jouer des gamins, ils pourraient servir de babysitter? Est-ce qu'on s'occupe dignement de nos anciens actuellement? Franchement, j'entends le débat sur la climatisation, mais le vieillissement de la population, c'est avoir quelqu'un, avoir une infirmière, avoir une aide-soignante, permettre à ces équipes-là de leur éviter un choc, une déshydratation. Franchement, moi, je suis très, très énervé par les attitudes. Actuellement, là, on parle beaucoup de climatisation, on parle beaucoup de personnes âgées, mais est-ce qu'on a prévu le vieillissement de la population réellement dans ce pays? Et ce n'est pas uniquement le gouvernement actuel, hein, c'est les gouvernements précédents, hein.
1: Merci beaucoup Jean-Paul Hamon, médecin généraliste, président d'honneur de la Fédération des médecins de France, d'avoir pris quelques minutes avec nous cet après-midi sur France Info. Vous évoquiez, docteur Jean-Paul Hamon, la climatisation qui, en ces temps de canicule, est arrivée au centre du débat politique, la canicule qui a monopolisé les débats cette semaine, évidemment. On va s'arrêter maintenant sur les propositions du Rassemblement national en termes d'adaptation au réchauffement climatique avec vous. Pierrick Bonneau, bonjour.
2: Bonjour.
1: Le RN qui va justement présenter un plan climatisation très prochainement et qui tente dans le même temps de verdir son image.
2: Oui, ce n'était pas à l'agenda avant la canicule, mais l'opportunité était trop belle, comme nous vous le révélions mercredi. Le parti va dégainer son plan clim mardi prochain, une idée qui date de l'été dernier, mais le dossier était depuis resté en bas de la pile. Le parti propose de climatiser toutes les écoles, les hôpitaux ou encore les maisons de retraite, mais aussi d'encourager l'équipement des logements privés en climatiseurs avec des prêts à taux zéro. Problème, les sources de financement, citées notamment par le député Jean-Philippe Tanguy, sont très incertaines. Mais qu'importe, le RN a marqué des points cette semaine, s'appropriant une proposition qui fait de plus en plus l'unanimité, climatiser la France. Comme Jordan Bardella a l'habitude de le répéter selon un cadre du parti, le RN ne doit pas faire la même erreur avec le climat que la gauche avec l'immigration.
1: C'est-à-dire, Pierrick, ne pas rester les bras croisés.
2: Oui, c'est clairement le sous-entendu. Et pour montrer que son parti est à l'action, le patron du RN a enregistré une courte vidéo jeudi face caméra pour ses réseaux sociaux. C'est devenu une habitude quand un sujet entre dans l'atmosphère. Jordan Bardella vend son plan clim et rappelle les deux axes de son parti pour lutter contre le réchauffement climatique. Plein feu sur le nucléaire et le localisme ou relocalisation de l'activité en France pour réduire les émissions de gaz à effet de serre. Il n'y a rien de nouveau, mais le RN occupe l'espace et montre que le climat est au cœur de ses préoccupations.

0: être fou pour ne pas voir l'accélération du réchauffement climatique. Aujourd'hui, Marine Le Pen accuse le gouvernement de ne pas en faire assez sur le réchauffement climatique, de ne pas avoir tiré les leçons de la canicule de 2003. Le RN a l'habitude de changer de cap, surtout quand l'iceberg se profile à l'horizon.
1: Pierrick Bonneau, service politique de France Info. L'info en une minute est à suivre sur France Info.
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1: 15h19 sur France Info, l'info en une minute avec Paul Lancin-Spinelli. À la une, à peine acté, l'accord entre les États-Unis, Israël et le Liban est déjà critiqué.
9: Oui, par le chef du Hezbollah notamment, le mouvement chiite libanais qui qualifie l'accord signé hier de grave erreur et le rejette comme nul et non avenu. L'armée israélienne poursuit dans le même temps ses frappes dans le sud libanais. La dernière, annoncée cet après-midi, a visé des combattants présumés. Le système de santé va rester sous pression pendant plusieurs jours malgré le recul de la canicule, prévient Mathieu. Cela s'explique par un phénomène de latence sanitaire entre déshydratation, décompensation ou hospitalisation différée. Un bébé de 2 mois est décédé hier à Creil dans l'Oise après avoir été frappé par ses parents, selon le procureur de Senlis. Les parents qui ont été interpellés et placés en garde à vue, le père de 25 ans a reconnu des violences sur l'enfant. La mère, elle, a nié être impliquée. Et puis avant le début des 16e de finale, dernier match de poule cette nuit au Mondial de foot, le Panama et l'Angleterre s'affrontent à 23h, Colombie-Portugal. C'est à suivre à 1h30. Et puis Algérie, Autriche, c'est à 4h du matin.
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1: C'est aujourd'hui le 3e anniversaire de la mort de Naël Merzouk à Nanterre. Cet adolescent tué par le tir d'un policier alors qu'il circulait sans permis au volant. Le drame avait déclenché plusieurs nuits d'émeutes dans toute la France. Une bande dessinée vient de sortir, signée par un journaliste, Ferhat Alani, originaire du même quartier que Naël, avec le concours du dessinateur Ulysse Gris. L'album s'intitule Nanterre avant l'orage. Augustin Rivet, il s'efforce de décrire cette cité Pablo Picasso et les mécanismes qui ont abouti à cette explosion de colère.
10: Le journaliste se souviendra toute sa vie de cette vidéo reçue à l'époque.
11: Ce jour du 27 juin 2023, je vais voir ma mère qui vit toujours dans ce quartier. Et sur la route, je reçois un texto qui dit « Un petit a été tué ». On voit la vidéo apparaître.
12: Quelques secondes sur lesquelles on voit le policier au niveau de la portière de la Mercedes jaune pointer son arme vers le jeune Naël, puis tirer.
11: Et là, je décide de rester pour couvrir ce qui allait logiquement suivre, c'est-à-dire les révoltes qui ont duré 4 nuits.
10: Il n'était pas vraiment surpris que ce drame arrive, pour ne pas dire qu'il s'y attendait.
11: Je suis arrivé dans ce quartier à l'âge de 17 ans. J'ai été confronté à ces rapports de force. Et c'est pas du tout une BD anti-police ou une BD de militants. C'est une BD qui illustre un quotidien, et dans ce quotidien, il y a aussi ce rapport très compliqué avec la police. J'ai quelqu'un qui m'a dit « si ce policier avait connu Naël, il ne lui aurait pas tiré dessus ». Et donc le problème, il est dans le manque de relations entre la police et les habitants.
10: L'album tente ainsi de mieux faire connaître ce quartier, sa population, les petites anecdotes et les grands bouleversements.
11: Quand je dis les petites histoires, c'est effectivement ces histoires des rapports entre, par exemple, les plus vieux et les plus jeunes. Et puis, il y a la grande histoire des bidonvilles, moi, qui m'a été rapportée par des habitants de ces bidonvilles qui vivent encore dans le quartier. Il y a quelque chose comme ça, de l'ordre de l'héritage générationnel, où on peut faire parler des seniors qui ont vécu les bidonvilles, comme des plus jeunes qui ont vécu les révoltes.
10: Ce qui frappe, c'est aussi l'entraide face à la misère.
11: Je pense qu'il y a réellement un esprit de village. Beaucoup de gens vivent sous le seuil de pauvreté. Une association que je cite dans la BD qui s'appelle Authenticité était là pour de l'aide aux devoirs pour les élèves. Cette association s'est retrouvée à distribuer des colis alimentaires. Et ça témoigne de la solidarité qui est très belle.

0: et que je voulais mettre en avant.
1: Une solidarité qui s'est exprimée avec violence dans les émeutes et qui s'exprime différemment aujourd'hui.
0: Ce que je peux vous dire, c'est que la colère, elle n'a pas totalement disparu. Il y a des jeunes de la génération Naël qui ont fait une pièce de théâtre. Il y a des artistes qui parlent de Naël. Et je trouve ça beau, à la mémoire de Naël Merzouk et de sa famille, de construire sur cette colère quelque chose de positif.
1: L'album se ferme sur une note d'espoir pour toujours croire en des lendemains meilleurs.

0: Augustin arrivé pour cet album Nanterre avant l'orage, bande dessinée signée du journaliste Ferhat Alani. Il fait toujours très très chaud dans une bonne partie du pays et c'est toujours un bon remède à cette canicule. Les salles de cinéma et leur air frais. La fête du cinéma commence d'ailleurs demain jusqu'à mercredi. Ce sera 5 € la séance pour toutes les séances et dans tous les cinémas. Avec, pour ne rien gâcher, pas mal de bonnes sorties à signaler en ce moment. Matteo Maestrati, notre expert ciné, vous allez nous guider. Vous aviez notamment envie de nous parler de Seuls les rebelles, film réalisé par Daniel Arbide.
1: Et un film qui interpelle d'abord par sa forme, puisqu'un carton nous prévient dès les premières secondes. La réalisatrice, d'origine libanaise, voulait tourner à Beyrouth, sa ville de naissance, en 2024. Mais les bombardements israéliens en ont décidé autrement. Elle a donc demandé à une équipe technique de prendre des images de la ville, de les filmer pour reconstituer la capitale du Liban en studio à Paris, avec les acteurs qui jouent devant des écrans. Une démarche à la fois contrainte et émouvante, l'illusion est souvent parfaite, mais une démarche politique aussi, comme ce que raconte le film. L'histoire d'amour entre Suzanne, une veuve palestinienne sexagénaire, jouée par Yam Abbas, et un jeune migrant venu du Sud-Soudan, interprété par Amin Ben Rachid, d'une liaison non conventionnelle à laquelle presque tout l'entourage de Suzanne va s'opposer, et un regard social qui a intéressé la cinéaste Daniel Arbide.
2: Mon film parle de compassion, d'empathie. Il y a des dizaines d'années qui les séparent. Il est musulman, elle est chrétienne. Peu importe tout ça, l'essentiel, c'est l'amour, en fait. Mon film parle d'amour, effectivement, et dans un pays qui est en train de se faire détruire. Et dans une société qui accuse ce couple d'être décadent. C'est-à-dire le regard qu'on porte sur des gens qu'on veut condamner, qui sont surtout... modestes, ils ne peuvent pas se battre, ils n'ont pas le pouvoir. Et moi, je critique un peu la société libanaise dans le film, parce que c'est l'histoire. Oui, mais elle est critiquable, comme toute société. Quand je critique, c'est aussi pour dire aussi tout l'amour que j'ai pour ce pays. Et j'ai fait beaucoup de films pour leur dire à quel point j'aime ce pays, sinon je m'en foutrais, je ferais autre chose. C'est un film sur l'amour que je porte au Liban, oui.
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1: Seuls les rebelles est souvent très beau. Il comporte d'ailleurs en sa toute fin un des plus beaux plans vus cette année. Et Daniel Arbide use de tous les outils et artifices du cinéma pour raconter une histoire actuelle sur nos sociétés fracturées, la méfiance et le racisme.
0: Un autre portrait de femme est en salle depuis mercredi, Matteo, dans le film L'étrangère, qui est signé de la Syrienne Gaïa Gigi.
1: Avec un très bon duo de comédiens, Alexis Mananti, vu notamment dans Les Misérables, Le Ravissement ou Le Mohican, et l'actrice d'origine iranienne Zahra Mir, prix d'interprétation à Cannes en 2022. Elle joue ici Selma, syrienne qui a traversé la Méditerranée, travaille sans papier dans une brasserie de Bordeaux, fait toutes les démarches pour obtenir ses papiers et se voir rejointe en France par son fils et son mari. Elle sera aidée par un avocat, joué par Alexis Mananti, dont elle va tomber amoureuse. La première partie du film est la plus réussie sur ce dédale administratif, l'obligation presque absurde pour Selma d'expliquer pourquoi elle a voulu fuir un pays en guerre. Et ça a rappelé à Zahra Mir, qui a quitté l'Iran pour la France en 2008, des échos de son propre parcours.
4: Quelqu'un qui a décidé à un moment donné de changer la vie, de venir en France, de s'installer dans tout un nouveau pays, une nouvelle culture. Ce trajet, cette décision d'être déterminé en prenant cette décision, c'est quelque chose. Après, comment être forte pour vivre cette vie qui dure longtemps. Ça fait 18 ans, moi, je suis en France, mais c'est, tous les jours, c'est un nouveau combat.
5: Mon mari est prisonnier politique en Syrie. Il est probablement mort.
4: Moi, je découvre toujours de nouvelles choses par rapport à cette nouvelle culture, par rapport à ce pays, par rapport aux gens, par rapport à comment tu peux avancer sans être blessé, parce qu'on vit quand même dans un monde qui va un peu mal. On sent quand même le racisme, on sent quand même les fascistes, on voit que c'est pas un monde qu'on espérait avoir. Et oui, c'est plus difficile à tenir après prendre cette décision.
6: Tout ce qui apparaît dans votre récit, ce courage, c'est ça qu'il faut raconter.
1: la comédienne Zaramir dans L'étrangère de Gaïa Gigi. Beaucoup de sorties hein, cette semaine encore. Je vous conseille aussi deux jolis petits films sans prétention. Éruption de l'américain Pete Hawes avec la star anglaise de la pop Charlie XCX et l'autobiographique Blue Heron de Sophie Romvary. J'aime bien aussi la deuxième partie du biopic sur Charles de Gaulle en salle depuis hier. En revanche, j'ai été déçu par Des mignons et des monstres et Les caprices de l'enfant roi de Michel Leclerc avec Artus et Franck Dubosc.
0: Merci beaucoup Matteo Maestrachi pour tous ces conseils ciné, la météo et un nouveau journal sont à suivre.
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7: Je prends le métro tous les jours et souvent j'ai déjà eu des problèmes. 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
0: Sophie Briat.
9: Des averses parfois orageuses circulent de la Bretagne au Pays de la Loire jusqu'à la Normandie et s'étendent au fil des heures et en soirée du sud-ouest à la frontière belge. Et prudence, car ces averses peuvent être violentes localement, accompagnées de grêles et de fortes rafales de vent. Sur le reste du pays, le ciel est limpide et le temps sec, excepté le long de la frontière italienne, sur le massif pyrénéen ainsi que sur la montagne corse, où quelques averses peuvent se déclencher par endroits. Concernant les températures, elles restent caniculaires dans l'ensemble. Et le nord-nord-est et le centre sont placés par Météo France en vigilance rouge canicule, car vous avez de 35 à 41 degrés au thermomètre. Le reste du pays est en vigilance orange canicule avec 31 à 39 degrés. Et seule la Bretagne et les départements du Golfe du Lion sont en vigilance jaune canicule avec des températures allant de 26 à 33, 34 degrés.
0: Sophie Briat pour les prévisions. Très bon après-midi sur France Info, 15h30. Pour l'info.
10: La canicule se dirige vers l'est demain. Plus que deux départements seront placés en vigilance rouge, le Haut-Rhin et le Bas-Rhin. Des températures records touchent nos voisins européens. Le Danemark a enregistré sa température la plus élevée jamais relevée avec 36,6 degrés. Record battu en Allemagne avec 41,3 degrés à Sarrebruck de l'autre côté de la frontière. En Suisse, la centrale nucléaire de Besno a été mise à l'arrêt dans l'après-midi hier pour éviter un réchauffement excessif des eaux de la rivière qui refroidissent les réacteurs. Après ces fortes chaleurs en France, les orages parfois violents sont attendus. 34 départements sont en vigilance orange cet après-midi et en cette période de forte chaleur, le ministère de l'Intérieur a recensé au moins 64 noyades en une semaine. Dans les Bouches-du-Rhône, un couple d'octogénaires a été retrouvé mort hier matin dans une piscine d'une propriété privée. Selon le parquet, la piste accidentelle est privilégiée. L'une des victimes se serait noyée, tandis que la seconde serait morte tentant de lui porter secours. Après avoir signé un accord cadre pour une paix durable entre le Liban et Israël hier, l'armée israélienne annonce avoir mené une frappe visant des combattants présumés du Hezbollah dans le sud du Liban. Le chef du Hezbollah qualifie aujourd'hui l'accord entre les États-Unis, l'Israël et le Liban de grave erreur et le rejette comme nul et non avenu. En rugby, Montpellier, Toulouse, l'affiche de la finale du top 14. Ça se passe à 21h au Stade de France avec des dispositifs exceptionnels en temps de canicule. Pas de vente d'alcool dans le stade et des pauses fraîcheurs pour les joueurs.
0: Merci beaucoup Laurette Puot pour l'info à 15h30 à suivre jusqu'à 16h sur France Info. Nous serons aux États-Unis dans un quart d'heure pour parler sport aussi après la belle victoire des Bleus au Mondial hier contre la Norvège et le réveil d'Ousmane Dembélé auteur d'un triplé. On est aussi au Venezuela au cœur d'une zone dévastée par le double séisme d'il y a deux jours. Les secours s'organisent difficilement, on le verra. Mais d'abord, on sera bientôt sorti de ce tunnel caniculaire.
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0: Et de ces températures insolites.

0: insupportable. 35 départements sont maintenus aujourd'hui en vigilance rouge pour la canicule, mais plus aucun ne devrait l'être d'ici demain soir, nous dit Météo France. Avec des orages qui vont arriver, 34 départements en vigilance orange pour les orages. Le pic est passé donc. Bonjour Guillaume Fariol.
1: Bonjour.
0: On peut le dire, le pire est derrière nous.
1: Oui, après les trois jours les plus chauds d'affilée jamais mesurés en France, la température moyenne à l'échelle nationale sur notre pays est redescendue d'un cran hier au plus chaud de l'après-midi. Il a fait 16 degrés de moins qu'avant-hier au Touquet, 13 de moins au Havre, 9 de moins à Rennes, 5 de moins à Bordeaux. Un air plus frais est arrivé par l'Atlantique et il gagne du terrain. Lentement, l'anticyclone coincé sur la France depuis plus d'une semaine maintenant résiste toujours, mais il est chassé peu à peu vers l'Europe de l'Est. L'épicentre de la vague de chaleur est donc désormais dans l'Est de la France. Encore des pointes à 42 degrés dans l'après-midi d'hier. Les températures ont atteint des records absolus à Metz, Strasbourg, Mulhouse. Entre autres, pour la première fois depuis le début des relevés météo, la barre des 40 a été atteinte dans le Bas-Rhin. Il ne reste désormais qu'un seul département à n'avoir jamais connu les 40, le territoire de Belfort.
0: Et que nous réserve ce week-end, Guillaume ?
1: Eh bien, cet air frais arrivé par l'Atlantique va continuer de progresser, mais toujours lentement. Ce qui explique ces températures encore extrêmes attendues aujourd'hui sur un large quart nord-est de la France. Le thermomètre va de nouveau atteindre 38-40 degrés, jusqu'à 42 localement. L'anticyclone sur notre pays va continuer de perdre du terrain tout de même. Et les températures moins extrêmes vont encore progresser. Ce sera surtout net demain, dimanche. Les pics à 40 degrés seront nettement moins étendus, cantonnés à la frontière allemande et au sud-est, à son tour frappé par cette canicule. Ailleurs, les températures resteront au-dessus des normales de saison, mais loin, très loin des extrêmes que nous avons connus au plus fort de cette vague de chaleur.
0: Guillaume Fariol, spécialiste environnement de France Info. De l'air chaud qui rencontre de l'air froid, donc toutes les conditions sont réunies pour produire des orages. Il va falloir les surveiller de près. 34 départements sont donc concernés par une vigilance orange. Les explications de Patrick Marlière, météorologue prévisionniste, consultant météo et climat.
2: Cette dégradation orageuse va se maintenir effectivement de la Bretagne jusqu'au Nord-Pas-de-Calais, puis envahir en fin de journée le sud-ouest et s'étendre du sud-ouest jusqu'au nord-est. Donc oui, attention, ces orages qui peuvent se montrer extrêmement violents, accompagnés de grêle. Et vu l'importance de ces orages, on n'est pas à l'abri ou à l'écart d'une activité sous forme tornadique. C'est-à-dire que on est aussi au mois de juin, et c'est au mois de juin qu'en France, on a eu les tornades les plus violentes. Donc voilà une situation météo qui prête à la veille météorologique, et c'est pour ça qu'il y a autant de départements en vigilance orange sur ce phénomène.
3: Des tornades possibles, mais ce seront des épisodes très localisés.
2: Oui, mais même l'activité orageuse la plus importante, hein, quand on veut être très précis par rapport à ces événements, il faut les suivre quasiment demi-heure par demi-heure. On voit les cellules apparaître, disparaître, donner des fortes pluies à un endroit, donner des chutes de grêle à un autre. Et effectivement, impossible, en tout cas par rapport à l'avancée de la science sur ce type d'information, d'avoir là où exactement la tornade va se produire. C'est un phénomène tellement localisé. Donc voilà, le risque, donc généralement on détermine ou on indique une zone géographique où ces phénomènes peuvent se produire. De là de vous dire quel village sera touché plutôt qu'un autre, aujourd'hui c'est pas possible.
3: Un risque orageux également en fin de journée sur la région Aquitaine. Est-ce qu'on peut dire que demain ce sera plus calme ?
2: Pas vraiment côté orage, parce que ça va suivre l'évolution de cette canicule qui s'éloigne vers l'est, ce qui fait que demain l'activité orageuse sera plus concentrée sur toutes les régions de l'est, hein, quasiment du nord-est jusqu'au sud-est de la France, avec une activité plus marquée évidemment là où il fera le plus chaud, et c'est justement dans la période du nord-est, où là dans ce secteur du nord-est où là on aura les orages les plus marqués lundi. Il y aura encore une possibilité d'orage donc lundi et mardi, mais ensuite les prévisions météo de ce matin annonce un temps beaucoup plus calme à partir du milieu de la semaine prochaine, très ensoleillé, avec des températures très estivales, mais apparemment, pour l'instant, pas de nouveaux épisodes caniculaires qui se manifestent dans les prévisions météo, mais de la chaleur, ça c'est sûr.
3: Vous nous parliez de tornades, ça peut faire peur d'entendre ça avant de le constater. Est-ce que du côté de la grêle, on peut s'attendre aussi à des grêlons très volumineux ? Est-ce qu'on a les moyens de savoir ça déjà ?
2: On sait que, évidemment, dans ce type d'instabilité, et là, comme les orages seront extrêmement puissants, évidemment, les chutes de grêle seront beaucoup plus conséquentes. On l'a vu avec les derniers épisodes qui ont touché la France, des grêles

0: et donc il dépasse les 3 cm par endroit, parfois même entre 3 et 5 cm. Il suffit de naviguer sur les réseaux sociaux, vous allez voir des photos où les grêlons, des gens les présentent dans leurs mains, il n'y a pas de doute sur l'importance de ces grêlons, mais là encore, comme le phénomène de tornade hyper localisé, les chutes de grêle, ça suit un peu la même configuration, et ça sera très difficile de dire là où ça va se produire. Je vous dis, c'est une zone géographique qui va aller ce soir des Pyrénées jusqu'aux Hauts-de-France. Ensuite, ça va se décaler vers l'Est. Et évidemment, toutes les régions qui sont touchées par cette dégradation orageuse dans les 2 ou 3 jours à venir, sont sous la menace de ces événements.
1: Ce qui se déplace vers l'Est, c'est aussi la canicule, parce qu'on dit ça se dissipe, mais la vigilance rouge, elle reste encore sur de nombreux départements, sur le Grand Est, et puis sur l'Île-de-France, ça va continuer encore quelques jours.
0: Oui, ça va. D'où la vigilance qui reste orange sur ce phénomène, car évidemment cette situation est à suivre, car l'activité sur ces fortes chaleurs ne se décale que très lentement. Au petit matin, on est quasiment dans des nuits encore tropicales sur ces régions, donc évidemment la situation est à suivre.
1: Il faudra du temps pour que la chaleur quitte les appartements, ça ne relève plus tellement de la météo, plutôt de l'urbanisme, mais ça contribue à épuiser nos organismes. Est-ce que cette vigilance rouge, elle dépend aussi de ça?
0: Alors, la vigilance rouge météo dépend essentiellement du niveau de chaleur et de forte chaleur installée sur la France. Ensuite, elle dépend aussi d'autres éléments qui sont plus administratifs et du côté santé. Et là, évidemment, ce sont avec tous les ministères concernés que l'on établit ce rapport entre les fortes chaleurs, les seuils qui seront atteints et caniculaires, et puis ensuite, ce qu'il faut faire, et on a vu dans vos informations aussi, avec les hôpitaux qui sont surchargés. Vous voyez, c'est tout un ensemble qui permet de placer une vigilance beaucoup plus importante, la rouge, et qui donc permet de mettre en place tout un suivi administratif et côté santé pour chacun d'entre nous.
1: Le mot de traumatisme est un peu galvaudé sans doute, mais on a connu déjà une forte poussée de chaleur à la fin du mois de mai. Là, cette canicule qui s'est étendue sur plusieurs jours, alors on a envie de savoir si celle-ci se dissipe, qu'est-ce qui est prévu pour la suite? Est-ce qu'on a une idée d'une remontée des températures à nouveau à plus ou moins brève échéance?
0: Ah ben oui, ça c'est sûr. Dès la semaine prochaine, à partir de jeudi, les températures vont remonter et effectivement, à partir de jeudi prochain, on va revenir d'une façon généralisée sur la France avec des températures autour de 25 degrés au nord et près de 30 degrés près de la Méditerranée. Et puis pour
1: ça,
0: la fin
1: encore
0: de la semaine.
1: Respirable.
0: Ouais, voilà, c'est très estival, mais c'est surtout ensoleillé, c'est très agréable. En revanche, effectivement, pour le prochain week-end, là, on va remonter d'un cran côté température. On atteindra 28 à 30 degrés sur la moitié nord. On dépassera les 30 à 35 degrés sur la moitié sud. C'est un épisode de nouveau de forte chaleur auquel, malheureusement, il va falloir s'habituer. Pour autant, on devrait échapper à l'épisode caniculaire.
2: Patrick Marlière, météorologue, prévisionniste, consultant météo et climat, il était l'invité tout à l'heure d'Augustin Arrivé sur France Info. La détresse grandit heure après heure au Venezuela, 2 jours après le double séisme qui a fait 920 morts et 50 000 disparus à ce stade. Les secours se mettent en place, des régions entières ont été dévastées. C'est le cas à Katia Lamar, sur la côte à quelques kilomètres de la capitale. Le chaos est total. L'université maritime s'est improvisée camp d'hébergement pour sinistrés et centre de distribution alimentaire. C'est un reportage sur place d'Alice Campagnol.
3: On a un peu de tout. Il y a des serviettes hygiéniques, des gâteaux secs, des pâtes, du riz, du sérum physiologique et quelques paquets de farine.
4: Louise vient de recevoir un colis alimentaire adapté aux besoins de sa famille. Il est père de 4 enfants, encore petits.
3: On vit juste en face, dans cet immeuble qui est coupé en deux maintenant. Il est complètement détruit. C'est un miracle que l'on soit vivant. Alors on avance. Dieu merci, il n'est rien arrivé à ma famille.
4: Il est venu trouver refuge ici, à l'université, comme une trentaine d'autres familles qui ont tout perdu. Guillermo Ruilt est le recteur de l'établissement.
5: Katia Lamar est vraiment dévastée. Alors tout de suite, nous avons décidé d'utiliser l'université comme centre de dons et camp d'hébergement. Dans le voisinage, nous avons environ 300 familles et nous leur distribuons de la nourriture, mais aussi des soins médicaux.
4: Malgré la quantité de dons, il manque encore beaucoup, comme l'explique Leili, une sinistrée.
6: À l'extérieur, ils ont besoin de nourriture, de médicaments aussi, et surtout, ils ont besoin d'eau, de beaucoup d'eau.
7: pour s'hydrater, pour cuisiner, pour se laver, pour garder nos enfants propres. Et ici, dans le camp, on a besoin de matelas et surtout de médicaments.

0: Ces familles, complètement démunies, ont certes désormais un toit sur la tête, mais les conditions ici sont précaires, comme le détaille Leili.
1: À cette heure-ci, il fait beaucoup trop chaud dans la cour. On ne peut pas s'y installer. Mais quand le soleil se couche, vers 18-19 heures, on y va avec les pupitres. Pour passer la nuit, on essaie de s'éloigner des murs et des colonnes. Et de temps en temps, on fait des rondes pour s'assurer que personne ne rentre et ne fasse de dégâts ici, à l'intérieur.
0: Car les pillages se multiplient dans la ville de Katia Lamar, ajoutant du chaos à l'horreur.
2: Reportage sur place de notre correspondante Alice Campagnol près de la capitale Caracas au Venezuela. Dans les prochaines minutes sur France Info, on revient sur la belle victoire des Bleus hier au Mondial de foot. Dembélé au rendez-vous de cette compétition. On est aux États-Unis et avec notre consultant. Restez avec nous.
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2: C'est juste après l'info en une minute à 15h44 avec Laurette Puot.
4: Paris connaît son 10e jour consécutif à plus de 35 degrés, battant le record de 2023. La canicule qui touche bientôt à sa fin. Demain, à partir de 6h, il ne restera plus que 2 départements en vigilance rouge canicule. À Paris, 109 personnes sont mortes à cause des fortes chaleurs en 24 heures selon le SAMU. Les hôpitaux en tension à cause de la canicule en Île-de-France. Le plan blanc a été déclenché hier. Des frappes israéliennes au sud du Liban aujourd'hui, au lendemain de la signature d'un accord cadre avec Israël pour une paix durable dans la région. Le chef du Hezbollah affirme que le Liban légitime l'occupation israélienne avec cet accord et le qualifie de grave erreur. Et puis l'Australie, premier pays à avoir interdit les réseaux sociaux pour les moins de 16 ans, annonce doubler l'amende infligée aux plateformes qui contournent l'interdiction, près de 60 millions d'euros. Le régulateur australien enquête sur de potentiel manquement de la part de Facebook, Instagram, Snapchat, TikTok et YouTube.
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2: 3 sur 3 pour les Bleus, large victoire de l'équipe de France contre la Norvège hier soir pour le troisième et dernier match de poule, 4 buts à 1. La France flamboyante et première de son groupe après une performance XXL d'Ousmane Dembélé. Hier soir, un triplé, Julien Froment qui fait taire les critiques.
5: Ousmane Dembélé, en homme pressé, a tout expédié hier à Boston. Les buts d'abord, 3 en 32 minutes, c'est le deuxième triplé le plus rapide de l'histoire de la Coupe du Monde. Puis la remise du trophée d'homme du match, pas un sourire, une photo et le voilà déjà reparti. Et enfin la conférence de presse en moins de 3 minutes, question comprise, à peine le temps de confier une joie contenue.
6: Oh, je suis content, c'est un moment unique et important pour moi, c'est exceptionnel. Mais comme je l'ai dit, le plus important c'est de rester concentré pour la suite de la compétition.
5: Pour apprécier son incroyable performance, digne de son statut de ballon d'or, c'est à ses coéquipiers qu'il faut s'adresser, le défenseur Jules Koundé.
7: Super content, voilà, personne n'était inquiet dans le groupe, lui-même, voilà, comme je l'ai dit, était très tranquille. Et aujourd'hui il a montré le grand joueur que c'est avec 3 magnifiques buts. Que dire, un triplé en Coupe du Monde, c'est pas tous les jours.
5: Un triplé qui permet à Ousmane Dembélé de rejoindre un cercle très fermé, celui de Juste Fontaine et Kylian Mbappé, les deux autres joueurs de l'équipe de France à avoir réalisé cette performance en Coupe du Monde. De quoi inciter les supporters présents au stade à entonner un air déjà bien connu à Paris.
2: Julien Froment à Boston pour France Info. Ousmane Dembélé, ballon d'or évidemment, qui a montré hier soir toute l'étendue de son talent. Et c'est une très bonne nouvelle pour Jérôme Alonso, le consultant foot de France Info.
8: Déjà, sans Ousmane Dembélé à ce niveau-là, la France faisait partie des grandes favoris de ce mondial. Si jamais on a ce Ousmane Dembélé qui est un mélange de ce qu'il était à son prime au Barça et de ce qu'il est aujourd'hui au PSG, vous vous rendez compte, ça va vite devenir compliqué pour les autres. Donc oui, évidemment, c'est une excellente nouvelle. On attendait ce match référence en bleu d'Ousmane Dembélé, il est arrivé.
9: Oui, c'est le paradoxe, c'est qu'on découvre pas son talent, c'est, il est le ballon d'or, mais il s'était pas encore révélé en bleu.
8: C'était même pas une... Enfin, on en parlait évidemment depuis longtemps d'Ousmane Dembélé en bleu. C'était pas vraiment une opinion, c'était un fait en fait. Il n'avait pas ce match référence, il n'avait pas cette brillance qu'il a eu hier soir, ces fulgurances, ce joueur à son prime, tant dans la finition, dans le pressing, dans tout ce qu'on aime de lui. En fait, hier, pendant une mi-temps, on a vu le condensé de ce qu'on adore voir Ousmane Dembélé. Mais on l'a vu en bleu, enfin. Et ça, c'est une très bonne nouvelle pour nous et une très, très mauvaise pour les adversaires futurs des Bleus.
9: Ça a aussi été un régal pour le public, hein. Surtout ce début de match. 4 buts en une demi-heure en comptant le but norvégien. Il y avait une envie de jouer alors même que la France était déjà qualifiée pour les 16e. C'est important de montrer cet appétit-là.
8: Oui, bien sûr.

0: Exactement, le mot appétit, c'est bien choisi. Hein, même si, alors faut pas oublier que l'adversité qui nous a été offerte hier soir était docile pour les Bleus, parce que n'oublions pas que la Norvège a joué sans ses trois stars, et c'est pas rien pour un petit pays de football comme ça. Mais oui, ils ont fait le job, les Bleus, ils ont envoyé un signal encore une fois. Il faudra quand même réfléchir un petit peu à ces transitions contre les Français, ou même contre une équipe de Norvège bis. On a eu de grosses difficultés parfois dans ce match, et ça sera un des points à aborder pendant les 4 jours qui nous séparent du 16e contre la Suède.
1: Si on se projette sur mardi, alors France-Suède en 16e de finale, est-ce que c'est un match qui peut être risqué ?
0: Vous savez, une fois qu'on aura dit dans le sport tout peut arriver, il faut être lucide et t'as pas le droit de perdre contre la Suède. Ça a été peut-être la pire équipe des qualifications pour ce mondial.
1: Ah, carrément.
0: Ça a été. Ah ben oui, ils ont fini dernier de leur groupe, simplement repêchés parce qu'ils avaient un joker via la Ligue des Nations. Donc c'est vraiment une équipe qui est moyenne. Oui, il y a deux joueurs qui sont assez intéressants devant. Pour le reste, c'est très moyen. Si on a des ambitions élevées dans cette Coupe du Monde, la Suède ne doit pas être un obstacle majeur.
2: Jérôme Alonso, le consultant foot de France Info avec Augustin Arrivé. Les Bleus seront donc opposés à la Suède en 16e de finale. Ce sera mardi soir et il faudra veiller là aussi un petit peu tard, coup d'envoi à 23h. D'ici là, les fans de rugby, eux, se chauffent à quelques heures de la finale du top 14. Ce soir, 21h, qui oppose Montpellier au Stade Toulousain, triple tenant du titre. Avant le coup d'envoi, c'est devenu une tradition. Désormais, un spectacle sera proposé aux spectateurs du Stade de France. Après Benjamin Millepied l'an dernier, c'est la chorégraphe Marion Motin qui a été chargée de la mise en scène. Elle répond à Vincent Pellegrini.
3: J'ai tout de suite été motivée parce que c'est vraiment un événement, je trouve, hyper fédérateur, rassembleur. Moi, c'est quelque chose, avoir autant de gens au même endroit, au même moment, pour une même cause, je trouve ça très fort. Prendre le parti de mettre de la danse ici en accompagnant le rugby, je trouve ça très fort aussi parce que c'est un médium hyper fédérateur, la danse, tout comme le rugby. La croisée de ces deux mondes sont assez évidents pour moi, donc je suis hyper flattée et hyper excitée.
4: Qu'est-ce qui rapproche la danse du rugby ?
3: Le corps, l'énergie, la brutalité, le dépassement de soi, le collectif, l'écoute. Il y a tellement de choses, en fait. On est vraiment pas loin les uns des autres, que ce soit le sport et la danse. Mais le rugby, il y a aussi... ils ont une gestuelle et une corporalité qui m'a toujours pas mal inspirée. Les mêlées, la course, les positions de corps, le choc des titans, quoi. Non, c'est assez évident.
4: Et ça vous permet aussi peut-être de toucher un public qui ne connaît pas forcément la danse, la chorégraphie ?
3: Évidemment. Et puis, ça permet de démocratiser... La danse, c'est quelque chose qui est censé être très populaire aussi et accessible à tous, comme le sport. Et en fait, de mettre de la danse en ouverture d'un tel match, je trouve que c'est hyper judicieux parce que déjà, la danse est porteur de joie, c'est porteur d'énergie, c'est porteur d'unité et d'unisson. Ça permet de énergétiquement rassembler les gens et de les préparer à cette finale folle, quoi.
4: Vous pouvez rien nous dire encore sur la cérémonie, ça va rester secret jusqu'au bout.
3: Secret, ce que je peux vous dire en tout cas, c'est que j'ai envie vraiment d'emmener les gens, j'ai envie de passer un moment, j'ai envie de décharger, j'ai envie de charger, de décharger, j'ai envie qu'on passe un moment émotionnel, puissant, j'ai envie de rassembler, j'ai envie de joie et j'ai envie de puissance et de belle énergie. Je crois qu'on a besoin de ça et il n'y a rien de mieux pour démarrer une compétition que de mettre les gens tous ensemble au même moment. Et après, non, ce qui va se passer sur le terrain... Vous le verrez en live.
2: Marion Motin, la chorégraphe du spectacle de ce soir avec Vincent Pellegrini. Stade Toulousain, Montpellier, finale du top 14. Coup d'envoi à 21h, donc ce sera à suivre en direct sur France Info. Match qui se déroule dans une ambiance encore caniculaire à Paris, en région parisienne, toujours en vigilance rouge. Il y aura des pauses fraîcheurs ce soir. Paris, où le festival Solidays, qui devait se tenir ce week-end, a été annulé à cause de la canicule. Alors pendant que certains événements sont obligés de s'annuler, d'autres continuent ailleurs en France. C'est le cas près de La Rochelle, à Rochefort, le festival Sœurs Jumelles qui se déroule en ce moment même en Charente-Maritime, avec hier soir une soirée musicale 100% féminine. Matteo Maestracci, nos voix pour toutes.
5: Vanessa Paradis, Charlotte Cardin, Pomme, Camille, PR2B, Mentissa, on a quand même des artistes incroyables.
6: Julie Gaillet, la directrice du festival, n'est pas peu fière de la partie féminine de sa programmation 2026, mais elle rappelle que cette mise en avant des artistes femmes était déjà d'actualité il y a 5 ans, lors de la première édition.
5: L'idée, c'était dès le début, on fera cette programmation, on essaye d'avoir une équipe, des formations aussi pour protéger les femmes dans notre festival et que ce soit à taille humaine, c'était une volonté.
6: Soirée musicale 100% féminine, donc, avec également un concert classique de musiciennes jouant des œuvres de compositrices ou encore une rencontre avec la

0: cinéaste espagnole Isabel Coixet et avant les concerts, une prise de parole sur scène de la Fondation des Femmes, association de référence sur les violences faites aux femmes, sa présidente Anne-Cécile Maillefer.
1: Grâce à l'art, on peut aussi convaincre, on peut aussi faire passer des messages, former aussi à comment réagir par exemple face au harcèlement dans les espaces publics, et c'est vrai que c'est important de le redire en festival aussi, sensibiliser aussi au sujet de l'égalité entre les femmes et les hommes grâce aux artistes et à la musique.
0: Vanille, Mentissa, Charlotte Cardin et PR2B se sont succédés face au public. Une partie de la billetterie de cette soirée sera reversée sous forme de dons à la Fondation des Femmes.
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3: Matteo Maestracci à Rochefort pour le festival Sœurs Jumelles. 15h53 sur France Info, on retrouve Info Immobilier à présent avec Olivier Marin du Figaro Immobilier. Il est en compagnie de Marie Maheu.
4: Et bonsoir Olivier Marin.
5: Bonsoir Marie.
4: Ce samedi dans Info Immobilier, on dit que les chiffres ne mentent pas, ça tombe bien. Vous en avez quelques-uns pour nous.
5: Oui, et l'on commence par le 2 comme 2 millions. Alors ça, c'est l'objectif de production de logements à horizon 2030 fixé par le gouvernement. Il a déposé cette semaine en Conseil des ministres son projet de loi logement qui sera prochainement débattu à l'Assemblée avec une ambition de 400 000 logements par an et 125 000 logements sociaux. Côté transactions, 900 000. Alors ça, c'est le nombre de ventes anticipées cette année dans l'ancien par la Fédération nationale de l'immobilier. Dans un contexte d'incertitude, la FNAIM estime que l'activité du marché sera en recul cette année de l'ordre de 5% par rapport à l'an dernier. Et côté prix, on peut dire qu'ils sont relativement stables, pas de fortes variations au niveau national, moins 0,1%, mais des disparités. Selon la dynamique des territoires, les prix restent élevés dans les grandes villes et les zones littorales attractives. Pour d'autres secteurs en zone rurale, les délais de vente s'allongent et les écarts se creusent.
4: Mais y a-t-il des écarts de prix au sein de la capitale ?
5: Oui, selon la dernière note de conjoncture des notaires parisiens sur les prix médian à Paris, on passe de 7000 euros par mètre carré en moyenne pour un appartement à Stalingrad, dans le 19e arrondissement, à 15000 euros par mètre carré dans le 6e quartier Odéon, c'est-à-dire qu'on passe du simple au double au sein de la même ville. Il n'y a pas que dans les territoires que les écarts se creusent.
4: Encore faut-il avoir les moyens d'acheter.
5: Oui, surtout quand on sait qu'en France, 8 achats immobiliers sur 10 sont réalisés à crédit, qu'un dossier sur deux concerne des primo-accédants, l'emprunt immobilier est vraiment incontournable. Le taux d'intérêt moyen, 3,5% hors assurance. Les durées de prêt s'allongent, on dépasse les 23 ans en moyenne. Profil type de l'emprunteur, selon le courtier Vous Financez, eh bien c'est un couple, 37 ans, qui souhaite un financement pour un projet d'un montant de 270 000 euros, avec un apport personnel de 54 000 euros.
4: Et on termine, Olivier, par l'immobilier de prestige.
5: Oui, parmi les ventes records les plus récentes, 17 millions d'euros, c'est le prix d'un château néo-gothique vendu dans le Val-de-Loire par le réseau Daniel Féo. Dans le luxe, la location saisonnière a aussi la cote. Selon le spécialiste Sotheby's Realty, dans ce marché en pleine expansion, les plus belles propriétés peuvent se louer entre 100 000 et 400 000 euros par semaine. Alors où ça ? À la montagne, dans des chalets d'exception comme à Courchevel 1850, mais aussi en Corse et en Provence pour des bastides, des domaines privés au cœur des Alpilles. La commune d'Aigalières et Saint-Rémy-de-Provence étant les plus convoitées, avec, au-delà des paysages et des mètres carrés, des prestations et des services entièrement dédiés.
4: Olivier Marin du Figaro Immobilier, on vous retrouve sur l'appli Radio France et franceinfo.fr.
3: Et nous, tout de suite, on retrouve Ingrid Pohu pour J'ai testé pour vous en plein épisode de canicule. Ingrid, vous avez pris un cours pour confectionner un objet dans le vent en ce moment.
6: On peut utiliser du Liberty. Après, on va avoir des tissus fleuris. Le géométrique marche très bien aussi.
7: J'ai testé pour vous fabriquer un éventail en pleine canicule avec...
6: Marcia, enchantée.
7: Me voilà dans sa boutique parisienne Coudre. À deux pas de la place de la République pour prendre un cours individuel.
6: Alors, vous avez mis devant nous plusieurs modèles. Il y a deux tailles différentes. Le petit est idéal pour mettre dans son sac.
8: Alors, je regarde les tissus.
6: L'idéal, c'est de prendre un coton, une popeline, un Liberty. Ça marche aussi avec du wax.
8: Ok. Bah alors, moi, je partirais bien sur un Liberty, parce que j'adore les fleurs. Mm-hmm. Il est frais, il est coloré.
6: Ça fait fleur un peu années 60, un peu.
8: Alors, bah, on va découper le tissu. Donc, la règle, les ciseaux.
6: Une fois qu'on a coupé notre tissu... On va pouvoir après découper
8: le patron
6: et on va venir après découper notre forme
8: sur une double épaisseur, hein, je remarque.
6: Ouais, on doit avoir...

0: Voir notre tissu plié en deux. Après, une fois qu'on déplie, on a un demi-cercle en
1: Ouais.
0: fait. Donc là, après, on va prendre notre enduit et on va venir l'étaler sur tout le tissu. Ça va nous permettre de le coller sur les lamelles de bois jusqu'à avoir notre éventail complet.
1: 17 lamelles.
0: Et après, on va pouvoir le replier délicatement. Donc, pour donner le pli à chaque lamelle. Et pendant ce temps-là, on va pouvoir faire le petit pochon pour le ranger sur la machine à coudre. Ça va, vous le sentez?
1: Allez, j'essaie.
0: Et après, on fait notre ligne droite pour assembler notre pochon.
1: Ça va, je suis assez droite.
0: Ouais, c'est parfait.
2: Puis arrive le moment de vérité. J'ouvre l'éventail, je l'agite doucement. Et là, miracle, une légère brise parcourt mon visage. Une petite bande-son estivale très douce face à la chaleur écrasante, c'est réconfortant.
1: Il y a une technique, il y a un jeté comme ça. Je m'entraîne.
0: Non, c'est un coup de main.
2: En pleine canicule, il y a quelque chose d'assez réjouissant à confectionner soi-même un objet vieux de plusieurs siècles pour se rafraîchir. C'est élégant, sans pile ni batterie. Bref, voilà encore un savoir-faire qui reprend tout son sens. Le cours coûte 70 euros. À vous de tester.
1: On est dans le vent en plus.
0: Ouais.
1: Hein.
0: Les éventails, nous, on les quitte plus là en ce moment.
3: Il faut dire que c'est très efficace pour se rafraîchir. Merci beaucoup Ingrid Pohu. J'ai testé pour voir. Retrouvez sur franceinfo.fr. La météo arrive.
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3: Sophie Bria.
5: Des averses parfois orageuses circulent de la Bretagne au Pays de la Loire jusqu'à la Normandie et s'étendent au fil des heures et en soirée du sud-ouest à la frontière belge. Et prudence, car ces averses peuvent être violentes localement, accompagnées de grêles et de fortes rafales de vent. Sur le reste du pays, le ciel est limpide et le temps sec, excepté le long de la frontière italienne, sur le massif pyrénéen ainsi que sur la montagne corse, où quelques averses peuvent se déclencher par endroits. Concernant les températures, elles restent caniculaires dans l'ensemble et le nord-nord-est et le centre sont placés par Météo France en vigilance rouge canicule car vous avez de 35 à 41 degrés au thermomètre. Le reste du pays est en vigilance orange canicule avec 31 à 39 degrés et seule la Bretagne et les départements du Golfe du Lion sont en vigilance jaune canicule avec des températures allant de 26 à 33, 34 degrés.
3: France Info, il est 16h. Et on retrouve Pierre Boudias pour l'info.
6: Encore quelques heures de forte chaleur sur une large partie de l'Hexagone. 37 départements du Nord et du quart Nord-Est sont encore en vigilance rouge ce samedi. La grande majorité des autres sont en orange. Retour progressif de la fraîcheur oblige. Des orages violents pourraient éclater dans de nombreux départements. Une trentaine sont en vigilance orange. La France, loin d'être la seule à suffoquer en cette fin de semaine, au moins 193 millions d'habitants européens font face à des températures supérieures à 35 degrés aujourd'hui. Le Danemark a battu son record avec 36,6 degrés relevés aujourd'hui. C'est le cauchemar de nombreux automobilistes. Vous roulez à 130 km/h sur l'autoroute et vous voyez votre voiture pilée sans raison, sans même avoir appuyé sur la pédale. C'est ce que 11 conducteurs qui portent plainte contre X expliquent avoir vécu, un déclenchement du système de freinage automatique alors qu'il n'y en a pas besoin. Le service de surveillance du marché des véhicules et des moteurs mène en ce moment une enquête sur ces coups de frein inattendu. Et cette action de groupe vise à obtenir des réponses et à soulager les plaignants. Leur avocate, maître Anne-Sophie Charrieras.
7: L'intérêt de cette plainte est de pouvoir identifier tous les éventuels responsables. Ce sera peut-être aussi la responsabilité de certains fournisseurs sur les dispositifs qui sont mis en œuvre dans le cadre des véhicules qui sont aujourd'hui mis en circulation. Il y a certaines personnes qui souffrent de stress post-traumatique et qui aujourd'hui sont dans l'incapacité de reprendre le volant. Je pense que c'est aussi lié parce qu'il n'y a pas de réponse parce qu'on leur restitue leur véhicule sans leur donner concrètement une solution à la problématique qu'ils ont rencontrée. Et pour reprendre les termes d'un de mes clients, ils ont le sentiment d'être dans un cercueil à 4 roues.
6: Maître Anne-Sophie Charrieras, l'accord cadre entre Israël et le Liban signé sous l'égide des États-Unis est une grave erreur. C'est ce qu'affirme ce samedi le chef du Hezbollah qui dit rejeter ce texte et le déclare nul et non avenu. Malgré ce nouveau traité, l'armée israélienne a de son côté mené de nouvelles frappes contre contre des combattants présumés dans le sud du Liban. L'Australie durcit le ton face aux fraudes dans l'interdiction des réseaux sociaux pour les moins de 16 ans. Les amendes pour potentiel manquement vont doubler pour être portées à près de 60 millions d'euros, annonce le régulateur australien. Environ 5 millions de comptes détenus par des mineurs ont été désactivés depuis décembre dans ce pays qui possède l'une des législations les plus dures en la matière. Jérôme Barella, accusé de viol par son épouse, cette dernière l'a affirmé aux enquêteurs alors qu'elle était entendue comme témoin dans le cadre des investigations pour viol et agression sexuelle qui vise son époux. Jérôme Barella, par ailleurs toujours principal suspect du meurtre de la petite Liana le mois dernier. Et puis un choc pour conclure la saison de Top 14 de rugby. Grande finale ce soir au Stade de France entre le Stade Toulousain et Montpellier. Coup d'envoi à 21h05 à suivre en direct sur France Info.
3: Évidemment, merci Pierre Boudias pour l'info à 16h. À suivre, les hôpitaux saturés par la canicule. Les conséquences des fortes chaleurs se renforcent. Le SAMU est débordé, on va le voir. On est aussi avec un médecin urgentiste dans moins de 5 minutes. On vous raconte la trajectoire de cet astéroïde qui est passé tout près de la Terre aujourd'hui et pourquoi ça intéresse les scientifiques. Et puis l'écrivain Didier Deninx et l'invité culture de Frédéric Carbone juste avant 16h30.
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3: La canicule commence à reculer enfin, mais les conséquences sur notre santé et sur notre système de soins vont encore durer plusieurs jours. C'est ce que dit Matignon après une cellule de crise qui s'est tenue ce matin. Les vigilances rouges devraient être levées demain soir. 37 départements sont encore concernés aujourd'hui avec toujours de très fortes températures sur une bonne partie du pays. Et les hôpitaux sont très éprouvés, les urgences saturées. On est avec un médecin urgentiste dans un instant. D'abord, on monte à bord d'un camion du SAMU. À Paris, plus 80% d'appels dans la capitale ces derniers jours. 109 décès enregistrés par le SAMU en 24 heures sur la seule journée d'hier. C'est absolument hors norme. Reportage au cœur des interventions avec Solène Lehen.
9: Il est seulement 14 heures et c'est déjà la cinquième intervention de la journée pour l'équipe numéro 2 du SAMU.
10: On sort énormément.
9: Le docteur Thibaut Deluze, urgentiste.
10: 5 fois depuis ce matin, dont 2 arrêts cardiaques non récupérés. Ouais. 2 morts quasiment directement liées à la canicule.
9: L'ambulance file dans les rues de Paris. La victime est une jeune femme.
10: Elle était en voiture, elle a arrêté sa voiture sur un parking et elle a fait des mouvements anormaux qui ont inquiété les gens qui étaient à côté et c'est eux qui ont appelé les secours.
9: Des passants l'ont allongée sur le sol au frais, les pompiers sont déjà là.
11: Plusieurs crises convulsives.
12: Elle aurait fait les crises convulsives, d'accord ?
11: 5 à 6 en 20 minutes.
12: On la met sur le dos s'il vous plaît, je voudrais qu'elle soit sur le dos.
13: Ouvrez la bouche. Ouvrez la bouche là, s'il vous plaît. Voilà, super.
12: Là, elle est en pleine crise de panique.
9: Rien de grave, mais d'impressionnants spasmes de tout le corps.
12: Oula, vous inquiétez pas. Non. Vous inquiétez pas. On est là pour vous aider. On va vous aider. Vous inquiétez pas. Les conditions sont pas terribles en ce moment, et on comprend très bien que vous soyez pas bien. D'accord.
9: La jeune femme est suivie pour des problèmes psychiatriques.
10: Une crise d'angoisse, une crise de panique, une crise de spasmophilie, probablement favorisée par la chaleur. La chaleur fait que ça rend irritable, ça rend nerveux, ça peut augmenter une angoisse préexistante.
14: SAMU de Paris, bonjour.
9: Retour au SAMU.
11: D'accord. Et là, elle est toujours par terre ou pas? D'accord. Et c'est vous qui l'avez relevé ou c'est le gardien?
9: Au troisième étage, le centre d'appel du 15 est une fourmilière. Des personnels sont venus en renfort.
11: Je t'imprime un primaire dans le 19e à la demande des pompiers déjà sur place pour une femme 80 ans qui est retrouvée en ACR sur une hyperthermie.
9: ACR pour arrêt cardio-respiratoire.
11: Là, je suis en train d'envoyer un SMUR dans le 15e. Necker 02, départ primaire, Necker 02 primaire.
9: Jérémy est coordinateur assistant de régulation médicale.
15: On a beaucoup d'appels, ça n'arrête pas. Les urgences sont saturées, puis bientôt la réanimation commence à déjà être plus à faire place. Très compliqué. Mais on est monté jusqu'à 21 appels en attente. C'est principalement les appels de personnes âgées. Que ce soit pour des malaises, pour des décompensations de maladies ou pour des décès, beaucoup de décès, habituellement on n'en a pas autant. Quoi.
9: S'il est trop tôt pour établir une comparaison avec la canicule de 2003 et ses 15 000 morts, la situation sanitaire est grave, explique le professeur Frédéric Adnet, chef du SAMU de Paris.
16: Beaucoup d'hyperthermie, beaucoup d'arrêts cardiaques, beaucoup de patients retrouvés morts par leurs proches. Donc on a une mortalité qui a effectivement bien augmenté, mais Je ne suis pas encore capable, parce qu'on est, les chiffres, on est en train de les analyser aujourd'hui, donc il est bien trop tôt pour pouvoir tirer un comparatif avec 2003.
9: Et même si les températures commencent à redescendre, les corps sont fatigués et l'état de santé des malades chroniques va continuer de s'aggraver. Les secours s'attendent à prendre en charge de nombreux patients au moins jusqu'à...

0: jusqu'à mercredi.
1: Vous pouvez raccrocher, monsieur, j'ai plein d'appels. D'accord ? Le SAMU de Paris, bonjour.
2: France Info reportage aux côtés du SAMU de Paris, signé Solène Lehen. Et bonjour Eric Reboly.
3: Bonjour.
2: Vous êtes médecin urgentiste, président du syndicat national des médecins hospitaliers remplaçants. Merci à vous d'avoir accepté l'invitation de France Info. On va revenir sur ce qui nous attend dans les prochains jours. D'abord, vous qui êtes médecin remplaçant, médecin urgentiste remplaçant, j'imagine que vous êtes très sollicité ces derniers jours pour faire face à cette saturation des urgences.
3: Mais en fait, les urgences sont saturées toute l'année. Maintenant, c'est un peu le problème de base. Donc, dès qu'il y a la moindre canicule, la moindre crise, la moindre épidémie, je dirais, on est débordé. Mmh. Le système ne tient plus, mais de base, il est tellement fragile, je veux dire, qu'on ne peut plus faire face. Les soignants font face, mais le système hospitalier ne fait plus face.
2: Oui, c'est une situation que vous retrouvez quasiment toute l'année et qui s'empire dès qu'il y a cet afflux, pour le coup, massif, là, en ce moment, de patients liés à la canicule.
3: Ben voilà, on n'a plus de temps de repos entre deux, je dirais. On enchaîne les crises après les crises depuis le Covid. Mmh. Vous comprenez ? C'est le problème, en fait.
2: Là, le gouvernement dit qu'il faut s'attendre à un plateau haut de cette situation, avec plus d'hospitalisation, plus de passages aux urgences. Est-ce que vous redoutez que ça dure encore longtemps ?
3: On redoute toutes les crises, qu'elles soient hivernales ou estivales. Je veux dire, que ce soit une canicule ou que ce soit l'hiver, une crise épidémique de bronchiolite. Je veux dire, on est toujours, je dirais, avec un, on attend le plateau et ensuite ça redescend à chaque fois et ensuite on nous oublie entre guillemets et on nous pond des économies. Voilà, en fait, le système français actuellement.
2: Là, cette situation, elle risque de durer sur les urgences, Eric Reboly, parce que les conséquences des fortes chaleurs sur le corps, souvent, elles durent bien après que ces fortes chaleurs aient eu lieu. C'est un peu un effet à retardement qui risque de durer plusieurs semaines. Ça vous inquiète aussi ?
3: On est toujours inquiet, surtout qu'on n'est qu'au mois de juin. Donc, en fait, le mois de juillet et le mois d'août arrivent. Donc, tout est, je dirais, tout est potentiellement dramatique encore pendant des semaines et non pas des jours. Mmh. Et je ne parle pas que des hôpitaux. Parce qu'en fait, on parle des hôpitaux, on parle du SAMU, on parle des structures de soins qui accueillent évidemment beaucoup de gens. Mais pensez un peu, par exemple, aux infirmières libérales actuellement qui sont sur le terrain, je dirais, et qui souffrent aussi de la chaleur, des aides-soignants pour garder les personnes âgées à domicile. Vous voyez ce que je veux dire ? Il y a toute une chaîne de soins qui est en difficulté actuellement.
2: Oui, avec une difficulté en plus peut-être avec la canicule qui est que les personnes fragiles ne sont pas les seules touchées. On a vu arriver beaucoup aussi de profils différents, des personnes plus jeunes affectées par cette canicule. Vous l'avez constaté, vous aussi, dans votre activité, tout le monde en fait est touché.
3: En fait, on est touché dès qu'on a une pathologie chronique. On est touché dès que, par exemple, on va faire un jogging en plein milieu de journée, forcément. On est touché dès qu'on s'hydrate pas assez. On est touché dès qu'on est diabétique, par exemple. Vous voyez, il y a plein de personnes fragiles, effectivement, mais je veux dire qu'ils ne sont pas préparés. Et les hôpitaux ne sont pas préparés non plus à accueillir autant de monde. On ferme des lits, on n'a plus assez de personnel, on n'a pas les moyens. On a un hôpital qui date du XXe siècle alors que l'on est au XXIe. Vous comprenez ? On n'a pas de clim, on n'a pas de moyens. On fait, j'irais, un peu comme pour le Covid, vous savez, j'ai vécu le Covid en première ligne. On s'habille, j'irais, comme on peut. Et là, rebelote au bout de 20 ans, des années après, c'est la même chose. On continue à se démerder. Vous comprenez ? On se débrouille comme si l'État, avec le système de santé, ne le mettait pas à jour et comme si on travaillait avec un vieux logiciel tout le temps, tout le temps.
2: Vous évoquez le Covid, c'était à l'époque des hospitalisations très lourdes en réanimation. Sur la canicule, c'est parfois un petit peu moins lourd. Est-ce que ça pose malgré tout les mêmes problématiques ?
3: Les mêmes problématiques, c'est surtout un problématique quantitatif, vous comprenez ? C'est à la fois aussi qualitatif, mais quantitatif. Quand vous avez dans un système d'urgence, non pas 10 patients qui arrivent en ambulance par jour, mais 50, vous comprenez que ça passe plus. Je veux dire, quand on est 2 ou 3 médecins à accueillir 10 ou 20 patients, on passe tout de suite à 30, à 40, à 50, avec des problématiques qui sont plus graves, des patients couchés qui doivent être bilantés, qui doivent être gardés, et on n'ouvre pas de lit derrière, par exemple, qui est une mesure pourtant simple.
2: Le gouvernement a annoncé par exemple une enveloppe pour accélérer la rénovation, la climatisation des hôpitaux à hauteur de 600 millions d'euros pour améliorer aussi les conditions de travail des soignants. Ça, c'est un premier pas.
3: Disons que c'est une enveloppe, je dirais. Et puis au mois d'octobre-novembre, on va parler, je dirais, d'économie de la sécurité sociale. On va parler de restrictions financières pour les hôpitaux. On va parler de... Vous comprenez, c'est pas parce qu'on met une petite enveloppe là, je dirais, pour calmer, je dirais, l'agitation entre guillemets. Et les...

0: le mécontentement, je dirais que ça va suffire. On a besoin d'un hôpital là, je veux dire, qui s'adapte, je dirais, aux nouvelles technologies, à l'intelligence artificielle, au changement climatique, au vieillissement de la population. Je veux dire, c'est pas trois ventilateurs qui vont changer la donne. Vous comprenez? C'est ça, en fait, le problème. Je veux dire, on met des brustines sur un bateau qui coule. Je veux dire, à chaque été, à chaque hiver, à chaque crise, on remet une rustine en disant, voilà, on va faire ci, on va faire ça, un peu de communication, de marketing, et on enveloppe tout ça dans un joli paquet cadeau pour les soignants. Mais les soignants, ils sont pas dupes et ils s'en moquent d'avoir une petite enveloppe. Je dirais, c'est pas ce qui va changer leur vie et leurs conditions de travail au quotidien, vous comprenez? Ils font un véritable chantier qui se met en place. Pour prévenir, pour changer l'hôpital pour les 30 années qui viennent.
1: Merci beaucoup Éric Reboly, médecin urgentiste, président du syndicat national des médecins hospitaliers remplaçants, d'avoir pris quelques minutes avec nous sur France Info. À l'instant, Météo France actualise sa carte des vigilances et comme prévu, il y aura demain moins de départements en vigilance rouge. 24 le resteront pour la canicule, 41 seront en vigilance orange. Direction la Crimée, désormais territoire ukrainien annexé par la Russie, qui a été placé en situation d'urgence au niveau régional. C'est ce qu'ont annoncé hier les responsables russes locaux. Un régime d'exception qui vise à faire face aux conséquences des récentes frappes ukrainiennes qui causent des pénuries de carburant et d'électricité. Depuis plusieurs semaines, l'armée ukrainienne a entrepris un blocus énergétique de la Crimée, dont les forces russes ont pris le contrôle en 2014. L'Ukraine frappe des infrastructures, des camions-citernes qui approvisionnent la péninsule. Ces bombardements contraignent donc les autorités à suspendre la vente de carburant aux particuliers, à instaurer des coupures d'électricité, mais aussi à supprimer toutes les colonies de vacances qui étaient prévues cet été. Reportage à Sébastopol de notre envoyé spécial en Crimée, Sylvain Tronchet.
2: Pendant deux siècles, Sébastopol était considéré comme une forteresse imprenable, mais la fierté de la marine russe connaît des temps difficiles. En plein jour, hier, un drone ukrainien passe à basse altitude au-dessus du port. Les défenses antiaériennes ne le touchent pas. Les sirènes hurlent et la plupart des passants le remarquent à peine, comme Olga, qui n'a pas interrompu sa baignade.
3: Ça fait trois mois que nous vivons comme ça, il ne faut pas se laisser abattre, tout va bien se passer.
2: Mais en attendant, et malgré l'habitude, tout ne va pas bien. Le carburant manque dans la péninsule, l'électricité aussi, et le gouverneur a dû mettre hier la péninsule en situation d'urgence, sans dire précisément de quoi il s'agissait. Et surtout, Sergueï Aksionov n'a pas fait de promesses.
4: Je ne peux dire combien de temps cela prendra, ni divulguer le plan d'action, mais nous agissons. Malheureusement, il n'existe aucun système de défense aérienne au monde qui soit absolument parfait.
2: Dans la rue, Elena sort de sa voiture, réservoir quasi vide. Elle ne sait pas où trouver l'essence et elle ne cache pas que la situation l'inquiète.
5: Honnêtement, j'ai peur de parler des difficultés car la liberté d'expression n'existe pas dans le pays. C'est pourquoi, en soupirant profondément, je dirais que tout va bien chez nous. Tout va bien, mais avec de la tristesse dans les yeux. C'est tout ce que je peux vous dire.
2: Hier soir, d'autres drones ont survolé la plus grande ville de Crimée. Comme toutes les nuits maintenant, certains habitants choisissent de partir. Les touristes, déjà, ne sont plus là. L'armée ukrainienne a étendu la guerre jusqu'à la Crimée, relativement épargnée pendant 4 ans.
1: Reportage à Sébastopol en Crimée de notre envoyé spécial, Sylvain Tronchet. Vous ne vous êtes peut-être aperçu de rien, mais un astéroïde est passé près de la Terre en début d'après-midi, à un peu plus de 2,5 millions de kilomètres tout de même, pas si proche. Cet astéroïde baptisé 1997-NC1 fait plusieurs centaines de mètres de long. Il était visible dans l'hémisphère nord avec un petit télescope. Et l'observation de ce genre d'objet céleste est toujours très instructive. C'est ce qu'explique Patrick Michel. Il est astrophysicien et membre de l'Observatoire de la Côte d'Azur.
6: Tous les astéroïdes ont quelque chose à nous apprendre, puisqu'il faut rappeler que ces petits corps sont les restes des briques qui ont formé nos planètes et qui n'ont pas grossi au stade de planète, donc ils nous permettent de remonter le temps et de comprendre comment les planètes se sont formées, peut-être même comment la vie a émergé sur Terre, puisque certains contiennent tous les éléments qui permettent à la vie d'émerger sur Terre. Et puis, ils sont aussi intéressants parce que pour pouvoir s'en protéger, eh bien, il faut mieux les comprendre, mieux les connaître, savoir de quoi ils sont faits pour, à terme, avoir un plan qui nous permet d'éviter de finir comme les dinosaures, même si pour l'instant, comme vous l'avez dit, nous n'avons aucun risque identifié.
7: Et ces observations-là, elles peuvent se faire avec un télescope. Il n'y a pas besoin d'envoyer un robot dessus comme ça a pu être fait pour Mars.

0: entier à, une fois découvert, suivre ces objets et s'assurer qu'aucun d'entre eux ne nous arrive dessus. Donc on a vraiment un grand rôle joué par les amateurs aussi. Donc la façon dont on le détecte, c'est qu'en fait, par rapport aux étoiles, comme il est plus près de nous et il bouge plus vite, on le voit bouger sur la sphère céleste, mais on ne voit qu'un tout petit point faiblement luminé se déplacer. Alors si après on a des instruments un peu plus sophistiqués, on peut éventuellement regarder dans quelle longueur d'onde est renvoyée la lumière, ce qui nous donne des indices de la composition. Mais quand il passe aussi près que celui-là, et c'est ça qui nous intéresse, on peut même l'observer par les radars terrestres. Et avec la technique radar, eh bien, on peut accéder à des informations auxquelles on n'accède pas avec les télescopes optiques. Donc on a en fait une combinaison d'observations et de types d'observations qui nous permettent d'extraire un maximum d'informations. Mais bien sûr, si on veut connaître sa forme, sa structure, est-ce qu'il est fait de sable, de rocher, sa composition détaillée, il nous faut envoyer des sondes et on le fait. Je tiens à vous dire, parce que c'est vraiment... village d'or de l'exploration des astéroïdes, que je compte pas moins de 11 missions spatiales actuellement en développement ou en vol pour aller voir des astéroïdes et qui vont nous donner des données jusqu'à 2035. Donc on voit l'intérêt international pour ces petits corps, puisque les agences sont aussi bien l'Agence spatiale européenne que la NASA, que l'Agence spatiale japonaise et même les Émirats arabes unis.
1: Patrick Michel, astrophysicien, membre de l'Observatoire de la Côte d'Azur, il était l'invité de France Info avec Augustin Arrivé tout à l'heure. Dans un instant, on retrouve l'invité culture de France Info avec Frédéric Carbone. Aujourd'hui, c'est Didier Deninx, l'écrivain, pour son dernier polar. Restez avec nous.
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1: C'est juste après l'info en une minute à 16h20 avec vous, Pierre Boudias. À la une, 109 morts recensés hier à Paris contre 7 en temps normal à la même période.
3: Chiffres communiqués par le SAMU qui correspondent uniquement aux décès sur la voie publique ou à domicile et pas à l'hôpital. Conséquence bien sûr des fortes chaleurs qui continuent de toucher une large partie de la France. 37 départements en vigilance rouge ce samedi. Dans ce contexte, le système de santé français ne peut plus faire face. C'est en tout cas l'alerte lancée par le syndicat national des médecins hospitaliers remplaçants, alors que les hôpitaux parisiens alertent eux sur une saturation de leurs services. Le gouvernement assure que les conséquences sanitaires de cette vague de chaleur se feront sentir encore plusieurs jours après la fin de cette canicule. Un accord humiliant, honteux, nul et non avenu. La charge est signée du chef du Hezbollah libanais contre le texte signé hier entre les gouvernements israéliens et libanais, alors que ce dernier prévoit un maintien israélien dans le sud du pays. Naïm Kassem évoque un abandon de la souveraineté du pays de la part de Beyrouth. Et puis la Coupe du Monde et les premiers matchs à suivre à 23h ce soir. L'Angleterre affronte le Panama et la Croatie défie le Ghana. Duel pour la première place du groupe K dans la nuit entre la Colombie et le Portugal.
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1: Et c'est le dernier roman de Didier Deninx, Les Maisons Parachutées, qui est au cœur de notre page culturelle de ce samedi avec vous, Frédéric Carbone. C'est un polar.
4: L'invité culture poursuit son exploration via le roman noir des zones les plus grises de l'histoire de France. Et là, il s'agit de l'immédiate après-guerre, les années 50, les règlements de compte de la période de Vichy. Et comme il s'agit de la période dans laquelle il a grandi, sans doute est-ce aussi un de ses livres peut-être les plus personnels. Bonjour Didier Deninx.
5: Bonjour.
4: Dans Les Maisons Parachutées, publié chez Gallimard, il y a des cadavres, il y a une enquête, et il y a des aspects de ces années sombres que l'on découvre. Mais peut-être y a-t-il avant tout, j'aime pas le mot reconstitution, mais le fumé, la chair de cette époque de l'après-guerre. C'est ça que vous avez recherché.
5: Oui, ça se passe en juillet, août et septembre 52. Et 52, je me suis aperçu que c'était une période charnière, c'est-à-dire qu'on abandonne un petit peu tout ce qui a été le gris, le noir de la guerre, les morts, les révélations, et on essaye de se mettre dans les Trente Glorieuses. C'est la porte d'entrée des Trente Glorieuses. Et donc là, on recommence à avoir le droit de s'amuser, d'accueillir le Tour de France. On recommence à aller au restaurant, on vient de finir les tickets de ravitaillement et tout, et il y a la 4 chevaux qui arrive, donc le paysage est en train de changer.
4: Mais les traces de la guerre restent là, et on va le voir. Oui, les marqueurs de l'époque, bah vous le disiez, Tour de France, ils sont là, évidemment.
6: Un certain regroupement s'est opéré avant l'ascension du télégraphe et du galibier, le véritable géant du Tour. De 500 mètres environ, les coureurs devront grimper à 2500, 2000 mètres d'élévation en moins de 40 km. Copie a sauté de Guilly et contrôle son avantage.
5: C'est marrant la voix des speakers, ce qu'on appelait les speakers, ah bah comme oui. Ça. J'avais un voisin qui les imitait comme ça, et en plein hiver, il nous refaisait des étapes au bar de la mairie à Aubervilliers.
4: Il y a aussi les films de Gabin, mais il n'y a pas de nostalgie pour autant.
5: Non, parce que c'est en train de se faire. On est dans la période, donc il n'y a pas ce regard-là de « c'était mieux avant ». Non, on est en train, au contraire, de découvrir un nouveau continent. Bah, par exemple, Gabin, c'est quelqu'un qui est marqué par la guerre, il a les cheveux blancs. tout simplement parce qu'il a failli mourir.

0: sur un pétrolier en tant que résistant. Donc il y a des gens qui sont là, qu'on reconnaît comme des vedettes, mais en même temps ils portent les stigmates.
1: Alors, sans dévoiler l'histoire, hein, tout part de la découverte de trois cadavres, trois résistants, deux réseaux différents, mais tués pour la même raison, 7 ans après la fin de la guerre. Ça se passe beaucoup dans la région de Nevers, on l'a compris, mais aussi chez vous, la banlieue rouge, Aubervilliers. Là aussi, il y a une dimension clairement personnelle dans un des personnages.
0: Bah, complètement, parce que moi, tous mes livres, il y a une sorte de biographie familiale qui est planquée. Et là, c'est l'histoire...
1: Voilà, elle est moins planquée que d'autres. Hein.
0: Là, elle est moins cachée. Là. mon grand-père a été exclu, mis de côté. C'était un dirigeant communiste de ce qui est devenu la Seine-Saint-Denis. Et il a été liquidé administrativement, politiquement, en 52. Et donc, ça fait très très longtemps que je voulais parler de septembre 52, comment les héros deviennent des gens réprouvés. Par exemple, la grande figure du chef des résistants, Charles Tillon, qui était un ami de la famille. Et donc, ça interroge un petit peu ce moment de bascule aussi, où là, on vient pas vers les portes du paradis, mais on ouvre les portes de l'enfer à des gens qui ont pratiquement sacrifié leur vie quelques années auparavant.
1: Il y a donc la grandeur de résistants, les petitesses, on le comprend aussi, de règlement de compte interne, et on découvre aussi l'enquête, dont je dirais rien, permet de découvrir des choses qu'on sait moins de l'histoire. À la toute fin, alors que Hitler était en train de tomber, presque de se suicider, les déportés, on leur faisait fabriquer de la fausse monnaie dans les camps pour ruiner les États-Unis et le Royaume-Uni.
0: Et ça, je suis tombé dessus parce que mon grand-oncle était dans ce camp, qui était un camp annexe de Mauthausen, et il était avec ce qu'on appelait un commando, avec de grands guillemets, de 200 faussaires juifs qui avaient été sélectionnés dans les camps et qui avaient été obligés en tant qu'esclaves, de fabriquer des faux dollars et des faux livres sterling. Et les dernières ont été fabriquées dans un camp annexe de Mauthausen, où était mon grand-oncle. Donc en tirant le fil, je suis tombé sur ça, et aussi sur l'histoire des savants nazis qui fabriquaient les V1 et les V2 à cet endroit-là des Alpes autrichiennes.
1: Oui, parce que donc, fin avril, début mai 1945, ils croyaient encore que la guerre pouvait être
0: la dernière semaine. Les armées américaines étaient en train de libérer l'Autriche, ils étaient à 15 km et on continuait à fabriquer de la fausse monnaie.
1: Encore une fois, sans rien révéler des parcours, est-ce qu'il n'y a pas l'idée, si on est résistant un jour, on est résistant toujours d'une certaine manière ?
0: Oui, non, il y a vraiment ça. Par exemple, la figure de Charles Tillon qui éclaire un petit peu toute la fin du livre et puis qui éclaire le reste, c'est quelqu'un qui a commencé à 20 ans, il était mutin de la mer Noire, c'est-à-dire en 1919, on ne se souvient pas, mais la France était en guerre contre l'Union soviétique avec 18 autres pays, et il y a quelques mutins qui se sont révélés sur l'escadre française qui devait bombarder Sébastopol. Ça nous parle aussi d'aujourd'hui.
1: Ça nous parle d'aujourd'hui, ouais, c'est absolument. La Crimée. Ukraine-Russie.
0: Et donc, Charles Tillon a commencé à 18-20 ans, il était déjà résistant. Il a résisté aux siens après, il a été obligé de résister aux siens.
1: Vous arpentez ces chemins de l'histoire douloureuse depuis longtemps, les salissures de la France coloniale, on ne va pas rappeler vos livres précédents, mais aussi, ça vous a été très reproché, vous avez été un des premiers à théoriser et mettre en garde contre une dérive rouge-brun, autrement dit extrême-gauche et antisémitisme. Aujourd'hui, vous vous dites quoi ?
0: On était quelques-uns, j'étais pas seul, on était une vingtaine comme ça, alertés. Le marqueur, ça avait été un journal qui s'appelait L'Idiot International, de Jean-Hélène Allier. Et là, c'était un journal directement antisémite, et il y avait tout un tas de gens de gauche et d'extrême-gauche qui se prêtaient à ce mélange des genres, à la rencontre des contraires, comme
1: et
0: ça.
1: Et il a quoi ? Il a gagné du terrain aujourd'hui ?
0: Bien sûr, maintenant c'est installé. L'antisémitisme à droite de parler à l'intérieur de la gauche et de l'extrême-gauche. Ce poison antisémite à l'intérieur de la gauche, il facilite l'installation de l'extrême-droite à mon sens. Et donc, il n'est pas trop tard pour se ressaisir, critiquer la politique colonisatrice d'Israël, et en même temps, ne jamais lâcher le moindre millimètre à l'antisémitisme.
1: Et justement, donc, voilà. Puisque vous parlez de l'extrême-droite, au pouvoir, vous avez refusé, Didier Devinck, il y a quelques semaines, de vous rendre dans un salon du livre à Montargis, dirigé par le Rassemblement national depuis les dernières municipales. Si le RN arrive au pouvoir, vous entrez en résistance, Didier Devinck ?
0: Bah, je suis toujours en résistance, moi, donc, depuis très, très, très longtemps. C'est-à-dire qu'il faut dire les choses. À Montargis, j'étais parrain du festival, donc j'étais dans une position plus qu'inconfortable de faire la photo avec le maire. Alors qu'il y a quelques années, mes livres étaient enlevés des médiathèques des villes dirigées par le Front National, et que j'ai même un de mes livres qui s'appelait Nazi dans le métro, où un des dirigeants l'a emprunté à la médiathèque et a enlevé à la lame de rasoir les passages qui ne lui plaisaient pas avant de le rendre le lendemain à la médiathèque. Donc quand on vous traite la lame de rasoir, vous n'allez pas tendre la main, quoi. Je ne suis pas masochiste.
1: Didier Devinck,

0: Merci beaucoup, Les Maisons Parachutées, donc publié chez Gallimard. Merci d'être passé.
1: Merci à vous.
2: Et merci à vous, Frédéric Carbone, votre invité culture à réécouter comme d'habitude sur l'application Radio France. La météo est à suivre.
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2: Sophie Bria.
9: Les températures restent caniculaires dans l'ensemble. Les 37 départements sont placés par Météo France en vigilance rouge canicule, avec 35 à 41 degrés au thermomètre entre le nord, le nord-est jusqu'au centre. Et pratiquement tout le reste du territoire est en vigilance orange canicule, avec des températures comprises entre 31 et 39 degrés. Seule la Bretagne, le Pays Basque et les départements du Golfe du Lion sont en vigilance jaune, avec des températures de 26-27 degrés à l'ouest et 31-33 degrés en Méditerranée. Et attention aux averses orageuses qui circulent sur le nord-ouest et au fil des heures s'étendent du Poitou à la frontière belge en passant par le centre et l'Île-de-France et qui peuvent prendre un caractère orageux localement.
2: Et très bon après-midi avec nous sur France Info, il est 16h30. L'info, c'est avec Laurette Puyot.
10: Après la canicule, les orages qui menacent une large partie de la France. Une quarantaine de départements placés en vigilance orange du nord au sud-ouest par Météo France. La ville de Paris annonce la fermeture de l'ensemble des parcs et jardins et le site de baignade dans le canal Saint-Martin dans une demi-heure à partir de 17h. Du fait de cette canicule, les hôpitaux restent en tension, des urgences en saturation avec une hausse d'appels de 50 à 60%. Au SAMU sur tout le territoire. À Paris, on dénombre 109 décès liés à la canicule ces 24 dernières heures. Les soldes d'été seront prolongés, décision du Premier ministre, puisque ces soldes ont démarré mercredi en pleine canicule, ce qui a pénalisé les commerces de centre-ville. La fin des soldes était initialement prévue le 21 juillet. Près de 7 millions de personnes touchées par les conséquences des séismes au Venezuela, selon l'ONU. Dans ces bâtiments effondrés. Un nouveau-né a été secouru dans les décombres sains et saufs 32 heures après les deux séismes. L'Iran accuse les États-Unis d'une violation flagrante du protocole d'accord conclu pour mettre fin à la guerre au Moyen-Orient après les frappes de Washington en territoire iranien entraînant une réplique de Téhéran. Un pétrolier a été touché par un projectile non identifié dans le détroit d'Hormuz aujourd'hui et Bahreïn a annoncé avoir été visé par plusieurs drones iraniens. Le chef du Hezbollah qualifie l'accord États-Unis-Israël-Liban de grave erreur et le rejette comme nul et non avenu. Et puis en rugby, c'est la finale du top 14 ce soir. Montpellier affronte le triple tenant du titre Toulouse. Finale marquée par cette canicule avec des pauses fraîcheurs et interdiction de vente d'alcool.
2: Et ce sera à suivre évidemment avec nous sur France Info. Merci Laurette Puyot pour l'info à 16h30. À suivre jusqu'à 17h. Le SAMU débordé, les urgences saturées, la canicule met le système de soins à rude épreuve, on va le voir dans le nord, alors que les établissements privés, eux, moins sollicités, proposent leur aide. Et puis une grande collecte aujourd'hui pour aider les refuges qui accueillent les animaux abandonnés, ces abandons qui augmentent toujours l'été. La fondatrice de l'association à l'initiative de cette opération est avec nous dans un quart d'heure.
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2: Les orages vont peu à peu remplacer la chaleur. Une quarantaine de départements sont en vigilance orange aux orages pour cette fin de journée, alors que 37 sont encore en rouge pour la canicule cet après-midi dans un large quart nord-est. Ce chiffre va tomber à 24 cette nuit. Météo France estime que demain soir, plus aucun département ne sera en vigilance maximale. Et en attendant le frais, ces jours de chaleurs extrêmes continuent de mettre le système de soins à l'épreuve et ça va durer, prévient le gouvernement. Les urgences sont saturées, les SAMU débordés, comme ici dans le Nord, plus 78% de sollicitations. Juliette Pen a passé quelques heures dans un centre d'appel.
1: Le SAMU. Oui, qu'est-ce qui se passe ? La température, c'est 40,1 ou 41.
11: Julien est assistant régulation médicale.
1: Je vais en parler avec un médecin, qui était pas bien.
11: Et depuis très tôt ce matin, le téléphone sonne sans arrêt.
1: Beaucoup d'appels en lien avec la canicule. Comme le dernier appel, un malaise sur son lieu de travail, il était dans sa voiture. La dame, petit malaise avant d'arriver sur son travail, il était dans sa voiture, trop chaud.
11: Hyperthermie, coma et parfois même des arrêts cardio-respiratoires dus à la chaleur. Et ce qui étonne le professionnel, c'est l'âge des patients.
1: Ça ne touche pas forcément que les personnes âgées. Rien du tout à l'heure. Il y a un enfant de 3 ans qui fait une hyperthermie. C'est mon collègue qui a pris un dossier pour une personne de 33 ans, 50 ans.
11: Du jamais vu, selon lui, 5 ans qu'il travaille au SAMU.
1: La vraiment grosse dernière activité, c'était du temps du Covid.
11: Il n'y a qu'à voir les chiffres sur l'écran de son collègue, Sébastien.
12: 2600 appels pour la journée d'hier, en 24 heures.
13: C'est énorme.
12: C'est énorme, ouais. Un appel sur deux, je pense qu'on peut mettre sur la canicule.
11: Alors les équipes ont été renforcées. Jérôme Cuny, chef de service adjoint au SAMU du Nord.
14: On s'adapte au coup par coup et surtout on anticipe ce qui peut se passer demain et après-demain.
11: Parce que même si les températures baissent d'ici peu, les corps mettent plus de temps à se réadapter. Il faudra donc plusieurs jours avant que l'activité retourne à la normale.
2: Un reportage Juliette Pen, ici Nord pour France Info. Alors pour affronter les semaines à venir, les hôpitaux privés, eux, proposent leur aide car ce sont surtout les hôpitaux publics qui sont en difficulté, comme en région parisienne où la situation est très tendue. Les établissements privés, eux, ne constatent pas la même influence. Lamine Garbi est le président de la Fédération de l'hospitalisation privée. Il était tout à l'heure sur France Info.
15: On n'est pas assez sollicité, je dirais, par la régulation, donc le centre 15, qui permet d'orienter les patients. Il y a plus de 200 établissements privés en Ile-de-France. Et on pourrait, je dirais, et c'est une main tendue que je lance aux hôpitaux publics, mais sur l'ensemble du territoire, on pourrait faire plus, faire mieux. Donc voilà, je le regrette parce que j'ai fait un tour de France des services d'urgence, 130 services d'urgence du privé, et il y a certes une petite augmentation d'activité, mais c'est lié, je dirais, à une suractivité, mais qui n'est pas celle de la canicule.
16: Pourquoi est-ce qu'il en est ainsi ? Il y a un manque de confiance vis-à-vis des cliniques privées ou bien c'est seulement une histoire de coordination ?
15: Oui, c'est une histoire de régulation où la régulation à 90% amène vers l'hôpital public. Donc nous le déplorons depuis des années. Et c'est vrai qu'il faut, ça avait été le cas pendant la crise Covid, où on avait réussi, notamment en Ile-de-France, à prendre plus de 30% de patients en réanimation et on aurait pu faire mieux. Voilà, donc c'est dommage, c'est regrettable parce qu'on pense bien sûr aux patients, bien sûr au personnel soignant des hôpitaux publics qui sont sous tension et c'est vrai qu'il faut leur rendre hommage et grâce de travailler jour et nuit pour que nos concitoyens soient sécurisés, mais je regrette, on aurait pu faire mieux. Donc, ça fait quelques jours que je lance des appels pour qu'on soit entendu. Alors, j'espère que, et c'est le cas, que la température va baisser, mais tenons-en une expérience, un retour d'expérience, comme on dit, et qu'on fasse différemment si l'épisode se représente.
16: Ça poserait aussi des problématiques de tarification ?
15: Pas du tout. L'accès aux services d'urgence privés sont pris en charge par l'assurance maladie. Il n'y a pas d'avance de frais, rien à payer. Donc c'est vraiment pas un problème. Par contre, c'est bien de le rappeler parce que nos concitoyens pensent que clinique privée égale il faut avancer de l'argent ou il faut payer. En urgence, il n'y a pas d'argent à débourser. Mmh. Également, lorsque vous êtes opéré en post-urgence, il n'y a pas ce qu'on appelle de complément d'honoraire ou de dépassement d'honoraire.
16: En revanche, ça veut dire peut-être des tarifications plus chères que l'assurance maladie devrait prendre en charge et c'est peut-être là que ça freine.
15: Pas du tout. Non, pas du tout. Le passage aux urgences est tarifé de la même manière que ce soit du public ou dans le privé. Le reste à charge prise en charge par les réglementaires, c'est 20 euros, voilà, 20 euros, d'un passage dans un service d'urgence privé. Donc, c'est, bien sûr, c'est 20 euros, mais c'est quand même pas une somme importante. On regarde la prise en charge qui peut durer plusieurs heures lorsqu'il y a des soins complexes à donner. Et surtout, c'est solvabilisé par les complémentaires d'assurance maladie. Donc, c'est pas un problème d'argent, c'est un problème peut-être de connaissance et de régulation du 15 qui doit simplement penser à nous.
16: Pas d'afflux notable, donc, dans les cliniques privées pour l'instant. Est-ce que le plan blanc qui vous concerne aussi implique tout de même des déprogrammations de certaines opérations?

0: Mais on n'en est pas là du tout. C'est-à-dire que même s'il y avait un plan blanc activé sur les territoires, on n'a pas d'afflux qui remettrait en cause, si vous voulez, notre capacité opératoire. C'est vrai qu'on réalise 60% de la chirurgie tout confondu, 60% de la chirurgie tout confondu sur le territoire national, public-privé. Donc on a une part, je dirais, majoritaire d'actes chirurgicaux. On réalise 35% de l'activité, donc je ne comprends pas qu'on n'ait pas, nous aussi, je dirais, notre part. Et c'est une main tendue que je lance aux hôpitaux publics pour les aider et faire en sorte que leurs difficultés soient moins prégnantes. C'est le but aussi de cette complémentarité avec l'hôpital public, parce que tous les jours de l'année, nous travaillons ensemble et ça se passe bien. Bien sûr, vous allez me trouver une ville ou un établissement avec lequel il y a des difficultés, mais globalement, sur l'ensemble du territoire, nous sommes ensemble et c'est le message que je fais passer et que je rappelle.
1: Si tant est qu'on soit capable de le faire, est-ce que les particuliers peuvent se présenter aux urgences des cliniques privées? Puisqu'en entendant votre discours, on peut se dire qu'il n'y aura pas de problème.
0: Complètement. Vous arrivez par vos propres moyens, donc soit vous êtes accompagné si votre état de santé ne vous permet pas de vous rendre par vos propres moyens, accompagné par une ambulance, accompagné par vos proches, et vous pouvez vous rendre chez nous. Et vous pouvez même demander, lorsque vous êtes dans un véhicule sanitaire, donc un VSAB, c'est le véhicule rouge des pompiers pour simplifier, vous pouvez leur dire, écoutez, moi j'ai l'habitude d'aller dans cette clinique, il y a un service d'urgence, amenez-moi. Le patient est libre. Le patient est libre d'aller où il veut, il n'y a pas de difficulté là-dessus. Si, bien sûr, il y a un service d'urgence, il faut être autorisé. Mais nous avons sur le territoire national 130 services d'urgence pleinement autorisés, 24 heures sur 24, avec les mêmes obligations de moyens que l'hôpital public. C'est la même chose, public et privé, nous sommes exactement sur la même longueur d'onde et les mêmes normes de personnel. Donc c'est pour ça que je suis un peu, non pas contrarié, le terme est fort, parce que j'entends la souffrance des hôpitaux publics, mais je me dis, on peut faire mieux, on peut faire mieux.
2: Lamine Garbi, le président de la Fédération de l'hospitalisation privée qui représente 1000 cliniques en France. Il était tout à l'heure sur France Info avec Augustin Arrivé. Alors pour éviter de solliciter encore plus les urgences très tendues en ce moment, on l'a bien compris, le préfet de police de Paris interdit de consommer de l'alcool dans la rue et les espaces publics de la capitale entre midi et 7h du matin. Mesure prise depuis hier et sur les berges du canal Saint-Martin dans le 10e arrondissement. Yvan Planteil, cette interdiction est plutôt bien respecté.
3: Tout au long de la journée, les Parisiens ont globalement préféré l'eau à l'alcool. Mais en fin de soirée, les envies de fête ont repris le dessus, notamment chez Owen. Cet Irlandais avait apporté 3 canettes de bière avec lui.
4: Moi, je suis touriste, donc je peux dire, s'il dit quelque chose, je vais dire « I speak English », je parle pas le français, tu vois. Je vais dire « Ah, je savais pas, je suis touriste ».
3: Et vous buvez un peu d'eau ou pas du tout ?
4: Ouais, c'est important. Je suis Irlandais, donc tu sais, les stéréotypes, c'est vrai que les Irlandais en aiment boire. Mais si on a opportunité, je vais aller dans une. Quand je mange, je vais aller dans un bar, je vais demander un pinte de l'eau, quoi. C'est important, hein.
3: La vente d'alcool a été interdite à partir de 18h et juste avant, Thomas est allé faire le plein dans un supermarché.
5: Moi, j'avais bien en tête que jusqu'à 18h, on pouvait acheter de l'alcool. J'ai vu, moi, personnellement, du coup, sur France Info, en plus, les justifications qui pouvaient être avancées par rapport à l'état de situation des hôpitaux, etc. J'avoue qu'avec cette chaleur, avec les jours qu'on passe, etc., me refuser le plaisir de boire une bière en plus, sachant que, bon, en plus, mettre minable, elle est fraîche, donc elle rafraîchit aussi.
3: Mais elle déshydrate.
5: Elle déshydrate aussi, mais moi j'ai de l'eau à passage. Je me suis dit, justement, qu'il fallait pouvoir réhydrater. Je pense qu'il y a un côté, ça fait bientôt une semaine et demie qu'on subit des conditions de vie très compliquées. J'ai vraiment une journée off et j'avais vraiment envie de pouvoir profiter.
3: Mel et Com sont tout juste majeurs et ils ont bien conscience des enjeux à travers ces interdictions.
6: L'interdiction de boire de l'alcool, c'est parce qu'ils veulent désengorger les hôpitaux et c'est totalement compréhensible. Et trouve que c'est important en tant que citoyen d'écouter les consignes.
7: Personnellement, vu la chaleur qu'il fait, c'est genre seulement de l'eau, voire des trucs un peu sucrés, mais pas trop parce que c'est pas bien après. Pareil, pas d'alcool et tout, il fait trop chaud. C'est pas un temps à bière.
3: Pour ceux qui sont déshydratés, Clara, cette étudiante en médecine, rappelle cette solution de réhydratation recommandée d'ailleurs par les autorités sanitaires.
8: Sinon, il y a les solutions de réhydratation orale. Vous savez, vous mettez de l'eau fraîche et il faut que vous mettiez du sucre et du sel. 6 cuillères à café de sucre et une demi-cuillère à café de sel. Et ça vous hydrate mieux que de l'eau normale. Parce qu'on est, quand on transpire, on perd du sel. Ça s'hydrate en fait.
3: Et évidemment, surtout pas d'alcool dans l'équation.
2: Yvan Planteil au bord du canal Saint-Martin à Paris. Les hôpitaux sont sous pression, donc on l'a vu, tout comme les réseaux électriques aussi, qui souffrent de ces très fortes chaleurs avec des pannes régulières qui provoquent des coupures d'électricité. 27 000 foyers étaient concernés hier dans les Yvelines suite à l'explosion d'un compteur à Triel-sur-Seine à cause de la chaleur. Le courant devrait revenir d'ici ce soir pour tout le monde, et en attendant à Verneuil, là où la coupure concerne le plus de monde et où vous êtes rendu, Marie Boueda, habitants et commerçants font sans électricité depuis 2 jours.
9: Sophia erre sur un trottoir ombragé, les yeux cernés.
10: 2 jours dans le calvaire, canicule, plus on a des problèmes de santé, c'est infernal, on peut pas manger. Il n'y a rien dans notre frigo, on a jeté tout ce qui était pas bon hier, on n'avait pas le choix. On a l'impression que c'est la guerre.
9: Pas de ventilateur, pas de clim, bien sûr. Claire ne trouve pas le sommeil.
11: La nuit, tu dors hyper mal, enfin, c'est insupportable. Je mouille une serviette de bain, puis je l'allonge sur moi.
9: Impossible de cuisiner non plus, souffle Maï, son petit garçon de 13 mois dans les bras.
12: C'est dur. Du coup, même les biberons et tout, c'est compliqué parce qu'on lui donne froid. Et il refuse un peu. Et il était hospitalisé parce que du coup, il a désaturé. Ils l'ont mis sous ventoline pendant 7 jours.
9: Les portables aussi sont déchargés.
12: On n'avait pas de batterie dans les téléphones en cas d'urgence, pas de réseau. Je ne pouvais pas joindre mon conjoint, on n'avait pas de nouvelles.
9: Sa fille Camilla, 8 ans, souffre moins de la chaleur, mais...
13: Je m'ennuie un petit peu à la maison parce que je ne peux pas regarder la télé.
9: Télé, portable, Andy n'y pense même pas. À la tête d'un supermarché franchisé, il espère, lui, qu'une partie de sa nourriture entreposée dans les frigos sera encore comestible.
14: J'ai 100 000 euros qui dorment dans les frigos, là. C'est un compte à rebours.
9: 2 jours qu'il est fermé.
14: Là, il n'y a aucune norme qui n'est respectée pour accueillir du public. Vous n'avez pas d'alarme incendie, il n'y a rien du tout qui fonctionne.
9: L'épicier d'en face a lui jeté l'équivalent de 5 000 euros d'aliments frais.
15: Tout ce qui était frais a été jeté. J'ai plus de 150 pots de glace qui partent à la poubelle. Là, on a fait tout un listing avec les yaourts qui sont jetés, le saumon frais, les crottins de chèvre, toutes les salades préparées.
9: Il est le seul à rester ouvert, vend encore fruits et légumes. Sa balance fonctionne à l'électrique, donc maintenant, il pèse à l'ancienne.
15: J'ai utilisé la vieille balance testue avec les plateaux. Et celle-là, elle a marché, mais c'était les comptes à la main. Mais après, c'est pareil, les gens, c'est soit de l'espèce, soit un chèque.
9: En fait, ce qu'on croyait être acquis ne l'est pas, philosophe une cliente sous son chapeau de paille.
2: Un reportage de Marie Boueda à Verneuil, dans les Yvelines. Dans les prochaines minutes sur France Info, on s'intéresse à cette grande collecte aujourd'hui pour les animaux abandonnés, alors que l'été, les abandons se multiplient. Notre invité à l'initiative de cette collecte nous rejoint dans un instant.
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2: C'est après l'info en une minute à 16h45. Laurette Puyo, la canicule qui laisse sa place aux orages.
17: Et parfois violent, prévient Météo France. Une quarantaine de départements sont placés en vigilance orange du nord au sud-ouest de la France. À Paris, les parcs et la baignade dans le canal Saint-Martin ferment à partir de 17h. 13 départements sortiront de la vigilance rouge canicule à 22h. Il y a eu 109 décès recensés hier à Paris par le SAMU, des décès liés à la canicule. 30 arrêts cardio-respiratoires, une personne en hypothermie a atteint comme température corporelle 43,7 degrés. Le gasoil et le SP95 vendus à moins d'un euro 90 le litre en France, et le SP98 à moins de 2 euros le litre, niveau plus vu depuis la première semaine de la guerre au Moyen-Orient. Et puis l'Australie, premier pays à avoir interdit les réseaux sociaux pour les moins de 16 ans, annonce doubler l'amende infligée aux plateformes qui contournent l'interdiction, l'apportant à près de 60 millions d'euros. Le régulateur australien enquête sur de potentiels manquements de la part de Facebook, Instagram, Snapchat, TikTok ou encore YouTube.
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2: En France, un animal est abandonné toutes les 94 secondes. Chien et chat, première victime. C'est encore pire l'été pour les chats. Les refuges et les associations se retrouvent alors saturés. Et c'est pour les aider qu'une grande collecte est organisée aujourd'hui à l'occasion de la Journée mondiale contre l'abandon des animaux de compagnie. Bonjour Katia Renard.
18: Bonjour.
2: Vous êtes fondatrice de l'association Solidarité Peuple Animal. Vous êtes à l'initiative de cette première grande journée de collecte solidaire dans beaucoup de magasins en France. Le principe, c'est de récolter du matériel, de la nourriture pour animaux, etc., pour les redistribuer ensuite aux associations.
18: Exactement. En fait, le principe, c'est comme une collecte alimentaire classique. C'est un magasin qui, là, il y en a 926 exactement, qui accueille une collecte représentée, en fait, c'est une association. Hein. Et donc, on invite évidemment la clientèle à acheter des produits qu'elle offre en sortant, qu'elle dépose dans les caddies de l'association qui est présente.
2: Donc, ce sont des magasins spécialisés dans la nourriture animale, etc. Pas que.
18: Alors, on a non pas que, on a beaucoup évidemment d'animalerie, de jardinerie, mais on a aussi beaucoup de grands magasins, ce qu'on appelle les GSM, qui nous ont rejoints, Leclerc, Auchan, Intermarché, tous ces magasins-là qui ont tous des rayons animalerie, de nourriture et d'accessoires, et qui ont rejoint l'opération et qui se sont inscrits, et donc des collectes se sont créées dans ces endroits.
2: Alors, est-ce que vous vous êtes rendue ce matin, Katia Renard?

0: dans un lieu de collecte. Est-ce que les clients répondent présents à cet appel?
1: Oui, on est descendu à Bordeaux-Lac, dans un Auchan de Bordeaux-Lac ce matin. Et donc, on était avec nos deux parrains qui sont Olivier Dauvert et Philippe Cavrivière. Et donc, oui, on est arrivé évidemment tôt le matin. Et oui, les gens sont déjà généreux parce qu'entre le moment où on a dû passer une demi-heure, il y avait déjà deux caddies pleins à ras-bord. Donc les gens, je pense qu'on sont assez réceptifs et comprennent les difficultés des associations. Et l'intérêt de cette collecte, c'est vraiment qu'on met en contact une clientèle avec une association locale.
0: Donc on sait où ça va directement, comment sont utilisés les dons.
1: Exactement, oui. C'est-à-dire que l'association qui est présente a des flyers où elle explique à ceux qui le souhaitent le travail qu'elle accomplit tout au long de l'année pour les animaux qu'elle recueille.
0: Parce qu'aujourd'hui, les associations de protection animale, les refuges sont vraiment dans une situation difficile.
1: Ah oui, on a mené une enquête en février dernier auprès des associations, parce que nous, on représente un peu plus de 750 associations, donc on avait fait une enquête financière pour savoir un petit peu quelle est la situation économique. Et en fait, on a été extrêmement étonnés, plus de 75% des associations ont une trésorerie très précaire, même pas 3 mois de trésorerie devant elles. Et là, avec l'été, eh bien, il y a des arrivages, évidemment, d'animaux supplémentaires, mais surtout, c'est des animaux qui restent. Il n'y a pas d'adoption du tout l'été, donc c'est des animaux qui restent, et donc, effectivement, pour l'association, c'est une charge supplémentaire.
0: Est-ce qu'on sait, Katia Renard, combien d'animaux sont pris en charge en moyenne dans les refuges par rapport à leur capacité d'accueil, notamment?
1: Oh ben là, de toute manière, la plupart des refuges sont déjà, complets, en surtension, saturés, parce qu'il y a beaucoup de chiens qui arrivent et surtout beaucoup de chats. C'est la saison des chatons et donc on a beaucoup de chats qui arrivent bébés, non sevrés, souvent sans leur mère et qui représentent un énorme travail parce qu'il faut biberonner toutes les 2 heures. Et en ce moment, je vous garantis qu'avec la canicule, c'est très compliqué. On a une surmortalité des chatons parce que c'est des animaux fragiles et qui supportent évidemment très très mal ces hausses de température. Et surtout, les structures sont pas du tout équipées. Hein. Ouais. On parle de ventilation, de climatisation, mais il y en a pas du tout dans ces structures.
0: Et pour les animaux aussi, c'est une souffrance, évidemment. L'abandon d'animaux de compagnie, c'est un fléau, Katia Renard, qui s'accentue encore un peu tous les ans en France.
1: Alors non, je dirais, enfin, ça s'accentue il y a des années, plus ou moins, mais ça tourne quand même autour des 300 000 chiens et chats. Moi, on ne peut calculer que les prises en charge des chiens et des chats, parce que notre méthodologie, c'est l'identification des carnivores domestiques. Donc en France, il n'y a que pour le chien et pour le chat et le furet que c'est obligatoire. Donc on ne peut comptabiliser ces animaux que via cette méthodologie. Donc non, c'est peu ou prou. C'est pour ça qu'on a sorti il y a 3 ans un animal, enfin un chat ou un chien toutes les 2 minutes. Ouais. Mais cette année, effectivement, il y en a un peu plus.
0: Et comment on explique que ce soit toujours à des niveaux aussi élevés? On sait que c'est un délit, il y a beaucoup de prévention. Pourquoi c'est toujours aussi important?
1: Ben parce que l'animal, en France, on adore les animaux de compagnie. Donc, on est quasiment le pays où il y a le plus d'animaux de compagnie. Donc, on va dire mathématiquement, c'est là aussi qu'il y a le plus d'abandon. Mais surtout, il y a une facilité d'accès à l'animal de compagnie qui fait que, ben voilà, on le prend, on peut l'acquérir très facilement. Mmh. Et il n'y a pas... Alors, soit il n'y a pas suffisamment d'informations, mais je pense aussi les propriétaires ne s'informent pas suffisamment et répondent, on va dire, au coup de cœur du chiot, du chaton, sauf que ça grandit. Et un animal, c'est évidemment des contraintes, c'est un budget, c'est, on va dire, une charge au quotidien de sortir son chien, c'est des frais vétérinaires. Et je pense qu'il y a plein de gens qui ne se rendent pas compte de ce que ça représente. Et puis aussi, il y a une accessibilité facile à l'animal via aussi des trafics, des petites annonces qui sont pas vérifiées, donc qui permettent de toute manière d'avoir un animal quand on veut, quoi. Il y a les salons du chiot, vous pouvez ressortir, arriver à 14h, à 14h30, vous avez un animal.
0: Merci beaucoup Katia Renard, fondatrice de l'association Solidarité Peuple Animal, d'avoir pris quelques minutes avec nous sur France Info cet après-midi à l'occasion, je vous le rappelle, de cette grande collecte dans 920 magasins de France pour récupérer des dons, de la nourriture, du matériel pour les refuges et associations de protection animale. Vous pouvez retrouver sur le site internet lagrandecollecte.com les magasins partenaires de cette opération qui dure jusqu'à ce soir. Et à 16h53 sur France Info, on retrouve le rendez-vous de la médiatrice. Vous êtes beaucoup auditeurs à vous interroger sur les choix effectués par notre rédaction pour le traitement de la canicule. Pour leur répondre, Emmanuel Davier a invité Florent Guyotat, le directeur adjoint de la rédaction de France Info.
2: Florent Guyotat, bonjour.
3: Bonjour.
2: Cette canicule occupe une place très importante sur l'antenne. Alors, quel a été votre parti pris éditorial ? Informer sur l'événement, accompagner les auditeurs dans leur quotidien ou bien expliquer les mécanismes du changement climatique ?
3: Alors, on essaye de faire tout ça à la fois. D'abord, des informations pratiques. Chaque demi-heure sur France Info, vous avez des bulletins météo détaillés avec les dernières prévisions. Et évidemment, vous allez me dire, les bulletins météo, ça c'est tous les jours de l'année. Lorsqu'un événement climatique d'ampleur comme celui que nous vivons actuellement survient, on augmente la voilure, on multiplie les rendez-vous. Le matin en semaine, par exemple, vous retrouvez notre journaliste en charge de la météo, Christine Peña, en dehors des créneaux et des bulletins habituels, en fin de demi-heure. On la sollicite régulièrement pour qu'elle nous dise combien de temps va encore durer cette canicule pour aller au-delà donc des températures prévues le jour même. Et puis, cette semaine, vous avez aussi entendu les journalistes de notre service Science, Santé, Environnement, qui chaque jour, en fin d'après-midi, nous ont donné les derniers relevés à disposition. C'est notamment avec eux, mardi et mercredi dernier, que nous avons appris que le record de la journée la plus chaude jamais enregistrée en France depuis le début des mesures en 1947 était tombée. Alors vous parliez aussi d'accompagner nos auditeurs. C'est un impératif pour nous. Notre rôle, c'est également de relayer des conseils de santé publique. Comme cet appel lancé par l'une de nos invitées, la médecin Hélène Rossineau, même si vous êtes jeune et en bonne santé, disait-elle cette semaine, la canicule peut être dangereuse.
4: C'est une épreuve physique extrêmement importante pour le corps, pour le cœur en particulier. Et c'est important de s'en rendre compte. Quand j'entendais le maire de Paris dire qu'il voyait des joggeurs dans l'après-midi, il a raison, c'est une folie. On est beaucoup de médecins à être sur les réseaux sociaux et à se faire insulter ces derniers jours quand on dit faites attention, ne buvez pas d'alcool, s'il vous plaît, ne faites pas de sport, parce qu'on nous dit on en a marre des injonctions. Nous, on va très bien, ça suffit maintenant, arrêtez de nous infantiliser. Mais ce n'est pas une question d'infantiliser, c'est une question de... Les gens ne se rendent pas forcément compte du risque.
3: Le témoignage de la médecin spécialiste en santé publique, Hélène Rossineau, c'était ce jeudi dans le 15-17 de France Info.
2: Florent Guyotat, des auditeurs ont le sentiment que les conséquences de la canicule sont davantage traitées que ses causes. Or, ils souhaiteraient avoir plus d'éclairage sur ce qui provoque ce phénomène caniculaire. Alors, comment recevez-vous ces remarques ?
3: Alors, je réponds qu'on ne se contente pas d'évoquer les conséquences de la canicule, même si c'est bien sûr très important de le faire. Vous entendez aussi régulièrement des climatologues sur l'antenne de France Info qui expliquent tout simplement comment on en est arrivé là. Françoise Vimeux était l'invitée du 8h30 France Info. C'était ce jeudi également.
5: Avec un climat réchauffé qui a atteint plus 1,3 degré au niveau mondial par rapport à l'ère pré-industrielle, ce genre de vague de chaleur rentre dans la gamme des possibles. Il aurait été impossible d'avoir cette vague de chaleur au mois de juin dans un climat non modifié par l'homme.
6: En fait, il n'y a plus aucun refuge climatique en Europe.
5: Au niveau de l'Arctique, c'est la région du monde qui se réchauffe le plus. Et donc, une partie de l'Arctique est en Europe. Et c'est d'ailleurs une des raisons pour laquelle l'Europe est le continent, un des continents qui se réchauffe le plus vite, deux fois plus vite que la moyenne mondiale.
2: La climatologue Françoise Vimeux. Florent Guyotat, des auditeurs disent qu'ils ne comprennent pas l'intérêt des micro-trottoirs où les personnes interrogées racontent simplement qu'elles ont chaud. Que répondez-vous à ceux qui réclament davantage d'analyses et moins de témoignages ?
3: La ligne éditoriale de France Info s'est assumée. Elle fait la part belle aux reportages et aux témoignages. Alors, vous avez employé le terme de micro-trottoir. Je trouve qu'il a une connotation assez méprisante. Et je pense tout simplement qu'on ne peut pas bien traiter un phénomène de société sans donner la parole à ceux qui le vivent directement. Faire uniquement appel à des experts, des commentateurs, des personnalités politiques, ça ne suffit pas pour nous. Donc oui, vous entendez régulièrement des témoignages sur notre antenne. Comme d'ailleurs dans ce reportage diffusé cette semaine sur France Info, il fait tellement chaud en banlieue parisienne que certains habitants n'arrivent plus à dormir dans leur appartement et ils vont à la cave.
7: L'ingénieur du son montre sa chambre à coucher provisoire.
8: Donc chacun a sa petite cave, classique on va dire, et il y a une cave commune. J'ai mis un thermomètre, là on passe à un peu moins de 20.
9: Contre combien là-haut ?
8: 31,9 je crois même.
9: Bon, c'est quand même une cave dans son jus.
8: Faut pas avoir peur des araignées et de la poussière. Je mets un sac plastique par terre histoire de poser mes petites affaires à côté sans trop les mettre dedans.
3: Voilà, extrait d'un reportage signé Sandrine Etoa sur France Info. C'est typiquement un témoignage qui raconte l'ampleur du phénomène climatique que nous vivons aujourd'hui. Et c'est ce que nous recherchons.
2: Merci Florent Guillotat.
3: Merci à vous.
0: Florent Guillotat, le directeur adjoint de la rédaction de France Info, qui répondait à Emmanuel Davier, la médiatrice, à qui vous pouvez poser toutes vos questions, comme d'habitude, sur le site médiatrice.radiofrance.com. La météo arrive. 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
1: Sophie Briat.
2: Des averses parfois orageuses circulent encore ce soir du centre à la frontière belge et peuvent être accompagnées de grêles et de fortes rafales de vent. Sur le reste du pays, le temps est calme et la nuit s'annonce douce sur la moitié ouest du pays, avec 20 à 23 degrés dans l'ensemble et de 24 à 26 degrés du nord de l'Auvergne au Grand Est. Demain matin, des pluies circulent de la Bretagne au Cotentin jusqu'au Pays de la Loire, tandis que des averses orageuses s'étendent de la Nouvelle-Aquitaine au centre et l'après-midi, elles concernent le sud-ouest jusqu'aux Ardennes et la Lorraine, avec localement de la grêle, surtout sur le nord-est. Les températures demain après-midi baissent et vous avez de 20 à 33 degrés sur la moitié ouest du pays et encore de la chaleur sur la moitié est avec 31 à 38 degrés.
1: Très bonne fin d'après-midi sur France Info, vous la passez en compagnie de Marie Maheu. Bonsoir Marie.
3: Bonsoir Benjamin et bonne soirée de repos, je l'espère, malgré ces températures toujours très élevées, même s'il y a un léger mieux et l'on se surprend à penser que 36 degrés, c'est presque reposant. Mais les corps sont saturés de chaleur. Nos hôpitaux, pompiers, services d'urgence sursollicités. Nous serons avec eux jusqu'à 20h. Vous avez le programme ? En attendant, il est 17h.
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3: Bonsoir Paul-Lancin Spinelli.
5: Bonsoir Marie, bonsoir à tous.
3: À la une de votre journal, le gouvernement prévient, le système de santé va encore souffrir malgré la fin de la canicule.
5: Et les effets des fortes chaleurs vont encore être ressentis pendant plusieurs jours, alerte Matignon, alors que les hôpitaux sont déjà sous pression. Une nouvelle poussée de fièvre entre l'Iran et les États-Unis. Les échanges de frappes ont repris malgré la signature d'un protocole d'accord. Il y a maintenant 10 jours, le bling-bling de Silvio Berlusconi plaît à la famille royale du Qatar, sa villa sert Tosa en Sardaigne et ses 126 pièces passent sous la bannière de l'Émirat contre un chèque de 350 millions d'euros. Et puis Montpellier face à l'ogre toulousain, triple champion de France en titre. C'est l'affiche de la finale de Top 14 de rugby ce soir, coup d'envoi à 21h. Un phénomène météo violent succède à un autre. Les orages accompagnés de fortes pluies et de grêles vont prendre la place des chaleurs extrêmes sur une partie de la France. Mais les conséquences de celles-ci vont encore se faire sentir, notamment sur la santé et le personnel soignant. C'est l'alerte lancée par Matignon ce matin après une nouvelle cellule interministérielle de crise, Audrey Tison.
6: La pression sur le système de santé va s'installer pendant plusieurs jours par effet de latence, avec des déshydratations, des décompensations, des hospitalisations différées, souligne Matignon, qui appelle les Français à la vigilance. Les décès sont en hausse, principalement chez les personnes isolées à domicile. En revanche, aucune situation anormale dans les EHPAD n'a été remontée, selon le gouvernement. Le Premier ministre estime que dans cette crise, de nombreux choix ont bien fonctionné, notamment l'interdiction de l'alcool lors de la fête de la musique. Il se félicite aussi des récents investissements pour l'hôpital dans le sillage du Ségur de la Santé, même s'il reste à faire pour le rafraîchissement des hôpitaux. D'autres points sont jugés préoccupants, comme la robustesse des réseaux d'eau et d'électricité, ou encore du réseau SNCF. Le Premier ministre demande un bilan détaillé de tout cela dans la semaine à venir.
5: Audrey Tison, et par ailleurs, le gouvernement a décidé de prolonger les soldes d'été qui ont démarré mercredi en pleine canicule, donc cette période devait initialement s'achever le 21 juillet. 24 départements seront encore en vigilance rouge canicule. Demain, 41 en orange, en Isère notamment, où il continue de faire très chaud. Les communes s'organisent donc pour ouvrir des salles climatisées aux plus fragiles. Sauf qu'à Saint-Clair-de-la-Tour, toutes ces salles sont déjà utilisées pour d'autres activités. La mairie a donc eu l'idée de mettre l'église du village à disposition. Antoine Ballandra, vous êtes vous aussi allé profiter de la fraîcheur du lieu.
7: L'église en torchis et à la façade en pierre est posée au milieu du village depuis 1870. À l'intérieur, des bancs, le Christ sur sa croix et un thermomètre déposé par la mairie.
8: Il y a 27 dans l'église qui n'est pas climatisé, donc on va garder cette température pratiquement toute la journée.
7: 27 degrés, c'est déjà mieux que dehors en ce début d'après-midi où il fait 35. C'est aussi mieux que chez Bernard, un retraité du village, prêt à aller, une fois n'est pas coutume, se reposer à l'église.
9: C'est une bonne solution. Bon, moi j'irai, si vous y aller, j'irai. Hein. Mais j'irai faire un tour.
7: Si le maire, Patrick Blandin, a proposé à ses administrés l'église comme lieu de fraîcheur, c'est parce que les autres salles climatisées ou rafraîchies de la commune sont toutes occupées.
8: Oui, oui, ils sont occupés, et puis ils sont occupés par une population bien spécifique, puisque là, c'est les enfants. Donc il fallait qu'on puisse trouver des lieux aussi pour les autres personnes. Et c'est pour ça que l'église, qui a des murs très épais, donc une inertie thermique assez forte, nous permet l'après-midi d'avoir un lieu un peu moins chaud qu'en extérieur.
7: L'église restera ainsi un lieu de repos ouvert jusqu'à nouvel ordre. Après tout, n'est-il pas écrit dans l'Ancien Testament qu'il y aura un abri pour donner de l'ombre contre la chaleur du jour?
5: Antoine Ballandra, ici Isère pour France Info. Le reste de l'Europe encaisse à son tour la vague de chaleur. Après le Royaume-Uni ou l'Allemagne, c'est le Danemark qui a annoncé un nouveau record de température, 36,6 degrés, journée la plus chaude jamais enregistrée dans le pays. Même constat en République tchèque avec un thermomètre à près de 41 degrés.
3: À 17h04 sur France Info, des vols humanitaires américains ont atterri à Caracas.
5: Et dans un aéroport qui a partiellement rouvert après le double séisme qui a terrassé le nord du Venezuela mercredi. 6,8 millions de personnes pourraient être touchées par les conséquences de ces tremblements de terre selon l'ONU. 920 personnes au moins sont mortes et 50 000 sont toujours portées disparues. Le protocole d'accord entre l'Iran et les États-Unis se craquelle après seulement 10 jours. Ce texte censé mettre fin à la guerre au Moyen-Orient avait été signé mi-juin, mais plusieurs foyers du conflit ont redémarré ces dernières heures. L'escalade concerne notamment le détroit d'Ormuz, mais aussi le Liban, où Israël a mené des frappes ces dernières heures. Et ce matin, à Nandlower, Washington et Téhéran se sont mutuellement accusés d'avoir violé le cessez-le-feu.
10: Après une brève période de désescalade, les tensions ne cessent de monter entre Washington et Téhéran. Hier, les États-Unis avaient mené des frappes contre des installations militaires iraniennes, notamment des sites de stockage de missiles et de drones. Washington a assuré agir en réponse à une attaque iranienne contre un navire marchand dans le détroit d'Ormuz jeudi. L'Iran affirme aujourd'hui avoir riposté à ses tirs en frappant des positions américaines dans la région du Golfe. De fait, Bahreïn a annoncé avoir été visé par plusieurs drones iraniens, tandis qu'un autre navire a été touché dans le détroit d'Ormuz. En parallèle, l'armée israélienne a mené une frappe aérienne contre des combattants présumés dans la région de Nabatieh, dans le sud du Liban. C'est la première de ce type depuis l'annonce hier par Washington d'un accord cadre entre Israël et le Liban. Iraniens, Américains, chaque camp accuse l'autre d'avoir violé le cessez-le-feu, alors que des négociations ont débuté en Suisse il y a environ une semaine pour trouver un accord plus large. Des négociations qui officiellement ne sont pas interrompues, mais qui se trouvent aujourd'hui dans une situation fragile.
5: Anne Andelauer, correspondante de France Info en Turquie. De son côté, le chef du Hezbollah libanais a qualifié de grave erreur le compromis trouvé par Israël, le Liban et les États-Unis. Il a rejeté cet accord, estimant qu'il était nul et non avenu.
3: La famille de l'émir du Qatar s'offre un lieu symbolique des années Berlusconi en Italie.
5: Oui, elle vient de racheter la Villa Certosa en Sardaigne. Bruno Duvic, cet édifice, c'était la résidence de vacances du Cavaliere et l'ancien Premier ministre qui en avait fait un important site du pouvoir.
11: Il y a 126 pièces, 7 dépendances et même un volcan artificiel. Villa Certosa, c'était l'équivalent pour Berlusconi de Mar-a-Lago pour Trump. Chaque été, cette résidence privée devenait une annexe du Matignon italien. L'hôte le plus célèbre y fut Vladimir Poutine, resté 3 jours. Des navires militaires russes patrouillaient à proximité. Ici, les transalpins ont vu le berlusconisme se craqueler. Photo célèbre du Cavaliere, la tête recouverte d'un bandana après une opération d'implantation de cheveux. Le cheikh Jassim Al-Thani est le nouveau propriétaire pour 350 millions d'euros, selon la presse italienne. Ce n'est pas le premier investissement, loin de là, du Qatar en Sardaigne. Quant à la famille Berlusconi, elle possède toujours la villa près de Milan où se tenaient les tristement célèbres soirées Bunga Bunga. Et elle reste incontournable dans l'économie et la politique italienne. Le parti fondé par Berlusconi dépend toujours de sa famille.
5: Bruno Duvic, un autre symbole de l'Italie, mais qui roule, lui, fête ses 80 ans ce week-end. La Vespa, ce scooter iconique, a envahi les rues de Rome. Ce matin, 25 000 conducteurs se sont rassemblés pour une grande parade, selon les organisateurs.
3: Et puis Paul, qui inscrira son nom dans l'histoire du rugby français ce soir?
5: Eh bien, il y a deux possibilités, Marie. Soit Toulouse, triple champion en titre et grandissime favori de cette finale de top 14. En face, Montpellier, deuxième de la saison régulière, vainqueur du challenge européen. C'est la petite Coupe d'Europe et c'était il y a un mois, cette victoire. Les Héroletais auront leur chance. Le capitaine Lenny Nouchi en est persuadé. Et d'ailleurs, il est un brin agacé d'entendre que le match est perdu d'avance.
12: Bien sûr que ça nous nourrit, bien sûr que de voir tout le monde nous annoncer perdant, ça, c'est une sorte de force en plus, parce que les gens ils se posent pas la question de qui va gagner, mais combien on va en prendre. Donc, Donc bien sûr que ça, même si on essaye de pas y faire attention, on le voit, tout le monde le voit, on en est tous conscients. Donc tant mieux si vous voyez Toulouse gagner, nous on n'a rien à perdre, mais on s'en sert. Voilà, il n'y a plus qu'à rentrer sur le terrain pour montrer ce qu'on peut faire.
5: Le capitaine montpelliérain Lenny Nouchi, Montpellier dont le seul titre de champion de France de son histoire remonte à il y a 4 ans. Toulouse-Montpellier, 127e finale du championnat de France de rugby. C'est à suivre en direct sur France Info à partir de 21h.
3: Mais oui, nous serons juste avant avec tous nos journalistes et notre consultant Guy Acoceberi pour prendre la température et poser les enjeux. Merci Paul Lonsin-Spinelli.
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3: On l'appelle le roi du Nord en référence à la série Game of Thrones. Andy Burnham, maire de Manchester, est pressenti pour remplacer le Premier ministre britannique Keir Starmer. Son portrait dans une vingtaine de minutes. On remontera aussi l'histoire avec Fabrice Dalméda, comment les populations se sont-elles adaptées depuis la nuit des temps aux fortes températures. Mais d'abord celles qui nous concernent en ce moment et mettent à mal nos services de secours.
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3: Avec cette canicule, ce sont les appels au SAMU qui explosent, 50 à 60% de plus au niveau national. Les passages aux urgences aussi. Bonsoir Franck Becker.
14: Oui, bonjour.
3: Vous êtes médecin urgentiste aux hôpitaux de Rodez et de Casseville dans l'Aveyron, également secrétaire général de l'Association des médecins urgentistes de France. D'abord, quelle est la situation ce samedi dans vos services d'urgence ?
14: Alors, ça dépend où c'est qu'on se situe. Si on parle des grandes villes comme Paris, c'est effroyable. Si on arrive dans nos contrées, vous avez bien dit que je travaille à Rodez et Decazeville, c'est encore supportable. Cela étant, même chez nous, il commence à y avoir les tensions de lit qui apparaissent par-ci et par-là. Pas sur Rodez où j'ai travaillé cette nuit, mais même dans nos contrées un peu plus reculées, un peu plus rafraîchies, grâce à la végétation, il peut y avoir des tensions de lit, mais puisqu'elles sont déjà présente au quotidien, cela ne peut pas s'améliorer en cas de crise, quelle qu'elle soit, Covid ou canicule en le cas présent.
3: L'Aveyron qui n'est pas en vigilance rouge d'ailleurs aujourd'hui pour canicule. Quels sont les profils que vous voyez arriver aux urgences ? On l'a dit, il n'y a pas que les personnes âgées qui souffrent de ces températures exceptionnelles.
14: Non, ce sont les personnes âgées de plus de 75 ans qu'on voit le plus souvent, en effet, puisqu'ils ont également des médicaments qui peuvent parfois aggraver les choses ou ne pas permettre une adaptation qu'auraient les jeunes. Mais les jeunes ont plus tendance à s'exposer, et c'est bien cela le danger qu'on voit encore, malheureusement, où des personnes de 15, 25 ans font du sport en plein cagnard et qu'on retrouve ensuite en hyperthermie qui pourrait les mettre potentiellement en danger de mort.
3: Il y a aussi des coups de chaud qui sont liés aux activités professionnelles où ça, pour le coup, c'est plus réglementé, les travailleurs font attention, en extérieur, je veux dire.
14: Alors, c'est une impression subjective que je vais vous donner. Je n'ai pas de chiffres, mais on a l'impression quand même que là, les employeurs et les employés ont pris conscience du fait qu'on ne peut pas travailler sous les grandes chaleurs et commencent à bien mieux s'adapter que ça ne fut même il y a 2-3 ans.
3: Est-ce qu'il y a des situations que vous n'aviez encore jamais vues par rapport à d'autres canicules, celle de 2003 ou celle de 2019 ?
14: Je dirais non, parce que j'ai été là déjà en 2003, en effet, et ça ne me rajeunit pas. Mais c'était en 2003 qu'on en a pris vraiment conscience, et c'est grâce à l'alerte qu'avait envoyé Patrick Peloux, notre président.

0: la MUF et notre syndicat en général qui avaient permis de prendre conscience de phénomènes et beaucoup de travail a été effectué. Entre autres, au niveau des EHPAD, et ça c'est quelque chose à souligner, on a quand même moins de patients de plus de 75 ans qu'à l'époque, parce que maintenant il y a des salles réfléchies, il y a des textes qui sont en vigueur, qui sont respectés, il y a du rafraîchissement, il y a du personnel en plus pour les pauses fraîcheurs dans les EHPAD. Et ça, c'est une évolution extrêmement positive. Donc, on va plutôt vers le positif et plutôt une adaptation aux canicules qui se répètent.
1: Ce qui veut dire que les personnes âgées, les plus de 75 ans, vous l'avez dit, qui atterrissent aux urgences chez vous, ce sont plutôt des personnes isolées qui restent chez elles.
0: Absolument. Absolument. Et la problématique avec les patients de plus de 75 ans, j'avais parlé Lily tout à l'heure, c'est qu'ils ont souvent besoin d'une hospitalisation sur un hôpital qui manque de lits cruellement. Donc, ce sont des personnes isolées. Alors, comment? Et donc, c'est pour ça que dès le début de la semaine, on avait envoyé un communiqué de presse en demandant à ce que tout le monde s'occupe encore un peu plus de son voisin, de sa famille, qu'on aille aux nouvelles. Et je crois savoir que la Poste a été fortement impliquée dans ce mouvement et je m'en félicite.
1: Effectivement, prendre des nouvelles des personnes que l'on sait isolées. Est-ce que, Franck Becker, vos équipes tiennent le coup? Elles aussi, elles souffrent de la chaleur dans leur domicile, on l'imagine.
0: Oui, mais les équipes sont encore plus sensibilisées que la population, puisque au point de vue professionnel, on y est confronté. Donc oui, elles tiennent le coup.
1: Est-ce que vous êtes suffisamment...
0: La seule chose qui nous préoccupe, c'est le nombre d'appels aux 15, avec entre autres les systèmes le système d'accès aux soins qui surcharge déjà les appels aux 15. Et là, on a besoin de renforts pour... combler les lignes, pas dans mon Aveyron, mais sur les CHU, entre autres. On fait appel aux étudiants pour renforcer les lignes au SAMU pour prendre des appels. Le danger, il est surtout là, quand il y a trop d'appels, qu'on passe à côté de quelque chose de grave, potentiellement.
1: Ça fait partie, c'est la question que je voulais vous poser aussi, c'est est-ce que vous êtes suffisamment équipé pour refroidir, notamment les patients qui arrivent aux urgences?
0: Pour cela, oui, on y arrive, parce qu'en fait, ce qui rafraîchit le plus, ce ne sont pas forcément les baignoires, mais ce sont les douches. Donc, quand il y a des coups de chaleur, on trouvera un moyen pour les rafraîchir cette nuit. Donc, quand même, pour parler d'un coup de chaud, c'est quelqu'un qui a fait une infection, mais avec l'infection, avec la température qui montait, et en étant dans un même moment où il ne peut pas se rafraîchir, il est passé à 41 degrés. Et à partir du SAMU, on l'a fait rafraîchir avec des serviettes rafraîchies, et l'on fait permis veut baisser à 39,5, donc s'éloigner un peu de la zone rouge. Et donc, il est arrivé déjà bien mieux qu'il était quand il est parti de chez lui.
1: Vous parliez, Franck Becker, du 15, justement, sur France Info ce midi. Le président de la Fédération de l'hospitalisation privée, Larmine Garbi, regrettait que les cliniques privées ne soient pas assez sollicitées. Le 15 dirige les patients dans l'immense majorité vers les hôpitaux publics. Est-ce que ça permettrait de vous décharger un peu, d'envoyer plus de monde vers les urgences privées?
0: Oui, là, en cas de crise, il n'y a vraiment pas de public ou de privé. On essaye d'optimiser au maximum ce qu'on nous offre. Donc, si je le salue positivement qu'il fasse cet appel-là, donc c'est avec plaisir qu'on en profitera pour leur adresser des patients, bien entendu.
1: Une dernière question, Franck Becker. Vous sentez cet effet de décalage des effets de la canicule? Ça veut dire que le pic des passages aux urgences pourrait arriver plus tard, d'ici quelques jours?
0: On le sent, oui, ça c'est on a l'habitude, et j'avoue que je ne suis pas physiologiste pour avoir toutes les données, mais je vais peut-être m'y intéresser un peu plus et y prêter attention. Mais j'ai bien pris note que on va s'attendre, comme en 2003 entre autres, à ce que malgré le fait que la canicule soit passée, qu'on ait encore des patients qui aient des pathologies liées à la canicule, même si elle est passée de quelques jours.
1: Merci Franck Becker, médecin urgentiste dans l'Aveyron, secrétaire général de l'Association des médecins urgentistes de France. Et on entend votre appel à renforcer les équipes du 15 qui prennent en charge tous les appels de secours. Merci infiniment d'avoir été en direct avec nous sur France Info. Dans ces conditions, et vous l'avez dit, tout est bon pour essayer de se rafraîchir. La solidarité fonctionne aussi à Bagnoles-de-l'Orne. Un EHPAD normand, la résidence de la Forêt, a ouvert ses portes aux non-résidents, des personnes âgées qui en ont besoin, pour quelques heures ou quelques jours, Philippe Thomas.
2: confortablement installé dans son fauteuil. André-Pierre profite de la salle climatisée. Il y a quelques jours encore, il était chez lui, mais il souffrait de la chaleur. Alors les aides à domicile ont préféré qu'il soit pris en charge quelque temps.
3: C'est dur à supporter quand même. La

0: Hein. Ici, on leur dit continuellement, mais si on leur dit pas, il n'y a pas de sensation de soif ou sensation de chaud. On peut très bien voir une personne âgée ce matin s'habiller et mettre un pull au vert, quoi. Donc, si on n'est pas là pour dire, oup, oup, oup, ça va pas du tout, il fait 37, on va mettre un t-shirt, ça suffit. Bah, au domicile, ils vont le mettre. Hein. Si la famille est pas autour, si c'est des gens un peu isolés, bah, il y aura pas de remise en question.
1: En plus de ces résidents, l'EHPAD accompagne 27 personnes âgées qui vivent encore chez elles.
2: Philippe Thomas, ici Normandie pour France Info. L'info en une minute à suivre.
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2: Nous sommes au Royaume-Uni dans un instant. 17h20, c'est l'heure de l'info en une minute. Et à la une, Paul Lonsin, Spinelli, un ciel menaçant perturbe le festival Garo Rock.
3: Oui, la troisième soirée de l'événement organisé à Marmande dans le Lot-et-Garonne est annulée. En raison des risques d'orages violents, la soirée de jeudi avait aussi été annulée à cause de la canicule. La ville de Paris, elle, annonce fermer le site de baignade du canal Saint-Martin ce soir. La vague de chaleur qui s'étend au reste de l'Europe, désormais la République tchèque, le Danemark et l'Allemagne ont annoncé avoir battu des records absolus de température aujourd'hui. 41,5 degrés enregistrés outre-Rhin. L'épouse de Jérôme Barella l'accuse de viol selon le parquet de Auch. Cette femme était entendue en qualité de témoin il y a une semaine dans le cadre des investigations sur l'affaire Liana, dans laquelle Jérôme Barella est le principal suspect. Et puis, absent du banc des Bleus hier lors de la victoire face à la Norvège, Didier Deschamps est de retour au camp de base de Boston aujourd'hui. Le sélectionneur était parti assister aux obsèques de sa mère en France. L'équipe de France qui affrontera la Suède mardi en 16e de finale du Mondial.
2: 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Bonsoir Anne Souhaitemont.
4: Bonsoir.
2: Directrice de la rédaction internationale de Radio France. Et dans France Info Monde, on s'intéresse à l'homme de la semaine chez nos voisins britanniques. Vous en avez peut-être entendu parler. Andy Burnham, favori pour remplacer le Premier ministre démissionnaire Keir Starmer. Qui est cet homme qu'on surnomme chez lui, ça va plaire aux fans de Game of Thrones, le roi du Nord.
4: Et oui Marie, un petit frisson glacé en pleine canicule, ça va nous faire du bien. Alors effectivement, pourquoi ce surnom à la une de la presse internationale toute la semaine? Eh bien, si on rembobine, c'est de la période Covid qu'Andy Burnham tient cette appellation de King in the North. C'est à Manchester qu'il a fait sa réputation. Il en a d'ailleurs l'accent, il s'est fait tatouer sur le bras une abeille ouvrière, symbole d'une ville meurtrie par l'attentat de 2017. Maire de cette ville depuis 2017 justement, l'élu travailliste de 56 ans, reconnaissable à ses lunettes noires à grosse monture, avait alors accusé le gouvernement de mépris envers le Nord, d'où la comparaison avec Jon Snow, en y imposant des mesures de confinement trop restrictives. Un combat qui lui a permis de se forger une popularité très solide depuis des années. Andy Burnham est aujourd'hui l'homme politique le plus populaire du pays.
2: Parce que son bilan à la mairie de Manchester est bon?
4: Oui, plutôt. Il a d'ailleurs été réélu deux fois dans une ville qui connaît une croissance économique bien plus rapide que le reste du pays. Sa principale réussite, une vraie signature, avoir amélioré les transports en reprenant sous contrôle public le système des bus, des trams, des trains, le tout à un tarif abordable, mélanger une réforme ultra symbolique au pays de la privatisation des services publics, à la promesse d'une plus grande équité des régions face à la capitale, et vous avez la recette pour tenter d'aller chercher les déçus du Parti travailliste.
2: Un profil réputé très à gauche qui inquiète aussi les milieux économiques, Anne.
4: Oui, car Andy Burnham a un talent pour la communication politique, il y va d'ailleurs assez fort sur les slogans. En janvier, il s'en prenait aux quatre cavaliers de l'apocalypse britannique, dont la dérégulation et la privatisation, mais sans donner de programme et dans un contexte de fortes contraintes budgétaires, ça nous rappelle quelque chose. Alors évidemment, Andy Burnham l'a compris, il a tenté de rassurer. S'il prône la nationalisation des services publics d'eau en piteux état ou de l'énergie, il respectera le cadre budgétaire. Pas de panique des marchés après sa victoire électorale il y a une semaine. Mais si vous lisez un peu la presse britannique, vous le constaterez, Marie, ils sont nombreux, très nombreux, à la City à attendre un peu inquiet son grand discours sur l'économie d'ici quelques jours, nous dit-on. Le King in the North est dans le viseur de Port-Réal.
2: Ça donne envie de se refaire un petit marathon Game of Thrones. Merci Anne Souhaitemont, France Info Monde.

0: Canicule oblige, l'info de l'histoire revient ce week-end sur la façon dont nous, humains, gérons la chaleur. Bonsoir Fabrice Dalméda.
1: Bonsoir Marie.
0: Depuis des centaines d'années, on a du mal avec les températures élevées.
1: Ben oui, vous avez raison. Ça fait même des millénaires qu'on cherche à s'adapter au climat. Bon, on apprenait cela au lycée, hein. Vous vous souvenez, face aux fortes chaleurs, les Grecs, les Romains, ils cherchaient des moyens de faire circuler l'air pour se refroidir. Donc ils ont pensé à faire des murs de plus en plus épais, avec du pisé, de la terre, essayer d'isoler dans des caves ou dans des cuves très profondes, de quoi stocker les aliments, de quoi stocker le vin. On retrouve encore de vieilles amphores sous terre, miam miam. Bref, ils ont essayé d'améliorer leurs habitations pour essayer de faire baisser la température. Le moment peut-être où ces techniques traditionnelles ont atteint un point de technicité et de beauté aussi, il faut le dire, c'est en Andalousie, à l'époque des empires, enfin à l'époque des royaumes arabes. Là, on voit des palais absolument magnifiques, que ce soit l'Alcazar de Séville, et surtout l'Alhambra de Grenade, avec des dentelles de marbre qui laissent passer l'air, des ouvertures au sol de manière à prendre l'air frais et à évacuer en hauteur l'air chaud. Bref, de quoi s'adapter aux conditions dures de l'écologie de cette époque.
0: Bon, il y a le bâti, et puis il y a aussi la question de l'habillement, Fabrice.
1: Ben oui, pour les peuples, c'est resté la question centrale. Longtemps, la manière de s'habiller pour résister à la chaleur, c'était pas du tout la même chose que ce que nous faisons. Nous, en général, on cherche à s'alléger, on met le petit t-shirt, on prend un petit short, une mini-jupe. Non, eux, ce qu'ils faisaient, c'était mettre des épaisseurs, généralement de la laine, de manière à isoler de l'extérieur. Et il y a encore des endroits où on a des costumes, comme on dit, un petit peu folkloriques, qui existent de ce type, dans les Balkans, par exemple, où il y a des costumes traditionnels pour les mariages, en laine, qui sont très épaisses et qui permettent, en fait, d'isoler le corps et donc de mieux résister à la chaleur.
0: Bon, et quand est-ce qu'arrive la climatisation ?
1: Ah ben, la climatisation, c'est la grande révolution. On la cherche tout au long de l'histoire, mais c'est en 1902 qu'un certain Willis Carrier, américain, qui travaille dans les imprimeries, cherche un moyen de stabiliser la température pour que les stocks de papier ne soient pas humidifiés, ne soient pas trop secs, bref, pour qu'ils soient constants. Et c'est ainsi qu'il va mettre au point tout cet appareillage avec compresseurs et gaz qui fera les premiers climatiseurs. Les nôtres reposent presque sur les mêmes principes. Et puis, il va réussir à obtenir un contrat avec un cinéma qui va être un des premiers établissements climatisés aux États-Unis. Ce sera même les cinémas, par ailleurs, un endroit où on va faire beaucoup de publicité pour la climatisation. Puis ce seront les hôtels, les grands magasins qui vont devenir des lieux où on installe des climatisations. Et dans les années 60, il faut le dire, on en installe partout et même des petites. Tiens, écoutez, une publicité pour Westinghouse qui fait l'éloge d'un tout nouveau climatiseur miniature.
2: The velocity is there.
1: La vitesse est là.
2: The velocity of sails,
1: la vitesse des vents, bien sûr.
2: Completeness of the line are there. We're already there in 1965.
1: On y est déjà en 1965. L'Amérique est donc devenue le pays de la clim, l'un des pays les plus équipés au monde. En France, c'est précisément dans ces années 60 qu'on découvre le climatiseur. Son implantation se fait à pas lents. Une partie de notre pays, en effet, est hostile à cet appareillage. Et ce ne sont pas les hommes politiques qui, d'ailleurs, sont les seuls responsables de cette progression lente de la climatisation. Donc, les professionnels vont être obligés de mener des campagnes d'information et aussi d'influence pour essayer de convaincre le public que pour être moderne, il faut la climatisation. Écoutez ce spot de 1992 des industries de climatisation et vous allez voir qu'on martèle l'idée de modernité.
3: Ne pas croire au bienfait de la climatisation, c'est ne pas croire au bienfait du progrès. Au bienfait du progrès. Du progrès. Du progrès. Du progrès. Du progrès.
0: Ah, là, c'est très clair.
3: Êtes-vous moderne ? Êtes-vous climatisé ?
1: C'est clair. Et en même temps, ça ne nous a pas fait accélérer si rapidement que ça notre modernisation, si je puis dire, puisque nous sommes encore un pays faiblement équipé par rapport aux autres grands pays industriels. Et donc, on peut le dire quand même, le climatiseur correspond à une révolution du confort que nous n'avons pas eu pendant des millénaires, mais il pose quand même la question de savoir si c'est le meilleur moyen de s'adapter au changement climatique qui est en fait un changement de civilisation.
0: Il reste à trouver un équilibre tout en limitant effectivement le réchauffement climatique. Merci Fabrice Dalméda, l'info de l'histoire. 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
2: Sophie Briat.
3: Des averses parfois orageuses circulent encore ce soir du centre à la frontière belge et peuvent être accompagnées de grêle et de fortes rafales de vent. Sur le reste du pays, le temps est calme et la nuit s'annonce douce sur la moitié ouest du pays, avec 20 à 23 degrés dans l'ensemble et de 24 à 26 degrés du nord de l'Auvergne au Grand Est. Demain matin, des pluies circulent de la Bretagne au Cotentin jusqu'au Pays de la Loire, tandis que des averses orageuses s'étendent de la Nouvelle-Aquitaine au centre et l'après-midi, elles concernent le sud-ouest jusqu'aux Ardennes et la Lorraine, avec localement de la grêle, surtout sur le nord-est. Les températures demain après-midi baissent et vous avez de 20 à 33 degrés sur la moitié ouest du pays et encore de la chaleur sur la moitié est avec 31 à 38 degrés.
2: Merci Sophie Briat et merci d'écouter France Info, il est 17h30. Paul Dansant Spinelli.
4: La fenêtre de tranquillité aura duré moins de 24 heures après la signature d'un accord cadre entre Israël et le Liban. L'armée israélienne a en effet confirmé avoir frappé la ville de Nabatieh dans le sud du Liban aujourd'hui, visant des combattants présumés. Cet accord cadre, il semble donc n'avoir aucun effet sur le terrain dans l'immédiat, Alice Moreno.
5: Israël et le Liban affirment leur volonté mutuelle de vivre en sécurité en tant qu'État souverain voisin. C'est la toute première phrase de l'accord signé hier soir et elle sonne déjà faux. La formule n'a pas été suivie des faits avec cette frappe israélienne sur Nabatieh aujourd'hui. Et ce n'est malheureusement pas surprenant. Dès hier soir, à peine la signature de l'accord cadre annoncée par Washington, le Premier ministre israélien Benjamin Netanyahou a promis de maintenir ses troupes au sol au sud Liban tant que les infrastructures du Hezbollah ne seraient pas totalement démantelées. Le ton n'était donc pas à l'apaisement immédiat. Depuis 8 jours et l'entrée en vigueur du cessez-le-feu entre Israël et le Hezbollah, la trêve a été violée presque quotidiennement. Plusieurs dizaines de personnes ont été tuées au Liban dans des frappes israéliennes. De son côté, le secrétaire général du Hezbollah, Naïm Kassem, a rejeté aujourd'hui par voie de communiqué l'accord signé hier soir, le qualifiant de capitulation de la souveraineté et le déclarant nul et non avenu.
4: Alice Moreno, 64 décès par noyade ont été recensés depuis une semaine en cette période de forte chaleur en France. Et hier matin, un couple d'octogénaires a été retrouvé mort dans une piscine privée à Noves, dans les Bouches-du-Rhône. C'est ce qu'a indiqué aujourd'hui le parquet de Tarascon. Lancé en pleine canicule mercredi, les soldes d'été vont durer plus longtemps cette année. Décision du Premier ministre Sébastien Lecornu. On ne connaît pas la date exacte de la prolongation. Initialement, cette période de soldes devait se terminer le 21 juillet. Et puis une coureuse de 20 ans, sacrée championne de France de cyclisme, Célia Géry, a remporté la course en ligne à la Tour du Pin en Isère. Pauline Ferrand-Prévot, vainqueur du Tour de France l'an dernier, avait fait l'impasse sur ses championnats nationaux.
2: Très impressionnante. Merci Paul Lansin-Spinelli. Jusqu'à 18h, on parle de cette finale de top 14 de rugby, le championnat de France entre Toulouse et Montpellier, avec un spectacle de danse sur le terrain. Juste avant, nous avons rendez-vous avec sa chorégraphe. Une bande dessinée sur la mort de Naël il y a 3 ans vient de sortir. Rencontre avec l'un de ses auteurs, c'est dans une dizaine de minutes. Mais d'abord, cette vigilance rouge canicule qui persiste et sature les funérariums parisiens.
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2: Plus de 100 personnes sont mortes à Paris hier, contre 7 en moyenne, indique le SAMU, qui a été ultra sollicité. Plus de 3000 appels pour des arrêts cardiaques notamment. Et si le nombre de victimes de la chaleur n'est pas encore fixé, on apprend que les 2 funérariums de Paris intramuros, situés au Batignolles et à Ménilmontant, sont complets depuis ce matin. Bonsoir Elisabeth Charrier.
7: Bonsoir.
2: Vous êtes déléguée générale de la Fédération nationale du funéraire. Les capacités de ces 2 funérariums est complètement remplie à Paris ?
7: Entre les 100 décès que vous avez indiqués il y a quelques instants, qui proviennent effectivement des hôpitaux, et puis

0: les décès qu'on peut constater dans la nuit pour lesquels nos opérateurs funéraires ont été appelés, avec la capacité d'un peu plus d'une centaine de capacités sur les deux funérariums parisiens intramuros, il est clair que rapidement les capacités sont atteintes.
1: Ça représente combien de corps de plus par rapport à une activité normale pour un mois de juin ?
0: Pour un mois de juin, on est largement au-dessus d'une activité. Combien, je ne saurais vous dire, mais il est très inhabituel qu'un mois de juin voit ou rencontre une pleine occupation des infrastructures funéraires intramuros, évidemment.
1: Parce que c'est déjà arrivé, mais lors de canicules au mois d'août, comme celle de 2003.
0: Oui, ça peut arriver aussi dans les périodes d'épidémie. En janvier, février dernier, on a connu une forte épidémie de grippe, donc un peu plus étalée dans le temps. C'est toute la différence, puisqu'on peut se retrouver avec des capacités utilisées en forte épidémie hivernale, mais sur plusieurs semaines, alors que là, on est sur une journée où un bond a été franchi assez rapidement.
1: Là, c'est très soudain. Vous allez prendre des mesures, justement.
0: Les mesures, c'est de travailler en réseau. Les funérariums, les opérateurs funéraires se connaissent, ils savent où il y a de la capacité. Et si on ne peut plus accueillir les familles et les défunts dignement dans les funérariums intramuros, c'est bien évidemment tout est mis en œuvre pour que la périphérie parisienne puisse accueillir ce report, bien évidemment.
1: Parce que dans la périphérie parisienne, tout est normal pour le moment, c'est uniquement intramuros.
0: Il y a du monde, il y a une suroccupation, mais pas une surcapacité, hormis dans le sud parisien, où on a un petit peu plus de monde, pour une raison que je ne saurais expliquer, mais on a une capacité qui permet d'absorber le report de Paris intramuros sur la petite et la grande couronne aujourd'hui.
1: Est-ce que vous avez une vision, Elisabeth Charrier, de la situation à l'échelle nationale ? Est-ce que d'autres régions sont concernées par ce même type de situation ?
0: La vision qu'on a sur le national n'est pas du tout la même, puisque nos entreprises nous remontent beaucoup d'activités, mais pas d'atteinte de surcapacité.
1: Merci infiniment d'avoir été en direct avec nous sur France Info. Elisabeth Charrier, déléguée générale de la Fédération nationale du funéraire, alors que les deux funérariums de Paris intramuros, aux Batignolles et à Ménilmontant, sont complets depuis ce matin, une semaine après le début de cette canicule et de ces températures exceptionnelles, températures très élevées donc, que ressentent encore plus les personnes sans domicile fixe, avec souvent peu de solutions de repli, de fraîcheur. Claudia Calmel l'a constaté à Toulouse.
2: En épisode de canicule, Capdel vit très mal.
3: C'est une chaleur terrible. Je ne peux pas la supporter.
2: Sylvain en fait la manche devant un supermarché des allées Jean Jaurès. Et avec cette chaleur, il doit adapter ses journées.
4: On la fait le matin, l'après-midi, on essaie de se reposer. Et après, on la refait le soir. C'est quand on peut.
2: La protection civile organise des maraudes pour aider les personnes qui en ont besoin.
5: C'est des bruminisateurs pour rafraîchir les gens qui demandent, qui ont besoin. Voilà.
2: Un coup de pouce bienvenu pour Jessica qui a la sensation que cette canicule amplifie ses difficultés.
6: Imagine, tu rajoutes la chaleur en plus à tout, à l'angoisse, la crainte, le non-argent, je suis une femme, la peur, c'est pas possible.
2: Une canicule qui affaiblit un public déjà fragile pour Jimmy, bénévole à la protection civile.
7: Il y a des gens qui sont par terre, les gens passent à côté, ils les regardent. C'est effrayant. On va leur parler, on leur apporte un peu de bien-être. Maintenant, si vraiment ça dépasse... Si on a l'impression que la personne est vraiment en difficulté, on appelle le 115 ou les pompiers. Cette semaine, oui, c'est arrivé, oui.
2: Près de 750 décès de personnes vivant dans la rue ont été recensés l'an dernier en France.
1: Un chiffre fourni par le collectif des morts de la rue qui affirme qu'il y a autant de décès de personnes sans abri l'été que l'hiver. Une canicule qui met sous pression donc les urgences, les pompiers très sollicités et les médecins généralistes aussi. Jean-Paul Hamon est le président d'honneur de la Fédération des médecins de France. Il était invité du 14-17 France Info.
8: On a des consultations qui sont beaucoup plus longues et des visites qui sont beaucoup plus longues avec les personnes âgées. C'est sûr que là, moi j'ai vu encore hier, j'ai vu une dame de 97 ans qui était remarquablement organisée chez elle avec des serviettes humides et qu'elle se mettait sur le front, sur les épaules, sur les genoux. Et puis elle mettait un autre jeu de serviettes qui était en train de rafraîchir sur quatre bouteilles d'eau qu'elle avait fait congeler dans son congélateur. Et moi j'étais un petit peu inquiet pour sa manœuvre parce qu'elle allait avec son déambulateur et je trouve que le chemin pour le déambulateur n'était pas bien dégagé. Donc j'ai poussé un peu le canapé, j'ai déplacé quelques pots de fleurs pour qu'elle puisse se déplacer avec son déambulateur. Elle avait une auxiliaire de vie que 2 heures dans la journée. Ça aurait été bien qu'elle puisse avoir une deuxième tranche de 2 heures pour l'autre demi-journée. Et c'est ça le vrai problème, le maintien à domicile des personnes âgées. C'est le passage du généraliste, c'est le passage de l'infirmière libérale, et c'est aussi l'auxiliaire de vie qui peut donner à boire, rafraîchir, faire manger et alerter les secours en cas de danger. Et c'est ça dont on manque actuellement.
9: Oui, parce qu'il peut y avoir des situations aussi de solitude chez ces personnes âgées. C'est aussi un moyen pour vous de faire de la prévention auprès d'elles. C'est ça aussi qui prend du temps.
8: Mais tout à fait, parce que les personnes âgées ne ressentent pas la chaleur. Et donc, elles ne ressentent pas la soif. Et elles peuvent se déshydrater ou faire un coup de chaleur. Moi, j'avais vu il y a quelques années, en plein cagnard, une dame de 98 ans qui était assise près de la fenêtre, en plein soleil, avec une robe de chambre à laine des Pyrénées. Je ne sais pas si vous imaginez. Et donc, celle-là, vraiment, il a fallu négocier pour lui enlever sa robe de chambre, lui donner à boire, etc. Donc, et parce que vraiment, c'est vraiment une lutte permanente, quoi, parce que les gens ne ressentent pas la chaleur et ne ressentent pas le besoin de manger. Donc, et c'est pour ça que ces personnes-là sont menacées. Et c'est là qu'il faut avoir des gens à domicile parce que les hôpitaux sont débordés. Mais si on peut éviter les hospitalisations avec une infirmière libérale qui passe, l'auxiliaire de vie qui passe, le médecin généraliste qui est appelé si besoin, on évite les hospitalisations et on peut les raccourcir. Et je rappellerai juste au passage que les infirmières libérales, leur déplacement, c'est 2,75 €. Donc ce serait bien que, avant d'acheter des ventilateurs, ce serait bien qu'on pense à rémunérer un petit peu les médecins, les infirmières libérales.
9: Alors il y a les personnes âgées, Jean-Paul Hamon, dont on parle, les personnes les plus fragiles. On dit aussi beaucoup depuis plusieurs jours que tout le monde est touché par les effets de ces fortes chaleurs, y compris des profils beaucoup plus jeunes. Est-ce que ça, vous le constatez aussi dans vos consultations?
8: Alors moi, dans ma consultation aujourd'hui, quand même, j'ai vu quand même quelqu'un qui a consulté parce qu'il transpirait la nuit. Alors j'ai.
9: Du coup, il y a beaucoup d'inquiétudes en fait aussi.
8: Oui, il y a beaucoup d'inquiétudes. Alors lui, je l'ai rassuré, j'ai pris des constantes, etc. J'ai essayé de ne pas trop rire quand même, mais c'est vrai que c'était une personne en bonne santé hein, qui est venue me consulter parce qu'il transpirait.
9: Oui.
8: Mais là, moi, ce qui me désole, c'est qu'on voit quand même, malgré toutes les consignes de prudence qu'on peut donner, on voit encore des joggeurs en plein cagnard qui courent. Or, ces gens-là, ils sont en bonne santé. Franchement, plutôt que de mettre des prunes à ceux qui sautent dans la flotte au canal Saint-Martin, moi je mettrais des prunes à des joggeurs en plein midi parce que ces gens-là en bonne santé, ils vont faire un coup de chaleur, ils vont encombrer les réanimations, ils n'ont rien à y faire et les réanimateurs en ce moment ils sont un peu plus occupés, vous comprenez? Donc c'est ça qui est dommage, quoi. La prévention n'est pas toujours entendue. C'est très bien qu'on interdise l'alcool, mais c'est surtout un message de prévention. Il faut dire que l'alcool c'est dangereux quand il fait chaud comme ça. En plus, on perd la conscience de ce qu'il faudra réellement faire. Ça déshydrate en plus. C'est un risque majeur. Donc, coller des prunes à ces gens-là, les policiers ont autre chose à faire.
9: Oui.
8: Il faut faire un vrai message de prévention et puis surtout faire en sorte que les personnes âgées n'arrivent pas à l'hôpital en ayant des équipes de soins primaires, infirmiers généralistes et auxiliaires de vie qui leur fassent boire et qui leur évitent d'avoir des ennuis.
9: Météo France, Jean-Paul Hamon prévoit une fin de vigilance rouge pour demain soir. La canicule recule, dit le gouvernement après une cellule de crise ce matin. Pourtant, on sait que les effets sanitaires vont se faire sentir encore la semaine prochaine parce que nos corps mettent du temps aussi à s'en remettre de ces très fortes chaleurs.
8: Mais bien évidemment, et moi je me souviens de la canicule de 2003 où il y avait dans une EHPAD, il y avait un médecin et des infirmières qui avaient été remarquables, qui s'étaient débrouillés pour perfuser les gens parce qu'on manquait aussi de perfusion, ils allaient chercher les perfusions jusqu'à Chartres. Eh bien, ces gens-là n'ont pas eu de décès pendant la canicule, mais ils ont rattrapé la moyenne 3 mois plus tard parce que les personnes âgées qui avaient résisté à ça sont décédées 3 mois plus tard.
9: Ça peut durer plusieurs mois.
8: Ça peut être là, sûrement, au moins on va avoir sur cette semaine-là qui va venir, on va certainement avoir d'autres décès à venir.
1: Le président d'honneur de la Fédération des médecins de France, Jean-Paul Hamon, invité de Benjamin Recouvreur. L'info en une minute, tout de suite.
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2: 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Un tiers de la France est confronté au risque d'orage.
3: 38 départements placés en vigilance orange. Paris est concerné et la mairie a donc décidé de fermer les parcs, jardins et zones de baignade du canal Saint-Martin ce soir dans le Lot-et-Garonne à Marmande. La troisième soirée du festival Garo Rock est annulée. Même si la canicule se termine doucement, le gouvernement met en garde. Les effets vont se faire sentir pendant plusieurs jours encore sur la santé, à cause notamment de déshydratation et décompensation. L'Australie ne rigole plus du tout avec l'interdiction des réseaux sociaux pour les mineurs de moins de 16 ans. Toute plateforme qui contournera cette règle s'expose à une amende de 60 millions d'euros, un montant doublé par le gouvernement australien. Des enquêtes visent actuellement Facebook, Instagram ou encore TikTok. Et puis Mercedes, plus fort que Ferrari, aujourd'hui en Formule 1. Le pilote britannique George Russell a remporté les qualifications du Grand Prix d'Autriche et s'en lancera donc en pole position demain devant Charles Leclerc et Lewis Hamilton, coéquipiers dans l'écurie italienne.
2: France Info. C'est un drame qui avait lancé plusieurs nuits d'émeutes dans toute la France. Cela fait 3 ans que Naël Merzouk a été tué à Nanterre, victime du tir d'un policier alors qu'il circulait sans permis au volant d'une voiture. Une bande dessinée vient de sortir, Nanterre avant l'orage, signée par le dessinateur Ulysse Gris et le journaliste Ferhat Alani, originaire du même quartier que Naël. Augustin arrivait à la rencontrer.
4: Le journaliste se souviendra toute sa vie de cette vidéo reçue à l'époque.
5: Ce jour du 27 juin 2023, je vais voir ma mère qui vit toujours dans ce quartier. Et sur la route, je reçois un texto qui dit « Un petit a été tué ». On voit la vidéo apparaître.
6: Quelques secondes sur lesquelles on voit le policier au niveau de la portière de la Mercedes jaune pointer son arme vers le jeune Naël, puis tirer.
5: Et là, je décide de rester pour couvrir ce qui allait logiquement suivre, c'est-à-dire les révoltes qui ont duré 4 nuits.
4: Il n'était pas vraiment surpris que ce drame arrive, pour ne pas dire qu'il s'y attendait.
5: Je suis arrivé dans ce quartier à l'âge de 17 ans. J'ai été confronté à ces rapports de force. Et c'est pas du tout une BD anti-police ou une BD de militants. C'est une BD qui illustre un quotidien, et dans ce quotidien, il y a aussi ce rapport très compliqué avec la police. J'ai quelqu'un qui m'a dit « si ce policier avait connu Naël, il ne lui aurait pas tiré dessus ». Et donc le problème, il est dans le manque de relations entre la police et les habitants.
4: L'album tente ainsi de mieux faire connaître ce quartier, sa population, les petites anecdotes et les grands bouleversements.
5: Quand je dis les petites histoires, c'est effectivement ces histoires des rapports entre, par exemple, les plus vieux et les plus jeunes. Et puis, il y a la grande histoire des bidonvilles, moi, qui m'a été rapportée par des habitants de ces bidonvilles qui vivent encore dans le quartier. Il y a quelque chose comme ça, de l'ordre de l'héritage générationnel, où on peut faire parler des seniors qui ont vécu les bidonvilles, comme des plus jeunes qui ont vécu les révoltes.
4: Ce qui frappe, c'est aussi l'entraide face à la misère.
5: Je pense qu'il y a réellement un esprit de village. Beaucoup de gens vivent sous le seuil de pauvreté. Une association que je cite dans la BD qui s'appelle Authenticité était là pour de l'aide aux devoirs pour les élèves. Cette association s'est retrouvée à distribuer des colis alimentaires. Et ça témoigne de la solidarité qui est très belle et que je voulais mettre en avant.
4: Une solidarité qui s'est exprimée avec violence dans les émeutes et qui s'exprime différemment aujourd'hui.
5: Ce que je peux vous dire, c'est que la colère, elle n'a pas totalement disparu. Il y a des jeunes de la génération Naël qui ont fait une pièce de théâtre. Il y a des artistes qui parle de Naël. Et je trouve ça beau, à la mémoire de Naël Merzouk et de sa famille, de construire sur cette colère quelque chose de positif.
4: L'album se ferme sur une note d'espoir pour toujours croire en des lendemains meilleurs.
2: Nanterre, avant l'orage de Ferhat Alani et Ulysse Gris. C'est édité chez Steinkiss. Merci Augustin Rivet. Allez, du beau jeu ce soir au Stade de France à Paris avec la finale de Top 14. Le Stade toulousain, en quête d'un 4e titre consécutif de champion de France, affronte Montpellier. On prendra la température sur place d'ici 1h30. Mais avant les rugbymen, ce sont une 50aine de danseurs qui sont attendus sur le terrain. Comme l'année dernière, un spectacle de danse est proposé aux spectateurs. Vincent Pellegrini a rencontré la chorégraphe Marion Motin.
7: J'ai tout de suite été motivée parce que c'est vraiment un événement, je trouve, hyper fédérateur, rassembleur. Moi, c'est quelque chose, avoir autant de gens au même endroit, au même moment, pour une même cause, je trouve ça très fort. Prendre le parti de mettre de la danse ici en accompagnant le rugby, je trouve ça très fort aussi parce que c'est un médium hyper fédérateur, la danse, tout comme le rugby. La croisée de ces deux mondes sont assez évidents pour moi, donc je suis hyper flattée et hyper excitée.
8: Qu'est-ce qui rapproche la danse du rugby ?
7: Le corps, l'énergie, la brutalité, le dépassement de soi, le collectif. l'écoute. Il y a tellement de choses, en fait. On est vraiment pas loin les uns des autres, que ce soit le sport et la danse. Mais le rugby, il y a aussi... ils ont une gestuelle et une corporalité qui m'a toujours pas mal inspirée. Les mêlées, la course, les positions de corps, le choc des titans, quoi. Et c'est assez évident.
8: Et ça vous permet aussi peut-être de toucher un public qui ne connaît pas forcément la danse, la chorégraphie.
7: Bah, évidemment. Et puis, ça permet de démocratiser la danse. C'est quelque chose qui est censé être très populaire aussi et accessible à tous, comme le sport. Et en fait, de mettre de la danse en ouverture d'un tel match, je trouve que c'est hyper judicieux parce que déjà, la danse est porteur de joie, c'est porteur d'énergie, c'est porteur d'unité et d'unisson. Ça permet de énergétiquement rassembler les gens et de les préparer à cette finale folle, quoi.
8: Vous pouvez rien nous dire encore sur la cérémonie, ça va rester secret jusqu'au bout.
7: Secret, ce que je peux vous dire en tout cas, c'est que j'ai envie vraiment d'emmener les gens, j'ai envie de passer un moment, j'ai envie de décharger, j'ai envie de charger, de décharger, j'ai envie qu'on passe un moment émotionnel, puissant, j'ai envie de rassembler, j'ai envie de joie et j'ai envie de puissance et de belle énergie. Je crois qu'on a besoin de ça et il n'y a rien de mieux pour démarrer une compétition que de mettre les gens tous ensemble au même moment. Et après, ce qui va se passer sur le terrain... vous le verrez en live.
2: Et on vous fait vivre ce moment et cette finale de Top 14 sur France Info. Coup d'envoi de Stade Toulouse à Montpellier, c'est à 21h. Place à Nouveau Monde. Et bonsoir Nicolas Arpagian.
9: Bonsoir Marie.
2: On parle de Google ce soir. Pour les plus jeunes, c'est ce qu'on utilisait pour chercher des informations sur les internets avant ChatGPT. Eh bien Google est aujourd'hui devant un tribunal pour ses réponses rédigées justement par l'intelligence artificielle.
9: Il y a tout juste un an, dans cette même chronique, Marie, je vous annonçais le début de bascule des moteurs de recherche vers les moteurs de réponse, qui ne se contentent plus de fournir une liste de liens pointant vers les pages répondant à la question posée, mais rédigent des réponses à partir des informations que l'intelligence artificielle a collectées sur Internet. Chez Google, cette fonctionnalité s'appelle AI Overview ou aperçu IA. Mmh. C'est dans ce cadre qu'un tribunal bavarois a déclaré mi-juin 2026 Google pleinement responsable des explications erronées mises à disposition de ses utilisateurs sous la forme de ses résumés rédigés mécaniquement par ses algorithmes. Dans ce dossier, deux entreprises se plaignaient d'avoir vu leur nom être associé à des malveillances et autres escroqueries, et cela à partir d'informations inventées de toutes pièces. On parle d'hallucinations pour désigner ces fabrications d'affirmations qui peuvent même parfois prétendre s'appuyer sur des références documentaires qui sont en fait totalement imaginaires.
2: C'est un peu inquiétant. Et Google a donc été condamné.
9: Les magistrats munichois ont considéré que la version historique d'un moteur de recherche se cantonne à aligner des adresses de pages Internet réalisées par des tiers. Tandis que la synthèse proposée par le nouveau service de réponse animé par l'intelligence artificielle livre désormais, je cite, « des déclarations indépendantes, nouvelles et substantielles, fondées sur sa seule analyse des sources choisies par l'IA maison. Celles-ci étant élaborées selon des modèles conçus et maîtrisée par Google, les juges ont donc estimé que l'entreprise californienne était fautive et qu'elle ne pouvait s'exonérer de sa responsabilité en se contentant d'inciter les internautes ou les mobinautes à vérifier par eux-mêmes les synthèses qui leur étaient fournies. Puisque le principe d'envisager une contre-investigation individuelle et systématique par les consommateurs remet directement en question la raison d'être du service du moteur de réponse.
2: Est-ce qu'on a une idée, Nicolas, du taux d'erreur de ces services de réponse synthétiques ?
9: Une enquête publiée par le New York Times en avril 2026 révèle que ces aperçus Google rédigés à l'aide de la version actuelle de leur IA Gemini se tromperaient dans environ 9% de ces réponses, n'hésitant pas alors à mentionner dans 56% des cas des références inexactes. Le problème est d'autant plus grand que la plupart des consommateurs du service ne prennent pas la peine d'aller vérifier leurs sources mises à leur disposition. Raison supplémentaire pour ne jamais renoncer à utiliser son esprit critique et d'analyse à la lecture de résultats fournis clé en main. Vous trouverez les références de ces travaux et de ce jugement sur la page de la chronique Nouveau Monde sur le site ou l'application de France Info.
2: Et je note les mobinotes, c'est très mignon les recherches sur mobile. Merci Nicolas Arpagian. Et c'est l'heure du vrai ou faux junior. Bonsoir Antoine Deyana.
10: Bonsoir.
2: Cette semaine, canicule oblige, vous avez reçu plusieurs questions en lien avec ces chaleurs extrêmes. On va écouter Marine du collège Turgot à Denain dans le Nord et vous lui répondez ensuite.
10: J'ai vu que des nouveau-nés étaient en danger à cause des fortes chaleurs dans les hôpitaux. Est-ce que c'est vrai ou pas ?
11: Oui Marine, c'est vrai. Des bébés ont bien été hospitalisés à cause de la chaleur. Une dizaine de bébés de moins d'un mois cette semaine à l'hôpital pédiatrique Trousseau à Paris par exemple. Des bébés qui étaient en hyperthermie, dont le corps s'approche des 39 degrés. Les bébés sont

0: parmi les plus fragiles. Leur corps régule mal la température et ils se déshydratent très vite. Et le problème, c'est que beaucoup d'hôpitaux, mais aussi de maternités, ne sont pas complètement climatisés, voire pas du tout. Souvent, seuls les services les plus sensibles, comme la réanimation, le sont. Santé publique France recommande aux parents ou au personnel qui s'occupe des bébés de les garder dans la pièce la plus fraîche, en simple couche, en les faisant boire très souvent et en mouillant leur peau. Des gestes qui peuvent les aider à mieux supporter cette période.
1: On continue avec une deuxième question de Marine.
2: J'ai vu sur Facebook que certaines grandes compétitions allaient être annulées dues à la chaleur. Est-ce que c'est vrai ou pas ?
0: C'est en partie vrai, Marine. Tout dépend de quelle compétition on parle. Alors, beaucoup d'épreuves ont bien été annulées depuis le début de cette canicule. Des trails, des marathons, des matchs de foot. Par exemple, dans les Hauts-de-France où tu habites, Marine, la Ligue de football a suspendu tous les matchs, les entraînements et les tournois jusqu'à nouvel ordre. En revanche, les grandes compétitions sportives ont bien été maintenues. Par exemple, c'est le cas de la finale du top 14 de rugby qui se tient ce samedi soir. Les championnats de France de cyclisme aussi, mais avec des départs en majorité le matin. Des brumisateurs sont prévus, des tentes à l'ombre et même un camion climatisé pour rafraîchir les coureurs.
1: Et troisième question, Antoine.
2: J'ai vu sur Instagram que certaines épreuves scolaires allaient être annulées à cause de la canicule. Est-ce que c'est vrai ou pas ?
0: Non, ça c'est faux, Marine. Et il n'y a pas eu d'annulation des épreuves du brevet, mais des aménagements avec des pauses fraîcheurs et moins d'élèves par salle. Au bac, c'est pareil. Certains oraux n'ont pas été annulés, mais ils ont été reportés.
1: Et quelques jours de plus pour réviser. Merci Antoine, Deyana, c'est le vrai ou faux. Et merci à Marine pour ses questions. 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Et dans l'actualité des séries, Laurent Vallière nous parle ce samedi de Proud, qui raconte le passage à la vie d'adulte.
3: Philippe est un jeune adulte d'aujourd'hui. Il profite de la vie, couche à gauche à droite avec d'autres garçons et avale diverses substances. Jusqu'à ce qu'un drame le touche de près et qu'il se retrouve avec un enfant de 1 an sur les bras.
4: J'ai l'air de plaisanter, tu trouves ?
5: Parce que j'ai fait une fête. Les gens font la fête, Agnès,
4: c'est
5: normal.
4: Parce que t'as fait la fête, parce que mon linge est en train de moisir. Parce que la poubelle chlingue.
5: Oui, j'ai compris, t'aimes que tout soit propre et bien rangé, mais c'est un appart ici, putain, c'est pas un musée.
4: Trouve-toi le tien.
3: La série s'intitule Proud, elle a reçu le prix de la meilleure série au dernier festival série Mania, et c'est la chronique sensible du difficile passage à l'âge adulte. Une idée de l'auteur et du réalisateur polonais Karol Klementewicz.
6: Pour nous, c'était intéressant d'écrire un anti-héros, en quelque sorte, mais c'était intéressant de voir est-ce que ce changement est possible ? Est-ce que ça pose des problèmes ? Est-ce que c'est facile vraiment du jour au lendemain de prendre la responsabilité ? Comment ça se fait qu'on se décide de faire ses pas vers la vie adulte, d'y dire voilà, tout ce qui était amusant, la fête, la boum, c'est fini. Maintenant, c'est bonjour la responsabilité. En quelque sorte, paraphrasant un livre de François Sagan.
7: Ça va, tout va bien ?
8: Ma sœur est à l'hôpital.
7: Je peux te déposer ? Si tu veux.
3: Cette série, Proud, contemporaine, bien vue, brosse une galerie de personnages autour de ce jeune homme qui porte désormais une lourde responsabilité et apprend, au jour le jour, avec ce bébé, la parentalité. Un jeune homme qui devient une sorte de père idéal malgré lui. Karol Klementewicz.
6: Je ne sais pas si t'es un père idéal. Peut-être il ne sait pas faire autrement. C'est pourquoi il est avec Tosha, le bébé, et il ne cache rien parce qu'en fait, il ne sait pas faire autrement, donc il est assez ouvert, il ne cache rien à ses amis, à la société, disons. Donc pourquoi il doit cacher quelque chose à son bébé ? Pour cette famille, la vie est violente en quelque sorte, donc on cache rien, on fait face et on essaye de lutter pour leur bonheur en quelque sorte.
3: Avec aussi une question philosophique.
6: Est-ce qu'on peut vraiment créer son propre bonheur ?
3: Proud, une série émouvante rythmée sur la parentalité à découvrir sur HBO Max.
1: Et que vous soyez dans une région où il fait très chaud aujourd'hui ou qu'il y ait des orages, c'est une bonne soirée pour regarder une série. Merci Laurent Vallière, restez avec nous. France Info, la météo tout de suite, puis un nouveau journal.
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1: Sophie Briel, fait toujours chaud et il y a des orages.
14: Des averses parfois orageuses circulent encore ce soir du centre à la frontière belge et peuvent être accompagnées de grêles et de fortes rafales de vent. Sur le reste du pays, le temps est calme et la nuit s'annonce douce sur la moitié ouest du pays, avec 20 à 23 degrés dans l'ensemble et de 24 à 26 degrés du nord de l'Auvergne au Grand Est. Demain matin, des pluies circulent de la Bretagne au Cotentin jusqu'au Pays de la Loire, tandis que des averses orageuses s'étendent de la Nouvelle-Aquitaine au centre et l'après-midi, elles concernent le sud-ouest jusqu'aux Ardennes et la Lorraine, avec localement de la grêle, surtout sur le nord-est. Les températures demain après-midi baissent et vous avez de 20 à 33 degrés sur la moitié ouest du pays et encore de la chaleur sur la moitié est avec 31 à 38 degrés.
1: Merci Sophie Bria. 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Et bonsoir Pierre Boudias.
15: Bonsoir Marie, bonsoir à tous.
1: À la une de votre journal, ce premier lourd bilan de plusieurs journées de canicule.
15: À Paris, 109 personnes sont décédées vendredi sur la voie publique ou à domicile, soit 15 fois plus qu'en temps normal. Les services de santé annoncent une activité en très forte hausse dans toute l'Île-de-France. Une explosion des appels qui place les établissements de santé sous tension. Vous entendrez l'alerte lancée par le syndicat des médecins hospitaliers remplaçants. Pour lui, le système ne peut plus faire face aux crises qui se multiplient. Nous serons également au Venezuela où les services de secours s'activent pour tenter de retrouver des survivants au terrible séisme qui a frappé la Guaïra il y a 3 jours. Reportage auprès de ces secouristes qui travaillent avec des moyens plus que limités. Et puis Toulouse et Montpellier ont rendez-vous au Stade de France ce soir, finale du top 14. Et des Toulousains qui partent grands favoris, leur entraîneur a bien conscience que ces joueurs peuvent marquer l'histoire, vous l'entendrez. La canicule reflue progressivement mais reste toujours présente sur une large partie de la France. 37 départements rouges ce samedi et des températures qui ont dépassé les 40 degrés à Metz. Demain, ils ne seront plus que 24 en alerte maximale. 41 resteront malgré tout en orange. Et si une fraîcheur relative devrait revenir en début de semaine, le bilan de cette vague de chaleur s'annonce déjà lourd. Sur la seule journée de vendredi, le SAMU de Paris a ainsi comptabilisé 109 décès à domicile ou sur la voie publique. 15 fois plus qu'habituellement. Olivier Aymon, partout, les services de secours notent une très forte hausse de leur activité du fait de cette canicule.
16: 3400 appels au SAMU de Paris en une journée contre 8 à 900 un jour normal. 1000 appels de plus que d'habitude enregistrés par les pompiers de la capitale. Les conséquences de la canicule se mesurent dans ces chiffres pour la seule journée d'hier en Île-de-France. Avec donc ce premier bilan des décès, 109 morts contre 7 sur une journée habituelle recensée par les services d'intervention médicale. Cela ne comprend pas les décès qui ont pu avoir lieu dans les hôpitaux, qui sont saturés dans la région, et sans doute pour encore plusieurs jours, selon le directeur des établissements publics franciliens, qui estime que l'activité dans ces services d'urgence a connu une hausse de 36% rien qu'hier. Il faudra attendre plusieurs mois avant d'avoir un bilan consolidé de la surmortalité due à cette longue période de canicule de début d'été. L'an dernier, 5700 décès avaient ainsi été comptabilisés directement liés à la chaleur.
15: Olivier Aymon, la région parisienne, loin d'être la seule à être touchée par cette suractivité. Le SAMU estime que l'augmentation des appels au niveau national se situe entre 50 et 60% sur la semaine passée, jusqu'à 95% en Ille-et-Vilaine. Ce sont donc des journées de tension intense qu'ont connu les services de santé partout en France. Une activité qui va encore se ressentir plusieurs jours après la fin de l'épisode de canicule, prévient aujourd'hui Matignon. Problèmes personnels et infrastructures peinent à suivre le rythme. Éric Reboly est médecin urgentiste et président du syndicat national des médecins hospitaliers remplaçants. Il lance un cri d'alarme sur la situation des hôpitaux en France.
17: En fait, les urgences sont saturées toute l'année. Maintenant, c'est un peu le problème de base. Donc, dès qu'il y a la moindre canicule, la moindre crise, la moindre épidémie, je dirais, on est débordé. Le système ne tient plus, mais de base, il est tellement fragile, je veux dire, qu'on ne peut plus faire face. Les soignants font face, mais le système hospitalier ne fait plus face. Là, on n'a plus de temps de repos entre deux. Je dirais, on enchaîne les crises après les crises depuis le Covid. On redoute toutes les crises, qu'elles soient hivernales ou estivales. Je veux dire, que ce soit une canicule ou que ce soit l'hiver, une crise épidémique de bronchiolite. Je veux dire, on est toujours, je dirais, avec un, on attend le plateau et ensuite ça redescend à chaque fois et ensuite on nous oublie entre guillemets et on nous pond des économies. Voilà en fait le système français actuellement. Surtout qu'on n'est que au mois de juin. Donc, en fait, le mois de juillet et le mois d'août arrivent. Donc, tout est, tout est potentiellement dramatique encore pendant des semaines et non pas des jours.
15: Le médecin urgentiste Éric Reboly a noté que l'arrivée d'air frais depuis l'ouest va entraîner de nombreux orages. Ce soir, 38 départements du sud-ouest et du nord sont placés en vigilance orange pour risque d'orage. La baignade dans le canal Saint-Martin à Paris est en conséquence fermée depuis maintenant une heure. Le canal Saint-Martin où un homme est mort noyé hier, au total, ce sont 64 personnes qui ont perdu la vie dans les cours d'eau en France sur la seule semaine dernière. Selon le ministère de l'Intérieur, les deux tiers de ces drames ont eu lieu dans des zones où la baignade n'est pas autorisée.
1: À 18h04 sur France Info, des vols humanitaires américains sont arrivés au Venezuela.
15: Ils ont atterri à Caracas trois jours après le double séisme qui a fait au moins 920 morts dans l'état de la Guaira, situé au nord de la capitale. Un bilan qui devrait malheureusement s'alourdir alors que des centaines de personnes pourraient être encore coincées sous les décombres. Pour les secouristes engagés sur place. C'est donc un contre-la-montre permanent pour tenter de retrouver des survivants. On va tout de suite rejoindre notre correspondante au Venezuela, Alice Campagnol. Vous êtes en route pour la Guaira, où le désespoir grandit face à une aide limitée de la part des autorités.
18: Oui, tout à fait. Hein. Malgré la grande vague de solidarité des Vénézuéliens, des particuliers, des entreprises d'hier, hein, où on a vu l'autoroute entre Caracas et La Guaira remplie, complètement remplie toute la journée de véhicules, eh bien, c'est toujours le désespoir là-bas, hein, sur la côte, car le désastre, les dégâts sont colossaux. Alors, sont en train d'arriver hein, des équipes internationales, les Suisses, les Français, des équipes également de tout le continent. Mais malgré tout, c'est la désorganisation qui règne, tant de désorganisation qu'aujourd'hui, l'accès à La Guaira est interdit. Hein. Il y a des barrages de police sur l'autoroute. Les autorités refusent désormais hein, que les gens n'aillent apporter leur aide. Et cela crée un grand sentiment de frustration au sein de la population. Il y a des familles qui veulent savoir comment vont leurs proches. Et il y a finalement tant de besoins là-bas que bien difficile hein, pour les Vénézuéliens d'aller aider leurs concitoyens.
15: Alice Campagnol, correspondante de France Info au Venezuela, merci à vous. Et selon les Nations Unies, près de 7 millions de personnes pourraient avoir été touchées par cette double secousse, dont 2 millions pour la seule capitale, Caracas. Le bruit des drones et des explosions de retour au Moyen-Orient aujourd'hui. États-Unis et Iran s'accusent mutuellement de violation de leur protocole d'accord de paix après des frappes réciproques. Washington a visé des sites militaires iraniens la nuit dernière en riposte à l'attaque d'un navire dans le détroit d'Ormuz, selon le Pentagone. Réplique au petit matin de la République islamique qui a notamment ciblé Bahreïn. Un accord humiliant, honteux, nul et non avenu. La charge est signée du chef du Hezbollah libanais contre le texte signé hier, cette fois entre le gouvernement israélien et celui du Liban. Alors que ce dernier prévoit un maintien israélien dans le sud du pays, Naïm Kassem évoque un abandon de la souveraineté du pays de la part des autorités de Beyrouth.
1: 18h07 sur France Info. Pierre, eux seront pris entre une chaleur étouffante et une ambiance bouillante.
15: Les rugbyman du Stade Toulousain et du Montpellier Hérault qui s'affrontent ce soir en finale du top 14. Ça se passe bien sûr au Stade de France et les Toulousains, triple tenant du titre, partent favoris face à des Héraultais qu'on n'attendait pas forcément là en début de saison. Des Toulousains qui pourraient entrer dans la légende. Un quatrième sacre ferait des compères d'Antoine Dupont, l'égal du grand Toulouse de Guy Novès dans les années 90. Et l'entraîneur du Stade Toulousain, Hugo Mola, en a bien conscience de cet enjeu. Il s'attend à une belle bataille ce soir.
19: C'est un groupe qui le démontre depuis quelques années maintenant, se nourrit de pas mal de défis. La chance que l'on a de côtoyer ce groupe et d'avoir constitué ce groupe, c'est d'avoir des garçons qui, au-delà du fait d'avoir gagné, plutôt pas mal, même si ça peut toujours être mieux, ils ont au fond d'eux l'envie de toujours s'éprouver, tenter, oser. Après, nous, on sait que, on parle d'opposition de style, mais aussi il y aura évidemment un combat digne de ce nom dans cette magnifique enceinte.
15: Stade Toulousain, Montpellier, au coup d'envoi à 21h05. Rencontre à suivre en direct sur France Info avec Vincent Pellegrini, Fanny Lechevestrier et notre consultant Guy Accoseberry. Et puis à suivre également ce soir du football, ou cette nuit hein, plutôt. Il faudra s'armer de patience pour suivre les ultimes rencontres des phases de groupe de la Coupe du Monde. Premier match à 23h. L'Angleterre défie le Panama. À suivre également un alléchant Croatie-Ghana. Et puis dans la nuit à 1h30, la Colombie affronte le Portugal. Et puis pour finir, pour les plus nocturnes d'entre nous, à 4h, l'Algérie jouera sa survie face à l'Autriche.
1: Pensez à dormir quand même. Merci Pierre Boudias.
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1: Dans la prochaine demi-heure sur France Info, les 50 ans du punk français. Avis aux amateurs, c'est dans ces chansons qui font l'actu. On parle aussi immobilier en chiffres dans une vingtaine de minutes. Ce sera juste après cette saturation de nos services d'urgence par la canicule, SAMU hôpitaux et pompiers aussi. Éric Brocardi, porte-parole de la Fédération nationale des sapeurs-pompiers, est notre invité dans un instant.
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1: Des appels en continu au 15 dans les centres du SAMU à cause de cette canicule exceptionnelle. Dans le Nord, c'est 78% d'activité en plus par rapport à l'année dernière à la même période. Et pour faire face, Juliette Penn, les équipes ont été renforcées.
21: Le SAMU. Oui, qu'est-ce qui se passe ? La température, c'est 40,1 ou 41.
22: Julien est assistant régulation médicale.
21: Je vais en parler avec un médecin, inquiétez pas.
22: Et depuis très tôt ce matin, le téléphone sonne sans arrêt.
21: Beaucoup d'appels en lien avec la canicule. Comme le dernier appel, un malaise sur son lieu de travail, il était dans sa voiture. La dame, puis malaise avant d'arriver sur son travail, il était dans sa voiture, trop chaud.
22: Hyperthermie, coma et parfois même des arrêts cardio-respiratoires dus à la chaleur. Et ce qui étonne le professionnel, c'est l'âge des patients.
21: Ça ne touche pas forcément que les personnes âgées. Rien du tout à l'heure. Il y a un enfant de 3 ans qui fait une hyperthermie. C'est mon collègue qui a pris un dossier pour une personne de 33 ans, 50 ans.
22: Du jamais vu, selon lui, 5 ans qu'il travaille au SAMU.
21: La vraiment grosse dernière activité, c'était du temps du Covid.
22: Il n'y a qu'à voir les chiffres sur l'écran de son collègue, Sébastien.
23: 2600 appels pour la journée d'hier, en 24 heures.
24: C'est énorme.
23: C'est énorme, ouais. Un appel sur deux, je pense qu'on peut mettre sur la canicule.
22: Alors les équipes ont été renforcées. Jérôme Cuny, chef de service adjoint au SAMU du Nord.
25: On s'adapte au coup par coup et surtout on anticipe ce qui peut se passer demain et après-demain.
22: Parce que même si les températures baissent d'ici peu, les corps mettent plus de temps à se réadapter. Il faudra donc plusieurs jours avant que l'activité retourne à la normale.
1: Un reportage signé Juliette Penn, ici Nord, pour France Info. En première ligne, également face à cette canicule, on retrouve les pompiers. Bonsoir Éric Brocardi.
26: Bonsoir.
1: Porte-parole de la Fédération nationale des sapeurs-pompiers. Merci d'être en direct avec nous sur France Info. Alors, malgré les très fortes chaleurs, les feux de forêt vous laissent relativement tranquille en ce moment. On vient y revenir. Par contre, ce sont les personnes qui ont besoin de vous. C'est le plus gros de vos opérations ces derniers jours.
26: Écoutez, toutes les interventions aujourd'hui sont importantes pour les sapeurs-pompiers. Les feux de forêt ne nous épargnent pas non plus. C'est toute la France qui aujourd'hui est soumise à des risques feux de forêt. Quand on note que sur la journée du 25, pas moins de 53 départs de feu, près de 674 hectares, près de 84 largages effectués, on est sur des feux qui aujourd'hui se dénombrent à près de 5800 depuis le début de l'année. C'est quasiment trois fois plus qu'il y a une dizaine d'années. On était sur un modèle aujourd'hui où on était relativement effectivement épargné jusqu'à présent, sauf que là, compte tenu de la canicule et des fortes chaleurs, nous avons 15 jours d'avance. Et vous évoquez effectivement les secours d'urgence aux personnes. Ça fait partie de 80% de nos missions au quotidien chez les sapeurs-pompiers de France. Et il est évident qu'aujourd'hui, au regard de la canicule, si je prends qu'un seul exemple qui le SDIS, donc le service départemental d'incendie et de secours de l'Essonne, sur la période, on va dire, du 7 juin au 10 juin dernier, on était à 1302 interventions traitées. Et comparativement à l'année dernière, et donc forcément c'était 904, donc on a une augmentation de 44% des interventions. Pareil pour les prises d'appel en fait, hein. C'est aujourd'hui on est une augmentation de 51% des prises d'appel qui arrivent chez les sapeurs-pompiers pour ensuite déclencher les secours en lien avec le SAMU évidemment. Donc on est vraiment sur une phase très ascendante du nombre de surcharges opérationnelles.
1: On l'entendait effectivement dans ce reportage. C'est quel type de situation aujourd'hui?

0: aujourd'hui vos interventions, notamment à domicile ?
1: Ce sont les interventions liées à la chaleur, à des insolations très fortes, le fait aussi d'avoir des commandes, des phénomènes d'hydrocution, parce qu'il faut quand même pas oublier aussi que aujourd'hui les canicules et les fortes températures extérieures, et lorsque l'on rentre avec un corps qui est très chaud dans une eau très froide, on est à plus de 50 noyades aujourd'hui, avec une bonne partie malheureusement de notre jeunesse qui a perdu la vie aujourd'hui. Donc le sujet, c'est de faire extrêmement attention au quotidien, de ne pas engorger les urgences inutilement, d'être très précautionneux dans tous les faits et gestes pour laisser les services d'urgence uniquement dans l'axe des effets de la canicule. Donc vous parliez des conséquences de la canicule, donc comme je l'évoquais, ce sont des étourdissements, ce sont des pertes de conscience, ce sont des risques d'hyperthermie, donc on est vraiment sur des zones extrêmement à risque pour le corps humain qui est complètement chamboulé, qui est touché. Et donc, à partir de là, ce qui doit permettre aujourd'hui de soulager les services de secours et les services d'urgence, c'est l'appel à la solidarité, donc de prendre soin des uns des autres, prendre régulièrement le contact avec les personnes les plus vulnérables, de faire extrêmement attention aux enfants en bas âge. C'est extrêmement important de le dire. Nous rencontrons encore trop d'incidents liés justement à, on va dire, un manque de concentration vis-à-vis des parents, au manque de vigilance vis-à-vis des parents depuis les plus jeunes. Donc croyez-moi, aujourd'hui, lorsqu'on arrive sur une intervention et qu'on voit les jeunes enfants en difficulté respiratoire, c'est extrêmement complexe à gérer.
0: Et malheureusement, effectivement, plusieurs drames cette semaine, des enfants qui ont échappé à la vigilance de leurs parents et se sont enfermés dans des voitures en pleine chaleur. Éric Brocardi, comment on évalue si c'est une simple déshydratation, si on a quelqu'un qui est chez soi et qui est dans le mal-être, ou si c'est un coup de chaleur qui nécessite une évacuation d'urgence ?
1: En fait, aujourd'hui, je veux repartir d'un simple principe de base, c'est que ce genre de niveau de situation météorologique met en exergue ce qui se passe au quotidien chez les sapeurs-pompiers en période calme et dont ils sont les témoins. Aujourd'hui, ça met en exergue l'état de salubrité de certains domiciles, l'isolement de certaines personnes qui, aujourd'hui, dans une situation très extrême, essayent d'appeler au secours. Jusqu'à présent, ils appelaient à l'aide. Donc aujourd'hui, il est évident que face à des conditions météorologiques de plus en plus difficiles et délicates pour eux, quand on arrive, c'est parfois malheureusement un peu trop tard, ils sont complètement desséchés, parce que jusqu'à présent, ils se suffisaient d'eux-mêmes. Or aujourd'hui, ça doit être la solidarité qui doit prévaloir. Donc pour répondre très clairement à votre question, qu'est-ce qu'il faut faire ? Le sujet, c'est de réhabituer la personne à boire tranquillement lorsqu'on a constaté un dessèchement de ses voies respiratoires, parce que vous voyez au bord des lèvres, vous voyez dans sa manière de déglutir, vous voyez dans sa manière de parler. Il faut que ces gens-là puissent boire très régulièrement, c'est extrêmement important. Même malheureusement, quand ils ne veulent pas, ils ont l'impression de ne pas avoir soif, et pourtant ils l'ont quand même. Donc il faut particulièrement être vigilant, accompagner, insister, sans donner un ordre et sans forcément accroître on va dire, le côté anxiogène de la situation. C'est extrêmement délicat, on le sait, mais c'est comme ça aujourd'hui que notre société va pouvoir être plus résiliente à l'avenir. C'est en adoptant les bons comportements, les bons conseils vis-à-vis des uns et des autres. Et encore merci de donner la parole au SAMU, aux pompiers, parce que c'est au travers des témoignages que vous donnez sur vos antennes que l'on va continuer à distiller les bons comportements.
0: Alors justement, est-ce que vous avez assez de matériel ? Les pompiers de Paris, par exemple, ont lancé un appel à la recherche de glaçons pour refroidir les patients en coup de chaud. Plusieurs dizaines de kilos de glaçons par personne quand même. Ça a été fourni par des entreprises privées. Est-ce que vous lancez vous aussi un appel à la solidarité là-dessus ?
1: Un appel à la solidarité dans tous les domaines. Là, on est vraiment dans une situation très particulière où effectivement nous mettons en place, comme nos collègues militaires de la brigade des sapeurs-pompiers de Paris, des baignoires qui permettent justement de refroidir très rapidement les personnes sous l'œil avisé des sous-directions de santé avec les infirmiers de sapeurs-pompiers et les médecins de sapeurs-pompiers. Donc il s'agit aujourd'hui de pas le faire n'importe comment, c'est toujours sous des avis médicaux et avec des spécialistes, des sapeurs-pompiers formés et qui ont la connaissance de ce genre de situation. Ce qu'il faut effectivement dire, c'est par rapport à l'effort des entreprises. Vous parlez de moyens. Les moyens, c'est effectivement tout le côté, on va dire, accessoires dans la nécessité d'une situation comme la connaît aujourd'hui. Des entreprises, effectivement, comme Picard ou autre, qui ont mis en place des aides auprès des sapeurs-pompiers comme des grandes chaînes de magasins. Nous, aujourd'hui, ce qu'on appelle aussi, c'est à libérer les sapeurs-pompiers volontaires par les entreprises qui en ont dans leur effectif.

0: simple.
1: Oui, dernière question, Éric Brocardi. Est-ce que vous craignez un manque de moyens humains en cas de feu de forêt, vu que vous intervenez aussi beaucoup à domicile et là, ou sur des noyades, par exemple?
0: Exactement, c'était le lien avec la question précédente. Mmh. Aujourd'hui, face aux feux de forêt, nous avons besoin de plus en plus de disponibilité de sapeurs-pompiers volontaires. Or, nous n'avons pas cette fenêtre estivale telle que nous la connaissons habituellement, puisque nous ne sommes pas en période de congé. Or, les sapeurs-pompiers professionnels, surtout, on est obligé de rogner sur leur repos pour permettre de réarmer les véhicules en dehors de leur cycle de travail. Nous sommes obligés de faire appel à des sapeurs-pompiers volontaires qui n'ont pas de disponibilité autant que s'ils étaient en période de congé entre juillet et août. Donc, c'est à cela que je faisais le lien tout à l'heure avec des employeurs de sapeurs-pompiers volontaires comme Decathlon ou autres qui font eux déjà l'effort de pouvoir libérer leurs sapeurs-pompiers en cas de coup dur. Donc c'est extrêmement important aujourd'hui que l'ensemble des entreprises puissent s'aligner derrière la Fédération, la Direction Générale de la Sécurité Civile et la Fédération Nationale des Sapeurs-Pompiers pour permettre justement de connaître les fondamentaux et les manières de pouvoir opérer pour nous faciliter l'armement des véhicules. On a beau avoir des beaux véhicules, pour autant, nous n'avons pas assez de personnel en interne en caserne, c'est une évidence au regard de la conjoncture et effectivement que nous ne sommes pas en période où nous pouvons jouir de la totale disponibilité des uns et des autres.
1: Et on entend votre appel, Éric Brocardi, porte-parole de la Fédération Nationale des Sapeurs-Pompiers, a notamment libéré les sapeurs-pompiers volontaires dans les entreprises en cette période de forte tension, à prendre soin de ses proches également et à la solidarité. L'info en une minute, tout de suite.
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1: 7h-20h. Et à 18h20, Stéphane Milhomme, plusieurs villes et départements se préparent à l'arrivée des orages.
3: Avec ces fortes chaleurs, il pourrait même être localement très violent. De façon préventive, la ville de Paris a fermé depuis 17h l'accès de ses parcs et jardins, mais également son site provisoire de baignade surveillé au canal Saint-Martin. La canicule se déplace maintenant sur l'est de l'Europe avec ses records de température, 41,5 degrés sur l'est de l'Allemagne, mais aussi 40,6 degrés en République tchèque. Malgré cette canicule, les habitants de Budapest ont pu célébrer cet après-midi leur Gay Pride, la première après les 10 ans de Viktor Orban au pouvoir. En Hongrie, l'ancien Premier ministre conservateur avait multiplié les mesures contre la communauté LGBT. Et puis la France salue à son tour l'accord cadre signé entre Israël et le Liban. Selon le Quai d'Orsay, le texte doit ouvrir la voie au retrait de l'armée israélienne du territoire libanais.
1: 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Et bonsoir Olivier Marin.
4: Bonsoir Marie.
1: Ce samedi dans Info Immobilier, on dit que les chiffres ne mentent pas, ça tombe bien. Vous en avez quelques-uns pour nous.
4: Oui, et l'on commence par le 2 comme 2 millions. Alors c'est l'objectif de production de logements à horizon 2030 fixé par le gouvernement. Il a déposé cette semaine en Conseil des ministres son projet de loi logement qui sera prochainement débattu à l'Assemblée avec une ambition de 400 000 logements par an et 125 000 logements sociaux. Côté transactions, 900 000. Alors ça c'est le nombre de ventes anticipées cette année dans l'ancien par la Fédération Nationale de l'Immobilier. Dans un contexte d'incertitude, la FNAIM estime que l'activité du marché sera en recul cette année de l'ordre de 5% par rapport à l'an dernier. Et côté prix, on peut dire qu'ils sont relativement stables, pas de fortes variations au niveau national, moins 0,1%, mais des disparités. Selon la dynamique des territoires, les prix restent élevés dans les grandes villes et les zones littorales attractives. Pour d'autres secteurs en zone rurale, les délais de vente s'allongent et les écarts se creusent.
1: Mais y a-t-il des écarts de prix au sein de la capitale?
4: Oui, selon la dernière note de conjoncture des notaires parisiens sur les prix médian à Paris, on passe de 7000 euros par mètre carré en moyenne pour un appartement à Stalingrad, dans le 19e arrondissement, à 15000 euros par mètre carré dans le 6e quartier Odéon, c'est-à-dire qu'on passe du simple au double au sein de la même ville. Il n'y a pas que dans les territoires que les écarts se creusent.
1: Et encore faut-il avoir les moyens d'acheter.
4: Oui, surtout quand on sait qu'en France, 8 achats immobiliers sur 10 sont réalisés à crédit, qu'un dossier sur deux concerne des primo-accédants, l'emprunt immobilier est vraiment incontournable. Le taux d'intérêt moyen, 3,5% hors assurance. Les durées de prêt s'allongent, on dépasse les 23 ans en moyenne. Profil type de l'emprunteur, selon le courtier Vous Financez, eh bien c'est un couple, 37 ans, qui souhaite un financement pour un projet d'un montant de 270 000 euros, avec un apport personnel de 54 000 euros.
1: Et on termine, Olivier, par l'immobilier de prestige.
4: Oui, parmi les ventes records les plus récentes, 17 millions d'euros, c'est le prix d'un château néo-gothique vendu dans le Val-de-Loire par le réseau Daniel Féo. Dans le luxe, la location saisonnière a aussi la cote. Selon le spécialiste Sotheby's Realty, dans ce marché en pleine expansion, les plus belles propriétés peuvent se louer entre 100 000 et 400 000 euros par semaine. Alors où ça ? À la montagne, dans des chalets d'exception comme à Courchevel 1850, mais aussi en Corse et en Provence pour des bastides.

0: des domaines privés au cœur des Alpilles. La commune d'Aigalières et Saint-Rémy-de-Provence étant les plus convoitées, avec, au-delà des paysages et des mètres carrés, des prestations et des services entièrement dédiés.
1: Olivier Marin du Figaro Immobilier, on vous retrouve sur l'appli Radio France et franceinfo.fr. Allez, on célèbre un demi-siècle de punk rock à la française à l'occasion de plusieurs rééditions, Bertrand Dical.
2: Si on veut résumer le punk rock français, il n'y a peut-être rien d'aussi éloquent que cette chanson « I don't want to be a rich ». A rich, c'est-à-dire une grosse faute de syntaxe anglaise. C'est la chanson la plus visible de l'unique 45 tours des Guilty Razors à être commercialisée en 1978, l'année où le punk explose en France. Enfin, à l'époque, on dit encore le plus souvent le punk. Et si ce disque des Guilty Razors est entré dans la légende, il semble que quelques centaines d'exemplaires seulement aient été vendus, peut-être 800 au mieux. Mais le groupe est quand même entré dans la légende. L'intégralité des enregistrements des Guilty Razors vient d'être rassemblée et publiée, 12 titres, c'est tout. Et c'est maintenant un pan de l'histoire de la musique en France, car ce groupe laisse une trace légendaire, celle des pionniers que pas grand monde ne comprenait, encore que de toute façon, pas grand monde ne les connaissait à l'époque. En 1975-76, cinq adolescents, élèves au lycée Jean-Baptiste C, dans le 16e arrondissement de Paris, sont irradiés par une musique qui commence à faire parler d'elle en Grande-Bretagne.

Les Sex Pistols, les Clash, les Buzzcocks, surtout les Buzzcocks en ce qui concerne les Guilty Resorts. Et ces gamins n'ont pas que ça en tête. Dans leurs enregistrements longtemps inédits, on trouve ceci.

0: Et oui, ces punks des débuts du punk français ont aussi repris une chanson de Pink Floyd, groupe qu'ils sont censés détester, parce que les punks aiment détester.
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0: On a sans doute plus parlé de cette chanson qu'on ne l'a entendue à la radio en 1978, Get Back de Starshooter, qui insulte les Beatles. Starshooter, c'est un autre groupe du début, eux, ils sont à Lyon. Et voyez quel hasard, on vient de rééditer en édition vinyle de luxe leur premier album.
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Il y a bien d'autres événements dans ces débuts-là. Du punk de comédie pour le grand public, c'est Plastic Bertrand. Du punk un peu dandy avec le groupe Gasoline, créé par l'étrange Alain K.

Et puis les punks ont changé. Guilty Razors s'est séparé en 1978, quelques mois après une unique sortie de disque, et plusieurs des membres du groupe ont ensuite créé Bandolero, un groupe qui n'a rien à voir. Et voilà.

0: Après Paris Latino, succès de Bandolero en 1983, une autre manière de sortir du punk rock, Taxi Girl, le groupe de Daniel Darc en 1980. Et presque 50 ans après le punk, on se souvient de l'énergie, du vacarme, du désespoir, mais surtout de la candeur. Un moment où des gamins ont fait de la musique avec furie, avec passion, et sans songer à la fortune, à la gloire, au métier. Et on peut avoir la nostalgie de cet élan-là. Peut-être plus que de toutes les chansons. Néanmoins, 1978, Guilty Razors, I Don't Wanna Be Rich.
1: Radical et son Iroquoise dans ces chansons qui font l'actu. 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
1: À Sophie Bria.
4: Des averses parfois orageuses circulent encore ce soir du centre à la frontière belge et peuvent être accompagnées de grêles et de fortes rafales de vent. Sur le reste du pays, le temps est calme et la nuit s'annonce douce sur la moitié ouest du pays, avec 20 à 23 degrés dans l'ensemble et de 24 à 26 degrés du nord de l'Auvergne au Grand Est. Demain matin, des pluies circulent de la Bretagne au Cotentin jusqu'au Pays de la Loire, tandis que des averses orageuses s'étendent de la Nouvelle-Aquitaine au centre et l'après-midi, elles concernent le sud-ouest jusqu'aux Ardennes et la Lorraine, avec localement de la grêle, surtout sur le nord-est. Les températures demain après-midi baissent et vous avez de 20 à 33 degrés sur la moitié ouest du pays et encore de la chaleur sur la moitié est avec 31 à 38 degrés.
1: 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Stéphane Milhomme pour l'info.
5: Et à cause de ces fortes chaleurs, il y a eu 74 décès par noyade en France depuis le 18 juin. Le ministre de l'Intérieur, Laurent Nunez, l'assure aux Parisiens aujourd'hui en France dans une interview en ligne dès ce soir. Les autorités ne sont toujours pas en capacité de donner un bilan précis d'une éventuelle surmortalité à cause de ces fortes chaleurs. Les deux funérariums de Paris sont complets avec une activité largement au-dessus de la moyenne pour la Fédération Nationale du Funéraire. Il y a aussi ce chiffre du SAMU qui concerne la seule ville de Paris. 109 morts ont été recensés hier, contre 7 habituellement à la même période. C'est une information France Info. Et puis l'activité des urgences à Paris reste à un niveau exceptionnellement élevé, selon cette fois les hôpitaux de Paris et sa région, la PHP. La canicule et ses conséquences sur l'économie avec cette mesure de Sébastien Lecornu. Le Premier ministre va prolonger la période des soldes de 2 semaines. Elle a commencé mercredi dernier, mais les clients désertent les boutiques actuellement devant ces fortes chaleurs. L'actualité aussi avec ce petit miracle au Venezuela. 3 jours maintenant après le double séisme, un nouveau-né a été extrait vivant des décombres d'un bâtiment effondré dans une ville côtière du nord de la capitale, Caracas. Mais le bilan reste lourd et provisoire. Toujours plus de 900 morts, des milliers de blessés, près de 50 000 disparus. Et puis il y a ces vols humanitaires américains qui ont atterri il y a quelques heures maintenant à cet aéroport de Caracas, partiellement rouvert, avec à son bord des tonnes d'aide humanitaire. Il y a, selon l'ONU, plus de 7 millions d'habitants en souffrance au Venezuela. Le rugby et la finale de Top 14. Les joueurs de Montpellier y croient contre tous. Ils affronteront dès 21h la très forte équipe de Toulouse qui aimerait bien remporter son 4e titre consécutif de champion de France. Match avec des aménagements face à la canicule, des pauses fraîcheurs pour les joueurs et la possibilité pour les supporters de rentrer dans le stade avec de petites gourdes d'eau. Une finale que vous suivrez dès 21h sur France Info. Et puis la suite des championnats de France de cyclisme à la Tour du Pin en Isère avec chez les femmes la victoire de l'Ardéchoise, Célia Géry. Elle remporte cette course en ligne. Elle n'a que 20 ans. C'est ce qu'on appelle un grand vent de fraîcheur.
1: Effectivement. Merci Stéphane Milhomme. Dans la prochaine demi-heure sur France Info, que veulent dire ces nouvelles frappes entre Iran et États-Unis alors que des négociations de paix sont toujours en cours? Le directeur de l'Institut européen d'études sur le Moyen-Orient, Adel Bakawan, est avec nous dans une dizaine de minutes. La médiatrice de Radio France nous interroge aussi juste avant 19h sur notre façon de parler de la canicule sur France Info. Et on y revient tout de suite en parlant de l'autre conséquence de ces fortes chaleurs, ces orages qui commencent à toucher ce soir certaines régions.
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1: Il fait près de 40 degrés dans l'est de la France. 37 départements sont toujours en vigilance rouge. Malgré un peu de mieux, une amorce de retour à la normale annoncée pour demain soir. Mais à cause de ces températures extrêmes, ce sont les orages qui sont à craindre. Bonsoir Julien Lamouret.
7: Bonsoir.
1: Vous êtes prévisionniste à Predict Service, la filiale risque de Météo France. 38 départements sont, eux, en orange pour risque d'orage, du Pas-de-Calais jusqu'aux Pyrénées-Atlantiques. Ça va balayer une sorte de couloir du nord au sud. Quels départements seront touchés en premier ?

0: Oui, tout à fait. Bah là, ça a déjà démarré depuis une petite heure maintenant. On est sur le secteur du centre Val-de-Loire. Donc, si je trace un axe entre Limoges et Angers, on a déjà des orages assez virulents là qui sont en cours sur ce secteur.
1: Et tout ça va s'échelonner au cours de la soirée sur les autres régions?
0: Oui, tout à fait. Ça va prendre une direction vers le nord-est, hein, pour rejoindre les frontières du nord-est et de nos voisins belges et luxembourgeois dans le courant de la nuit. Mais tout ça va se décaler en effet vers le nord-est.
1: Avec des phénomènes qui pourraient être violents localement, similaires à ceux qu'on a vus ces derniers jours dans certains départements. Des toitures arrachées, beaucoup d'activités électriques. Je rappelle que dans le Pas-de-Calais, 2 personnes ont été frappées par la foudre la semaine dernière.
0: Oui, tout à fait. On a des indices de sévérité au niveau chute de grêle et forte rafale de vent qui sont assez marqués. Donc là, il est évidemment conseillé à tout le monde de mettre son matériel à l'abri et de rester surtout à l'abri quand l'orage arrive, quoi.
1: C'est l'accumulation de chaleur qui rend ces orages encore plus violents, encore plus dangereux.
0: Oui, c'est plus exactement l'arrivée de l'air froid. Ou moins chaud, on va dire, qui entraîne ce qu'on appelle un conflit de masse d'air, c'est-à-dire que vous allez avoir de l'air froid qui va rencontrer de l'air chaud. Et donc forcément, au contact, on a ces épisodes orageux qui se mettent en place. Et donc là, c'est assez concomitant avec ce que vous évoquiez juste avant, le début de baisse des températures par l'ouest du pays. Et donc c'est ce qui va aussi entraîner et poursuivre la baisse de la température ensuite. Mais tout ça est lié, évidemment, oui.
1: Et le sol est très sec, ce qui renforce aussi le risque d'inondation.
0: Oui, alors quand les sols sont très secs, en effet, on a des phénomènes de ruissellement qui peuvent être observés très rapidement, puisque avec des pluies qui peuvent avoir des intensités très marquées, là, nos collègues de Météo France évoquent des intensités possibles entre 30 et 50 mm heure. De telles intensités sur des sols très secs, en fait, ne permettent pas au sol de pouvoir infiltrer. Et donc l'eau, plutôt que de s'infiltrer, du coup, ruisselle. Et on a des phénomènes de ruissellement qui sont très connus, notamment dans les zones urbaines, hein, puisque les sols sont imperméabilisés. Donc on a régulièrement ce genre de problématique dès lors que les intensités pluviométriques sont importantes.
1: Donc la plus grande prudence dans les départements actuellement placés en vigilance orange aux orages. On l'a senti déjà, les températures redescendent un peu, la nuit surtout. Quand est-ce qu'on pourra dire que cette canicule est officiellement terminée?
0: Alors, pas encore tout de suite, tout de suite. On a un début de rafraîchissement qui est opéré, hein. On en a discuté, mais on voit que, par exemple, aujourd'hui, sur le nord-est du pays, on a encore battu des records de température, avec localement des pointes à plus de 40 degrés. Donc, ça va rester encore très chaud sur l'Île-de-France et sur le nord-est du pays et le sud-est, encore aujourd'hui et une partie de la journée de demain. Et après, au fur et à mesure, ça va continuer à descendre. Donc on a là des températures qui vont redescendre par le nord, par le nord-ouest, pour ne concerner qu'en début de semaine prochaine que le sud-est du territoire et le pourtour méditerranéen, où ça va encore continuer à monter un petit peu. Pour véritablement sortir de cet épisode-là, il faut plutôt se positionner sur le milieu de la semaine prochaine, pour se dire qu'à l'échelle nationale, en tout cas, on va avoir des températures un peu plus de saison.
1: Et puis, il faut le temps aussi que la chaleur redescende dans les logements, puisque les bâtiments ont emmagasiné toute cette chaleur extrême cette semaine passée.
0: Oui, tout à fait. Et les conséquences, on le voit déjà, hein, sur la santé, hein, des personnes vulnérables sont déjà bien là. On a un phénomène toujours de désynchronisation, hein, et de ce qu'on appelle la décompensation entre la fin de ces fortes températures et les conséquences sur la santé. Donc, on va avoir des conséquences sur la santé possibles encore sur les jours qui suivent la fin de cet épisode de canicule. Puisqu'on peut avoir voilà, des effets qui viennent un petit peu à retardement, si je peux dire ça comme ça.
1: On a eu à peu près 2 semaines quasi ininterrompues de vigilance rouge ou orange, canicule ou orage. Est-ce que vous craignez un phénomène de lassitude où les gens finalement font plus vraiment attention aux alertes?
0: Alors, c'est toujours un petit peu en effet le risque, et c'est pour ça qu'il est toujours très important de rappeler les consignes de sécurité, les bons réflexes à avoir vis-à-vis de ces phénomènes-là, parce que on est amené, avec le dérèglement climatique, à vivre ce genre d'épisode de plus en plus fréquemment. Alors après, il n'y a pas de fatalité. Hein. Il y a une capacité d'adaptation qui est évidemment possible. Hein. On le voit dans les pays du sud d'Espagne, par exemple, où il y a des mœurs qui sont un petit peu différentes, avec des volets qui vont rester fermés une bonne partie de la journée. Voilà, donc les mœurs doivent évoluer. Mais malgré tout, il faut rappeler ces bonnes consignes pour éviter justement des comportements qui provoqueraient une mise en danger de la santé. Quoi.
1: Et on le voit aujourd'hui avec la saturation effectivement de nos services de secours. Merci infiniment Julien Lamouret, prévisionniste à Prédict Service, la filiale risque de Météo France, d'avoir été en direct avec nous ce soir. Je note cette fin de canicule, plutôt milieu de semaine prochaine, où les températures seront plus proches des normales de saison. C'est ce que vous nous dites ce soir. Entre deux rounds de négociations au Moyen-Orient, les frappes reprennent entre l'Iran et les États-Unis. Premier acte, cette attaque iranienne contre un navire dans le détroit d'Ormuz, suite à quoi Washington a frappé hier plusieurs sites iraniens. Téhéran a répliqué en touchant des positions américaines dans le Golfe. Bonsoir Anand Lower.
2: Bonsoir.
1: Vous êtes notre correspondante dans la région en ligne depuis Ankara. Anne, l'escalade touche notamment le détroit d'Ormuz, dont le plan d'évacuation avait déjà été suspendu il y a quelques jours.
2: Oui, jeudi, juste après une attaque contre un navire marchand qui avait franchi le détroit. Les États-Unis avaient ensuite mené des frappes hier contre des installations militaires iraniennes, notamment des sites de stockage de missiles et de drones. Ils affirmaient répondre à cette attaque dans le détroit d'Ormuz. Et aujourd'hui, c'est l'Iran qui dit avoir riposté à ses tirs en frappant des positions américaines dans la région du Golfe, sans préciser lesquelles. Mais de fait, Bahreïn a annoncé avoir été visé par plusieurs drones iraniens aujourd'hui, tandis qu'un autre navire a été touché dans le détroit d'Ormuz. Alors, iranien, américain, chaque camp accuse l'autre d'avoir violé le cessez-le-feu et le mémorandum conclu mi-juin. Celui-ci prévoyait le maintien de la liberté de navigation dans le détroit. Washington affirme aujourd'hui que les attaques contre des navires marchands violent cet engagement, tandis que Téhéran soutient qu'il exerce sa souveraineté. Ces violences, ces accusations montrent la fragilité de la trêve et des négociations qui ont débuté en Suisse il y a environ une semaine pour trouver un accord plus large entre Téhéran et Washington.
1: D'autant que la flambée des tensions touche aussi le Liban, où Israël a mené des frappes ces dernières heures.
2: Oui, l'armée israélienne a mené une frappe aérienne contre des combattants présumés dans la région de Nabatieh, c'est dans le sud du Liban. C'est la première frappe de ce type depuis l'annonce hier de la signature d'un accord cadre entre Israël et le Liban, sous l'égide des États-Unis. Le Hezbollah a toutefois rejeté cet accord, estimant qu'il ne répondait pas à ses exigences. Le chef du mouvement chiite affirme aujourd'hui que ce sont les dispositions du protocole d'accord entre l'Iran et les États-Unis qui doivent être appliquées, lequel accord prévoit la fin des hostilités au Liban, comme l'Iran l'avait exigé. Israël affirme avoir frappé une cible représentant une menace immédiate pour ses forces, mais cette opération, qui survient moins de 24 heures après l'accord avec le Liban, soulève là encore des interrogations sur sa solidité.
1: Merci Anand Lower, et on va en parler justement avec vous, Adel Bakawan. Bonsoir.
3: Bonsoir.
1: Vous êtes directeur de l'Institut européen d'études sur le Moyen-Orient et l'Afrique du Nord. Que signifie, selon vous, cette reprise des combats, alors même qu'un accord cadre est signé, que les deux pays ont négocié cette semaine en Suisse, que les discussions doivent reprendre la semaine prochaine ?
3: Ça signifie beaucoup de choses. Écoutez, je vous amène dans les coulisses, ce qu'on parle. Les choses qui apparaissent pas dans les médias, mais bon, c'est pas grave. Ce qui s'est passé, c'est que la semaine dernière, les pays du Golfe ont décidé individuellement, État par État, aller négocier directement avec la République islamique d'Iran, avec les gardiens de la révolution islamique. Pourquoi ? Parce que tout simplement, ces pays pensaient que les gardiens, comme les Iraniens, les gardiens ont gagné la guerre. Les États-Unis se sont désengagés du Moyen-Orient d'une manière générale. Ils sont abandonnés et donc, ils sont, comme conséquence de la guerre, ils sont dans l'obligation d'aller négocier individuellement, j'ai dit bien individuellement, avec les gardiens de la révolution islamique. Seulement, il y a 3-4 jours, le ministre des Affaires étrangères américain, le secrétaire d'État, Marco Rubio, il s'est rendu dans les pays du Golfe. Il a participé à un sommet des pays du Golfe pour dire que les États-Unis ne vous abandonnent pas, nous sommes là, on vous soutient, vous ne devez absolument pas aller négocier individuellement avec les gardiens de la révolution islamique. Et donc, ils ont accepté, je dis bien, la décision américaine sans être convaincus totalement. Et c'est pourquoi le sultanat d'Oman a décidé pour la première fois, malgré ses négociations avec les gardiens de la révolution islamique, d'ouvrir une autoroute maritime de ce qu'on appelle la côte arabe, la côte omanaise, sans consulter les Iraniens, les gardiens de la révolution islamique, pour que les bateaux passent. Cela a été considéré par les gardiens de la révolution islamique comme une violation de l'accord signé avec les Américains, notamment l'article 5 qui dit que les Américains, les Arabes, les Golfiens doivent coordonner avec les Pasdaran pour faire passer à la fois les marins et les bateaux. Alors donc, c'est pourquoi ils ont frappé un cargo. Et donc, en riposte, les Américains ont frappé l'Iran, les Iraniens encore ont frappé les intérêts américains à Bahreïn, comme vous l'avez dit. C'est à cause de tout cela qu'on assiste à cette escalade.
1: Et l'Iran accuse quand même les États-Unis de violation de l'accord. Est-ce que c'est de nature à remettre à terre tout ce qui a été acquis jusqu'ici ?
3: Non, la réponse est non. Ce qu'on vit là depuis trois jours, depuis jeudi après-midi, c'est une préparation, une autre manière pour préparer la négociation en Suisse à partir de lundi prochain. On sait très bien que les équipes techniques sont sur place en Suisse et préparent l'application et la négociation article par rapport à cet accord.
1: Donc c'est une forme de pression.
3: Exactement. Autrement dit, c'est une forme, comme vous dites, de la mobilisation du moyen militaire pour agir sur la négociation diplomatique.
1: Et pourquoi les États-Unis frappent de nouveau les positions iraniennes, alors même qu'ils ont quand même stratégiquement intérêt à mettre fin rapidement à cette guerre dont l'opinion publique américaine ne veut pas ?
3: Pour une raison très simple, mais compliqué aussi, c'est que la raison simple, c'est que les gardiens de la révolution islamique, pour la première fois depuis 3000 ans de leur histoire, ils considèrent qu'ils ont gagné le détroit d'Hormuz en tant que butin de guerre, de la guerre. À chaque fois qu'ils faisaient une guerre, ils perdaient un morceau de leur territoire. C'est la première fois que la Perse entre dans une guerre aussi importante, non seulement ne pas perdre un mètre de son territoire, mais en plus, ils pensent qu'ils ont gagné le détroit d'Hormuz. Avec cette décision omanaise, golfienne, soutenue par les États-Unis à mettre en place une autoroute maritime pour la navigation des cargos, des bateaux, etc., ils pensent qu'ils sont en train, les Iraniens sont en train de perdre la main sur le détroit d'Hormuz. C'est pourquoi ils agissent d'une manière forte. Et les États-Unis ne peuvent pas, bien évidemment, rester les bras croisés en regardant les gardiens de la révolution qui frappent tous les bateaux qui passent par la côte omanaise. Ils se voient dans l'obligation de riposter.
1: C'est une façon pour Donald Trump de ne pas perdre la face vis-à-vis de son opinion publique, puisque les États-Unis ont quand même céder sur énormément de points dans ces accords.
3: Oui, absolument. Bien, vous avez absolument raison lorsque vous dites que cette guerre n'est absolument pas populaire aux États-Unis, mais l'accord non plus n'est pas populaire. Parce que pour les Américains, ils pensent que Donald Trump, c'est vrai, il a perdu la guerre, mais c'est vrai aussi, il a perdu l'accord. Comme vous dites, avant cette guerre, il y a 120 jours, c'est-à-dire plus précisément le 27 février, Donald Trump, il négociait avec les Iraniens non seulement le programme atomique, mais aussi 400 kilos d'uranium enrichi, mais aussi programme balistique, mais aussi les proxys, etc. Aujourd'hui, le seul élément qui est resté de tout ça, c'est le programme atomique. Et le programme atomique n'est bien évidemment pas pour demain, parce que la priorité, c'est le détroit d'Hormuz, c'est les avoir gelés et non pas autre chose.
1: Et ces échanges de frappe ces derniers jours ne sont donc pas de nature à remettre en cause les négociations en cours. C'est ce que vous nous dites ce soir. Merci Adel Bakawan, directeur de l'Institut européen d'études sur le Moyen-Orient et l'Afrique du Nord. Je cite le titre de votre dernier ouvrage, La décomposition du Moyen-Orient, trois ruptures qui ont fait basculer l'histoire, aux éditions Taillandier. L'info en une minute, tout de suite.
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1: Et à la une, à 18h49, Stéphane Milhomme, à cause de la canicule, il y a eu 74 décès par noyade en France depuis le 18 juin.
6: Laurent Nunez l'assure dans une interview ce soir aux Parisiens aujourd'hui en France, avec ce constat du ministre de l'Intérieur. Les décès ont eu lieu en grande partie sur des plans d'eau non autorisés, non surveillés, les fleuves, les rivières, les étangs notamment. Les autorités ne sont toujours pas en capacité de donner un bilan précis d'une éventuelle surmortalité à cause de la canicule, mais les deux funérariums de Paris sont déjà complets, avec une activité largement au-dessus de la moyenne, selon la Fédération nationale du funéraire. La chaleur et cette dégradation de la qualité de l'air à Marseille. La circulation différenciée sera maintenue demain dans le centre-ville en raison d'un épisode de pollution à l'ozone. Et pour le 8e jour consécutif, seuls les véhicules avec une vignette critère 1 et 2, les voitures électriques ou à hydrogène pourront circuler. Et puis l'ancien patineur Philippe Candeloro, le président de la Fédération française des sports de glace, face à 5 autres candidats, dont la présidente sortante Gwenaëlle Nourry, élection de Philippe Candeloro il y a quelques minutes et 4 ans avant les Jeux d'hiver dans les Alpes françaises.
1: Info. Et vous êtes nombreux à vous interroger sur les choix effectués par notre rédaction dans le traitement de cette canicule. Pour vous répondre, la médiatrice de Radio France, Emmanuelle Davy, a invité Florent Guillotat, le directeur adjoint de la rédaction de France Info.
2: Florent Guillotat, bonjour.
7: Bonjour.
2: Cette canicule occupe une place très importante sur l'antenne. Alors, quel a été votre parti pris éditorial ? Informer sur l'événement, accompagner les auditeurs dans leur quotidien ou bien expliquer les mécanismes du changement climatique ?
7: Alors, on essaye de faire tout ça à la fois. D'abord, des informations pratiques. Chaque demi-heure sur France Info, vous avez des bulletins météo détaillés avec les dernières prévisions. Et évidemment, vous allez me dire, les bulletins météo, ça c'est tous les jours de l'année. Lorsqu'un événement climatique d'ampleur comme celui que nous vivons actuellement survient, on augmente la voilure, on multiplie les rendez-vous. Le matin en semaine, par exemple, vous retrouvez notre journaliste en charge de la météo, Christine Peña, en dehors des créneaux et des bulletins habituels, en fin de demi-heure. On la sollicite régulièrement pour qu'elle nous dise combien de temps va encore durer cette canicule pour aller au-delà donc des températures prévues le jour même. Et puis, cette semaine, vous avez aussi entendu les journalistes de notre service Sciences, Santé, Environnement, qui chaque jour, en fin d'après-midi, nous ont donné les derniers relevés à disposition. C'est notamment avec eux, mardi et mercredi dernier, que nous avons appris que le record de la journée la plus chaude jamais enregistrée en France depuis le début des mesures en 1947 était tombée. Alors, vous parliez aussi d'accompagner nos auditeurs. C'est un impératif pour nous. Notre rôle, c'est également de relayer des conseils de santé publique, comme cet appel lancé par l'une de nos invitées, la médecin Hélène Rossineau. Même si vous êtes jeune et en bonne santé, disait-elle cette semaine, la canicule peut être dangereuse.
8: C'est une épreuve physique extrêmement importante pour le corps, pour le cœur en particulier. Et c'est important de s'en rendre compte. Quand j'entendais le maire de Paris dire qu'il voyait des joggeurs dans l'après-midi, il a raison, c'est une folie. On est beaucoup de médecins à être sur les réseaux sociaux et à se faire insulter ces derniers jours quand on dit faites attention, ne buvez pas d'alcool, s'il vous plaît, ne faites pas de sport, parce qu'on nous dit on en a marre des injonctions. Nous, on va très bien, ça suffit maintenant, arrêtez de nous infantiliser. Mais ce n'est pas une question d'infantiliser, c'est une question de... Les gens ne se rendent pas forcément compte du risque.
7: Le témoignage de la médecin spécialiste en santé publique, Hélène Rossineau, c'était ce jeudi dans le 15-17 de France Info.
2: Florent Guillotat, des auditeurs ont le sentiment que les conséquences de la canicule sont davantage traitées que ses causes. Or, ils souhaiteraient avoir plus d'éclairage sur ce qui provoque ce phénomène caniculaire. Alors, comment recevez-vous ces remarques ?
7: Alors, je réponds qu'on ne se contente pas d'évoquer les conséquences de la canicule, même si c'est bien sûr très important de le faire. Vous entendez aussi régulièrement des climatologues sur l'antenne de France Info, qui explique tout simplement comment on en est arrivé là. Françoise Vimeux était l'invitée du 8h30 France Info, c'était ce jeudi également.
5: Avec un climat réchauffé hein, qui a atteint plus 1,3 degré au niveau mondial par rapport à l'ère pré-industrielle, ce genre de vague de chaleur rentre dans la gamme des possibles. Il aurait été impossible d'avoir cette vague de chaleur au mois de juin dans un climat non modifié par l'homme.
9: En fait, il n'y a plus aucun refuge climatique en Europe.
5: Au niveau de l'Arctique, c'est la région du monde qui se réchauffe le plus. Et donc, une partie de l'Arctique est en Europe. Et c'est d'ailleurs une des raisons pour laquelle l'Europe est le continent, un des continents qui se réchauffe le plus vite, deux fois plus vite que la moyenne mondiale.
2: La climatologue Françoise Vimeux. Florent Guillotat, des auditeurs disent qu'ils ne comprennent pas l'intérêt des micro-trottoirs où les personnes interrogées racontent simplement qu'elles ont chaud. Que répondez-vous à ceux qui réclament davantage d'analyses et moins de témoignages ?
7: La ligne éditoriale de France Info s'est assumée, elle fait la part belle.

0: au reportage et au témoignage. Alors, vous avez employé le terme de micro-trottoir. Je trouve qu'il a une connotation assez méprisante et je pense tout simplement qu'on ne peut pas bien traiter un phénomène de société sans donner la parole à ceux qui le vivent directement. Faire uniquement appel à des experts, des commentateurs, des personnalités politiques, ça ne suffit pas pour nous. Donc oui, vous entendez régulièrement des témoignages sur notre antenne, comme d'ailleurs dans ce reportage diffusé cette semaine sur France Info. Il fait tellement chaud en banlieue parisienne que certains habitants n'arrivent plus à dormir dans leur appartement et ils vont à la cave.
1: L'ingénieur du son montre sa chambre à coucher provisoire.
2: Donc chacun a sa petite cave, hein, classique on va dire, et il y a une cave commune.
3: J'ai mis un thermomètre, là on passe à un peu moins de 20.
4: Contre combien
3: 31,
4: là-haut
3: 31,9 je crois même.
4: Bon, c'est quand même une cave dans son jus.
3: Faut pas avoir peur des araignées et de la poussière. Je mets un sac plastique par terre histoire de poser mes petites affaires à côté sans trop les mettre dedans.
0: Voilà, extrait d'un reportage signé Sandrine Etoa sur France Info. C'est typiquement un témoignage qui raconte l'ampleur du phénomène climatique que nous vivons aujourd'hui. Et c'est ce que nous recherchons.
5: Merci Florent Guillotat.
0: Merci à vous.
5: Et vous pouvez poser toutes vos questions, nous envoyer vos remarques aussi sur le site mediatrice.radiofrance.com. Allez, c'est l'heure de J'ai testé pour vous. Et un objet bien utile ce soir, Ingrid Pouille.
6: On peut utiliser du Liberty. Après, on va avoir des tissus fleuris. Le géométrique marche très bien aussi.
7: J'ai testé pour vous fabriquer un éventail en pleine canicule avec...
6: Marcia, enchantée.
7: Me voilà dans sa boutique parisienne Coudre, à deux pas de la place de la République, pour prendre un cours individuel.
6: Alors, vous avez mis devant nous plusieurs modèles. Il y a deux tailles différentes. Le petit est idéal pour mettre dans son sac.
8: Alors, je regarde les tissus.
6: L'idéal, c'est de prendre un coton, une popeline, un Liberty. Ça marche aussi avec du wax.
8: Ok. Bah alors, moi, je partirais bien sur un Liberty, parce que j'adore les fleurs. Mm-hmm. Il est frais, est coloré.
6: Ça fait fleur un peu années 60, un peu.
8: Alors, bah, on va découper le tissu. Donc, la règle, les ciseaux.
6: Une fois qu'on a coupé notre tissu, on va pouvoir après découper
8: le patron.
6: Et on va venir après découper notre forme.
8: Sur une double épaisseur, hein, je remarque.
6: Ouais, on doit avoir notre tissu plié en deux. Après, une fois qu'on déplie...
8: On a un demi-cercle, en fait.
6: Ouais. Donc là, après, on va prendre notre enduit et on va venir l'étaler sur tout le tissu. Ça va nous permettre de le coller sur les lamelles de bois jusqu'à avoir notre éventail complet.
8: 17 lamelles.
6: Et après, on va pouvoir le replier délicatement. Donc, pour donner le pli à chaque lamelle. Et pendant ce temps-là, on va pouvoir faire le petit pochon pour le ranger sur la machine à coudre. Ça va, vous le sentez ?
8: Allez, j'essaie.
6: Et après, on fait notre ligne droite pour assembler notre pochon.
8: Ça va, je suis assez droite ?
6: Ouais, c'est parfait.
7: Puis arrive le moment de vérité. J'ouvre l'éventail, je l'agite doucement et là... Miracle, une légère brise parcourt mon visage, une petite bande-son estivale très douce face à la chaleur écrasante, c'est réconfortant.
8: Il y a une technique, il y a un jeté comme ça. Je m'entraîne. Non,
6: c'est un coup de main.
7: En pleine canicule, il y a quelque chose d'assez réjouissant à confectionner soi-même, un objet vieux de plusieurs siècles pour se rafraîchir. C'est élégant, sans pile ni batterie. Bref, voilà encore un savoir-faire qui reprend tout son sens. Le cours coûte 70 euros. À vous de tester.
8: On est dans le vent en plus.
6: Ouais,
8: hein.
6: Des éventails, nous on les quitte plus là en ce moment.
5: Merci Ingrid Pouille, j'ai testé pour vous et votre magnifique éventail. C'est à retrouver sur franceinfo.fr. Bientôt 19h sur France Info, la météo tout de suite et un nouveau journal.
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5: Et il va y avoir des orages, Sophie Briand.
1: Des averses parfois orageuses circulent encore ce soir du centre à la frontière belge et peuvent être accompagnées de grêles et de fortes rafales de vent. Sur le reste du pays, le temps est calme et la nuit s'annonce douce sur la moitié ouest du pays, avec 20 à 23 degrés dans l'ensemble et de 24 à 26 degrés du nord de l'Auvergne au Grand Est. Demain matin, des pluies circulent de la Bretagne au Cotentin jusqu'au Pays de la Loire, tandis que des averses orageuses s'étendent de la Nouvelle-Aquitaine au centre et l'après-midi, elles concernent le sud-ouest jusqu'aux Ardennes et la Lorraine, avec localement de la grêle, surtout sur le nord-est. Les températures demain après-midi baissent et vous avez de 20 à 33 degrés sur la moitié ouest du pays et encore de la chaleur sur la moitié est avec 31 à 38 degrés.
5: Merci Sophie Briand. Allez, courage, les températures vont bientôt redescendre. Vous écoutez France Info, il est 19h. Bonsoir Thomas Bénèche.
14: Bonsoir Marie, bonsoir à tous.
5: Et on commence effectivement à voir très progressivement le bout du tunnel.
14: La canicule cède du terrain peu à peu en France. 24 départements seront demain en rouge. Canicule, 41 en orange. Parmi les territoires orange, il y a la Haute-Garonne. Nous sommes sur place pour voir comment les SDF composent avec cet épisode caniculaire. Dans le journal, nous verrons que l'accord cadre signé hier entre Israël et le Liban est déjà fragilisé. Nous sommes aussi dans les prochaines minutes à Saint-Étienne pour les championnats de France de natation auxquels participe le grand Léon Marchand. 37 départements encore en vigilance rouge à la canicule ce samedi. 48 autres départements sont en vigilance orange pour ce même phénomène caniculaire. Demain, 24 départements seront en rouge canicule et 41 en orange. La Haute-Garonne fait notamment partie des territoires en vigilance orange canicule. Et cette situation, eh bien, elle pèse particulièrement sur les organismes de ceux qui vivent dans la rue. Claudia Calmel, vous avez rencontré des SDF dans les rues de Toulouse qui doivent composer avec cet épisode de canicule.
15: Un épisode de canicule qu'Abdel vit très mal.
16: C'est une chaleur terrible. Je ne peux pas la supporter.
15: Sylvain fait la manche devant un supermarché des allées Jean Jaurès et avec cette chaleur, il doit adapter ses journées.
17: On la fait le matin, l'après-midi on essaie de se reposer et après on la refait le soir. C'est quand on peut.
15: La protection civile organise des maraudes pour aider les personnes qui en ont besoin.
18: C'est des bruminisateurs pour rafraîchir les gens qui demandent, qui ont besoin. Voilà.
15: Un coup de pouce bienvenu pour Jessica qui a la sensation que cette canicule amplifie ses difficultés.
19: Imagine, tu rajoutes la chaleur en plus à tout, à l'angoisse, la crainte, le non-argent, je suis une femme, la peur, c'est pas possible.
15: Une canicule qui affaiblit un public déjà fragile pour Jimmy, bénévole à la protection civile.
20: Il y a des gens qui sont par terre, les gens passent à côté, ils les regardent. C'est effrayant. On va leur parler, on leur apporte un peu de bien-être. Maintenant, si vraiment ça dépasse... Si on a l'impression que la personne est vraiment en difficulté, on appelle le 115 ou les pompiers. Cette semaine, oui, c'est arrivé, oui.
15: Près de 750 décès de personnes vivant dans la rue ont été recensés l'an dernier en France.
14: Claudia Calmel, ici Occitanie pour France Info. La canicule commence donc à régresser, mais ses effets sanitaires sont devant nous pendant plusieurs jours. C'est l'avertissement adressé aujourd'hui par Matignon. Propos tenu à l'issue d'une nouvelle cellule interministérielle de crise à laquelle le chef du gouvernement Sébastien Lecornu a assisté en visioconférence, Audrey Tison.
21: La pression sur le système de santé va s'installer pendant plusieurs jours par effet de latence, avec des déshydratations, des décompensations, des hospitalisations différées, souligne Matignon, qui appelle les Français à la vigilance. Les décès sont en hausse, principalement chez les personnes isolées à domicile. En revanche, aucune situation anormale dans les EHPAD n'a été remontée, selon le gouvernement. Le Premier ministre estime que dans cette crise, de nombreux choix ont bien fonctionné, notamment l'interdiction de l'alcool lors de la fête de la musique. Il se félicite aussi des récents investissements pour l'hôpital dans le sillage du Ségur de la Santé, même s'il reste à faire pour le rafraîchissement des hôpitaux. D'autres points sont jugés préoccupants, comme la robustesse des réseaux d'eau et d'électricité, ou encore du réseau SNCF. Le Premier ministre demande un bilan détaillé de tout cela dans la semaine à venir.
14: Audrey Tison, service politique de France Info. 109 personnes sont mortes hier à Paris dans un délai de 24 heures contre 7 habituellement à la même période, indication du SAMU de Paris à France Info. Les décès liés aux fortes chaleurs à l'hôpital ne sont pas comptabilisés dans ce bilan qui correspond aux personnes décédées lors d'interventions du du SAMU sur la voie publique ou à domicile. La canicule régresse donc très progressivement sur notre territoire et laisse

0: la place aux orages. 38 départements sont en vigilance orange pour ces phénomènes orageux. Parmi les territoires concernés, il y a l'Aisne, les Ardennes, la Dordogne, la Gironde ou bien encore Paris. Selon Météo France, ces orages pourront être très violents, avec de fortes précipitations jusqu'à 30-50 mm, de la grêle et de fortes rafales de vent supérieures à 100 km/h. C'est précisément en raison de risques d'orage que le festival Gare au Rock annule ses concerts prévus ce soir. Le Premier ministre décide de prolonger la période des soldes d'été, période qui a démarré mercredi en pleine canicule. Un phénomène caniculaire qui pénalise notamment les commerces de centre-ville malgré la climatisation de plusieurs enseignes. Les soldes devaient se terminer initialement le 21 juillet. Une nouvelle date de fin n'a pas été encore arrêtée par le gouvernement. À Crans-Montana, en Suisse, le bar Le Constellation va être reconverti en lieu dédié à la jeunesse, annonce aujourd'hui le président du canton du Valais. Il le dit dans un entretien accordé au quotidien Suisse Le Temps. Le Constellation a été le théâtre aux premières heures du 1er janvier dernier d'un incendie mortel qui a coûté la vie à 41 personnes. 115 autres ont été blessés.
1: 19h05 sur France Info. Thomas, qu'en est-il sur le terrain de cet accord cadre entre Israël et le Liban signé hier sous médiation américaine?
0: Oui, cet accord a pour objectif affiché d'arriver à une paix durable en commençant par le retrait des forces israéliennes du Sud-Liban pour confier à terme la sécurité à l'armée libanaise. Mais cet après-midi, l'armée israélienne a frappé la ville de Nabatieh dans le Sud-Liban. Cet accord n'a donc pas fait sur le territoire libanais dans l'immédiat, Alice Moreno.
2: Israël et le Liban affirment leur volonté mutuelle de vivre en sécurité en tant qu'État souverain voisin. C'est la toute première phrase de l'accord signé hier soir et elle sonne déjà faux. La formule n'a pas été suivie des faits avec cette frappe israélienne sur Nabatieh aujourd'hui. Et ce n'est malheureusement pas surprenant. Dès hier soir, à peine la signature de l'accord cadre annoncée par Washington, le Premier ministre israélien Benjamin Netanyahou a promis de maintenir ses troupes au sol au sud Liban tant que les infrastructures du Hezbollah ne seraient pas totalement démantelées. Le ton n'était donc pas à l'apaisement immédiat. Depuis 8 jours et l'entrée en vigueur du cessez-le-feu entre Israël et le Hezbollah, la trêve a été violée presque quotidiennement. Plusieurs dizaines de personnes ont été tuées au Liban dans des frappes israéliennes. De son côté, le secrétaire général du Hezbollah, Naïm Qassem, a rejeté aujourd'hui par voie de communiqué l'accord signé hier soir, le qualifiant de capitulation de la souveraineté et le déclarant nul et non avenu.
0: Alice Moreno pour France Info. Et ce soir, la France salue l'accord cadre Israël-Liban qui doit ouvrir la voie, dit Paris, au retrait de l'armée israélienne du territoire libanais. Le ministre israélien de la Défense exclut, lui, un retrait du Liban tant que le Hezbollah ne sera pas désarmé. On apprend ce soir par la voix d'un média d'État libanais, par ailleurs, qu'Israël a procédé ce soir à de nouvelles frappes, là aussi dans cette zone de Nabatieh. Près de 6 800 000 personnes pourraient avoir été affectées par le double séisme qui a frappé mercredi le Venezuela, dont 2 millions rien qu'à Caracas. Information de l'Organisation internationale pour les migrations de l'ONU. Cette estimation se base sur des données démographiques à disposition et sur l'analyse des dégâts observés. Le double tremblement de terre au Venezuela a fait au moins 920 morts et plus de 50 000 disparus selon l'ONU. Qui va soulever le bouclier de Brennus? C'est ce soir la finale du championnat de France de rugby. Deux clubs face à face, le Stade Toulousain et le Montpellier au rugby. Les Toulousains partent favoris, ils ont remporté les 3 dernières finales. Mais les Héroletais ont bien l'intention de ne pas se laisser faire, qui ont remporté le challenge européen. Toulouse-Montpellier, c'est à 21h et à vivre, bien sûr, en direct sur France Info. 2 matchs disputés ce soir au Mondial de football. Croatie-Ghana et Panama-Angleterre. 2 matchs du groupe L. Ils se disputent tout à l'heure à partir de 23h. On fait un crochet à présent par Saint-Étienne, où se tiennent les championnats de France de natation avec la présence du phénomène Léon Marchand. Il est aligné en finale du 400 mètres 4 nages, Jérôme Val.
3: La course qui est partie et c'est la première des 4 nages, le papillon pour Léon Marchand qui a déjà pris sans grande surprise les commandes de cette course pour un titre de champion de France et pour une qualification pour les championnats d'Europe qui auront lieu en France cet été, début août, du côté de Saint-Denis à côté de Paris. C'est un événement, hein. Les Français n'ont pas eu de championnat d'Europe depuis presque 30 ans et donc Léon Marchand qui est désormais dans l'épreuve du dos et qui va tranquillement gérer. Il faut quand même qu'il réalise un temps minimum, c'est la règle de qualification. Le temps c'est 4 minutes 15 secondes et 5 centièmes. Léon Marchand, évidemment, vous le savez, est largement capable de faire beaucoup mieux que ce temps de référence. Il a été accueilli tout à l'heure au moment de son entrée au bord du bassin par une des acclamations de cette piscine Raymond Sommet ici à Saint-Étienne qui est copieusement remplie et il fait une chaleur mais épouvantable. Mais peu importe, on voit nager Léon Marchand, une première depuis quasiment 2 ans désormais, depuis ses titres, ses 4 titres olympiques à Paris. C'est un événement de voir Léo Marchand en France, qui a nagé beaucoup en Asie, qui a nagé un petit peu aussi en Europe, hors France, qui a nagé évidemment aux États-Unis où il vit et où il s'entraîne, mais jamais en France depuis les JO. Et donc forcément, on l'attend. Il est à mi-course, Léo Marchand, et il a déjà une quinzaine de mètres d'avance sur ses poursuivants. C'est l'épreuve de la brasse désormais pour le quadruple champion olympique. À chaque fois qu'il sort la tête de l'eau, vous l'entendez, les encouragements du public stéphanois ici dans cette piscine pour lui donner le rythme, le tempo sur cette épreuve de la brasse. Il reste 150 mètres à parcourir dans cette course. Le titre ne va pas lui échapper à Léon Marchand. On va évidemment avoir un œil très attentif sur le chrono. Lui qui est champion olympique de cette distance, qui est triple champion du monde, triple champion de France et recordman du monde en 4 minutes 2 secondes et 50 centièmes. Léon Marchand qui tranquillement vraiment maîtrise totalement cette course. Il n'y a pas vraiment de suspense, on s'en doutait, mais malgré tout on le vérifie une nouvelle fois pour cette première course pour lui, pour ses championnats de France. Il en aura 5 autres derrière à partir de lundi. C'est repos pour lui, relâche demain. Léon Marchand pour la dernière nage, ce sera le crawl. Et évidemment, ça va aller très très vite, le crawl. Léon Marchand qui a déjà touché le mur. Les autres n'ont même pas encore touché le mur. Léon Marchand qui est en train de leur mettre une demi-piscine, 25 mètres d'avance sur ses poursuivants et sur Emilien Matenet qui est le champion de France en titre. Léon Marchand, allez, il lui reste environ 75 mètres dans cette épreuve du 400 mètres, 4 nages. Le public qui se lève et qui l'encourage pour la dernière longueur de Léon Marchand, qui va être champion de France et qui va sans doute réussir les minima pour se qualifier pour les championnats d'Europe. Lui qui n'a jamais été champion d'Europe, c'est incroyable, c'est presque une anomalie dans son palmarès à Léon Marchand. Jamais il n'a eu de titre de champion d'Europe. Il espère le faire cet été devant le public français. Encore une fois, Léon Marchand qui va s'imposer. 4 minutes de course déjà pour lui. Il lui reste 5-6 mètres à parcourir. Il va toucher le mur, Thomas, en 4 minutes 4 secondes et 56 centièmes, à quasiment 2 secondes seulement de son record du monde. Incroyable performance de Léon Marchand pour son entrée en lice champion de France et qualifié pour les championnats d'Europe.
0: On sait tout grâce à vous, Jérôme Val. Vous nous avez fait vivre cette finale du 400 mètres 4 nages. Vous êtes sur France Info. Il est 19h11, Marie.
1: Quel phénomène. Léon Marchand, une belle victoire. Pour terminer ce journal, ça fait du bien. Merci Thomas Bénèche.
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1: Allez, nous sommes au Stade de France d'ici une vingtaine de minutes pour cette finale de top 14 de rugby, championnat de France entre Toulouse et Montpellier. On retrouve nos journalistes et notre consultant Guy Akosé-Berry pour faire le point sur les enjeux de cette rencontre. Elle se tiendra évidemment sous canicule avec des aménagements, températures qui mettent à mal nos services de secours. On va en parler dans un instant avec le médecin urgentiste Franck Becker.
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1: Les appels au SAMU ont explosé, 50 à 60% de plus au niveau national, et les passages aux urgences aussi. Bonsoir Franck Becker.
8: Oui, bonjour.
1: Vous êtes médecin urgentiste aux hôpitaux de Rodez et de Casseville dans l'Aveyron, également secrétaire général de l'Association des médecins urgentistes de France. D'abord, quelle est la situation ce samedi dans vos services d'urgence ?
8: Alors ça dépend où c'est qu'on se situe. Si on parle des grandes villes comme Paris, c'est effroyable. Si on arrive dans nos contrées, vous avez bien dit que je travaille à Rodez et des Casseville, c'est encore supportable. Cela étant, même chez nous, il commence à y avoir les tensions de lit qui apparaissent par-ci et par-là. Pas sur Rodez où j'ai travaillé cette nuit, mais même dans nos contrées un peu plus reculées, un peu plus rafraîchies grâce à la végétation, il peut y avoir des tensions de lit, mais puisqu'elles sont déjà présente au quotidien, cela ne peut pas s'améliorer en cas de crise, quel que soit Covid ou canicule en cas présent.
1: L'Aveyron qui n'est pas en vigilance rouge d'ailleurs aujourd'hui pour canicule. Quels sont les profils que vous voyez arriver aux urgences? On l'a dit, il n'y a pas que les personnes âgées qui souffrent de ces températures exceptionnelles.
8: Non, ce sont les personnes âgées de plus de 75 ans qu'on voit le plus souvent, en effet, puisqu'ils ont également des médicaments qui peuvent parfois aggraver les choses ou ne pas permettre une adaptation qu'auraient les jeunes. Mais les jeunes ont plus tendance à s'exposer, et c'est bien cela le danger qu'on voit encore, malheureusement, où des personnes de 15-25 ans font du sport en plein cagnard et qu'on retrouve ensuite en hyperthermie qui pourrait les mettre potentiellement en danger de mort.
1: Il y a aussi des coups de chaud qui sont liés aux activités professionnelles ou ça, pour le coup, c'est plus réglementé, les travailleurs font attention, en extérieur, je veux dire.
8: Alors, c'est une impression subjective que je vais vous donner. Je n'ai pas de chiffres, mais on a l'impression quand même que là, les employeurs et les employés ont pris conscience du fait qu'on ne peut pas travailler sous les grandes chaleurs et commencent à bien mieux s'adapter que ça ne fut même il y a 2-3 ans.
1: Est-ce qu'il y a des situations que vous n'aviez encore jamais vues par rapport à d'autres canicules, celles de 2003 ou celles de 2019?
8: Je dirais non, parce que j'ai été là déjà en 2003, en effet, et ça ne m'a rajeuni pas. Mais c'était en 2003 qu'on en a pris vraiment conscience, et c'est grâce à l'alerte qu'avait envoyé Patrick Peloux, notre président de la MUF et notre syndicat en général, qui avait permis de prendre conscience de phénomènes, et beaucoup de travail a été effectué. Entre autres, au niveau des EHPAD. Et ça, c'est quelque chose à souligner. On a quand même moins de patients de plus de 75 ans qu'à l'époque, parce que maintenant, il y a des salles réfléchies, il y a des textes qui sont en vigueur, qui sont respectés, il y a du rafraîchissement, il y a du personnel en plus pour les pauses fraîcheurs dans les EHPAD. Et ça, c'est une évolution extrêmement positive. Donc, on va plutôt vers le positif et plutôt une adaptation aux canicules qui se répètent.
1: Ce qui veut dire que les personnes âgées, les plus de 75 ans, vous l'avez dit, qui atterrissent aux urgences chez vous, ce sont plutôt des personnes isolées qui restent chez elles.
8: Absolument. Absolument. Et la problématique avec les patients de plus de 75 ans, j'avais parlé de Lily tout à l'heure, c'est qu'ils ont souvent besoin d'une hospitalisation sur un hôpital qui manque de lits cruellement. Donc, ce sont des personnes isolées. Alors, comment? Et donc, c'est pour ça que dès le début de la semaine, on avait envoyé un communiqué de presse en demandant à ce que tout le monde s'occupe encore un peu plus de son voisin, de sa famille, qu'on aille aux nouvelles. Et je crois savoir que la Poste a été fortement impliquée dans ce mouvement et je m'en félicite.
1: Effectivement, prendre des nouvelles des personnes que l'on sait isolées. Est-ce que, Franck Becker, vos équipes tiennent le coup? Elles aussi, elles souffrent de la chaleur dans leur domicile, on l'imagine.
8: Oui, mais les équipes sont encore plus sensibilisées que la population, puisque, au point de vue professionnel, on y est confronté. Donc oui, elles tiennent le coup.
1: Est-ce que vous êtes suffisamment...
8: La seule chose qui nous préoccupe, c'est le nombre d'appels aux 15, avec entre autres les systèmes d'appel le système d'accès aux soins qui surcharge déjà les appels aux 15, et là on a besoin de renforts pour combler les lignes, pas dans mon Aveyron, mais sur les CHU entre autres. On fait appel aux étudiants pour renforcer les lignes au SAMU pour prendre des appels. Le danger, il est surtout là, quand il y a trop d'appels, qu'on passe à côté de quelque chose de grave potentiellement.
1: Ça fait partie, c'est la question que je voulais vous poser aussi, c'est est-ce que vous êtes suffisamment équipé pour refroidir notamment les patients qui arrivent aux urgences?
8: Pour cela, oui, on y arrive, parce qu'en fait, ce qui rafraîchit le plus, ce ne sont pas forcément les baignoires, mais ce sont les douches. Donc, quand il y a des coups de chaleur, on trouvera un moyen pour les rafraîchir. Cette nuit, donc, quand même, pour parler d'un coup de chaud, c'est quelqu'un qui a fait une infection, mais avec l'infection, avec la température qui montait, et en étant dans un même moment où il ne peut pas se rafraîchir, il est passé à 41 degrés. Et à partir du SAMU, on l'a fait rafraîchir avec des serviettes rafraîchies, et l'on fait permettre permis veut baisser à 39,5, donc s'éloigner un peu de la zone rouge. Et donc il est arrivé déjà bien mieux qu'il était quand il est parti de chez lui.
1: Vous parliez, Franck Becker, du 15, justement, sur France Info ce midi. Le président de la Fédération de l'hospitalisation privée, Larmine Garbi, regrettait que les cliniques privées ne soient pas assez sollicitées. Le 15 dirige les patients dans l'immense majorité vers les hôpitaux publics. Est-ce que ça permettrait de vous décharger un peu, d'envoyer plus de monde vers les urgences privées ?
8: Oui, là, en cas de crise, il n'y a vraiment pas de public ou de privé. On essaye d'optimiser au maximum ce qu'on nous offre. Donc, si je le salue positivement, qu'il

0: à s'attendre, comme en 2003, entre autres, à ce que, malgré le fait que la canicule soit passée, qu'on ait encore des patients qui aient des pathologies liées à la canicule, même si elle est passée de quelques jours.
1: Merci Franck Becker, médecin urgentiste dans l'Aveyron, secrétaire général de l'Association des médecins urgentistes de France. Et on entend votre appel à renforcer les équipes du 15 qui prennent en charge tous les appels de secours. Merci infiniment d'avoir été en direct avec nous sur France Info. Dans ces conditions, et vous l'avez dit, tout est bon pour essayer de se rafraîchir. La solidarité fonctionne aussi à Bagnoles-de-l'Orne. Un EHPAD normand, la résidence de la Forêt, a ouvert ses portes aux non-résidents, des personnes âgées qui en ont besoin, pour quelques heures ou quelques jours, Philippe Thomas.
2: Confortablement installé dans son fauteuil, André-Pierre profite de la salle climatisée. Il y a quelques jours encore, il était chez lui, mais il souffrait de la chaleur. Alors les aides à domicile ont préféré qu'il soit pris en charge quelques temps.
3: C'est dur à supporter quand même, la chaleur. Enfin, je ne suis pas tout jeune non plus, j'ai 92 ans. Là, ça va maintenant. On n'est pas habitué à ça. Mais je suis bien. J'ai de la chance.
2: D'autres peuvent venir quelques heures pour le repas, discuter ou faire un jeu. Depuis la canicule de 2003, les EHPAD disposent en effet de pièces climatisées. Désormais, la vraie crainte concerne les personnes isolées, estime la directrice de l'établissement, Brigitte Lecornu.
4: Une personne âgée ne va pas penser à boire. Ici, on leur dit continuellement, mais si on ne leur dit pas, il n'y a pas de sensation de soif ou sensation de chaud. On peut très bien voir une personne âgée ce matin s'habiller et mettre un pull au vert, quoi. Donc, si on n'est pas là pour dire oup, oup, oup, ça ne va pas du tout, il fait 37, on va mettre un t-shirt, ça suffit. Bah, au domicile, ils vont le mettre. Si la famille n'est pas autour, si c'est des gens un peu isolés, bah, il n'y aura pas de remise en question.
2: En plus de ces résidents, l'EHPAD accompagne 27 personnes âgées qui vivent encore chez elles.
1: Philippe Thomas, ici Normandie pour France Info. L'info en une minute tout de suite.
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1: Et à la une, à 19h22, Thomas Benesch, la canicule continue de reculer très progressivement.
8: 37 départements encore en vigilance rouge à la canicule, 24 le seront demain. Concernant les territoires orange, canicule, eh bien cette situation concerne 48 départements contre 41 demain. 74 personnes sont mortes par noyade en France depuis le 18 juin. Données communiquées ce soir par le ministre de l'Intérieur qui s'exprime dans les colonnes du Parisien aujourd'hui en France. Ces noyades en lien avec la canicule ont eu lieu en grande partie sur des plans d'eau non autorisés, non surveillés, rapporte Laurent Nouniès. 109 personnes décédées hier à Paris dans un délai de 24 heures contre 7 habituellement à la même période. Information du SAMU de Paris à France Info. Les décès liés aux fortes chaleurs à l'hôpital ne sont pas comptabilisés dans ce bilan qui correspond aux personnes décédées lors d'interventions du SAMU dans la rue ou à domicile. Le Constellation à Crans-Montana en Suisse ne sera plus jamais un bar, mais ce lieu doit être dévolu à la jeunesse, dit aujourd'hui le président du canton du Valais. Déclaration dans un entretien accordé au quotidien suisse Le Temps. Le Constellation a été le théâtre aux premières heures du 1er janvier dernier d'un incendie mortel qui a fait 41 morts et 115 autres blessés.
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1: Toulouse face à Montpellier, c'est l'affiche de ce soir au Stade de France pour cette finale de Top 14. Championnat de France de rugby et c'est une très belle équipe, celle de France Info que j'accueille. Fanny Lechevestrier, Vincent Pellegrinier, notre consultant Guy Acosseberry, bonsoir.
10: Bonsoir.
11: Bonsoir Marie.
1: Vous allez nous faire vivre cette rencontre. Alors le Stade toulousain part ultra favori, mais Montpellier ne va rien lâcher, même si on ne les attendait pas forcément en finale.
11: Oui, c'est vrai que cette équipe de Montpellier, au début de la saison, l'imaginait mal en finale du Top 14. On entendait plutôt l'Union Bordeaux-Bègles ou La Rochelle. Et puis, cette équipe a notamment, grâce à une deuxième partie de saison remarquable, CIC en finale. Cette équipe qui ne compte qu'un titre de champion, c'était il y a 4 ans ici au Stade de France. C'est vrai, Guy, que cette équipe de Montpellier, elle s'est révélée au fil des mois, au fil des journées de Top 14.
12: Et oui, elle jouait il y a deux saisons, elle jouait le match de maintien à Grenoble pour pas descendre en Pro D2, ils avaient gagné miraculeusement ce match. Et deux ans après, ils jouent la finale là contre Toulouse. Après comme vous le dites Vincent, une très belle saison. Ils finissent deuxième, ils ont été très réguliers toute la saison. Alors,

0: Avec un jeu, je dirais, peut-être un peu restrictif, mais on va en parler tout à l'heure par rapport à Toulouse. Mais vraiment, ils sont très bons sur les phases importantes du rugby, la conquête. Ils ont une mêlée exceptionnelle, ils sont très bons en touche. Et ils ont fini meilleure défense du top 14 sur la saison. Donc voilà, une équipe qui a de vraies valeurs.
1: C'est la meilleure défense contre la meilleure attaque du top 14. Hein. Ce soir, la meilleure attaque, c'est donc Toulouse.
0: Oui, là, c'est voilà, deux styles différents, mais deux styles qui gagnent, puisqu'ils ont fini premier et deuxième. Et donc, on les retrouve ce soir pour une belle partie. Alors, ce qui fera peut-être la différence, c'est le banc. Le banc toulousain est peut-être un peu plus garni que le banc montpelliérain. Mais voilà, moi, je m'attends à un match quand même assez serré, au moins sur la première heure de jeu, parce que, comme je viens de le dire, cette équipe de Montpellier a vraiment des arguments intéressants pour essayer de contrer les Toulousains. On sait que les Toulousains, il ne faut pas trop leur donner le ballon, du moins ne pas leur rendre facilement. Et il faut essayer de retarder, je dirais, ces zones de ruck. Là. Si on les laisse libérer les ballons dans le temps avec la vitesse des Dupont, des Ntamack et des trois quarts Toulousains, après on est débordé. Et Montpellier a les armes pour aller se battre dans les rucks, a les armes pour aller chahuter la mêlée toulousaine, a les armes pour contrer les ballons en touche toulousaine. Donc voilà, cette équipe de Montpellier, je pense, va s'accrocher et on devrait avoir un match. Alors on va voir comment les 30 acteurs vont supporter la chaleur, mais on devrait avoir un match assez intéressant à suivre.
1: Avec cette équipe de Toulouse, vous le disiez Marie, Fanny, qui est logiquement favorite, hein, les Toulousains, ils perdent très rarement une finale. La dernière fois qu'ils ont perdu une finale, c'était en 2008, en finale de la Champions Cup.
2: Oui, la dernière finale de top 14 qu'ils ont perdu, c'était 2006, il faut remonter à 20 ans carrément, c'était face à Biarritz, mais c'est vrai que en plus, Toulouse a un petit peu inquiété en fin de saison régulière. On s'est dit, ah, il joue moins bien, Antoine Dupont, il est moins bien, ça va pas le faire. Et puis, il y a eu la démonstration le week-end dernier en demi-finale face au Racing 92 où ils ont complètement éteint l'équipe francilienne avec plus de 70 points marqués. Et depuis, tout le monde se dit que la finale, elle est déjà gagnée pour le Stade toulousain avec en vue, en plus, ce quadruplé historique, hein, on le rappelle, ils peuvent aller chercher un quatrième titre de champion de France d'affilée. Je vous vois faire la fine bouche quand je dis ouais voilà, le match est déjà gagné. Guy, vous n'êtes pas d'accord, vous, hein, vraiment?
0: Non, alors je serais déçu que l'on ait le même scénario que le Toulouse Racing de la demi-finale, et je pense que je ne serais pas le seul déçu. Je pense que tous les spectateurs, les supporters, là, voilà, tout le monde serait déçu d'une déculottée que pourraient recevoir les Montpellierais, mais moi je n'y crois pas. Je pense que cette équipe de Montpellier, je le répète, a les arguments pour perturber les Toulousains. Je ne dis pas qu'ils ont tous les arguments pour battre les Toulousains. Pour battre les Toulousains, il va falloir qu'ils fassent le match parfait. Le match parfait, il existe, ça peut arriver, on l'a vu dans d'autres situations.
2: Et puis, il faut se souvenir de 2022, hein, ils avaient gagné ce titre contre Castres qui avait fini devant eux en championnat dans la saison régulière. Ils avaient créé la surprise en 2022.
0: Bien sûr, il peut y avoir un fait de jeu aussi, un carton rouge, a fait une expulsion ou la blessure d'un joueur important côté toulousain qui peut amoindrir le rendement de l'équipe. Voilà, il peut se passer beaucoup de choses sur une finale. Donc je pense que les Montpelliérains, j'ai lu dans la presse, en plus le jeune Nouchi, le jeune capitaine, parce que c'est un jeune joueur qui dit tout le monde pense qu'on va se faire humilier. Donc je pense que ça a dû servir aussi à leur préparation psychologique. Bernard Laporte, qui fait partie du staff, je pense que lui aussi a dû trouver les mots pour essayer de les, on va dire, de les motiver, d'avoir les crocs pour aller chercher une victoire qui serait quand même une belle surprise. Mais voilà, on attend maintenant le début du match sous la chaleur parisienne.
1: Oui, il fait très chaud, hein, au Stade de France. Je vous confirme, ça va être dur, hein, pour les acteurs de cette finale. Il y aura donc une pause fraîcheur à la mi-temps de la première mi-temps et à la mi-temps de la deuxième mi-temps, comme ça se fait d'ailleurs pendant la Coupe du Monde de football. Et c'est vrai que là, le climat est quand même assez pénible pour les joueurs.
3: Hydratez-vous bien aussi tous les trois. On vous retrouve pour cette belle rencontre Toulouse-Montpellier. C'est à 21h le coup d'envoi. Restez avec nous sur France Info, la météo et un nouveau journal.
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4: Le nombre de départements en vigilance rouge, canicule baisse demain de 37, on passe à 24. Attention aux orages. En revanche, il pourrait être violent ce soir du nord au sud-ouest. Des rafales de vent, mais aussi de la grêle, attendue la nuit en revanche, sera plus fraîche et donc plus supportable. 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Bienvenue à ceux qui nous rejoignent. Il est 19h30. Toute l'info avec vous, Thomas Bénèche.
5: Le nombre de départements en vigilance rouge canicule va continuer de reculer. 37 départements sont concernés par cette alerte aujourd'hui. 24 le seront demain. Concernant la vigilance orange, elle concernera demain 41 territoires de notre pays. À noter que des orages sont attendus sur une partie de la France. 38 départements sont en vigilance orange pour ces phénomènes orageux, dont la Gironde et la Vienne. La canicule cède très progressivement du terrain, mais ses effets sanitaires vont rester devant nous pendant plusieurs jours. C'est ce que fait savoir aujourd'hui Matignon, propos tenu à l'issue d'une nouvelle cellule interministérielle de crise à laquelle le chef du gouvernement, Sébastien Lecornu, a assisté en visioconférence. Matignon appelle à la vigilance de tout un chacun. Matignon qui annonce aujourd'hui la prolongation de la période des soldes d'été qui a démarré mercredi en pleine canicule. Un phénomène caniculaire qui pénalise notamment les commerces de centre-ville. Les soldes devaient se terminer initialement le 21 juillet. Une nouvelle date de fin n'a pas été encore arrêtée par le gouvernement. Une enquête ouverte à Amiens pour homicide volontaire. Après la mort d'une femme la nuit dernière, elle a reçu des coups de couteau vers minuit, dans des circonstances qui restent à préciser. Un jeune homme inconnu de la justice et des services de police a été placé en garde à vue. À Crans-Montana, en Suisse, le bar Le Constellation va être reconverti en lieu dédié à la jeunesse, annonce aujourd'hui dans la presse du président du canton du Valais. Le Constellation a été frappé, vous le savez, aux premières heures du 1er janvier dernier par un incendie mortel qui a coûté la vie à 41 personnes. 115 autres ont été blessés. Près de 6 800 000, c'est le nombre de personnes qui pourraient avoir été affectées par le double séisme qui a frappé mercredi le Venezuela, dont 2 millions rien qu'à Caracas. Information de l'Organisation internationale pour les migrations de l'ONU. Cette estimation est fondée sur des données démographiques à disposition et sur l'analyse des dégâts observés. Enfin, le Stade Toulousain affronte ce soir Montpellier dans le cadre de la finale du championnat de France de top 14 de rugby. La rencontre se joue tout à l'heure à 21h. Elle était vivre, bien sûr, en direct sur France Info. Marie Maheu.
4: Merci Thomas Bénèche. De la culture jusqu'à 20h. Didier Denin, c'est l'invité de Frédéric Carbone pour son dernier polar. Nous serons aussi en Crimée où le blocage énergétique ukrainien a des conséquences très concrètes avec des pénuries de carburant et d'électricité. Mais d'abord, retour en France avec cette saturation de nos services d'urgence par la canicule, SAMU, hôpitaux, pompiers. Aussi, Éric Brocardi, porte-parole de la Fédération nationale des sapeurs-pompiers, est notre invité dans un instant.
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4: Des appels en continu dans les centres du SAMU à cause de ces températures exceptionnelles. Dans le Nord, c'est même 78% d'activité en plus par rapport à l'année dernière, à la même période. Et pour faire face, Juliette Penn, les équipes ont été renforcées.
7: Le SAMU. Oui, qu'est-ce qui se passe ? La température, c'est 40,1 ou 41.
8: Julien est assistant régulation médicale.
7: Je vais en parler avec un médecin, inquiétez pas.
8: Et depuis très tôt ce matin, le téléphone sonne sans arrêt.
7: Beaucoup d'appels en lien avec la canicule, comme le dernier appel, un malaise sur son lieu de travail, il était dans sa voiture, la dame, puis malaise avant d'arriver sur son travail, il était dans sa voiture, trop chaud.
8: Hyperthermie, coma et parfois même des arrêts cardio-respiratoires dus à la chaleur. Et ce qui étonne le professionnel, c'est l'âge des patients.
7: Ça ne touche pas forcément que les personnes âgées. Rien du tout à l'heure. Il y a un enfant de 3 ans qui fait une hyperthermie. C'est mon collègue qui a pris un dossier pour une personne de 33 ans, 50 ans.
8: Du jamais vu, selon lui, 5 ans qu'il travaille au SAMU.
7: La vraiment grosse dernière activité, c'était du temps du Covid.
8: Il n'y a qu'à voir les chiffres sur l'écran de son collègue, Sébastien.
9: 2600 appels pour la journée d'hier, en 24 heures.
4: C'est énorme.
9: C'est énorme, ouais. Un appel sur deux, je pense qu'on peut mettre sur la canicule.
8: Alors les équipes ont été

0: été renforcé. Jérôme Cuny, chef de service adjoint au SAMU du Nord.
1: On s'adapte au coup par coup et surtout on anticipe ce qui peut se passer demain et après-demain.
0: Parce que même si les températures baissent d'ici peu, les corps mettent plus de temps à se réadapter. Il faudra donc plusieurs jours avant que l'activité retourne à la normale.
2: Un reportage signé Juliette Penn, ici Nord, pour France Info. En première ligne, également face à cette canicule, on retrouve les pompiers. Bonsoir Eric Brocardi.
3: Bonsoir.
2: Porte-parole de la Fédération nationale des sapeurs-pompiers, merci d'être en direct avec nous sur France Info. Alors malgré les très fortes chaleurs, les feux de forêt vous laissent relativement tranquille en ce moment, on vient y revenir. Par contre, ce sont les personnes qui ont besoin de vous, c'est le plus gros de vos opérations ces derniers jours.
3: Écoutez, toutes les interventions aujourd'hui sont importantes pour les sapeurs-pompiers. Les feux de forêt ne nous épargnent pas non plus. C'est toute la France qui aujourd'hui est soumise à des risques feux de forêt. Quand on note que sur la journée du 25, pas moins de 53 départs de feu, près de 674 hectares, près de 84 largages effectués. On est sur des feux qui aujourd'hui se dénombrent à près de 5800 depuis le début de l'année. C'est quasiment trois fois plus qu'il y a une dizaine d'années. On était sur un modèle aujourd'hui où on était relativement effectivement épargné jusqu'à présent. Sauf que là, compte tenu de la canicule et des fortes chaleurs, nous avons 15 jours d'avance. Et vous évoquez effectivement les secours d'urgence aux personnes. Ça fait partie de 80% de nos missions au quotidien chez les sapeurs-pompiers de France. Et il est évident qu'aujourd'hui, au regard de la canicule, si je prends qu'un seul exemple, qui est le SDIS, donc le service départemental d'incendie et de secours de l'Essonne, sur la période, on va dire, du 7 juin au 10 juin dernier, on était à 1302 interventions traitées. Et comparativement à l'année dernière, et donc forcément c'était 904, donc on a une augmentation de 44% des interventions. Pareil pour les prises d'appel en fait, c'est aujourd'hui on est une augmentation de 51% des prises d'appel qui arrivent chez les sapeurs-pompiers pour ensuite déclencher les secours, en lien avec le SAMU évidemment. Donc on est vraiment sur une phase très ascendante du nombre de surcharges opérationnelles.
2: On l'entendait effectivement dans ce reportage. C'est quel type de situation aujourd'hui, vos interventions notamment à domicile ?
3: Ce sont les interventions liées à la chaleur, à des insolations très fortes, le fait aussi d'avoir des phénomènes d'hydrocution, parce qu'il faut quand même pas oublier aussi que aujourd'hui les canicules et les fortes températures extérieures, et lorsque l'on rentre avec un corps qui est très chaud dans une eau très froide, on est à plus de 50 noyades aujourd'hui, avec une bonne partie malheureusement de notre jeunesse qui a perdu la vie aujourd'hui. Donc le sujet, c'est de faire extrêmement attention au quotidien, de ne pas engorger les urgences inutilement, d'être très précautionneux dans tous les faits et gestes pour laisser les services d'urgence uniquement dans l'axe des effets de la canicule. Donc vous parliez des conséquences de la canicule, donc comme je l'évoquais, ce sont des étourdissements, ce sont des pertes de conscience, ce sont des risques d'hyperthermie, donc on est vraiment sur des zones extrêmement à risque pour le corps humain qui est complètement chamboulé, qui est touché. Et donc, à partir de là, ce qui doit permettre aujourd'hui de soulager les services de secours et les services d'urgence, c'est l'appel à la solidarité, donc de prendre soin des uns des autres, prendre régulièrement le contact avec les personnes les plus vulnérables, de faire extrêmement attention aux enfants en bas âge. C'est extrêmement important de le dire. Nous rencontrons encore trop d'incidents liés justement à, on va dire, un manque de concentration vis-à-vis des parents, ou manque de vigilance vis-à-vis des parents depuis les plus jeunes. Donc croyez-moi, aujourd'hui, lorsqu'on arrive sur une intervention et qu'on voit les jeunes enfants en difficulté respiratoire, c'est extrêmement complexe à gérer.
2: Et malheureusement, effectivement, plusieurs drames cette semaine, des enfants qui ont échappé à la vigilance de leurs parents et se sont enfermés dans des voitures en pleine chaleur. Eric Brocardi, comment on évalue si c'est une simple déshydratation, si on a quelqu'un qui est chez soi et qui est dans le mal-être, ou si c'est un coup de chaleur qui nécessite une évacuation d'urgence ?
3: En fait, aujourd'hui, je veux repartir d'un simple principe de base, c'est que ce genre de niveau de situation météorologique met en exergue ce qui se passe au quotidien chez les sapeurs-pompiers en période calme et dont ils sont les témoins. Aujourd'hui, ça met en exergue l'état de salubrité de certains domiciles, l'isolement de certaines personnes qui, aujourd'hui, dans une situation très extrême, essayent d'appeler au secours. Jusqu'à présent, ils appelaient à l'aide. Donc aujourd'hui, il est évident que face à des conditions météorologiques de plus en plus difficiles et délicates pour eux, quand on arrive, c'est parfois malheureusement un peu trop tard, ils sont complètement desséchés, parce que jusqu'à présent, ils se suffisaient d'eux-mêmes. Or aujourd'hui, ça doit être la solidarité qui doit prévaloir. Donc Pour répondre très clairement à votre question, qu'est-ce qu'il faut faire ? Le sujet, c'est de réhabituer la personne à boire tranquillement lorsqu'on a constaté un dessèchement de ses voies respiratoires, parce que vous voyez au bord des lèvres, vous voyez dans sa manière de déglutir, vous voyez dans sa manière de parler. Il faut que ces gens-là puissent boire très régulièrement, c'est extrêmement important. Même malheureusement, quand ils ne veulent pas, ils ont l'impression de ne pas avoir soif, et pourtant ils l'ont quand même. Donc il faut particulièrement être vigilant, accompagner, insister, sans donner un ordre et sans forcément accroître on va dire, le côté anxiogène de la situation. C'est extrêmement délicat, on le sait, mais c'est comme ça aujourd'hui que notre société va pouvoir être plus résiliente à l'avenir. C'est en adoptant les bons comportements, les bons conseils vis-à-vis des uns et des autres. Et encore merci de donner la parole au SAMU, aux pompiers, parce que c'est au travers des témoignages que vous donnez sur vos antennes que l'on va continuer à distiller les bons comportements.
2: Alors justement, est-ce que vous avez assez de matériel ? Les pompiers de Paris, par exemple, ont lancé un appel à la recherche de glaçons pour refroidir les patients en coup de chaud. Plusieurs dizaines de kilos de glaçons par personne quand même. Ça a été fourni par des entreprises privées. Est-ce que vous lancez vous aussi un appel à la solidarité là-dessus ?
3: Un appel à la solidarité dans tous les domaines. Là, on est vraiment dans une situation très particulière où effectivement nous mettons en place, comme nos collègues militaires de la brigade des sapeurs-pompiers de Paris, des baignoires qui permettent justement de refroidir très rapidement les personnes sous l'œil avisé des sous-directions de santé avec les infirmiers de sapeurs-pompiers et les médecins de sapeurs-pompiers. Donc il s'agit aujourd'hui de pas le faire n'importe comment, c'est toujours sous des avis médicaux et avec des spécialistes, des sapeurs-pompiers formés et qui ont la connaissance de ce genre de situation. Ce qu'il faut effectivement dire, c'est par rapport à l'effort des entreprises. Vous parlez de moyens. Les moyens, c'est effectivement tout le côté, on va dire, accessoire dans la nécessité d'une situation comme on la connaît aujourd'hui. Des entreprises, effectivement, comme Picard ou autres, qui ont mis en place des aides auprès des sapeurs-pompiers comme des grandes chaînes de magasins. Nous, aujourd'hui, ce qu'on appelle aussi, c'est à libérer les sapeurs-pompiers volontaires par les entreprises qui en ont dans leur effectif et qu'on puisse oxygéner ces entreprises qui font un effort de guerre avec des abattements fiscaux, avec une reconnaissance et une valorisation. C'est ce que porte la Fédération nationale des sapeurs-pompiers de France au travers du label employeur. Donc, il est évident qu'aujourd'hui, tous les efforts qui doivent être faits par tout le monde sont extrêmement bienvenus. Ça peut être du matériel comme de l'immatériel. Et à partir de là, on arrivera tranquillement à avoir une société qui soit en total, on va dire, amortisseur des chocs que l'on peut rencontrer aujourd'hui.
2: Dernière question, Éric Brocardier. Est-ce que vous craignez un manque de moyens humains en cas de feu de forêt, vu que vous intervenez aussi beaucoup à domicile et là, ou sur des noyades, par exemple ?
3: Exactement, c'était le lien avec la question précédente. Aujourd'hui, face aux feux de forêt, nous avons besoin de plus en plus de disponibilité de sapeurs-pompiers volontaires. Or, nous n'avons pas cette fenêtre estivale telle que nous la connaissons habituellement, puisque nous ne sommes pas en période de congé. Or, les sapeurs-pompiers professionnels surtout, on est obligé de rogner sur leur repos pour permettre de réarmer les véhicules en dehors de leur cycle de travail. Nous sommes obligés de faire appel à des sapeurs-pompiers volontaires qui n'ont pas de disponibilité autant que s'ils étaient en période de congé entre juillet et août. Donc, c'est à cela que je faisais le lien tout à l'heure avec des employeurs de sapeurs-pompiers volontaires comme Decathlon ou autres qui font eux déjà l'effort de pouvoir libérer leurs sapeurs-pompiers en cas de coup dur. Donc c'est extrêmement important aujourd'hui que l'ensemble des entreprises puissent s'aligner derrière la Fédération, la Direction Générale de la Sécurité Civile et la Fédération Nationale des Sapeurs-Pompiers pour permettre justement de connaître les fondamentaux et les manières de pouvoir opérer pour nous faciliter l'armement des véhicules. On a beau avoir des beaux véhicules, pour autant, nous n'avons pas assez de personnel en interne en caserne, c'est une évidence au regard de la conjoncture et effectivement que nous ne sommes pas en période où nous pouvons jouir de la totale disponibilité des uns et des autres.
2: Et on entend votre appel à libérer les sapeurs-pompiers volontaires dans les entreprises en cette période compliquée à cause de la canicule. Merci Éric Brocardi d'avoir été en direct avec nous ce soir sur France Info. Le nombre de victimes de la chaleur n'est pas encore établi, il faudra un peu de temps, mais on apprend d'ores et déjà que les deux funérailles de Paris intramuros, situé au Batignolles et à Ménilmontant, sont complets depuis ce matin. Elisabeth Charrier, déléguée générale de la Fédération nationale du funéraire, était notre invitée un peu plus tôt sur France Info.
4: Entre les 100 décès que vous avez indiqués il y a quelques instants qui proviennent effectivement des hôpitaux et puis les décès qu'on peut constater dans la nuit pour lesquels nos opérateurs funéraires ont été appelés avec la capacité d'un peu plus d'une centaine de de capacité sur les deux funérariums parisiens intramuros. Il est clair que rapidement, les capacités sont atteintes.
2: Ça représente combien de corps de plus par rapport à une activité normale pour un mois de juin ?
4: Pour un mois de juin, on est largement au-dessus d'une activité. Combien, je ne saurais vous dire, mais il est très inhabituel qu'un mois de juin voit ou rencontre une pleine occupation des infrastructures funéraires intramuros,
2: parce, évidemment. Parce que c'est déjà arrivé, mais lors de canicules au mois d'août, comme celle de 2003.
4: Oui, ça peut arriver aussi dans les périodes d'épidémie. En janvier, février dernier, on a connu une forte épidémie de grippe, donc un peu plus étalée dans le temps. C'est toute la différence, puisqu'on peut se retrouver avec des capacités utilisées en forte épidémie hivernale, mais sur plusieurs semaines, alors que là, on est sur une journée où un bond a été franchi assez rapidement.
2: Là, c'est très soudain. Vous allez prendre des mesures, justement.
4: Les mesures, c'est de travailler en réseau. Les funérariums, les opérateurs funéraires se connaissent, ils savent où il y a de la capacité. Et si on ne peut plus accueillir les familles et les défunts dignement dans les funérariums intramuros, c'est bien évidemment tout est mis en œuvre pour que la périphérie parisienne puisse accueillir ce report, bien évidemment.
2: Parce que dans la périphérie parisienne, tout est normal pour le moment, c'est uniquement intramuros.
4: Il y a du monde, il y a une suroccupation, mais pas une surcapacité, hormis dans le sud parisien, où on a un petit peu plus de monde, pour une raison que je ne saurais expliquer, mais on a une capacité qui permet d'absorber le report de Paris intramuros sur la petite et la grande couronne aujourd'hui.
2: Est-ce que vous avez une vision, Elisabeth Charrier, de la situation à l'échelle nationale ? Est-ce que d'autres régions sont concernées par ce même type de situation ?
4: La vision qu'on a sur le national n'est pas du tout la même, puisque nos entreprises nous remontent beaucoup d'activités, mais pas d'atteinte de surcapacité.
2: Elisabeth Charrier, déléguée générale de la Fédération nationale du funéraire, invitée de France Info. Allez, nous sommes en Crimée maintenant, région ukrainienne prise par Moscou en 2014. Elle a été placée en situation d'urgence hier par les autorités russes. Le carburant et l'électricité manquent. C'est une stratégie de l'Ukraine depuis quelques semaines, celle de créer un blocus énergétique de cette région. Notre correspondant Sylvain Tronchet s'y est rendu.
5: Pendant deux siècles, Sébastopol était considéré comme une forteresse imprenable. Mais la fierté de la marine russe connaît des temps difficiles. En plein jour, hier, un drone ukrainien passe à basse altitude au-dessus du port. Les défenses antiaériennes ne le touchent pas. Les sirènes hurlent et la plupart des passants le remarquent à peine. Comme Olga, qui n'a pas interrompu sa baignade.
6: Ça fait trois mois que nous vivons comme ça, il ne faut pas se laisser abattre. Tout va bien se passer.
5: Mais en attendant, et malgré l'habitude, tout ne va pas bien. Le carburant manque dans la péninsule, l'électricité aussi. Et le gouverneur a dû mettre hier la péninsule en situation d'urgence, sans dire précisément de quoi il s'agissait. Et surtout, Sergueï Aksionov n'a pas fait de promesses.
7: Je ne peux dire combien de temps cela prendra, ni divulguer le plan d'action, mais nous agissons. Malheureusement, il n'existe aucun système de défense aérienne au monde qui soit absolument parfait.
5: Dans la rue, Elena sort de sa voiture, réservoir quasi vide. Elle ne sait pas où trouver l'essence et elle ne cache pas que la situation l'inquiète.
8: Honnêtement, j'ai peur de parler des difficultés car la liberté d'expression n'existe pas dans le pays. C'est pourquoi, en soupirant profondément, je dirais que tout va bien chez nous. Tout va bien, mais avec de la tristesse dans les yeux. C'est tout ce que je peux vous dire.
5: Hier soir, d'autres drones ont survolé la plus grande ville de Crimée. Comme toutes les nuits maintenant, certains habitants choisissent de partir. Les touristes, déjà, ne sont plus là. L'armée ukrainienne a étendu la guerre jusqu'à la Crimée, relativement épargnée pendant 4 ans.
2: Un reportage en Crimée de notre correspondant Sylvain Tronchet. L'info en une minute, tout de suite.
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2: Et à la une, à 19h49, Thomas Benesch, le bilan s'alourdit à nouveau au Venezuela.
10: Oui, le président du Parlement parle de 1430 personnes tuées par le double séisme survenu mercredi dans le pays. Le précédent bilan était d'au moins 920 morts. 74 décès par noyade depuis le 18 juin en France. Chiffre ce soir du ministre de l'Intérieur aux Parisiens aujourd'hui en France. Ces décès en lien avec la canicule ont eu lieu en grande partie sur des plans d'eau non autorisés, non surveillés, les fleuves, les rivières, les étangs notamment, explique Laurent Nunez. Il relève qu'il y a eu aussi des noyades dans des piscines privées. 24 départements seront encore demain en vigilance rouge canicule, 41 seront en orange. La canicule continue de régresser très progressivement notre pays, mais elle continue de mettre à rude épreuve notre système de santé. Le plan blanc est déclenché dans plusieurs établissements de santé, notamment en Île-de-France. Le ministre israélien de la Défense déclare aujourd'hui que l'armée a reçu l'ordre de se préparer à un séjour prolongé dans le secteur qu'elle occupe dans le sud Liban. Cette déclaration intervient au lendemain de la signature d'un accord cadre Israël-Liban visant à mettre fin aux hostilités.
2: Info. Et avis aux amateurs de polar, les maisons parachutées. C'est le dernier roman de Didier Deninx. Il répond à Frédéric Carbone.
11: L'invité culture poursuit son exploration via le roman noir des zones les plus grises de l'histoire de France. Et là, il s'agit de l'immédiate après-guerre, les années 50, les règlements de compte de la période de Vichy. Et comme il s'agit de la période dans laquelle il a grandi, sans doute est-ce aussi un de ses livres peut-être les plus personnels. Bonjour Didier Deninx.
12: Bonjour.
11: Dans Les Maisons parachutées, publié chez Gallimard, il y a des cadavres, il y a une enquête, et il y a des aspects de ces années sombres que l'on découvre. Mais peut-être y a-t-il avant tout, j'aime pas le mot reconstitution, mais le fumé, la chair de cette époque de l'après-guerre. C'est ça que vous avez recherché.
12: Oui, ça se passe en juillet, août et septembre 52. Et 52, je me suis aperçu que c'était une période charnière. C'est-à-dire qu'on abandonne un petit peu tout ce qui a été le gris, le noir de la guerre, les morts, les révélations. Et on essaye de se mettre dans les 30 Glorieuses. C'est la porte d'entrée des 30 Glorieuses. Et donc là, on recommence à avoir le droit de s'amuser, d'accueillir le Tour de France. On recommence à aller au restaurant. On vient de finir les tickets de ravitaillement et tout. Et il y a la 4 chevaux qui arrive. Donc le paysage est en train de changer.
11: Mais les traces de la guerre restent là. Et on va le voir. Oui, oui, les marqueurs de l'époque, bah vous le disiez, Tour de France, ils sont là, évidemment.
13: Un certain regroupement s'est opéré avant l'ascension du télégraphe et du galibier, le véritable géant du Tour. De 500 mètres environ, les coureurs devront grimper à 2500. 2000 mètres d'élévation en moins de 40 km. Copie a sauté le guilly et contrôle son avantage.
12: C'est marrant la voix des speakers, ce qu'on appelait les speakers, ça. J'avais un voisin qui les imitait comme ça, et en plein hiver, il nous refaisait des étapes au bar de la mairie à Aubervilliers.
11: Il y a aussi les films de Gabin, mais il n'y a pas de nostalgie pour autant.
12: Non, parce que c'est en train de se faire. On est dans la période, donc il n'y a pas ce regard-là de « c'était mieux avant ». Non, on est en train, au contraire, de découvrir un nouveau continent. Bah, par exemple, Gabin, c'est quelqu'un qui est marqué par la guerre, il a les cheveux blancs. Tout simplement parce qu'il a failli mourir sur un pétrolier en tant que résistant. Donc il y a des gens qui sont là, qu'on reconnaît comme des vedettes, mais en même temps ils portent les stigmates.
11: Alors sans dévoiler l'histoire, hein, tout part de la découverte de 3 cadavres, 3 résistants, 2 réseaux différents, mais tués pour la même raison, 7 ans après la fin de la guerre. Ça se passe beaucoup dans la région de Nevers, on l'a compris, mais aussi chez vous, la banlieue rouge, Aubervilliers. Là aussi, il y a une dimension clairement personnelle dans un des personnages.
12: Complètement, parce que moi, tous mes livres, il y a une sorte de biographie familiale qui est planquée. Et là, c'est l'histoire...
11: Voilà, elle est moins planquée que d'autres. Hein.
12: Là, mon grand-père a été exclu, mis de côté. C'était un dirigeant communiste de ce qui est devenu la Seine-Saint-Denis. Et il a été liquidé administrativement, politiquement, en 52. Et donc, ça fait très très longtemps que je voulais parler de septembre 52, comment les héros deviennent des gens réprouvés. Par exemple, la grande figure du chef des résistants, Charles Tillon, qui était un ami de la famille. Et donc, ça interroge un petit peu ce moment de bascule aussi, où là, on ne vient pas vers les portes du paradis, mais on ouvre les portes de l'enfer à des gens qui ont pratiquement sacrifié leur vie quelques années auparavant.
11: Il y a donc la grandeur de résistants, les petitesses, on le comprend aussi, de règlement de compte interne. Et on découvre aussi l'enquête dont je dirais rien, permet de découvrir des choses qu'on sait moins de l'histoire. À la toute fin, alors que Hitler était en train de tomber, presque de se suicider, les déportés, on leur faisait fabriquer de la fausse monnaie dans les camps pour ruiner les États-Unis et le Royaume-Uni.
12: Et ça, je suis tombé dessus parce que mon grand-oncle était dans ce camp, qui était un camp annexe de Mauthausen, et il était avec ce qu'on appelait un commando, avec de grands guillemets, de 200 faussaires juifs qui avaient été sélectionnés dans les camps et qui avaient été obligés en tant qu'esclaves de fabriquer des faux dollars et des fausses livres sterling. Et les dernières ont été fabriquées dans un camp annexe de Mauthausen où était mon grand-oncle. Donc en tirant le fil, je suis tombé sur ça et aussi sur l'histoire des savants nazis qui fabriquaient les V1 et les V2 à cet endroit-là des Alpes autrichiennes.
11: Oui, parce que donc, fin avril, début mai 45, ils croyaient encore que la guerre pouvait être
12: terminée. La dernière semaine, les armées américaines étaient en train de libérer l'Autriche, ils étaient à 15 km et on continuait à fabriquer

0: fabriquer de la fausse monnaie.
1: Encore une fois, sans rien révéler des parcours, est-ce qu'il n'y a pas l'idée, si on est résistant un jour, on est résistant toujours d'une certaine manière ?
0: Oui, non, il y a vraiment ça. Par exemple, la figure de Charles Tillon qui éclaire un petit peu toute la fin du livre et puis qui éclaire le reste. C'est quelqu'un qui a commencé à 20 ans. Il était mutin de la mer Noire, c'est-à-dire en 1919, on ne se souvient pas, mais la France était en guerre contre l'Union soviétique avec 18 autres pays. Et il y a quelques mutins qui se sont révélés sur l'escadre française qui devait bombarder Sébastopol. Ça nous parle aussi d'aujourd'hui.
1: Oui, la Crimée.
0: Ça nous parle d'aujourd'hui.
1: Ouais,
0: c'est
1: absolument.
0: La Crimée.
1: Ukraine-Russie.
0: Et donc, Charles Tillon a commencé à 18-20 ans, il était déjà résistant. Il a résisté aux siens après, il a été obligé de résister aux siens.
1: Vous arpentez ces chemins d'histoire douloureuses depuis longtemps, les salissures de la France coloniale, on va pas rappeler vos livres précédents, mais aussi, ça vous a été très reproché, vous avez été un des premiers à théoriser et mettre en garde contre une dérive rouge-brun, autrement dit extrême-gauche et antisémitisme. Aujourd'hui, vous vous dites quoi ?
0: On était quelques-uns, j'étais pas seul, on était une vingtaine comme ça à alerter. Le marqueur, ça avait été un journal qui s'appelait L'Idiot International de Jean-Hélène Allier. Et là, c'était un journal directement antisémite. Et il y avait tout un tas de gens de gauche et d'extrême-gauche qui se prêtaient à ce mélange des genres, à la rencontre des contraires comme
1: et
0: ça.
1: Et il a quoi ? Il a gagné du terrain aujourd'hui ?
0: Oh, bah, bien sûr, maintenant c'est installé. L'antisémitisme à droite de parler à l'intérieur de la gauche et de l'extrême-gauche. Ce poison antisémite à l'intérieur de la gauche, il facilite l'installation de l'extrême-droite à mon sens. Et donc, il n'est pas trop tard pour se ressaisir, critiquer la politique colonisatrice d'Israël et en même temps, ne jamais lâcher le moindre millimètre à l'antisémitisme.
1: Et justement, donc, voilà. Puisque vous parlez de l'extrême-droite, au pouvoir, vous avez refusé, Didier Devinck, il y a quelques semaines, de vous rendre dans un salon du livre à Montargis, dirigé par le Rassemblement national depuis les dernières municipales. Si le RN arrive au pouvoir, vous entrez en résistance, Didier Devinck ?
0: Bah, je suis toujours en résistance, moi, donc, depuis très, très, très longtemps. C'est-à-dire qu'il faut dire, les choses. À Montargis, j'étais parrain du festival, donc j'étais dans une position plus qu'inconfortable de faire la photo avec le maire. Alors qu'il y a quelques années, mes livres étaient enlevés des médiathèques des villes dirigées par le Front National, et que j'ai même un de mes livres qui s'appelait Nazi dans le métro, où un des dirigeants l'a emprunté à la médiathèque et a enlevé à la lame de rasoir les passages qui ne lui plaisaient pas avant de le rendre le lendemain à la médiathèque. Donc quand on vous traite la lame de rasoir, vous n'allez pas tendre la main, quoi. Je ne suis pas masochiste.
1: Didier Devinck, merci beaucoup. Les Maisons Parachutées, donc publiées chez Gallimard. Merci d'être passé.
0: Merci à vous.
2: Et merci à Frédéric Carbone. 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Bientôt 20h sur France Info, la météo et un nouveau journal à suivre.
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2: Sophie Briat.
9: Des averses parfois orageuses circulent encore ce soir du centre à la frontière belge et peuvent être accompagnées de grêles et de fortes rafales de vent. Sur le reste du pays, le temps est calme et la nuit s'annonce douce sur la moitié ouest du pays avec 20 à 23 degrés dans l'ensemble et de 24 à 26 degrés du nord de l'Auvergne au Grand Est. Demain matin, des pluies circulent de la Bretagne au Cotentin jusqu'au Pays de la Loire, tandis que des averses orageuses s'étendent de la Nouvelle-Aquitaine au centre et l'après-midi, elles concernent le sud-ouest jusqu'aux Ardennes et la Lorraine, avec localement de la grêle, surtout sur le nord-est. Les températures demain après-midi baissent et vous avez de 20 à 33 degrés sur la moitié ouest du pays et encore de la chaleur sur la moitié est avec 31 à 38 degrés.
2: Merci Sophie Briat, bientôt 20h. Je vous laisse en compagnie de Renaud Blanc, compagnie Raphaël.

0: rafraîchissante. Bonsoir Renaud.
1: Bonsoir Marie, bonsoir à toutes et à tous. J'ai effectivement le grand plaisir de vous accompagner jusqu'à minuit. Beaucoup de rugby, mais pas seulement. Merci d'écouter France Info. Soyez les bienvenus si vous nous rejoignez. Il est 20h.
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1: L'actualité, c'est avec Stéphane Milhomme. Bonsoir Stéphane.
3: Bonsoir Renaud, bonsoir à tous. Et face à la canicule, les autorités ne sont toujours pas en capacité de donner un bilan précis de la surmortalité potentielle à cause des fortes chaleurs. Mais il y a bien ces signaux. Les deux funérariums de Paris sont complets aujourd'hui avec une activité largement au-dessus de la moyenne selon la Fédération Nationale du Funéraire. 109 morts recensés hier par le SAMU, toujours à Paris, contre 7 habituellement à la même période. L'activité des urgences dans la capitale reste à un niveau exceptionnel élevé selon les hôpitaux de Paris et de sa région. À cause de ces fortes chaleurs, il y a eu en France 74 décès par noyade depuis le 18 juin. Cette fois, c'est le ministre de l'Intérieur Laurent Nunez qui l'assure aux Parisiens aujourd'hui en France dans une interview en ligne dès ce soir. Et puis, il y a aussi ces initiatives. À Bagnols-sur-Orne, par exemple, un EHPAD ouvre ses portes à des personnes âgées qui ne sont pas résidentes. Mais le but est bien de leur offrir un peu de répit, Philippe Thomas, face à ces fortes chaleurs.
4: Confortablement installé dans son fauteuil, André Pierre profite de la salle climatisée. Il y a quelques jours encore, il était chez lui, mais il souffrait de la chaleur. Alors les aides à domicile ont préféré qu'il soit pris en charge quelques temps.
5: C'est dur à supporter quand même, la chaleur. Enfin, je ne suis pas tout jeune non plus, j'ai 92 ans. Là, ça va maintenant. On n'est pas habitué à ça. Mais je suis bien. J'ai de la chance.
4: D'autres peuvent venir quelques heures pour le repas, discuter ou faire un jeu. Depuis la canicule de 2003, les EHPAD disposent en effet de pièces climatisées. Désormais, la vraie crainte concerne les personnes isolées, estime la directrice de l'établissement, Brigitte Lecornu.
6: Une personne âgée ne va pas penser à boire. Ici, on leur dit continuellement, mais si on ne leur dit pas, il n'y a pas de sensation de soif ou sensation de chaud. On peut très bien voir une personne âgée ce matin s'habiller et mettre un pull au vert. Quoi. Donc, si on n'est pas là pour dire oup, oup, oup, ça ne va pas du tout, il fait 37, on va mettre un t-shirt, ça suffit. Bah, au domicile, ils vont le mettre. Si la famille n'est pas autour, si c'est des gens un peu isolés, bah, il n'y aura pas de remise en question.
4: En plus de ces résidents, l'EHPAD accompagne 27 personnes âgées qui vivent encore chez elles.
3: Philippe Thomas, l'EHPAD de la résidence de la Forêt sur France Info. Les suites de l'accord entre Israël et le Liban, la France, ce soir, se dit prête à contribuer à cette mise en œuvre. Pour le Quai d'Orsay, le texte ouvre la voie au recouvrement total de la souveraineté libanaise au sein de ses frontières. Accord toujours fragile. Un média d'État libanais fait état ce soir de frappes israéliennes dans le sud du pays. Elles ont fait au moins un mort. Comment les rugbymen et leurs supporters au Stade de France vont-ils affronter ce soir la canicule, voire le risque d'orage? Réponse à partir de 21h et sur France Info avec cette finale de top 14 de rugby entre le Stade toulousain et Montpellier. Et puis Tony Parker est depuis 12 ans président et actionnaire majoritaire de l'ASVEL. Le club de basket annonce qu'il entraînera dès la saison prochaine ses joueurs de Lyon-Villeurbanne. Un nouveau défi de taille dans la carrière de ce quadruple champion NBA.
1: Merci beaucoup Stéphane. L'actualité sur France Info signée Stéphane Milhomme. Dans cette demi-heure, le journal des Outre-mer, l'Empire des séries, votre chronique Nouveau Monde consacrée, vous le savez, à l'intelligence artificielle. Mais tout de suite, la canicule et les hôpitaux sous tension, week-end de tous les dangers du côté des urgences. Invité de France Info dans deux minutes, Louis Soula du SAMU Urgences de France.
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1: Des appels en hausse de 80% dans les SAMU de Paris et de la Petite Couronne. La canicule met les services de santé sous tension. Le plan blanc a d'ailleurs été activé en Île-de-France. Île-de-France, mais pas seulement. Dans le Nord, c'est 78% d'activité en plus par rapport à l'année dernière. À la même date, environ un appel sur deux est lié à la chaleur. Alors pour faire face, les équipes de ce département ont été renforcées. Juliette Penn a passé quelques heures au centre d'appel du SAMU du Nord.
7: Le SAMU. Oui, qu'est-ce qui se passe? La température, c'est 40,1 ou 41.
8: Julien est assistant régulation médicale.
7: Je vais en parler avec un médecin, qui était pas bien.
8: Et depuis très tôt ce matin, le téléphone sonne sans arrêt.
7: Beaucoup d'appels en lien avec la canicule, comme le dernier appel, un malaise sur son lieu de travail, il était dans sa voiture, la dame, petit malaise avant d'arriver sur son travail, il était dans sa voiture, trop chaud.
8: Hyperthermie, coma et parfois même des arrêts cardio-respiratoires dus à la chaleur. Et ce qui étonne le professionnel, c'est l'âge des patients.
7: Ça ne touche pas forcément que les personnes âgées. Il y a rien du tout à l'heure. Il y a un enfant de 3 ans qui fait une hyperthermie, et mon collègue qui a pris un dossier pour une personne de 33 ans, 50 ans.
8: Du jamais vu, selon lui, 5 ans qu'il travaille au

0: La vraiment grosse dernière activité, c'était du temps du Covid.
1: Il n'y a qu'à voir les chiffres sur l'écran de son collègue Sébastien.
2: 2600 appels pour la journée d'hier, en 24 heures.
1: C'est énorme.
2: Un appel sur deux, je pense qu'on peut mettre sur la canicule.
1: Alors les équipes ont été renforcées. Jérôme Cuny, chef de service adjoint au SAMU du Nord.
3: On s'adapte au coup par coup et surtout on anticipe ce qui peut se passer demain et après-demain.
1: Parce que même si les températures baissent d'ici peu, les corps mettent plus de temps à se réadapter. Il faudra donc plusieurs jours avant que l'activité retourne à la normale.
4: Le reportage de Juliette Payne pour Ici Nord. Bonsoir professeur Louis Soula.
5: Bonsoir.
4: Merci d'avoir accepté l'invitation de France Info. Vous êtes chef de service SAMU 35 et chef des urgences CHU de Rennes, administrateur SAMU Urgence de France 35 pour l'Ille-et-Vilaine, bien sûr. L'hôpital est clairement sous tension ce soir ?
5: Oui, il est clairement sous tension. La PHP a déclenché le plan blanc pour tous les hôpitaux parisiens. C'est le cas de Nantes aussi, les hôpitaux de Vendée. Nous étions déjà en plan blanc depuis mardi soir à Rennes. Oui, les hôpitaux sont en tension avec une cinétique d'activité qu'on connaît habituellement en période de canicule. D'abord, une augmentation très nette des appels. Vous l'avez dit, 80% à Paris, nous on est monté à 90% une journée. Et puis suivi après d'une vague d'hospitalisation beaucoup plus importante.
4: Qu'est-ce qui est le plus dur pour vous ? C'est le manque de lits pour accueillir les patients ou c'est la chaleur suffocante dans certains hôpitaux, ça monte à 40 degrés ?
5: Alors, il y a tout d'abord l'activité pour laquelle il a fallu renforcer les équipes, notamment au niveau des SAMU, des postes d'assistants en réanimation médicaux dont on manque. Manque d'armes, d'assistants de réanimation médicaux formés, également renforcer les équipes de régulateurs, que ce soit de médecine générale ou de médecine d'urgence. Et c'est surtout de renforcer, de pouvoir continuer dans la durée. On n'est pas encore en période de congé. Et la deuxième difficulté, bien sûr, c'est aux urgences. Pareil, renforcer les effectifs, mais surtout gérer les besoins d'aval pour nos urgences, c'est-à-dire de lits d'hospitalisation, quand on sait que l'aval des urgences est un problème chronique qui est notre quotidien. On appelle ça la maladie nosocomiale des urgentistes.
4: Louis Soula, est-ce que vous êtes avec nous ? Petit problème technique, on va essayer de vous retrouver, Louis Soula, dans quelques instants. On parlait effectivement de ces urgences dans toute la France, effectivement. C'est une situation sous tension. Je crois qu'on vous a retrouvé, Louis Soula. Justement, non, mais je vous en prie, très concrètement, ça se passe comment, justement, à Rennes ? C'est-à-dire, parlez-nous de la chaleur, parlez-nous du nombre de patients que vous avez en plus et de la façon dont vous pouvez les accueillir, très concrètement.
5: Alors nous, depuis mardi, on a une suractivité au SAMU et aux urgences qui est très marquée pour la prise en charge de patients qui font des coups de chaleur de toute classe d'âge avec une prépondérance de patients âgés à hospitaliser. Donc ça, c'est le quotidien. On travaille dans des locaux au niveau des urgences qui ne posent pas de problème de température. Par contre, il y a des services où il est difficile d'hospitaliser certains patients vu le niveau de température. Notre problématique principale, c'est de trouver des lits pour tous les patients, en sachant que l'aval des urgences, c'est vraiment notre problème chronique et qui est très accentué par cette période de canicule, comme en période épidémique, grippe, cet hiver.
4: Et donc, c'est compliqué, j'imagine, pour le SAMU de décider si on hospitalise ou pas telle ou telle personne avec en épée de Damoclès, j'allais dire, le manque de lits.
5: Alors effectivement, l'augmentation d'activité du SAMU elle est beaucoup plus importante qu'au niveau des urgences et c'est normal puisqu'on préconise un appel au 15 avant de se déplacer aux urgences. Donc ça entraîne une suractivité et c'est vrai qu'au SAMU, cela permet d'orienter les patients quand c'est possible en médecine ambulatoire, vers le médecin généraliste traitant ou vers les médecins généralistes de garde. Et c'est vrai qu'il y a des patients qui restent à domicile après une évaluation par les secouristes pompiers ou des transports sanitaires. Et on est plus enclin à laisser les personnes à domicile dès lors qu'on sait que nos capacités de capacité d'hospitalisation sont limitées. Mais on essaye de mettre en place un suivi. On a la chance d'être au mois de juin. Les aidants, l'entourage est à proximité. Donc, une fois qu'on a fait cette évaluation et qu'on peut laisser certaines personnes à domicile, on s'assure que l'entourage pourra suivre les personnes qu'on a évaluées.
4: Louis Soula, je rappelle que vous êtes chef du service SAMU d'Ille-et-Vilaine, chef du service des urgences à l'hôpital au CHU de Rennes. Cette canicule, elle dure depuis 10 jours. Elle épuise véritablement les organismes.
5: Oui, complètement. On le voit bien. Là, on a toujours dit que les hospitalisations étaient décalées du fait de l'accumulation de chaleur au niveau de l'organisme. On doit prendre en charge plein de décompensations de pathologies chroniques, hein, des insuffisances respiratoires, des insuffisances cardiaques, des insuffisances rénales, des diabètes qui décompensent. Et puis des vrais coups de chaleur, c'est-à-dire des poussées de température à plus de 40 degrés qui font que les organismes supportent très très mal. Et on nous parle beaucoup des personnes âgées, mais on a également augmenté la prise en charge des patients, des jeunes patients, oui, hein, qui sont beaucoup plus sensibles à ces fortes chaleurs.
4: Et vous êtes aussi confronté au problème des noyades.
5: Alors, on en a eu aussi, hein, oui, ça, ouais. Ça fait partie des choses qu'on pourrait éviter en période de canicule, hein, comme les coups de chaleur d'exercice à l'effort, et puis les noyades. Alors, les noyades sont de deux types, hein, c'est des noyades par une baisse, un différentiel très rapide de la température, mais il y a également des noyades dans des lieux inappropriés avec des accidents de baignade qui sont des traumatismes, en fait, par manque de profondeur. Donc, c'est des choses que, malheureusement, on retrouve dans ce genre de situation et, encore une fois, pour être évitable, comme les arrêts cardiaques dus à l'effort.
4: Professeur Louis Soulas, je vous ai entendu dire on est dans le dur, d'autant que même si la canicule va peut-être s'estomper dans les tout prochains jours, on sait que vous allez avoir encore beaucoup de personnes qui vont venir victimes de cette canicule.
5: Alors, on est passé dans le dur jeudi, hein, c'est sûr qu'on a vu la bascule avec une augmentation très nette à Rennes et en Bretagne, notamment des coups de chaleur chez des personnes plus âgées. Et on sait qu'il y a une cinétique qui va de l'ouest vers l'est. Donc, je pense qu'aujourd'hui, c'est les collègues de l'est qui s'inquiètent un petit peu de cette canicule, sans oublier ceux du centre, hein, qui sont toujours en canicule rouge. Et on sait qu'il y a encore au moins pour une semaine à subir les effets de cette canicule. Au moins une semaine.
4: Ça veut dire qu'à Rennes, par exemple, vous allez pouvoir retrouver la normale, si je puis dire, dans 6-7 jours, pas avant?
5: Alors on espère, hein, mais en même temps, on est très attentif aux annonces de l'évolution de la météo, puisqu'on parle quand même d'un début du mois de juillet assez sensible. Et ce qui va se rajouter, bien sûr, pour pouvoir gérer cette crise dans la durée, c'est la gestion des ressources humaines, puisque les congés vont démarrer et il sera très difficile, de pouvoir assurer des plannings complets avec des personnels en congé, parce que les congés, ils sont bien sûr indispensables.
4: Est-ce que vous remarquez, professeur Louis Soulas, une surmortalité depuis quelques jours?
5: Oui, alors ça, on a alerté il y a deux jours le corps préfectoral en vue du nombre de personnes qui ont retrouvé décédées à domicile. Vous avez annoncé sur vos médias 100 personnes décédées hier à Paris. Eh bien, nous, on a constaté un nombre de patients retrouvés morts à domicile multiplié par 3 par rapport à l'année dernière. Donc, c'est pas la même échelle, c'est sur un département de plus d'un million d'habitants. Mais quand même, c'est quelque chose, bien sûr, qu'on avait connu en 2003. C'est le nombre de personnes retrouvées décédées à domicile dans des logements inappropriés pour les fortes températures. Et donc, je pense qu'on aura malheureusement d'autres mauvaises surprises de ce type-là, parce qu'il y a des personnes qui sont encore isolées, d'où la nécessité des rappels que vous diffusez, hein, de s'intéresser un petit peu à l'état de nos voisins, entourage proche, et avant de partir en vacances.
4: Oui, 109 décès à Paris en 24 heures. Sébastien Lecornu, le Premier ministre, a validé la commande de 30 000 climatiseurs pour les hôpitaux. Enfin, c'est ce que vous dites?
5: Je dis que ça sera enfin pour la future crise, parce qu'un climatiseur, ça ne se met pas en place comme ça du jour au lendemain. Il faut des adaptations au niveau des fenêtres. Ils ne sont pas livrés. Et oui, tout le monde va dire que ça aurait dû être fait avant, mais OK, on va prendre ce qui arrive, ça sera très bien, et surtout utile pour la prochaine crise.
4: Ce week-end, on l'annonce comme le week-end de tous les dangers. Ce samedi, vous faites front. Est-ce que vous avez peur de ce qui peut se passer dans les heures qui viennent et vous craignez demain?
5: Alors, bien sûr, on craint demain, encore une fois, avec un petit bémol pour la Bretagne, parce que nous, la température a baissé sensiblement.
4: Oui.
5: Mais les patients continuent à affluer. On est à plus de 30% d'activité des services d'urgence et le nombre de patients hospitalisés reste toujours très élevé. Et c'est cela qui nous pose problème, parce que les patients hospitalisés, c'est des lits qui doivent tourner. Or, on a affaire à des patients qui sont polypathologiques, très altérées, et la durée d'hospitalisation de ces patients va s'allonger, ce qui va encore compliquer la recherche de lits pour les hôpitaux, puisque des patients qui sont graves vont avoir des durées d'hospitalisation plus longues que la moyenne.
4: Louis Soula, une dernière question. Quelles sont les conséquences que l'on doit tirer absolument pour vous de cet épisode pour les hôpitaux français ?
5: La première positive, c'est par rapport à 2003, il y a beaucoup moins de patients qui sont hospitalisés à partir des EHPAD, donc ils sont moins impactés par ces fortes chaleurs du fait des mesures qui ont été prises. Mais l'autre mesure, c'est qu'on manque de lits. On manque de lits dans les hôpitaux. Et il faut absolument pouvoir avoir des capacités d'aval, d'hospitalisation qui soient à géométrie variable pour s'adapter à des flux de patients à la fois l'été, à la fois l'hiver. Et puis, bien sûr, faire tout le nécessaire pour que les hôpitaux disposent de conditions d'hospitalisation au niveau de l'architecture qui soient adaptées. Quand on entend que l'hôpital de Nantes se construise sans qu'il soit prévu climatiseur dans les chambres, on peut se poser des questions. Ça va être c'est le plus gros chantier européen hospitalier et on risque de se retrouver avec un hôpital tout neuf avec des difficultés pour réguler la température.
4: Merci.
5: Je peux citer l'exemple de Georges Pompidou. Ce n'est pas un modèle architectural adapté aujourd'hui.
4: Merci beaucoup, professeur Louis Soula. Merci d'avoir accepté notre invitation. Je rappelle que vous êtes chef de service SAMU 35 Ille-et-Vilaine et urgence CHU de Rennes, administrateur SAMU Urgence de France. Tout de suite, le journal des Outre-mer. Et direction la Nouvelle-Calédonie, où les habitants sont appelés à voter demain.
6: Elle devait avoir lieu il y a 2 ans. Les élections provinciales en Nouvelle-Calédonie vont enfin se tenir dimanche. Scrutin très attendu et marqué par l'élargissement du corps électoral à tous les natifs du territoire. Au total, plus de 10 000 Calédoniens intègrent ce corps électoral spécial. Ils voteront pour la première fois. Marie-Gwenaëlle Goé est allée à leur rencontre. Écoutez.
7: Quelque chose que j'attendais d'avoir, de pouvoir voter. Donc maintenant, je suis contente de pouvoir y aller, d'enfin exprimer ma voix.
8: C'est compliqué de se positionner, surtout quand, par exemple, on est métis ou qu'on est représenté par une communauté et une autre communauté. Du coup, ça se confronte souvent, mais bon, on doit forcément prendre un choix et se mettre du côté d'un parti.
9: Dans ma famille, il y a quand même des loyalistes, des indépendantistes, etc. Donc c'est faire la part des choses et tout ça. Je vois un peu de tous les côtés. Donc moi, me positionner en politiquement, c'est assez compliqué. Je pense surtout que le résultat, en tout cas, il importe peu, mais c'est surtout qu'on arrive à faire quelque chose ensemble et qu'on ait un projet commun au final et pas forcément qu'on se batte encore et se diviser, quoi.
6: L'enquête sur le chlordécone ne sera pas rouverte. Décision de la Cour d'appel de Paris, on estime à plus de 80% de la population de Guadeloupe et de Martinique contaminée par ce pesticide utilisé dans les bananeraies jusqu'en 1993 malgré son interdiction en France. Non-lieu confirmé pour des faits jugés prescrits, les parties civiles vont se pourvoir en cassation. Alors que l'affaire Liana émeut et révolte les Français, c'est une autre affaire qui suscite colère et incompréhension. À La Réunion, la réintégration d'un employé de crèche soupçonné d'agression sexuelle. Le reportage d'Ange Racoton-Dravol.
10: Une durée qui interpelle fortement Jessie Yongpeng, présidente de l'association Écoute-moi, Protège-moi, Aime-moi.
11: En 3 semaines, analyser tout ça, ça me paraît quand même être une période très courte. Analyser des comportements d'enfants, des constatations médicales éventuelles.
10: La mobilisation s'organise aussi sur le terrain citoyen. Nicolas Pelluen, victime d'inceste, a lancé une pétition en ligne.
12: Aujourd'hui, ce qu'on fait avec notre pétition, c'est qu'on veut demander à nos élus qu'ils soient offusqués au même titre que nous, citoyens, pour demander à ce que cette personne-là soit sortie de la crèche.
10: Le texte a déjà recueilli plus de 7000 signatures. Et sur le plan judiciaire, Maître Alain-Antoine, avocat d'une des familles, annonce avoir saisi le doyen des juges d'instruction d'une plainte avec constitution de partie civile.
13: Je vais m'efforcer, moi, dans le cadre de cette instruction, de faire en sorte qu'on donne du crédit à la parole des enfants.
10: Cette affaire intervient alors que le garde des Sceaux a demandé le réexamen de 70 000 plaintes à la suite de l'affaire Liana.
6: Allez, direction l'espace, allié industrie spatiale et durable, c'est visiblement possible. C'est en tout cas ce que défend Sirius Space. La start-up française débarque au centre spatial guyanais comme nouveau micro-lanceur. Les précisions d'Alexandra Silbert.
14: Sirius Space opérera sur l'ensemble multilanceur Diamant du CSG avec 5 autres micro-lanceurs européens. La start-up basée en région parisienne développe une gamme de 3 lanceurs légers destinés à l'orbite basse, conçus pour le transport de satellites de moins d'une tonne. Les lanceurs se veulent durables et réutilisables de 10 à 20 fois. La jeune entreprise s'appuie sur une maîtrise de l'impression de métal en 3D afin de construire un moteur en un temps record, entre 3 semaines et un mois. Un moteur réutilisable est d'ailleurs en cours d'assemblage et devrait être testé sous peu. Mais

0: temps gelé, pluie et les orages apportent un peu de répit ces prochains jours. Météo France met en garde contre ce risque d'orage violent avec désormais 38 départements en vigilance orange. La situation au Liban, l'armée jure de défendre la paix civile. Une réaction après une manifestation de partisans du Hezbollah aujourd'hui contre l'accord signé hier avec Israël. Son premier ministre Benjamin Netanyahou affirme lui que cet accord avec le Liban est un coup porté à l'Iran et au Hezbollah soutenu par Téhéran. Et puis Léon Marchand remporte le 400 mètres 4 nages des championnats de France de natation avec un temps canon à Saint-Etienne. Cette victoire du nageur et multiple médaille olympique assure sa qualification pour les championnats d'Europe prévus dans quelques semaines.
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2: Nouveau monde à présent avec Nicolas Arpagian. Bonsoir Nicolas.
3: Bonsoir Renaud.
2: Connu de longue date pour la qualité de son moteur de recherche, Google est aujourd'hui devant un tribunal pour ses réponses rédigées par l'intelligence artificielle. Expliquez-nous cela.
3: Il y a tout juste un an, dans cette même chronique, je vous annonçais le début de bascule des moteurs de recherche vers les moteurs de réponse, qui ne se contentent plus de fournir une liste de liens pointant vers les pages répondant à la question posée, mais rédigent des réponses à partir des informations que l'intelligence a collectées sur Internet. Chez Google, cette fonctionnalité s'appelle AI Overview ou aperçu IA. C'est dans ce cadre qu'un tribunal bavarois a déclaré mi-juin 2026 Google pleinement responsable des explications erronées mises à disposition de ses utilisateurs sous la forme de ses résumés rédigés mécaniquement par ses algorithmes. Dans ce dossier, deux entreprises se plaignaient d'avoir vu leur nom être associé à des malveillances et autres escroqueries, et cela à partir d'informations inventées de toutes pièces. On parle d'hallucinations pour désigner ces fabrications d'affirmations qui peuvent même parfois prétendre s'appuyer sur des références documentaires qui sont en fait totalement imaginaire.
2: Alors dans ce cas, Google a donc été condamné.
3: Les magistrats munichois ont considéré que la version historique d'un moteur de recherche se cantonne à aligner des adresses de pages internet réalisées par des tiers. Tandis que la synthèse proposée par le nouveau service de réponse animé par l'intelligence artificielle livre désormais, je cite, « des déclarations indépendantes, nouvelles et substantielles, fondées sur sa seule analyse des sources choisies par l'IA maison. Celle-ci étant élaborée selon des modèles conçus et maîtrisés par Google », les juges ont donc estimé que l'entreprise californienne était fautive et qu'elle ne pouvait s'exonérer de sa responsabilité en se contentant d'inciter les internautes ou les mobinautes à vérifier par eux-mêmes les synthèses qui leur étaient fournies, puisque le principe d'envisager une contre-investigation individuelle et systématique par les consommateurs remet directement en question la raison d'être du service du moteur de réponse.
2: Nicolas, est-ce qu'on a une idée du taux d'erreur de ces services de réponse synthétiques ?
3: Une enquête publiée par le New York Times en avril 2026 révèle que ces aperçus Google rédigés à l'aide de la version actuelle de leur IA Gemini se tromperaient dans environ 9% de ces réponses, n'hésitant pas alors à mentionner dans 56% des cas des références inexact. Le problème est d'autant plus grand que la plupart des consommateurs du service ne prennent pas la peine d'aller vérifier les sources mises à leur disposition. Raison supplémentaire pour ne jamais renoncer à utiliser son esprit critique et d'analyse à la lecture de résultats fournis clé en main. Vous trouverez les références de ces travaux et de ce jugement sur la page de la chronique Nouveau Monde sur le site ou l'application de France Info.
2: Merci Nicolas. Nicolas Arpagian, Nouveau Monde sur France Info. Bien sûr, tout de suite, le vrai ou faux junior. Marie Maheu avec Antoine Deyana. Et il est temps donc de donner la parole aux collégiens qui posent des questions sur l'actualité. Antoine Deyana, Marie Maheu.
4: Et c'est l'heure du vrai ou faux junior. Bonsoir Antoine Deyana.
5: Bonsoir.
4: Cette semaine, canicule oblige, vous avez reçu plusieurs questions en lien avec ces chaleurs extrêmes. On va écouter Marine du collège Turgot à Denain dans le Nord et vous lui répondez ensuite.
6: J'ai vu que des nouveau-nés étaient en danger à cause des fortes chaleurs dans les hôpitaux. Est-ce que c'est vrai ou pas ?
5: Oui Marine, c'est vrai. Des bébés ont bien été hospitalisés à cause de la chaleur. Une dizaine de bébés de moins d'un mois cette semaine à l'hôpital pédiatrique Trousseau à Paris par exemple. Des bébés qui étaient en hyperthermie, dont le corps s'approche des 39 degrés. Les bébés sont parmi les plus fragiles. Leur corps régule mal la température et ils se déshydratent très vite. Et le problème, c'est que beaucoup d'hôpitaux, mais aussi de maternités, ne sont pas complètement climatisés, voire pas du tout. Souvent, seuls les services les plus sensibles comme la réanimation le sont. Santé publique France recommande aux parents ou personnel qui s'occupent des bébés de les garder dans la pièce la plus fraîche, en simple couche, en les faisant boire très souvent et en mouillant leur peau. Des gestes qui peuvent les aider à mieux supporter cette période.
4: On continue avec une deuxième question de Marine.
6: J'ai vu sur Facebook que certaines grandes compétitions

0: compétition allait être annulée due à la chaleur. Est-ce que c'est vrai ou pas ?
1: C'est en partie vrai, Marine. Tout dépend de quelle compétition on parle. Alors, beaucoup d'épreuves ont bien été annulées depuis le début de cette canicule. Des trails, des marathons, des matchs de foot. Par exemple, dans les Hauts-de-France où tu habites, Marine, eh bien, la Ligue de football a suspendu tous les matchs, les entraînements et les tournois jusqu'à nouvel ordre. En revanche, les grandes compétitions sportives ont bien été maintenues. Par exemple, c'est le cas de la finale du top 14 de rugby qui se tient ce samedi soir. Les championnats de France de cyclisme aussi, mais avec des départ en majorité le matin. Des brumisateurs sont prévus, des tentes à l'ombre et même un camion climatisé pour rafraîchir les coureurs.
2: Et troisième question, Antoine.
0: J'ai vu sur Instagram que certaines épreuves scolaires allaient être annulées à cause de la canicule. Est-ce que c'est vrai ou pas ?
1: Non, ça c'est faux, Marine. Et il n'y a pas eu d'annulation des épreuves du brevet, mais des aménagements avec des pauses fraîcheurs et moins d'élèves par salle. Au bac, c'est pareil. Certains oraux n'ont pas été annulés, mais ils ont été reportés.
2: Et quelques jours de plus pour réviser. Merci Antoine, Deyana, c'est le vrai ou faux. Et merci à Marine pour ses questions. 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
3: Voilà le vrai ou faux junior avec Marie Maheu et Antoine Deyana.
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3: L'Empire des séries, à présent l'actualité des séries chaque week-end avec Laurent Vallière. Cette semaine, c'est la série Proud qui raconte le passage à la vie d'adulte.
5: Philippe est un jeune adulte d'aujourd'hui. Il profite de la vie, couche à gauche à droite avec d'autres garçons et avale diverses substances. Jusqu'à ce qu'un drame le touche de près et qu'il se retrouve avec un enfant de 1 an sur les bras.
6: J'ai l'air de plaisanter, tu trouves ?
7: Parce que j'ai fait une fête. Les gens font la fête, Agnès,
6: c'est normal. Parce que t'as fait la fête, parce que mon linge est en train de moisir. Parce que la poubelle chlingue.
7: Ouais,
6: et parce
7: j'ai
6: que
7: compris
6: je suis
7: que tout soit propre et bien rangé, mais c'est un appart ici, putain, c'est pas un musée.
6: Trouve-toi le tien.
5: La série s'intitule Proud. Elle a reçu le prix de la meilleure série au dernier festival série Mania, et c'est la chronique sensible du difficile passage à l'âge adulte. Une idée de l'auteur et du réalisateur polonais Karol Klementiewicz.
8: Pour nous, c'était intéressant de créer un anti-héros, en quelque sorte, mais c'était intéressant de voir est-ce que ce changement est possible ? Est-ce que ça pose des problèmes ? Est-ce que c'est facile vraiment du jour au lendemain de prendre la responsabilité ? Comment ça se fait qu'on se décide de faire ses pas vers la vie adulte, de dire voilà, tout ce qui était amusant, la fête, la boum, c'est fini. Maintenant, c'est bonjour la responsabilité. En quelque sorte, paraphrasant un livre de François Sagan.
9: Ça va, tout va bien ?
10: Ma sœur est à l'hôpital.
9: Je peux te déposer ? Si tu veux.
5: Cette série, Proud, contemporaine, bien vue, brosse une galerie de personnages autour de ce jeune homme qui porte désormais une lourde responsabilité et apprend, au jour le jour, avec ce bébé, la parentalité. Un jeune homme qui devient une sorte de père idéal malgré lui. Karol Klementiewicz.
8: Je ne sais pas si t'es un père idéal. Peut-être il ne sait pas faire autrement. C'est pourquoi il est avec Tosha, le bébé, et il ne cache rien parce qu'en fait, il ne sait pas faire autrement. Donc, il est assez ouvert. Il ne cache rien à ses amis, à la société, disons. Donc, pourquoi il doit cacher quelque chose à son bébé ? Pour cette famille, la vie est violente, en quelque sorte. Donc, on cache rien, on fait face et on essaye de lutter pour leur bonheur, en quelque sorte.
5: Avec aussi une question philosophique.
8: Est-ce qu'on peut vraiment créer son propre bonheur ?
5: Proud, une série émouvante, rythmée sur la parentalité, à découvrir sur HBO Max.
3: L'Empire des séries, signé Laurent Vallière sur France Info.
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3: Sophie Briat.
12: Des averses parfois orageuses circulent encore ce soir du centre à la frontière belge et peuvent être accompagnées de grêles et de fortes rafales de vent. Sur le reste du pays, le temps est calme et la nuit s'annonce douce sur la moitié ouest du pays, avec 20 à 23 degrés dans l'ensemble et de 24 à 26 degrés du nord de l'Auvergne au Grand Est. Demain matin, des pluies circulent de la Bretagne au Cotentin jusqu'au Pays de la Loire, tandis que des averses orageuses s'étendent de la Nouvelle-Aquitaine au centre et l'après-midi, elles concernent le sud-ouest jusqu'aux Ardennes et la Lorraine.

0: avec localement de la grêle, surtout sur le nord-est. Les températures demain après-midi baissent et vous avez de 20 à 33 degrés sur la moitié ouest du pays et encore de la chaleur sur la moitié est avec 31 à 38 degrés.
1: 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L'actualité, c'est avec Stéphane Milob.
2: Et d'abord, les députés font un pas de plus vers la création d'un droit à l'aide à mourir. Les élus achèvent ce soir de terminer leur troisième examen de la proposition de loi sur la fin de vie. Un vote est prévu mardi dans l'hémicycle. Une adoption définitive attendue le 15 juillet. Cette proposition de loi crée un droit à l'aide à mourir accessible sous condition à certains malades atteints d'une affection grave et incurable. C'était une promesse phare du second mandat d'Emmanuel Macron. L'actualité en France, largement dominée ce soir par la canicule et ses conséquences. Pas de chiffres officiels permettant d'apprécier s'il y a bien une surmortalité en raison des fortes chaleurs, mais le ministre de l'Intérieur, Laurent Nunez, recense déjà 74 décès par noyade depuis le 18 juin, le plus souvent dans des secteurs qui n'étaient pas sous surveillance, précise le ministre. Les deux funérariums de Paris, eux, sont complets avec une activité largement au-dessus de la moyenne. Constat sur France Info, cette fois d'un responsable de la Fédération nationale du funéraire. Et puis la canicule et le rugby, des mesures spéciales ont été prises pour faciliter ce soir l'accueil des supporters au Stade de France, à Saint-Denis, et pour limiter les effets de la chaleur. Tout cela pour suivre cette finale de top 14 entre le Stade toulousain et Montpellier. Vous le vivrez dès 21h et sur France Info. Trois jours après le double séisme au Venezuela, le bilan s'aggrave et passe maintenant à plus de 1400 morts, des milliers de blessés, 8 millions de personnes en difficulté, alors que les avions américains ont atterri à Caracas, la capitale. 2500 militaires apportent l'aide humanitaire. Un autre séisme, cette fois en Afghanistan, frappe l'est de ce pays. Ça s'est passé en début d'après-midi. Un tremblement de terre de magnitude 6,1. Les secousses ont été ressenties jusqu'à la capitale, Kaboul. Il n'y a pas de précision à ce stade sur d'éventuelles victimes et sur la portée des dégâts.
1: Merci Stéphane. L'actualité sur France Info, signée Stéphane Milhomme. Dans cette demi-heure, eh bien, nous allons nous projeter sur cette finale du championnat de France de rugby. Vous en parliez à l'instant. Coup d'envoi à 21h, mais tout de suite, 38 départements en vigilance orange. Vigilance orange aux orages. Invité de France Info, Nemo Polowski de Météo France.
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1: La fin de la canicule s'annonce très agitée ce week-end. 38 départements sont en vigilance orange, vigilance aux orages. On les annonce aujourd'hui et demain particulièrement violents. Bonsoir Nemo Polowski.
4: Bonsoir à vous, bonsoir à tous.
1: Merci d'accepter l'invitation de France Info. Vous êtes prévisionniste à Météo France. Des orages ce soir, surtout sur l'ouest de la France?
4: Oui, alors actuellement on a des orages qui remontent du centre Val-de-Loire en direction de l'Île-de-France et plus tard dans la soirée des Hauts-de-France jusqu'aux Ardennes. Donc là on a des cellules qui se sont bien formées et elles prennent de la direction de l'Île-de-France. Et déjà aux observations on voit l'intensité de ces orages avec des rafales très très puissantes. On a eu une rafale à 100 km/h dans l'Indre-et-Loire et encore plus récemment une rafale à 145 km/h à Blois. Donc voilà, c'est témoigner la puissance de ces orages avec toute l'énergie disponible qu'on a en cette fin de canicule.
1: La violence des orages, elle est proportionnelle, j'allais dire, à la canicule. Plus les températures sont élevées, plus les orages seront violents.
4: Alors c'est un facteur aggravant, mais il y a plein d'autres paramètres qui rentrent en compte pour la formation d'orages, parce qu'on a bien vu que pendant toute cette période caniculaire, comme on avait un anticyclone, eh ben, on n'avait pas vraiment de formation très organisée d'orages. Ça, il faut aussi compter sur l'air plus froid qui arrive en altitude, qui nous gagne depuis les îles britanniques, les différences de vent à différents étages de l'atmosphère. Donc voilà, il y a plein de paramètres. Mais bien sûr, toute cette énergie disponible avec l'air chaud, oui, c'est un facteur aggravant pour ces orages.
1: Nemo Polowski, on a déjà vu des orages les jours précédents. Je pense à la Mayenne, je pense au Land, ou encore à l'Isère avec des coulées de boue. Est-ce qu'on va revivre, à votre avis, des épisodes comme ceux qu'on a connus, encore une fois, il y a quelques heures, quelques jours, avec des arbres arrachés, de la grêle notamment, des risques peut-être même de tornades?
4: Oui, alors le risque gréligène en particulier, il est bien présent aujourd'hui, en particulier sur les orages qui remontent là vers l'Île-de-France et plus tard les Hauts-de-France. Pour les coulées de boue, c'est vrai que dans les Alpes du Sud, il y en a eu là, ces derniers jours. Le risque s'amenuise petit à petit avec demain des orages quand même moins organisés dans cette région. En revanche, vers les Pyrénées, demain, à partir de l'après-midi, c'est vrai que les orages peuvent être particulièrement forts. Et là encore, les intensités pluvieuses marquées, de très fortes rafales de vent. Donc forcément, sur une végétation qui est aussi un peu asséchée et fragilisée, ça peut faire des

0: dégâts.
1: Oui, parce que l'eau va avoir du mal à rentrer dans la terre, à s'évacuer, si je puis dire.
0: Oui, alors c'est tout le problème pendant ces salves orageuses en sortie de canicule et plus généralement là dans cette sortie de période plutôt sèche qu'on a depuis le printemps, même s'il y a eu quelques périodes plus pluvieuses. Lors de ces orages, avec des intensités pluvieuses très marquées, eh ben, l'eau a du mal à rentrer dans le sol et on a du ruissellement. Et donc c'est ça qui fait aussi ces débordements, ces inondations locales sous ces orages.
1: La force des orages, elle est très difficile parce que les orages sont très très localisés. Donc c'est difficile pour vous, pour Météo France, de pouvoir justement essayer d'être très précis.
0: Oui, alors tout à fait. Comme dans toutes les situations orageuses, c'est très compliqué de zoner exactement. Je ne peux pas affirmer qu'un orage va atteindre la ville d'Évry ce soir. En revanche, on a des bonnes indications sur leur intensité. Et là, dans les dernières heures avant l'orage, on a déjà des trajectoires qui se dessinent. Et donc, on peut avoir une meilleure idée de la trajectoire que prennent ces orages.
1: Les départements qui sont en vigilance orange, quels sont les conseils? On reste chez soi? On ne circule pas dans les heures qui viennent?
0: Oui,
1: en voiture notamment?
0: On limite les déplacements au plus possible. Et il y a quelque chose que j'aimerais bien dire, c'est qu'il faut aussi... si possible, s'informer soi-même en consultant les radars météorologiques, en regardant le ciel. Voilà, tous ces conseils de comportement qui nous rendent aussi plus indépendants face à des informations qui sont émises à des heures plus fixes. Et donc, il faut aussi savoir regarder en temps réel la situation et s'adapter aux orages qui se forment.
1: On a parlé des possibles risques de mini-tornades avec le dérèglement, le réchauffement climatique. Il faut s'attendre justement dans les mois, dans les semaines à venir et les années à venir, à des mini-tornades en France, de plus en plus?
0: Alors, mini-tornade, ce n'est pas un terme qui est vraiment météorologique. Nous, on parle de ouais. tornade ou pas de tornade. Mais avec l'énergie supplémentaire disponible pour les orages, c'est possible. Mais je ne crois pas de mémoire qu'il y ait d'études qui justifient une augmentation de la fréquence de ces tornades. En revanche, les orages peuvent être plus intenses. Et donc, si tornade il y a, bien sûr qu'elle peut être plus violente.
1: Dernière question, demain c'est l'est du pays qui sera principalement touché par les orages?
0: Oui, alors il y a le nord-est du pays en particulier qui va être concerné par des orages assez forts. Mais il ne faut pas oublier cette nouvelle salve orageuse qui remonte dans l'après-midi, la soirée, la nuit, par le sud-ouest, par les Pyrénées, qui va remonter vers le Massif central en soirée. Et là encore, on peut avoir de la grêle, de très fortes rafales de vent, de fortes intensités pluvieuses et bien évidemment des éclairs.
1: Merci beaucoup Nemo Polovski pour vos explications. Je rappelle que vous êtes prévisionniste à Météo France. Beaucoup de Français vivant dans les grandes métropoles ont choisi de partir loin de la ville ce week-end avec la canicule, des destinations comme la Bretagne, mais aussi la Normandie et la façade ouest de la France sont particulièrement recherchées notamment des villes comme Dieppe qui ont augmenté de 171% les recherches justement ces derniers jours sur cette ville. Dieppe où il fait pourtant des températures qui avoisinent les 37 degrés. Bonsoir Rémi Knafou.
2: Bonsoir.
1: Merci d'avoir accepté l'invitation de France Info. Vous êtes géographe, professeur émérite à l'université Paris 1, Panthéon-Sorbonne, auteur de Hypertourisme, le tourisme à l'épreuve de sa démesure aux éditions du Faubourg et de la Fondation Jean Jaurès. Dieppe, Cabourg, Fécamp sont devenus des lieux recherchés par les touristes. Ça ne vous étonne plus?
2: Non, ça ne nous étonne plus parce que c'est un phénomène qui se reproduit régulièrement à chaque période, à chaque grande vague de chaleur, chaque canicule occasionne ce type
1: de réflexe.
2: Mobilité, on pourrait presque dire de fuite oui. des villes vers les littoraux où l'on espère trouver des températures plus clémentes et plus aérées. Je dis bien où l'on espère parce que si on regarde aussi les données statistiques de dernières grandes vagues de chaleur, en particulier la canicule de 2022, on avait tout de même atteint dans les localités en question des températures supérieures à 40 degrés.
1: Oui, et là à Dieppe on est à 37, en Bretagne on a dépassé les 40. Ça signifie que le réchauffement climatique met en avant de nouvelles régions, si je puis dire, concernant le tourisme?
2: Oui, il se redessine. Enfin, c'est une évolution sur laquelle on n'a pas de statistiques très sérieuses, mais on voit bien que c'est une tendance qui est à l'œuvre, effectivement, qu'il y a, c'est simplement l'expérience d'ailleurs de la part des citadins, la possibilité d'aller vers des destinations qui semblent plus tempérées, à juste titre plus aérées, les bords de mer. Alors, les bords de mer de l'Atlantique, de la Manche, de la mer du Nord, si on parle de la France, et puis davantage vers l'Europe du Nord. Et il y a donc certaines destinations qui mettent carrément en valeur

0: valeur dans leur politique de marketing, finalement, cet argument de la fraîcheur pour développer un nouvel avantage concurrentiel, en quelque sorte.
1: La canicule a frappé des régions comme la Bretagne ou la Normandie, hein, je le disais, avec des températures qui ont dépassé les 40 degrés, mais elle reste associée pour les Français à des îlots de fraîcheur, en quelque sorte.
0: Oui, je crois qu'effectivement, mais à juste titre, parce que même si on a observé les températures extrêmes en Bretagne ou en Normandie, on voit bien que tout de même, les nuits y sont plus fraîches, il y a davantage d'aération parce que le vent souffle régulièrement. Pendant la canicule que nous venons de vivre, qui s'achève en ce moment, à ma connaissance, la seule localité qui a à peu près échappé, c'est l'île la plus occidentale, qui est l'île d'Ouessant, en Bretagne,
1: ouais,
0: qui était un peu en dessous des 30 degrés. Donc, on voit bien qu'il y a quand même là, même si on atteint régulièrement des températures extrêmes, qu'il y a quand même des refuges. Et le refuge principal, si on songe au principal réservoir de touristes, qu'est la région parisienne, la Normandie est devenue le refuge climatique des Franciliens qui ont la possibilité de se déplacer et de se trouver à se loger sur les côtes en question.
1: Rémy Knafou, je rappelle que vous êtes géographe. Le paradoxe finalement de cette canicule que l'on vit actuellement, c'est que le sud de la France a eu presque moins chaud que le nord.
0: Alors c'est vrai. Et c'est une situation qui n'est pas tout à fait exceptionnelle, mais effectivement, et en plus, il y a une autre différence, c'est que le sud de la France et de manière générale le bassin méditerranéen, qui connaît des températures aussi extrêmes, parce que là, la différence était à l'avantage du sud de la France, mais globalement, en juillet et en août, et les températures moyennes sont évidemment beaucoup plus élevées en Méditerranée. Il n'y a pas si longtemps, en Sicile, on a dépassé les 45 degrés, 46 degrés des poussières. Donc, on atteint à des valeurs extrêmement élevées. Mais la caractéristique de ces milieux méditerranéens, c'est que s'il fait très chaud à l'extérieur, quand on rentre dans les habitats, on trouve de la fraîcheur,
1: oui,
0: soit parce qu'ils ont été conçus de longue date pour pouvoir supporter le climat que l'on connaît de longue date, soit parce qu'il y a une climatisation qui est beaucoup plus développée. Donc finalement, c'est peut-être plus facile de vivre les canicules dans les pays qui sont habitués à la chaleur que dans ceux qui en font l'expérience nouvelle et épisodique.
1: Je parlais de Dieppe, hein, je prenais l'exemple de Dieppe qui devient très recherché par les touristes. Est-ce que ces villes, justement, aujourd'hui, ont les capacités d'absorber, de bien accueillir les touristes? Parce que c'est un défi, ça aussi.
0: Oui, parce que l'offre touristique, elle est quand même assez, elle est structurée, elle est stable, en ce sens que les touristes vont là où on peut les accueillir, là où il y a le nombre de lits touristiques suffisants. Alors, c'est vrai que le littoral français est très urbanisé, mais le littoral le plus urbanisé, c'est celui de la Méditerranée, ensuite aussi pas mal dans certains secteurs de la Manche, mais cette offre-là n'est pas élastique, elle n'est pas infinie, et c'est pour ça qu'il y a d'autres possibilités d'aller sur d'autres littoraux ou d'autres régions à ce moment-là, pas aller davantage vers le nord, puisqu'il y a des régions touristiques comme l'Écosse, par exemple, ou comme la Suède, comme la Norvège, qui commencent à développer des campagnes de marketing pour attirer des touristes en mettant en valeur la fraîcheur qu'on est censé y trouver, même si aujourd'hui il a fait 36 degrés à Copenhague.
1: Donc, mais c'est ma dernière question, ça veut dire que pour vous, l'Europe du Nord, d'une manière générale, va être recherchée dans les années à venir?
0: Alors, elle est déjà recherchée. Là où on a quelques statistiques, on voit bien qu'en Suède, en Norvège, là, il y a une progression. En 2025, ça a été très noté, il y a une progression de la fréquentation touristique. Et puis, ne pas oublier aussi qu'il y a d'autres refuges climatiques que sont les montagnes, la moyenne montagne et la haute montagne, le Jura, les Vosges, le Massif central, les Alpes, en été, parce qu'on parle beaucoup du recul de l'enneigement en hiver, mais il faut voir aussi qu'en été, les montagnes ont un avantage climatique, puisque quand on monte, les températures décroissent. Et quand on rappelle que dans certains creux fonds de vallée, comme par exemple à Grenoble, les prévisions de Météo France depuis déjà de nombreuses années pour 2050 montrent qu'il y aura plus de 45 nuits avec des températures qui ne descendront pas en dessous de 30 degrés en 2050, on comprend pourquoi. Il y a aussi un intérêt et une tentation d'aller en montagne en altitude et même plus précisément d'aller planter sa tente, puisque là,

0: où on a quelques éléments d'appréciation statistique, c'est de voir ce qui se passe. Déjà, l'an dernier, c'était tout à fait net dans la zone centrale du parc des Écrins. Autour du lac de la Mugelle, on avait plus de 200 bivouacs qui avaient été créés, montés. C'est une grande nouveauté. Donc, il y a un afflux auxquels les parcs nationaux, aussi bien vanoises que des Écrins, doivent faire face, qui posent des problèmes nouveaux.
1: Merci beaucoup Rémi Knafou, merci pour votre éclairage. Je rappelle que vous êtes géographe, auteur de Hypertourisme, le tourisme à l'épreuve de sa démesure, aux éditions du Faubourg et de la Fondation Jean Jaurès.
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1: France Info, 20h46, le fil info avec Stéphane Milhomme. Stéphane, la canicule est aussi synonyme de pollution de l'air.
3: À Marseille, la circulation différenciée sera maintenue demain dans le centre-ville en raison d'un épisode de pollution à l'ozone et pour le 8e jour consécutif. Seuls les véhicules avec une vignette critère 1 et 2, les voitures électriques ou à hydrogène pourront circuler. Un mort au Liban dans un raid israélien au sud du pays, c'est le ministère libanais de la Santé qui l'annonce. Malgré la signature hier d'un accord de paix entre son pays et l'État hébreu, le ministre israélien de la Défense exclut de son côté un retrait du Liban tant que le Hezbollah pro-iranien ne sera pas désarmé. C'est à suivre dans un quart d'heure et depuis le Stade de France, la finale de top 14 de rugby entre le Stade toulousain et Montpellier. Toulouse à la recherche d'un quatrième titre de champion de France consécutif et vous le vivrez sur France Info. Et puis l'ancien patineur Philippe Candeloro, élu président de la Fédération française des sports de glace, face à lui 5 candidats. Candeloro prend les rênes de cette fédération 4 ans avant les JO dans les Alpes françaises.
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1: Allez, direction le Stade de France pour effectivement cette finale du championnat de France de rugby, la finale du top 14 entre Toulouse et Montpellier. C'est dans une dizaine de minutes. Maintenant, nous retrouvons eh bien, notre trio de choc, Guy Acoceberi, Fanny Lechevestrier et Vincent Pellegrini. J'espère que tout va bien. J'espère surtout que vous n'avez pas trop chaud.
4: Moi, je choque les joueurs, on va dire.
5: Oui, ça, il fait chaud, hein, je vous confirme. Il fait très lourd, très chaud. Ça va être compliqué pour les acteurs de cette finale. Alors que vous nous rejoignez au moment où il va y avoir la cérémonie d'ouverture hein, de ce top 14. C'est devenu une habitude pour ces finales. Et le coup d'envoi, donc, à 21h05. Guy Acoceberi, on l'a dit tout à l'heure, on peut le répéter, le Stade Toulousain en quête d'un 25e kit qui est le favori logique de cette finale.
6: Oui, au vu des demi-finales du week-end dernier, le Stade Toulousain a déroulé contre le Racing en marquant plus de 70 points, ce qui est quand même très rare à ce niveau. Donc voilà, le Stade Toulousain nous a rassurés sur son niveau, parce que c'est vrai que la fin de saison avait été un peu compliquée pour eux, l'élimination en Coupe d'Europe. Donc voilà, ils nous ont montré qu'ils étaient prêts pour ces phases finales. Et en face, une équipe de Montpellier qui tient son rang et qui a fini deuxième du top 14, qui a bien assuré le coup elle aussi le week-end dernier en demi-finale contre le Stade français, l'autre club parisien, et qui donc vient défier le Stade Toulousain avec, je le redis, un petit avantage quand même psychologique et normalement sur le papier au Stade Toulousain. Mais bon, une équipe de Montpellier qui a quand même des arguments pour peut-être un peu contrarier cette machine toulousaine.
5: Vous étiez, Fanny, à Marseille hein, pour les demi-finales et c'est vrai qu'on a vu une équipe de Montpellier très puissante au niveau de la conquête et de l'engagement.
4: Hein. Oui, il n'y a pas eu de surprise hein, dans le jeu pratiqué par les Montpelliérains en demi-finale. La seule surprise de la demi, c'était qu'on attendait un combat en mêlée entre les deux formations. Il a fallu attendre plus de 20 minutes finalement pour avoir la première mêlée. Mais ensuite, eh bien, petit à petit, effectivement, les Héroltais ont pris le dessus, notamment en touche. Hein. Ils sont excellents en touche. Et c'est peut-être là qu'ils vont récupérer bah, des ballons pour aller marquer des essais. Ils ont aussi, en demi-finale, profité de l'indiscipline du Stade français. Est-ce que eh bien, Toulouse va être plus disciplinée? Normalement, j'ai envie de dire oui, mais ça peut être aussi l'une des clés du match.
6: La discipline, et comme vous disiez, Fanny, la conquête là. Cette équipe de Montpellier a une très très bonne mêlée, donc je pense qu'elle va au moins avoir ses ballons en mêlée, elle va avoir ses ballons en touche aussi parce qu'elle a une très très belle touche et elle est capable de prendre aussi à l'équipe adverse, et je pense qu'elle va essayer de le faire, de prendre des ballons sur quelques mêlées toulousaines, de prendre quelques ballons sur lancers toulousains. Et bien sûr que l'idée est d'essayer de donner le moins de ballons possible aux Toulousains, parce qu'on sait que quand ils ont le ballon, ils sont très durs à contenir et ils sont très efficaces pour marquer des essais. Et là aussi, Montpellier a de quoi rivaliser, parce que Montpellier a fini en étant la meilleure défense de ce top 14 sur la saison régulière. Donc voilà, ils ont quand même des arguments pour, on va dire, réussir à contrer ces Toulousains.

0: C'est pas joué d'avance, si je vous comprends bien, Guy.
1: Il essaie de d'entretenir le suspense.
2: Oui, alors, voilà, mais j'allais y arriver au suspense. Je pense que pendant une... Allez, on va dire 50 à 60 minutes de jeu, Montpellier a les arguments. Après, je crains quand même beaucoup le banc toulousain. Les finisseurs toulousains sont, je pense, un cran au-dessus des finisseurs montpelliérains. Donc, ça risque de faire la différence.
0: Guy, Fanny et Vincent, il y a aussi la question de la chaleur. Il y aura des pauses fraîcheurs hein, pendant chaque mi-temps. Est-ce que ça peut jouer la chaleur pour une équipe ou pour une autre?
1: Les deux équipes l'ont dit hier, les deux managers, les joueurs nous ont dit « Ah mais non, il fait chaud, en début de saison il fait chaud, on fait une préparation estivale également, il fait très chaud, on rappelle, hein, vient de Montpellier et de Toulouse. » Mais les managers n'avaient pas tout à fait le même discours. Joan Codulo, notamment le manager de Montpellier, a indiqué que quand il est arrivé à Paris, il a été surpris parce qu'il nous a dit « Bah Montpellier, il faisait quand même 10 degrés de moins. » Il nous a dit « Bah ça m'inquiète parce qu'on n'est pas habitué à jouer dans ces conditions-là. » Hugo Mola, le peut-être plus habitué, le manager du Stade Toulousain, était aussi un petit peu perplexe. Il parle de conditions extrêmes. Donc il y a eu des préparations qui ont été adaptées et ça pourrait jouer au niveau physique, bien évidemment. Et quand on est en finale, un match comme ça, ça peut faire la différence.
3: Ça peut jouer, Guy, sur la physionomie du match pour les joueurs. Ça va un petit peu compliquer aussi les choses. Le ballon sera peut-être difficile à manier. Enfin, ça peut avoir une influence sur le déroulé du match.
2: Oui, sur le jeu avec un ballon, bien sûr, qui sera très glissant parce que les joueurs vont énormément transpirer. Après, il y a sur l'état physique aussi de certains joueurs. Hein, certains vont bien absorber cette chaleur, d'autres organismes moins. Donc là aussi, les finisseurs, le banc, sera peut-être amené à rentrer un peu plus tôt. Il faudra peut-être sûrement que les staffs jouent avec ce phénomène et peut-être fassent des changements plus précocement dans la partie, quitte à faire re-rentrer les joueurs une fois qu'ils auront récupéré. Donc voilà, il y a différentes stratégies, mais tout ça va être intéressant à suivre.
0: Il y a la question aussi des orages, parce qu'on ne sait pas trop ce qui va se passer. On les annonce plus ou moins violents dans la région parisienne. Peut-être pas d'orage d'ailleurs, je ne sais pas, mais ça aussi, il faut le prendre en compte, notamment pour les buteurs ou pas du tout.
1: Après, ça peut être... c'est surtout la chaleur qui va rendre le ballon glissant. On pourra avoir plus dans l'avant que d'habitude. Alors que vous l'entendez hein, derrière nous, le spectacle, ils ont mis, mais vraiment, les enceintes, je ne sais pas si on peut mettre plus fort, on ne s'entend pas. Ça hurle au milieu du terrain. Et effectivement, mais oui, la chaleur, elle peut, et les orages, ça peut jouer sur les ballons tombés. Après, il n'y aura pas, rassurez-vous, Renaud, ce ne sera pas comme aux États-Unis, on ne va pas arrêter le match.
0: Ah mais moi j'aime le rugby, donc ça ne me dérange pas si on reste très longtemps avec vous, mais effectivement ça peut être compliqué. Il y a un joueur dans chaque équipe qu'il faut surveiller particulièrement. Est-ce que vous avez un nom à ressortir, et du côté de Montpellier, et du côté de Toulouse, même si je le sais, le rugby est l'archétype même du sport collectif.
1: Oui, bah je sais pas, Vincent et Guy, si on cite Antoine Dupont du côté de Toulouse, joueur clé à surveiller, vous allez être d'accord.
2: Bien sûr, je dirais même les deux chefs d'orchestre, parce que le week-end dernier, la Symphonie toulousaine a été superbe, mais les deux chefs d'orchestre, Dupont et Ntamack, ont été d'un niveau exceptionnel. Donc attention à la charnière toulousaine.
1: Et alors Montpellier, Vincent, je crois que vous avez Montpellier. Quel joueur vous citeriez? Lenny Nouchi, le jeune capitaine de Montpellier, vous l'aimez bien, je crois.
3: Oui, Lenny Nouchi, oui, qui a débuté en équipe de France il y a peu de temps, hein, jeune capitaine de 22 ans, grand espoir du rugby français. Et puis il y a également deux joueurs qui ne sont pas forcément très connus. On parlait de la charnière toulousaine, mais Ali Price, le demi-mêlée écossais, et Domingo Miotti, l'argentin demi d'ouverture, qui ont été très bons tout au long de la saison. Et donc ils pourraient rivaliser avec Antoine Dupont et Romain Tarek.
0: Merci beaucoup Guy Acosta-Berry, Fanny Lechevestrier, Vincent Pellegrini en direct du Stade de France. On va vous retrouver bien dans quelques minutes pour le coup d'envoi de cette finale entre Toulouse et Montpellier. Ces chansons qui font l'actu avec Bertrand Dical. Bertrand qui célèbre un demi-siècle de punk rock à la française à l'occasion de plusieurs rééditions discographiques.
4: Si on veut résumer le punk rock français, il n'y a peut-être rien d'aussi éloquent que cette chanson « I don't want to be a rich ».
5: Urich, c'est-à-dire une grosse faute de syntaxe anglaise. C'est la chanson la plus visible de l'unique 45 tours des Guilty Razors à être commercialisée en 1978, l'année où le punk explose en France. Enfin, à l'époque, on dit encore le plus souvent le punk. Et si ce disque des Guilty Razors est entré dans la légende, il semble que quelques centaines d'exemplaires seulement aient été vendus, peut-être 800 au mieux. Mais le groupe est quand même entré dans la légende. L'intégralité des enregistrements des Guilty Razors vient d'être rassemblée et publiée, 12 titres, c'est tout. Et c'est maintenant un pan de l'histoire de la musique en France, car ce groupe laisse une trace légendaire, celle des pionniers que pas grand monde ne comprenait, encore que de toute façon, pas grand monde ne les connaissait à l'époque. En 1975-76, cinq adolescents, élèves au lycée Jean-Baptiste C, dans le 16e arrondissement de Paris, sont irradiés par une musique qui commence à faire parler d'elle en Grande-Bretagne. Ah

Les Sex Pistols, les Clash, les Buzzcocks, surtout les Buzzcocks en ce qui concerne les Guilty Resorts. Et ces gamins n'ont pas que ça en tête. Dans leurs enregistrements longtemps inédits, on trouve ceci.

0: Et oui, ces punks des débuts du punk français ont aussi repris une chanson de Pink Floyd, groupe qu'ils sont censés détester, parce que les punks aiment détester.
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0: On a sans doute plus parlé de cette chanson qu'on ne l'a entendue à la radio en 1978, Get Back de Starshooter, qui insulte les Beatles. Starshooter, c'est un autre groupe du début, eux, ils sont à Lyon. Et voyez qu'à hasard, on vient de rééditer en édition vinyle de luxe leur premier album.

Il y a bien d'autres événements dans ces débuts-là. Du punk de comédie pour le grand public, c'est Plastic Bertrand. Du punk un peu dandy avec le groupe Gasoline, créé par l'étrange Alain Camp.

Et puis les punks ont changé. Guilty Razors s'est séparé en 1978, quelques mois après une unique sortie de disque, et plusieurs des membres du groupe ont ensuite créé Bandolero, un groupe qui n'a rien à voir.

Après Paris Latino, succès de Bandolero en 1983, une autre manière de sortir du punk rock, Taxi Girl, le groupe de Daniel Darc en 1980. Et presque 50 ans après le punk, on se souvient de l'énergie, du vacarme, du désespoir, mais surtout de la candeur. Un moment où des gamins ont fait de la musique avec furie, avec passion, et sans songer à la fortune, à la gloire, au métier. Et on peut avoir la nostalgie de cet élan-là. Peut-être plus que de toutes les chansons. Néanmoins, 1978, Guilty Razors, I Don't Wanna Be Rich.

0: ces chansons qui font l'actu, signé Bertrand Dical sur France Info.
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0: Sophie Briat.
2: Des averses parfois orageuses circulent encore ce soir du centre à la frontière belge et peuvent être accompagnées de grêles et de fortes rafales de vent. Sur le reste du pays, le temps est calme et la nuit s'annonce douce sur la moitié ouest du pays, avec 20 à 23 degrés dans l'ensemble et de 24 à 26 degrés du nord de l'Auvergne au Grand Est. Demain matin, des pluies circulent de la Bretagne au Cotentin jusqu'au Pays de la Loire, tandis que des averses orageuses s'étendent de la Nouvelle-Aquitaine au centre et l'après-midi, elles concernent le sud-ouest jusqu'aux Ardennes et la Lorraine, avec localement de la grêle, surtout sur le nord-est. Les températures demain après-midi baissent et vous avez de 20 à 33 degrés sur la moitié ouest du pays et encore de la chaleur sur la moitié est avec 31 à 38 degrés.
0: Merci d'écouter France Info. Soyez les bienvenus si vous nous rejoignez. Il est 21h. L'actualité, c'est avec Thomas Bénèche. Bonsoir Thomas.
3: Bonsoir Renaud, bonsoir à tous. Des décès multipliés par 15 par rapport à une journée habituelle sur la seule journée d'hier. Dans la capitale, le SAMU de Paris a comptabilisé 109 morts lors des interventions de ses équipes à domicile ou dans la rue. Partout, les services de secours notent une très forte hausse de leur activité du fait de cette période caniculaire, Olivier Aymon.
4: 3400 appels au SAMU de Paris en une journée contre 8 à 900 un jour normal. 1000 appels de plus que d'habitude enregistrés par les pompiers de la capitale. Les conséquences de la canicule se mesurent dans ces chiffres pour la seule journée d'hier en Île-de-France. Avec donc ce premier bilan des décès, 109 morts contre 7 sur une journée habituelle recensée par les services d'intervention médicale. Cela ne comprend pas les décès qui ont pu avoir lieu dans les hôpitaux, qui sont saturés dans la région, et sans doute pour encore plusieurs jours, selon le directeur des établissements publics franciliens, qui estime que l'activité dans ces services d'urgence a connu une hausse de 36% rien qu'hier. Il faudra attendre plusieurs mois avant d'avoir un bilan consolidé de la surmortalité due à cette longue période de canicule de début d'été. L'an dernier, 5700 décès avaient ainsi été comptabilisés directement liés à la chaleur.
3: Olivier, mon chef du service Sciences Santé Environnement de France Info, la vigilance rouge canicule en France concernera encore demain 24 départements, annonce Météo France. 41 seront en orange. La canicule continue de reculer très progressivement dans notre pays, mais elle continue de mettre à rude épreuve notre système de santé. Le plan blanc est d'ailleurs déclenché dans plusieurs établissements de santé, notamment en Île-de-France. 74 personnes sont mortes par noyade en France depuis le 18 juin. Données communiquées par le ministre de l'Intérieur qui s'exprime ce soir dans les colonnes du Parisien aujourd'hui en France. Ces noyades en lien avec la canicule ont eu lieu en grande partie sur des plans d'eau non autorisés, non surveillés, rapporte Laurent Nouniès. La mort d'une femme de 21 ans la nuit dernière à Amiens, des faits survenus vers minuit. La victime a reçu plusieurs coups de couteau dans des circonstances qui restent à préciser. Un jeune homme jusque-là inconnu de la justice et des services de police est placé en garde à vue. Une enquête est ouverte pour homicide volontaire. Le premier ministre israélien Benjamin Netanyahou salue aujourd'hui l'accord cadre israélien Liban conclut hier sous médiation américaine. Il y voit un coup porté à l'Iran et au mouvement pro-iranien Hezbollah. Le Venezuela, toujours profondément meurtri par le double séisme qui l'a frappé mercredi, en compte désormais, selon le président du Parlement, au moins 1430 morts et plus de 50 000 disparus selon l'ONU. Les dommages causés par ce double tremblement de terre sont équivalents à environ 6% du PIB du Venezuela, dit aujourd'hui le programme des Nations Unies pour le développement. Stade Toulousain Montpellier au rugby, c'est l'affiche ce soir de la finale du championnat de France de top 14 de rugby. Elle se joue au Stade de France. Match à vivre bien sûr en direct sur France Info. La rencontre va débuter d'un instant à l'autre. Du 9 pour l'ancien basketteur Tony Parker à 44 ans. Il sera la saison prochaine le prochain entraîneur de l'ASVEL, dont il est le président et l'actionnaire majoritaire depuis 2014, annonce faite par le club rhodanien dans un communiqué Renaud Blanc.
0: Merci Thomas, l'actualité sur France Info signée Thomas Bénèche. Dans un instant, eh bien, nous prenons la direction du Stade de France pour la finale du top 14 Toulouse-Montpellier, match à suivre en intégralité sur France Info. Allez, on file à Saint-Denis, nous retrouvons Fanny Lechevestrier, Guy Acosseberry, Vincent Pellegrini pour cette finale du top 14 entre Toulouse et Montpellier. Le chef de l'État est en train de se faire présenter les équipes.
5: Oui, et comme le faisait très justement remarquer Guy, eh bien on a en même temps que la présentation des équipes, eh bien on annonce la composition des équipes, ce qui camoufle un petit peu les sifflets qu'on a pu entendre lorsque qu'il est arrivé sur la pelouse, un peu par surprise, hein, parce qu'il n'était pas là pour l'hymne, la Marseillaise. Et il est arrivé un petit peu en toute discrétion avec les gardes du corps quand même.
6: Oui, avec un petit peu de retard.
5: Avec un peu de retard.
6: Sur le protocole.
5: Et donc là, on a la présentation de l'équipe de Montpellier. Ensuite, ça sera l'équipe du Stade Toulousain avec Vincent. Toujours cette chaleur hein, qui est bien présente. Le soleil, il est de plus en plus voilé à 21h. Mais en revanche, il fait une température extrêmement lourde. On est à plus de 30 degrés encore.
0: Je ne vous ai pas demandé d'ailleurs, pardonnez-moi, sur les supporters, c'est à peu près, il y a plus de Toulousains que de Montpellierains, ou c'est équilibré au stade de

0: de France.
1: Il y a plus de drapeaux de Stade Toulousain qui ont été distribués, donc on voit plus de rouge que de bleu du côté de Montpellier. Mais les deux virages sont bien remplis, stade plein, bien évidemment.
2: Oui.
1: On va attendre aux premières actions vers qui balance, mais à mon avis, mon petit doigt me dit que ça sera dans Toulousain. Alors que Vincent, ouais, la chaleur. Hein.
3: Oui, on en parlait tout à l'heure. Hein. C'est vrai qu'il fait plus de 30 degrés ici au Stade de France. Très lourd. On annonce peut-être des orages. Alors on verra si c'est le cas ou pas. Mais c'est vrai, Guy, que cette chaleur, elle va forcément rendre. Elle aura forcément une influence sur le déroulé du match. Hein.
4: Oui, automatiquement. Les organismes déjà dans un match de rugby sont soumis à de rudes épreuves, que ce soit dans l'engagement, les courses, les impacts, les contacts. Et quand en plus il fait très chaud, mais on transpire beaucoup, donc on élimine beaucoup plus, on perd plus rapidement de l'énergie. Donc voilà, il faut vraiment penser à boire pratiquement à la fin de chaque action pour essayer de garder sa vivacité, sa rapidité. Alors qu'on voit deux joueurs de Montpellier, la charnière de Montpellier qui repart au vestiaire.
1: Ouais,
4: je ne sais pas s'ils ont oublié quelque chose ou...
1: Peut-être une envie pressante avec le stress, je ne sais pas.
4: Mais c'est vrai que, ouais, comme à chaque fois, lorsque le président Emmanuel Macron vient saluer les équipes, comme c'est le protocole, il a un petit mot pour chacun des joueurs des deux équipes, plus les arbitres au milieu, donc c'est assez, voilà, c'est
1: déjà,
4: assez long. C'est assez long.
1: J'ai passé le coup d'envoi qui devait être donné à 21h05, alors qu'il y a le décompte, on est déjà à 21h06, effectivement, on a déjà pris du retard. Sur la chaleur, en plus, ce qu'on n'a peut-être pas assez souligné, c'est que c'est quasiment les mêmes équipes, Toulouse et Montpellier, qui étaient alignées en demi-finale. Donc ça va vraiment jouer sur l'accumulation de la fatigue. Il y a un seul changement, c'est côté toulousain, avec Thomas Ramos qui rentre, qui était blessé sur le banc des remplaçants à la page blanche à présent. Mais le reste, c'est vraiment les mêmes joueurs.
4: Les mêmes joueurs. Par contre, si on veut être pointilleux et rentrer dans le détail, les Toulousains ont eu 24 heures de plus, oui, de récupération, parce qu'ils avaient joué leur match le vendredi, alors que Montpellier a joué le samedi. Donc
0: ça peut compter, ça, Guy ?
4: Ah oui, 24 heures de récupération entre deux événements tels qu'une demi-finale et une finale de top 14, ça peut rentrer en jeu, tout à fait. Mais Toulouse, en terminant premier de la saison, a eu droit à ce privilège.
3: Et puis il faut aussi souligner que cette équipe toulousaine, la demi-finale, au bout de 20-25 minutes, c'était plié le week-end dernier, alors que l'équipe de Montpellier a dû quand même batailler pendant quasiment tout le match. Hein. C'était pas le même scénario.
4: Hein. Ah, c'est sûr. C'était deux scénarios complètement différents où les Toulousains ont bien sûr laissé beaucoup moins d'énergie que les Montpelliérains, qui, même s'ils ont dominé leur match, ont dû quand même jusqu'au bout être vigilants et assurer, je dirais, les 80 minutes contre le Stade français.
0: Mais ils ont moins de pression quand même, les Montpelliérains, parce que bon, le grand favori, c'est Toulouse. Tout de même, finalement, ils n'ont pas grand-chose à perdre dans cette finale.
1: Bon. Ouais, c'est ce qu'ils se disent. Ils disent c'est le leitmotiv, mais ils n'ont pas envie d'en prendre 70 non plus, comme le Racing. Et je crois que la pression, elle est aussi là. Cette pression-là, ils se la mettent forcément aussi.
4: Oui, mais je pense que, au contraire, ce discours de dire qu'ils allaient en prendre 50 comme tout le monde, c'est des discours que le staff a dû appuyer là-dessus en disant, mais vous allez leur montrer à tous ces jeunes qui pensent que vous allez en prendre 50, vous allez leur montrer que vous êtes aussi bon que le Stade Toulousain. Enfin, c'est un motif de motivation supplémentaire, au moins de motivation psychologique. Et cette motivation psychologique, elle est très importante sur le premier quart d'heure, un quart d'heure, 20 minutes, où là, les organismes sont frais, ça va se rentrer dedans, ça va un peu se regarder, ça va essayer d'impressionner l'adversaire. Donc voilà, ça peut être bien sur un quart d'heure, 20 minutes. Après, bien sûr, une fois que le match est lancé, que la stratégie du match est partie, la psychologie perd, je dirais, ou s'effrite au fil du temps. Et donc là, après, c'est plus la stratégie, la préparation individuelle et collective qui fait la différence.
0: Montpellier qui est sur une belle dynamique, hein, parce qu'il y a quand même cette victoire en Coupe d'Europe. Il y a un très beau parcours, alors qu'on ne les attendait pas forcément. Il y a une certaine confiance quand même du côté montpellier, hein, même si c'est l'ogre toulousain en face.
3: Ouais, puis il faut rappeler qu'il y a deux ans de cela, Montpellier avait failli être rétrogradé en Pro D2. Hein. L'équipe s'en était sortie, pas miraculeusement, mais vraiment in extremis. Et puis là, cette année, effectivement, victoire.

0: en challenge européen. Ils ont gagné 23 de leurs 26 derniers matchs. Donc effectivement, cette équipe, Guy, elle est en confiance.
1: Elle a des certitudes. Une équipe qui gagne a des certitudes. Elle est sûre de ses forces surtout. Elle sait où sont ses forces. Et donc je pense qu'elle va s'en servir. Je pense qu'elle va appuyer sur ses forces, sur ce qu'elle sait bien faire. Surtout quand on joue un adversaire comme le Stade Toulousain, il faut surtout bien faire ce que l'on maîtrise. Et après, sur le reste, pour espérer battre le Stade Toulousain, mais il faut sortir le match parfait, c'est-à-dire qu'il faut être capable, sur les points faibles, d'être le moins faible possible, ou du moins le plus performant possible. Mais voilà, un match du rugby reste un vrai combat, et dans ce secteur-là, Montpellier a quand même de vrais arguments.
2: Alors que le coup d'envoi va être donné par le Stade Toulousain avec cette image sympa. Ce sont deux petits enfants qui ont emmené le ballon au centre du terrain, et ils tenaient à tout prix à checker avec Romain Tamac, et Romain s'est prêté, l'ouvreur du Stade Toulousain, au jeu avec un grand sourire alors qu'il s'apprête à buter. Un mot de l'arbitre, c'est sans doute le meilleur actuel dans le championnat depuis quelques années. C'est Luc Ramos qui arbitre sa première finale de Top 14 ce soir.
0: Et il porte le numéro 84. Oui. Alors pourquoi 84, Guy ?
1: J'allais vous poser la question. Mais ça.
0: Parce que figurez-vous qu'il y a eu un sondage qui a dit que 84% des Français demandaient à ce qu'on respecte encore plus les arbitres de sport collectif. Et donc, le numéro 84 a été le numéro que portent les trois arbitres, l'arbitre central et les deux arbitres de touche à l'occasion de cette finale. Ça va être un renvoi 22 hein, oui. Pour les Montpellier-Rennes.
1: Prise de balle Montpellier-Rennes sur le coup d'envoi de Romain Tamac, et de demi-mêlée Montpellier-Rennes Price s'est fait contrer par un joueur toulousain en voulant dégager son camp, mais le contre du Toulousain est sorti à ballon mort. Donc renvoi 22 pour l'Argentin et numéro 10 de Montpellier.
0: Qui a été très brillant hein, dans ses tentatives de coup de pied le week-end dernier à Marseille. Hein, Fanny.
2: Lui, il a été très bon depuis quelques matchs. Il a une histoire étonnante, hein, l'Argentin, parce qu'il est arrivé à Montpellier il y a 2 ans. Ça ne marchait pas du tout. Le staff voulait le laisser repartir en Argentine tellement ça ne le faisait pas. Et bah, il s'est remis en cause cet automne. Et depuis, il cartonne avec l'équipe de Montpellier. Et c'est devenu vraiment un des joueurs indéboulonnables de cette équipe, l'Argentin. Alors que les Toulousains ont la première initiative là, sur le ballon. Mais c'est bien capté pour l'instant, en tout cas. Bien défendu par les Montpellierains à hauteur de la ligne médiane. On n'a pas parlé de ce joueur, mais Montpellier compte quand même, on vient de le voir à l'œuvre, un certain Vinny Poula, qui est l'ancien international anglais, qui est très précieux pour apporter de l'expérience à cette équipe.
1: Ouais, là il est pénalisé, c'est sévère parce qu'il était quand même. Il est resté en position debout pour moi. Bon, voilà, c'est le choix de l'arbitre, alors que par contre ça c'est embêtant.
2: Ouais, Jordan Wellezé qui reste au sol, le talonneur. Il a l'air de souffrir. Hein.
1: Ouais, je pense que sur le plaquage. Je ne sais pas si c'est l'épaule, on va le voir là. Ouais, c'est en voulant me plaquer, oui. Il s'est assommé, je pense, en voulant me plaquer. Il s'est fait mal à l'épaule.
2: L'épaule ou le coude, je ne sais pas.
1: En voulant me plaquer le pilier droit Merkel, le pilier droit Toulousain, alors qu'on avait vu là une très bonne défense Montpellier-Rennes sur le capitaine Jack Willis. Et les Toulousains donc, qui ont enchaîné 5-6 temps de jeu. On a vu les Montpellier-Rennes bien défendre. Mais bon, une pénalité récoltée pour ce jeu au sol, on va dire, limite de Vinny Poula, alors que le talonneur australien se relève, mais oui. se tient l'épaule.
0: Hein. Il est touché dès la deuxième minute. Et Romain Tamac, on va pas tenter.
1: Pas tenter
0: la pénalité. On va aller jouer dans les 22 mètres, pas loin de la ligne des 22, avec la touche à suivre pour l'international français Peato Mouvaka, qui va lancer ce ballon, la première touche de cette finale du Top 14 en fond d'alignement, et le ballon est chippé par les Montpellierains. Ils avaient été, Fanny, vous le disiez, extrêmement brillants dans ce secteur. Et là, premier ballon chippé par les Montpellierains aux Toulousains en touche.
2: Ouais, 3 minutes de jeu, 0-0. Hein, Montpellier qui essaye de se sortir tout de même de ces 22 mètres. Ils vont bénéficier d'une faute, mais ça bataille. Hein,
1: vraiment, dans les rucks, là, c'était.
2: Ça va être limite à chaque fois. Hein.
1: Oui. Ah, mais les Montpellierains le savent. Il faut qu'ils mettent, comme on dit, entre guillemets, la guerre dans les rucks toulousains. Il faut qu'ils retardent les sorties des Toulousains. On voit Vinny Poula avec le sourire. Alors, c'est vrai que les Montpellierains avaient avait chippé ce premier lancé toulousain, ce qui est toujours mauvais pour un premier lancé, de perdre le ballon pour les têtes dans la tête du talonneur, dans la tête des lifters, comme on dit, ceux qui lèvent le sauteur, c'est toujours compliqué. Et donc derrière, les Toulousains ont voulu réagir de suite en essayant de faire un contre-rug pour récupérer le ballon. Bon, derrière, pénalité qui était tout à fait logique de l'arbitre pour les Montpellierains, mais ce premier rug était vraiment très solide, alors que là on revoit l'action. Alors c'était en fond de touche, sur une première touche, c'est rare.
2: C'est encore Léni Louchi, et c'est Léni Louchi qui arrive à la lifter, ouais. Hein.
1: devant François Cross, là, c'est lui qui récupère le ballon.
2: Ça, c'est rare. Hein.
1: Et c'est Méafou, je crois, Manuel Méafou, qui est allé au-delà du ballon.
2: Et là, la touche Montpellier-Rennes, elle est réussie avec Venupola qui essaye de lancer une action. Ça va être un match de costaud parce que je peux vous dire que là, les contacts sont extrêmement puissants. Montpellier qui arrive à s'en sortir ballon en main, mais qui pour l'instant ne passe pas la ligne défensive du Stade Toulousain.
0: Avec Dangdebé, l'ailier qui a pu conserver ce ballon, rejoue avec les avants côté Montpellier. On est sur la ligne médiane. Attention, Alexandre Malta qui était limite hors jeu. Le jeu qui se poursuit avec toujours les Montpellierens en possession du ballon avec Ali Price, le relais de Vunipula, alors que ça a l'air d'aller mieux, hein, pour le talonneur où est laissé, qui a l'air de s'être bien remis de ce petit choc à l'épaule. On est toujours pas loin de la ligne médiane, peut-être le jeu au pied, voilà qui est fait. Dali Price, le demi-mêlée écossais de cette équipe de Montpellier à l'arrivée, belle prise de balle de Mathis Lebel qui a pu donner ce ballon à Kinghorn, l'arrière toulousain. On rappelle que Thomas Ramos, hein, qui relève de blessure, est sur le banc des remplaçants, l'international français et des Toulousains qui vont repartir, mais de leur propre camp.
2: Ouais, ils repartent, mais vraiment Montpellier qui avait des bons ballons, mais qui n'arrivait pas à passer vraiment la défense. C'est un pressing très haut, très agressif du Stade Toulousain ce soir.
1: Oui, ils ont essayé d'enchaîner 3-4 temps de jeu. Après, c'est un peu leur système. Alors, très belle réception de l'arrière montpellierain sur la chandelle toulousaine.
2: Banks, ouais.
1: Et là, après, voilà, ils recherchent en général le milieu de terrain, comme on vient de le revoir là encore avec les... Ils sont costauds, donc voilà, ils ont souvent des avants derrière le 10 et donc ils recherchent la pénétration au milieu de terrain pour essayer de trouver des intervalles comme c'est le cas là, avec Cado, Taoufi Fenois, mais encore bonne défense toulousaine.
2: Ouais, ouais. Et notamment de Teddy Thomas qui s'offre une seconde jeunesse, hein, vraiment cette saison au Stade Toulousain, meilleur marqueur d'essai du club cette saison, et vraiment lui qu'on avait un petit peu enterré, mis de côté, on disait, même les supporters toulousains, hein, parfois ils rentraient, ils se faisaient siffler, et en fin de saison, il est vraiment très précieux pour eux.
1: Ah oui, Teddy fait une très belle saison. Alors, comme il le dit dans tous ses articles, c'est un jeu qui lui... Le jeu toulousain, c'est un jeu qui lui plaît. Au revoir. Péato Moubaka.
0: Voilà. Voilà. Toulousain, le premier essai du match. Un essai de filou des Toulousains. Une combinaison en touche avec Antoine Dupont. Et on sait que Péato Moubaka, c'est un talonneur extrêmement véloce. Et il a pris complètement à revers la défense montpellierienne qui ne s'attendait pas du tout à cette combinaison en touche. Il avait vraiment un boulevard devant lui. Et voilà le premier essai, les premiers points marqués dans cette finale. Et ces premiers points, ce premier essai est toulousain.
2: Ouais, un peu contre le cours du jeu, hein, parce que là, c'est vraiment un coup de maître de Moubaka, une combinaison. Et Montpellier qui n'y a vu que du feu.
1: Ouais, une belle combinaison. Alors, ce sont souvent des combinaisons qui sont faites un peu plus près de la ligne adverse pour essayer de marquer. Là, celle-là, elle était quand même... Elle était loin, elle était pratiquement à 40 mètres, au moins 40 mètres de la ligne Montpellier. Et Péato Moubaka derrière, après, comme un véritable trois carrel, on connaît sa vivacité, on sait qu'il est capable même des fois de jouer troisième ligne. Et là, il a couru.
3: Et Antoine Dupont lui reproche de ne pas être allé plus au centre des poteaux.
1: Ouais, mais voilà, la transformation est passée. Donc, ouais.
2: Il met tout. C'est vous dire, aucune erreur en demi-finale. Il a aligné, enchaîné les coups de pied, que ce soit à gauche, à droite, au centre. Enfin voilà, il n'a pas besoin qu'on lui place le ballon.
1: Non. Et Péato Moubaka, je pense qu'il était un peu épuisé par sa course aussi de 40 mètres. Et surtout qu'il marque à l'entrée des 22 en faisant une feinte de passe comme un véritable trois quarts, une feinte de passe sur Antoine Dupont. C'est vrai que la défense est partie très vite sur Antoine, pensant qu'il récupérerait le ballon, mais non, il a gardé.
2: Ouais.
1: Je pense que c'est lui qui se fait avoir sur la tactique d'ailleurs là, au niveau du talonneur, alors qu'il rentre au vestiaire là.
0: Ouais. Et c'est Christopher Tolofu, hein, qui rentre en jeu. Un peu de naïveté quand même, hein, du côté de la défense montpellierienne, hein, sur cette action toulousaine, Guy.
1: Oui, mais je pense que la blessure du talonneur montpellierien ne les a pas aidés. Donc 7-0.
2: 7-0, 8 minutes de jeu ici au Stade de France.
3: Merci beaucoup, on vous retrouve dans quelques instants.
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3: France Info, pratiquement 21h20, le fil info avec Stéphane Milhomme. Stéphane, c'est donc soir de finale au Stade de France.
5: Une chaude soirée pour cette finale de top 14 de rugby. Le Stade toulousain vient d'ouvrir la marque face à Montpellier, 7-0, alors que l'on joue depuis maintenant 10 minutes. Et vous le suivez sur France Info. La canicule et ce nouveau constat de la ministre de la Santé, Stéphanie Rist, observe un nombre de décès supérieur à la normale, mais les autorités ne pourront donner des chiffres précis que d'ici quelques jours. Un signal parmi tant d'autres d'une surmortalité éventuelle. Les deux funérariums de Paris sont complets depuis ce matin. Et puis l'Iran accuse les États-Unis de violation de l'accord conclu pour mettre fin à la guerre. Après des frappes américaines sur son territoire, elles ont entraîné une réplique de l'armée iranienne.
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0: ils essayent bien, mais ils se heurtent vraiment un mur toulousain pour l'instant très efficace, Guy. Hein.
1: Ah oui, les Toulousains là, ne lâchent pas en maître. Les Montpelliérains sont bloqués entre les 50 mètres et les 40 mètres toulousains. Ils débauchent de l'énergie, ils envoient les gros, comme on dit, ils envoient leurs trois quarts centre aussi au milieu du terrain pour essayer de créer après quelques intervalles. Mais pour l'instant, la défense toulousaine est hermétique. Ils bataillent dans les rues comme ces Toulousains, ils retardent les sorties, donc ça ne facilite pas la tâche des Montpelliérains là. Hop, ils ont trouvé une solution à l'extérieur.
2: Bédé qui récupère le ballon, on peut enfin passer hein, la ligne des 40 mètres, on est à 30 mètres de l'embut, mais que c'est dur. Ouais, vous parliez de débauche d'énergie, s'ils doivent, pour essayer de marquer un essai, s'employer comme ça, c'est pas possible pour eux de l'emporter.
1: Ah oui, mais bon, il vaut mieux qu'ils aient le ballon.
2: c'est sûr.
1: Parce qu'on l'a vu pour l'instant, les rares ballons toulousains, il y a déjà un essai, donc... Même s'ils n'arrivent pas à marquer, au moins ils ont le ballon, ils essaient, ils vont peut-être finir par récupérer une pénalité. Il y a un bras tendu, je crois, de l'arbitre pour un plaquage haut.
2: Ouais, c'est donc, Vinicola qui a été plaqué.
1: Ça vaut le coup d'essayer encore, peut-être.
2: Ouais, les Montpelliérains qui se rapprochent hein, de la ligne des 22.
1: Entrée des 22.
2: Ouais, jeu au pied. Mais ça va être récupéré par Toulouse. Ouais, juste avant, on va revenir à l'avantage en faveur hein, de Montpellier. Mais ouais, que c'est dur, on les voit, hein, pour essayer de la ligne des 22 mètres, Vincent.
0: Ouais. Oui, et puis on le rappelle, hein, le talonneur ULC est sorti, hein, remplacé par Christer Tolofua. On le disait tout à l'heure, Guy, le coaching, les remplaçants vont avoir un rôle important à jouer, hein, avec les conditions climatiques extrêmement difficiles. Et ça, forcément, c'est un petit handicap quand même pour les Montpelliérains de voir un avant sortir aussitôt dans le match.
1: Hein. Oui, c'est déjà un point sur lequel on a des doutes entre les deux bancs. On pense vraiment que le banc toulousain est supérieur au banc de Montpellier. Le fait de sortir un talonneur si vite dans la partie va affaiblir encore un peu plus ce banc montpelliérain. Des Montpelliérains qui décident de...
0: Oui, tentent pas la pénalité, ouais. Hein, la pénale touche avec Mioti là, qui va tenter de se rapprocher bien évidemment au maximum de la ligne d'embut toulousaine avec un lancer à suivre donc pour Christopher Tolofua qui vient d'entrer en jeu au poste de talonneur pour cette équipe de Montpellier.
2: Ouais, avec le ballon à 10 mètres désormais de l'embut de Toulouse, on en est déjà à la 12e minute de jeu. Et bonne nouvelle hein, peut-être pour les acteurs du jeu, il y a un petit peu d'air qui
1: Une légère brise. Une légère brise.
2: Allez, la touche, elle est jouée rapidement. Et malheureusement, le ballon a été récupéré par Mathis Lebel qui a pu l'aplatir dans son embut.
1: Les Toulousains en fait ont chippé le ballon au Montpellierain, ce qui est très rare que Montpellier perde un ballon. Et là on a vu Antoine Dupont sauver la touche, en sauvant la touche faire une chistera, mais je crois que ça touche la main du Montpellierain, donc je pense qu'il y a un avant, il y a mêlé normalement avec un avant du talonneur de, voilà, c'est ce que l'arbitre a vu, en avant du talonneur de Montpellier, donc ça sera
2: une action d'essai alors pour revenir dans cette partie pour Montpellier. On le sait, normalement meilleure défense du championnat, et devant c'est du très très costaud avec notamment Baptiste Erdossio et Mohamed Aouas, les deux piliers de Montpellier. Ça pourrait permettre à Montpellier d'avancer. On va suivre cette mêlée importante. On va attendre un petit peu.
1: Oui, il y a mêlée, mais je pense qu'il y a mêlée introduction pour Toulouse.
0: Oui, ouais, alors il y a une petite confusion là, oui. Luc Ramos, l'arbitre de cette rencontre en train de discuter avec l'un de ses assistants. Et, voilà, on ne sait pas trop qui est l'introduction. Oui,
1: l'arbitre Luc Ramos pensait que Lebel avait aplati, donc qu'il y avait une mêlée à 5 introduction Montpellier, mais en fait on voit Tolofoua, le talonneur de Montpellier, qui effleure le ballon de la main sur la chistera d'Antoine Dupont. Donc il y a un en avant du talonneur de Montpellier.
0: Oui, c'est ce que vous aviez bien vu, Guy.
1: Voilà, donc il y aura mêlée, mais. Pour les Toulousains.
0: Vous pourriez arbitrer un bon niveau, hein,
1: franchement. Vous voyez tout.
0: En tout cas, là, ça change quand même beaucoup de choses.
1: Hein. C'est pas la même.
0: Parce qu'on est quand même à 6-7 mètres de l'embut montpelliérain. Et l'introduction sera pour Toulouse avec Antoine Dupont.
2: Antoine Dupont,
1: première mêlée du match.
2: Première mêlée du match, elle arrivait un peu plus tôt que lors de la demi-finale montpelliéraine face au Stade Français samedi dernier. 14e minute de jeu, mêlée écroulée, Luc Ramos qui va refaire jouer et tout cela. Ouais, on n'a même pas eu le temps d'introduire le ballon pour Antoine Dupont, donc on va replacer toutes les premières lignes. On voit déjà des visages éprouvés, marqués par la chaleur là.
1: Ah oui, là c'est...
3: La pause fraîcheur, justement, c'est dans combien de temps à peu près?
2: Normalement, c'est au bout de 20 minutes de jeu, s'il n'y a pas d'action.
0: On est à 14, donc dans 6 minutes, il y aura petite pause fraîcheur en première comme en deuxième mi-temps. Elle va faire du bien. Parce que vraiment, effectivement, comme le disait Fanny, on voit déjà

0: Des visages un peu éprouvés, et puis c'est vrai qu'il y a beaucoup d'engagement. Bon, on s'y attendait, hein, mais il y a beaucoup d'engagement des deux côtés. Allez, l'introduction, le ballon pour Alexandre Oumak, le numéro 8 toulousain, qui a gagné quelques mètres, qui va pouvoir libérer son ballon vraisemblablement du jeu au pied assez vite. Non, on continue à jouer avec Emmanuel Méafou, on est toujours dans les 22 mètres toulousains. Antoine Dupont qui attend ce ballon, qui tarde un petit peu à sortir. Il y a un bon contest des Montpellierens, hein, et le paquet d'avant toulousain est sanctionné. 3e pénalité concédée par le Stade Toulousain après seulement un quart d'heure de jeu. Et là, on voit les Montpelliérains avec leur capitaine Elinouchi, avec Ali Price, discuter un peu. Alors, qu'est-ce qu'on fait? Est-ce qu'on prend les 3 points? Est-ce qu'on tente de nouveau une pénale touche? Je n'avais pas franchement réussi aux Montpelliérains il y a quelques minutes. On va voir quelle va être la décision.
1: Oh là là, encore un changement.
2: Vincent, visiblement, je me demande si c'est pas un protocole commotion. Est-ce que c'est l'arbitre qui a fait... Je sais pas. Il sait pas trop pourquoi il sort Arthur Vincent, visiblement.
0: Arthur Vincent, le 3/4 centre, on peut le remplacer par l'Argentin.
1: L'Argentin Picardo, là, ouais, qui est très solide.
0: Justo Picardo. Alors,
2: souvent, alors quand on sort comme ça, quand on ne sait pas trop, c'est le protège-dents qui a dû sonner et indiquer un protocole commotion à contact à la tête. Donc on va aller vérifier dans le vestiaire et si il passe les tests, Arthur Vincent pourra en revenir sur le terrain.
0: Pénal touche, hein, le choix des Montpellier. Le lancer de Christopher Tolo. On va voir si les Montpelliérains négocient mieux. Oui, très bonne prise de balle de touche de l'alignement montpelliérain. Allez, on tente de forcer là le verrou toulousain. On progresse de quelques mètres et les Montpelliérains qui sont sanctionnés alors qu'il y a un mauvais geste. Hein. Ça s'excite un petit peu des deux côtés. Oui, beaucoup de tension et les Montpelliérains qui, alors qu'ils étaient en bonne position, se sont mis à la faute. Hein,
1: alors, ils avaient bien capté le ballon, ils ont commencé à le porter et l'arbitre a sanctionné en fait un joueur qui était devant le ballon, un joueur de Montpellier. C'est sur ces ballons portés, il faut que tous les joueurs soient unis les uns aux autres, soient liés. Et là, il y en avait un qui était légèrement devant, donc l'arbitre a sanctionné, a mis pénalité pour Toulouse. Et sur l'action précédente, Vérag, le deuxième ligne montpelliérain, ancien Toulousain, avait passé la main sur la tête de Méafou sur la dernière pénalité, sur le ballon gratté. Là, Méafou lui a rendu l'appareil en lui passant la main sur la tête.
2: Florian
1: donc
2: Vérag,
1: derrière, un petit accrochage entre garçons de 2 mètres.
0: Les Montpelliérains, Guy, ont eu quand même deux belles opportunités. Deux pénalités, deux touches à 5 mètres de l'embu toulousain et 0 point marqué.
1: Oui.
0: Et ça, à ce niveau de compétition, ça peut se payer cher. Hein.
3: Surtout contre Toulouse.
1: Voilà ce que j'allais dire. Surtout contre Toulouse, là, il faut faire le match parfait. Là, c'est vrai que deux pénales touches, on ne doit pas passer à côté. Quoi.
2: Alors Montpellier, hein, qui a peut-être eu deux protocoles commotion, hein, puisque Jordan Welezé, le talonneur de Montpellier, revient lui aussi au bord du terrain. Hein, il est sorti du vestiaire. On va suivre cette action. On rappelle qu'Arthur Vincent a dû sortir. Et pendant ce temps-là, eh bien, une petite chandelle d'Antoine
1: manqué,
2: Dupont, complètement manquée, ouais, dans les airs, mais dans son camp. Étonnant.
1: Et ballon récupéré par Montpellier là.
0: Ouais, ça peut être une bonne opportunité là sur ces ballons de récupération. Il y a souvent des espaces dont les Montpelliérains pourraient profiter. On joue avec les trois quarts Montpelliérains avec le trois quarts centre cadeau qui est projeté en touche. Et ce sera donc une touche à l'avantage des Toulousains. Bonne défense toulousaine, alors que les Montpelliérains avaient peut-être une petite opportunité.
1: On pensait qu'ils avaient trouvé le décalage, mais la défense toulousaine a très bien coulissé. Avec,
2: à chaque fois, hein, de ce côté-là, ils sont redoutables. Les Toulousains, ils poussent systématiquement en touche, que ce soit Donovan, Taoufi, Fenoua, ou à chaque fois, ouais, vraiment, ça ne passe pas. Hein.
1: Ah non, là, on voit, c'est Romain Ntamack, la plaquage à deux, Romain Ntamack et King Horn là, qui soulèvent Taoufi Fenoua, comme tout à l'heure, et qui le mettent en touche. Donc, très bonne défense toulousaine. Les Montpelliérains qui sont dans le camp toulousain et depuis un peu plus de 5 minutes, mais qui pour l'instant ne scorent pas du tout.
2: Oh là là, mais c'est quoi ça? Ah oui, d'accord.
1: Tout touche au fond pour François Cross.
2: Et ils font vraiment des variétés aujourd'hui.
1: Ah, mais il faut
2: en touche.
1: Il faut. Parce que.
0: Attention à Teddy Thomas qui peut trouver Mouvaka, l'auteur du premier et seul essai du match pour l'instant. On le rappelle, hein, 7-0 pour Toulouse. Mouvaka a marqué l'essai. Romain Ntamack l'a transformé. La chandelle de Antoine Dupont dans le
1: camp. Elle est belle,
0: Montpellierin. Celle-là, elle est belle et c'est un en avant. Montpellierin, ce sera une mêlée pour Toulouse. L'arbitre, voilà, il intervient, laisse pas le jeu se dérouler. Et c'est vrai que les Montpellierins, grosse domination territoriale, ils ont le ballon. Mais il ne marque pas, manque d'efficacité assez criante de la part des Montpelliérains. Et là, les Toulousains, ça faisait un petit moment qu'ils n'étaient pas venus jouer dans le camp de Montpellier. Et les Toulousains qui vont bénéficier d'une mêlée. Introduction Antoine Dupont à 40 mètres de l'ambiance.

0: de Montpellier.
1: Plus de 60% de possession de balles pour Montpellier depuis presque 20 minutes de jeu. C'est une stat assez surprenante par rapport à Toulouse, quand c'est Toulouse en face, Guy.
2: Oui, mais ça fait partie des forces de cette équipe de Montpellier. On l'a dit avant la retransmission, c'est une équipe qui est très solide en conquête, qui a une bonne mêlée, une bonne touche, une bonne défense, et qui là en plus, et je trouve que c'est bien, et s'ils veulent gagner ce match, c'est ce qu'il faut faire. Ils ont essayé de jouer un peu plus qu'ils ne le font d'habitude pour surprendre ces Toulousains. Ils les ont un peu perturbés, mais ils n'ont pas réussi à les surprendre et à marquer. Et voilà, c'est ça qui est dommageable pour les Montpellierains pour l'instant. Voilà,
1: la mêlée qui est vite sortie par Toulouse, Antoine Dupont, qui lance ses avants à 40 mètres de la ligne d'essai de Montpellier après 19 minutes de jeu.
2: Ballon gratté encore par Vunipula cette fois, qui n'est pas sanctionné, qui dans les rucks fait beaucoup de mal aux Toulousains. Il les empêche de développer leur jeu.
3: Quatrième pénalité concédée par les Toulousains, les Montpelliens qui s'en sortent bien sur cette action. On a vu un gros effort de la mêlée montpelliéraine. Ils ont quand même mis beaucoup, beaucoup de pression. Alors, Christopher Tolofoa qui sort. Le talonneur Jordan Ouellessé revient sur la pelouse. Et ça va être la dernière action avant la pause fraîcheur. Parce que là, on est quasiment à 20 minutes de jeu. On va quand même
4: jouer avec vous.
3: Cette pénalité. Et les Montpelliérains qui vont revenir jouer de nouveau, bien évidemment, dans le camp Toulouse, tout près de la ligne des 22 mètres après cette pénalité tapée par Miotti, l'ouvreur argentin de Montpellier. La touche à suivre. Non, on va faire cette pause fraîcheur. Avant la touche, on reprendra donc le jeu par cette touche montpelliéraine à 22 mètres de l'Embu toulousain.
4: Merci Vincent Pellegrini, Giacco Seberi, Fanny Lechevestrier en direct du Stade de France. Merci d'écouter France Info. Il est 21h33. L'actualité, c'est avec Stéphane Milhomme.
5: Et avantage au Stade toulousain dans cette finale de top 14 de rugby depuis un Stade de France surchauffé à tous les points de vue. Le score est donc de 7-0 pour Toulouse face à Montpellier. Nous sommes dans la première mi-temps qui se poursuit après cette pause fraîcheur sur France Info. La canicule et ce nouveau constat de la ministre de la Santé, Stéphanie Rist, constate que l'on observe un nombre de décès supérieur à la normale. Elle le déclare dans la tribune dimanche, à paramètre demain. Mais les autorités ne pourront donner des chiffres que d'ici quelques jours, quelques signaux. Le SAMU de Paris recense pour la journée d'hier 109 décès contre 7 d'habitude. Les 4 SAMU d'Île-de-France enregistrent une augmentation de 80% du nombre d'appels sur cette semaine écoulée. Et puis depuis ce matin, les 2 funérariums de Paris n'ont plus la capacité d'accueil. La menace la plus immédiate, ce sont maintenant les risques d'orage. Après cette chaleur, ils pourraient localement se montrer violents. Et depuis la fin de la journée, la ville de Paris interdit la baignade dans le canal Saint-Martin. Fermeture également, et c'est plus habituel dans de nombreuses communes, des parcs et jardins pour éviter les conséquences de ces fortes pluies. Ce constat maintenant, alors que les États-Unis et les Iraniens discutent de la mise en place de leur accord, l'inflation grimpe en Iran à près de 89% ce mois de juin, sous l'effet de la guerre. Le record, c'est le prix de la volaille qui s'est envolé à plus de 178%, hausse également du prix du pain et des céréales de 139%. Et puis au Venezuela, l'aide américaine commence à arriver. 3 jours après le double tremblement de terre, il a fait plus de 1000 morts maintenant, des milliers de blessés et près de 50 000 disparus. 8 millions d'habitants sont en souffrance et attendent cette aide de la communauté internationale.
4: Merci Stéphane. L'actualité sur France Info, signé Stéphane Milhomme. Allez, on file au Stade de France, retrouver Fanny Lechevestrier, Vincent Pellegrini et Giacco Seberi pour ce Toulouse-Montpellier, toujours 7-0.
1: Oui, toujours 7-0 après 21 minutes de jeu. Mais Montpellier qui bataille pour essayer de revenir. Mais encore une fois, ils perdent la possession du ballon à l'entrée des 22 mètres toulousains. Pourtant, ils essayent tout. Mais à chaque fois, il manque le petit geste pour passer et faire la passe décisive, j'ai envie de dire.
2: Oui, la défense toulousaine veille bien. Et on voit des gros tampons à 2, voire 3 joueurs côté toulousain. Donc les Montpellierains ont beaucoup...
1: Oui. Et un joueur qui s'est fait complètement retourner, joueur de Montpellier.
2: C'était Di Thomas qui a soulevé
1: Ngambédé,
2: mais sans le projeter au sol. Parce que s'il le projette au sol, là, ça peut...
1: Ils l'ont retenu.
2: Ça peut être un carton jaune. Mais bon, voilà. Donc,
3: ça serait une pénalité quand même.
2: Ça sera quand même une pénalité.
3: Oui. Mais on voit, c'est un peu le même scénario depuis le début du match. On le rappelle, il y a eu cet essai dès la 7e minute de Peato Mauvaka pour les Toulousains. Depuis, les Toulousains subissent, défendent très bien, et les Montpelliérains qui n'arrive toujours pas
2: à trouver
3: la solution. Ouais. Il s'épuise, alors on va voir, hein, peut-être sur cette action, en tout cas pénal touche, une touche qui a une quinzaine de mètres de l'embu toulousain. Mais pour l'instant, la défense toulousaine tient bon et les Montpelliérains n'ont toujours pas réussi à ouvrir le score.
1: Ouais, alors qu'on nous signale des orages, hein, tout près d'ici.
3: Oui, ça tonne un peu, oui.
1: Ouais, voilà, et on va surveiller tout cela, mais pour l'instant pas de pluie, hein, au-dessus du Stade de France, alors qu'on aperçoit en tribune Yacouba Camara, qui a tout tenté, hein, pour être requalifié et jouer cette finale, lui qui avait déjà été suspendu pour la demi-finale, le joueur de Montpellier, qui pourrait manquer, hein, vraiment c'est un des hommes forts cette équipe montpelliéraine. Il est venu d'ailleurs avec tout le groupe pour les accompagner, mais c'est vraiment un des leaders de l'équipe.
2: Oui, il a fait une superbe saison, c'est un très beau joueur et il manque dans cet effectif, c'est sûr qu'il manque. Alors que là, sur le ballon porté, la pénal touche, les Toulousains se sont mis une fois de plus à la faute. Beaucoup d'indiscipline au côté toulousain. Alors c'est vrai que ce sont les Montpelliérains qui ont le ballon, ce sont les Montpelliérains qui essaient d'imposer un peu le rythme. Et quand on défend, automatiquement on fait plus de fautes et les Toulousains ont fait une nouvelle faute. Cette fois par contre, Montpellier...
3: Oui, c'est intéressant, il n'y a pas de pénal touche. On va tenter de prendre les points parce que c'est vrai que même psychologiquement, dominer comme ça, sans marquer
4: ouais.
3: Oui, forcément, ça va commencer à trotter un peu dans les têtes. Et là, Domingo Miotti va tenter d'inscrire 3 points. Ça sera les 3 premiers points donc, de cette équipe de Montpellier. 6 pénalités déjà concédées par les Toulousains. Guy, vous le disiez bien évidemment, quand on défend, on commet souvent des fautes. Miotti qui a été impeccable, hein, en demi-finale dans cet exercice, on en parlait tout à l'heure. Là, il est à 22 mètres, légèrement à droite des poteaux toulousains. La concentration du buteur argentin, un peu à la Johnny Wilkinson, hein, ça.
1: Moi, le train en arrière quand même.
3: Voit le ballon qui s'élève, qui va passer entre les poteaux, 7-3, Montpellier qui a réduit le score.
1: Montpellier qui revient à 4 points du Stade toulousain, mais quelle débauche d'énergie pour revenir. À noter qu'on voit toujours pas la tête d'Arthur Vincent. Je commence à m'inquiéter pour lui sur son protocole commotion.
2: Oh, je pense qu'il serait revenu. Pourtant, il avait l'air en sortant.
1: Ah bah lui, il comprenait même pas pourquoi. Il n'avait pas demandé à sortir. C'est l'arbitre qui
4: l'a fait beaucoup de changements quand même, hein, pour Montpellier.
2: Oui, ça affaiblit, on va dire, la fin de match.
4: Ouais.
2: Donc, il ferait mieux de marquer les points qu'ils ont à prendre maintenant parce que ça risque de devenir difficile après en deuxième mi-temps.
4: C'est important d'ouvrir le compteur, hein, même si on a. Voilà,
2: Oui. Surtout quand on a des phases de domination comme ils ont eu. Rester à zéro, ça fait mal aux têtes, quoi. Donc, comme le disait Fanny, à un moment donné, il faut marquer des points. Toute domination doit être récompensée. Donc, c'est bien qu'ils aient pris les 3 points. Ouais.
1: Allez, Toulouse qui récupère le ballon à hauteur de la ligne médiane et qui va essayer de lancer une attaque avec Romain Tamac, les avants qui y vont. On est déjà à l'entrée, hein, des 40 mètres de Montpellier. Antoine Dupont pour distribuer le ballon avec une fois de plus les avants. Antoine Dupont encore, hein, ça ressort vite le ballon du côté de Toulouse. Teddy Thomas qui se saisit de ce ballon sur son aile, qui repique un petit peu. On est déjà à l'entrée des 22 mètres de Montpellier. Ça va plus vite dès qu'il déclenche le mouvement.
2: Oui. Bah là, dès qu'ils ont le ballon, en faute de Montpellier, voilà, dès qu'ils ont le ballon, les Toulousains, par rapport à Montpellier, il y a un peu plus de vitesse, il y a un peu plus d'incertitude au niveau de des courses des joueurs. Donc voilà, ils sont plus dangereux que les Montpelliérains quand ils ont le ballon et ils n'ont pas besoin d'avoir beaucoup de ballons. Là, c'est le deuxième ballon dangereux qu'ils ont. Ils récoltent une pénalité, ils vont tenter et marquer 3 points. Donc là aussi, une finale, c'est ça, quoi. C'est le pragmatisme. Mmh. C'est,
3: ah oui.
2: Ça fait 2 fois qu'ils viennent dans le camp montpelliérain. Ils vont se repartir avec 10 points alors que Montpellier a passé plus d'un quart d'heure.
3: Un bon
2: quart d'heure dans le camp toulousain et n'a été récompensé que de 3 points. Donc. Important
1: c'est l'expérience de prendre ou pas le
2: oui bien sûr
3: mais la maîtrise
2: l'expérience et puis la qualité des joueurs après c'est vrai aussi. Que comme on le disait là, ça va, on sent que ça va un peu plus vite au côté toulousain.
3: Alec, cette tentative donc de pénalité, la première pour Romain Tamac qui a réussi la transformation de l'essai de Mauvaka en début de match. Allez, le ballon qui passe sans problème entre les poteaux et on en revient à ces 7 points d'écart. Les Montpelliérains ont réduit le score mais ça n'a pas franchement duré et immédiatement après dans les
4: c'est ça,
3: minutes
4: c'est...
3: qui ont suivi
4: Toulouse vient 2 fois dans le camp de Montpellier et 2 fois il marque, enfin 2 fois il score, quoi.
1: Arthur Vincent, on aperçoit revenir finalement. Mais je crois qu'il va s'asseoir sur le banc et il est énervé, Arthur.
2: Oui.
1: Il n'a pas eu le feu vert pour visiblement rejouer. Et très, très énervé, Arthur Vincent, qui ne semble pas comprendre. Mais c'est un coup dur, hein, là encore, pour Montpellier, parce que c'est un joueur important, c'est un joueur du club, du cru, Arthur Vincent, et voilà, qui il va manquer avec cette sortie définitive.

0: Ouais, un joueur expérimenté qui a quelques sélections en équipe de France, voilà, qui fait partie des cadres de cette équipe de Montpellier. Donc ça fait beaucoup de blessés pour Montpellier là, dans ces 25 premières minutes. Ouais.
1: Le ballon dans les 22 mètres, Toulousain va pouvoir se dégager avec King Horn. Le coup de pied de King Horn, il ne va pas trouver la touche, il va trouver Tom Banks, l'arrière de Montpellier. Il joue avec... Oh là, un gros carton là sur Bang BD, mais ça peut repartir pour les Montpelliérains de nouveau avec Banks, ce ballon qui va aller jusqu'à ce joueur qui a remplacé justement Arthur Vincent. Picardo. Il s'agit de Justo Picardo. Les Montpelliérains qui sont revenus jouer dans le camp montpellier. On va voir si ils vont être plus efficaces qu'ils ne l'ont été depuis le début de cette rencontre.
2: Ah, ils essayent hein, avec Mohamed Awas, le pilier droit de cette équipe de Montpellier. On essaie rentrer hein, dans les 40 mètres de Toulouse. À chaque fois, ça coulisse vraiment bien cette défense toulousaine. À chaque fois, ils sont deux quasiment sur le porteur du ballon montpellierain.
0: Ouais, oui, on sent qu'ils sont, bien organisés. Ah, pénalité.
1: Encore une pénalité. Hein.
2: Récupère une faute les Montpelliérains. Est-ce qu'ils vont là encore choisir les trois points alors qu'ils sont quasiment hein, en face des poteaux?
0: Oui, je pense que ça serait logique.
2: À 4 points d'écart peut-être.
1: Oui, ils sont revenus, hein, on le rappelle, à 7-3. Ça n'a pas duré longtemps parce que Romain Tamac a passé une pénalité pour redonner 7 points d'avance. Voilà, on va tenter effectivement cette pénalité. Luc Ramos qui fait signe que les Montpelliérains ont choisi de tenter cette pénalité pour recoller un petit peu au score. Pas mal d'indiscipline quand même hein, côté toulousain, Guy.
0: Oui,
1: hein.
0: Plus que d'habitude. Ouais. Plus que d'habitude. Donc je pense que ça vient aussi de l'engagement que mettent les Montpelliérains, même s'ils ne trouvent pas les solutions offensives, si voilà, les ballons sortent moins vite. Ils mettent quand même beaucoup d'impact. Ils vont défier cette défense toulousaine qui est très bien organisée, mais ils vont la défier et ils ne reculent pas sur les impacts.
3: Guy, qui se fatigue le plus justement? C'est l'équipe qui attaque, qui n'arrive pas à marquer, ou l'équipe qui défend et qui fait une grosse défense là? Qui se fatigue le plus entre Toulouse et Montpellier?
0: Là, je pense qu'actuellement c'est plus Montpellier parce que les Toulousains, comme ils coulissent bien, ce ne sont pas toujours les mêmes joueurs qui sont sollicités. Alors que eux, offensivement, vu qu'ils n'ont pas un jeu trop diversifié, utilisent souvent les mêmes impact players. Quoi. Donc ce sont souvent les mêmes qui vont défier les Toulousains. Et ça, automatiquement, je pense à Awas, à Vérag, à Béconnier, à Nouchi. Voilà, on les lance à Picardo, le centre qui est rentré argentin. C'est souvent ces joueurs-là qui sont les plus forts. Et donc, Vunipula aussi. Donc ils vont taper. Et bien sûr que plus on va taper, plus on y laisse de l'énergie. Donc je pense qu'à ce petit jeu, c'est plus ces Montpellier-Rennes qui laissent de l'énergie. Oui.
2: Demi-heure de jeu hein, désormais, 10-6 entre le Stade Toulousain et Montpellier dans cette finale de top 14. À nouveau 4 points d'écart, mais le renvoi bien évidemment de Montpellier de Toulouse récupéré par Vunipola à l'entrée des 22 mètres du MHR.
0: Belle charge de l'anglais là.
2: Ouais. Il y est hein, dans sa finale.
0: Ah oui, il n'est pas tout jeune, je sais pas si.
2: 33 ans.
0: Ah, je pensais qu'il en avait un peu plus. Non,
2: non 33
0: ans. Non, je fais confiance, Fanny. Et parce qu'avec cette chaleur, c'est quand même un gros gabarit, il est très lourd, quoi. Il doit faire 125 kilos au moins.
1: 134 kilos.
0: 134, merci Vincent.
1: Sur la balance.
2: Ouais, vous avez d'autres questions, Guy?
0: Mais je... J'ai quelques failles sur le personnage.
3: Vous voulez son numéro de téléphone aussi, Vincent là.
1: Allez, on va suivre cette touche lancée de Mahova, car on est à 40 mètres de l'embu Montpellier. Antoine Dupont qui passe très vite là pour Roman Tamac avec les trois quarts toulousains. De nouveau, Antoine Dupont qui va rejouer avec ses amours. Attention, la percée de Mathis Lebel. Mathis Lebel qui prend de vitesse, la défense Montpellier. Non, il est repris in extremis, mais il peut continuer sa course. Est-ce qu'il a pu donner
0: C'est intercepté, c'est intercepté.
1: Oh là là, on n'est pas passé loin du deuxième essai.
0: Grosse défense, grosse défense.
2: Quelle jambe de Mathis Lebel, hein, quand même, l'accélération, elle est belle. Hein.
0: C'est très bien joué, oui. C'est Emmanuel Méafou qui remet intérieur à Lebel. On pense qu'il va y aller, il est repris par Tahoufi Fenoua, je crois, qui remet Antoine Dupont.
2: Hein. Les deux, regardez, les deux, vos genoux
0: gros
2: à
0: effort,
2: terre,
0: là.
2: Donovan Tahoufi Fenoua et Mathis Lebel, ils ont vraiment du mal à récupérer. Et on se quitte sur cette belle action, 32e minute de jeu, 10 pour Toulouse, 6 pour Montpellier.
3: Merci Fanny Chevestrier, Vincent Pellegrini, Guy Acosse-Berry en direct du Stade de France. On vous retrouve dans quelques instants. Il est 21h45 sur France Info. Le Fil Info avec Stéphane Milhomme. Stéphane, avantage Toulouse dans la finale de Top 14 de rugby.
4: Le score est maintenant de 10 à 6 face à Montpellier dans cette première mi-temps. Un soir de canicule, on a dépassé la demi-heure de jeu. Une chaude ambiance à vivre sur France Info. La canicule, la sécheresse et ses conséquences sur la végétation. 126 hectares ont brûlé dans 3 incendies dans le département de l'Allier. Une intervention des secouristes est toujours en cours à Neuilly-le-Réal. Et puis en Haute-Loire, 70 hectares de forêt ont déjà été parcourus par un incendie. Cette fois sur la commune de Villeneuve-d'Allier, le feu n'est toujours pas fixé selon la préfecture. Un mort au Liban dans un raid israélien au sud du pays, c'est le ministère libanais de la Santé qui l'annonce. Malgré la signature hier d'un accord de paix entre son pays et l'État hébreu, le ministre israélien de la Défense exclut maintenant un retrait du Liban tant que le Hezbollah pro-iranien ne sera pas désarmé.
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3: La finale du Top 14 entre Toulouse qui mène 10 à 6 face à Montpellier. Nous retrouvons Fanny Léchevestrier, Vincent Pellegrini, Guy Acosseberry. On est tout près de la ligne des CD des Montpellierains.
6: Oui, avec une mêlée à l'avantage des Toulousains qui ont bien failli marquer. On en parlait, un essai. Ces Toulousains, ils sont dangereux vraiment sur la moindre action. Là, un coup franc rapidement joué pour les Toulousains justement qui se rapprochent de la ligne d'embut Montpellier-Rennes avec la charge de Méafou. Est-ce qu'on est à la platière? Non, pas encore avec Dupont. Mauvaka, essai. Et le deuxième essai de Peato Mauvaka. Voilà toute l'efficacité de cette équipe. L'équipe toulousaine, ah, ils n'ont pas besoin de beaucoup d'occasions pour marquer, hein. Ils vont dans les 22 mètres et ils marquent, c'est ça aussi la force de cette équipe toulousaine. Qui, hein.
0: Ah oui, troisième incursion dans les 22 mètres Montpellier-Rennes et troisième fois que ça score avec une mêlée qui n'a pas réussi à se stabiliser. L'arbitre qui a sifflé un bras cassé pour les Toulousaines, très vite joué par Antoine Dupont qui a envoyé Choco Barès, premier impact. Là les homophores aussi, Emmanuel Méafou, deuxième impact. Et Peato Mauvaka comme une balle là à 1 mètre de la ligne, inarrêtable. Donc deuxième essai de Peato Mauvaka. Tout à l'heure comme un 3 carrés, là comme un vrai talonneur.
6: Et bien évidemment transformé parce que l'essai a été aplati pas loin de l'embut. C'est dur pour les Montpellierains, hein, parce que on dit domination territoriale, ils ont beaucoup le ballon et ils sont menés désormais 17 à 6, un écart qui commence à être conséquent.
0: Hein. Ah oui, un mini break fait par les Toulousains. Donc il faudrait, voilà, avant la mi-temps, là, il reste 6 minutes, on est à la 34e, ça serait bien qu'il marque au moins une pénalité, voire un essai pour rester à portée de fusil, mais surtout dans les 5 minutes qui restent avant la mi-temps, ne pas reprendre un essai ou une pénalité toulousaine, ça ferait là une nette différence.
3: C'est chirurgical, hein, du côté de Toulouse, ouais. Hein, quand même. Hein.
0: Ah oui, complètement. Et là, malheureusement, coup d'envoi direct, donc ça va donner une munition supplémentaire. Pour les Toulousains, une mêlée au centre du terrain qui va être dangereuse et qui va mettre à contribution la défense montpelliéraine.
2: Ils ont pris un coup sur le carafon là, non? Quand on domine comme ça, quand on s'épuise sur un mur toulousain et que derrière, bah, chaque incursion dans les 22, c'est soit une pénalité, soit deux essais, ça fait mal.
0: Oui, ça fait mal. Et puis on se dit, mince, dès qu'ils ont le ballon, ils nous marquent des essais, quoi. Donc ça veut dire que Montpellier, pour l'instant, n'a pas les solutions pour empêcher les Toulousains de marquer des essais. Et donc pour eux, il faut surtout que les Toulousains n'aient pas trop de ballons. Il faut continuer, comme ils l'ont bien fait pourtant en première mi-temps, à mobiliser et surtout monopoliser ce ballon pour empêcher la cavalerie toulousaine de faire des malheurs.
2: Ah, mais monopoliser le ballon, mais maintenant il faut marquer des points parce que là ils sont trop loin. Donc
0: oui, mais déjà il faut arrêter d'en prendre là. Avant la mi-temps, il faut arrêter d'en prendre. Ça, c'est...
2: 36e minute de jeu et la mêlée en faveur du Stade Toulousain avec Antoine Dupont à hauteur du rond central pour introduire ce ballon à 4 minutes du retour au vestiaire. On a vu Johan Codulo, le manager de cette équipe montpelliéraine, l'homme du retour de la renaissance de Montpellier. Qui était assez anxieux, assez inquiet, le regard un peu perdu, alors que Toulouse revient déjà dans les 40 mètres de Montpellier.
6: Oui, ils ont le ballon. Il y a même un avantage en cours, hein, me semble-t-il, pour les Toulousains. Oui, ouais. Oui. Allez, Alexandre Roumat avec en aide de Romain Tamac. Teddy Thomas. Oh, Teddy Thomas qui peut donner ce ballon. Antoine Dupont, l'essai. L'essai d'Antoine Dupont. Il fait mal. Il fait encore très, très mal cet essai d'Antoine Dupont juste avant la mi-temps. Qui vous le disiez, il faudrait vraiment éviter que pour les Montpelliérains d'encaisser des points. Et bien là, ils viennent d'encaisser un troisième essai. Ils vont avoir du mal à s'en remettre, mais quelle belle action hein, toulousaine. Très belle combinaison, les passes dans le bon timing, la belle passe de Teddy Thomas qui était vraiment le long de la ligne, qui a réussi à donner ce ballon, encore une fois un essai plein d'opportunisme.
0: Ah oui, derrière Antoine Dupont, après dans ce qu'il affectionne, le soutien intérieur de son ailier là pour finir l'action, très très belle action de Toulousain. Alors c'est parti de ce coup d'envoi direct et de l'ouvreur Miotti, l'ouvreur montpellierain. Cette mêlée au centre a permis au Toulousain de lancer une première vague à gauche, de déjà commencer à déstabiliser un peu la défense montpelliéraine. Et sur le retour là avec King Horn arrière, on a vu Romain Tamac aussi redoubler son trois quarts centre, trouver King Horn à l'extérieur qui lui-même a décalé Teddy Thomas, et Teddy Thomas remise intérieure à Antoine Dupont, voilà, un essai, l'école toulousaine, quoi. Mais alors celui-là, il fait mal au Montpellier, parce qu'on passe à...
2: Premier échec au pied, c'est à signaler de Romain Ntamak. On restera à 22-6 pour beaucoup, le Stade toulousain.
3: Et ça commence à faire beaucoup, quand même.
6: Oui, franchement.
2: Ah, énorme, surtout quand vous passez 10 minutes à essayer d'investir les 22 mètres adverses, déjà, ça paraît compliqué.
0: Et oui, avec une domination territoriale pour les... Pour les Montpellierais, en plus, c'est ça, une occupation.
2: Alors que Joshua Brennan sort aussi pour protocole, commotion, visiblement retour au vestiaire pour lui. Mais quand on vous dit que c'est Thibaut Flamand qui rentre à sa place, international tricolore qui est immuable quasiment dans le sein du 15 de France.
0: Non, mauvaise nouvelle pour Montpellier.
2: Ouais, voilà.
6: Le ballon dans les 22 mètres, Toulousain joue les toutes dernières minutes de cette première mi-temps. On le rappelle, un 22-6 pour les Toulousains qui ont été dominés, mais ils ont été d'une efficacité vraiment
0: Chandelle d'Antoine Dupont.
6: Ouais, un petit peu manqué. Allez, les Montpellier, peut-être là, une des dernières actions de cette première mi-temps. De nouveau, le mur toulousain là, face au Montpellier, à la charge de Billy Vunipo, là, qui a relâché ce ballon. Ah oui, toute l'inefficacité de l'équipe montpellierienne. Attention à Tom Banks à l'arrière, Montpellier qui est chassé par les Toulousains. Non, il reçoit le soutien de plusieurs de ses coéquipiers pour dégager ce ballon, mais Paulurin était à 22 mètres de l'embut. Ils sont maintenant dans leur propre camp.
2: Et on les sent marqués, hein. On les sent quand même déstabiliser les joueurs de Montpellier qui essayent, alors qu'il y a un Toulousain, non, c'est bon, qui finit par se relever, qui avait pris un petit coup visiblement. Les Montpellierains peu perdus sur le terrain.
6: C'est-à-dire sur le coup de pied de la chandelle d'Ali Price, Ndong Bédé qui était vraiment en position de hors-jeu, de 10 mètres devant l'arbitre. Donc là, bien évidemment, Luc Ramos, il a sifflé une pénalité et ça pourrait faire 3 points de plus avant la mi-temps.
0: Ouais, Romain Tamac.
6: Ouais, 40 mètres quasiment en face des poteaux. C'est tout à fait dans les cordes de l'ouvreur international. Ça ferait 25-6, on ne va pas anticiper. Mais là, c'est alors qu'on est rentré dans la dernière minute de cette première mi-temps. Ça pourrait être donc la dernière action du match. Il a encore une trentaine de secondes hein, pour tenter cette pénalité. Bah, on peut penser qu'il va attendre un peu le dernier moment pour aller jusqu'à la pause. Alors la pénalité de Romain Tamac, on le disait, à 40 mètres en face des poteaux. Il prend son temps, Romain Tamac, pour tenter cette pénalité.
2: Il a
6: transformé trois essais. Voilà, le ballon qui s'élève et qui va passer entre les poteaux. 25-6 pour le Stade toulousain.
2: C'est dur, l'addition commence à être sévère pour Montpellier. On n'en est pas encore aux 70 points de la demi-finale des Toulousains face au Racing 92. Il y a eu plus d'opposition. Les Montpellierains ont pas mal joué en début de match, mais pas assez efficace, pas assez.
0: Pas assez scoré, oui, ils n'ont pas su avoir le réalisme toulousain. Et voilà, ils ont eu du ballon, ils ont eu de l'occupation, mais ils n'ont pas marqué suffisamment de points.
3: Alors que là, Guy, justement, qu'est-ce qu'on va dire dans les vestiaires du côté de Montpellier? Parce qu'il reste 40 minutes quand même à jouer, ça peut être quoi le discours?
0: Oh, le discours, ça va être de tout donner encore pendant 40 minutes, quoi. Que ça sera très compliqué d'être champion de France, mais que dans 40 minutes, c'est les vacances. Il faut surtout éviter la déroute, quoi. Parce que prendre une correction en finale, enfin, pour l'avoir vécu et vu au niveau de l'UBB.
6: Il y a deux ans à Marseille, hein.
0: Ouais, ça fait mal aux têtes des joueurs pendant tout l'été après. Donc voilà, il faut s'accrocher jusqu'au bout et faire une deuxième mi-temps correcte pour aller essayer de. Voilà, de mieux finir, on va dire.
6: Il y a un avantage en cours. Voilà, on va revenir à une pénalité pour les Montpelliérains.
1: Allez, s'ils marquent, ils arrivent à marquer un essai. Ah,
0: il faut taper en touche par contre.
2: Emmanuel Méafou, il a du mal. Hein, aussi,
0: est-ce qu'ils ont l'énergie, le gasoil dans le moteur pour aller taper en touche? Mais ça serait bien d'aller taper en touche et de chercher une pénale touche avant la mi-temps pour réduire le score.
2: On les sent fatigués. Il a même plus les mains sur les hanches, les mains sur les genoux. Mohamed Awas, c'est pareil.
1: Pénale touche quand même. Allez. Les Montpellierains vont quand même tenter d'aller, pour l'instant, hein, on le rappelle, hein, donc 6 points de pénalité contre 3 essais inscrits par le Stade Toulousain. Et la touche à suivre, on voit les joueurs montpellierains là, qui sont en grande discussion, discuter peut-être d'une combinaison pour essayer enfin de déstabiliser la défense toulousaine, ce qu'ils n'ont pas réussi à faire hein, depuis le début de cette rencontre.
0: Alors qu'ils ont eu des opportunités.
1: Ah oui, il y a sûrement beaucoup de frustration hein, en plus de la fatigue, c'est dur hein, pour les Montpellierains. Allez, on va quand même suivre cette touche avec le lancer en touche, Fanny, de Ouédessé.
2: Ouais, l'essai qui a pris un coup jusqu'avant, mais qui assure tout de même sa touche. Les Montpellierains qui essayent de récupérer le ballon. On est à 3 mètres hein, de l'en-but, même pas de Toulouse. Il y a toujours le ballon, mais on est un petit peu seul là, côté Montpellierain. On risque de se faire isoler. Et les Toulousains qui sautent sur le ballon.
1: Ah, ils ont récupéré le ballon.
2: Voilà, il est dégagé en touche par Antoine Dupont, bien sûr.
1: C'est très symbolique, cette dernière action. Hein.
0: Je vois les Montpellierains. Ils ont raison de râler parce que Thibaut Flamand était en position de hors-jeu quand il vient gratter le ballon. Et ouais, l'arbitre ne leur fait pas de cadeau, Montpellier. Ils n'ont pas besoin de ça, mais on voit Nouchi qui est un joueur exemplaire, qui est le capitaine de cette équipe, qui est un très jeune capitaine, mais qui était en pleine discussion. Mais l'arbitre, il ne comprend pas, il était lui aussi.
2: Il demande toujours hein, des explications d'ailleurs.
0: Mais ça se comprend. Je trouve la décision aussi compliquée. Là. Enfin,
2: il y en a eu deux, hein, la première sur Vinny Pola qui se fait sanctionner alors qu'il y avait possibilité d'une action d'essai. Et cette action encore d'essai, c'est vrai qu'à chaque fois, les décisions vont un peu dans le même sens. Hein.
1: Ouais, on voit Lenny Nouchi qui est toujours en discussion et pas content. Et en discussion avec Luc Ramos, le capitaine montpelliérain. Oui, parce que c'est peut-être les Montpellierains ont peut-être laissé passer leur dernière occasion.
0: Ça aurait permis de
1: un tout petit peu
0: bien sûr, suspense, bien sûr, ça aurait permis de réduire le score, de revenir à 25-13, quoi, à 12 points. Donc
2: ça montrait que c'était possible de marquer un essai.
1: Oui, bien sûr. En plus. Là, ça va sûrement ajouter encore à la frustration dont on parlait. Hein, cette équipe montpelliéraine, hein, on l'a répété hein, tout au long de ce reportage, qui domine territorialement, qui a beaucoup le ballon et qui est pourtant menée 25-6 hein, de 19 points. On le rappelle, à 3 essais toulousains, 2 de Peato Mauvaka, 1 d'Antoine Dupont contre seulement 2 pénalités pour les Montpelliérains. D'un côté, une équipe montpelliéraine qui ne parvient pas à marquer, et de l'autre, une équipe toulousaine d'une efficacité impressionnante, hein, Guy.
0: Oui, chirurgicale, voilà, une équipe toulousaine. Je n'ai pas les stats en tête, mais un nombre de finales gagnées. Ils ne perdent plus en finale et on comprend
1: 11
0: pourquoi.
1: Finales, 11 finales gagnées de suite, voilà. 8 en top 14 et 3 en Champions Cup.
0: Et on comprend pourquoi, au vu de la première mi-temps. Chaque fois qu'ils ont vu dans le camp de Montpellier, ils ont marqué des points. Donc voilà, le résultat est lourd pour Montpellier, mais bon. Toulouse domine les débats.
3: Voilà, 25-6. On vous retrouve dans un instant. On va vous laisser respirer, prendre une petite pause fraîcheur. Vous l'avez bien mérité, Fanny Lechevestrier, Vincent Pellegrini et Guy Akosseberry. Finale donc du top 14 de rugby. Et avantage à la mi-temps à Toulouse qui mène 25-6 face à Montpellier.
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3: Sophie Bria.
7: Des averses parfois orageuses circulent encore ce soir du centre à la frontière belge et peuvent être accompagnées de grêles et de fortes rafales de vent. Sur le reste du pays, le temps est calme et la nuit s'annonce douce sur la moitié ouest du pays avec 20 à 23 degrés dans l'ensemble et de 24 à 26 degrés du nord de l'Auvergne au Grand Est. Demain matin, des pluies circulent de la Bretagne au Cotentin jusqu'au Pays de la Loire, tandis que des averses orageuses s'étendent de la Nouvelle-Aquitaine au centre et l'après-midi, elles concernent le sud-ouest jusqu'aux Ardennes et la Lorraine, avec localement de la grêle, surtout sur le nord-est. Les températures demain après-midi baissent et vous avez de 20 à 33 degrés sur la moitié ouest du pays et encore de la chaleur sur la moitié est avec 31 à 38 degrés.
3: Merci d'écouter France Info. Soyez les bienvenus si vous nous rejoignez. Il est 22h. L'actualité, c'est avec Thomas Bénèche. Bonsoir Thomas.
8: Bonsoir Renaud, bonsoir à tous.
3: À la une, ce coup de projecteur sur une maison de retraite normande qui ouvre ses portes à des non-résidents.
8: Oui, pour qu'ils puissent profiter de la climatisation cette période caniculaire. Reportage ici Normandie à suivre dans un instant. Dans le journal, nous posons notre micro également dans la Sarthe pour cette réunion des socialistes près du Mans dans un contexte de pré-présidentiel. Et puis nous sommes bien sûr au Stade de France pour la finale du championnat de Top 14, championnat de France, championnat de rugby, oui, entre Toulouse et Montpellier. Toulouse qui mène à la mi-temps 25-6.

0: Période caniculaire, on cherche la fraîcheur, notamment nos aînés. C'est d'ailleurs pour cela qu'à Bagnoles de l'Orne, en Normandie, un EHPAD équipé d'une salle climatisée ouvre ses portes à des personnes âgées non résidentes. La résidence de la Forêt propose de les accueillir durant quelques heures si elles en ressentent le besoin. Elles peuvent même être hébergées le temps de cet épisode caniculaire, Philippe Thomas.
1: Confortablement installé dans son fauteuil, André-Pierre profite de la salle climatisée. Il y a quelques jours encore, il était chez lui, mais il souffrait de la chaleur. Alors les aides à domicile ont préféré qu'il soit pris en charge quelques temps.
2: C'est dur à supporter quand même, la chaleur. Enfin, je ne suis pas tout jeune non plus, j'ai 92 ans. Là, ça va maintenant. On n'est pas habitué à ça. Mais je suis bien. J'ai de la chance.
1: D'autres peuvent venir quelques heures pour le repas, discuter ou faire un jeu. Depuis la canicule de 2003, les EHPAD disposent en effet de pièces climatisées. Désormais, la vraie crainte concerne les personnes isolées, estime la directrice de l'établissement, Brigitte Lecornu.
3: Une personne âgée ne va pas penser à boire. Ici, on leur dit continuellement, mais si on ne leur dit pas, il n'y a pas de sensation de soif ou sensation de chaud. On peut très bien voir une personne âgée ce matin s'habiller et mettre un pull au vert. Donc, si on n'est pas là pour dire « oup, oup, oup, ça ne va pas du tout », fait 37, on va mettre un t-shirt, ça suffit. Bah, au domicile, ils vont le mettre. Si la famille n'est pas autour, si c'est des gens un peu isolés, bah, il n'y aura pas de remise en question.
1: En plus de ces résidents, l'EHPAD accompagne 27 personnes âgées qui vivent encore chez elles.
0: Philippe Thomas, ici Normandie pour France Info. On observe un nombre de décès supérieur à la normale en raison de la canicule, dit au journal La Tribune la ministre de la Santé Stéphanie Rist. Les chaleurs extrêmes de ces derniers jours agissent avec un effet retard, notamment chez les personnes fragiles, mais aussi chez certains plus jeunes qui arrivent aux urgences, parfois 5 à 10 jours après la canicule, poursuit la ministre. Demain, 24 départements seront encore en vigilance rouge canicule, 41 seront eux en vigilance orange.
4: Une vigilance orange canicule qui concerne notamment la Haute-Garonne.
0: Oui, où cette situation de très forte chaleur pèse particulièrement sur les organismes de ceux qui vivent dans la rue. Claudia Calmel, vous avez rencontré des SDF dans les rues de Toulouse qui doivent composer avec cet épisode de canicule.
5: En épisode de canicule, Capdel vit très mal.
6: C'est une chaleur terrible. Je ne peux pas la supporter.
5: Sylvain fait la manche devant un supermarché des allées Jean Jaurès et avec cette chaleur, il doit adapter ses journées.
7: On la fait le matin, l'après-midi, on essaie de se reposer et après on la refait le soir. C'est quand on peut.
5: La protection civile organise des maraudes pour aider les personnes qui en ont besoin.
8: C'est des bruminisateurs pour rafraîchir les gens qui demandent, qui ont besoin.
5: Un coup de pouce bienvenu pour Jessica qui a la sensation que cette canicule amplifie ses difficultés.
9: Imagine, tu rajoutes la chaleur en plus à tout, à l'angoisse, la crainte, le non-argent, chez une femme, la peur, c'est pas possible.
5: Une canicule qui affaiblit un public déjà fragile pour Jimmy, bénévole à la protection civile.
10: Il y a des gens qui sont par terre, les gens passent à côté, ils les regardent. C'est effrayant. On va leur parler, on leur apporte un peu de bien-être. Maintenant, si vraiment ça dépasse... Si on a l'impression que la personne est vraiment en difficulté, on appelle le 115 ou les pompiers. Cette semaine, oui, c'est arrivé, oui.
5: Près de 750 décès de personnes vivant dans la rue ont été recensés l'an dernier en France.
0: Claudia Calmel, ici Occitanie pour France Info. Les orages font leur retour sur une partie de la France. 38 départements sont en vigilance orange pour ces phénomènes orageux. Selon Météo France, ces orages pourront être très violents avec de fortes précipitations, jusqu'à 30-50 mm, de la grêle aussi, de fortes rafales de vent supérieures à 100 km/h. C'est précisément en raison justement de ces risques d'orage que le festival Garo Rock à Marmande a annulé ses concerts prévus ce soir. Le Premier ministre décide de prolonger la période des soldes d'été, période qui a démarré mercredi en pleine canicule, un phénomène caniculaire qui pénalise notamment les commerces de centre-ville malgré la climatisation installée dans plusieurs enseignes. Les soldes devaient se terminer initialement le 21 juillet. Une nouvelle date de fin n'a pas été encore arrêtée par le gouvernement.
4: Thomas, c'est dans ce contexte caniculaire que les socialistes se sont réunis aujourd'hui à Coulaines, à côté du Mans.
0: Oui, au menu ce samedi, un débat entre Bernard Cazeneuve, François Hollande, l'ancien président, et Raphaël Glucksmann. Un rendez-vous aux allures de primaire. Ces trois figures politiques rêvent d'aller à l'Élysée en 2027 avec le soutien des socialistes. Les trois hommes politiques devaient débattre de l'écologie, de l'environnement, mais Mathieu Bonnour, on a eu l'impression de voir trois candidats tenter de convaincre le public de leur chance pour la prochaine élection présidentielle.
11: Chaleur écrasante, ventilateur allumé, des éventails distribués en catastrophe. Bernard Cazeneuve ouvre le bal. Électrification, géothermie, les propositions s'enchaînent.
12: Je voudrais vous remercier d'avoir rendu ce propos trop long possible pour moi par l'énergie déployée par vos éventails, ce qui est la preuve, s'il en était besoin, Il y a toujours quelque chose qui nous rassemble.
11: Une succession de passages sur la scène, pas de débat tous ensemble finalement. C'était pourtant prévu, l'idée n'a pas tenu. Il va falloir rentrer dans le match rapidement, regrette un proche de François Hollande, alors que l'ancien président essaye de se placer au-dessus de la mêlée. L'élection présidentielle.

0: c'est pas simplement un choix de personne, même si ça compte. Le président de la République dispose de pouvoirs importants. Pas simplement de nommer un Premier ministre, ça j'ai bien fait avec Bernard Cazeneuve.
1: Lui qui dit désormais publiquement se préparer, il veut l'adaptation mais pas la décroissance. Vient le tour de Raphaël Glucksmann en opération séduction.
2: Aux militantes et aux militants du Parti Socialiste, parce que je sais que vous serez au rendez-vous de l'histoire.
1: Il dégaine à son tour ses idées sur l'énergie et réclame une nouvelle manière de diriger la France.
2: Pour paraphraser un grand philosophe qui fut président de la République, le changement... c'est maintenant.
1: Petit clin d'œil à son rival, installé au premier rang, les trois orateurs du jour en démonstration pour convaincre les socialistes.
3: France Info Reportage signé Mathieu Bonnour. À Grand Montana en Suisse, le bar Le Constellation ne sera plus un bar mais va devenir un lieu dédié à la jeunesse, annonce aujourd'hui le président du canton du Valais. Il s'exprime dans un entretien accordé au quotidien suisse Le Temps. Le Constellation a été le théâtre aux premières heures du 1er janvier dernier d'un incendie mortel qui a coûté la vie à 41 personnes. 115 autres ont été blessés. Le protocole d'accord signé mi-juin entre les États-Unis et l'Iran, censé mettre fin à la guerre, semble désormais très précaire ces derniers jours et ce samedi encore. Washington et Téhéran se sont mutuellement accusés d'avoir violé le cessez-le-feu. L'escalade concerne notamment le détroit d'Ormuz, mais aussi le Liban, où Israël a mené des frappes ces dernières heures à Nandlouer.
4: Après une brève période de désescalade, les tensions ne cessent de monter entre Washington et Téhéran. Hier, les États-Unis avaient mené des frappes contre des installations militaires iraniennes, notamment des sites de stockage de missiles et de drones. Washington a assuré agir en réponse à une attaque iranienne contre un navire marchand dans le détroit d'Ormuz jeudi. L'Iran affirme aujourd'hui avoir riposté à ses tirs en frappant des positions américaines dans la région du Golfe. De fait, Bahreïn a annoncé avoir été visé par plusieurs drones iraniens, tandis qu'un autre navire a été touché dans le détroit d'Ormuz. En parallèle, l'armée israélienne a mené une frappe aérienne contre des combattants présumés dans la région de Nabatieh, dans le sud du Liban. C'est la première de ce type depuis l'annonce hier par Washington d'un accord cadre entre Israël et le Liban. Iraniens, Américains, chaque camp accuse l'autre d'avoir violé le cessez-le-feu, alors que des négociations ont débuté en Suisse il y a environ une semaine pour trouver un accord plus large. Des négociations qui officiellement ne sont pas interrompues, mais qui se trouvent aujourd'hui dans une situation fragile.
3: Anne Andlauer pour France Info. La liste des victimes du double séisme survenu mercredi au Venezuela continue tristement de s'allonger. On compte désormais, selon le président du Parlement, au moins 1430 morts et plus de 50 000 disparus selon l'ONU. Les dommages causés par ce double tremblement de terre sont équivalents à environ 6% du PIB du Venezuela. C'est ce que dit aujourd'hui le programme des Nations Unies pour le développement.
5: Allez, on ouvre la page sport avec ce rendez-vous qui vient clore la saison de Top 14 de rugby.
3: Oui, cette finale du championnat ce soir entre Toulouse et Montpellier. Vous la vivez en direct sur France Info. Fanny Le Chevestrier, avantage aux Toulousains qui sont très efficaces dans cette rencontre.
6: Très réaliste, contrairement malheureusement aux Montpelliérains, et c'est logiquement finalement qu'à la pause, eh bien Toulouse a désormais un net avantage, 25 à 6 en fin de première période. On avait déjà du mal à croire à une victoire montpelliéraine avant le coup d'envoi, il faut être honnête, on y croit encore un petit peu moins, on voit mal comment les Héraultais pourraient retourner la situation et priver le stade toulousain d'Antoine Dupont d'un quatrième bouclier de Brennus d'affilée. Il reste 40 minutes pour essayer d'entretenir l'espoir.
3: Fanny Le Chevestrier, du Stade de France à Saint-Denis pour France Info. Merci à vous. Deux matchs disputés ce soir au Mondial de football, Croatie-Ghana et Panama-Angleterre. Deux matchs du groupe L. Ils se disputent tout à l'heure à partir de 23h, Renaud Blanc.
5: Merci Thomas. L'actualité sur France Info, signé Thomas Bénèche.
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8: Mondial 2026.
5: Le Mondial 2026, c'était aux États-Unis. Nous retrouvons Julien Froment pour un match ce soir, dans 50 minutes environ, entre l'Angleterre et le Panama, c'est bien ça? Julien, vous m'entendez?
9: Oui, je vous entends. Est-ce que vous m'entendez?
5: Oui, je vous entends un petit peu de bruit derrière, mais il y a de l'ambiance, c'est normal.
9: Oui, je suis dans les travées du MetLife pour ce match entre l'Angleterre et... et le Panama avec énormément d'Anglais présents, vous vous en doutez, dans les tribunes du MetLife, hein, les Anglais qui ont encore du travail à faire entre guillemets. Ils sont déjà qualifiés mais ils espèrent la première place face à une équipe du Panama qui clairement est largement à leur portée. Hein. Les deux équipes se sont affrontées notamment en 2018, les Anglais à l'époque avaient emporté 6-1. Cette équipe du Panama n'a encore pas inscrit le moindre but ni le moindre point dans cette Coupe du Monde. Les Anglais ont eu un parcours un petit peu plus, on va dire, en dents de scie, avec une belle victoire face à la Croatie 4-2 et puis un match nul assez inattendu face au Ghana 0-0. Thomas Tuchel qui a décidé de reconduire quasiment son équipe type à l'exception de deux joueurs, notamment Rhys James qui est blessé et qui ne reviendra pas avant les huitièmes de finale, et aussi Declan Rice, le milieu de terrain d'Arsenal qui est ménagé pour cette rencontre. En revanche devant, il y aura Bukayo Saka, Harry Kane et encore Marcus Rashford, le joueur du FC Barcelone.
5: Julien, la liaison est difficile, je vais quand même tenter ma question. Vous suivez évidemment l'équipe de France, tout va bien, pas de petits problèmes après cette victoire face à la Norvège, je dirais que tous les lumières sont au vert.
9: Oui, les lumières sont au vert, exactement. Les Bleus qui vont s'entraîner aujourd'hui avec un retour important, bien évidemment, c'est celui de Didier Deschamps qui fait son retour au camp de base de Boston. Il est présent déjà à l'hôtel des Bleus et c'est lui qui dirigera l'entraînement tout à l'heure du côté de Bentley. Les Français qui n'ont pas de bobo, en tout cas pas de bobo déclaré, et qui vont déjà se mettre hein, dans le 16e de finale, dans le match de face à la Suède, avec un déplacement à New York dès demain. Dès demain, ils seront à New York, les Bleus. Et puis le match va arriver très vite puisqu'il sera mardi, ici même au MetLife Stadium de New York.
5: Merci beaucoup Julien Froment, en direct des États-Unis. Ce match donc Panama-Angleterre à suivre à partir de 23h. Après le ballon rond, passons, revient à l'Ovalie avec la finale du top 14. Toulouse face à Montpellier. Nous retrouvons Fanny Lechevestrier, Vincent Pellegrini, Giacco Seberi. La deuxième mi-temps vient de reprendre toujours.
10: Allez, donne.
11: Allez, l'exploit de Montpellier. Et bien voilà qui entame ce match avec Picado qui va marquer un essai dans cette partie et peut-être relancer le suspense. On vous parlait à la mi-temps de 25-6. Et va d'entrée de jeu les Montpellierains. De cette seconde période ont appuyé sur l'accélérateur et ils ont enfin trouvé
10: la solution. Oui, oui, ils ont trouvé la solution. Alors c'est vrai qu'ils étaient restés très frustrés sur ce dernier ballon porté que l'arbitre n'avait pas pénalisé les Toulousains qui étaient vraiment en position de hors-jeu. Ça aurait mérité une pénalité, voire un essai de pénalité pour les Montpellierains. On avait vu le capitaine Nouchi en grande discussion avec l'arbitre en se dirigeant vers les vestiaires. Et là, très très bon début de deuxième mi-temps. Ils ont pris le ballon, ils ont essayé comme en première mi-temps à 3-4 fois de se faire des passes, d'avancer un peu. Et la solution a été trouvée par leur ailier droit, Gabriel Ngandebe, petit crochet intérieur là au milieu des avant-toulousains a bien percé, est allé cadrer le dernier défenseur toulousain.
11: Arbitrage vidéo demandé. Ah non.
10: Oh non, là ça serait.
11: Luc Ramos, il va pas encore les assommer.
10: C'est pas possible. Alors si, il va peut-être y avoir un arbitrage vidéo, je pense, parce que sur le plaquage de Merkel sur Awas, il y a peut-être.
11: D'ailleurs, on montre Merkel.
10: Ouais, une tête contre tête. Merkel risque peut-être le carton jaune. On va voir là, sur l'action.
11: Est-ce
10: là
11: que ça serait le tournant. Vinipola qui prend le. Ah non, c'est Aouas, ouais. Tout de suite, il se plaint auprès de l'arbitre.
10: Oui, il lui dit en plus de suite, oh, c'est l'épaule, hein. C'est pas la tête.
11: Il se relève.
10: C'est un peu l'épaule sur la figure, ouais, bon, c'est léger. Non, ça ne mérite pas.
11: On va attendre la décision de.
10: Une pénalité, mais pas un carton jaune.
11: De Luc Ramos, l'essai, en tout cas, on n'y revient pas. 25-13.
10: Non, celui-là, il est validé. Il est validé.
11: Simple pénalité, c'est ce qu'il annonce Luc Ramos à Lenny Nouchi, le capitaine de Montpellier. 25-13.
5: Un peu d'espoir désormais... pour Montpellier tout de même. Là.
12: Un petit peu. Alors là, je n'ose pas dire que les Toulousains ont été cueillis à froid en début de deuxième mi-temps parce que
10: c'est pas possible.
12: C'est pas possible. Mais oui, effectivement, là, les Montpellierains, eux qui ont buté sur la défense toulousaine pendant toute la première mi-temps, il n'aura fallu que 2 minutes pour percer le rideau toulousain et inscrire leur premier. Et essais et effectivement revenir à 12 points. Les Montpelliérains qui ont récupéré ce ballon avec justement la charge de Mohamed Awas là, tout près des 22 mètres.
5: Vincent, il n'y a pas eu de changement à la mi-temps en particulier?
12: Non.
6: C'est
12: non,
6: juste Thibaut Flamand qui a fini par ressortir du terrain. Vous savez, il était rentré pour un protocole commotion de Joshua Brennan et Brennan a finalement repris sa place côté Toulouse.
12: Attention à cette nouvelle offensive montpelliéraine avec peut-être le deuxième essai montpelliérain. En tout cas, les Montpelliérains qui jouent vite. Non, non. Alors là, je pense qu'il va y avoir un arbitrage vidéo. Alors effectivement, il y a eu une très belle percée là du trois quarts centre.
10: Cardo, je pense.
12: Oui, absolument. Je crois que c'était Auguste Cadeau, qui a percé, qui a pu donner ce ballon sur un ballon perdu par les Toulousains. Et l'arbitre qui est en discussion avec encore une fois avec les Linouchi. Ils ont beaucoup discuté, le capitaine Montpellier.
6: Ah, il a raison.
12: Et Kramos, l'arbitre de la. Alors, on va suivre l'arbitrage. Il y aura un arbitrage vidéo. En tout cas, pour valider.
6: Il pleut sur le Stade de France. C'est la grande nouvelle. Est-ce que c'est ça qui va tout changer?
12: En tout cas, c'est important quand même là, ce moment. Ah, si jamais l'essai est accordé, les Montpelliérains se relanceraient complètement. La défense toulousaine l'a pris en défaut, même s'il n'y avait pas essai, il y avait quand même une belle opportunité. On sent peut-être. Alors, est-ce qu'il y a un petit excès de confiance côté toulousain?
10: Il y a eu la chistera de cadeau, là, puis après on voit à la course.
12: Alors, on va suivre.
6: Ouézé, mais est-ce qu'il a. Il ne maîtrise pas vraiment le ballon, quoi?
10: Ah non, il n'y a pas essai, il aplatit pas. Ouais. Le ballon même, il ne le touche même pas. Le ballon rebondit.
6: Oui, non, il rebondit sur le poteau.
10: Après, je pense que l'arbitre veut voir si Lebel.
6: Lebel qui le sort en touche.
10: Mais non, si Lebel même ne plaque pas le joueur de Montpellier alors qu'il
5: sans
10: n'a
5: ballon.
10: Pas le ballon.
5: Ouais.
10: Voilà, c'est plutôt ça qui est recherché.
12: C'est un peu confus. Hein.
10: Parce qu'après, le joueur de Montpellier n'aplatit pas.
6: Non.
10: Et voilà, donc ça va être une décision, peut-être une pénalité de Lebel qui pousse le joueur de Montpellier. Quoi.
12: Alors peut-être pénalité ça. Pour le Stade toulousain.
10: Ou essai de pénalité.
12: Alors là,
10: ça peut être aussi un essai de pénalité. Ouais, si,
12: c'est une décision très importante
10: cas. Hein,
12: c'est peut-être un des tournants du match. Alors
6: les trois arbitres
10: et tout ça sous la pluie.
6: Les trois arbitres sont face à l'écran géant. Deux arbitres de touche et Luc Ramos au milieu. Ça discute entre les trois.
12: Et c'est vrai qu'au début de cette mi-temps, les Toulousains menaient 25 à 6. Et là, ça peut faire 25 à 20. Alors. Luc Ramos, il a regardé l'arbitrage vidéo. Il s'est entretenu avec ses arbitres assistants et avec l'arbitre vidéo de la rencontre.
6: Alors
12: carton jaune
6: pour Lebel.
12: Mathis Lebel. Et a priori, pas d'essai de pénalité.
10: Ce qui n'est pas très logique. Là. S'il y a pénalité et carton jaune, normalement, il y a essai de pénalité.
12: Il y aura pénalité.
10: Il y
12: aura pénalité, mais pas essai de pénalité en tout cas.
5: Toulouse à 14.
12: Toulouse à 14. Alors si les Montpelliérains.
6: Les Montpelliérains qui sont engonflés à bloc là,
10: surtout là.
12: Le public montpellier, là tout à l'heure, c'était du côté à notre gauche, les supporters toulousains qui étaient debout là à côté des supporters montpelliérains. On reprend espoir. C'est un moment très important, cette touche au bénéfice
10: et surtout des Montpelliérains,
12: surtout qu'ils vont la jouer à la main.
10: Ils vont la jouer à la main et les Montpelliérains. Voilà, hop, Awas.
6: Awas qui est suivi par deux joueurs montpelliérains pour tenter de passer la ligne. Attention, le contest de Toulouse.
10: Ballon récupéré par les Toulousains.
6: Toulouse qui récupère ce ballon. On en reste, on le rappelle, 25 à 13 pour le moment en faveur du Stade toulousain. Mais début de seconde période assez folle de la part des montpelliérains. Toulouse qui s'en sort.
12: Ouais, ils ont mal négocié. Hein. Ils ont très mal négocié.
10: C'est bizarre qu'il n'ait pas pris une pénalité.
12: C'est un choix très curieux. Ils ont perdu le ballon là. Sur un regroupement, ils avaient la possibilité effectivement de faire une pénale touche. On en reste donc pour l'instant à 25 à 13 pour le Stade toulousain. On joue depuis un petit peu plus de 4 minutes dans cette deuxième mi-temps.
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5: À 22h20 sur France Info, le fil info avec Thomas Benesch. Thomas, la une, le bilan s'est alourdi ce soir à nouveau au Venezuela.
13: Oui, le président du Parlement parle de 1430 personnes tuées par le double séisme survenu mercredi dans le pays. Le précédent bilan était d'au moins 920 morts. 74 décès par noyade survenus depuis le 18 juin maintenant en France. Chiffre ce soir du ministre de l'Intérieur aux Parisiens aujourd'hui en France. Ces décès en lien avec la canicule ont eu lieu en grande partie, dit-il, sur des plans d'eau non autorisés, non surveillés, les fleuves, les rivières, les étangs notamment, explique Laurent Nouniès. Il révèle qu'il y a eu aussi des noyades dans des piscines privées. 126 hectares de terrain brûlés dans trois incendies survenus aujourd'hui dans l'Allier.
3: Le plus gros des feux s'est déclenché à Neuilly-le-Réal, près de Moulins, où le noyage et le traitement des lisières est toujours en cours selon les pompiers. Le premier ministre israélien Benjamin Netanyahou salue aujourd'hui l'accord cadre conclu hier avec le Liban sous l'égide des États-Unis, y voyant un coup porté à l'Iran et au Hezbollah. Propos tenus lors d'un point presse télévisé.
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0: temps, ils avaient mis 20-25 minutes, là, ils avaient passé 20-25 minutes dans les 22 mètres toulousains sans trouver de solution. Et là, en 5 minutes, ils ont transpercé 3 fois le rideau toulousain. Donc, ils ont trouvé des solutions. Je pense qu'ils se posent moins de questions. Ils jouent leur va-tout, ils jouent le tout pour le tout. Et en face des Toulousains qui ont peut-être cru que le break était fait, qui sont revenus sur le terrain peut-être un peu moins concentrés, pas dire en dilettante, mais moins concentrés tout simplement. Et les Montpellierains en profitent pour l'instant puisqu'ils ont marqué des points et ils continuent à jouer dans le camp.
1: Et ils sont en supériorité dans le camp numérique, Mathis Lebel a pris un carton jaune. Et les Montpellierains là, qui ont bénéficié d'un coup franc sur une mêlée, ils se rapprochent des 22 mètres toulousains. Ali Price qui attend ce ballon. Ballon perdu encore une fois par les avants. Montpellierains, ça effectivement on l'a vu déjà il y a quelques minutes de cela, une pénalité jouée à la main et le ballon récupéré finalement par les Toulousains, ça peut peser très très lourd à la fin de la rencontre, et Montpellierains qui gâche encore une munition.
2: Ouais, avec les Toulousains qui ont le ballon, mais Montpellier qui se bat hein, pour tenter de le récupérer. Mais Antoine Dupont, sagement, le dégage loin au pied. Ça va revenir vite tout de même avec Donovan. Taofi Fenua qui remonte le ballon. Gondebe qui est en train de faire vraiment une grande différence. Hein. Il est vraiment décisif dans les actions de Montpellier. Très présent, très incisif. Et Montpellier qui est déjà revenu à 30 mètres de l'embut toulousain.
1: Oui, avec Ali Price qui a tenté le demi-mêlée, un petit coup de pied à suivre, pris par son compatriote écossais Blair Kinghorn, l'avantage des Toulousains dans ce regroupement avec le ballon qui va sortir au bénéfice donc du Stade Toulousain, la passe de Roman Tamak. On est dans les 22 mètres toulousains, les Toulousains qui vont se dégager au pied vraisemblablement, ils ont perdu le ballon.
0: Oh là là, s'il a donné.
1: Oh là là, s'il avait donné ce ballon, effectivement, il avait 4 coéquipiers. Et là, encore une fois, hein, ces petites imprécisions, Montpellier qui peuvent coûter cher.
0: Ils ont perdu le ballon.
1: Surtout qu'ils ont reperdu le ballon. C'est le troisième.
2: Et la pluie qui redouble.
1: Perdu. Troisième ballon perdu alors que les Montpellierens étaient en. Mais alors, il n'a absolument pas vu qu'il avait ses coéquipiers à sa gauche. Quelle erreur de la part des Montpellierens qui sont en train de gâcher des occasions de recoller au score.
0: C'est dommage. Là, il y avait un 5 contre 2 à jouer sur les extérieurs. Mais c'est vrai que c'était le deuxième ligne. Le deuxième ligne montpelliérain qui avait la tête, on va dire, dans les pâquerettes. Quoi. Il était plutôt la tête en bas que la tête en haut. Il n'a pas vu ses coéquipiers. Il est rentré dans les deux défenseurs toulousains qui étaient en face de lui. En plus, il a perdu le ballon.
2: Ouais, donc, après, c'est des négatif, jeunes joueurs, hein, des joueurs qui disputent leur première finale de top 14. Alors oui, on leur dit il y a eu la finale de challenge européen, la petite Coupe d'Europe, mais ce n'est pas pareil au niveau de l'expérience.
0: Non, mais c'est... Ouais, c'est des... Si on veut battre le Stade Toulousain, c'est des occasions comme ça, il ne faut pas les laisser passer. Quoi. Il y en a eu deux en première mi-temps, là il y en a à nouveau deux sur le début de cette deuxième mi-temps. Ça fait beaucoup de points laissés en route et pour l'instant, voilà, c'est le Stade Toulousain qui domine tout simplement parce qu'ils sont plus réalistes.
2: Allez, Lénine Mouchi qui récupère ce ballon en touche. Les Montpellierains qui vont devoir encore une fois remonter toute la moitié du terrain pour espérer 25 à 13. Mouchi omniprésent qui passe là un bon ballon. Ah, malheureusement pour eux, c'est Antoine Dupont qui s'est mis au milieu de la ligne montpelliéraine pour intercepter le ballon et il dégage largement au pied. Ça aussi, c'est ces dégagements au pied, c'est un signe d'impuissance de la part des Toulousains.
0: Oui, bon, je pense qu'ils sont un peu trop dans la gestion, les Toulousains. Là. Ouais. Ils rentrent un peu trop. Ah, ben c'est encore Antoine Dupont là, qui a gratté le ballon.
1: Quatrième ballon perdu d'affilée des Montpellierains sur les regroupements. C'est assez fou alors qu'il y avait une belle opportunité là, pour les Montpellierains. Les Toulousains qui pour l'instant en tout cas gèrent bien leur infériorité numérique, hein, incontestablement. Ils n'ont pas pris de points et c'est Antoine Dupont qui va pouvoir dégager ce ballon, le ramener ce ballon dans le camp montpelliérain. Ah, oh là là, en avant qui va coûter cher, hein, oui. Toutes ces petites imprécisions, c'est la différence qu'il y a entre les deux équipes, hein, Guy.
0: Le détail. Et là, on voit le banc toulousain se préparer avec une première ligne toute neuve. Donc ça va amener un peu de fraîcheur. Là aussi, c'est en attendant la fin des minutes de carton jaune. Donc voilà, ouais, des Toulousains qui gèrent bien leur affaire. Ils ne prennent pas de risques. Ils attendent d'être à nouveau à 15, je pense, pour se relancer dans une autre offensive et faire à nouveau le break. Mais bon, pour l'instant, là, je dirais que cette deuxième mi-temps, le fait que Montpellier ait marqué, les débats sont un peu plus équilibrés. Il faut surtout que Montpellier garde la même motivation, la même envie. Donc des changements des deux côtés.
1: Oui, en première ligne aussi côté Montpellier. Hein.
2: avec l'entrée d'Enzo.

0: Forletta, qui avait été l'un des hommes du titre de Montpellier en 2022, il y a 4 ans. On le connaît, on l'avait beaucoup vu et le grand public l'avait découvert aussi pour la fête d'après sacre. Enzo Forletta qui fait son entrée sur le terrain, sorti de Mohamed Awas, entrée de Wilfried Oumpatin également sur le terrain. Beaucoup de changements d'un coup pour Montpellier. Est-ce que ça peut déstabiliser l'équipe, avoir un petit temps d'arrêt ou pas du tout?
1: Non, là c'est au niveau des premières lignes, là c'est normal. Les Toulousains vont faire rentrer leur première ligne, les trois joueurs finisseurs de la première ligne. Donc le coach de Montpellier a fait la même chose pour que des joueurs frais rencontrent des joueurs frais. Le risque était d'épuiser sa première ligne. Peut-être que d'ici la fin du match, un garçon comme Mohamed Awas, qui est en pleine forme là, sur cette fin de saison, rentrera peut-être à nouveau pour les 10 dernières minutes. Mais bon, pour l'instant, les deux nouvelles premières lignes, des joueurs frais. Donc une mêlée qui va être intéressante et qui va nous permettre de voir quel est le banc le plus costaud en première ligne.
0: Ah, vous avez une petite idée, non?
1: Oui, là, en première ligne, quand on voit les trois joueurs toulousains, deux internationaux français, un international américain, donc c'est du solide.
2: L'introduction pour Antoine Dupont, on a un peu le sentiment, enfin on va voir, mais que les Montpellierens ont peut-être laissé passer leur chance là. Ils ont eu tellement d'opportunités qu'ils n'ont pas concrétisé avec tous ces ballons perdus sur les recoupements, alors qu'ils sont, on le rappelle, en supériorité numérique. Ils avaient l'occasion de revenir vraiment dans le match. Et là, ils se retrouvent sur leur 22 mètres avec l'introduction pour Antoine Dupont. Il tarde à se mettre en place cette mêlée. Voilà, l'introduction, la grosse poussée toulousaine et la pénalité à suivre pour les Toulousains. Alors, que va faire Antoine Dupont? Il va la jouer, mais de toute façon, on reviendra. Un petit coup de pied, là, voilà, pris par les Montpellierens. Hein. On va revenir et ça va être 3 points de plus pour les Toulousains.
1: Donc, la première ligne des finisseurs toulousains était plus costaud.
2: Oui, là, clairement. Et les Montpellierens qui ont eu, on le rappelle, des opportunités pour recoller au score, là, ils vont de nouveau prendre 3 points parce que là, Romain Tamac, 22 mètres en face des poteaux, il ne va pas la rater, ça serait assez étonnant. Et les Toulousains, du coup, les supporters toulousains redonnent de la voix.
0: Ouais, c'est vrai qu'ils se réveillent. En plus, cette pénalité, elle est de leur côté, dans leur virage. C'est vrai qu'en début de seconde période, on ne les avait pas trop entendus. Mais là, ça agite les drapeaux rouges dans tous les sens pour Toulouse. Alors que la pluie a vraiment tombé de rue sur le Stade de France. On a vu tout le monde finalement qui était peut-être content de prendre l'eau enfin sur la figure. 53e minute de jeu, 25 à 13 pour le Stade toulousain face à Montpellier, en attendant la pénalité de Romain Ntamack pour 3 points supplémentaires.
2: 22 mètres face au poteau, Romain Tamac qui se concentre, le ballon qui va passer sans problème entre les poteaux. On l'avait annoncé, elle a été réussie. Et voilà les Toulousains qui reprennent le large au tableau d'affichage, 28 à 13 pour Toulouse. On le rappelle, les Toulousains menaient 25 à 6 à la mi-temps, il y avait un essai Montpellier. Et donc désormais 28 à 13 après 13 minutes de jeu en deuxième mi-temps.
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4: Sophie Briat.
5: Des averses parfois orageuses circulent encore ce soir du centre à la frontière belge et peuvent être accompagnées de grêles et de fortes rafales de vent. Sur le reste du pays, le temps est calme et la nuit s'annonce douce sur la moitié ouest du pays, avec 20 à 23 degrés dans l'ensemble et de 24 à 26 degrés du nord de l'Auvergne au Grand Est. Demain matin, des pluies circulent de la Bretagne au Cotentin jusqu'au Pays de la Loire, tandis que des averses orageuses s'étendent de la Nouvelle-Aquitaine au centre et l'après-midi, elles concernent le sud-ouest jusqu'aux Ardennes et la Lorraine, avec localement de la grêle, surtout sur le nord-est. Les températures demain après-midi baissent et vous avez de 20 à 33 degrés sur la moitié ouest du pays et encore de la chaleur sur la moitié est avec 31 à 38 degrés.
4: 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L'actualité, Thomas Bénèche.
6: Les mots sont de la ministre de la Santé. On observe, dit-elle, un nombre de décès supérieur à la normale en raison de la canicule. Les chaleurs extrêmes de ces derniers jours agissent avec un effet retard, dit-elle, notamment chez les personnes fragiles, mais aussi chez certains plus jeunes qui arrivent aux urgences parfois 5 à 10 jours après la canicule, poursuit la ministre Stéphanie Rist. Elle s'exprime ce soir dans un entretien accordé à la Tribune. La vigilance rouge canicule en France concerne désormais 24 départements, annonce Météo France dans son bulletin de 22h, 33 territoires passent en orange. La canicule continue de reculer très progressivement dans notre pays, mais elle continue de mettre à rude épreuve notre système de santé. Le plan blanc, vous le savez, déclenché dans plusieurs établissements de santé, notamment en Île-de-France. Autre information de Météo France qui nous est parvenue il y a quelques instants, 30 départements sont actuellement toujours placés en vigilance orange. Pour des phénomènes orageux, c'est ce qu'annonce donc Météo France dans son dernier bulletin. Là aussi, de 22h, 74 personnes sont mortes par noyade en France depuis le 18 juin. Données communiquées par le ministre de l'Intérieur qui s'exprime ce soir dans les colonnes du Parisien aujourd'hui en France. Ces noyades en lien avec la canicule ont eu lieu en grande partie sur des plans d'eau non autorisés, non surveillés, rapporte Laurent Nouniès. Une femme de 21 ans est morte la nuit dernière à Amiens. La victime a reçu plusieurs coups de couteau dans des circonstances encore imprécises. Un jeune homme jusque-là inconnu de la justice et des services de police est placé en garde à vue dans ce dossier. Une enquête est ouverte pour homicide volontaire. Le Venezuela, toujours plus endeuillé par le double séisme qui l'a frappé mercredi, on compte désormais, selon le président du Parlement, au moins 1430 morts et plus de 50 000 disparus selon l'ONU. Les dommages causés par ce double tremblement de terre sont équivalents à environ 6% du PIB du Venezuela, dit aujourd'hui le programme des Nations Unies pour le développement. Stade Toulouse, un Montpellier au rugby. C'est l'affiche ce soir de la finale du championnat de France de top 14 de rugby. Elle se joue en ce moment. Vous la vivez en direct sur France Info. Il y a 28-13 en faveur des Toulousains. Enfin du 9 pour l'ancien basketteur Tony Parker à 44 ans. Il sera la saison prochaine le prochain entraîneur de l'ASVEL dont il est déjà président. Actionnaire majoritaire depuis 2014, a annoncé le club rodanien dans un communiqué.
4: Merci Thomas. L'actualité sur France Info, signé Thomas Bénèche. Le Stade de France, Saint-Denis, Vincent Pellegrini, Fanny Lechevestrier, Guy Acosse-Berry, j'ai l'impression que les Toulousains appuient sur l'accélérateur.
0: Effectivement, ils essayent d'aller marquer un quatrième essai dans cette partie pour définitivement l'heure de jeu, asseoir leur domination et ancrer leur victoire en finale. Mais Montpellier se bat comme un beau diable, Guy, encore.
1: Ils n'ont pas lâché là. Les Toulousains ont eu l'occasion de marquer, mais courageusement, fait la défense a été bien en place, bien présente. Et c'est Bécogni qui est allé gratter ce ballon à 2 mètres de sa ligne. Donc qui a empêché l'essai toulousain. Donc on reste à 28-13. Voilà, il y a quand même plus 15. C'est vrai que si les Toulousains étaient amenés à marquer un essai supplémentaire avant les Montpellierains, le match serait plié. Mais pour l'instant, ce n'est pas le cas.
0: Ouais, et avec cette touche pour Montpellier justement à suivre. Et Montpellier qui va essayer de ressortir encore une fois de ses 40 mètres alors que Christopher Tolofua est rentré en jeu à la place de Wallezé, le talonneur australien de Montpellier. Allez, Montpellier qui va ressortir ce ballon par un petit coup de pied d'Ali Price. Ça va revenir dans les mains tout de suite des Toulousains. Mais bonne, ouais, vraiment, ils font un bon pressing. On parlait du physique qui pouvait jouer, de la débauche d'énergie que Montpellier avait eu en demi-finale. Mais pour l'instant, ils tiennent le rythme de ce côté-là.
1: Pour l'instant, oui, ils sont présents. Et,
2: hop, là, tout en avant. Thomas Ramos qui est entré en jeu. Les Toulousains qui étaient réduits à 14 au début de cette deuxième mi-temps. Avec le carton jaune infligé à Mathis Lebel. Thomas Ramos qui était remplaçant, qui revient de blessure. Il est rentré, lui, en jeu. Il a repris son poste derrière. Les Montpelliérains qui ont récupéré ce ballon qui sont une trentaine de mètres de l'embu. Allez, on va rejouer avec l'orage.
0: Il y a beaucoup d'orages et des éclairs au-dessus du Stade de France. Ouais. Il va y avoir des belles images à faire.
2: Ouais. Et les Montpelliérains qui se rapprochent. Ils vont bénéficier d'une pénalité à 25 mètres de l'embu. Alors là, il n'y a pas tellement à hésiter, il faut faire tenter une pénale touche. Ils sont menés de 15 points, le chrono tourne, on ne va pas tarder à rentrer dans les 20 dernières minutes de cette finale. Il faut qu'ils marquent vite un essai pour espérer encore revenir au score. On est en discussion là avec l'arbitre.
0: Encore
2: un changement, ouais. L'entrée en jeu effectivement de Léo Colli qui va rentrer à la place de Ali Price.
1: Je pense qu'il rentre à 10.
0: Mioti.
2: Ah oui, exactement. À la place de Mioti, le buteur.
1: Mais c'est vrai que c'est un demi-mêlée de formation.
2: Ouais. Et là, on va tenter donc une pénale touche du côté montpelliérain pour se rapprocher au maximum de l'embu toulousain. Essayer de bien négocier la touche. La dernière fois que les Montpelliérains ont joué dans les 22 mètres toulousains, ils ont été assez improductifs. Là, on va voir s'ils sont un petit peu plus efficaces.
0: avec cette touche quasiment sur la ligne des 5 mètres, alors que le tonnerre vraiment retentit de plus en plus au-dessus du Stade de France et que les éclairs menacent de plus en plus. C'est pas un feu d'artifice que vous entendez, mais c'est le tonnerre et toujours cette pluie battante. Allez, la touche, elle est bien jouée par Montpellier sur la ligne des 5 mètres de Toulouse. Pour le moment, ils essayent de mettre en place un maul, c'est Montpellier-Reims, ce qu'ils n'avaient pas réussi à faire en première période. À chaque fois, Toulouse était sur le dessus. Là, Luc Ramos arbitre, pour l'instant, pas d'avantage accordé.
2: Encore une occasion gâchée.
0: Et oui, une de plus.
2: Bonne défense des Toulousains. Les Montpellier, en fait, n'ont pas réussi à sortir le ballon de ce regroupement. Et là, le règlement est clair, mêlé pour l'équipe adverse.
1: Ouais, mais il réclame encore une position de hors-jeu des Toulousains. Là, c'est un peu comme en fin de première mi-temps. C'est vrai que l'arbitre sur ce point-là, ou alors il n'utilise pas la règle de la même façon. Ah non, t'es pour l'orage. Non,
0: qu'est-ce qu'il y a ? J'ai l'impression que tout le monde rentre.
1: Ah non, post-fraîcheur.
0: Non, il faut rentrer tous les remplaçants. Les font sortir. On va pas avoir quand même un match comme aux États-Unis. C'est pas possible.
2: Là, effectivement,
0: mais là, tous les remplaçants rentrent. Et voilà, tout le monde doit se mettre
2: à l'abri.
0: Ouais, on voit tout le monde descendre des tribunes, tous les remplaçants, tous les joueurs toulousains qui sortent. Pour l'instant, le public reste en tribune.
2: C'est la jurisprudence Coupe du Monde
0: match
2: de football.
0: Match interrompu pour une durée de quelques minutes. C'est ce qu'indiquent les écrans géants du Stade de France. En revanche, les spectateurs ne sont pas évacués, contrairement à ce qui s'est passé durant la Coupe du Monde pour le match des tricolores. Ils sont invités à rester à leur place. Ce sont les joueurs qui doivent rentrer au vestiaire.
4: Bon, vous êtes relativement à l'abri, parce que je connais bien la tribune de presse.
0: Vous la faire à l'envers.
4: Non, vous êtes relativement tranquille. Mais juste une petite question sur ce match. Bon, on voit que Montpellier tente pas mal de choses, mais à chaque fois un mauvais geste ou finalement on n'y arrive pas. Et Toulouse, vous les trouvez comment, les Toulousains ? On a l'impression qu'ils sont dans une espèce de gestion. Ça ressemble pas vraiment à Toulouse, ce qu'on voit ce soir.
1: Alors on a vu sur les séquences offensives sur lesquelles ils marquent des essais en première mi-temps, là on a vu le Toulouse que l'on connaît.
4: Oui.
1: Après ils sont beaucoup dans le combat parce que Montpellier leur impose vraiment beaucoup d'impact, beaucoup d'engagement, donc ils sont très présents au combat. Et là sur cette deuxième mi-temps, avec le petit break qui a été fait en première mi-temps, on les sent plus dans la gestion de leur deuxième mi-temps, c'est-à-dire qu'ils ne se lancent pas à corps perdu dans le match. Il y a eu ce carton jaune, ils ont joué à 14, je pense qu'ils attendent le dernier quart d'heure pour lâcher un peu les chevaux, mais ils sont plus dans une gestion de leur...
0: Alors qu'il y a une scène étonnante, il y a le staff de Montpellier qui est juste en dessous de nous et ils comprennent pas pourquoi les joueurs doivent rentrer au vestiaire. Ils sont un petit peu
2: on voit Antoine sonnés. Battu là, l'ancien joueur,
0: et il est vraiment plus que perplexe, pour ne pas dire employer un autre mot, mais déçu.
4: On sait pas du tout l'interruption, si on est parti sur 5, 10, 15 minutes.
0: Non, il a dit quelques minutes. Alors maintenant, on nous parle d'une pause fraîcheur sur les écrans géants, mais c'est plus pour faire diversion. On a fait vraiment sortir tout le monde. On ramène les caméras à l'intérieur. À mon avis, c'est plutôt à cause justement des caméras et du matériel électronique qu'on est en train de rentrer, que plus pour la protection des joueurs, j'ai l'impression. On fait tout rentrer, tout ce qui est matériel.
1: Mais surtout, je crois que le Stade de France est équipé
0: de paratonnerre.
1: De paratonnerre, donc il n'y a pas de risque particulier sur l'orage.
4: Est-ce que du côté de la tribune présidentielle, tout le monde est parti ? Parce que ça, c'est généralement un indicateur.
0: Tout le monde est là.
4: Si, voilà.
1: Emmanuel Macron a mis le caoué, je crois.
4: Ouais. Voilà. S'il n'est pas parti, ça veut dire que ça ne doit pas durer très très longtemps quand même. Je pense qu'il serait prévenu quand même, le chef de l'État.
0: Il est à l'abri.
4: Oui, c'est sûr. Bon, c'est la pause parapluie, quoi, en quelque sorte.
1: Voilà.
0: Parapluie blanc, on est qu'on replie, mais tout le monde a l'air très sceptique et pas comprendre ce qui se passe. Antoine Battut, il est là, il discute avec les journalistes. Benoît Payog qui est là également. Il sort carrément par la tribune de presse. Tout le monde cherche des infos. Geoffrey Doumerou, il est juste devant avec la casquette retournée, mais il a l'air passablement énervé. Il n'y a que le staff toulousain qui n'a pas bougé de son siège, mais vraiment le staff montpelliérain, vraiment sceptique et va voir les journalistes pour leur demander des explications.
4: Ça va faire du bien à qui cette interruption là, justement on a vu Montpellier revenir très fort en, en début de deuxième mi-temps. Est-ce que vous pensez qu'ils peuvent nous refaire un petit peu le même coup si la pause dure un petit peu, revenir avec des intentions? Il reste 20 minutes, hein.
1: Il reste 20 minutes, oui. Oui. Alors, je pense que c'est bien pour Montpellier, ces petites pauses-là, ces petites coupures, ça leur permet de se régénérer un peu parce qu'ils ont, on sent qu'ils sont quand même... Ils ont moins de vitesse, ils ont un peu plus de fatigue que les Toulousains. Ce qu'on disait tout à l'heure, il y a les Toulousains qui sont un peu plus dans la gestion. Donc voilà,

0: ce poste ne peut leur faire que du bien. Après, sur les 20 dernières, je pense que la fraîcheur toulousaine...
1: On a quelques informations sur la durée grâce à nos collègues de RMC, nos confrères. C'est France Télévisions vient d'annoncer une pause d'au moins 10 minutes. Au moins 10 minutes. On n'en sait pas plus, mais ça va au moins durer 10 minutes, cette pause fraîcheur. Et le Stade de France, vous l'entendez peut-être derrière nous, qui est en train de siffler parce qu'eux, ils prennent la pluie. Hein, ils continuent de prendre la pluie et ils ne comprennent pas. Et on a toujours Benoît Payot qui s'énerve là devant nous.
2: Ouais, ça, c'est quand même c'est assez étonnant ça. C'est déjà arrivé en finale.
0: Moi, j'ai pas le souvenir.
1: Non. Ouais. Moi non plus. Non. Ouais.
0: Je crois que c'est la première
1: fois. Pourtant, c'est pas les premières finales au Stade de France. Hein. Mais voilà, on n'a jamais vu ça. Il y a déjà eu de la pluie, il y a déjà eu des orages, mais je sais pas. C'est ouais, par précaution, c'est le nouveau.
0: Ouais, surtout que là, on sent que c'est vrai que il s'approche. L'orage, on sentait l'orage s'approcher quand même. Avec cette forte pluie qui est tombée, mais ça y est, là, la pluie s'est arrêtée, les éclairs s'éloignent, donc je pense que ça devrait reprendre assez rapidement. Ce qui aurait pu être, moi il me semble, ce qui aurait pu entraîner un arrêt du match comme ça pendant quelques minutes, c'est si on avait eu de la grêle en abondance, comme on l'a vu dans certaines régions de France, sur des gros orages, mais là ce n'était pas du tout le cas, donc c'est quand même surprenant.
1: Quoi.
0: Oui, ouais. C'était juste une grosse pluie.
1: Les principes de précaution, certainement. Alors qu'il y a une ola qui se met en place dans le Stade de France pour s'occuper. Et cette ola, elle est filmée par les écrans géants du stade. Oui, après, on va devoir. Est-ce qu'il va y avoir aussi une période d'échauffement avant de reprendre le cours du jeu?
0: Ça peut
1: ou
0: aussi,
1: alors
0: ça...
1: que l'échauffement se fait dans les vestiaires
0: Oui, je pense qu'ils vont rester actifs dans les vestiaires, un peu comme après une mi-temps. Donc ça va, le jeu devrait reprendre assez rapidement.
2: On rappelle le score, Vincent?
3: 28-13 hein, pour le Stade Toulousain. Les Toulousains menaient 25-6 à la mi-temps. Il y a eu un essai montpelliérain, le premier pour les Héraultais en début de deuxième mi-temps. Et puis Romain Tamac a rajouté 3 points. À noter que les Montpelliérains ont joué à 15 contre 14, mais n'ont pas profité de leur supériorité numérique. Les Toulousains ont bien défendu. Les Montpelliérains ont commis beaucoup de maladresses, ont manqué encore une fois d'efficacité. Et donc ils sont menés de 15 points alors qu'on l'a dit, il reste 20 bonnes minutes à jouer dans cette finale.
1: Est-ce qu'on peut donner des consignes? Parce que là, voilà, il y a une partie du staff bien sûr qui est restée en tribune, mais
0: c'est ça qui est surprenant.
1: Lui, il est resté, il va dans le vestiaire avec ses joueurs.
0: Avec ses joueurs, ouais, il faut pas laisser.
1: Là aussi.
0: Oui, mais j'ai même l'impression que une bonne partie, je crois que Jean Bouillou est parti avec Hugo Mola. Et ouais, c'est surprenant que le staff reste ici, que le reste du staff reste ici, donc je pense qu'ils n'en savent pas plus que nous. Quoi.
1: Allez, on se quitte sur ce score de 28-13, une pause fraîcheur qui est pause orage qui s'étend. On parle d'une interruption minimum de 10 minutes.
2: Merci, on vous retrouve évidemment dans quelques instants pour la fin de ce match en espérant que cette pause fraîcheur, parapluie, orage, vous l'appelez comme vous voulez, elle ne dure pas trop longtemps.
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2: 22h45 sur France Info, le fil info avec Thomas Bénège. Thomas, la ministre de la Santé s'exprime ce soir dans les colonnes de la Tribune.
5: Oui, elle y indique observer un nombre de décès supérieur à la normale en cette période caniculaire. On a des signaux qui montrent qu'il y aura très probablement une mortalité plus élevée qu'à la même période l'an dernier, poursuit Stéphane Hirst. Quelle situation météo justement actuellement sur notre pays? Eh bien, 24 départements sont en vigilance rouge canicule, 33 sont en vigilance orange sur le front des orages. 30 départements sont en vigilance orange selon le tout dernier bulletin de Météo France publié à 22h. 126 hectares, c'est la surface de terrain brûlé dans 3 incendies survenus aujourd'hui dans l'Allier. Le plus gros des feux s'est déclenché à Neuilly-le-Réal, c'est près de Moulins où le noyage et le traitement des lisières étaient toujours en cours selon les pompiers. La liste des victimes du double séisme survenu mercredi au Venezuela continue de s'allonger. On compte désormais, selon le président du Parlement, au moins 1430 morts et plus de 50 000 disparus selon l'ONU. La finale du championnat de top 14 de rugby avec ce duel en cours entre Toulouse et Montpellier. Il y a 28-13 pour Toulouse. Le match est pour l'instant interrompu alors qu'un orage touche Saint-Denis.
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2: Vous parliez, Thomas, à l'instant de cette déclaration de la ministre de la Santé, Stéphanie Rist, qui concerne effectivement cette période caniculaire. Elle observe bien un nombre de décès supérieur à la normale. Je vous propose de l'écouter.
6: On voit des tendances d'augmentation de la mortalité, et, alors pas beaucoup dans les EHPAD.

0: probablement que la crise de 2003, je dis probablement parce qu'encore une fois, on est au milieu du game, et probablement que les mesures qui ont été mises en place après la canicule de 2003, notamment dans nos EHPAD, permettent à ce que ce chiffre de mortalité là n'apparaisse pas comme étant forcément très très grand. Par contre, on voit une augmentation de la mortalité, notamment chez ces personnes qui sont seules.
1: Vous avez peur que ça soit pire que 2003, le nombre de morts ? Vous êtes sereine ?
0: Non, moi, mon boulot de ministre de la Santé, c'est d'éviter qu'il y ait des morts. J'aurais la grande humilité de dire que je ne pourrais pas toutes les éviter, malheureusement. Mais mon boulot, c'est avec les professionnels de santé qu'on ait un système de santé le plus efficace possible, le plus protégé, parce que c'est comme ça qu'on peut protéger les Français. Et donc, il sera tout naturel dans les jours qui viennent, parce qu'on est encore un peu tôt, on s'attend encore à une augmentation de passages aux urgences de gens à hospitaliser la semaine qui vient, mais il sera de toute évidence important de pouvoir avoir ces données de décès, de nombre de décès, de surmortalité, quelles sont les personnes pour pouvoir adapter les mesures, éventuellement le système de santé, mais éventuellement d'autres mesures pour améliorer la situation.
2: La ministre de la Santé en début de soirée après une visite auprès d'infirmières libérales. Conséquence de cette canicule, des coupures d'électricité dans les Yvelines. 27 000 foyers étaient touchés à midi hier. Une panne due donc à la canicule. Un compteur a explosé sous la chaleur à Triel-sur-Seine. Le courant devrait revenir d'ici ce soir, même tard pour tout le monde, grâce à des groupes électrogènes venus de toute la France. Et parmi les communes touchées, Verneuil, où vous êtes rendue, Marie Boyda, habitants et commerçants, vivent depuis deux jours sans électricité.
3: Sophia erre sur un trottoir ombragé, les yeux cernés.
4: Deux jours dans le calvaire, canicule, plus on a des problèmes de santé, c'est infernal, on ne peut pas manger. Il n'y a rien dans notre frigo, on a jeté tout ce qui n'était pas bon hier, on n'avait pas le choix. On a l'impression que c'est la guerre.
3: Pas de ventilateur, pas de clim, bien sûr. Claire ne trouve pas le sommeil.
5: La nuit, tu dors hyper mal, enfin, c'est insupportable. Je mouille une serviette de bain, puis je l'allonge sur moi.
3: Impossible de cuisiner non plus, souffle Maï, son petit garçon de 13 mois dans les bras.
6: C'est dur. Du coup, même les biberons et tout, c'est compliqué parce qu'on lui donne froid. Et il refuse un peu. Et il est hospitalisé parce que du coup, il a désaturé. Ils l'ont mis sous ventoline pendant 7 jours.
3: Les portables aussi sont déchargés.
6: On n'avait pas de batterie dans les téléphones en cas d'urgence, pas de réseau. Je ne pouvais pas joindre mon conjoint, on n'avait pas de nouvelles.
3: Sa fille, Camilla, 8 ans, souffre moins de la chaleur, mais...
7: Je m'ennuie un petit peu à la maison parce que je ne peux pas regarder la télé.
3: Télé, portable, Andy n'y pense même pas. À la tête d'un supermarché franchisé, il espère, lui, qu'une partie de sa nourriture entreposée dans les frigos sera encore comestible.
8: J'ai 100 000 euros qui dorment dans les frigos, là. C'est un compte à rebours.
3: Deux jours qu'il est fermé.
8: Là, il n'y a aucune norme qui n'est respectée pour accueillir du public. Vous n'avez pas d'alarme incendie, il n'y a rien du tout qui fonctionne.
3: L'épicier d'en face a lui jeté l'équivalent de 5 000 euros d'aliments frais.
9: Tout ce qui était frais a été jeté. J'ai plus de 150 pots de glace qui partent à la poubelle. Là, on a fait tout un listing avec les yaourts qui sont jetés, le saumon frais, les crottins de chèvre, toutes les salades préparées.
3: Il est le seul à rester ouvert, vend encore fruits et légumes. Sa balance fonctionne à l'électrique, donc maintenant, il pèse à l'ancienne.
9: J'ai utilisé la vieille balance testue avec les plateaux, et celle-là, elle a marché, mais c'était les comptes à la main. Mais après, c'est pareil, les gens, c'est soit de l'espèce, soit un chèque.
3: En fait, ce qu'on croyait être acquis ne l'est pas, philosophe une cliente sous son chapeau de paille.
2: Le reportage à Verneuil de Marie Boyda pour France Info. Le Stade de France pour cette finale du championnat de France de rugby entre Toulouse et Montpellier. Interruption due aux orages, mais le match a repris.
10: Va reprendre. Dans quelques secondes après effectivement une interruption. Allez, d'un quart d'heure, hein, effectivement, en raison des orages, les joueurs sont revenus sur le terrain. On va donc repartir de là où on était avant l'interruption, c'est-à-dire une mêlée à l'avantage du Stade toulousain à 10 mètres de l'embut de ces mêmes Toulousains. Et on rappelle, hein, Toulouse qui mène 28 à 13 face à Montpellier. Il reste un petit peu plus de 20 minutes à jouer.
11: Avec cette mêlée importante à 28 à 13, effectivement 15 points d'avance, hein, pour le Stade toulousain. On n'est pas encore rentré dans les 20 dernières minutes de jeu, mais ça ne va pas tarder. Alors que les remplaçants sont en train de reprendre leur place, on va faire les derniers changements, notamment du côté de Montpellier. On va voir s'il y a eu des consignes dans le jeu. On attend de voir ça, alors qu'Antoine Dupont, il est impatient de jouer cette mêlée sur la ligne des 5 mètres. Mais Luc Rameau, c'est bien, intervient à nouveau. Il faut toujours se replacer, hein, c'est jamais évident après une interruption pour les premières lignes.
12: De reprendre par une mêlée, d'habitude, les reprises, il y a des coups d'envoi, donc on a le temps de se remettre un peu en cours.

0: force d'avoir un ou deux contacts. À reprendre directement par une mêlée, c'est, même si je n'ai jamais joué pilier ou talonneur, je me doute que c'est quand même assez difficile.
1: Allez, le ballon qui va être de nouveau introduit.
2: La pluie est toujours forte au Stade de France.
1: Non, ça s'est calmé. Forte. Ouais, ça c'est. Alors on voit pas s'il pleut peut-être encore un petit peu.
3: Ouais. Pénalité pour Montpellier.
1: Ouais,
3: la mêlée montpelliéraine qui a enfoncé la mêlée toulousaine. Et pénalité sifflée par Luc Ramos au bénéfice des Montpelliérains. Il y a toujours des éclairs, hein, mais effectivement, il ne pleut plus. Sur le Stade de France. Alors tout à l'heure, ils ont joué à la main. Ça n'a pas été une grande réussite tout à l'heure parce qu'ils ont perdu le ballon quasiment dans la foulée. Mais ils vont rejouer
0: Wilfried Oukpater là, qui est très solide et qui est très bon sur ce type de ballon. Je pense qu'ils vont le relancer à Lioura. Après, là, c'est un peu long la sortie.
3: Pas
0: là.
3: De pénal touche. Oui, encore une fois la bonne défense toulousaine. Aldi. Encore une fois, un ballon gâché par les Montpelliérains. Que d'occasions gâchées incroyables. Ce déchet là avec ces opportunités là que les Montpelliérains n'ont pas réussi à convertir.
0: Et puis ils se trompent un peu. Au lieu de jouer avec leur force, là ils ont des joueurs là, ils viennent de renverser les Toulousains en mêlée, ils ont des joueurs solides, donc ils en envoient un premier. Et au lieu de continuer, là, ils essaient d'aller jouer sur les extérieurs alors qu'il n'y a aucun déséquilibre. Les Toulousains sont même en surnombre sur le jeune Léo Colli qui se fait coffrer, qui fait un en avant, alors que là, en insistant au ras avec les joueurs forts qu'ils ont, ils avaient plus de possibilités de marquer un essai. Quoi.
1: La sortie de Vinicola, auteur d'un énorme match. Hein, énorme, ça faisait longtemps qu'on ne l'avait pas vu à ce niveau-là.
0: Du haut de ses 33 ans et ses 134 kilos.
1: Tout à fait, vous avez bien.
0: Un très très gros match de l'international anglais qui repart en Angleterre, je crois, la saison prochaine.
1: Ouais, il quitte le club.
0: Voilà, pour éventuellement postuler pour la Coupe du Monde l'année prochaine en Australie.
1: Allez, la nouvelle mêlée, introduction pour Antoine Dupont. Cette fois-ci, ça ressort avec Alexandre Roumat. Les Toulousains qui vont essayer de sortir de leur zone des 22 mètres. Ouais, on prend son temps pour Antoine Dupont hein, pour se ressaisir du ballon. On a passé la 60e minute de jeu. On est rentré dans les 20 dernières minutes de jeu. 28 pour Toulouse, 13 pour Montpellier. Le coup de pied d'Antoine Dupont pour dégager le ballon. Ça va revenir vite. Hein. C'est vrai que tout à l'heure, Renaud demandait, ouais, c'est pas le grand Toulouse. Ça joue plus par fulgurance côté Toulousain désormais.
0: Oui, ouais, et puis ils sont vraiment, je pense qu'ils ont, ils ont choisi d'attendre les Montpelliérains, de défendre et d'essayer de récupérer des ballons. S'il y a un turnover, s'ils récupèrent un ballon, je pense qu'ils essaieront de le jouer. Mais là, pour l'instant, ils défendent et ils essaient de sortir de leur camp par du jeu au pied. Donc c'est très simpliste, mais c'est de la gestion tout simplement avec 15 points d'avance. Ouais. Voilà, en attendant, là, je pense qu'à un moment donné, il y aura une accélération pour essayer quand même de tuer le match.
3: Alors, Léo Colli, c'est bien joué, là, Léo
0: Colli. À gauche,
3: Léo Colli va y aller tout seul. Il va aller inscrire un essai entre les poteaux. Léo Colli qui est entré en jeu, le joueur de Montpellier qui a aplati entre les poteaux. Et voilà les Montpelliérains qui vont, parce que la transformation sera vraisemblablement réussie, vont revenir à 8 points, 28 à 20. La belle accélération hein, de Léo Colli.
0: Un petit demi-de-mêlée landais, originaire de Biscarros.
1: Ouais, c'est un joueur d'avenir, hein, Léo Colli.
0: Oui. Très beau joueur, qui signe à l'Aviron Mayonnais la saison prochaine.
1: Et elle est transformée par lui-même, Léo Colli qui fait la transformation.
0: Il est buteur en plus.
1: Ouais. 2 points de plus pour Montpellier, bien voilà, vous voyez.
0: Mais ça nous relance ce fait
1: de
0: match.
1: C'est pas le jeu de Toulouse non, aussi non, d'attendre non. Et c'est se
0: prendre. Il va falloir qu'il s'implique un peu plus là sur... qu'ils remettent un coup d'accélérateur sur cette fin de match.
1: 64e minute de jeu et le score désormais de 28 à 20, 8 points d'écart seulement pour...
2: un peu plus qu'un essai quand même. Hein.
0: Ouais, il faut marquer deux fois.
1: Je rappelle qu'à la mi-temps, on disait que ça allait être plié vite fait.
2: C'est vrai.
1: Ils nous font mentir, ces Montpelliérains. Ils jouent vraiment et ils défendent crânement leur chance jusqu'au bout. Et ça, c'est beau à voir.
3: Oui, et puis là, il reste quand même encore un gros quart d'heure à jouer. Hein. Donc, il reste encore du temps. La sortie
0: d'Antoine Dupont
3: qui sort, remplacé par Paul Graou. Changement côté Toulouse.
0: On a Barassi qui sort aussi, remplacé par Gourgue.
3: Ouais, changement d'Antoine Dupont.
0: Et Méafou, je crois. Méafou qui sort aussi, remplacé par Vergès.
3: vers, ouais, absolument. C'est un peu surprenant la sortie de, d'Antoine Dupont. Est-ce que...
1: Il était déjà sorti en demi-finale, mais c'est vrai que le score a été fait, mais il était sorti encore à cette période-là, et c'était Ntamack qui était resté.
3: Mais là, c'est vrai que là, au moment où les Montpelliens reviennent un peu au score, bon, alors cela dit, Paul Graou est un très bon joueur, très très bon demi de mêlée.
2: Il serait titulaire à peu près partout, sauf au Stade Toulousain, on est d'accord.
3: Tout à fait, tout à fait. Alors le ballon dans les 22 mètres montpelliérain avec Ali Price qui va dégager ce ballon et trouver... non, il ne va pas trouver la touche, il va trouver Thomas Ramos. La chandelle de Thomas Ramos,
0: c'est à l'arrivée.
3: Oui, belle prise de balle de Thomas Darmon. Arrête volée et les Montpelliérains qui vont pouvoir se dégager.
1: Ouais, on en est à la 65e minute de jeu. Montpellier qui ne s'affole pas. Qui continue avec ce jeu au pied de Thomas Darmon qui va chercher une touche.
3: Petite touche.
1: L'arbitre il est pas très cool non plus quand même sur cette touche. Elle est courte, elle sera à l'entrée, même pas à 40 mètres de l'embut des Montpelliérains. Petite touche avec Julien Marchand qui va se saisir de ce ballon. Le talonneur, grand talonneur du Stade Toulousain devenu remplaçant. Et cette touche, elle est gagnée par Montpellier qui va pouvoir lancer une action.
3: Contre-attaque de leur propre 22 mètres. Alors, ils ont tout le terrain à remonter, mais là, c'est pas mal joué côté Montpellier. Il va falloir sortir ce ballon. Ali Price qui le récupère, qui peut rejouer avec ses avants. On a gagné quelques mètres. On est toujours dans le camp Montpellier. De nouveau, Ali Price qui récupère ce ballon derrière son paquet d'avant. Le jeu au pied d'Ali Price, les trois quarts Montpellier qui se précipite, mais la bonne prise de balle de Thomas Ramos qui est pris au départ. Bonne pression des Montpelliérains, les Toulousains qui sont un peu sur la défensive.
1: Ouais, ça leur a donné des ailes Montpellier de revenir dans cette partie et puis peut-être la pluie qui leur a fait du bien pour rafraîchir le moteur. En tout cas, Toulouse oublie de jouer et Toulouse se fait mettre la pression dessus, même si là il y a le petit coup de pied par-dessus la défense de Montpellier, mais c'est bien récupéré ce ballon par les joueurs de Montpellier et par Thomas Darmon, me semble-t-il, encore une fois Montpellier qui est à l'entrée des 22 mètres du Stade Toulousain.
3: Oui, tout près des 22 mètres, on joue avec les avants Montpellier. Il faut sortir ce ballon rapidement. Voilà qui est fait avec Ali Price, avec son capitaine Lenny Nouchi. Gros temps fort là des Montpellierains depuis quelques minutes avec le petit coup de pied de Léo Colli. Il a été contré. Léo Colli, Teddy Thomas qui peut se saisir du ballon. Il a tout de suite la pression de joueurs de Montpellier, mais il s'en sort bien. Teddy Thomas, les Toulousains qui vont récupérer ce ballon sur ce regroupement avec Paul Graou qui attend ce ballon, qui va le sortir. Bon contest à des Montpelliérains, mais des Toulousains qui peuvent repartir avec Thibaut Flamand. Du jeu au pied vraisemblablement côté Toulousain pour desserrer un petit peu l'étreinte. On le rappelle, hein, les Montpelliérains qui sont revenus à 28-20 de dégagement au pied. La touche sera au bénéfice des Montpelliérains. Les Montpelliérains qui mettent beaucoup de pression sur
0: la pression. Il reste dominateur territorialement, il reste dans le camp toulousain, mais les Toulousains ne sortent pas de leur camp. Alors ils s'éloignent un peu, je dirais, de leur ligne d'embut, mais ils restent souvent cantonnés au niveau de leurs 40-50 mètres. Et des Montpelliérains qui tentent les choses, quoi, qui essaient de remonter les ballons. On a vu la ballon est perdu en touche par contre là. Alors attention, c'est sur ce type de ballon que ça peut aller vite côté toulousain.
3: C'était un ballon à pas perdre là, hein, ce ballon en touche qui aurait pu donner une bonne munition au Montpellier. Ce sont donc les Toulousains qui reviennent jouer dans le camp Montpellier. Enfin, on est tout près, hein, de la ligne médiane. Paul Graou qui va sortir ce ballon du regroupement.
0: Et encore du jeu au pied, oui.
1: Ouais, encore un jeu au pied pour Graou pour se débarrasser. Ça va revenir dans les mains, encore une fois, de Thomas Darmon. Ça nous permet, Guy, d'évoquer le banc. On s'était dit, en voyant les deux bancs de finisseurs, on va dire, que c'était avantage clairement pour Toulouse. Et finalement, les Montpelliérains sont en train de nous faire mentir entre Darmon, Colli, qui amène de la vitesse. C'est pas mal.
0: Hein. Oui, on attendait plutôt Ramos, Gourgues, Graou, et ce sont plutôt les, comme vous dites, les Colli, les Darmon qui jouent bien le coup. Mais c'est
1: il a fait
0: une très bonne rentrée Darmon.
3: Ouais,
0: c'est
3: encore
0: lui qui récupère, qui perce.
1: Il a perdu un ballon tout à l'heure au début de son entrée, mais depuis, c'est match parfait quoi, pour lui. Et, ouais, Montpellier qui est obligé de se dégager. Ouais. Ça va revenir c'est dans les mains pas, ouais, de Thomas Ramos pendant ce temps-là. Bah, le chrono défile hein, quand même. 69e minute de jeu. On vous parle du jeu de Montpellier, mais c'est bien

0: Toulouse qui continue de dominer cette partie 28 à 20, toujours 8 points d'avance. Le stade, on le sent un petit peu amorphe là, il ne sait plus trop comment se positionner dans les tribunes des spectateurs.
1: Ouais, un peu à l'image, je dirais, du stade toulousain, quoi. On ne s'emballe plus, même les supporters toulousains sont dans la gestion aussi, ils ne supportent pas trop leur équipe, ils regardent surtout le chronomètre, je crois, comme les joueurs de Toulouse. On va rentrer dans les 10 dernières minutes alors que Lebel revient sur le terrain à la place de Kinghorn cette fois, donc il va y avoir encore quelques changements de part et d'autre, mais oui, pour l'instant domination montpelliéraine et des Toulousains qui calculent un peu trop, je trouve. Ils sont un peu trop quand même dans le... Ou alors ils sont pris par le physique montpelliérain. Hein. C'est vrai que sur les impacts, les joueurs de Montpellier font mal aux Toulousains, on les voit là.
0: Autant... Kinghorn, il est cuit.
1: Ah oui, quand les joueurs sortent, ils sont marqués.
2: La nouvelle pause a fait du bien à Montpellier encore. Hein. C'est-à-dire finalement l'interruption du jeu encore, est favorable à Montpellier.
3: Deuxième ballon en touche perdu pour Montpellier. Ça coûte cher. Hein. Ça coûte très très cher parce qu'on le rappelle, les Montpelliérains doivent marquer deux fois. Et là, ils viennent de perdre consécutivement deux ballons très importants en touche. Et ce sont les Toulousains qui ont récupéré ce ballon.
0: Le petit coup de pied de Roman Tamak.
3: En avant de Mathis Lebel. Peut-être une opportunité de contre-attaque là, pour les Montpelliérains. Non, l'arbitre intervient et va revenir à 7 en avant. Ça sera une mêlée à l'avantage de Montpellier. Mais on est dans le camp montpelliérain. Et le chrono qui défile, on vient de rentrer dans les 10 dernières minutes de cette rencontre. Et la mêlée sera à l'avantage des Toulousains.
0: On a toujours un énorme éclair là, qui vient de surmonter le Stade de France et le ciel noir du Stade de France. Mais pas d'interruption, rassurez-vous Renaud et les auditeurs de France Info. Le match continue malgré tout. Il reste un peu moins de 10 minutes désormais à jouer. Alors qu'on continue à faire des changements avec la sortie de Florian Verrague, un joueur qu'on risque de voir très prochainement en équipe de France. Hein. Florian Verrague, très bon, qui avait fait une petite apparition et qui risque de retourner faire la tournée d'été.
1: Ouais, et qui vient du Stade Toulousain. C'est un joueur qui était toulousain à la base et qui a signé maintenant il y a plusieurs saisons à Montpellier.
0: Qui a d'ailleurs été sacré avec Toulouse en 2019.
1: Tout à fait. Mais qui là, ce soir, a encore fait une belle partie. Là.
0: Ouais. Allez, le ballon, il n'est pas introduit par Paul Graou parce que Luc Ramos, l'arbitre de cette rencontre, intervient pour replacer les deux premières lignes mêlées à hauteur des 40 mètres de la ligne d'embut des Montpelliérains. On replace tout le monde, ça fait un petit peu défiler le chrono comme ça pour Toulouse.
3: Et oui, toutes les minutes là sont bonnes à prendre pour les Toulousains. Qui sont dans le camp montpelliérain. Ils mènent, on le rappelle, 28 à 20, 8 points d'avance. Il faut que les Montpelliérains marquent deux fois dans les 9 dernières minutes pour passer devant la mêlée qui se met en place. Introduction de Paul Graou, ça s'écroule. Et alors, que va décider Luc Ramos? Toutes les décisions d'arbitre vont être très importantes, bien évidemment, dans les minutes qui viennent. Non, pour l'instant, aucun des deux packs n'est sanctionné. Et par contre, il est en train de discuter avec les premières lignes. Voilà, il va falloir remettre en place. En tout cas, oui, le chrono est arrêté. Voilà, il s'adresse aux premières lignes, Luc Ramos. C'est un secteur de jeu où les Montpelliérains ont récolté quelques bons ballons, hein, quelques pénalités. On sait que c'est vraiment l'un des points forts de cette équipe montpelliéraine. Voilà, il a averti les premières lignes et la mêlée va pouvoir de nouveau se mettre en place avec l'introduction pour Paul Graou, le demi-mêlée Toulouse.
0: Jack Willis, le capitaine de Toulouse, qui réclamait quelque chose à l'arbitre de touche. Rien pour le moment. Nouvelle tentative d'introduction du ballon pour Paul Graou, qui a remplacé, on le rappelle, Antoine Dupont, sorti de cette rencontre. Allez, tout le monde est lié. Cette fois-ci, ça a l'air de tenir pour le moment. Le ballon est introduit et ça repique encore une fois. Mais on va laisser sortir le ballon par Toulouse avec Alexandre Roumat qui l'a sorti et Mathis Lebel qui vient se proposer à nouveau.
3: Oui, alors là, ça bataille, hein, mais les Toulousains vont récupérer ce ballon. En tout cas, ils ne l'ont pas perdu, malgré la pression défensive des Montpelliérains. Paul Graou qui rejoue avec ses avants. Oui, on essaye de gérer le chrono côté Toulousain.
1: Oui, on ne prend plus de risques.
3: Clairement, et le coup de pied, la chandelle a manqué. Ah, oui, très court cette chandelle de Paul Graou. Attention à la réception. Personne pour maîtriser. Allons, la pénalité, position de hors-jeu, vraisemblablement.
1: Oui, les joueurs toulousains ne sont pas sortis de la zone des 10 mètres. Là,
0: ils souffrent, les Toulousains, là, quand même.
1: Ils sont énormément dans le calcul.
2: Mais ça ne les ressemble pas vraiment. Hein, quand même.
1: Pas du tout.
2: Ouais, c'est ça.
1: Pas du tout.
0: Ouais. D'accord avec vous.
3: Le coup de pied de Léo Colli.
1: Magnifique.
3: Elle est belle.
1: Oh là là, belle, magnifique.
3: Magnifique. Il a gagné quasiment 50 mètres. Et la touche sera tout près de la ligne d'embut toulousain.
0: Cette
3: il
0: fois,
3: reste
0: c'est l'arbitre de touche, je ne pas trompé. Hein.
3: 7 minutes à jouer.
2: Elle est là, importante, alors, cette touche.
3: Alors, importante, surtout que les Montpelliérains viennent de perdre deux touches consécutives.
1: Les deux derniers lancés, tout à fait.
3: Les deux derniers lancés. Alors là, on va
0: ils
3: voir, ils n'ont pas,
0: pour
3: pas
0: y
3: intérêt
0: aller,
3: à.
1: Il faut qu'ils prennent leur temps, parce que là, c'est sûr qu'on est à la 73e.
3: S'ils marquent un essai, tout est relancé.
1: S'ils étaient amenés à marquer, il resterait après 4 minutes pour aller chercher une victoire. Il n'aurait jamais été aussi près de la victoire.
3: Ouais, encore faut-il assurer,
1: il faut assurer
3: celle-là. Se lancer en touche.
0: Le ciel est blanc, les supporters là qui adressent, agitent les drapeaux.
3: Oh,
0: ce ballon qui leur échappe. Anna,
1: ah, mais il récupère.
0: En deux temps.
1: Ah, il y en avant. Oh là là là là là là.
0: Ah là là, un peu trop loin, il joue avec le feu.
1: Alors que la touche est un point fort de cette équipe là ce soir.
3: Ah, 3 de suite, c'est pas possible.
1: Je pense qu'ils n'ont jamais perdu autant de ballons en touche. Que ce soir, quoi. Je crois que c'est le meilleur alignement du top 14, le moins de ballons perdus sur leurs lancers, le plus de ballons gagnés sur les lancers adverses.
2: Mais ça, c'est la pression de la finale, c'est l'enjeu.
1: Oui, je parle un peu tout. Enfin, je dirais plus la fatigue, les automatismes. Après, les bons contre Toulousains aussi. Et les Toulousains arrivent à bien lire la lecture des lancers. Donc, ça, bien sûr, on gêne le sauteur et voilà, ça peut l'empêcher d'attraper le ballon, ce qui est arrivé. Donc, il y a un peu tout, je dirais. La bonne lecture des Toulousains.
0: On
1: et,
0: a vu toute la détresse
1: et,
0: hein,
1: et
0: du
1: petit
0: bon
1: manque
0: Montpellier
1: de lucidité. Hein, ah ouais,
0: avec Didier Bess et notamment Vini Poula, et qui se sont pris la tête entre les mains. Ils savaient que c'était la cartouche à ne pas perdre, à essayer d'aller marquer ce ballon. Et Alexandre Roumat qui ressort le ballon de cette mêlée pour Toulouse, pour sortir des 22 mètres et écarter à nouveau le danger.
3: Ah ouais, trois touches perdues alors que le Montpellier est plutôt dominateur. Là, ils ont un peu crainte pour eux qu'ils ont laissé passer leur chance hein, sur cette touche et également sur les deux précédentes, parce qu'ils ont redonné le ballon aux Toulousains qui eux ont géré ce chronomètre. Alors l'arbitre qui interrompt le jeu parce qu'il va y avoir encore des changements.
0: Antoine Dupont qui fait son retour sur le terrain à la place de Romain Tamac.
3: Ouais, Romain Tamac qui sort, Antoine
1: qui
3: Dupont
1: commence
3: qui va prendre,
1: à être fatigué parce qu'il a beaucoup défendu Romain Tamac. Il a beaucoup plaqué, on le voit les chaussettes en bas. Il a fait un match très sérieux, que ce soit dans son jeu au pied, dans son implication défensive. Et sur les quelques rares offensives toulousaines en première mi-temps, il était tout le temps au cœur de l'offensive. Et voilà, et ça a payé avec trois beaux essais sur lesquels il intervient.
3: Et Antoine Dupont qui donc
0: cette fois, c'est la touche captée. Lénine Boucher qui retombe un petit peu tout seul.
3: Ouais, l'arbitre qui ne sanctionne pas l'alignement toulousain. Les Montpelliérains qui vont pouvoir repartir avec de nouveau Thomas Darmon avec le relais de Ali Price qui choisit le petit côté. Oh, il est pris. Ouais. Et puis là, ils sont quand même à 40 mètres de l'embut toulousain. Les Montpelliérains qui repartent, qui ont toujours le ballon et qui sont sanctionnés. La pénalité, cette fois, je crois, Guy, qu'on peut le dire, à moins de 4 minutes, un peu plus de 4 minutes de la fin du match, le Stade Toulousain est en route vers un 25e titre de champion. Hein.
0: Les Montpelliérains pourront
3: avoir des regrets, hein, les Montpelliérains, parce qu'ils ont vraiment mal géré les opportunités qu'ils ont eues. Hein.
1: Ah, je pense que quand ils reverront le match à tête reposée, ils auront mal à la tête, parce que les opportunités, ils ont eu, les opportunités de marquer.
0: En début de partie, ils l'ont eu, et puis là,
1: en deuxième mi-temps, ils en ont eu en deuxième. Je pense que on n'a pas encore les pourcentages, mais ils ont quand même dominé territorialement. Ils ont été
3: et dans la possession.
1: Et dans la possession, dans l'occupation. Mais voilà, la défense toulousaine a été très efficace et on va dire l'attaque montpelliéraine, elle, pas suffisamment.
0: C'est Thibaut Flamand hein, qui fait mal en touche aussi pour récupérer des ballons côté Toulouse. Il donne tout. Allez, c'est Toulouse qui repart à l'attaque. On est à hauteur des 40 mètres de Montpellier. Et ça distribue avec Thomas Ramos qui est passé au poste d'ouvreur hein, à la place de Romain Tamac pour ses dernières minutes de jeu. Il reste moins de 4 minutes désormais à jouer. Et Montpellier qui perd, qui est mené de 8 points face au Stade Toulousain, qui va aller chercher un quatrième bouclier de Brennus. Et on le voit avec cette finale, c'est tout sauf anodin. Ils ont dû s'employer ce soir, rien à voir avec la demi-finale. Vous l'aviez raison, Guy.
3: Oui, on se souvient qu'il y y a deux ans, Toulouse avait vraiment surclassé l'Union Bordeaux-Bègles. Et l'an dernier, la finale avait été très disputée. Hein, c'était joué après prolongation. Ouais. Les Toulousains s'étaient imposés après prolongation.
1: Après prolongation, oui.
3: Là, il n'y aura pas de prolongation. Mais c'est vrai que les Montpelliérains ont quand même tenu la dragée haute face à cette équipe de Toulouse qui se dirige, on l'a dit, vers un nouveau titre. On va bientôt rentrer dans les deux dernières minutes. Toujours ce score de 28 à 20 pour l'équipe de Toulouse. Le petit coup de pied en touche. Ce sera une touche pour les Montpelliérains à une quinzaine de mètres. Mais là, il faut, on le rappelle, que les Montpelliérains marquent deux fois pour passer. Ça, c'est mission impossible.
0: Et Toulouse qui est réduit à 14, hein, parce qu'il y a un joueur qui est victime de crampes pour le moment. On essaye de faire passer ça. Les soigneurs, ah ben voilà, ils sont plus à 14 parce qu'on a fait rentrer, on a fait revenir sur la
3: Pierre-Louis
0: pelouse
3: Barassi.
0: Pierre-Louis Barassi, ouais, pour ses deux dernières minutes de jeu. Et Choco Barès qui va sortir victime de crampes ce soir. On est en train de guetter ça, les bancs qui sont en train de se lever, notamment ceux de Toulouse. On a hâte que ça se termine côté toulousain désormais avec cette touche que va jouer.
2: Elle est un peu étrange, hein, cette finale, hein, quand même.
0: Là, chacun a eu sa mytho, ouais, finalement, mais ça tourne en faveur de Toulouse.
1: Je suis d'accord, je pense que les équipes sont quand même. Alors c'était deux jeux différents aussi qui s'opposaient. Mais on sent les organismes quand même fatigués. On n'a pas on sent
2: sûr
1: que c'est un dernier match de saison. On sent que les.
0: Hop. Oh, à l'interception, il a mis du temps à récupérer ce ballon. Lenny Mouchi qui essaye d'aller. Il a fait la passe dans les chaussettes, malheureusement, à son coéquipier. Encore une fois, une occasion énorme de gâcher par Montpellier. Mais Montpellier s'est battu vraiment jusqu'au bout. Et cette interception, elle aurait pu aller vraiment à l'essai. Lenny Mouchi, malheureusement, il n'a pas réussi à ajuster sa passe. Hein.
1: Oui. Après, il y avait.
3: C'était difficile. Hein, c'est
1: beaucoup
3: vrai,
1: de joueurs toulousains qui revenaient en travers. Le premier, c'est Alexandre Roumat qui était à l'origine de l'interception. C'est sur sa passe que les Montpellierains ont intercepté la balle. Donc, il a rattrapé son erreur et c'est lui qui reprend le capitaine de Montpellier, Lenny Mouchi.
3: Voilà, vous entendez les supporters toulousains derrière nous, hein, ça y est.
1: Ils savent que c'est fini.
3: Ils savent que c'est fini, oui.
0: Mais quel match donné par Montpellier. Chapeau à eux, tout le monde les donnait perdants largement, que ce soit côté média, que ce soit dans les
3: tribunes. Pas Guillaume Séberry.
0: Il avait dit pas largement, mais perdant quand même.
3: C'est exactement ce qui s'est passé.
1: C'est exactement ce qui s'est passé.
2: Ce n'est pas merci notre ça consultant pour rien, quand même. Hein.
0: Non, les choisis.
3: Non mais c'est vrai que certains craignaient, mais là ils ont vraiment encore une fois fait leur match. Vraiment, comme disait Guy, hein, ils vont avoir des regrets parce qu'ils ont gâché tellement d'opportunités. Et les Toulousains, eux, ils ont été dans la gestion et ils ont très bien défendu, très très bien défendu. Après avoir quand même marqué, il faut quand même le rappeler, trois essais en première mi-temps.
1: Oui, trois beaux essais, beaux essais en première mi-temps sur.
3: C'est quand même
1: sur de belles offensives. Voilà, je pense que c'est un choix de deuxième mi-temps, c'est ce type de jeu, c'est un peu surprenant, mais c'est un choix. Voilà.
3: Pénalité pour Toulouse, ça va être la dernière action du match, et c'est d'ailleurs terminé.
1: C'est terminé.
0: C'est fini, Jack Willis, les bras levés, et le banc toulousain qui s'est élevé pour vivre les dernières minutes de cette rencontre. Toulouse est une fois de plus sacrée, victoire 28 à 20 face à Montpellier.
3: Oui, quatrième d'affilée, le Stade Toulousain l'avait déjà réalisé entre 1994 et 1997. Et on voit bien évidemment les Toulousains qui se congratulent et les joueurs de Montpellier abattus, parce que c'est vrai qu'ils ont fait leur match, ils ont eu des opportunités. Et on le disait, Guy, ils peuvent vraiment avoir des regrets sur cette rencontre.
1: Oui, je pense qu'ils en auront, hein. C'est obligatoire. C'est dommage parce qu'ils ont vraiment ils ont beaucoup donné. Ils sont allés au bout de leurs intentions, ils ont rivalisé physiquement avec ces Toulousains. Après voilà, la différence, les Toulousains ont su être efficaces, pragmatiques, là où eux n'ont pas su le faire, ou pas suffisamment. Quoi. Ils ont été en début de deuxième mi-temps, mais après ils sont passés à côté de quelques offensives qui auraient pu leur permettre de coller au score et de peut-être embêter un peu plus le Stade toulousain, qui pour moi a surtout été en gestion en deuxième mi-temps. S'ils avaient été rejoints au score, auraient-ils gardé la même stratégie? Je n'en suis pas sûr. Voilà, bon, une finale un peu bizarre, c'est vrai. Mais voilà, Toulouse reste Toulouse et Toulouse gagne les finales.
3: Oui, c'est la 12e finale consécutive gagnée par le Stade Toulousain. 8, 9 désormais en top 14 au championnat de France et 3 en Coupe d'Europe. C'est dire aussi à quel point il y a cette culture de la victoire. Hein.
1: Et ça gagne, aussi, ça gagne, bien sûr. Oui, oui, ça fait partie de la formation toulousaine. Au-delà du jeu à la toulousaine, il y a cette culture d'être compétiteur, de toujours vouloir aller chercher des trophées, de toujours vouloir progresser. Et bien sûr, tout ça avec des joueurs quand même de classe internationale. Et ils ont quand même des joueurs qui ont l'habitude de ces événements. Et voilà, quand on a l'habitude de ces événements et qu'on est compétiteur, on gagne les finales. C'est ce qu'a fait Toulouse depuis maintenant plusieurs saisons.
3: Ouais, la dernière défaite des Toulousains sur une finale, c'était en 2008, hein, imaginez. C'était contre le Munster en Coupe d'Europe. Et depuis, dès que Toulouse est en finale, les Toulousains gagnent un trophée. C'est effectivement une réussite assez impressionnante. 28-20, le Stade Toulousain qui remporte donc un nouveau titre de champion.
2: Merci beaucoup Fanny Lechevestrier, Vincent Pellegrini, Giacco Sebé. On va vous retrouver dans quelques instants pour refaire un petit point et un petit débrief sur cette victoire du Stade Toulousain.
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2: 23h18 sur France Info, le fil info avec Stéphane Milhomme. Stéphane, un 25e titre de champion de France de rugby pour Toulouse.
5: Et le 4e d'affilée, le score 28-20 face à Montpellier. Match arrêté quelques minutes à cause de la pluie et des orages au-dessus du Stade de France. Après la canicule qui sévit encore dans bon nombre de départements, la séquence ce soir, ce sont donc les orages, pas uniquement région parisienne, avec ce violent orage au-dessus de Blois dans le Loir-et-Cher. 30 départements sont ce soir en vigilance orange face à ces très fortes pluies et aux éclairs des Hauts-de-France aux Pyrénées avec l'Île-de-France et l'Occitanie. La justice administrative autorise finalement la manifestation des opposants de la future loi sur l'aide à mourir à Paris demain. Ce sont les organisateurs qui l'annoncent ce soir et après l'interdiction des autorités à cause de la canicule. Et puis en Nouvelle-Calédonie, les bureaux de vote viennent d'ouvrir pour les élections provinciales, un scrutin crucial pour l'avenir de l'archipel.
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2: Allez, petit retour au Stade de France où nous retrouvons notre trio de choc, Fanny Lechevestrier, Giacco Sebé, Vincent Pellegrini, pour cette victoire du Stade Toulousain qui ne saute pas, n'est pas Toulousain. C'est ce qu'on va entendre ce soir parce qu'effectivement, Toulouse reste maître en France. Hein. On rappelle que l'UBB, je dis ça pour faire plaisir à Guy, est champion d'Europe, mais le champion de France, c'est encore et toujours le Stade Toulousain.
0: Ouais, jeu de main, jeu de Toulousain, on peut aussi.
2: Absolument. Vous connaissez vos classiques.
0: Oui, mais c'est vrai que Toulouse s'en est sorti encore une fois, mais finalement, on parlait, des fois, on disait, Guy, Toulouse voilà, domine trop, écrase trop le championnat. On a encore vu ce soir qu'il y a de la rivalité en face, même si c'est vrai, à la fin, c'est
1: oui, oui, c'est Toulouse qui gagne. Enfin, c'est le résultat qui compte. Et après, voilà, l'équipe de Montpellier a fait une belle saison. Ils ont fini deuxième de ce top 14. Ils ont bien rivalisé ce soir avec le Stade Toulousain. Ils perdent que 28-20 en laissant pas mal d'occasions en route. Donc, ils auraient pu peut-être, en faisant le match, un match un peu plus parfait, du moins de meilleure qualité sur le côté offensif, aller chercher pourquoi pas une victoire. Voilà, il leur manque quelques petits trucs. Je pense qu'ils vont revenir l'année prochaine avec les mêmes intentions. Mais après, dans l'ensemble, c'est ce top 14 qui reste très dense, très compliqué. Et même si beaucoup d'équipes progressent, beaucoup d'équipes ont envie de lever ce bouclier là, ce bout de bois, comme on dit, le bouclier de Brennus. Et là, depuis maintenant plusieurs saisons, c'est Toulouse à l'arrivée qui lève le bouclier. Et ce soir même, c'est un joueur anglais qui va le lever, le premier, puisque le capitaine du Stade Toulousain n'est autre que l'anglais Jack Willis.
3: Il a été encore très, très, très, très, très, très, très, très, très, très, très, très, très, très, très, très, très, très, très, très, très, très, très, très, très, très, très, très, très, très, 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toulousaine, il faut le rappeler, en saison régulière, elle a vraiment dominé le championnat. Elle était assurée de la première place plusieurs journées avant la fin. Donc il y a aussi une logique par rapport à la saison régulière de voir Toulouse sacré champion ce soir. Hein.
1: Mais ce sont des... enfin, c'est important et ça ils le savent. C'est pour ça qu'ils ont ces deux, trois équipes qu'ils font tourner toute la saison et que sur chaque match ils vont chercher des points parce qu'ils savent que cette première place, alors les deux premières places sont importantes, mais la première elle n'est plus que tout puisqu'elle permet de jouer la demi-finale 24 heures avant l'autre.
2: Enfin, oui,
1: voilà,
2: oui.
1: Tout est bien pensé côté toulousain et le classement est important, est très important, même on l'a vu en Coupe d'Europe avec l'UBB en finissant premier.

0: grosse équipe en face de Montpellier. Donc voilà, c'est normal qu'à la fin des matchs comme ça, il y ait de l'intensité, des émotions qui ressortent, surtout quand on voit nos familles dans les tribunes. Donc voilà, bravo à toute l'équipe. Bravo à Montpellier en face. Et personne n'est blasé, on a toujours envie de tout donner quand on est sur le terrain, quand on porte ce maillot.
1: Voilà, les...
2: ouais, Julien Marchand qui était en larmes, ouais, hein, il y a quelques instants, ouais, ouais, lors du discours d'Hugo Mola sur le terrain. Ouais, effectivement. Ouais.
1: Mais effectivement, personne n'est blasé. Hommage à l'équipe de Montpellier. Mais je trouve quand même, j'ai l'impression qu'ils ne sont pas totalement satisfaits, les Toulousains, ce soir. Ils sont champions, c'est sûr, mais il manque un petit truc.
2: On les a connus plus dominateurs, notamment dans le jeu de mouvement. Après, Montpellier était là. Je voudrais juste ajouter un truc à la décharge de Montpellier. C'est aussi l'équipe qui a joué le plus de matchs aussi cette saison, parce que Toulouse, on le rappelle, a été éliminée dès les quarts de finale de la Champions Cup, et Montpellier, elle est allée jusqu'en finale, ça leur a rajouté deux matchs. C'est pas rien non plus.
3: Ah non, sur des saisons longues comme ça pour les organismes, c'est deux matchs de plus, ça peut faire une petite différence, mais même si Montpellier avait peut-être un peu moins de vitesse que les Toulousains dans ce qu'ils faisaient, je les ai trouvés quand même physiquement au niveau, quoi. Ils ont su aller défier les Toulousains. Alors ils n'ont pas avancé tout le temps, mais ils n'ont pas subi. Souvent en phase finale, les équipes qui perdent en finale contre Toulouse, on l'a vu avec l'UBB il y a deux ans, on l'a vu le week-end dernier avec le Racing, c'est des équipes qui subissent les impacts, alors que là non, Montpellier est même allé défier les Toulousains sur la conquête, sur les impacts défensivement. Donc ils ont été présents. Après, il a manqué un peu de réglage, il a manqué un peu de lucidité, il a manqué un peu d'expérience, il a manqué pas mal de petites choses, et toutes ces petites choses, les Toulousains, eux, les maîtrisent. Voilà, ça a été la différence.
1: On va écouter Alexandre Romat aussi. Il a vécu un match difficile, écoutez.
4: Ouais, très dur. D'abord, féliciter l'équipe de Montpellier qui a fait une sacrée saison. Elle a gagné, je ne sais pas combien de matchs, 25 matchs sur ces 28 derniers. C'est une équipe qui était... très dur à manœuvrer, on n'en a jamais douté, on savait que ça allait être ce genre de match. Et peu importe ce qui se disait à l'extérieur, on savait qu'il fallait prendre le score et lutter jusqu'à la fin. Ça n'a pas été très très joli en deuxième mi-temps, mais l'essentiel est là. Et franchement, je crois qu'on ne réalise pas ce qu'on est en train de dire, mais 4 titres d'affilée, c'est inexplicable.
1: Voilà, on sent la joie contenue d'Alexandre Roumat, j'allais dire Olivier Roumat.
2: Il est en tribune.
3: Il est là le papa.
1: Il est là le papa.
5: Ancien coéquipier de Guy Akosseberry en équipe de France.
1: Absolument, c'est pour ça que je me permettais de le citer. Non mais c'est vrai que on sent que ça a été compliqué pour cette équipe de Toulouse. C'est vrai que Montpellier, à la mi-temps, très franchement, le score était très favorable à Toulouse. Moi, je me suis dit, ils vont prendre 20 points de plus et ça va faire 45-10. Pas du tout. Il y a une mentalité quand même dans cette équipe.
2: Il y a un ADN qui a su construire et celle-là, c'est l'importance. On peut aussi souligner Bernard Laporte parce que c'est lui aussi qui a ramené des anciens aux commandes de ce club. On pense à Johan Codulo. Johan Codulo, il était de la finale face à Toulouse justement en 2011. Il l'avait perdu cette finale, mais il était là. C'est un enfant du club. Il a joué pour le club. Il a entraîné les petites sections. Il est venu. On peut citer Benoît Payog et Geoffrey Doumerou. C'est des enfants du Pic Saint-Loup, tout ça. Et ils sont là et ils forment cet ADN. Et il y a eu vraiment une reconstruction du club autour de ça.
3: Oui, et puis une belle reconstruction, hein, puisque on le pensait tous à la mi-temps, à 25-6, ouais. On se dit oh là là, ils vont en prendre 50, surtout qu'on vantait, moi, le beau premier, les qualités du banc toulousain, mais en fait ils sont revenus avec l'intention de rien lâcher, de jouer les 80 minutes jusqu'au bout. Ils ont su faire, je pense, douter les Toulousains en deuxième mi-temps. Après, Alexandre Roumat l'a dit dans son intervention, la deuxième mi-temps n'était pas très jolie, mais il a dit entre deux mots qu'ils avaient géré la deuxième mi-temps. Quoi. Ils craignaient quand même. D'ailleurs, que ce soit Marchand ou Roumat, ils ont les deux de suite félicité l'équipe de Montpellier. Donc je pense que l'équipe de Montpellier les a secoués dans les impacts, les a secoués physiquement, et donc c'est pour ça qu'en deuxième mi-temps ils n'ont pas voulu prendre de risques, se lancer dans trop de jeux. Ils ont voulu gérer l'avance qu'ils avaient et ils l'ont bien fait parce qu'ils ont les joueurs pour le faire et la défense pour le faire.
1: Qu'est-ce qui leur manque aujourd'hui? C'est un ou deux joueurs de classe en plus ou
3: côté Montpellier? Peut-être, derrière au moins un ou deux joueurs capables de faire des différences, parce qu'ils ont eu des opportunités, je,

0: Je pense que devant, ils ont une troisième ligne exceptionnelle, un signe de devant très solide, très, très guerrier, très combattant. Donc oui, derrière, un peu plus, au moins un ou deux joueurs capables de faire des différences, ce que les Toulousains ont avec du Romain Ntamack, avec de l'Antoine Dupont, avec du Teddy Thomas, voilà, ce type de joueurs. S'il y en a vu un ou deux côté Montpellier, peut-être que le résultat aurait été différent.
1: Ben, je vous propose d'écouter, parce que j'en ai écouté des Toulousains, réaction des Montpelliérains avec Neonucci et Baptiste Erdocchio chez nos confrères de France Télévisions. Écoutez.
2: Bah ouais, une grosse frustration, parce que voilà, on passe pas loin. On a bien combattu, je pense, on aurait mérité d'être un peu plus payé par moment, mais c'est rugby, c'est comme ça, chapeau à Toulouse. Et écoute, ce club y reviendra, je pense, donc je suis content pour eux aussi.
3: Bon, Baptiste, c'était une première finale. Ça a été dur, mais vous avez perdu les armes à la main.
4: Ouais, mais c'est nul de perdre les armes à la main. On voulait gagner avec les armes, mais comme dit très bien Léo, je pense qu'on a bien combattu. On n'a pas été récompensé. Je pense qu'on va revoir à la vidéo, mais à chaud, il y a des décisions un peu compliquées. Bon, c'est comme ça. On a travaillé dur toute la saison pour essayer de gagner un titre. On a gagné la challenge, mais bon, nous, on voulait ce bouclard et on espère revenir plus tard.
3: Baptiste, il y a aussi un manque de réalisme aussi à certains moments.
4: Oui, un manque de réalisme. Après, il faudrait aussi féliciter cette équipe de Stade Toulousain qui domine ce championnat depuis des années. Voilà, donc félicitations à eux. Je crois qu'ils rentrent dans l'histoire. Voilà, ils ont bien fêté ça, tant mieux pour eux. Donc, on va avoir des regrets, je pense, sur cette finale.
1: Oui, c'est vrai qu'ils peuvent avoir des regrets sur cette finale parce que c'est vrai qu'il y a beaucoup d'occasions manquées du côté montpelliérain, même si Toulouse a été chirurgicale en première mi-temps. Il y a eu une domination montpelliéraine et il y a trop de ballons perdus.
0: Oui, beaucoup, beaucoup trop d'imprécisions, surtout près des lignes. Ils ont fait les efforts qu'il y avait à faire avec leur jeu de, je dirais, de démolition. Ils sont allés taper fort dans la défense toulousaine. Et ils ont réussi à voir. Alors contre Toulouse, on n'a jamais beaucoup d'opportunités, mais j'en ai au moins 3 ou 4 en tête où ils sont près des lignes. Il y a deux fois où ils jouent des pénalités à la mer, deux autres fois où ils ont des pénales touches. Et sur ces 4, je dirais sur ces 4 balles qui sont des balles d'essai, sur ces 4 balles d'essai, ils auraient mérité quand même une ou deux victoires.
3: Alors que la cérémonie va bientôt commencer avec le président de la République, Emmanuel Macron.
1: Merci beaucoup Fanny Léchevestrier, Guy Akosseberry, merci de nous avoir fait suivre avec Vincent Pellegrini cette finale entre le Stade Toulousain et Montpellier et cette nouvelle victoire du Stade Toulousain en finale du Top 14. Merci d'écouter France Info, il est 23h30. L'actualité, c'est avec Thomas Benech.
5: La ministre de la Santé s'exprime ce soir et notamment dans les colonnes de la Tribune. Elle indique observer un nombre de décès supérieur à la normale en cette période caniculaire. On a des signaux qui montrent qu'il y aura très probablement une mortalité plus élevée qu'à la même période l'an dernier, poursuit Stéphanie Rist. À noter qu'à ce stade, on ne bénéficie pas de chiffres encore consolidés sur la période que nous traversons. Où en est-on justement sur le front météorologique vis-à-vis de la canicule? Eh bien, 24 départements sont en vigilance rouge canicule, 33 départements sont en vigilance orange. Du côté des orages, 30 départements sont en vigilance orange. 70 hectares de forêt parcourus par un violent feu cet après-midi à Villeneuve-d'Allier en Haute-Loire, indication de la préfecture. Une femme sapeur-pompier a été évacuée après avoir été légèrement blessée. Les soldes d'été vont jouer les prolongations. Annonce aujourd'hui de Matignon. Les soldes ont démarré mercredi en pleine canicule. Un phénomène caniculaire qui pénalise notamment les commerces de centre-ville malgré la climatisation de plusieurs enseignes. Les soldes devaient se terminer initialement le 21 juillet prochain. Une nouvelle date de fin n'a pas encore été arrêtée par le gouvernement. La manifestation pour protester contre la légalisation de l'aide à mourir, initialement interdite par la préfecture de police de Paris en raison de la canicule, est finalement autorisée demain dimanche après une décision de la justice administrative. Information communiquée ce soir par les organisateurs de cet événement. Au moins 1430 personnes sont mortes dans le double séisme qui a frappé mercredi le Venezuela. Nouveau bilan communiqué ce soir par le président du Parlement vénézuélien. À noter que les dommages causés par ce double tremblement de terre sont équivalents à environ 6% du PIB du Venezuela, dit aujourd'hui le programme des Nations Unies pour le développement. À Crans-Montana en Suisse, Le bar Le Constellation va être reconverti en lieu dédié à la jeunesse, annonce aujourd'hui le président du canton du Valais. Il le dit dans un entretien accordé au quotidien suisse Le Temps. Le Constellation a été le théâtre aux premières heures du 1er janvier dernier d'un incendie mortel. Il a coûté la vie à 41 personnes, 115 autres ont été blessés. Et puis la finale du championnat de top 14 de rugby a été remportée ce soir par Toulouse. Victoire 28-20 face à Montpellier. Le stade de Toulousain décroche un quatrième titre consécutif. À noter que ce duel Toulouse-Montpellier a été interrompu quelques minutes en raison des orages. Renaud Blanc.
1: Merci Thomas. Thomas Ménèche, l'actualité sur France Info.
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1: Le Mondial 2026 avec le groupe L et ce match entre la Croatie et le Ghana. Nous retrouvons Fabrice Abgal. Bonsoir Fabrice.
7: Bonsoir.
1: Je sais que vous êtes impatient de nous parler de ce match. Donc entre ces deux équipes, c'est vrai qu'il y a un enjeu.
7: Ah bah il n'y a pas qu'un enjeu pour ces deux équipes, il y a aussi un enjeu dans l'autre match entre le Panama et l'Angleterre, puisque alors c'est vrai que le Panama n'a plus rien à espérer dans ce groupe. En revanche, les Croates, les Anglais et les Ghanéens peuvent prétendre à l'une des deux premières places qualificatives donc pour les 16e de finale. Et pour l'instant, ça se passe très bien pour la Croatie, puisqu'à l'instant même, il y a quelques secondes seulement, les Croates viennent d'ouvrir le score à Philadelphie face aux Ghanéens. Un but de Susic, superbe but du joueur de l'Inter, un tir des 20 mètres qui a trompé le gardien du Ghanais, le gardien ghanéen, je vais y arriver, Benjamin Ouaré. 1-0 donc pour la Croatie, ce qui permet donc aujourd'hui donc à la Croatie de passer avec 6 points en tête du classement du groupe L et de se qualifier donc directement pour l'instant et virtuellement pour les 16e de finale, alors que les Croates n'étaient que 3e au début de cette rencontre. Et là maintenant les Croates passent en tête devant les Anglais et devant maintenant le Ghana qui se trouve donc à la 3e place. Et donc pour l'instant, éventuellement en tant que meilleur troisième, mais pour l'instant c'est loin d'être fait. Du côté de New York où l'Angleterre joue contre le Panama, eh bien il y a toujours 0-0, domination territoriale des Anglais, mais une domination pour l'instant stérile entre pour les Anglais qui ont beaucoup de mal à trouver la solution dans la défense extrêmement bien organisée, extrêmement solide du Panama. Donc pour l'instant 1-0 en faveur de la Croatie. Je vous rappelle que la Croatie a été finaliste de la Coupe du Monde en 2018, battue par les Français, souvenez-vous évidemment, et puis deux fois demi-finaliste en 1998, et puis il y a 4 ans au Qatar ils avaient été déjà demi-finalistes. Alors c'est vrai que c'est une équipe un petit peu vieillissante, en fait c'est un mélange, c'est un savant mélange de jeunes et d'anciens. Et les anciens, évidemment, incarnés par un certain Luka Modric, ouais. Le joueur du Milan AC, ancien du Real, ancien Ballon d'Or, âgé aujourd'hui de 40 ans. C'est sa 5e Coupe du Monde. Un autre joueur qui symbolise un petit peu cette fin de génération du côté de la Croatie, c'est Ivan Perisic, l'attaquant d'Eindhoven, âgé lui de 37 ans. Mais pour l'instant, ce savant mélange entre jeunes et anciens, eh bien, ça se passe plutôt bien face au Ghana. Le Ghana qui a donc rétrogradé à la 3e place. Donc je vous rappelle le classement pour l'instant virtuellement. Les Croates sont premiers devant l'Angleterre et en 3e position donc le Ghana. Donc les deux premiers qualifiés, je vous rappelle, pour les 16e de finale. Donc pour l'instant Croatie face au Ghana, 1-0 pour les Croates.
1: Merci Fabrice, on vous retrouve dans quelques minutes évidemment, puisque ce groupe L est très très ouvert. Des appels en hausse de 80% dans le SAMU de Paris et de la Petite Couronne. La canicule met les services de santé sous tension. Le plan blanc, pardonnez-moi, d'ailleurs, a été activé en Ile-de-France. Ile-de-France, mais pas seulement. Tout le territoire est touché, y compris la Bretagne. Bonsoir, professeur Louis Soula.
8: Bonsoir.
1: Merci d'avoir accepté l'invitation de France Info. Vous êtes chef de service SAMU 35 et chef des urgences CHU de Rennes, administrateur SAMU Urgence de France 35 pour l'Ille-et-Vilaine, bien sûr. L'hôpital est clairement sous tension ce soir.
8: Oui, il est clairement sous tension. La PHP a déclenché le plan blanc pour tous les hôpitaux parisiens. C'est le cas de Nantes aussi, des hôpitaux de Vendée. Nous étions déjà en plan blanc depuis mardi soir à Rennes. Oui, les hôpitaux sont en tension avec une cinétique d'activité qu'on connaît habituellement en période de canicule, D'abord, une augmentation très nette des appels. Hein, comme vous l'avez dit, 80% à Paris, nous on est monté à 90% une journée. Et puis suivi après d'une vague d'hospitalisation beaucoup plus importante.
1: Qu'est-ce qui est le plus dur pour vous ? C'est le manque de lits pour accueillir les patients ou c'est la chaleur suffocante dans certains hôpitaux, ça monte à 40 degrés ?
8: Alors, il y a tout d'abord l'activité hein, pour laquelle il a fallu renforcer les équipes, notamment au niveau des SAMU, des postes d'assistants en réanimation médicaux dont on manque. Manque d'armes, d'assistants de réanimation médicaux formés, et également renforcer les équipes de régulateurs, que ce soit de médecine générale ou de médecine d'urgence. Et c'est surtout de renforcer, de pouvoir continuer dans la durée. On n'est pas encore en période de congé. Et la deuxième difficulté, bien sûr, c'est aux urgences. Pareil, renforcer les effectifs, mais surtout gérer les besoins d'aval pour nos urgences, c'est-à-dire de lits d'hospitalisation, quand on sait que l'aval des urgences, c'est un problème chronique hein, qui est notre quotidien. On appelle ça la maladie nosocomiale des urgentistes.
1: Très concrètement, ça se passe comment justement à Rennes ? C'est-à-dire, parlez-nous de la chaleur, parlez-nous du nombre de patients que vous avez en plus et de la façon dont vous pouvez les accueillir très concrètement.
8: Alors nous, depuis mardi, on a une suractivité au SAMU et aux urgences. Qui est très marqué pour la prise en charge de patients qui font des coups de chaleur de toute classe d'âge avec une prépondérance de patients âgés à hospitaliser. Donc ça, c'est le quotidien. On travaille dans des locaux au niveau des urgences qui ne posent pas de problème de température. Par contre, il y a des services où il est difficile d'hospitaliser certains patients vu le niveau de température. Notre problématique principale, c'est de trouver des lits pour tous les patients, en sachant que l'aval des urgences est vraiment notre problème chronique et qui est très accentué par cette période de canicule, comme en période épidémique, grippe, cet hiver.
1: Et donc, c'est compliqué, j'imagine, pour le SAMU de décider si on hospitalise ou pas telle ou telle personne avec en épée de Damoclès, j'allais dire, le manque de lits.
8: Alors effectivement, l'augmentation de l'activité du SAMU, elle est beaucoup plus importante qu'au niveau des urgences et c'est normal puisqu'on préconise un appel au 15 avant de se déplacer aux urgences. Donc ça entraîne une suractivité et c'est vrai qu'au SAMU, cela permet d'orienter les patients quand c'est possible en médecine ambulatoire, vers le médecin généraliste traitant ou vers les médecins généralistes de garde. Et c'est vrai qu'il y a des patients qui restent à domicile après une évaluation par les secouristes pompiers ou des transports sanitaires. Et on est plus enclin à laisser les personnes à domicile et leur conseiller de nos capacités de capacités d'hospitalisation sont limitées. Mais on essaye de mettre en place un suivi. On a la chance d'être au mois de juin. Les aidants, l'entourage est à proximité. Donc, une fois qu'on a fait cette évaluation et qu'on peut laisser certaines personnes à domicile, on s'assure que l'entourage pourra suivre les personnes qu'on a évaluées.
1: Louis Soulage, je rappelle que vous êtes chef du service SAMU d'Ille-et-Vilaine, chef du service des urgences à l'hôpital au CHU de Rennes. Cette canicule, elle dure depuis 10 jours. Elle épuise véritablement les organismes ?
8: Oui, complètement. On le voit bien. On a toujours dit que les hospitalisations étaient décalées du fait de l'accumulation de chaleur au niveau de l'organisme. On doit prendre en charge plein de décompensations de pathologies chroniques, hein, des insuffisances respiratoires, des insuffisances cardiaques, des insuffisances rénales, des diabètes qui décompensent. Et puis des vrais coups de chaleur, c'est-à-dire des poussées de température à plus de 40 degrés qui font que les organismes supportent très très mal. Et on nous parle beaucoup des personnes âgées, mais on a également augmenté la prise en charge des patients, des jeunes patients, qui sont beaucoup plus sensibles à ces fortes chaleurs.
1: Et vous êtes aussi confronté au problème des noyades ?
8: Alors, on en a eu aussi. Ça fait partie des choses qu'on pourrait éviter en période de canicule, hein, comme les coups de chaleur d'exercice à l'effort, et puis les noyades. Alors, les noyades sont de deux types. Hein, c'est des noyades par une baisse, un différentiel très rapide de la température, mais il y a également des noyades dans des lieux inappropriés avec des accidents de baignade qui sont des traumatismes en fait par manque de profondeur. Donc c'est des choses que malheureusement on retrouve dans ce genre de situation et encore une fois pour être évitable comme les arrêts cardiaques dus à l'effort.
1: Professeur Louis Soulage, je vous ai entendu dire on est dans le dur, d'autant que même si la canicule va peut-être s'estomper dans les tout prochains jours, on sait que vous allez avoir encore beaucoup de personnes qui vont venir victimes de cette canicule.
8: Alors, on est passé dans le dur jeudi. Hein. C'est sûr qu'on a vu la bascule avec une augmentation très nette à Rennes et en Bretagne, notamment des coups de chaleur chez des personnes plus âgées. Et on sait qu'il y a une cinétique qui va de l'ouest vers l'est. Donc, je pense qu'aujourd'hui, c'est les collègues de l'est qui s'inquiètent un petit peu de cette canicule, sans oublier ceux du centre hein, qui sont toujours en canicule rouge. Et on sait qu'il y a encore au moins pour une semaine à subir les effets de cette canicule, au moins une semaine.
1: Ça veut dire que

0: À Rennes, par exemple, vous allez pouvoir retrouver la normale, si je puis dire, dans 6-7 jours, pas avant.
1: Alors on espère, hein, mais en même temps, on est très attentif aux annonces de l'évolution de la météo, puisqu'on parle quand même d'un début du mois de juillet assez sensible. Et ce qui va se rajouter, bien sûr, pour pouvoir gérer cette crise dans la durée, c'est la gestion des ressources humaines, puisque les congés vont démarrer et il sera très difficile, bien sûr, de pouvoir assurer des plannings complets avec des personnels en congé, parce que les congés ils sont bien sûr indispensables.
0: Est-ce que vous remarquez, professeur Louis Soula, une surmortalité depuis quelques jours?
1: Oui, alors ça, on a alerté il y a 2 jours le corps préfectoral en vue du nombre de personnes qui ont retrouvé décédées à domicile. Vous avez annoncé sur vos médias 100 personnes décédées hier à Paris. Eh bien, nous, on a constaté un nombre de patients retrouvés morts à domicile multiplié par 3 par rapport à l'année dernière. Donc, ce n'est pas la même échelle, c'est sur un département de plus d'un million d'habitants. Mais quand même, c'est quelque chose, bien sûr, qu'on avait connu en 2003, c'est le nombre de personnes retrouvées laissées à domicile dans des logements inappropriés pour les fortes températures. Et donc, je pense qu'on aura malheureusement d'autres mauvaises surprises de ce type-là, parce qu'il y a des personnes qui sont encore isolées, d'où la nécessité des rappels que vous diffusez, hein, de s'intéresser un petit peu à l'état de nos voisins, entourage proche, et avant de partir en vacances.
0: Oui, 109 décès à Paris en 24 heures. Sébastien Lecornu, le Premier ministre, a validé la commande de 30 000 climatiseurs pour les hôpitaux. Enfin, c'est ce que vous dites?
1: Je dis que ça sera enfin pour la future crise, parce qu'un climatiseur, ça ne se met pas en place comme ça du jour au lendemain. Il faut des adaptations au niveau des fenêtres. Ils ne sont pas livrés. Et oui, tout le monde va dire que ça aurait dû être fait avant, mais OK, on va prendre ce qui arrive, ça sera très bien. Ça sera très bien et surtout utile pour la prochaine crise.
0: Ce week-end, on l'annonce comme le week-end de tous les dangers. Ce samedi, vous faites front. Est-ce que vous avez peur de ce qui peut se passer dans les heures qui viennent et vous craignez demain?
1: Alors, bien sûr, on craint demain, encore une fois, avec un petit bémol pour la Bretagne, parce que nous, la température a baissé sensiblement.
0: Oui.
1: Mais les patients continuent à affluer. On est à plus 30% d'activité des services d'urgence et le nombre de patients hospitalisés reste toujours très élevé. Et c'est cela qui nous pose problème, parce que les patients hospitalisés, c'est des lits qui doivent tourner. Or, on a affaire à des patients qui sont polypathologiques, très altérés, et la durée d'hospitalisation de ces patients va s'allonger, ce qui va encore compliquer la recherche de lits pour les hôpitaux, puisque des patients qui sont graves, hein, vont avoir des durées d'hospitalisation plus longues que la moyenne.
0: Louis Soula, une dernière question. Quelles sont les conséquences que l'on doit tirer absolument pour vous de cet épisode, hein, pour les hôpitaux français?
1: La première positive, c'est par rapport à 2003, il y a beaucoup moins de patients qui sont hospitalisés à partir des EHPAD, donc ils sont moins impactés par ces fortes chaleurs du fait des mesures qui ont été prises. Mais l'autre mesure, c'est qu'on manque de lits. On manque de lits dans les hôpitaux. Et il faut absolument pouvoir avoir des capacités d'aval, d'hospitalisation qui soient à géométrie variable pour s'adapter à des flux de patients à la fois l'été, à la fois l'hiver. Et puis, bien sûr, faire tout le nécessaire pour que les hôpitaux disposent de conditions d'hospitalisation au niveau de l'architecture qui soient adaptées. Quand on entend que l'hôpital de Nantes se construise sans qu'il soit prévu climatiseur dans les chambres, on peut se poser des questions. Ça va être le plus gros chantier européen hospitalier, et on risque de se retrouver avec un hôpital tout neuf avec des difficultés pour réguler la température.
0: Merci.
1: Je peux citer l'exemple de Georges Pompidou, c'est pas un modèle architectural adapté aujourd'hui.
0: Merci beaucoup, professeur Louis Soula. Merci d'avoir accepté l'invitation de France Info. Je rappelle que vous êtes chef de service SAMU 35 de l'Ille-et-Vilaine, chef des urgences au CHU de Rennes.
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0: 23h46 sur France Info, le fil info avec Thomas Benesch. Thomas, un quatrième titre consécutif pour le Stade Toulousain.
3: Oui, les Rouges et Noirs ont remporté ce soir la finale du championnat de top 14 de rugby. Victoire 28-20 face à Montpellier. La rencontre a été interrompue quelques minutes en raison des orages. Quelle situation météo actuellement sur notre pays? Eh bien, 24 départements sont en vigilance rouge canicule, 33 départements sont en vigilance orange sur le front des orages. 30 départements sont en vigilance orange. 126 hectares, c'est la surface de terrain brûlée dans trois incendies survenus aujourd'hui dans l'Allier. Le plus gros de ces feux s'est déclenché à Neuilly-le-Réal, près de Moulins, où le noyage et le traitement des lisières est toujours en cours selon les pompiers. La liste des victimes du double séisme survenu mercredi au Venezuela continue de s'allonger. On compte désormais, selon le président du Parlement vénézuélien, au moins 1430 morts et plus de 50 000 disparus selon l'ONU.
0: Info. Le protocole d'accord signé mi-juin entre les États-Unis et l'Iran, censé mettre fin à la guerre, semble désormais très précaire. Ces derniers jours, et ce samedi encore, Washington et Téhéran se sont mutuellement accusés d'avoir violé le cessez-le-feu. Anne Handlauer, vous êtes en ligne depuis Ankara, correspondante de RFI et de France Info dans la région. Anne, l'escalade concerne notamment le détroit d'Ormuz, dont le plan d'évacuation avait déjà été suspendu jeudi.
2: Oui, jeudi, juste après une attaque contre un navire marchand qui avait franchi le détroit. Les États-Unis avaient ensuite mené des frappes hier contre des installations militaires iraniennes, notamment des sites de stockage de missiles et de drones. Ils affirmaient répondre à cette attaque dans le détroit d'Ormuz. Et aujourd'hui, c'est l'Iran qui dit avoir riposté à ses tirs en frappant des positions américaines dans la région du Golfe, sans préciser lesquelles. Mais de fait, Bahreïn a annoncé avoir été visé par plusieurs drones iraniens aujourd'hui, tandis qu'un autre navire a été touché dans le détroit d'Ormuz. Alors, iranien, américain, chaque camp accuse l'autre d'avoir violé le cessez-le-feu et le mémorandum conclu mi-juin. Celui-ci prévoyait le maintien de la liberté de navigation dans le détroit. Washington affirme aujourd'hui que les attaques contre des navires marchands violent cet engagement, tandis que Téhéran soutient qu'il exerce sa souveraineté. Ces violences, ces accusations montrent la fragilité de la trêve et des négociations qui ont débuté en Suisse il y a environ une semaine pour trouver un accord plus large entre Téhéran et Washington.
0: D'autant que la flambée des tensions touche aussi le Liban, où Israël a mené des frappes ces dernières heures.
2: Oui, l'armée israélienne a mené une frappe aérienne contre des combattants présumés dans la région de Nabatieh, c'est dans le sud du Liban. C'est la première frappe de ce type depuis l'annonce hier de la signature d'un accord cadre entre Israël et le Liban sous l'égide des États-Unis. Le Hezbollah a toutefois rejeté cet accord, estimant qu'il ne répondait pas à ses exigences. Le chef du mouvement chiite affirme aujourd'hui que ce sont les dispositions du protocole d'accord entre l'Iran et les États-Unis qui doivent être appliquées, lequel accord prévoit la fin des hostilités au Liban, comme l'Iran l'avait exigé. Israël affirme avoir frappé une cible représentant une menace immédiate pour ses forces, mais cette opération, qui survient moins de 24 heures après l'accord avec le Liban, soulève là encore des interrogations sur sa solidité.
0: Anne Handlauer, la correspondante de RFI et de France Info à Ankara et dans la région.
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0: Le Mondial 2026 avec le groupe L, Angleterre, Panama, Croatie, Ghana, un groupe, très ouvert. Fabrice Abgral, on joue les dernières secondes du match entre la première mi-temps entre la Croatie et le Ghana.
5: Oui, c'est la mi-temps sur les deux matchs, Panama, Angleterre à New York et Croatie, Ghana à Philadelphie. C'est la mi-temps sur ces deux terrains. 0-0 à la mi-temps entre le Panama et l'Angleterre. 1-0 en revanche en faveur de la Croatie face au Ghana à Philadelphie. Ce but inscrit à la 31e minute, un but important, un but de Susic, le joueur de l'Inter de Milan, tir des 20 mètres qui a trompé le gardien du Ghana, Benjamin Azaré, le gardien du Ghana, qui n'a rien pu faire sur ce tir de Susic. Le premier but pour Susic dans cette Coupe du Monde, et c'est un but important pour la Croatie, puisqu'avant le début de ces deux rencontres, la Croatie était troisième du classement. La Croatie doit impérativement l'emporter pour espérer terminer à l'une des deux premières places qualificatives directement pour les 16e de finale. Et bien grâce à ce but, pour l'instant à la mi-temps, la Croatie est en tête du groupe L avec un point d'avance sur l'Angleterre et deux points d'avance sur le Ghana. Le Ghana qui peut malgré tout espérer avec 4 points si évidemment les scores en restaient là. Terminé quand même parmi les 8 meilleurs 3e de cette phase de poule. Bon, pour l'instant on n'en est pas là, la deuxième mi-temps d'ici un quart d'heure maintenant, mais pour l'instant les deux qualifiés dans le groupe L, ce sont 1 la Croatie et 2 l'Angleterre. Reste à savoir si ça va rester dans cette position, mais en tout cas pour l'instant la Croatie donc fait la bonne opération la finaliste de la Coupe du Monde en 2018 la Croatie battue par les Français, demi-finaliste en 1998, battue là encore, vous vous en souvenez,
0: oui,
5: par les Français.
0: Deux buts de Thuram, non?
5: C'est pas ça, cher Fabrice. Exactement, voilà. Les deux seuls buts de Thuram d'ailleurs en équipe de France. Et puis Et puis en 2022, il y a 4 ans, hein, les Croates avaient terminé 3e, hein, après avoir été battus en demi-finale. Ils avaient terminé 3e de la Coupe du Monde avec cette équipe croate, un mélange d'anciens et de nouveaux. Les anciens, on le disait tout à l'heure, hein, symbolisés par Luka Modric, âgé aujourd'hui de 40 ans. Donc pour l'instant, les Croates sont en tête devant l'Angleterre. Le Ghana est 3e à la mi-temps. Donc.
0: Merci Fabrice. Fabrice Abgral donc pour suivre ce groupe L. 6 points du côté de la Croatie, 5 pour l'instant du côté de l'Angleterre et 5 points également du côté du Ghana. La deuxième mi-temps dans quelques minutes. C'est aujourd'hui le 3e anniversaire de la mort de Naël Merzouk à Nanterre, cet adolescent tué par le tir d'un policier alors qu'il circulait sans permis au volant d'une voiture. Le drame avait déclenché plusieurs nuits d'émeutes dans toute la France. Une BD vient de sortir, signée par un journaliste, Flora Alani, originaire du même quartier que Naël, avec le concours du dessinateur Ulysse Graille. L'album s'intitule Nanterre avant l'orage. Augustin Rivet, il s'efforce de décrire eh bien, cette cité Pablo Picasso et les mécanismes qui ont abouti à cette explosion de colère.
4: Le journaliste se souviendra toute sa vie de cette vidéo reçue à l'époque.
6: Ce jour du 27 juin 2023, je vais voir ma mère qui vit toujours dans ce quartier. Et sur la route, je reçois un texto qui dit « Un petit a été tué ». On voit la vidéo apparaître.
7: Quelques secondes sur lesquelles on voit le policier au niveau de la portière de la Mercedes jaune pointer son arme vers le jeune Naël, puis tirer.
6: Et là, je décide de rester pour couvrir ce qui allait logiquement suivre, c'est-à-dire les révoltes qui ont duré 4 nuits.
4: Il n'était pas vraiment surpris que ce drame arrive, pour ne pas dire qu'il s'y attendait.
6: Je suis arrivé dans ce quartier à l'âge de 17 ans. J'ai été confronté à ces rapports de force. Et c'est pas du tout une BD anti-police ou une BD de militants. C'est une BD qui illustre un quotidien, et dans ce quotidien, il y a aussi ce rapport très compliqué avec la police. J'ai quelqu'un qui m'a dit « si ce policier avait connu Naël, il ne lui aurait pas tiré dessus ». Et donc le problème, il est dans le manque de relations entre la police et les habitants.
4: L'album tente ainsi de mieux faire connaître ce quartier, sa population, les petites anecdotes et les grands bouleversements.
6: Quand je dis les petites histoires, c'est effectivement ces histoires des rapports entre, par exemple, les plus vieux et les plus jeunes. Et puis, il y a la grande histoire des bidonvilles, moi, qui m'a été rapportée par des habitants de ces bidonvilles qui vivent encore dans le quartier. Il y a quelque chose comme ça, de l'ordre de l'héritage générationnel, où on peut faire parler des seniors qui ont vécu les bidonvilles, comme des plus jeunes qui ont vécu les révoltes.
4: Ce qui frappe, c'est aussi l'entraide face à la misère.
6: Je pense qu'il y a réellement un esprit de village. Beaucoup de gens vivent sous le seuil de pauvreté. Une association que je cite dans la BD qui s'appelle Authenticité était là pour de l'aide aux devoirs pour les élèves. Cette association s'est retrouvée à distribuer des colis alimentaires. Et ça témoigne de la solidarité qui est très belle et que je voulais mettre en avant.
4: Une solidarité qui s'est exprimée avec violence dans les émeutes et qui s'exprime différemment aujourd'hui.
6: Ce que je peux vous dire, c'est que la colère, elle n'a pas totalement disparu. Il y a des jeunes de la génération Naël qui ont fait une pièce de théâtre. Il y a des artistes qui parle de Naël. Et je trouve ça beau, à la mémoire de Naël Merzouk et de sa famille, de construire sur cette colère quelque chose de positif.
4: L'album se ferme sur une note d'espoir pour toujours croire en des lendemains meilleurs.
0: Nanterre avant l'orage, donc cette bande dessinée et ce reportage d'Augustin Rivet, le spécialiste de la BD sur France Info. France Info Monde à présent avec Anne Souhaitemont et Marie Maheu.
2: Bonsoir Anne Souhaitemont.
8: Bonsoir.
2: Directrice de la rédaction internationale de Radio France. Et dans France Info Monde, on s'intéresse à l'homme de la semaine chez nos voisins britanniques. Vous en avez peut-être entendu parler. Andy Burnham, favori pour remplacer le Premier ministre démissionnaire Keir Starmer. Qui est cet homme qu'on surnomme chez lui, ça va plaire aux fans de Game of Thrones, le roi du Nord.
8: Et oui Marie, un petit frisson glacé en pleine canicule, ça va nous faire du bien. Alors effectivement, pourquoi ce surnom à la une de la presse internationale toute la semaine? Eh bien, si on rembobine, c'est de la période Covid qu'Andy Burnham tient cette appellation de King in the North. C'est à Manchester qu'il a fait sa réputation. Il en a d'ailleurs l'accent. Il s'est fait tatouer sur le bras une abeille ouvrière, symbole d'une ville meurtrie par l'attentat de 2017. Maire de cette ville depuis 2017, justement, l'élu travailliste de 56 ans, reconnaissable à ses lunettes noires à grosse monture, avait alors accusé le gouvernement de mépris envers le Nord, d'où la comparaison avec Jon Snow, en y imposant des mesures de confinement trop restrictives. Un combat qui lui a permis de se forger une popularité très solide depuis des années. Andy Burnham est aujourd'hui l'homme politique le plus populaire du pays.
9: Parce que son bilan à la mairie de Manchester est bon ?
8: Oui, plutôt. Il a d'ailleurs été réélu deux fois dans une ville qui connaît une croissance économique bien plus rapide que le reste du pays. Sa principale réussite, une vraie signature, avoir amélioré les transports en reprenant sous contrôle public le système des bus, des trams, des trains, le tout à un tarif abordable. Mélanger une réforme ultra symbolique au pays de la privatisation des services publics, à la promesse d'une plus grande équité des régions face à la capitale, et vous avez la recette pour tenter d'aller chercher les déçus du Parti travailliste.
9: Un profil réputé très à gauche qui inquiète aussi les milieux économiques, Anne.
8: Oui, car Andy Burnham a un talent pour la communication politique, il y va d'ailleurs assez fort sur les slogans. En janvier, il s'en prenait aux quatre cavaliers de l'apocalypse britannique, dont la dérégulation et la privatisation, mais sans donner de programme et dans un contexte de fortes contraintes budgétaires, ça nous rappelle quelque chose. Alors, évidemment, Andy Burnham l'a compris, il a tenté de rassurer. S'il prône la nationalisation des services publics d'eau, en piteux état, ou de l'énergie, il respectera le cadre budgétaire. Pas de panique des marchés après sa victoire électorale il y a une semaine. Mais si vous lisez un peu la presse britannique, vous le constaterez, Marie, ils sont nombreux, très nombreux, à la City à attendre un peu inquiet son grand discours sur l'économie d'ici quelques jours, nous dit-on. Le King in the North est dans le viseur de Port-Réal.
9: Ça donne envie de se refaire un petit marathon Game of Thrones. Merci Anne Souhaitemont, France Info Monde.
0: France Info Monde, Anne Souhaitemont et Marie Maheu.
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0: Sophie Briat.
13: Des averses parfois orageuses circulent encore ce soir du centre à la frontière belge et peuvent être accompagnées de grêle et de fortes rafales de vent. Sur le reste du pays, le temps est calme et la nuit s'annonce douce sur la moitié ouest du pays, avec 20 à 23 degrés dans l'ensemble et de 24 à 26 degrés du nord de l'Auvergne au Grand Est. Demain matin, des pluies circulent de la Bretagne au Cotentin jusqu'au Pays de la Loire, tandis que des averses orageuses s'étendent de la Nouvelle-Aquitaine au centre et l'après-midi, elles concernent le sud-ouest jusqu'aux Ardennes et la Lorraine, avec localement de la grêle, surtout sur le nord-est. Les températures demain après-midi baissent et vous avez de 20 à 33 degrés sur la moitié ouest du pays et encore de la chaleur sur la moitié est avec 31 à 38 degrés.
0: Merci d'écouter France Info, soyez les bienvenus si vous nous rejoignez, il est minuit. L'actualité, c'est avec Stéphane Milhomme.
14: Et ce soir, c'est Toulouse puissance 4. Le Stade toulousain remporte pour la quatrième fois d'affilée le bouclier de Brennus. Son 25e titre de champion de France de rugby. Victoire 28 à 20 face à Montpellier. Un soir de canicule et alors que la rencontre a été arrêtée l'espace de quelques minutes au Stade de France après une heure de jeu à cause des orages et de la pluie. Après la canicule qui sévit encore dans bon nombre de départements, la séquence entre ce soir et demain matin, ce sont bien les orages et pas uniquement région parisienne, avec ce violent orage par exemple à Blois dans le Loir-et-Cher. Et puis cette question, y a-t-il une surmortalité à cause de ces fortes chaleurs ? Pas encore de chiffres officiels, mais déjà des signaux. Le SAMU à Paris a enregistré 109 décès dans la capitale vendredi, contre 7. D'habitude, la ministre de la Santé Stéphanie Rist l'assure dans la tribune dimanche. On observe un nombre de décès supérieur à la normale. Avant cela, elle était en déplacement auprès d'infirmiers libéraux mobilisés pour cette canicule en Île-de-France.
15: On voit des tendances d'augmentation de la mortalité. Et alors, pas beaucoup dans les EHPAD, probablement que la crise de 2003, je dis probablement parce qu'encore une fois, on est au milieu du game, et probablement que les mesures qui ont été mises en place après la canicule de 2003, notamment dans nos EHPAD, permettent à ce que ce chiffre de mortalité là n'apparaisse pas comme étant forcément très très grand. Par contre, on voit une augmentation de la mortalité, notamment chez ces personnes qui sont seules.
16: Vous avez peur que ça soit pire que 2003, le nombre de morts ? Vous êtes sereine ?
15: Non, moi, mon boulot de ministre de la Santé, c'est d'éviter qu'il y ait des morts. J'aurais la grande humilité de dire que je ne pourrais pas toutes les éviter, malheureusement. Mais mon boulot, c'est avec les professionnels de santé qu'on ait un système de santé le plus efficace possible, le plus protégé, parce que c'est comme ça qu'on peut protéger les Français. Et donc, il sera tout naturel dans les jours qui viennent, parce qu'on est encore un peu tôt, on s'attend encore à une augmentation de passages aux urgences, de gens à hospitaliser la semaine qui vient. Mais il sera de toute évidence important de pouvoir avoir ces données de décès, de nombre de décès, de surmortalité, quelles sont les personnes, pour pouvoir adapter les mesures, éventuellement le système de santé, mais éventuellement d'autres mesures pour améliorer la situation.
14: La ministre de la Santé, Stéphanie Rist, sur France Info, et on fait un nouveau point météo avec Sophie Bria dans un instant. Les bureaux de vote sont ouverts depuis une heure maintenant en Nouvelle-Calédonie pour les élections provinciales. Ce scrutin crucial doit redessiner les rapports de force politique de l'archipel et peser sur les négociations à venir, sur cet avenir justement institutionnel, des discussions toujours dans l'impasse depuis les émeutes de 2024. Et puis le sport, il n'y a pas que le rugby ce soir avec la victoire finale de Toulouse, c'est toujours le mondial en Amérique. Et depuis un peu plus d'une heure maintenant, la Croatie affronte le Ghana. Les Croates ont ouvert le score en fin de première mi-temps, toujours 0-0 entre le Panama et l'Angleterre. 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Il est 3:00 sur France Info.
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14: Et c'est toujours avec vous, Sophie Bria.
17: Les températures cette nuit sont plus respirables. Sur le nord-ouest et le long des côtes de la Manche, de 17 à 20 degrés. Vous avez de 20 à 24, voire 25 degrés entre le sud-ouest, la région parisienne et le nord. Un peu plus chaud de l'Auvergne au Grand Est et au Lyonnais, de 23 à 25, 26 degrés. Et en Méditerranée, jusqu'à 26, 27 degrés. Au lever du jour, les averses orageuses circulent des Pays de la Loire au nord et les températures baissent encore. De la Bretagne à la frontière belge jusqu'au bassin parisien, de 16 à 24 degrés au lever du jour. Sur le reste du pays, le soleil s'impose et vous avez de 21 à 24 degrés. Cet après-midi, les orages s'intensifient entre le Poitou et les Ardennes et les températures maximales sont comprises sur la moitié ouest de 26 à 35, 36 degrés et vous avez de 35 à 41 degrés sur la moitié est du pays.
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0: Bonsoir professeur Louis Soula.
1: Bonsoir.
0: Merci d'avoir accepté l'invitation de France Info. Vous êtes chef de service SAMU 35 et chef des urgences CHU de Rennes, administrateur SAMU Urgence de France 35 pour l'Ille-et-Vilaine, bien sûr. L'hôpital est clairement sous tension ce soir.
1: Oui, il est clairement sous tension. La PHP a déclenché le plan blanc pour tous les hôpitaux parisiens. C'est le cas de Nantes aussi, les hôpitaux de Vendée. Nous étions déjà en plan blanc depuis mardi soir à Rennes. Oui, les hôpitaux sont en tension avec une cinétique d'activité qui celle qu'on connaît habituellement en période de canicule. D'abord, une augmentation très nette des appels. Hein, comme vous l'avez dit, 80% à Paris, nous on est monté à 90% une journée. Et puis suivi après d'une vague d'hospitalisation beaucoup plus importante.
0: Qu'est-ce qui est le plus dur pour vous ? C'est le manque de lits pour accueillir les patients ou c'est la chaleur suffocante dans certains hôpitaux ? Ça monte à 40 degrés.
1: Alors, il y a tout d'abord l'activité pour laquelle il a fallu renforcer les équipes, notamment au niveau des SAMU, des postes d'assistants en régulation médicaux dont on manque. Manque d'armes, d'assistants de régulation médicaux formés, et également renforcer les équipes de régulateurs, que ce soit de médecine générale ou de médecine d'urgence. Et c'est surtout de renforcer, de pouvoir continuer dans la durée. On n'est pas encore en période de congé. Et la deuxième difficulté, bien sûr, c'est aux urgences. Pareil, renforcer les effectifs, mais surtout gérer les besoins d'aval pour nos urgences, c'est-à-dire de lits d'hospitalisation, quand on sait que l'aval des urgences, c'est un problème chronique qui est notre quotidien. On appelle ça la maladie nosocomiale des urgentistes.
0: Très concrètement, ça se passe comment, justement, à Rennes ? C'est-à-dire, parlez-nous de la chaleur, parlez-nous du nombre de patients que vous avez en plus et de la façon dont vous pouvez les accueillir, très concrètement.
1: Alors nous, depuis mardi, on a une suractivité au SAMU et aux urgences qui est très marquée pour la prise en charge de patients qui font des coups de chaleur de toute classe d'âge, avec une prépondérance de patients âgés à hospitaliser. Donc ça, c'est le quotidien. On travaille dans des locaux au niveau des urgences qui ne posent pas de problème de température. Par contre, il y a des services où il est difficile d'hospitaliser certains patients vu le niveau de température. Notre problématique principale, c'est de trouver des lits pour tous les patients, en sachant que l'aval des urgences, c'est vraiment notre problème chronique et qui est très accentué par cette période de canicule, comme en période épidémique, grippe, cet hiver.
0: Et donc, c'est compliqué, j'imagine, pour le SAMU de décider si on hospitalise ou pas telle ou telle personne avec, en épée de Damoclès, j'allais dire, le manque de lits.
1: Alors effectivement, l'augmentation de l'activité du SAMU, elle est beaucoup plus importante qu'au niveau des urgences, et c'est normal puisqu'on préconise un appel au 15 avant de se déplacer aux urgences.

0: Donc, ça entraîne une suractivité. Et c'est vrai qu'au SAMU, cela permet d'orienter les patients, quand c'est possible, en médecine ambulatoire, vers des médecins généralistes traitants ou vers des médecins généralistes de garde. Et c'est vrai qu'il y a des patients qui restent à domicile après une évaluation par les secouristes pompiers ou des transports sanitaires. Et on est plus enclin à laisser les personnes à domicile et leur conseiller de nos capacités de capacité d'hospitalisation sont limitées, mais on essaye de mettre en place un suivi. On a la chance d'être au mois de juin, les aidants, l'entourage est à proximité. Donc, une fois qu'on a fait cette évaluation et qu'on peut laisser certaines personnes à domicile, on s'assure que l'entourage pourra suivre les personnes qu'on a évaluées.
1: Louis Soulage, je rappelle que vous êtes chef du service SAMU d'Ille-et-Vilaine, chef du service des urgences à l'hôpital au CHU de Rennes. Cette canicule, elle dure depuis 10 jours. Elle épuise véritablement les organismes.
0: Oui, complètement. On le voit bien. On a toujours dit que les hospitalisations étaient décalées du fait de l'accumulation de chaleur au niveau de l'organisme. On doit prendre en charge plein de décompensations de pathologies chroniques, hein, des insuffisances respiratoires, des insuffisances cardiaques, des insuffisances rénales, des diabètes qui décompensent. Et puis des vrais coups de chaleur, c'est-à-dire des poussées de température à plus de 40 degrés qui font que les organismes supportent très très mal. Et on nous parle beaucoup des personnes âgées, mais on a également augmenté la prise en charge des patients, des jeunes patients, hein,
1: Oui.
0: qui sont beaucoup plus sensibles à ces fortes chaleurs.
1: Et vous êtes aussi confronté au problème des noyades.
0: Alors, on en a eu aussi, hein, oui,
1: Oui.
0: ça fait partie des choses qu'on pourrait éviter en période de canicule, hein, comme les coups de chaleur d'exercice à l'effort et puis les noyades. Alors, les noyades sont de deux types, hein, c'est des noyades par une baisse, un différentiel très rapide de la température, mais il y a également des noyades dans des lieux inappropriés avec des accidents de baignade qui sont des traumatismes en fait par manque de profondeur. Donc, c'est des choses que malheureusement on retrouve dans ce genre de situation et encore une fois pour être évitable comme les arrêts cardiaques dus à l'effort.
1: Professeur Louis Soulage, je vous ai entendu dire on est dans le dur, d'autant que même si la canicule va peut-être s'estomper dans les jours, dans les tout prochains jours, on sait que vous allez avoir encore beaucoup de personnes qui vont venir victimes de cette canicule.
0: Alors, on est passé dans le dur jeudi, hein, c'est sûr qu'on a vu la bascule avec une augmentation très nette à Rennes et en Bretagne, notamment des coups de chaleur chez des personnes plus âgées. Et on sait qu'il y a une cinétique qui va de l'ouest vers l'est. Donc, je pense qu'aujourd'hui, c'est les collègues de l'est qui s'inquiètent un petit peu de cette canicule, sans oublier ceux du centre, hein, qui sont toujours en canicule rouge. Et on sait qu'il y a encore au moins pour une semaine à subir les effets de cette canicule, au moins une semaine.
1: Ça veut dire que à Rennes, par exemple, vous allez pouvoir retrouver la normale, si je puis dire, dans 6-7 jours, pas avant.
0: Alors on espère, hein, mais en même temps, on est très attentif aux annonces de l'évolution de la météo, puisqu'on parle quand même d'un début du mois de juillet assez sensible. Est-ce qu'il va se rajouter, bien sûr, pour pouvoir gérer cette crise dans la durée, c'est la gestion des ressources humaines, puisque les congés vont démarrer et il sera très difficile, bien sûr, de pouvoir assurer des plannings complets avec des personnels en congé, parce que les congés, ils sont bien sûr indispensables.
1: Est-ce que vous remarquez, professeur Louis Soula, une surmortalité depuis quelques jours?
0: Oui, alors ça, on a alerté. Il y a 2 jours, le corps préfectoral, en vue du nombre de personnes qu'on retrouvait décédées à domicile, vous avez annoncé sur vos médias 100 personnes décédées hier à Paris. Eh bien, nous, on a constaté un nombre de patients retrouvés morts à domicile multiplié par 3 par rapport à l'année dernière. Donc, ce n'est pas la même échelle, c'est sur un département d'un million d'habitants, de plus d'un million d'habitants. Mais quand même, c'est quelque chose, bien sûr, qu'on avait connu en 2003,
1: Oui.
0: c'est le nombre de personnes retrouvées décédées à domicile dans des logements inappropriés pour les fortes températures. Et donc, je pense qu'on aura malheureusement d'autres mauvaises surprises de ce type-là, parce qu'il y a des personnes qui sont encore isolées, d'où la nécessité des rappels que vous diffusez, hein, de s'intéresser un petit peu. À l'état de nos voisins, entourage proche et avant de partir en vacances.
1: Oui, 109 décès à Paris en 24 heures. Sébastien Lecornu, le Premier ministre, a validé la commande de 30 000 climatiseurs pour les hôpitaux. Enfin, c'est ce que vous dites?
0: Je dis que ce sera enfin pour la future crise, parce qu'un climatiseur, ça se

0: pas en place comme ça du jour au lendemain. Il faut des adaptations au niveau des fenêtres. Ils sont pas livrés. Et oui, tout le monde va dire ça aurait dû être fait avant, mais OK, on va prendre ce qui arrive. Ce sera très bien. Ça sera très bien et surtout utile pour la prochaine crise.
1: Merci beaucoup, professeur Louis Soula. Merci d'avoir accepté notre invitation. Je rappelle que vous êtes chef de service SAMU 35 Ille-et-Vilaine et urgence CHU de Rennes, administrateur SAMU Urgence de France.
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3: Et ravi de vous retrouver pour les informés de l'écho comme chaque samedi matin, votre demi-heure de décryptage de l'actualité économique et sociale. Bonjour Emmanuel Cuny.
4: Bonjour
3: à tous. On va même, je crois, décrypter l'actualité financière cette semaine de la France. On va en parler avec nos deux invités. Bonjour Alexandra Roulet.
5: Bonjour.
3: Et merci d'être avec nous, membre du Cercle des économistes, professeur à l'Institut européen d'administration des affaires. Et bonjour Denis Ferrand.
6: Bonjour.
3: Vous êtes directeur général de l'Institut de conjoncture Rexecode. Oui, finance, je le disais, Emmanuel Cuny, puisqu'on va parler de ce coup de chaud sur les finances publiques. Comment espérer aussi et peut-être investir dans un monde caniculaire?
6: On va voir ça en détail parce qu'effectivement, en fait, il y a eu plusieurs coups de chaud cette semaine. La canicule d'évidence et puis sur la dette publique de la France. On a appris mercredi que cette dette avait encore augmenté de 75 milliards d'euros sur les seuls trois premiers mois de l'année. Donc au premier trimestre, on a une dette qui est désormais à 115%, 117% même, du produit intérieur brut, c'est-à-dire la richesse nationale produite. On est à 3 538 milliards d'euros. Et à moins d'un an de l'élection présidentielle, et puis alors qu'on est en pleine préparation du budget 2027, là c'est la Cour des comptes qui s'est emmêlée jeudi en disant bah, que attention, ça va pas du tout. C'est pas la première fois qu'elle le dit, hein, bien sûr.
3: La Cour des comptes, c'est un peu régulier.
6: Bah oui, mais là elle insiste encore en disant que l'avertissement était cette fois très sévère et elle appelle à faire des efforts, des mesures fortes, dit-elle. Alors deux nouvelles lourdes de sens évidemment, hein, la dette alourdie, la mise en garde de la Cour des comptes, tout ça à l'heure où la France est sous la canicule et doit faire des dépenses imprévues en fait pour faire face à la situation. La canicule nous rappelle d'évidence l'urgence d'agir très rapidement contre le réchauffement climatique et puis d'accélérer bien sûr la décarbonation de nos industries, de nos économies, comme le rappelle le climatologue François Vimeux, qui était votre invité d'ailleurs à 8h30 jeudi matin.
7: On est dans un état d'impréparation qui, pour moi, est sidérant. Il faut vraiment se préparer, non pas à des événements extrêmes moyens, à des vagues de chaleur moyennes, il faut aussi se préparer à des événements extrêmes particulièrement hauts, même s'ils ont une faible probabilité d'arriver.
6: Voilà, donc progrès, innovation, investissement, concrètement, comment faire en période de disette budgétaire, quelle source d'espoir et surtout grâce à quels acteurs en dehors de la sphère publique?
3: Alors déjà, commençons par poser effectivement les bases de notre débat sur les chiffres et le constat de la Cour des comptes. Alexandra Roulet, que nous disent ces chiffres? Déjà, est-ce qu'on tombe de notre chaise? Peut-être pas, mais que pour aller plus loin, qu'est-ce qu'on peut en comprendre?
5: Alors, on n'est pas surpris, on sait la situation des finances publiques françaises. Je pense que ce qui est bien important de comprendre, c'est que le mot clé ici, c'est le mot de soutenabilité. C'est-à-dire, ce qu'on veut, c'est être sur une trajectoire de finances publiques convaincante. Et ce qu'on ne veut pas, c'est d'être sur une trajectoire où on sait que chaque année, ça augmente. Donc, on ne sait pas forcément de combien, mais quand on est dans une trajectoire où en gros, on n'arrive pas à stabiliser la dette, on n'arrive pas à faire des efforts chaque année, c'est ça qui est préoccupant, parce que du coup, on n'est pas convaincant. Et donc, ça, ce que Emmanuel rappelait aussi à juste titre, c'est que ce qui est d'autant plus compliqué, c'est qu'on doit donc faire un effort sur nos finances publiques. Au même moment, on doit aussi investir davantage dans, par exemple, la défense ou, par exemple, l'adaptation au changement climatique. Et évidemment, le fait de devoir faire un effort sur les finances publiques ne doit pas nous amener à couper sur ces investissements qui sont nécessaires. Donc, il va falloir trouver les économies ailleurs. Et c'est ça qui est très difficile, parce qu'évidemment, on parle quand même d'économies de l'ordre de entre 100 et 150 milliards sur 5 ans, c'est-à-dire à peu près, mettons, 30 milliards par an, de mesures qu'il va falloir prendre et qui visent à soit réduire les dépenses, soit augmenter les recettes, mais qui sont nécessairement des mesures qui vont déplaire à certains.
3: De différence sur ces chiffres, là encore, surprise, pas vraiment, mais...
8: Oui, mais bon, déjà, le chiffre du premier trimestre, il faut toujours faire attention, il faut bien regarder la dette plutôt en fin d'année, parce que pendant l'année, vous avez des mouvements de trésorerie qui peuvent faire des oscillations assez importantes. Mais cette précaution mise à part, je pense qu'il y a un élément qui est très important dans ce qu'a évoqué Alexandra, c'est l'utilisation du terme convaincant. qui est-ce qu'il faut convaincre? Eh bien, il faut convaincre, dans un premier temps, les marchés financiers de ne pas avoir une envie.

0: volée soudaine des taux auxquels eh bien, on va pouvoir emprunter. Et puis convaincre également nos partenaires européens parce qu'on est dans un ensemble qui s'appelle la zone euro avec des règles du jeu. Et ces règles du jeu, eh bien, c'est plutôt la France qui s'en éloigne. Mm-hmm. Nous sommes le seul pays de la zone euro dont le niveau de dette est supérieur à ce qui avait été atteint au moment du Covid. Et tous les autres pays européens ont en fait plutôt corrigé la trajectoire. Nous sommes les seuls à ne pas tenir la trajectoire que l'on se donne. Parce que cette trajectoire est extrêmement lourde et croire qu'on y arrivera avec des augmentations d'impôts, non. Ça ne, déjà, parce qu'on a les niveaux d'impôts les plus élevés ou quasiment des pays européens et qu'il va bien falloir trouver des poches, des économies dans les dépenses avec en plus tous les défis qui nous sont adressés qu'a évoqué Emmanuel.
1: Et justement, Emmanuel Cuny, la Cour des comptes, on a l'habitude qu'elle fasse des propositions, alors pas forcément toujours très écoutées, mais que dit-elle cette fois-ci?
2: Alors, elle constate en réalité plus qu'elle ne propose. Elle lance des pistes, mais après, il faut que le gouvernement entre dans le concret. Elle met en garde, effectivement, face au fardeau de la dette. Elle estime, par exemple, que les prévisions du gouvernement ne tiennent pas la route. Ne tiennent pas la route pour réduire le déficit public cette année. Tout cela, toutes les prévisions sont déjà fragilisées par notamment la guerre au Moyen-Orient, en plus des autres événements géopolitiques qui secouent la planète. Donc la Cour appelle à une prise de conscience. Faire des économies, le gouvernement a annoncé 6 milliards. 4 milliards précisément d'euros supplémentaires sur les dépenses de l'État, 2 milliards sur les dépenses sociales. À ce jour, dit la Cour des comptes, tout cela n'est absolument pas documenté. C'est-à-dire, on ne sait pas où on va rogner. C'est un gros problème. En gros, on peut estimer que, pour l'instant, les estimations, en tout cas, les prévisions du gouvernement, ce sont plutôt des vœux pieux. Il y a les prélèvements obligatoires qui ont encore augmenté de 51 milliards l'an dernier, les impôts. Il y a un comité d'alerte des finances publiques qui sera réuni, je crois, mardi ou mercredi prochain par le Premier ministre Sébastien Lecornu. On y verra peut-être un petit peu plus clair, mais pour l'instant, ça reste flou et vraiment dans la brume de chaleur.
1: Pour bien comprendre, Alexandra Roulet, est-ce que ça veut dire que le gouvernement, finalement, n'a pas fait grand-chose sur la réduction des déficits? On avait entendu parler de stabilisation, comme quoi c'était quand même une trajectoire relativement plus crédible.
3: Il faut rappeler le contexte politique qui rend ces choses très difficiles. Ce que je pense, juste un petit mot sur ce que disait Denis Ferrand. Je suis tout à fait d'accord que l'essentiel de l'effort va devoir porter sur la maîtrise des dépenses. C'est là essentiellement que les choses dérapent. Cela étant, compte tenu des ordres de grandeur de l'effort qu'on va devoir faire, je ne pense pas que l'effort pourra être fait seulement en dépenses. Il faudra des mesures en dépenses et des mesures en recettes. Il y a le Conseil d'analyse économique qui a fait récemment un travail qui consiste à lister toutes les mesures possibles, les chiffrer. Et ensuite, la somme de toutes ces mesures fait plus que ce qu'on doit faire, mais l'idée, c'est que les gens doivent choisir parmi ces mesures et se mettre d'accord. Et donc, évidemment, il y a donc parmi ces mesures, il y a des mesures de gel de dépenses de l'État, de gel de l'indexation des retraites sous différentes modalités. Il va y avoir des mesures sur la sphère santé, par exemple, est-ce qu'on rembourse un peu moins de choses, etc., en fonction potentiellement des capacités contributives. Donc, des idées de mesures, il y en a. Le problème, c'est qu'elles sont souvent politiquement très difficiles à faire passer, donc a fortiori dans un contexte comme celui qu'on connaît. Et ce qu'il va falloir comprendre, c'est qu'il va falloir créer une culture du compromis, c'est-à-dire que la situation des finances publiques, elle nous affecte tous. Si on ne la règle pas, ça nous empêche, encore une fois, c'est vraiment très important de le comprendre, ça nous empêche d'investir dans nos priorités, c'est-à-dire le climat, la défense, l'éducation, l'innovation, la recherche, tout ce dans quoi on veut investir. Donc c'est très important de se redonner des marges de manœuvre, et donc il va falloir accepter de mettre un peu de l'eau dans son vin. On ne pourra pas avoir que les mesures qu'on veut.
1: On pourrait vous dire, peut-être Denis Ferrand là-dessus, on pourrait vous dire, après tout, on emprunte, on est extrêmement endetté, mais on parvient quand même à emprunter. Donc après tout, pourquoi on ne pourrait pas continuer à emprunter pour financer en plus des investissements?
0: Oui, mais justement, en fait, ce discours, on pouvait le tenir jusqu'à il y a quelques années, 2021-2022, au moment où les taux d'intérêt réels étaient négatifs. Donc les taux d'intérêt minorés de l'inflation étaient négatifs. Ce n'est plus du tout la situation désormais. Et en fait, il y a une fuite en avant, il y a une charge d'intérêt qui devient de plus en plus importante et qui vient obérer notre capacité à faire des choix. Mais surtout, je pense que ce qui est important de bien comprendre, c'est qu'il y a des éléments paramétriques que l'on va pouvoir mettre en place, jouer sur certains dispositifs tels qu'ils sont actuellement. Mais globalement, la maîtrise de la dépense, c'est aussi de la réorganisation. Pourquoi est-ce qu'on a, par exemple, on sait qu'on a devant nous des dépenses de santé qui vont continuer de progresser très fortement au regard du vieillissement de la population? Pourquoi est-ce que certains pays qui sont plus engagés que nous, plus avancés que nous dans le vieillissement...
1: Rappelons que les dépenses sociales, c'est plus de la moitié des dépenses...
0: C'est les deux tiers. Voilà. En fait, sur les 25 dernières années, vous avez eu 5 points de PIB de dépenses en plus. Dans ces 5 points
1: de PIB... 5 points, ça fait quoi ? 150 milliards ?
0: Alors, actuellement, oui, c'est 150 milliards, exactement.
3: Et dans ces

0: Général de l'Institut de Conjoncture Rexecode, on a fait le tour donc des économies qu'on pouvait peut-être imaginer, encore que je pense qu'on aurait pu en faire une émission complète. En tout cas, Emmanuel Cuny, le sujet est important puisqu'il va s'agir quand même, en dégageant tout cela, d'investir dans la décarbonation.
1: Oui, et d'ailleurs, la ministre de la Transition écologique, Monique Barbu, a bien utilisé les termes hier. Elle parle de mur d'investissement. Il y a le mur de la dette et puis le mur d'investissement.
0: Beaucoup de murs.
1: Oui, effectivement. Alors, c'est assez dangereux. On se rappelle d'ailleurs du rapport de Jean Pisani-Ferry. Jean Pisani-Ferry, l'économiste, c'était en 2023, il estimait entre 65 et 70 milliards d'euros par an jusqu'en 2030 à investir pour accélérer la décarbonation, en tout cas pour atteindre la neutralité carbone. Mais où trouver cet argent? Effectivement, les caisses publiques sont vides. Appel aux fonds privés, pourquoi pas, à la contribution des entreprises. Mais là, Alexandra Leroulet le disait bien tout à l'heure, ce sont des entreprises qui ont déjà le couteau sous la gorge pour investir dans la transition énergétique, dans l'intelligence artificielle, le numérique, etc. Donc, l'étau se resserre, on a besoin de plus d'argent. Est-ce qu'on peut aller piquer dans l'épargne, par exemple? Piquer, pardon, le terme n'est pas joli. Et d'ailleurs, il n'est pas exact.
0: Parce
1: qu'on ne va pas voler l'épargne des Français. Oui. On va leur dire, peut-être votre épargne, vous pourriez la flécher un petit peu autrement.
0: Bon, alors, effectivement, Alexandra Roulet, je vois que vous voulez réagir.
1: 6 500 milliards d'euros disponibles dans l'épargne en France aujourd'hui.
2: Oui. Juste un petit mot peut-être sur pourquoi il faut de l'investissement public pour la transition climatique. C'est pas forcément totalement évident, mais il faut comprendre que c'est parce qu'il y a une imperfection de marché. C'est-à-dire qu'en fait, on voudrait par exemple que tous les gens aient des modes de chauffage plus efficients. Par exemple, qu'ils aient des pompes à chaleur. Mais ça, évidemment, ça coûte cher. Donc, il faut aider les ménages à pouvoir faire ce changement. On voudrait...
0: Parce que ça coûte cher et que tout le monde ne peut pas se permettre de dépenser plusieurs milliers d'euros.
2: Ils vont réfléchir que par rapport à eux, sans forcément, et ce qui est normal, hein, mais sans forcément prendre en compte qu'en fait, si collectivement on change de mode de chauffage, eh ben, on s'en porte mieux. C'est la même chose pour les voitures électriques. Il faut, par exemple, la Chine qui a réussi ce passage vraiment à la voiture électrique, c'est aussi parce que l'État est énormément intervenu à la fois.
0: On n'a pas le même fonctionnement de l'État entre.
2: Bien sûr.
0: entre la Chine et l'Europe.
2: Non, mais ce que je veux dire, c'est que c'est un sujet. C'est pas juste. On veut de l'argent public comme recette miracle. Il y a dans le cas de l'environnement vraiment un décalage entre le raisonnement que peut tenir un individu et le raisonnement qu'il faudrait tenir à l'échelle globale. Et c'est pour ça qu'on a besoin de la puissance publique. Cela étant, la puissance publique nationale ne suffit pas. Et c'est là que c'est difficile. C'est-à-dire que par exemple, on voit en Europe les émissions, elles ont baissé dans les dernières années. Nous, on est plutôt quand même des bons élèves sur la décarbonation, malgré le fait qu'on a encore beaucoup de progrès à faire. Mais le problème, c'est que c'est bien la baisse qu'il y a en Europe est complètement effacée par l'augmentation qu'il y a, par exemple, en Chine, aux États-Unis, dans les autres pays du monde. Et le climat, c'est mondial. Donc, c'est-à-dire que si vous faites beaucoup d'efforts sur votre territoire, c'est bien, par exemple, à l'échelle d'une ville, vous allez en sentir les bénéfices. Mais en revanche, à l'échelle du climat, c'est...
0: Et sur les émissions globales,
2: peser dans les discussions
0: déjà
2: internationales.
0: Qu'on a un poids
2: et
0: modeste.
2: Donc ça c'est ça qui est assez difficile. Voilà, et c'est là où l'Europe doit vraiment être la plus forte possible pour pouvoir vraiment aussi peser dans les discussions internationales qui sont vraiment très importantes pour pouvoir engager un changement de modèle.
0: Donc ce que nous dit Alexandra Roulet, Denis Ferrand, je me tourne vers vous, c'est donc à la fois qu'il y a besoin d'investissement européen, qu'il y a besoin d'investissement public de l'État.
3: Oui.
0: Et alors?
3: Oui, et il y a surtout besoin, de rationalité économique dans la manière d'affronter ces enjeux. Je vais vous donner un exemple. Donc effectivement, Alexandra Roulet a évoqué la réduction des émissions de gaz à effet de serre que l'on a sur notre territoire. En gros, chaque année, on fait 10 millions de tonnes de CO2 en moins d'émissions sur le territoire. Mais pour faire ces 10 millions, il a fallu importer l'équivalent de 6 millions de tonnes de CO2 incorporées dans les produits de la décarbonation. Quand vous les importez depuis des panneaux, depuis la Chine, des panneaux solaires, des pales d'éoliennes, des batteries. Vous importez 6 millions. Donc, vous effacez la moitié des gains que vous avez faits sur votre territoire. Là où, si vous aviez produit en France, vous auriez émis 1 million de tonnes de CO2. Et donc, en fait, il faut vraiment articuler une politique de décarbonation avec une politique de respécialisation,
0: de recentrage.
3: Une politique industrielle.
0: Attendez, pardonnez-moi, mais ça va pas se faire en 5 ans. C'est à horizon presque, j'allais dire, décennie.
3: Oui, mais c'est déjà changé un peu sa manière de voir la réduction des émissions. Parce qu'effectivement, c'est un coût prohibitif que de faire les derniers investissements qui vont nous permettre d'arriver à la neutralité. En réalité, vous vous rendez compte que les premiers investissements, les premières tonnes de CO2 que vous évitez ne vous coûtent pas si cher que cela. C'est les dernières qu'il faut faire qui vont coûter très cher. Alors que dans le même temps, si vous avez des pays dans le monde qui continuent d'émettre, vos efforts, ils seront annulés parce qu'à la fin, le climat, il est mondial. Une tonne de CO2 CO2 émise en Inde émet à peu près le même pouvoir de réchauffement climatique qu'une tonne de CO2 émise en France, mais

0: à réduire, coûte beaucoup moins cher dans certains pays que chez nous.
1: Emmanuel Cuny, vous vouliez dire aussi que dans ce contexte, il y a un sujet au niveau de la valeur, de sujet inflationniste, donc un sujet de partage de la valeur dans les entreprises.
2: Oui, c'est la question du pouvoir d'achat, hein, précisément, parce qu'on demande aux Français de faire des efforts, mais on voit qu'il y a des questions de pouvoir d'achat évidentes aujourd'hui. Alors, le fameux partage de la valeur, ça c'est un des termes que l'on va entendre encore beaucoup, je pense, dans le débat pour l'élection présidentielle. En gros, c'est faire participer les salariés d'une entreprise aux bénéfices. Donc, il y a plusieurs moyens de redonner un petit peu de pouvoir d'achat par ce biais. Mais le système, il fonctionne. Des entreprises s'y sont mises. Mais les PME, c'est compliqué pour elles. Pour les PME, c'est vrai. Pour les grands groupes, c'est plus facile. Pour les petites entreprises, beaucoup plus difficile. L'accès est inégal. Et la question, c'est de savoir, est-ce que le seul partage de la valeur peut régler les problèmes, justement, des foyers français aujourd'hui face aux enjeux?
1: Un tout petit mot là-dessus, Alexandra Roulet.
3: Alors, c'est un thème qui sera abordé lors des rencontres économiques le week-end prochain
1: à
3: Aix-en-Provence. Le problème du sujet du partage de la valeur.
1: Tout petit mot.
3: C'est qu'en fait, comme on a très peu de gains de productivité, il n'y a pas beaucoup de choses à se partager. Donc c'est assez difficile. Maintenant, en effet, il y a des préoccupations de pouvoir d'achat des Français auxquelles il va falloir répondre. Mais là, à la différence de l'investissement climatique, je ne crois pas qu'on puisse tout attendre de l'État.
1: Merci à vous, Alexandra Roulet. Je voyais que Denis Ferrand avait l'air d'accord. Donc désolé, vous poserez la parole la prochaine fois. Alexandra Roulet, vous êtes membre du Cercle des économistes et professeur à l'Institut européen d'administration des affaires. Denis Ferrand, directeur général de l'Institut Rexecode. Et merci, bien sûr, Emmanuel Cuny. Restez avec nous sur France Info.
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1: Minuit et demi, le flash Baptiste Roux. Alors que l'on approche de la fin de la canicule, les hôpitaux, eux, restent sous tension. La chaleur a un effet à retardement sur les corps. Des jeunes ou des personnes plus fragiles qui arrivent aux urgences 5 à 10 jours après la canicule, explique la ministre de la Santé. Alors qu'on observe déjà un pic de passage aux urgences et des appels au SAMU beaucoup plus nombreux que d'habitude. En une semaine, plus 80% d'appels en région parisienne. À Rennes, le nombre de coups de téléphone au 15 a presque doublé. On observe un nombre de décès supérieur à la normale, annonce la ministre de la Santé, Stéphanie Rist. La canicule qui se déplace vers l'Est, 24 départements sont encore en vigilance rouge, la région parisienne et une partie du Grand Est, de la Bourgogne-Franche-Comté et de l'Auvergne-Rhône-Alpes. La chaleur qui laisse place aux orages, 30 départements placés en vigilance orange par Météo France. À cause de ces orages, le festival Gare au Rock a dû annuler sa soirée. C'est la deuxième fois en 3 jours pour le festival du Lot-et-Garonne. Conséquence de la canicule et de la chaleur, la sécheresse et le risque de feux de forêt. 10 départements sont encore en vigilance orange ce dimanche. En Haute-Loire, un incendie a brûlé 70 hectares de forêt. Le feu n'est toujours pas fixé, indique la préfecture. L'armée américaine annonce avoir frappé plusieurs cibles en Iran. Les frappes mutuelles ont repris depuis 48 heures entre Washington et Téhéran, malgré les négociations pour un accord durable. L'Iran a accusé les États-Unis d'une violation flagrante de l'accord après des frappes américaines auxquelles les Iraniens ont répliqué. Sans surprise, Léon Marchand a remporté son premier titre lors des championnats de France de natation à Saint-Étienne sur le 400 mètres 4 nages, avec un temps à 2 secondes seulement du record du monde qu'il détient. Il restera 5 titres potentiellement à glaner pour le quadruple médaillé olympique. Les Toulousains sont à nouveau sur le toit du rugby français. Le Stade Toulousain a remporté la finale du championnat contre Montpellier 28 à 20. Match interrompu pendant quelques minutes à cause de l'orage au-dessus du Stade de France. C'est la 4e victoire consécutive pour Toulouse qui rentre une nouvelle fois avec le bouclier de Brennus. La Coupe du Monde et les derniers matchs de la phase de poule qui se jouent cette nuit. En ce moment, l'Angleterre contre le Panama. Les Anglais qui mènent 2-0. On joue la 73e minute de jeu. Et le Ghana face à la Croatie, 1-0 pour les Croates à la 70e minute de jeu. Le Portugal de Cristiano Ronaldo affrontera la Colombie à 1h30 du matin. Et Lionel Messi et l'Argentine jouent à 4h du matin contre la Jordanie. Dernier match de la phase de poule avant le début des 16e de finale demain pour l'équipe de France. Ce sera mardi à 23h. Et puis Tony Parker est le nouvel entraîneur de l'ASVEL. L'ancienne star de la NBA des années 2000 et 2010 va donc porter 3 casquettes au sein de l'équipe de la banlieue de Lyon. Il est déjà président et actionnaire du club.
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3: Nous sommes tous un peu transpirants, chaque déplacement dehors est une petite épreuve. Julien Méniel, pour C'est ma santé, vous nous expliquez ce qui se passe vraiment dans notre corps quand les températures sont très élevées.
4: Oui, ben quand il fait chaud, notre organisme en fait, il passe en mode commando et il a une mission prioritaire, maintenir sa température interne autour de 36,5 degrés pour protéger nos organes vitaux. C'est ce qu'on appelle la fonction de thermorégulation. Donc, déjà ce qui se passe, c'est que quand la température monte à l'extérieur, les capteurs de thermorégulation qu'on a sur la peau vont le détecter et envoyer l'information à notre cerveau, notre hypothalamus pour être précis, qui va mettre en route un certain nombre de processus pour s'adapter, comme une sorte de thermostat si vous voulez.
3: Quel genre de processus ?
4: Eh bien notre corps va passer en mode thermolyse, c'est-à-dire qu'il va chercher à diminuer et à évacuer la chaleur. Pour ça, il active principalement deux grands mécanismes. D'abord, le sang, c'est chaud, donc il dilate les vaisseaux à la surface de notre peau pour éliminer une partie de cette chaleur vers l'extérieur. C'est ce qu'on appelle la vasodilatation. C'est la raison pour laquelle on est tout rouge quand il fait chaud. Mais notre système nerveux autonome sympathique va aussi activer un autre phénomène très efficace.
3: C'est vrai que c'est sympathique de sa part. De quel phénomène vous parlez ?
4: Eh bien, en stimulant nos glandes sudoripares et crines qui jouent un grand rôle dans la thermorégulation, puisque c'est elles qui sont chargées de produire la sueur. Elles le font en permanence, mais quand il fait très chaud, disons qu'elles montent en régime, et l'évaporation de cette sueur va refroidir notre peau. Alors, comment elle fait ça ? Bah, pour s'évaporer, donc pour passer de l'état liquide à l'état gazeux, elle a besoin d'énergie, de chaleur en l'occurrence, et elle va se servir de celle de notre peau et l'emporter avec elle. Donc vous savez maintenant pourquoi la canicule vous fait transpirer, c'est pour votre bien.
3: Mais est-ce que tout ça n'a pas des conséquences à force ?
4: Bah si, bien sûr, on peut finir par se déshydrater, donc il faut boire plus que d'habitude, mais on perd aussi des sels minéraux et notamment du sodium, donc il ne faut pas oublier de manger frais de préférence. Et puis la vasodilatation, elle a aussi des conséquences sur la circulation sanguine, ce qui peut causer des gonflements, des œdèmes. Donc pensez à retirer vos bijoux qui pourraient devenir trop serrés. Et pour faire dégonfler, trois solutions: rafraîchir le membre, le mettre en l'air pour aider le sang à repartir, et puis les massages.
3: Julien Méniel, merci beaucoup. De fait, la semaine a souvent été rude, notamment pour les travailleurs avec cette chaleur. Sarah Lemoine, l'Institut National de Recherche et de Sécurité pour la Prévention des Accidents du Travail, l'INRS, a reçu des appels d'employeurs et surtout de salariés.
5: Oui, Jennifer Schettel est juriste à l'INRS. Elle répond à des questions juridiques sur la santé et la prévention des accidents du travail, dont celles liées aux fortes chaleurs. Et des questions, elle en a eu un peu plus que d'habitude ces derniers jours, comme à chaque période de canicule. Elles émanent surtout de salariés de petites entreprises, démunis face à leurs conditions de travail, leurs employeurs n'ayant pas mis en place de mesures de prévention spécifiques en dépit des températures très élevées. Le sujet des équipements de protection individuelle, obligatoire dans certaines activités, est récurrent, dit-elle. Elle affirme être sollicitée par des salariés du BTP qui doivent porter sur des chantiers des vêtements à manches longues, trop épais, parfois de couleur foncée, pas du tout adaptés à la grosse chaleur. Elle a eu aussi affaire à des salariés travaillant dans des spas, qui sont des lieux par nature chauds et humides et qui n'ont pas de moyens pour se rafraîchir. Des salariés en bureau également qui travaillent sans clim ou sans ventilation. Beaucoup de questions enfin sur est-ce que j'ai le droit de télétravailler? Est-ce que je peux m'arrêter de travailler? Est-ce que je peux exercer mon droit de retrait?
3: Et quelles sont les réponses apportées par l'INRS?
5: Alors pour faire bouger les choses, la juriste conseille toujours aux salariés d'en parler avec un représentant du personnel, un membre du Conseil social et économique, le CSE, ou bien le médecin du travail. Ce qui évidemment devient très compliqué dans les très petites entreprises, celles de moins de 11 salariés qui n'ont ni délégué ni CSE. Quand l'employeur n'entend pas, ne réagit pas, que le dialogue est bloqué, la juriste de l'INRS rappelle alors qu'il est possible d'exercer son droit de retrait. Cette solution de dernier recours permet à une personne de quitter son poste de travail s'il estime être confronté à un danger grave et imminent pour sa vie ou sa santé.
3: L'inspection du travail peut aussi être alertée.
5: Oui, en Nouvelle-Aquitaine, Camille Plancheneau, déléguée Sud Travail, affirme que les inspecteurs ont reçu nettement plus d'appels de salariés qui affirment travailler dans des conditions très dures. Au niveau national, 1400 contrôles ont été réalisés dans des entreprises et 75 mises en demeure ont été adressées, indique le ministère du Travail.
3: Merci Sarah Lemoine, c'est mon boulot et c'est mon budget maintenant. Fanny Guinochet, une info rafraîchissante avec vous puisque les soldes ont démarré. C'est l'occasion depuis mercredi de faire des affaires en prenant toutefois quelques précautions.
6: Oui, parce qu'avec cette canicule, vous êtes peut-être tenté, alors effectivement, d'aller dans les centres commerciaux qui sont climatisés, mais aussi d'éviter les boutiques et de faire vos courses depuis votre canapé sur Internet. Et c'est là où les arnaques sont les plus nombreuses, notamment sur les prix, avec des promos qui n'en sont pas vraiment. Alors avant d'acheter, prenez quelques minutes pour comparer le produit sur différents sites pour être certain de faire véritablement une bonne affaire. Vérifiez aussi que les sites sur lesquels vous effectuez vos achats sont dignes de confiance. Ça veut dire regarder les mentions légales, l'identité du vendeur, voir si ce site est en France ou au moins européen. Pour les achats en ligne, sachez que vous disposez d'un délai de rétractation de 14 jours à partir de la réception du produit. Et globalement, il faut garder en tête que les cybercommerçants sont soumis aux mêmes obligations que les magasins physiques.
3: Mais alors justement, dans les magasins physiques, à quoi est-ce qu'il faut être vigilant?
6: Le plus important, ça reste l'affichage des prix sur les étiquettes. Il ne faut pas qu'ils soient gonflés. Pour que la promotion ait vraiment du sens, le vendeur a l'obligation d'indiquer le prix de référence pratiquée pendant au moins 30 jours avant l'offre. Les réductions peuvent être affichées en pourcentage, en euros, ou alors via un prix barré. Il faut juste qu'elles soient claires et lisibles. Enfin, en boutique ou en ligne, le mieux c'est encore d'éviter les achats impulsif, compulsif même.
3: Et c'est peut-être ça le plus difficile.
6: Oui, et certains utilisent la méthode bisou, qui veut dire besoin immédiat, semblable, origine utile. Je vous explique, ça permet de répondre aux questions essentielles avant un achat. Est-ce que j'ai vraiment besoin de cet article? Est-ce que j'en ai vraiment besoin tout de suite? Est-ce que j'en ai pas un de semblable déjà chez moi? Quelle est son origine? Sous-entendu, est-ce qu'il est fiable? Et puis, est-ce qu'il est éthique? Et surtout, est-ce qu'il me sera vraiment utile? Ça devrait vous éviter de vous ruiner.
3: Eh bien, gros bisous, Fanny Guinochet, c'est mon budget. Et merci à Sarah Lemoine et Julien Méniel, les experts à réécouter sur franceinfo.fr.
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7: Canicule oblige, l'info de l'histoire revient ce week-end sur la façon dont nous, humains, gérons la chaleur. Bonsoir Fabrice Dalméda.
8: Bonsoir Marie.
7: Depuis des centaines d'années, on a du mal avec les températures élevées.
8: Bah oui, vous avez raison. Ça fait même des millénaires qu'on cherche à s'adapter au climat. Bon, on apprenait cela au lycée, hein. Vous vous souvenez, face aux fortes chaleurs, les Grecs, les Romains, ils cherchaient des moyens de faire circuler l'air pour se refroidir. Donc ils ont pensé à faire des murs de plus en plus épais, avec du pisé, de la terre, essayer d'isoler dans des caves ou dans des cuves très profondes, de quoi stocker les aliments, de quoi stocker le vin. On retrouve encore de vieilles amphores sous terre, miam miam. Bref, ils ont essayé d'améliorer leurs habitations pour essayer de faire baisser la température. Le moment peut-être où ces techniques traditionnelles ont atteint un point de technicité et de beauté aussi, il faut le dire, c'est en Andalousie, à l'époque des empires, enfin à l'époque des royaumes arabes. Là, on voit des palais absolument magnifiques, que ce soit l'Alcazar de Séville et surtout l'Alhambra de Grenade, avec des dentelles de marbre qui laissent passer l'air, des ouvertures au sol de manière à prendre l'air frais et à évacuer en hauteur l'air chaud. Bref, de quoi s'adapter aux conditions dures de l'écologie de cette époque.
7: Bon, il y a le bâti, puis il y a aussi la question de l'habillement, Fabrice.
8: Ben oui, pour les peuples, c'est resté la question centrale. Longtemps, la manière de s'habiller pour résister à la chaleur, c'était pas du tout la même chose que ce que nous faisons. Nous, en général, on cherche à s'alléger, on met le petit t-shirt, on prend un petit short, une mini-jupe. Non, eux, ce qu'ils faisaient, c'était mettre des épaisseurs, généralement de la laine, de manière à isoler de l'extérieur. Et il y a encore des endroits où on a des costumes, comme on dit, un petit peu folkloriques, qui existent de ce type, dans les Balkans, par exemple, où il y a des costumes traditionnels pour les mariages, en laine, qui sont très épaisses et qui permettent, en fait, d'isoler le corps et donc de mieux résister à la chaleur.
7: Bon, et quand est-ce qu'arrive la climatisation ?
8: Ah ben, la climatisation, c'est la grande révolution. On la cherche tout au long de l'histoire, mais c'est en 1902 qu'un certain Willis Carrier, américain, qui travaille dans les imprimeries, cherche un moyen de stabiliser la température pour que les stocks de papier ne soient pas humidifiés, ne soient pas trop secs, bref, pour qu'ils soient constants. Et c'est ainsi qu'il va mettre au point tout cet appareillage avec compresseurs et gaz qui fera les premiers climatiseurs. Les nôtres reposent presque sur les mêmes principes. Et puis, il va réussir à obtenir un contrat avec un cinéma qui va être un des premiers établissements climatisés aux États-Unis. Ce sera même les cinémas, par ailleurs, un endroit où on va faire beaucoup de publicité pour la climatisation. Puis ce seront les hôtels, les grands magasins qui vont devenir des lieux où on installe des climatisations. Et dans les années 60, il faut le dire, on en installe partout et même des petites. Tiens, écoutez, une publicité pour Westinghouse qui fait l'éloge d'un tout nouveau climatiseur miniature.
9: The velocity is there.
8: La vitesse est là.
9: The velocity of sails,
8: la vitesse des ventes, bien sûr.
9: Completeness of the line are there. We're already there in 1965.
8: On y est déjà en 1965. L'Amérique est donc devenue le pays de la clim, l'un des pays les plus équipés au monde. En France, c'est précisément dans ces années 60 qu'on découvre le climatiseur. Son implantation se fait à pas lents. Une partie de notre pays, en effet, est hostile à cet appareillage. Et ce ne sont pas les hommes politiques qui, d'ailleurs, sont les seuls responsables de cette progression lente de la climatisation. Donc, les professionnels vont être obligés de mener des campagnes d'information et aussi d'influence pour essayer de convaincre le public que pour être moderne, il faut la climatisation. Écoutez ce spot de 1992 des industries de climatisation et vous allez voir qu'on martèle l'idée de modernité.
10: Ne pas croire au bienfait de la climatisation, c'est ne pas croire au bienfait du progrès. Au bienfait du progrès. Du progrès. Du progrès. Du progrès. Du progrès.
7: Ah, là, c'est très clair.
10: Êtes-vous moderne ? Êtes-vous climatisé ?
8: C'est clair, et en même temps, ça ne nous a pas fait accélérer si rapidement que ça notre modernisation, si je puis dire, puisque nous sommes encore un pays faiblement équipé par rapport aux autres grands pays industriels. Et donc, on peut le dire quand même, le climatiseur correspond à une révolution du confort que nous n'avons pas eu pendant des millénaires, mais il pose quand même la question de savoir si c'est le meilleur moyen de s'adapter au changement climatique qui est en fait un changement de civilisation.
7: Il reste à trouver un équilibre tout en limitant effectivement le réchauffement climatique. Merci Fabrice Dalméda, l'info de l'histoire. 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
11: et dans l'œil de Julie ce matin. Bonjour Julie Vialon.
12: Bonjour.
11: Un candidat de télé-réalité devenu ennemi public numéro 1 sur les réseaux sociaux. Il était dans l'émission Escape Island, diffusée, Julie, ces jours-ci sur TFX.
12: Oui, Kevin Gage, candidat historique de télé-réalité française. Depuis plusieurs semaines, son nom revient partout sur X et sur TikTok lorsqu'il est question de relations amoureuses toxiques.
13: Cette relation, elle a été très importante dans ma vie, d'accord ? Si toi, pour toi, elle a été banalisée ou peut-être tu t'es dit, bah, c'est une fille parmi tant d'autres, moi, tu n'as pas été un homme parmi tant d'autres, d'accord ? Tu as été une personne qui a été très importante dans ma vie. Moi, des hommes, j'en ai pas eu énormément, d'accord ?
12: Dans Escape Island, il est avec son ex-femme Carla Moreau. Pendant longtemps, ils ont formé un couple emblématique de la télé-réalité française, mais depuis ses débuts dans Les Marseillais, Kevin Gage traîne une image de séducteur compulsif au point d'avoir été surnommé le Jaguar. Pendant près de 10 ans, les intrigues qui l'entourent reposent sur les mêmes ingrédients: conquête, tromperie, réconciliation et promesses de fidélité.
11: Bon, et c'est la même rengaine dans Escape Island.
12: Cette fois, l'ancien candidat des Marseillais a été surpris par son ex-femme dans un placard avec une autre candidate. Il n'en fallait pas plus pour qu'il devienne, pour de nombreux internautes, le symbole du red flag ambulant. Depuis quelques années, ce terme, qu'on pourrait traduire par signal d'alarme, désigne les signes avant-coureurs d'une relation potentiellement problématique, avec des mensonges, de la manipulation, des infidélités ou encore une absence de remise en question. Les réseaux adorent les exemples concrets, alors certains créateurs de contenu analysent maintenant les séquences télévisées de Kevin Gage comme des cas pratiques. Le langage, l'attitude, les justifications du candidat sont décortiquées et analysées.
14: Si je fais cette vidéo, c'est pas du tout parce que ce Kevin est intéressant, mais c'est parce qu'il existe énormément de Kevin et que beaucoup de personnes qui regardent cette vidéo ont déjà eu un Kevin dans leur vie. Ce qu'on voit dans Escape Island, c'est un cours de psychologie à ciel ouvert.
12: Le candidat est devenu une référence commune. Quand une internaute raconte une histoire d'infidélité sur X, par exemple, il n'est pas rare de voir dans les commentaires « Ton mec, c'est Kevin Gage ».

0: parliez de Red Flag, Julie, c'est justement le titre de cette chanson signée Franglish. Merci à vous, Julie Vialon, l'œil de Julie, et à demain.
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2: J'ai testé pour vous.
3: On retrouve Ingrid Pohu pour J'ai testé pour vous en plein épisode de canicule. Ingrid, vous avez pris un cours pour confectionner un objet dans le vent en ce moment.
4: On peut utiliser du Liberty. Après, on va avoir des tissus fleuris. Le géométrique marche très bien aussi.
2: J'ai testé pour vous fabriquer un éventail en pleine canicule avec...
4: Marcia, enchantée.
2: Me voilà dans sa boutique parisienne Coudre. À deux pas de la place de la République pour prendre un cours individuel.
4: Alors, vous avez mis devant nous...

0: Plusieurs modèles.
1: Il y a deux tailles différentes. Le petit est idéal pour mettre dans son sac.
0: Alors, je regarde les tissus.
1: L'idéal, c'est de prendre un coton, une popeline, un Liberty. Ça marche aussi avec du wax.
0: Ok. Bah alors, moi, je partirais bien sur un Liberty, parce que j'adore les fleurs. Mm-hmm. Il est frais, il est coloré.
1: Ça fait fleur un peu années 60, un peu.
0: Alors, bah, on va découper le tissu. Donc, la règle, les ciseaux.
1: Une fois qu'on a coupé notre tissu, on va pouvoir après découper
0: le patron.
1: Et on va venir après découper notre forme.
0: Sur une double épaisseur, hein, je remarque.
1: Ouais, on doit avoir notre tissu plié en deux. Après, une fois qu'on déplie...
0: On a un demi-cercle en fait.
1: Ouais. Donc là, après, on va prendre notre enduit et on va venir l'étaler sur tout le tissu. Ça va nous permettre de le coller sur les lamelles de bois jusqu'à avoir notre éventail complet.
0: 17 lamelles.
1: Et après, on va pouvoir le replier délicatement. Donc, pour donner le pli à chaque lamelle. Et pendant ce temps-là, on va pouvoir faire le petit pochon pour le ranger sur la machine à coudre. Ça va, vous le sentez?
0: Allez, j'essaie.
1: Et après, on fait notre ligne droite pour assembler notre pochon.
0: Ça va, je suis assez droite?
1: Ouais, c'est parfait.
0: Puis arrive le moment de vérité. J'ouvre l'éventail, je l'agite doucement. Et là, miracle, une légère brise parcourt mon visage. Une petite bande-son estivale très douce face à la chaleur écrasante, c'est réconfortant.
1: Il y a une technique, il y a un jeté comme ça.
0: Je m'entraîne.
1: Non, c'est un coup de main.
0: En pleine canicule, il y a quelque chose d'assez réjouissant à confectionner soi-même, un objet vieux de plusieurs siècles pour se rafraîchir. C'est élégant, sans pile ni batterie. Bref, voilà encore un savoir-faire qui reprend tout son sens. Le cours coûte 70 euros. À vous de tester.
1: On est dans le vent en plus. Ouais. Hein. Les éventails, nous, on les quitte plus là en ce moment.
2: Il faut dire que c'est très efficace pour se rafraîchir. Merci beaucoup Ingrid Pohu, j'ai testé pour vous, à retrouver sur franceinfo.fr.
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4: L'invité culture poursuit son exploration via le roman noir des zones les plus grises de l'histoire de France. Et là, il s'agit de l'immédiate après-guerre, les années 50, les règlements de compte de la période de Vichy. Et comme il s'agit de la période dans laquelle il a grandi, sans doute est-ce aussi un de ses livres peut-être les plus personnels. Bonjour Didier Deninx.
5: Bonjour.
4: Dans Les Maisons parachutées, publié chez Gallimard, il y a des cadavres, il y a une enquête, et il y a des aspects de ces années sombres que l'on découvre, mais peut-être y a-t-il avant tout, j'aime pas le mot reconstitution, mais le fumé, la chair de cette époque de l'après-guerre. C'est ça que vous avez recherché?
5: Oui, ça se passe en juillet, août et septembre 52. Et 52, je me suis aperçu que c'était une période charnière, c'est-à-dire qu'on abandonne un petit peu tout ce qui a été le gris, le noir de la guerre, les morts, les révélations, et on essaye de se mettre dans les Trente Glorieuses. C'est la porte d'entrée des Trente Glorieuses. Et donc là, on recommence à avoir le droit de s'amuser, d'accueillir le Tour de France. On recommence à aller au restaurant, on vient de finir les tickets de ravitaillement et tout, et il y a la 4 chevaux qui arrive, donc le paysage est en train de changer.
4: Mais les traces de la guerre restent là, et on va le voir. Oui, les marqueurs de l'époque, bah vous le disiez, Tour de France, ils sont là, évidemment.
6: Un certain regroupement s'est opéré avant l'ascension du télégraphe et du galibier, le véritable géant du Tour. De 500 mètres environ, les coureurs devront grimper à 2500, 2000 mètres d'élévation en moins de 40 km. Copie à sauter le guilly et contrôle son avantage.
5: C'est marrant la voix des speakers, ce qu'on appelait les speakers, ça. J'avais un voisin qui les imitait comme ça, et en plein hiver, il nous refaisait des étapes au bar de la mairie à Aubervilliers.
4: Il y a aussi les films de Gabin, mais il n'y a pas de nostalgie pour autant.
5: Non, parce que c'est en train de se faire. On est dans la période, donc il n'y a pas ce regard-là de « c'était mieux avant ». Non, on est en train, au contraire, de découvrir un nouveau continent. Bah, par exemple, Gabin, c'est quelqu'un qui est marqué par la guerre, il a les cheveux blancs. Tout simplement parce qu'il a failli mourir sur un pétrolier en tant que résistant. Donc il y a les gens qui sont là, qu'on reconnaît comme des vedettes, mais en même temps ils portent les stigmates.
4: Alors sans dévoiler l'histoire, hein, tout part de la découverte de 3 cadavres, 3 résistants, 2 réseaux différents, mais tués pour la même raison, 7 ans après la fin de la guerre. Ça se passe beaucoup dans la région de Nevers, on l'a compris, mais aussi chez vous, la banlieue rouge, Aubervilliers. Là aussi, il y a une dimension clairement personnelle dans un des personnages.
5: Bah, complètement, parce que moi, tous mes livres, il y a une sorte de biographie familiale qui est planquée. Et là, c'est l'histoire...
4: Voilà, elle est moins planquée que d'autres. Hein.
5: Là, moins cachée. Elle... Mon grand-père a été exclu, mis de côté. C'était un dirigeant communiste de ce qui est devenu la,

0: à la Seine-Saint-Denis, et il a été liquidé administrativement, politiquement, en 52. Et donc, ça fait très très longtemps que je voulais parler de septembre 52, comment les héros deviennent des gens réprouvés. Par exemple, la grande figure du chef des résistants, Charles Tillon, qui était un ami de la famille. Et donc, ça interroge un petit peu ce moment de bascule aussi, où là, on ne vient pas vers les portes du paradis, mais on ouvre les portes de l'enfer à des gens qui ont pratiquement sacrifié leur vie quelques années auparavant.
1: Il y a donc la grandeur de résistants, les petitesses, on le comprend aussi, de règlement de compte interne, et on découvre aussi l'enquête, dont je dirais rien, permet de découvrir des choses qu'on sait moins de l'histoire. À la toute fin, alors que Hitler était en train de tomber, presque de se suicider, les déportés, on leur faisait fabriquer de la fausse monnaie dans les camps pour ruiner les États-Unis et le Royaume-Uni.
0: Et ça, je suis tombé dessus parce que mon grand-oncle était dans ce camp, qui était un camp annexe de Mauthausen, et il était avec ce qu'on appelait un commando, avec de grands guillemets, de 200 faussaires juifs qui avaient été sélectionnés dans les camps et qui avaient été obligés, en tant qu'esclaves, de fabriquer des faux dollars et des fausses livres sterling. Et les dernières ont été fabriquées dans un camp annexe de Mauthausen, où était mon grand-oncle. Donc en tirant le fil, je suis tombé sur ça, et aussi sur l'histoire des savants nazis qui fabriquaient les V1 et les V2 à cet endroit-là des Alpes autrichiennes.
1: Oui, parce que donc, fin avril, début mai 1945, ils croyaient encore que la guerre pouvait être
0: la dernière semaine, les armées américaines étaient en train de libérer l'Autriche, ils étaient à 15 km et on continuait à fabriquer de la fausse monnaie.
1: Encore une fois, sans rien révéler des parcours, est-ce qu'il n'y a pas l'idée, si on est résistant un jour, on est résistant toujours d'une certaine manière ?
0: Oui, non, il y a vraiment ça. Par exemple, la figure de Charles Tillon qui éclaire un petit peu toute la fin du livre et puis qui éclaire le reste. C'est quelqu'un qui a commencé à 20 ans. Il était mutin de la mer Noire, c'est-à-dire en 1919, on ne se souvient pas, mais la France était en guerre contre l'Union soviétique avec 18 autres pays. Et il y a quelques mutins qui se sont révélés sur l'escadre française qui devait bombarder Sébastopol. Ça nous parle aussi d'aujourd'hui.
1: Oui, la Crimée.
0: Ça nous parle d'aujourd'hui.
1: Ouais, c'est absolument. La Crimée. Ukraine-Russie.
0: Et donc, Charles Tillon a commencé à 18-20 ans, il était déjà résistant. Il a résisté aux siens après, il a été obligé de résister aux siens.
1: Vous arpentez ces chemins d'histoire douloureuses depuis longtemps, les salissures de la France coloniale, on va pas rappeler vos livres précédents, mais aussi, ça vous a été très reproché, vous avez été un des premiers à théoriser et mettre en garde contre une dérive rouge-brun, autrement dit extrême-gauche et antisémitisme. Aujourd'hui, vous vous dites quoi ?
0: On était quelques-uns, j'étais pas seul, on était une vingtaine comme ça, alertés. Le marqueur, ça avait été un journal qui s'appelait L'Idiot International, de Jean-Hélène Allier. Et là, c'était un journal directement antisémite, et il y avait tout un tas de gens de gauche et d'extrême-gauche qui se prêtaient à ce mélange des genres, à la rencontre des contraires, comme
1: et
0: ça.
1: Et il a quoi ? Il a gagné du terrain aujourd'hui ?
0: Bien sûr, maintenant c'est installé. L'antisémitisme à droite de parler à l'intérieur de la gauche et de l'extrême-gauche. Ce poison antisémite à l'intérieur de la gauche, il facilite l'installation de l'extrême-droite à mon centre. Et donc, il n'est pas trop tard pour se ressaisir, critiquer la politique colonisatrice d'Israël et en même temps, ne jamais lâcher le moindre millimètre à l'antisémitisme.
1: Et justement, puisque vous parlez de l'extrême-droite, au pouvoir, vous avez refusé, Didier Devinck, il y a quelques semaines, de vous rendre dans un salon du livre à Montargis, dirigé par le Rassemblement National depuis les dernières municipales. Si le RN arrive au pouvoir, vous entrez en résistance, Didier Devinck ?
0: Bah, je suis toujours en résistance, moi, donc depuis très très très longtemps. C'est-à-dire qu'il faut dire, les choses. À Montargis, j'étais parrain du festival, donc j'étais dans une position plus qu'inconfortable de faire la photo avec le maire. Alors qu'il y a quelques années, mes livres étaient enlevés des médiathèques des villes dirigées par le Front National, et que j'ai même un de mes livres qui s'appelait Nazi dans le métro, où un des dirigeants l'a emprunté à la médiathèque et a enlevé à la lame de rasoir les passages qui ne lui plaisaient pas avant de le rendre le lendemain à la médiathèque. Donc quand on vous traite la lame de rasoir, vous n'allez pas tendre la main, quoi. Je ne suis pas masochiste.
1: Didier Devinck, merci beaucoup. Les Maisons parachutées, donc publiées chez Gallimard. Merci d'être passé.
0: Merci à vous.
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1: Il est 1h, le flash, Léonie Cornet. La canicule perd du terrain en France. 24 départements restent en vigilance rouge ce dimanche. L'Île-de-France et le nord-est de la France, 33 sont placés en orange. La chaleur a provoqué de nouveaux incendies. 126 hectares de végétation sont partis en fumée ce samedi dans l'Allier avec 3 différents feux. Le plus gros à Neuilly-le-Réal, près de Moulins. Un autre à Nassigny, près de Montluçon. Le troisième à Saint-Plaisir. Par chance, il n'y a pas eu de victimes. En Haute-Loire, un autre feu a parcouru 70 hectares à Villeneuve-d'Allier. Il n'est toujours pas fixé. Les opérations d'extinction au sol dureront jusqu'à ce dimanche matin, indique la préfecture. Les recherches sont définitivement stoppées à Biarritz. Un plongeur de 34 ans est porté disparu depuis mercredi. Un pan de falaise s'est effondré en mer près du phare. Sa compagne de 33 ans a été retrouvée morte après cet éboulement. La température devrait baisser grâce aux orages. 30 départements étaient placés en vigilance orange ce samedi soir, 18 ce dimanche. La ville de Paris a fermé ses parcs et jardins, mais aussi le site de baignade du canal Saint-Martin. À Marmande, dans le Lot-et-Garonne, la troisième soirée du festival Gare au Rock est annulée à cause des orages. Le Liban assume la responsabilité de la mise en œuvre de l'accord avec Israël. C'est ce que déclare ce soir le président libanais Joseph Aoun à son homologue américain Donald Trump. Les deux se sont parlé au téléphone ce samedi soir. Le président du Liban espère que les États-Unis continueront de faire pression sur Israël pour qu'il quitte les zones occupées, notamment dans le sud Liban. L'entraide s'organise au Venezuela. Deux puissants séismes ont touché le pays jeudi dernier. Au moins 1400 personnes sont mortes. 50 000 sont toujours portées disparues. Bilan encore provisoire qui a suscité l'émotion de nombreux pays. Les États-Unis ont d'ores et déjà envoyé de l'aide. La France transfère plus de 80 secouristes sur place. L'accès à la Guaira, l'épicentre du séisme au nord de Caracas, est interdit pour des raisons de sécurité. Le dernier bilan de l'épidémie d'Ebola en République démocratique du Congo, 304 personnes sont mortes, plus de 1100 contaminées par la maladie, chiffre transmis par l'Institut national de la santé publique. L'épidémie est partie d'une souche rare pour laquelle il n'existe pas de vaccin ou de traitement spécifique. La Coupe du monde de football, l'Angleterre l'emporte 2-0 contre le Panama, la Croatie 2-1 contre le Ghana. D'ici 30 minutes, la Colombie affrontera le Portugal, l'Ouzbékistan, la République démocratique du Congo. C'est le tout dernier jour des phases de poule avant le début des 16e de finale. La France a terminé première de son groupe. Elle joue mardi contre la Suède.

0: Suède. Et de 4 pour le Stade Toulousain, les rugbymen sont une fois de plus champions de France. Victoire 28 à 20 face à Montpellier en finale de top 14. Le Stade Toulousain repart donc avec son quatrième bouclier de Brennus.
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3: Une canicule aux effets mortels, difficile de connaître pour l'heure le bilan de cette météo historique. Déjà parce que les fortes chaleurs sont toujours là, sur toute une partie du pays, vous vous en rendez compte évidemment. Ensuite parce qu'il est trop tôt pour faire des statistiques. Mais le bilan risque d'être lourd. Certains hôpitaux en ville sont au bord de la rupture. France Info vous emmène donc ce matin au cœur du SAMU de Paris. Reportage grand format de notre spécialiste santé Solène Lehen. Elle a pu accompagner les secouristes pendant la journée d'hier.
4: Il est seulement 14h et c'est déjà la cinquième intervention de la journée pour l'équipe numéro 2 du SAMU.
5: On sort énormément.
4: Le docteur Thibaut Deluze, urgentiste.
5: 5 fois depuis ce matin, dont 2 arrêts cardiaques non récupérés. Ouais. 2 morts quasiment directement liées à la canicule.
4: L'ambulance file dans les rues de Paris. La victime est une jeune femme.
5: Elle était en voiture, elle a arrêté sa voiture sur un parking. Et elle a fait des mouvements anormaux qui ont inquiété les gens qui étaient à côté. Et c'est eux qui ont appelé les secours.
4: Des passants l'ont allongée sur le sol, au frais. Les pompiers sont déjà là.
6: Plusieurs crises convulsives.
7: Elle aurait fait les crises convulsives,
6: c'est
7: d'accord?
6: 5 à 6 en 20 minutes.
7: On la met sur le dos, s'il vous plaît. Je voudrais qu'elle soit sur le dos.
8: Ouvrez la bouche là, s'il vous plaît. Voilà, super.
7: Là, elle est en pleine crise de panique.
4: Rien de grave, mais d'impressionnants spasmes de tout le corps.
7: Oula, vous inquiétez pas. Non, vous inquiétez pas. On est là pour vous aider. On va vous aider, vous inquiétez pas. Les conditions sont pas terribles en ce moment. Et on comprend très bien que vous soyez pas bien, d'accord?
4: La jeune femme est suivie pour des problèmes psychiatriques.
5: Une crise d'angoisse, une crise de panique, une crise de spasmophilie, probablement favorisée par la chaleur. La chaleur fait que ça rend irritable, ça rend nerveux, ça peut augmenter une angoisse préexistante.
9: SAMU de Paris, bonjour.
4: Retour au SAMU.
6: D'accord. Et là, elle est toujours par terre ou pas? D'accord. Et c'est vous qui l'avez relevé ou c'est le gardien?
4: Au troisième étage, le centre d'appel du 15 est une fourmilière. Des personnels sont venus en renfort.
6: Je t'imprime un primaire dans le 19e à la demande des pompiers déjà sur place pour une femme 80 ans qui est retrouvée en ACR sur une hyperthermie.
4: ACR pour arrêt cardio-respiratoire.
6: Là, je suis en train d'envoyer un SMUR dans le 15e. Necker 02 départ primaire, Necker 02 primaire.
4: Jérémy est coordinateur assistant de régulation médicale.
10: On a beaucoup d'appels, ça n'arrête pas. Les urgences sont saturées, puis bientôt la réanimation commence à déjà être plus à faire place. Très compliqué. Mais on est monté jusqu'à 21 appels en attente. C'est principalement les appels de personnes âgées. Que ce soit pour des malaises, pour des décompensations de maladies ou pour des décès. Beaucoup de décès. Habituellement, on n'en a pas autant.
4: S'il est trop tôt pour établir une comparaison avec la canicule de 2003 et ses 15 000 morts, la situation sanitaire est grave, explique le professeur Frédéric Adnet, chef du SAMU de Paris.
11: Beaucoup d'hyperthermie, beaucoup d'arrêts cardiaques, beaucoup de patients retrouvés morts par leurs proches. Donc on a une mortalité qui a effectivement bien augmenté, mais je suis pas encore capable, parce qu'on est les chiffres, on est en train de les analyser aujourd'hui, donc il est bien trop tôt pour pouvoir tirer un comparatif avec 2003.
4: Et même si les températures commencent à redescendre, les corps sont fatigués et l'état de santé des malades chroniques va continuer de s'aggraver. Les secours s'attendent à prendre en charge de nombreux patients au moins jusqu'à mercredi.
9: Vous pouvez raccrocher, monsieur, j'ai plein d'appels. D'accord. Le SAMU de Paris, bonjour.
3: Un SAMU sous tension, le reportage de Solène Lehen, notre spécialiste santé.
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3: Votre brief politique donc avec une canicule qui agit comme un révélateur des écologistes convertis à l'usage de la clim dans certaines situations. Et bonjour Pierrick Bonneau.
12: Bonjour.
3: Le RN, qui était loin d'être champion du sujet, se retrouve lui à pousser des propositions sur l'adaptation au changement climatique.
12: Oui, ce n'était pas à l'agenda avant la canicule, mais l'opportunité était trop belle, comme nous vous le révélions mercredi. Le parti va dégainer son plan clim mardi prochain, une idée qui date de l'été dernier. dernier, mais le dossier était depuis resté en bas de la pile. Le parti propose de climatiser toutes les écoles, les hôpitaux ou encore les maisons de retraite, mais aussi d'encourager l'équipement des logements privés en climatiseurs avec des prêts à taux zéro.

0: problème, les sources de financement, citées notamment par le député Jean-Philippe Tanguy, sont très incertaines. Mais qu'importe, le RN a marqué des points cette semaine, s'appropriant une proposition qui fait de plus en plus l'unanimité, climatiser la France. Comme Jordan Bardella a l'habitude de le répéter selon un cadre du parti, le RN ne doit pas faire la même erreur avec le climat que la gauche avec l'immigration.
1: C'est-à-dire, Pierrick, ne pas vraiment prendre position, rester les bras croisés?
0: Oui, c'est clairement le sous-entendu. Et pour montrer que son parti est à l'action, le patron du RN a enregistré une courte vidéo jeudi face caméra pour ses réseaux sociaux. C'est devenu une habitude quand un sujet entre dans l'atmosphère. Jordan Bardella vend son plan clim et rappelle les deux axes de son parti pour lutter contre le réchauffement climatique. Plein feu sur le nucléaire et le localisme ou relocalisation de l'activité en France pour réduire les émissions de gaz à effet de serre. Il n'y a rien de nouveau, mais le RN occupe l'espace et montre que le climat est au cœur de ses préoccupations.
1: Et il essaie de montrer aussi que ses dirigeants n'ont jamais été climato-sceptiques.
0: En 2026, plus personne au RN ne semble remettre en cause les conclusions du GIEC, le groupe d'experts intergouvernemental sur l'évolution du climat. Et pourtant, pas besoin d'aller chercher très loin dans les archives pour s'apercevoir que ça n'a pas toujours été le cas. En 2023, il y a seulement 3 ans, Marine Le Pen les qualifiait d'alarmistes, reprise en cœur par certains de ses députés, Thomas Ménager notamment, qui aujourd'hui considère qu'il faudrait, je cite, « être fou pour ne pas voir l'accélération du réchauffement climatique ». Aujourd'hui, Marine Le Pen accuse le gouvernement de ne pas en faire assez sur le réchauffement climatique, de ne pas avoir tiré les leçons de la canicule de 2003. Le RN a l'habitude de changer de cap, surtout quand l'iceberg se profile à l'horizon.
1: C'était le brief politique. Merci à vous, Pierrick Bonneau.
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3: Une découverte pour colombophiles, ces gens qui élèvent des pigeons, c'est dans le billet science. Bonjour Bill François.
4: Bonjour.
3: Les pigeons ont un incroyable sens de l'orientation, dont le fonctionnement était jusqu'ici une énigme, mais des chercheurs de l'Institut Max Planck en Allemagne viennent peut-être de comprendre d'où ça vient.
4: Le pigeon est notre ami depuis 10 000 ans. Alors pas de tous, certes, mais c'est l'un des premiers animaux que nous avons domestiqué pour sa chair, pour ses fientes qui servent d'engrais, mais aussi et surtout pour son formidable talent de voyageur. Un pigeon retrouve toujours son nid, d'où qu'il soit, même à des milliers de kilomètres. Pendant la Grande Guerre, 30 000 d'entre eux, involontairement, servirent la nation en portant des messages stratégiques. Et encore aujourd'hui, la France compte 100 000 adeptes de la colombophilie qui organisent des courses de pigeons. Mais jusqu'à présent, personne ne savait comment le pigeon s'orientait, ni les autres oiseaux migrateurs d'ailleurs.
3: Et surprise, ça ne se passe pas du tout là où on l'attendait.
4: En étudiant des cellules du foie, des chercheurs ont remarqué qu'elles réagissaient aux champs magnétiques. La raison ? Les macrophages, les cellules immunitaires très présentes dans le foie et la rate, mangent les globules rouges riches en fer et ce faisant, ils s'aimantent. Des spécialistes de la migration animale se sont alors demandé si cet aimant ne servirait pas par hasard de boussole aux pigeons.
3: Avec une expérience de terrain ?
4: Ils ont pris 2 lots de pigeons, un groupe normal et un groupe dont ils ont supprimé les macrophages en leur injectant un produit. Ils les ont ensuite envoyés chercher leur nid, mais pas n'importe quel jour, un jour nuageux, de sorte que les volatiles ne puissent pas tricher et s'orienter avec le soleil. Les pigeons sains ont volé tout droit à leur destination en moins de 2 heures. Quant aux pauvres volatiles privés de macrophages, eux, ils se sont perdus et n'ont finalement retrouvé leur nid que le lendemain, car le lendemain, il faisait beau et le soleil est venu à leur secours. Cette découverte met donc en évidence non seulement un, mais 2 mécanismes d'orientation des pigeons. Le soleil quand il fait beau et la boussole des macrophages du foie quand il fait gris. L'expérience devra encore être confirmée en vérifiant par exemple que le produit injecté aux pigeons ne les déboussole pas comme effet secondaire, ce qui fausserait l'étude. Mais les experts considèrent que nous avons là une piste révolutionnaire mettant en évidence un phénomène unique en son genre, une connexion entre le système immunitaire, les macrophages, et le système sensoriel. La science souhaite donc aux pigeons voyageurs un foie en bonne santé pour nous guider sans perdre le nord vers de grandes découvertes.
3: Et il y a des aspects positifs au soleil actuel. Merci Bill François, le billet science, à demain.
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6: Elle devait avoir lieu il y a 2 ans, les élections provinciales en Nouvelle-Calédonie vont enfin se tenir dimanche. Scrutin très attendu et marqué par l'élargissement du corps électoral à tous les natifs du territoire. Au total, plus de 10 000 Calédoniens intègrent ce corps électoral spécial. Ils voteront pour la première fois. Marie-Gwenaëlle Goé est allée à leur rencontre. Écoutez.
7: Quelque chose que j'attendais d'avoir, de pouvoir voter. Donc maintenant, je suis contente de pouvoir y aller, de enfin exprimer ma voix.
8: C'est compliqué de se positionner, surtout quand, par exemple, on est métisse ou qu'on est représenté par une communauté et une autre communauté. Du coup, ça se confronte souvent, mais bon, on doit forcément prendre un choix et se mettre du côté d'un parti.
9: Dans ma famille, il y a quand même, enfin, il y a des loyalistes, des indépendantistes, etc. Donc c'est faire la part des choses et tout ça. Je vois un peu de tous les côtés. Donc moi, me positionner en politiquement, c'est assez compliqué. Je pense surtout que le résultat, en tout cas, il importe peu, mais c'est surtout qu'on arrive à faire quelque chose ensemble et qu'on ait un projet commun au final et pas forcément qu'on se batte encore et se diviser, quoi.
6: L'enquête sur le chlordécone ne sera pas rouverte. Décision de la Cour d'appel de Paris, on estime à plus de 80% de la population de Guadeloupe et de Martinique contaminée par ce pesticide utilisé dans les bananeraies jusqu'en 1993 malgré son interdiction en France. Non-lieu confirmé pour des faits jugés prescrits, les parties civiles vont se pourvoir en cassation. Alors que l'affaire Liana émeut et révolte les Français, c'est une autre affaire qui suscite colère et incompréhension. À La Réunion, la réintégration d'un employé de crèche soupçonné d'agression sexuelle. Le reportage d'Ange Racoton-Dravol.
10: Une durée qui interpelle fortement Jessie Yongpeng, présidente de l'association Écoute-moi, protège-moi, aime-moi.
11: En 3 semaines, analyser tout ça, ça me paraît quand même être une période très courte. Analyser des comportements d'enfants, des constatations médicales éventuelles.
10: La mobilisation s'organise aussi sur le terrain citoyen. Nicolas Pelluen, victime d'inceste, a lancé une pétition en ligne.
12: Aujourd'hui, ce qu'on fait avec notre pétition, c'est qu'on veut demander à nos élus soient offusqués au même titre que nous, citoyens, pour demander à ce que cette personne-là soit sortie de la crèche.
10: Le texte a déjà recueilli plus de 7000 signatures. Et sur le plan judiciaire, maître Alain Antoine, avocat d'une des familles, annonce avoir saisi le doyen des juges d'instruction d'une plainte avec constitution de partie civile.
13: Je vais m'efforcer, moi, dans le cadre de cette instruction, de faire en sorte qu'on donne du crédit à la parole des enfants.
10: Cette affaire intervient alors que le garde des Sceaux a demandé le réexamen de 70 000 plaintes à la suite de l'affaire Liana.
6: Allez, direction l'espace, allié industrie spatiale et durable, c'est visiblement possible. C'est en tout cas ce que défend Sirius Space. La start-up française débarque au centre spatial guyanais comme nouveau micro-lanceur. Les précisions d'Alexandra Silbert.
14: Sirius Space opérera sur l'ensemble multilanceur Diamant du CSG avec 5 autres micro-lanceurs européens. La start-up, basée en région parisienne, développe une gamme de 3 lanceurs légers destinés à l'orbite basse, conçus pour le transport de satellites de moins d'une tonne. Les lanceurs se veulent durables et réutilisables de 10 à 20 fois. La jeune entreprise s'appuie sur une maîtrise de l'impression de métal en 3D afin de construire un moteur en un temps record, entre 3 semaines et 1 mois. Un moteur réutilisable est d'ailleurs en cours d'assemblage et devrait être testé sous peu. Mais avant le premier décollage envisagé début 2028, Sirius Space devra construire son propre pas de tir. L'analyse des sols à Kourou est envisagée en septembre prochain.
6: Antoine Defive, la première pour France Info.
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16: Et c'est l'heure du vrai ou faux junior. Bonsoir Antoine Deyana.
17: Bonsoir.
16: Cette semaine, canicule oblige, vous avez reçu plusieurs questions en lien avec ces chaleurs extrêmes. On va écouter Marine du collège Turgot à Denain dans le Nord et vous lui répondez ensuite.
18: J'ai vu que des nouveau-nés étaient en danger à cause des fortes chaleurs dans les hôpitaux. Est-ce que c'est vrai ou pas ?
17: Oui Marine, c'est vrai. Des bébés ont bien été hospitalisés à cause de la chaleur. Une dizaine de bébés de moins d'un mois cette semaine à l'hôpital pédiatrique Trousseau à Paris par exemple. Des bébés qui étaient en hyperthermie, dont le corps s'approche des 39 degrés. Les bébés sont parmi les plus fragiles. Leur corps régule mal la température et ils se déshydratent très vite. Et le problème, c'est que beaucoup d'hôpitaux, mais aussi de maternités, ne sont pas complètement climatisés, voire pas du tout. Souvent, seuls les services les plus sensibles comme la réanimation le son. Santé publique France recommande aux parents ou au personnel qui s'occupe des bébés de les garder dans la pièce la plus fraîche, en simple couche, en les faisant boire très souvent et en mouillant leur peau. Des gestes qui peuvent les aider à mieux supporter cette période.
16: On continue avec une deuxième question de Marine.
18: J'ai vu sur Facebook que certaines grandes compétitions allaient être annulées dues à la chaleur. Est-ce que c'est vrai ou pas ?
17: C'est en partie vrai, Marine, tout dépend de quelle compétition on parle. Alors, beaucoup d'épreuves ont bien été annulées depuis le début de cette canicule, des trails, des marathons, des matchs de foot. Par exemple, dans les Hauts-de-France où tu habites, Marine, eh bien, la Ligue de football a suspendu tous les matchs, les entraînements et les tournois jusqu'à nouvel ordre. En revanche, les grandes compétitions sportives ont bien été maintenues. Par exemple, c'est le cas de la finale du top 14 de rugby qui se tient ce samedi soir. Les championnats de France de cyclisme aussi, mais avec des départs en majorité le matin. Des brumisateurs sont prévus, des tentes à l'ombre et même un camion climatisé pour rafraîchir les coureurs.
16: Et troisième question, Antoine.
18: J'ai vu sur Instagram que certaines épreuves scolaires allaient être annulées à cause de la canicule. Est-ce que c'est vrai ou pas ?
17: Non, ça c'est faux, Marine. Et il n'y a pas eu d'annulation des épreuves du brevet, mais des aménagements avec des pauses fraîcheurs et moins d'élèves par salle. Au bac, c'est pareil. Certains oraux n'ont pas été annulés, mais ils ont été reportés.
16: Et quelques jours de plus pour réviser. Merci Antoine, Deyana, c'est lui le vrai ou faux. Et merci à Marine pour ses questions. 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
3: Voilà un bon plan face à la canicule qui persiste. La fête du cinéma commence demain jusqu'à mercredi inclus. Toutes les séances partout, toute la journée, 5 euros. Bonjour Matteo Maestracci.
19: Bonjour Augustin.
3: Notre expert cinéma, ça tombe très bien cette opération annuelle parce qu'il y a de très bons films en ce moment. À commencer par Seuls les rebelles, c'est réalisé par Daniel Arbide.
20: Guillaume 900. Osman.
21: Bédéka.
19: Et un film qui interpelle d'abord par sa forme, puisqu'un carton nous prévient dès les premières secondes. La réalisatrice, d'origine libanaise, voulait tourner à Beyrouth, sa ville de naissance, en 2024. Mais les bombardements israéliens en ont décidé autrement. Elle a donc demandé à une équipe technique de prendre des images de la ville, de les filmer pour reconstituer la capitale du Liban en studio à Paris, avec les acteurs qui jouent devant des écrans. Une démarche à la fois contrainte et émouvante, l'illusion est souvent parfaite, mais une démarche politique aussi, comme ce que raconte le film. L'histoire d'amour entre Suzanne, une veuve palestinienne sexagénaire, jouée par Yam Abbas, et un jeune migrant venu du Sud-Soudan, interprété par Amin Benrachid, d'une liaison non conventionnelle à laquelle presque tout l'entourage de Suzanne va s'opposer, et un regard social qui a intéressé la cinéaste Danielle Arbide.
22: Mon film parle de compassion, d'empathie. Il y a des dizaines d'années qui les séparent. Il est musulman, elle est chrétienne. Peu importe tout ça, l'essentiel, c'est l'amour, en fait. Mon film parle d'amour, effectivement, et dans un pays qui est en train de se faire détruire. Et dans une société qui accuse ce couple d'être décadent. C'est-à-dire le regard qu'on porte sur des gens qu'on veut condamner, qui sont surtout... modestes, ils ne peuvent pas se battre, ils n'ont pas le pouvoir. Et moi, je critique un peu la société libanaise dans le film, parce que c'est l'histoire. Oui, mais elle est critiquable, comme toute société. Quand je critique, c'est aussi pour dire aussi tout l'amour que j'ai pour ce pays. Et j'ai fait beaucoup de films pour leur dire à quel point j'aime ce pays, sinon je m'en foutrais, je ferais autre chose. C'est un film sur l'amour que je porte au Liban. Oui.
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19: Seuls les rebelles est souvent très beau. Il comporte d'ailleurs, Augustin, on sait à toute fin, un des plus beaux plans vus cette année. Et Daniel Arbide use de tous les outils et artifices du cinéma pour raconter une histoire actuelle sur nos sociétés fracturées, la méfiance et le racisme.
3: Un autre portrait de femme est en salle depuis mercredi dans le film L'étrangère, qui est signé de la Syrienne Gaïa Gigi.
19: Avec un très bon duo de comédiens, Alexis Mananti, vu notamment dans Les Misérables, Le Ravissement ou Le Mohican, et l'actrice d'origine iranienne Zahra Mir, prix d'interprétation à Cannes en 2022. Elle joue ici Selma, syrienne qui a traversé la Méditerranée, travaille sans papier dans une brasserie de Bordeaux, fait toutes les démarches pour obtenir ses papiers et se voir rejointe en France par son fils et son mari. Elle sera aidée par un avocat, joué par Alexis Mananti, dont elle va tomber amoureuse. La première partie du film est la plus réussie sur ce dédale administratif, l'obligation presque absurde pour Selma d'expliquer pourquoi elle a voulu fuir un pays en guerre. Et ça a rappelé à Zahra Mir, qui a quitté l'Iran pour la France en 2008, des échos de son propre parcours.
24: Quelqu'un qui a décidé à un moment donné de changer la vie, de venir en France, s'installer dans tout un nouveau pays, une nouvelle culture. Ce trajet, cette décision d'être déterminée en prenant cette décision, c'est quelque chose. Après, comment être forte pour vivre cette vie qui dure longtemps. Ça fait 18 ans, moi, je suis en France, mais tous les jours, c'est un nouveau combat.
25: Mon mari
24: prisonnier politique en Syrie. Il est probablement mort. Moi, je découvre toujours de nouvelles choses par rapport à cette nouvelle culture, par rapport à ce pays, par rapport aux gens, par rapport à comment tu peux avancer sans être blessé, parce qu'on vit quand même dans un monde qui va un peu mal.

0: J'aime bien aussi la deuxième partie du biopic sur Charles de Gaulle en salle depuis hier. En revanche, j'ai été déçu par Des Mignons et des Monstres et Les Caprices de l'Enfant Roi de Michel Leclerc avec Artus et Franck Dubosc.
1: On se concentrera sur vos premiers conseils. Merci Matteo Maestrachi. 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

Colombie et du Portugal à la Coupe du Monde de football. Même chose pour l'Ouzbékistan et la République démocratique du Congo. Tout à l'heure, l'Angleterre a battu le Panama 2-0. La Croatie l'a emporté 2-1 contre le Ghana. En rugby, victoire 28-20 du Stade Toulousain sur Montpellier. C'était la finale de Top 14 ce soir. Elle offre un quatrième titre de champion de France à l'équipe d'Antoine Dupont. Et puis l'ancien patineur Philippe Candeloro, nommé ce samedi soir à la tête de la Fédération française des sports de glace. À 54 ans, le double médaillé olympique succède à Gwenaël Nourry, nomination qui survient.

0: vient 4 ans avant les Jeux Olympiques d'hiver en France, en 2030.
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3: Le portrait d'actu de France Info ce matin, celui de Simone Vidal, l'épouse de Marc Bloch. Le couple est entré au Panthéon à Paris cette semaine. Simone Vidal-Bloch, dont on sait peu de choses. Le portrait d'actu, signé Anne Lamotte.
4: C'est une photo en noir et blanc. On y voit une jeune femme, debout, les mains délicatement croisées sur le dossier de la chaise installée devant elle. Elle porte un chignon, une robe sage et un collier de perles. Le regard est doux et le sourire discret. On devine qu'elle évolue dans un milieu bourgeois. C'est le cas. C'est Simone Vidal, en 1919. Simone avec deux N. À l'époque, elle a 25 ans et déjà du courage. Pendant la Première Guerre, dont l'armistice a récemment été signé, elle s'est portée volontaire. On est ici dans le documentaire « Marc Bloch, au nom de la France ».
5: Simone Vidal, née dans une famille juive de la bourgeoisie parisienne, s'était engagée comme infirmière pendant la guerre et avait été récompensée pour son abnégation et l'aide apportée aux réfugiés.
4: En effet, Simone Bloch a reçu la médaille de la reconnaissance française. Et en cette année 1919, elle est fiancée à un capitaine revenu du front.
5: Marc Bloch épouse Simone Vidal à Paris en juillet 1919. Ils ne se quitteront plus et auront 6 enfants.
4: Le couple habite Strasbourg pendant près de 20 ans. Tous leurs enfants naissent là-bas. Alors que Marc Bloch, le spécialiste du Moyen-Âge, publie des ouvrages novateurs, Simone, que l'on dit douée pour la musique et pour les langues, se contente-t-elle d'être l'épouse et la mère ? Non. Elle aime assister aux cours de son mari à l'université. Mais surtout, elle devient son assistante. Et pas n'importe quelle assistante. Écoutez Suzette Bloch, petite fille du couple, sur France Inter.
6: Elle était sa principale collaboratrice. Elle tapait tous ses manuscrits, mais je pense qu'il y a plus, hein. Pas un mot n'est sorti de la plume de Marc Bloch sans qu'elle ne l'ait relu. C'était un échange intellectuel.
4: Et cet échange, il se voit concrètement. Sur les manuscrits de Marc Bloch, combien de notes de Simone dans la marge ? Elle ajoute, elle précise, elle veille sur la rigueur du chercheur. Comme une professeure de professeur en quelque sorte, sans en avoir le titre. Suzette Bloch confirme, le travail de sa grand-mère, je la cite, n'a pas été reconnu et n'est pratiquement pas documenté. Et elle ajoute, comme la plupart des femmes de cette époque. Quand la Seconde Guerre éclate, en 1939, le couple Bloch est à Paris et l'histoire se répète. Simone revêt à nouveau l'uniforme d'infirmière et Marc repart au combat avant d'entrer dans la résistance. En deuxième ligne, depuis leur maison de la Creuse où elle s'est finalement installée, Simone, comme toujours, est là pour l'aider. Elle lui envoie des livres, des vêtements, de la nourriture. Et dès qu'elle le peut, elle conduit, elle adore ça, jusqu'à Lyon, où il est basé. Malgré sa santé fragile, difficile de rester loin de l'autre.
6: Je dirais que c'était un couple fusionnel au plan intellectuel et en amour.
4: Jusqu'au bout, Simone Bloch reçoit les déclarations d'amour de son mari, comme celle-ci, écrite en 1943 et lue par Vincent Delerme lors de la cérémonie au Panthéon.
7: Mon amour, hélas, mon cher amour, me faudra-t-il partir cette année pour le long voyage sans retour et te laisser seule, mon aimé.
4: Mars 1944, Marc Bloch est arrêté par la Gestapo. Alors Simone s'inquiète et elle part à Lyon pour essayer d'en savoir plus. Mais son état se dégrade. Le 1er juillet, elle doit être hospitalisée et opérée. Deux semaines plus tôt, son grand amour a été fusillé, assassiné à quelques dizaines de kilomètres de là.
8: Ma mère est morte à l'hôpital le 2 juillet 1944.
4: Étienne Bloch, l'un des fils du couple.
8: Il est impossible de savoir si elle a su que mon père avait été tué ou pas. Et elle est morte en 2 jours à l'hôpital. Personne ne sait, mais soit d'un cancer, soit d'une... Ça s'appelait à l'époque occlusion intestinale. Toute seule, sous un faux nom, et enterrée à la fosse commune.
4: L'extrait que vous venez d'entendre a été diffusé en 1990 sur France Culture. Aujourd'hui, les recherches d'un historien, Stéphane Nivet, nous apprennent que Simone Bloch a en fait eu un enterrement en bonne et due forme. Mais qui a payé ? Mystère, l'enquête se poursuit. Et peut-être qu'un jour, la lumière sera enfin faite sur le destin de cette femme, remarquable, restée dans l'ombre.
7: Mon amour, hélas, mon tendre amour, après la joie que tu m'as donnée, ne m'en veuille pas si ce beau jour finit avant le soir.
9: Mon aimé.
7: Mon amour, hélas,
3: Le portrait d'actu de France Info, signé Anne Lamotte, à retrouver sur franceinfo.fr.
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2: Florent Guillota, bonjour.
9: Bonjour.
2: Cette canicule occupe une place très importante sur l'antenne. Alors, quel a été votre parti pris éditorial ? Informer sur l'événement, accompagner les auditeurs dans leur quotidien ou bien expliquer les mécanismes du changement climatique ?
9: Alors, on essaye de faire tout ça à la fois. D'abord, des informations pratiques. Chaque demi-heure sur France Info, vous avez des bulletins météo détaillés avec les dernières prévisions. Et évidemment, vous allez me dire, les bulletins météo, ça c'est tous les jours de l'année. Lorsqu'un événement climatique d'ampleur comme celui que nous vivons actuellement survient, on augmente la voilure, on multiplie les rendez-vous. Le matin en semaine, par exemple, vous retrouvez notre journaliste en charge de la météo, Christine Peña, en dehors des créneaux et des bulletins habituels, en fin de demi-heure. On la sollicite régulièrement pour qu'elle nous dise combien de temps va encore durer cette canicule pour aller au-delà donc des températures prévues le jour même. Et puis, cette semaine, vous avez aussi entendu les journalistes de notre service Sciences, Santé, Environnement, qui chaque jour, en fin d'après-midi, nous ont donné les derniers relevés à disposition. C'est notamment avec eux, mardi et mercredi dernier, que nous avons appris que le record de la journée la plus chaude jamais enregistrée en France depuis le début des mesures en 1947 était tombée. Alors, vous parliez aussi d'accompagner nos auditeurs. C'est un impératif pour nous. Notre rôle, c'est également de relayer des Conseil de santé publique, comme cet appel lancé par l'une de nos invitées, la médecin Hélène Rossineau. Même si vous êtes jeune et en bonne santé, disait-elle cette semaine, la canicule peut être dangereuse.
10: C'est une épreuve physique extrêmement importante pour le corps, pour le cœur en particulier. Et c'est important de s'en rendre compte. Quand j'entendais le maire de Paris dire qu'il voyait des joggeurs dans l'après-midi, il a raison, c'est une folie. On est beaucoup de médecins à être sur les réseaux sociaux et à se faire insulter ces derniers jours quand on dit faites attention, ne buvez pas d'alcool, s'il vous plaît, ne faites pas de sport, parce qu'on nous dit on en a marre des injonctions. Nous, on va très bien, ça suffit maintenant, arrêtez de nous infantiliser. Mais ce n'est pas une question d'infantiliser, c'est une question de les gens ne se rendent pas forcément compte du risque.
9: Le témoignage de la médecin spécialiste en santé publique Hélène Rossineau, c'était ce jeudi dans le 15-17 de France Info.
2: Florent Guillota, des auditeurs ont le sentiment que les conséquences de la canicule sont davantage traitées que ses causes. Or, ils souhaiteraient avoir plus d'éclairage sur ce qui provoque ce phénomène caniculaire. Alors, comment recevez-vous ces remarques ?
9: Alors, je réponds qu'on ne se contente pas d'évoquer les conséquences de la canicule, même si c'est bien sûr très important de le faire. Vous entendez aussi régulièrement des climatologues sur l'antenne de France Info, qui explique tout simplement comment on en est arrivé là. Françoise Vimeux était l'invitée du 8h30 France Info, c'était ce jeudi également.
11: Avec un climat réchauffé qui a atteint plus 1,3 degré au niveau mondial par rapport à l'ère pré-industrielle, ce genre de vague de chaleur rentre dans la gamme des possibles. Il aurait été impossible d'avoir cette vague de chaleur au mois de juin dans un climat non modifié par l'homme.
12: En fait, il n'y a plus aucun refuge climatique en Europe.
11: Au niveau de l'Arctique, c'est la région du monde qui se réchauffe le plus. Et donc, une partie de l'Arctique est en Europe. Et c'est d'ailleurs une des raisons pour laquelle l'Europe est le continent, un des continents qui se réchauffe le plus vite, deux fois plus vite que la moyenne mondiale.
2: La climatologue Françoise Vimeux. Florent Guillota, des auditeurs disent qu'ils ne comprennent pas l'intérêt des micro-trottoirs où les personnes interrogées racontent simplement qu'elles ont chaud. Que répondez-vous à ceux qui réclament davantage d'analyses et moins de témoignages ?
9: La ligne éditoriale de France Info s'est assumée. Elle fait la part belle aux reportages et aux témoignages. Alors, vous avez employé le terme de micro-trottoir. Je trouve qu'il a une connotation assez méprisante. Et je pense tout simplement qu'on ne peut pas bien traiter un phénomène de société sans donner la parole à ceux qui le vivent directement. Faire uniquement appel à des experts, des commentateurs, des personnalités politiques, ça ne suffit pas pour nous. Donc oui, vous entendez régulièrement des témoignages sur notre antenne, comme d'ailleurs dans ce reportage diffusé cette semaine sur France Info. Il fait tellement chaud en banlieue parisienne que certains habitants n'arrivent plus à dormir dans leur appartement et ils vont à la cave.
13: L'ingénieur du son montre sa chambre à coucher provisoire.
14: Donc chacun a sa petite cave, classique on va dire, et il y a une cave commune. J'ai mis un thermomètre, là on passe à un peu moins de 20.
15: Contre combien
14: 31,
15: là-haut
14: 31,9 je crois même.
15: Bon, c'est quand même une cave dans son jus.
14: Faut pas avoir peur des araignées et de la poussière. Je mets un sac plastique par terre histoire de poser mes petites affaires à côté sans trop les mettre dedans.
9: Voilà, extrait d'un reportage signé Sandrine Etoa sur France Info. C'est typiquement un témoignage qui raconte l'ampleur du phénomène climatique que nous vivons aujourd'hui. Et c'est ce que nous recherchons.
2: Merci Florent Guillotin.
9: Merci à vous.
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16: Bonsoir Anne Souhaitemont.
17: Bonsoir.
16: Directrice de la rédaction internationale de Radio France. Et dans France Info Monde, on s'intéresse à l'homme de la semaine chez nos voisins britanniques. Vous en avez peut-être entendu parler. Andy Burnham, favori pour remplacer le Premier ministre démissionnaire Keir Starmer. Qui est cet homme qu'on surnomme chez lui, ça va plaire aux fans de Game of Thrones, le roi du Nord.
17: Et oui Marie, un petit frisson glacé en pleine canicule, ça va nous faire du bien. Alors effectivement, pourquoi ce surnom à la une de la presse internationale toute la semaine? Eh bien, si on rembobine, c'est de la période Covid, qu'Andy Burnham tient cette appellation de King in the North. C'est à Manchester qu'il a fait sa réputation. Il en a d'ailleurs l'accent, il s'est fait tatouer sur le bras une abeille ouvrière, symbole d'une ville meurtrie par l'attentat de 2017. Maire de cette ville depuis 2017, justement, l'élu travailliste de 56 ans, reconnaissable à ses lunettes noires à grosse monture, avait alors accusé le gouvernement de mépris envers le Nord, d'où la comparaison avec Jon Snow, en y imposant des mesures de confinement trop restrictives. Un combat qui lui a permis de se forger une popularité très solide depuis des années. Andy Burnham est aujourd'hui l'homme politique le plus populaire du pays.
16: Parce que son bilan à la mairie de Manchester est bon?
17: Oui, plutôt. Il a d'ailleurs été réélu deux fois dans une ville qui connaît une croissance économique bien plus rapide que le reste du pays. Sa principale réussite, une vraie signature, avoir amélioré les transports en reprenant sous contrôle public le système des bus, des trams, des trains, le tout à un tarif abordable. Mélanger une réforme ultra symbolique au pays de la privatisation des services publics, à la promesse d'une plus grande équité des régions face à la capitale, et vous avez la recette pour tenter d'aller chercher les déçus du Parti travailliste.
16: Un profil réputé très à gauche qui inquiète aussi les milieux économiques, Anne.
17: Oui, car Andy Burnham a un talent pour la communication politique, il y va d'ailleurs assez fort sur les slogans. En janvier, il s'en prenait aux quatre cavaliers de l'apocalypse britannique, dont la dérégulation et la privatisation, mais sans donner de programme et dans un contexte de fortes contraintes budgétaires, ça nous rappelle quelque chose. Alors évidemment, Andy Burnham l'a compris, il a tenté de rassurer. S'il prône la nationalisation des services publics d'eau en piteux état ou de l'énergie, il respectera le cadre budgétaire. Pas de panique des marchés après sa victoire électorale il y a une semaine. Mais si vous lisez un peu la presse britannique, vous le constaterez, Marie, ils sont nombreux, très nombreux, à la City à attendre un peu inquiets son grand discours sur l'économie d'ici quelques jours, nous dit-on. Le King in the North est dans le viseur de Port-Réal.
16: Ça donne envie de se refaire un petit marathon Game of Thrones. Merci Anne Souhaitemont, France Info Monde.
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16: Et bonsoir Olivier Marin.
18: Bonsoir Marie.
16: Ce samedi dans Info Immobilier, on dit que les chiffres ne mentent pas, ça tombe bien. Vous en avez quelques-uns pour nous.
18: Oui, et l'on commence par le 2 comme 2 millions. Alors ça, c'est l'objectif de production de logements à horizon 2030 fixé par le gouvernement. Il a déposé cette semaine en Conseil des ministres son projet de loi logement qui sera prochainement débattu à l'Assemblée avec une ambition de 400 000 logements par an et 125 000 logements sociaux. Côté transaction, 900 000. Alors ça, c'est le nombre de ventes anticipées cette année dans l'ancien par la Fédération nationale de l'immobilier. Dans un contexte d'incertitude, la FNAIM estime que l'activité du marché sera en recul cette année de l'ordre de 5% par rapport à l'an dernier. Et côté prix, on peut dire qu'ils sont relativement stables, pas de fortes variations au niveau national, moins 0,1%, mais des disparités. Selon la dynamique des territoires, les prix restent élevés dans les grandes villes et les zones littorales attractives. Pour d'autres secteurs en zone rurale, les délais de vente s'allongent et les écarts se creusent.
16: Mais y a-t-il des écarts de prix au sein de la capitale?
18: Oui, selon la dernière note de conjoncture des notaires parisiens sur les prix médian à Paris, on passe de 7000 euros par mètre carré en moyenne pour un appartement à Stalingrad, dans le 19e arrondissement, à 15000 euros par mètre carré dans le 6e quartier Odéon, c'est-à-dire qu'on passe du simple au double au sein de la même ville. Il n'y a pas que dans les territoires que les écarts se creusent.
16: Et encore faut-il avoir les moyens d'acheter.
18: Oui, surtout quand on sait qu'en France, 8 achats immobiliers sur 10 sont réalisés à crédit, qu'un dossier sur deux concerne des primo-accédants, l'emprunt immobilier est vraiment incontournable. Le taux d'intérêt moyen, 3,5% hors assurance. Les durées de prêt s'allongent, on dépasse les 23 ans en moyenne. Profil type de l'emprunteur, selon le courtier Vous Financez, eh bien c'est un couple, 37 ans, qui souhaite un financement pour un projet d'un montant de 270 000 euros avec un apport personnel de 54 000 euros.
16: Et on termine, Olivier, par l'immobilier de prestige.
18: Oui, parmi les ventes records les plus récentes, 17 millions d'euros, c'est le prix d'un château néo-gothique vendu dans le Val-de-Loire par le réseau Daniel Féau. Dans le luxe, la location saisonnière a aussi la cote. Hein, selon le spécialiste Sotheby's Realty, dans ce marché en pleine expansion, les plus belles propriétés peuvent se louer entre 100 000 et 400 000 euros par semaine. Alors où ça ? À la montagne, dans des chalets d'exception comme à Courchevel 1850, mais aussi en Corse et en Provence pour des bastides, des domaines privés au cœur des Alpilles. La commune d'Aigalière et Saint-Rémy-de-Provence étant les plus convoitées avec, au-delà des paysages et des mètres carrés, des prestations et des services entièrement dédiés.
16: Olivier Marin du Figaro Immobilier, on vous retrouve sur l'appli Radio France et franceinfo.fr.
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19: Philippe est un jeune adulte d'aujourd'hui. Il profite de la vie, couche à gauche à droite avec d'autres garçons et avale diverses substances. Jusqu'à ce qu'un drame le touche de près et qu'il se retrouve avec un enfant de 1 an sur les bras.
20: J'ai l'air de plaisanter, tu trouves ?
21: Parce que j'ai fait une fête. Les gens font la fête, Agnès,
20: c'est normal. Parce que t'as fait la fête, parce que mon linge est en train de moisir. Parce que la poubelle chlingue.
21: Ouais,
20: et parce
21: j'ai
20: que
21: compris,
20: je suis pas
21: que tout soit propre et bien rangé, mais c'est un appart ici, putain, c'est pas un musée.
20: Trouve-toi le tien.
19: La série s'intitule Proud. Elle a reçu le prix de la meilleure série au dernier festival Série Mania, et c'est la chronique sensible du difficile passage à l'âge adulte. Une idée de l'auteur et du réalisateur polonais Karol Klementewicz.
22: Pour nous, c'était intéressant d'écrire un anti-héros, en quelque sorte, mais c'était intéressant de voir est-ce que ce changement est possible ? Est-ce que ça pose des problèmes ? Est-ce que c'est facile vraiment du jour au lendemain de prendre la responsabilité ? Comment ça se fait qu'on se décide de faire ses pas vers la vie adulte, d'y dire voilà, tout ce qui était amusant, la fête, la boum, c'est fini. Maintenant, c'est bonjour la responsabilité. En quelque sorte, paraphrasant un livre de François Sagan.
23: Ça va, tout va bien ?
24: Ma sœur est à l'hôpital.
23: Je peux te déposer ? Si tu veux.
19: Cette série, Proud, contemporaine, bien vue, brosse une galerie de personnages autour de ce jeune homme qui porte désormais une lourde responsabilité et apprend, au jour le jour, avec ce bébé, la parentalité. Un jeune homme qui devient une sorte de père idéal malgré lui. Karol Klementewicz.
22: Je ne sais pas si t'es un père idéal. Peut-être il ne sait pas faire autrement. C'est pourquoi il est avec Tosha, le bébé, et il ne cache rien parce qu'en fait, il ne sait pas faire autrement. Donc, il est assez ouvert. Il ne cache rien à ses amis, à la société, disons. Donc, pourquoi il doit cacher quelque chose à son bébé ? Pour cette famille, la vie est violente, en quelque sorte. Donc, on ne cache rien, on fait face et on essaye de lutter pour leur bonheur, en quelque sorte.
19: Avec aussi une question philosophique.
22: Est-ce qu'on peut vraiment créer son propre bonheur ?
19: Proud, une série émouvante, rythmée sur la parentalité, à découvrir sur HBO Max.

on veut résumer le punk rock français, il n'y a peut-être rien d'aussi éloquent que cette chanson. I don't want to be a rich. A rich, c'est-à-dire une grosse faute de syntaxe anglaise. C'est la chanson la plus visible de l'unique 45 tours des Guilty Razors à être commercialisée en 1978, l'année où le punk explose en France. Enfin, à l'époque, on dit encore le plus souvent le punk. Et si ce disque des Guilty Razors est entré dans la légende, il semble que quelques centaines d'exemplaires seulement aient été vendus, peut-être 800 au mieux. Mais le groupe est quand même entré dans la légende. L'intégralité des enregistrements des Guilty Razors vient d'être rassemblée et publiée, 12 titres, c'est tout. Et c'est maintenant un pan de l'histoire de la musique en France, car ce groupe laisse une trace légendaire, celle des pionniers que pas grand monde ne comprenait, encore que de toute façon, pas grand monde ne les connaissait à l'époque. En 1975-76, 5 adolescents, élèves au lycée Jean-Baptiste C dans le 16e arrondissement de Paris, sont irradiés par une musique

Les Sex Pistols, les Clash, les Buzzcocks, surtout les Buzzcocks en ce qui concerne les Guilty Resorts. Et ces gamins n'ont pas que ça en tête. Dans leurs enregistrements longtemps inédits, on trouve ceci. Ah ouais.

0: Et oui, ces punks des débuts du punk français ont aussi repris une chanson de Pink Floyd, groupe qu'ils sont censés détester, parce que les punks aiment détester.
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0: On a sans doute plus parlé de cette chanson qu'on ne l'a entendue à la radio en 1978, Get Back de Starshooter, qui insulte les Beatles. Starshooter, c'est un autre groupe du début, eux, ils sont à Lyon. Et voyez quel hasard, on vient de rééditer en édition vinyle de luxe leur premier album.

Il y a bien d'autres événements dans ces débuts-là. Du punk de comédie pour le grand public, c'est Plastic Bertrand. Du punk un peu dandy avec le groupe Gasoline, créé par l'étrange Alain Camp.

Et puis les punks ont changé. Guilty Razors s'est séparé en 1978, quelques mois après une unique sortie de disque, et plusieurs des membres du groupe ont ensuite créé Bandolero, un groupe qui n'a rien à voir. Et voilà.

Après Paris Latino, succès de Bandolero en 1983, une autre manière de sortir du punk rock, Taxi Girl, le groupe de Daniel Darc en 1980. Et presque 50 ans après le punk, on se souvient de l'énergie, du vacarme, du désespoir, mais surtout de la candeur. Un moment où des gamins ont fait de la musique avec furie, avec passion, et sans songer à la fortune, à la gloire, au métier. Et on peut avoir la nostalgie de cet élan-là. Peut-être plus que de toutes les chansons. Néanmoins, 1978, Guilty Razors, I Don't Wanna Be Rich.

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1: Il est 2h, le flash Léonie Cornet. La France respire ce dimanche, la canicule recule, 24 départements sont toujours en vigilance rouge, 33 en orange, mais la masse d'air chaud se décale progressivement vers l'est de la France. Des records de température sont encore à prévoir en Alsace, en Lorraine et en Champagne-Ardennes. La vague de chaleur s'éloigne, mais les effets sanitaires sont devant nous, alerte Matignon. 3000 passages aux urgences à Paris ces dernières 24 heures. C'est 36% de plus qu'en temps normal. Les appels au secours sont aussi en forte hausse, plus 80% dans les SAMU de région parisienne. Autre conséquence de cette chaleur, les incendies. 126 hectares de végétation sont partis en fumée ce samedi dans l'Allier avec trois différents feux. L'un près de Moulins, l'autre vers Montluçon, le troisième à Saint-Plaisir. En Haute-Loire, un autre incendie a parcouru 70 hectares à Villeneuve-d'Allier. Il n'est toujours pas fixé ce soir. Les opérations d'extinction au sol dureront jusqu'à ce dimanche matin, précise la préfecture. Des explosions entendues en ce moment à Kiev, en Ukraine. La capitale est visée par une attaque de missiles. C'est ce qu'indiquent l'armée ukrainienne et le maire de la ville, Vitali Klitschko. Ce dernier appelle la population à se mettre à l'abri. La veille, deux personnes avaient été tuées par des frappes russes à Soumy dans le nord et à Dnipro, dans le centre-est de l'Ukraine. Les États-Unis frappent plusieurs cibles en Iran. Une riposte à une nouvelle attaque de navires dans le détroit d'Ormuz, selon l'armée américaine. Des infrastructures de surveillance militaire iranienne ont été visées, mais aussi des systèmes de communication, des installations de stockage de drones iraniens. Donald Trump affirme ce soir que l'Iran cessera d'exister si les États-Unis repartent en guerre. Le bilan est encore provisoire au Venezuela. Plus de 1400 morts, 50 000 disparus après le double séisme de jeudi dernier. La recherche de survivants se poursuit dans la région de La Guaira au nord de Caracas. 17 pays ont proposé leur aide, notamment la France et les États-Unis. 304 personnes mortes, plus de 1100 contaminations. Le bilan d'Ebola s'alourdit là aussi en République démocratique du Congo. L'épidémie est partie d'une souche rare pour laquelle il n'existe pas de vaccin ou de traitement spécifique. C'est ce qu'indique l'Institut national de la santé publique. La Coupe du monde de football, l'Ouzbékistan mène 1-0 pour l'instant contre la République démocratique du Congo. Pas encore de but marqué entre la Colombie et le Portugal. Tout à l'heure, l'Angleterre a battu le Panama 2-0. La Croatie l'a emporté 2-1 contre le Ghana. Le quatrième bouclier de Brennus, brandi par les Toulousains. Une fois encore, l'équipe est championne de France de rugby après sa victoire 28-20 en finale de Top 14. Match du stade toulousain contre Montpellier marqué par des orages. La rencontre a été interrompue quelques minutes.
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